0: où on n'a pas le loisir de lever les yeux pour regarder le paysage, ça c'est pas possible. Et si on est derrière, c'est qu'on a une difficulté, et là aussi on n'a qu'une hâte, on regarde vers le sommet et qu'il s'approche le plus vite possible, qu'on en termine enfin. Mais dans tous les cas, non, quand on est en compétition, on n'a pas le loisir de profiter du paysage magnifique qu'offre ce col. En revanche, si on le monte à l'entraînement, si on prend la décision d'aller monter ce col pour le découvrir, là oui, il faut vraiment profiter, lever la tête et regarder, parce que c'est quand même très beau. Et puis on aura cet avantage aussi de le faire dans une période très certainement où il n'y a pas de monde. Donc on pourra pleinement profiter du paysage de cette montagne qui est vraiment très belle.
1: À quel endroit l'Izoard est le plus dur?
0: Pour moi, le plus dur, c'est à peu près à mi-pente, quand on attaque la partie boisée. La pente est régulière, elle est régulière mais très difficile, c'est du 8% de moyenne. Et là, cette portion qui dure 4 km à peu près, moi je la trouve très difficile parce qu'on a déjà l'effort du pied où ça a toujours roulé très vite. Et quand on arrive là, bim, bien souvent c'est le moment où les plus costauds essaient de faire la différence, d'attaquer. Et ça rend cette partie vraiment difficile. Après, il reste la casse déserte et la partie finale où on essaie de stopper l'hémorragie. Moi, je parle comme ça parce que j'ai jamais fait partie de ceux qui ont contribué à creuser les gros écarts sur cette pente.
1: Le tour est venu à 36 reprises à l'Izoard. La première fois, c'était en 1922. Le Belge Philippe Thys a donc inauguré les passages en tête. La dernière fois, c'était 2019. C'est un col qui est souvent sur la route d'autres cols. On y passe, mais il n'est très rarement, mais on va y revenir, très rarement l'épilogue.
0: Oui, c'est vrai. C'est vrai qu'il y a eu très peu d'arrivées au sommet. Bien souvent, ça bascule et ça arrive à Briançon. Et l'arrivée à Briançon n'est pas simple non plus, hein. C'est la gargouille pour arriver juste sur le sommet de la ville, près du fort Vauban. Mais voilà, ce col de l'Izoard, même si ce n'est pas le col où vous jugez l'arrivée, c'est un col qui, de toute façon, permet de forcer la décision pour celui qui va remporter l'étape derrière. Évidemment, quand c'est l'arrivée au sommet, les meilleurs grimpeurs émergent et sont capables de faire la différence. Sinon, la pente est suffisamment longue et difficile pour attaquer et aller jusqu'au bout, comme avait pu le faire Schleck, on s'en souvient, lorsque l'arrivée était jugée au sommet du Galibier, beaucoup de kilomètres après le sommet du col de l'Izoard. Il fallait passer Briançon et toute cette vallée qui a mené jusqu'au Lautaret et au Galibier.
1: Andy Schleck, effectivement, par l'Izoard et ensuite le Galibier, il y avait cette image à une époque où, sur le Tour de France, 2011, il n'y avait pas peut-être de grands raids que l'on a revus ces dernières années sur le Tour. Mais là, c'est un épisode qui a été marquant pour cela. C'est-à-dire, quelque part, un favori qui prend ses responsabilités et qui part de loin, de très loin.
0: Oui, c'est arrivé à une période, c'est vrai, où on était beaucoup dans le calcul, on se marquait de près, on allait chercher des petites secondes dans le dernier kilomètre et on voyait jamais, comme c'est le cas très souvent aujourd'hui, de grandes envolées. Attaquer de loin à deux, trois cols de l'arrivée, c'est le meilleur moyen de faire sauter tout le monde et d'essayer d'aller gagner gros. Mais personne n'osait vraiment le faire. Et Andy Schleck, cette année-là, sur les pentes de l'Izoard, avait eu ce cran, il avait la force pour le faire, la preuve, il a été jusqu'au bout, mais il avait eu ce cran aussi d'oser attaquer de loin, et ça lui avait d'ailleurs permis d'aller renverser le classement général.
2: Situation de course, un homme en tête, Barguil pour la victoire d'étape, pour sa deuxième victoire sur ce Tour de France 2017, et à 22 secondes, ça ne bouge pas, Froome le jaune, Ouran le deuxième, Bardet le troisième, Nicolas Georgerot, Moto RTL.
3: Avec effectivement ce petit groupe là qui va finir à quelques secondes du vainqueur du jour, Landa, qui emmène toujours Froome, Ouran qui est toujours dans la roue de Froome, et je distingue évidemment aussi Bardet dans la roue de Ouran. Pour l'instant, le tempo est le même, personne n'arrive à faire la différence alors qu'on est maintenant à 500 mètres de l'arrivée.
2: Il doit serrer les dents, Warren Barguil, pour remporter sa deuxième victoire d'étape. Le Morbihanais, né à Hennebon en Bretagne, porteur du maillot à point de meilleur grimpeur qu'il conservera, c'est certain maintenant, sauf accident, et évidemment on ne le lui souhaite pas, ce sympathique coureur, et remporte à l'instant même l'étape.
1: Et comme pour le Galibier, en 2017, à l'Izoard, il y a eu donc une arrivée au sommet qui est une prouesse technique pour les organisateurs, parce que c'est pas l'Alpe d'Huez où on est dans une station, où il y a de la place, où on peut finalement techniquement s'installer comme on le souhaite. Donc c'était une vraie prouesse technique pour les organisateurs, où ce jour-là, Warren Barguil s'impose dans une édition, Romain Bardet, troisième, qui veut attaquer, qui veut lancer les hostilités contre Chris Froome. Ça avait été une grande, grande étape.
0: Oui, ça avait été une grande étape, mais c'était un Tour de France assez particulier. Il n'y avait pas vraiment de différence de niveau entre les 5-6 meilleurs. Ils étaient souvent au marquage dans le dernier col. On s'attaquait pas vraiment.

0: dans les années 90, au micro d'Evelyne Pagès sur RTL.
1: Quand moi j'allais voir les impresarios avec lui, on me disait, il y a 60 000 chanteurs en France qui sont sans travail, en plus il faut avoir 25-30 ans pour être chanteur, lui est beaucoup trop jeune, ah bon, il a un genre un peu spécial, on peut toujours essayer. Il travaillait dans des grands spectacles qui avaient lieu, automatiquement le lendemain il était résilié, ce qui lui faisait très mal au cœur et à ma mère aussi, parce que nous on ne savait plus quoi faire. Alors j'ai demandé au directeur du Moulin Rouge à l'époque, Monsieur Martini d'ailleurs, il m'a dit, écoutez, il faut qu'il continue, il est extraordinaire et c'est une nouvelle façon de chanter qui se présente, mais il va falloir l'imposer. Alors, elle m'a dit, vous allez aller voir de ma part un ami à moi qui fait Paris Cocktail et qui est très connu, et il acceptera de faire l'audition parce que c'est très difficile d'avoir une audition pour lui. Le type pas très enthousiaste, comme d'habitude, et il lui a demandé à Johnny, qu'est-ce que tu chantes? Et là, il a répondu, bon, les succès d'Elvis Presley. Et c'était la chance de sa vie, c'est que Pierre Mandelson avait traduit en français la chanson que Johnny chantait.

0: Beaucoup de chance, moi, quand j'ai commencé. Il faut dire aussi une chose, c'est que on peut être chanteur, on peut. Il faut des opportunités pour être chanteur. Il suffit pas que d'avoir du talent ou bien chanter. Ou il y a plein de chanteurs qui chantent bien et puis qui n'arrivent pas malheureusement à en vivre du métier qu'ils auraient envie de faire. Et sans doute que j'aurais commencé par chanter de la chanson française traditionnelle, j'aurais eu beaucoup plus de mal.
1: Johnny s'est habillé comme une star, costume couleur prune et chemise rayée or et noir. C'est Lee Hallyday qui lui a prêté le tout. Lee Hallyday qui, comme toute la famille, est en coulisses. Il faut dire que le public n'est pas venu pour Johnny, mais pour Colette Renard et John Williams. Qu'importe, les potes de Johnny, eux, ont fait le déplacement. Ils sont dans la salle et si le public applaudit timidement, les copains sont là pour donner de la voix. Avec Tutti Frutti, que l'on doit au pionnier du rock'n'roll, Little Richard, la salle ne bouge pas. Qu'importe, il enchaîne avec Viens faire une partie et termine les deux genoux sur la scène. Les réactions dans la salle sont mitigées. D'un côté, celles et ceux qui scandent son nom, de l'autre, des spectateurs dubitatifs devant cette énergumène qui vient de leur en mettre plein les oreilles. Et pourtant, dans la foulée de ce concert, le patron du Marquet des Palaces propose à Johnny de revenir chaque soir de la semaine. Ce que ne sait pas Johnny, c'est que dans la salle, deux hommes l'observent, Gilles et Jean, respectivement Gilbert Guéné et Robert Jancetti, parolier de Maurice Chevalier, André Claveau ou encore Colette Renard. Et puis plus tard, Sheila, les surfs, Françoise Hardy, Petula Clark et donc Johnny. Mais en attendant, il faut les rencontrer. Ce sera chose faite le lendemain de ce concert au Marquet des Palaces. Le rendez-vous est fixé à leur domicile dans le 18e arrondissement de Paris. De ce rendez-vous sortira une chanson, chanson adoptée dans la foulée par l'influent patron des disques Vogue, Jacques Wolfson.

0: reste donc un peu les filles.
1: Rendez-vous est pris pour février 1960, dans un des studios des disques Vogue, rue Jouvenet, dans le 16e arrondissement. C'est là que, pour la première fois, Johnny enregistre un disque.
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1: En 6 heures, le disque est enregistré et sort un mois plus tard, le 14 mars 1960, avec les chansons T'aimer follement, reprise d'un titre de Dalida, J'étais fou, Oh oh baby rock et Laisse les filles. Un disque avec une erreur de typo légendaire, puisque Hallyday avec un I et un Y devient Hallyday avec deux Y. Aux rares journalistes venus l'interroger, car le disque ne rencontre pas vraiment le succès escompté, Johnny s'invente une vie, celle d'un père fermier, une enfance dans le ranch de ce dernier, en Oklahoma. Rien de tout cela n'est vrai, qu'importe. Laisse les filles est cette chanson que Johnny interprète le 18 avril 1960 pour sa première apparition à la télévision dans l'émission L'école des vedettes d'Aimé Mortimer. Johnny, présenté par sa marraine, Lynn Renault.
3: Eh bien, Johnny Hallyday, venez, il a 16 ans, je crois.
4: 17.
3: Le père.

0: américain, je suppose.
1: Le père est américain et la maman française. Alors c'est un produit moitié français, moitié américain. Avant de savoir s'il a une carrière devant lui ou s'il n'en a pas. En tout cas, on lui dit bonne chance.
2: Il apparaît en pantalon de cuir et chemise noire. Il crève l'écran, il danse, se déhanche, tombe à genoux. En quelques secondes, la jupe plissée d'Edith Piaf et le canotier de Maurice Chevalier sont renvoyés au vestiaire. Johnny incarne alors, en France, cette musique qui vient d'Amérique, le rock. Preuve que ce premier passage télé a été déterminant, les ventes de son 45 tours s'envolent, passant de 30 000 à 100 000 exemplaires vendus. Les radios le réclament, Johnny Hallyday est en train de naître. Un deuxième super 45 tours arrive alors dans les bacs. Johnny, sur la pochette, costume rouge, désormais et sur les conseils de son oncle Lee, Johnny a un agent artistique, un certain Georges Leroux. Mentor et actif agent qui lui décroche de nombreux galas dans le sud de la France. Il assure ainsi la première partie du gala de Sacha Distel à Juan-les-Pins. Johnny, le gamin du square de la Trinité, devient alors le chef de file de cette musique de voyous, le rock'n'roll véhiculant l'idéologie des blousons noirs d'une certaine jeunesse urbaine en rébellion contre le monde de l'école ou celui de l'usine. Rébellion qui va avec les nombreuses bagarres dont la presse et la radio ne tardent pas à se faire l'écho.
3: On considère comme normal de réagir par la violence quand il faut régler un problème.
2: Radio Luxembourg, avril 1960.
3: Et justement, toutes les histoires de blousons noirs, toutes les histoires d'adolescents qui cassent toutes les chaises dans un concert, c'est devenu habituel.
2: Le retour à Paris, c'est la célèbre salle de spectacle L'Alhambra qui ouvre ses bras et ses portes à Johnny. Il assure pendant 3 semaines la première partie de Raymond Devos devant un public divisé, très divisé. Raymond Devos se souvenait sur RTL au micro d'Evelyne Pagès dans les années 80.
4: Johnny Hallyday passait non seulement en première partie, mais il passait en tout début de spectacle, c'est-à-dire qu'il devait passer en numéro 2, presque enlevé de rideau. Hein. Et le premier soir, évidemment, ça a fait plus que du bruit, ça a fait du chahut. Et le pauvre Johnny, il était un peu déconcerté parce que il était ovationné au poulailler et puis il était hué au parterre. Alors évidemment, le soir de la première, enfin c'était pas encore la générale, il a été très mal accueilli. Alors le lendemain, Madame Breteau m'a dit, écoute, Raymond, si tu veux, on peut le retirer du programme. Évidemment, je me suis opposé très violemment, disant que il faisait déjà partie du spectacle, le spectacle était conçu comme ça, et qu'il continuerait comme ça, ou bien il ne continuerait pas du tout.
5: Finalement, vous me disiez tout à l'heure que vous n'oubliez pas tellement quand on vous faisait... Une vacherie, mais vous n'oubliez pas non plus quand on est gentil.
6: Ah non, ça je l'oublierai jamais, ça. C'est tellement rare les gens qui vous font des choses, je veux dire, comme ça, que je crois que ça doit se savoir.
7: Ma guitare, ouais, ma guitare, ouais, ma guitare.
2: Son apparition quasi extraterrestre lui vaut parfois des injures et des sifflets. Le scandale Johnny titre ainsi l'influent journal populaire Paris Jour. Pour le journal L'Humanité, Johnny est une sorte de caricature des pires rockers américains, écrit le journal communiste. En 1961, il déclenche des bagarres en se produisant au Palais des Sports dans le cadre d'un festival rock. 49 arrestations. La scène est prise d'assaut. On comptera 700 fauteuils cassés. Puis suivra une tournée tout aussi tumultueuse. Johnny a un nouvel agent. Il s'appelle Johnny Stark. Entre les deux hommes, c'est l'accord parfait, même si Johnny Stark doit parfois assurer lui-même les salles où se produit Johnny. C'est lui, Johnny Stark, qui va suggérer au jeune chanteur des chansons plus tendres dans ses albums, des titres plus tolérables pour les parents. Séduisant aussi pour les jeunes filles. Ce qui permet à Johnny de se tirer de cette polémique de voyou par le haut. Voilà pourquoi aussi, dès le début, Johnny se positionne en artiste grand public. Ce que ce titre que lui écrit son ami Charles Aznavour incarne parfaitement, c'est « Retiens la nuit ».

Denis abandonne ses tenues de cuir pour apparaître pour la première fois sur la scène dans un smoking bleu nuit pailleté. Cette année 1961 marque décidément bien des changements dans la carrière du jeune Johnny. Exit les disques Vogue et bonjour les disques Philips. Il faut dire que la proposition des disques Philips et de son patron de l'époque est plutôt alléchante pour Johnny. Il vient de se payer sa première voiture à 18 ans pour 50 000 francs, une somme un peu folle pour l'époque. Les disques Philips lui proposent un juste contrat à 3 millions de francs et surtout la possibilité d'enregistrer des disques en Amérique. Pour Johnny qui se rêvait américain, l'occasion est trop belle. En attendant, c'est à Londres qu'il enregistre 8 chansons, dont celle-ci. Dieu.

0: Et il faut saisir sa chance de son ami Charles Aznavour, qui voulait aussi être de l'aventure et qui lui a écrit ce texte. À Paris, l'attend un autre défi. Le 21 septembre 1961, on se presse sur le boulevard des Capucines devant le temple de la musique, l'Olympia.
1: Quel âge avez-vous, Johnny Hallyday ?
2: Eh bien, je viens d'avoir 18 ans.
1: C'est quand même assez extraordinaire d'avoir 18 ans et de passer en grande vedette dans un grand music-hall à Paris.
2: Eh bien, c'est assez impressionnant quand même.
1: Vous êtes heureux ?
2: Beaucoup, oui.
3: Il a hésité lorsque je lui ai parlé de ses parents. C'est un gosse de 18 ans, ballotté depuis 13 ans dans toutes les coulisses du monde. Un gosse sans parents. Son succès, c'est sa revanche contre la vie qui n'a pas été tendre jusqu'à maintenant pour lui. Il a choisi le rock pour arriver. Il deviendra certainement un vrai chanteur. C'est son but et il s'y accroche. Quand on lui demande s'il est heureux, il répond maladroitement car il ne sait pas très bien ce que c'est que le bonheur. Il n'a pas été gâté. Je lui ai demandé ce qu'il aimait dans la vie. Il hésite longuement.
2: Eh bien... J'aime travailler, beaucoup. J'aime bien me distraire de temps en temps.
1: Quelles sont vos distractions ?
2: Le cinéma. Pas la lecture, parce que je n'ai pas tellement le temps. Et comme je n'ai pas tellement le temps, je me distrais pas tellement. Mais enfin, quand ça m'arrive, je vais au cinéma ou alors je vais voir des copains.
1: Est-ce que vous avez une passion dans la vie ?
2: Une passion ? Oui, c'est les voitures.
3: Sa passion, c'est la voiture. Il n'a guère eu le temps d'en avoir d'autres. Johnny fait son métier d'homme de music hall. Ne lui jetez pas la pierre, ce serait trop facile. Regardez plutôt vos enfants, ceux que j'ai vus écumant dans la salle de l'Olympia.
4: Moi j'avais connu le bon temps, pour depuis la bon 20 ans. 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
0: Johnny Hallyday se souvenait sur RTL en 2009 au micro d'Éric Jean-Jean.
5: J'ai un souvenir très vague, moi, de cette époque-là. Ouais. Oui. Parce que tout s'est passé tellement vite. Moi, j'ai ouvert le rideau pour Raymond Devos à l'Alhambra. Bruno Coquatrix est venu me voir dans la loge et m'a engagé pour l'année d'après à l'Olympia en vedette. Et tout s'est passé tellement vite que c'est un petit peu tout s'est accéléré et j'en ai des souvenirs comme ça très très vagues de tout ça. J'étais un petit peu pris dans un tourbillon.
0: Musique et cinéma. Après les premiers pas ratés dans Les Diaboliques, Johnny se laisse tenter et tourne notamment pour Marc Allégret dans un film à sketch intitulé Les Parisiennes et qui marque aussi le début d'une longue amitié entre Johnny et la toute jeune Catherine Deneuve, relation qui a fait couler beaucoup d'encre jusqu'à la mort du chanteur. Une idée de supposé et à jamais une rumeur de la presse people.
6: Oh, avec tout ça, je me suis pas présenté. Jean Allard.
7: Sophie Dubreuil, j'ai 18 ans.
6: Ça se voit.
7: Je disais ça comme ça.
6: Moi aussi.
7: Bon, merci encore.
0: Après le cinéma, retour à la musique et aux États-Unis. Le 2 février 1962, c'est à bord du France que Johnny embarque pour New York, où il rencontre une de ses idoles, Ray Charles. C'est d'ailleurs, racontait-il, tout ce qu'il avait retenu de son étape new-yorkaise. Étape suivante, Nashville, première preuve de l'instinct redoutable de Johnny, alors même qu'il est érigé en symbole du mouvement yéyé et que sa tournée de l'été 62 s'avère tumultueuse avec plusieurs spectacles interdits par les CRS, il opère un virage country rock qui le démarque des autres artistes. C'est donc à Nashville qu'il enregistre des chansons rapportant à ces époques-là un son et des musiciens que la France ne connaît pas.

0: Johnny Hallyday chante l'Amérique, il dévoile toute la musique qu'il aime et ses véritables influences. Il reprend en anglais une collection de tubes américains, rock and soul, adaptés d'Elvis Presley, Chubby Checker, Ricky Nelson, Les Animals, Benny King, Wilson Pickett ou encore Stevie Wonder. Et dans chacun de ses disques, il rend hommage à ses maîtres. Ray Charles, Gene Vincent, Chuck Berry, Fats Domino ou encore Eddie Cochrane. Johnny Hallyday le 10 octobre 2007 sur RTL avec Anthony Martin.
1: Quand j'étais petit, je rêvais des États-Unis parce que pour moi c'était les cow-boys, c'était les Indiens. Et la première fois d'ailleurs que je suis venu aux États-Unis, je devais avoir 16 ans. Je me faisais une autre image des États-Unis que comme je l'ai découverte. Moi dans ma tête, je me disais, il y a des chevaux, on attache les chevaux devant les hôtels. Bon. Quand j'arrive à New York, je suis très très déçu. Je vois des buildings, je vois des voitures, je vois tout ce qu'il y a de plus moderne.
0: Toute sa vie, Johnny Hallyday aura joué la carte de l'Amérique pour faire rêver. Il sent, dès le début des années 60, que sa passion pour le continent américain peut fasciner le public français et peut donner à son personnage une dimension supplémentaire. En 1963, ils sont 150 000 à venir l'applaudir. C'est le fameux concert gratuit, la folle nuit de la nation, sur la place de la nation à Paris. Johnny triomphe, nuit agitée dans le public. Les jeunes débordent, les forces de l'ordre.
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0: Johnny s'affirme toujours plus en rocker. 1964, c'est l'album Johnny revient, les rocks les plus terribles. La même année, il part faire son service militaire à la frontière franco-allemande. Un autre chanteur l'avait précédé au service militaire. C'est Eddie Mitchell qui lui donnait sur Radio Luxembourg ce conseil.
3: Eddie Mitchell, je crois que ça porte un nom dans l'armée quand on est libéré.
4: Un quillard, ouais. Sinon, j'ai vraiment bien rigolé. J'ai donc grossi parce qu'on dit que rigoler vaut les beefsteaks.
3: On dit que les idoles des jeunes ont une peur panique du service militaire. Est-ce que vous pouvez pas les rassurer un peu, hein? Si vous avez quelque chose à dire à Johnny, par exemple, qui va faire son service militaire dans peu de temps, que lui diriez-vous?
4: Je pense pas que ça puisse lui faire de mal et puis ça lui fera des vacances.
1: L'armée m'a, au moment où j'aurais peut-être pu attraper la grosse tête, ça m'a remis en place, les idées en place. Ça m'a remis, disons, la juste valeur des choses en place. Et humainement, ça m'a énormément servi, je ne le regrette pas.
5: Mademoiselle, rapprochez-vous bien de votre poste, préparez votre mouchoir, écoutez-moi bien, Johnny Hallyday va devenir soldat.
6: Johnny Hallyday, vous êtes très connu, mais peu de personnes connaissent votre véritable nom.
7: Oui, je m'appelle de mon vrai nom, Jean-Philippe Smet.
6: C'est belge, ça?
7: C'est belge, oui.
6: On parle beaucoup de votre service militaire qui pointe à l'horizon, hein?
7: Bien, je vais le faire, comme tous les jeunes français.
6: Dans l'armée française, bien sûr.
7: Bien sûr, dans l'armée française.
6: On a beaucoup parlé de sursis.
7: Bien non, je compte pas me faire prendre de sursis, enfin, il n'y a pas de raison.
6: Est-ce que l'armée vous fait peur?
7: Non, pas spécialement.
0: Une star militaire, évidemment, ça ne passe pas inaperçu pour le grand public, mais pas seulement. Un jour de 1964, un homme refait surface. Le père de Johnny, et pas de la plus belle des manières. Un jour de 1964, le sergent Smet est convoqué à l'entrée de la caserne. Un homme l'attend, son père.
8: Et puis il a sorti un ours en peluche de son manteau. Et là, j'ai vu des paparazzi sortir un petit peu de partout, faire la photo. Et là, par la suite, j'ai appris qu'il avait touché de l'argent pour venir... Pour venir faire cette fameuse photo à la sortie de la caserne où j'étais basé. Ce qui m'a fait le plus de mal, c'était... Au début, j'ai dit, tiens, mon père veut me voir et il s'intéresse à moi. Et puis j'ai été... Le monde s'est un peu écroulé, j'ai été très déçu quand j'ai appris que c'était pour le pognon, finalement, qu'il avait fait ça.
2: Si tu veux, chérie, ce soir, on sera avec nos amis, fais-toi.
0: Et les années service militaire ne seront pas totalement sombres. Le 12 avril 1965, le soldat Smet du 43e régiment d'infanterie de marine d'Offenburg obtient une permission spéciale pour se marier.
9: Consentez-vous au mariage de mademoiselle Sylvie Vartan, votre fille, avec monsieur Jean-Philippe Léon Smet?
10: Oui.
11: Aujourd'hui, c'est un grand jour, on peut tous permettre même la plus grande fantaisie, et même rêver. Si vous aviez un vœu à formuler, quel serait-il?
12: Mais c'est d'être aussi heureuse, ma vie comme je le suis aujourd'hui.
11: Johnny, combien de jours de permission pour ce mariage?
7: Moi, 4 jours pour me marier.
11: Et le voyage de la Suez?
7: On ne sait pas encore exactement où.
11: Un secret, hein?
7: Un peu.

0: Le 28 août 1965, Johnny a officiellement terminé son service militaire. Ce soir-là, il donne un concert pour dire au revoir à ses camarades, à Juan Lépin. L'année 66 voit la naissance de David Hallyday le 14 août. Johnny est papa pour la première fois et il se confie sur RTL.
1: Vous êtes content ?
2: Ah oui, vraiment. Très content, oui.
1: Comment avez-vous appris la nouvelle ?
2: Ben, je sortais de scène et puis on m'a téléphoné de Paris.
1: Qu'est-ce qu'on vous a dit au téléphone ?
2: On m'a dit, félicitations, t'es papa d'un petit garçon. Alors je m'y attendais depuis 9 mois, mais enfin, quand on vous le dit comme ça au téléphone, alors qu'elle l'a eu pendant que j'étais sur scène, ça fait une drôle d'impression. J'ai commencé à réaliser dans l'avion en train de venir, après mon gala, parce que j'ai pris le premier avion pour venir, et puis ensuite, quand je l'ai vu, c'est une sensation bizarre et en même temps formidable.

0: En réalité, Johnny est épuisé et tente de se suicider en septembre 1966. Son entourage témoigne alors sur RTL.
1: J'ai une grande affection pour Johnny et je sais que Johnny actuellement, on lui fait beaucoup de misère.
2: Vous pensez qu'il est fatigué lui-même ?
1: Il est fatigué et on lui fait beaucoup de misère et notamment la famille Vartan. Je crois que Sylvie n'est pas très gentille avec Johnny actuellement. On m'a dit que Sylvie était venue voir Johnny, elle a demandé si c'était grave puis elle est repartie.
2: En somme, elle se désintéresserait un peu de lui ?
1: Je le pense.
0: Premier creux pour Johnny, mais il a toujours trouvé la force de rebondir et de séduire à nouveau. Un mois après sa tentative de suicide, il faisait le point sur RTL.
3: En France, ce qui est arrivé, ça m'a fait du bien parce que ça m'a fait réfléchir sur beaucoup de choses et ça m'a fait penser que d'être une vedette ou d'être soi-disant une idole comme beaucoup de gens le disent, ça ne veut pas dire grand-chose. Un homme est un homme et qu'il soit connu ou qu'il ne soit pas connu, ça n'empêche pas que c'est un être humain.
4: Qu'est-ce que souhaitez-vous pour David plus tard ?
3: Qu'il ait un père et une mère qui se soient réconciliés, qui soient entourés de parents qu'il aime.
4: Le désirez-vous ?
3: Bien sûr que je désire.
0: Le disque du grand retour s'appelle La Génération Perdue, album grave et essentiel. Le rock de Johnny a mûri, il est entouré par les meilleurs musiciens et ingénieurs anglais, ceux qui travaillent avec les Rolling Stones notamment. Un album enregistré à Londres où Johnny croise un guitariste de légende, Jimi Hendrix, avec qui il partagera une chanson, Hey Joe.
5: Hey Joe.
0: Chanson que Johnny chante notamment lors de ses premiers Palais des Sports d'anthologie en 1967.
6: Disons, la première grande scène que j'ai fait après l'Olympia, quand j'ai commencé à faire des scènes plus grandes que les musicals, donc, puisque l'Olympia était considéré comme un musical, j'ai trouvé ça très grand, mais rien à voir par rapport à la suite. Vous avez...
0: La même année, on retrouve Johnny à Châtelet, petite ville de Belgique, qui organise son 6e festival des teenagers cette année-là. Les plus grandes stars sont venues s'y produire, dont Johnny Hallyday, qui offre ce 24 septembre 1967 une reprise d'un titre phare d'Elvis Presley, Love Me Tender, devenu Amour d'été. Voici le seul enregistrement connu de cette chanson en public, archive précieusement conservée à RTL.

0: ce sera l'Amérique du Sud, les Antilles et le Canada. Nous sommes en 1968 sur RTL, à Montréal, au micro du président Roscoe, alors animateur sur la jeune RTL, et Sam Bernett, le monsieur rock de la station.
1: Oh oui, oui, oui, oui, oui, oui, je suis très, très content d'être ici à Montréal avec eux. Vive le Québec libre!
0: De retour en France, Johnny découvre un pays en lutte et il a du mal, dit-il, à comprendre quelque chose en politique. Mai 68 sonne le glas des années yéyé. Nous sommes sur RTL en juin 1968.
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3: Vous intéressez de très près à la politique ?
4: Non, pas de très près.
3: Non, mais enfin là, comme
4: enfin,
3: tout le monde,
4: m'intéresse parce que quand même je suis français et je crois que ça intéresse tous les Français.
3: Et les événements du mois de mai, même quand vous étiez à Londres, vous les avez suivis au jour le jour ou vous voyez ça d'un peu loin ?
4: Par la radio, oui, bien sûr. Je n'étais pas à Paris puisque j'enregistrais en anglais à cette époque-là.
3: Et si vous aviez été à Paris, est-ce que vous seriez venu à l'Odéon ou dans des endroits comme ça, ou est-ce que vous estimez que c'était plus sage de rester chez soi ?
4: C'est pas une question d'être sage, c'est que je pense que ce qui se passait à l'Odéon, ça ne me concernait pas.
3: Oui, je crois que vous avez raison.
0: Johnny préfère la musique et le rock'n'roll. Il s'exile à Saint-Tropez. L'année 69 marque l'arrivée dans les bacs d'un album intime, très personnel, son 12e album studio. Rivière, ouvre ton lit avec Voyage au pays des vivants et Je suis né dans la rue. Et dans la foulée, c'est sur scène au Palais des Sports, à Paris, en 1969, qu'il offre cette chanson à Sylvie Vartan.

0: plus de 150 000 spectateurs en 15 jours. En cette fin des années 60, Johnny invente le méga show à la française. Plusieurs scènes, des cascadeurs, des ballons sondes au-dessus des spectateurs où on projette des images de fauves, de volcans en éruption, des séquences de films d'horreur et de guerre. Aux deux tiers du spectacle, le tour de chant est interrompu par un combat de boxe dont la star est évidemment Johnny.
1: Mesdames, Mesdemoiselles, Messieurs, ce soir au célèbre Palais des Sports de Paris, grand combat international de boxe, poids moyen en 10 reprises de 3 minutes.
0: Le journal Rock'n'Folk lui offre la une avec ce titre, Hallyday, le show de l'an 2000, point d'interrogation.
2: J'espère que ce nouveau style de spectacle vous aura plu.
0: Johnny est déjà une célébrité nationale, une bête de scène, celui qui souffle le vent de la pop-rock moderne. Tout est désormais en place pour construire une légende.
2: J'espère refaire encore beaucoup mieux la prochaine fois.
3: La période que j'ai préférée, c'était mes débuts. De toute façon, c'était les années 60. Il a fallu que je me fasse un nom et que je fasse accepter également un style de musique qui n'était pas connu à cette époque-là. J'ai dû me battre deux fois, quoi. S'il n'y avait pas de public, il n'y aurait pas de Johnny Hallyday, ni les autres d'ailleurs. C'est grâce à eux qu'on existe.
2: J'aimerais également vous dire que, surtout si j'ai la chance d'être sur cette scène ici aujourd'hui au Palais des Sports, si j'ai la chance d'être Johnny Hallyday, c'est grâce à vous, car c'est vous qui avez fait Johnny Hallyday. Merci. 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
2: Nous sommes plongés dans une nuit d'octobre 708. Aubert, l'évêque d'Avranches, dort du sommeil du juste. Là, pour la deuxième fois, l'archange Saint-Michel va lui apparaître en rêve. L'évêque se réveille sceptique. Il se méfie des rêves, car le diable ayant plus d'un tour dans son sac, ce songe étrange pourrait avoir été manigancé par le malin. Mais cette nuit-là, dans son rêve, Saint-Michel se fait insistant. Il lui demande d'édifier un sanctuaire au sommet d'un rocher. Un rocher appelé Tumba, le mont Tombe, que l'on aperçoit à 6 lieues de là, dans la baie, au pied d'Avranches. Et il faut savoir que Saint-Michel n'est pas n'importe qui. C'est le chef de la milice des anges. Et à ce titre, il remplit 3 missions. D'abord, c'est lui qui pèsera les âmes le jour du jugement. C'est pourquoi on le représente avec une balance à la main. Ensuite, c'est un guerrier qui est là pour terrasser le mal. D'ailleurs, au mont Dol, non loin d'Avranches, on voit encore sur une grande pierre plate la trace laissée par les griffes du diable quand il a pris son envol pour le mont Tombe. Et c'est au sommet de ce rocher granitique qu'a eu lieu l'affrontement final entre le bien et le mal, entre Saint-Michel et Satan. Et comme on le sait, Saint-Michel a terrassé le dragon en le précipitant dans le vide depuis le sommet du mont. Et la troisième mission dévolue à Saint-Michel, c'est celle d'être un messager entre le ciel et la terre. C'est donc lui qui va demander à Aubert d'édifier un lieu de culte là où il a combattu le mal, là où il l'a vaincu. Mais comme je vous l'ai dit, Aubert est hésitant. Alors, à l'occasion d'un nouveau rêve, pour bien faire entrer sa demande dans la tête d'Aubert, Saint-Michel lui plante carrément son doigt dans la tête. Il lui fait un trou de 2 cm dans le crâne. Alors cette fois, on comprend tout de suite que Aubert se laisse convaincre, va pour un oratoire dédié à Saint-Michel. Mais arrêtez de me trifouiller dans la tronche, s'il vous plaît, s'il vous plaît, j'ai compris. On va faire un hôtel, on va faire un oratoire. Arrêtez de me trépaner. Ainsi, quelques jours plus tard, Aubert prend le chemin du mont Tombe, encore dissimulé par la brume matinale. La mer est basse. Il peut donc tenter sans crainte la traversée. Un peu plus tard, le voici au sommet du mont. Il jette un regard circulaire et aperçoit un rond de rosée. Il se dit que c'est sûrement là l'emplacement de l'oratoire souhaité par Saint-Michel. Ne lui reste plus qu'à se mettre à l'œuvre. Un modeste oratoire est alors construit, mais Aubert sent bien que ce n'est pas suffisant. Et encore une fois, Saint-Michel s'adresse à lui à travers un nouveau rêve. Saint-Michel désire un véritable sanctuaire, sur le modèle de celui du mont Gargan dans les Pouilles italiennes, où il est honoré depuis plus de 200 ans. Immédiatement, Aubert envoie 2 moines en Italie. Ils vont rapporter un morceau du voile rouge porté par Saint-Michel, qu'il a lui-même déposé sur l'autel du mont Gargan, ainsi qu'un fragment du marbre portant l'empreinte de son pied. Voilà pour les reliques. Et le 17e jour des calendes de novembre, c'est-à-dire le 16 octobre 709, c'est enfin le grand jour. Le sanctuaire est achevé et consacré à Saint-Michel, dont les 2 saintes reliques, conservées dans une crypte, vont assurer au mont Tombe, devenu Mont Saint-Michel, une prospérité que personne n'aurait jamais osé imaginer. L'aventure glorieuse du Mont Saint-Michel commence donc en 709 après Jésus-Christ. Géologiquement, il s'agit d'un mamelon de granit à la forme arrondie, haut de 78 mètres, planté au milieu d'une vaste baie dont émergent plusieurs collines, dont Tomblaine plus au nord et le mont Dol, aujourd'hui dans les terres. 3 bras de mer entourent le mont, la Cé, la Célune et le Couesnon. Le Couesnon, c'est cet impertinent fleuve côtier qui, selon le vieux proverbe breton, a mis le mont Saint-Michel en Normandie. Alors, rassurons tout de suite les Normands, le mont Saint-Michel est lié par la volonté de l'archange Saint-Michel à l'évêché d'Avranches. Et comme Avranches a toujours été en Normandie, l'affaire est réglée. Le Couesnon n'a rien à y voir. Mais quand même, le Mont Saint-Michel a été effectivement breton durant environ 70 ans, au moment des invasions vikings, quand le roi Salomon de Bretagne s'est emparé du Cotentin. Mais depuis l'an 1000, pas de doute, le Couesnon sépare ou rapproche, c'est selon, les Bretons des Normands. En bref, et pour que tout le monde soit d'accord une bonne fois pour toutes, disons que la baie du Mont Saint-Michel se partage équitablement entre la Bretagne et la Normandie, entre Cancale et Granville. Et de toute façon, cette baie est aussi belle qu'on l'admire des côtes bretonnes ou des côtes normandes. C'est d'ailleurs cette baie qui fait la singularité du mont. Ici, les marées sont les plus fortes du monde, après celles de la baie de Fundy, au Canada. Songez qu'à Vivo, la différence entre la haute mer et la basse mer peut atteindre 14 mètres, soit la taille d'un immeuble de 5 étages. Et ça, deux fois par jour. Pas étonnant que l'on dise qu'autour du Mont Saint-Michel, la mer monte à la vitesse d'un cheval au galop. Les touristes trop imprudents qui osent s'aventurer sur les grèves doivent souvent affronter les sables mouvants, cette danse permanente de l'eau, du sable et de l'argile qui vous attire, vous enveloppe, vous piège et vous aspire. C'est pourquoi, encore aujourd'hui, il est fortement conseillé de ne pas se lancer dans un tour du mont à pied, à moins d'être accompagné par un guide local expérimenté. Car n'oublions jamais le nom que l'on donnait au Mont Saint-Michel au Moyen-Âge. Mons Sancti Michaeli in Periculo Mari. Le Mont Saint-Michel au péril de la mer. Ce lieu unique au monde devait nécessairement inspirer tous les hommes épris de beauté et d'harmonie. Il est posé là où la nature est souveraine, là où l'homme a accepté de se plier à la toute-puissance des éléments. Alors, avant même que Saint-Michel en fasse l'un de ses lieux de prédilection sur la Terre, on sait que des ermites s'y étaient installés. Puis est venu Aubert, notre rêveur d'Avranches. Dans le sanctuaire qu'il a fondé, il a installé des moines, dont la vie paisible a souvent été troublée par des visiteurs indésirables. Les premiers porteront le nom de Vikings, avant d'être rebaptisés Normands. Puis, sur les flancs du rocher, autour de la petite église paroissiale Saint-Pierre et de son cimetière, les habitants de la région sont venus, à chaque alerte, trouver refuge dans des habitations de bois et de torchis. Un refuge naturel. Le Mont Saint-Michel devenant chaque jour une île sous l'effet des marées. Aux alentours de l'an 1000, le Mont Saint-Michel devient donc un des hauts lieux de la chrétienté. Il supplante même son aîné italien, le fameux Mont Gargan, dont je vous ai parlé tout à l'heure. En 966, une première communauté bénédictine s'installe sur le mont. Elle bénéficie de la protection et des largesses des ducs de Normandie, mais aussi des ducs de Bretagne, qui ne veulent pas être en reste. La petite communauté prospère et s'enrichit, au point d'être en mesure d'aider financièrement Guillaume le Conquérant dans sa conquête de l'Angleterre. Notre petit oratoire devient une abbaye, très vite appelée la Merveille par les pèlerins qui s'y pressent de toute l'Europe. Parmi eux, les rois les plus puissants de la terre. Henri II Plantagenet, Saint-Louis, Louis XI, Anne de Bretagne, François Ier. La construction de l'abbatiale aurait commencé en 1023. Il a fallu toute l'ingéniosité des bâtisseurs du Moyen-Âge pour parvenir à édifier une église et un cloître au sommet de ce rocher. Les pierres viennent des îles Chausey, voisines. Elles ont été acheminées à dos d'hommes et d'animal, taillées puis assemblées à 80 mètres de hauteur. Pour faire tenir l'ensemble, on a construit en amont, tout autour du rocher, quatre cryptes qui soutiennent l'édifice. Quatre cryptes aux quatre points cardinaux. Il faudra des siècles pour achever l'abbaye, ce qui lui donnera au fil du temps une allure de labyrinthe architectural, truffé d'escaliers et de couloirs, de salles voûtées et d'églises souterraines. Alors, bon courage pour retrouver l'escalier de Ranulf qui conduit à la bien nommée église Notre-Dame sous terre. Aujourd'hui, on trouve sur le Mont Saint-Michel certains des plus beaux ensembles médiévaux d'Europe. Par exemple, la crypte des gros piliers, la salle des chevaliers, la salle des hôtes ou le réfectoire des moines. À côté de l'église abbatiale, voici le cloître qui est peut-être la merveille de la merveille. Il a été édifié au début du règne de Saint-Louis. De fines colonnettes, on les a comptées, il y en a 137, entourent un jardin suspendu entre ciel et mer. Une mer que des baies ajourées permettent de contempler à l'infini. Le moment le plus propice pour capter l'âme du Mont-Saint-Michel, c'est au crépuscule, entre chiens et loups. Chaque été, en juillet et en août, un son et lumière envoûtant permettent à chacun, à l'issue d'une déambulation dans les entrailles du Mont-Saint-Michel, de découvrir, depuis la terrasse de l'ouest, le coucher du soleil sur l'horizon. Les mots deviennent alors inutiles et le silence se fait. C'est la magie du lieu qui dit tout. Pourtant, de nos jours, on entend dire que l'afflux touristique a transformé le Mont-Saint-Michel en un parc d'attractions couvert de boutiques affreuses. Mais c'est oublié un peu vite que depuis le Moyen-Âge, le mont a attiré les pèlerins qui, en matière de commerce, avaient tracé le chemin. Oui, la dévotion, l'idolâtrie et la piété surfaite ont accompagné la vie du mont pendant des siècles. Et pendant des siècles, ce château de fées planté dans la mer, comme le décrivait Gustave Flaubert, aura réussi à résister aux assauts des hommes de paix comme à ceux des hommes de guerre. À l'image du célèbre Bertrand du Guesclin, alors capitaine du Mont-Saint-Michel au moment de la guerre de Cent Ans, qui séjourna avec sa femme Tiphaine Raguenel dans un logis qui porte aujourd'hui son nom et que l'on peut visiter. On dit que la dame y avait même installé un cabinet d'astrologie. Ah bah sympa le Mont-Saint-Michel pour contempler les étoiles. Un siècle plus tard, ce sont d'autres hommes de guerre qui assiégèrent le Mont-Saint-Michel, un mont qui avait eu l'audace de rester fidèle au roi de France Charles VII, tandis que toute la Normandie avait à nouveau basculé dans le camp anglais. Entre 1424 et 1425, le mont, défendu par ses solides remparts, protégé par la mer, va résister victorieusement au blocus anglais, puis à un siège, sans doute grâce à la protection de Saint-Michel. Eh oui, le saint patron de guerre chez les Anglais, c'est Saint-Georges, chez les Français, c'est Saint-Michel. Eh bien, si Saint-Georges, lui aussi, a terrassé un dragon, eh bien, notre Saint-Michel national, lui, il a terrassé un dragon et Saint-Georges. Et depuis 1897, il est perché au sommet de la flèche de l'abbaye, à 750 mètres au-dessus du niveau de la mer, où il combat toujours le dragon, tout en servant de paratonnerre pour protéger cette fois l'abbaye des foudres du ciel. Des siècles durant, les moines ont prié, les pèlerins ont afflué et les commerçants ont fait des affaires. Puis arrive la Révolution française et le temps des prisons. Une époque sombre pour le Mont-Saint-Michel, dont l'abbaye est transformée en sinistre prison d'État. Entre 1792 et 1864, 600 prisonniers y séjourneront. La Bastille des Mères y renfermera pêle-mêle des mineurs délinquants, des prisonniers politiques, des prêtres de la région, de fameux républicains comme Barbès ou Blanqui, qui s'opposaient avec véhémence au roi Louis-Philippe. Mais ne croyez pas que ces hommes avaient tout loisir de profiter du panorama. Non, une fenêtre à quadruple grillage les privait de tout rêve d'évasion, même par l'esprit. C'est finalement Napoléon III qui rendra le mont à la prière et au tourisme naissant. Et à la fin du 19e siècle, un jeune couple aura l'heureuse idée d'ouvrir une auberge à l'entrée du mont. C'est la fortune qui attend Victor et Annette Poulard. Devenue veuve, celle que tout le monde appellera la mère Poulard continuera à accueillir les visiteurs. Elle s'éteindra en 1931, après avoir passé 40 années derrière les fourneaux. Avant de partir, Elle nous aura laissé un trésor, une relique profane qui a fait saliver des générations de clients saisis par le péché de gourmandise, son inimitable omelette, l'omelette de la mère Poulard, dont la recette ultra secrète serait gardée dans un coffre-fort. Peut-être à côté des reliques de Saint-Michel, allez savoir. Et encore aujourd'hui, lorsqu'on passe devant l'auberge de la mère Poulard, des bruits de fouet vous invitent à tourner la tête vers la porte, toujours ouverte d'ailleurs, de la cuisine. Là, des marmitons pleins d'énergie battent les œufs dans un joyeux tintamarre. Nombreux sont les célébrités et les figures historiques qui ont franchi la porte de la mère Poulard. Georges Clémenceau, le roi d'Angleterre Édouard VII, Dalida, Ernest Hemingway, Charles Lindbergh, Salvatore Dali, Bernard Buffet, François Mitterrand, venu avec Margaret Thatcher, et même Raymond Poulidor, qui a laissé son vélo en bas du Mont-Saint-Michel. Visiteur un peu plus dérangeant, le maréchal Erwin Rommel s'est offert une omelette un jour de mars 1944, alors qu'il inspectait les fortifications du mur de l'Atlantique. Un mur qui n'empêchera pas les Alliés de débarquer 3 mois plus tard. Depuis 2015, le Mont a retrouvé son insularité. Un chantier titanesque, visant à lui redonner son caractère maritime, a interrompu son ensablement. Et c'est désormais à bonne distance que les parkings accueillent les visiteurs. À la place de la route bitumée qui en desservait l'accès, c'est aujourd'hui un pont passerelle de 800 mètres qui permet aux visiteurs du troisième millénaire de rejoindre, à pied ou en navette, la commune du Mont-Saint-Michel. Oui, car le Mont est une commune de France, avant d'être un lieu d'émerveillement. Mais avant tout, il reste un lieu de méditation et de prière. Animé par les 5 frères et les 6 sœurs des fraternités monastiques de Jérusalem. Moines et moniales vivent au cœur même de l'abbaye, qui est la propriété de l'État. Dès 7h du matin, ils célèbrent les laudes, un moment de grâce auquel chacun peut se joindre dans l'église de l'abbaye. Sauf que, pour être levé si tôt, il faut avoir dormi sur le mont. Et lorsque la nuit enveloppe le rocher, ce sont plutôt les chats sauvages qui deviennent les maîtres du lieu. Ils règnent sans partage sur les ruelles étroites désertées par les touristes. Ce sont eux, depuis des siècles, les véritables occupants du Mont-Saint-Michel. Dans le Horla, Guy de Maupassant imagine une scène entre 2 personnages. Elle nous livre un dernier secret du Mont-Saint-Michel. Quand je fus sur le sommet, je dis au moine qui m'accompagnait « Mon père, comme vous devez être bien ici. » Ce dernier me répondit « Oh, ici, il y a beaucoup de vent, monsieur. » Le vent du Mont-Saint-Michel. Comme un écho de 15 siècles d'histoire qui murmurerait à nos oreilles.
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3: Que font les Oshiya au Japon? Ils ont un métier bien particulier, les Oshiya.
4: Je sais pas, ils font des sabres, là?
3: Non, non.
5: C'est
3: non.
5: Uniquement des hommes ou ça peut être aussi des femmes?
3: Alors, c'est généralement des hommes plutôt que des femmes. Et d'ailleurs, ils font leur métier avec des gants blancs.
6: Je vous ils aide. Poussent dans le métro.
3: Expliquez.
6: Ben, quand les métros sont bondés à Tokyo, ce qui arrive très souvent, il y a des pousseurs sur le quai pour remplir les wagons au maximum.
7: Pour les wagons?
3: Et excellente réponse de Christophe Barbier.
5: C'est un drôle de métier.
3: Ouais. Ah oui. Bah, comme son nom l'indique, hein, Oshiya, bah, pousseur.
4: Oh. Quelle horreur.
3: C'est la traduction littérale.
4: Mais bien sûr.
8: Comme quoi, c'est bien fait.
4: C'est très imagé.
3: Mais je savais pas qu'ils avaient des gants blancs, alors.
6: Ouais, bah, pour pas transmettre d'épidémie, pour respecter l'individu au Japon, c'est ça.
3: Je croyais pas que c'est une... Moi, je suis allé à Tokyo, j'ai pris le métro, je me souviens pas avoir vu
6: Parce
3: des...
6: Parce que vous n'étiez pas aux heures de pointe, vous étiez en touriste. Ah ouais. Beaucoup d'anciens sumo.
3: Je me trompe ou ils viennent me traiter de touriste?
4: Ouais. Non, mais c'est vrai? Des anciens sumo?
6: Non, c'est une plaisanterie, ça.
8: Ouais, c'est de l'humour politique, tu peux pas comprendre.
4: Ah, faut le préciser.
6: Parce que dans cette émission, Adil, de temps en temps, j'essaye d'être drôle. Quand ils s'en aperçoivent pas, c'est mes meilleurs effets.
3: Ouais, écoutez, je vois pas pourquoi vous essayez d'être drôle alors que vous êtes si cultivé et si brillant en grosse tête. Tout le monde, dans la vie, vous avez remarqué, on veut toujours ce qu'on n'a pas.
6: Mais oui, Adil Rami, il était défenseur, il voulait marquer des buts.
4: Moi, je cherche pas à être intellectuel, là, je vous rassure. Oh. aléatoire, pas du tout.
8: C'est parce que t'es lucide.
4: Bah oui. Ça m'intéresse pas.
3: Alors justement, voici une question géographique à la portée de tous.
4: Ah, ça, j'ai des chances.
3: Ah, bah oui, parce que je vais vous demander, et c'est pour monsieur Mercier qui habite Le Mans, quel est le fleuve le plus profond du monde?
4: Oh, bah, ça, je sais plus.
8: L'Orénoque?
3: Non.
7: Le Nil, c'est le plus long.
5: Est-ce que c'est en Afrique?
7: Le plus large.
3: Alors, le Nil, c'est le plus long d'Afrique, c'est le plus long du
7: et
3: monde.
7: Et large.
4: Est-ce que c'est pas le trou de balle de Beaugrand?
7: Il voulait la placer depuis tout à l'heure.
4: Depuis tout à l'heure, il nous tabasse, les gars.
3: Il a raison, après tout. Franchement.
5: Alors, est-ce que c'est en Amérique latine?
3: Non.
5: En Asie? En Afrique.
3: En Afrique, oui.
8: Le fleuve Congo.
3: Le fleuve Congo. Bonne réponse de Christophe Barbier. C'est quelqu'un qu'on a longtemps appelé le prêtre roux.
6: C'est Vivaldi, Antonio Vivaldi.
3: Et c'est Vivaldi.
7: Ah bah voilà. Bon.
3: Il sait tout. Hein.
5: Là, il enchaîne, là. Il fait un bon coup. C'est... Là, on l'a réveillé.
3: Moi, je savais même pas qu'il était prêtre Vivaldi.
5: Je savais même pas qu'il était roux, moi.
7: Oui, c'est ça.
3: Alors, encore moins prêtre roux.
5: Bah, encore moins.
3: Et c'était son surnom, le prêtre roux, Antonio Vivaldi. Mais il a été fait ordonner prêtre à l'âge de 25 ans, Vivaldi. Ça, Vivaldi, vous connaissez quand même.
4: Non, arrêtez.
7: Les quatre saisons, c'est lui, non?
9: Bah oui.
8: Les musiques
4: d'attente. Bah oui, les quatre saisons.
3: Vous, vous avez commandé des quatre saisons, déjà.
8: Ouais.
3: De Vivagel, pas de Vivaldi.
5: Vivagel, bien sûr.
8: Ouais. Ouais, il est en train de saigner du nez, là.
5: Là, j'ai l'impression. Là, ça chauffe, là.
8: Là, il saigne du nez, il en surchauffe.
5: Il y a de la fumée qui sort
8: vite
5: des oreilles.
8: Vite, un extincteur.
3: On l'a, les quatre saisons. Mais vous avez.
7: Ah oui, les quatre saisons, c'est magnifique.
3: Mais oui, on va avoir l'impression qu'on appelle un auditeur et qu'il répond pas, vous voyez.
5: Ah, bah oui. Vous avez demandé les grosses têtes, ne vous pas quitter.
8: Ne quittez pas.
5: Nous recherchons votre correspondant.
8: Pour donner une bonne réponse à Adil Rami, faites le 1.
5: Nous recherchons le cerveau d'Adil Rami.
3: Alors,
5: merci de bien vouloir patienter.
7: Moi, je dirais le printemps.
6: Ça, c'est le printemps, c'est le tout début, ça.
3: Ça, c'est le printemps, effectivement. Comme quoi, les hirondelles ne font pas le printemps.
5: Dit-il en saisissant un saucisson chorizo. Hein.
4: Non, mais ok, maintenant, j'attends les trois autres saisons.
3: Ah bah, oui. Alors écoutez, il y a l'hiver, il y a l'automne, il y a l'été.
5: Ça, ils connaissaient les saisons.
4: Ça, quand même, oui.
3: Il y a l'été. Et effectivement, ce qu'on ignorait, qu'on a appris à nouveau grâce à la réponse de Monsieur Barbier, c'est que Vivaldi non seulement était roux, mais surtout il était prêtre.
8: Ça fait beaucoup quand même.
7: Et homo.
3: Homo?
7: Non, c'est pas.
9: Il était roux, on t'a dit.
8: Oui.
5: Était roux.
6: On est au 18e siècle à Venise, toutes les sexualités sont mélangées.
3: Ah bon?
6: Ah oui. Les fameux casines qui étaient les bordels de l'époque.
7: Génial.
3: Non, mais je suis pas sûr qu'il était homosexuel.
7: Oh, si.
3: Bah, il était prêtre, de toute façon.
5: Ah, bah donc, il était homosexuel, alors. Voilà.
8: Normalement, il était pas sexuel du tout.
3: C'est-à-dire, quand on est prêtre, on sait pas si on est hétéro.
5: Ah, si, on a des idées.
3: Non. Moi, je n'insultais pas mon...
5: Mon quoi ?
3: Mon premier fiancé.
7: Voilà.
5: On y arrive.
3: Voilà. Mais non, pas du tout. Je me souviens même pas du curé avec qui j'ai communié. Alors franchement,
5: ah, vous appelez ça communier.
3: C'est des dames qui me donnaient le catéchisme en plus. Même Guerrier, je me souviens très bien, même Guerrier.
8: Qui, ouais.
5: Et elle était gentille.
3: Non, pas très gentille, même Guerrier.
5: Et
3: après une autre dame dont j'ai oublié le nom qui faisait du piano. On s'emmerdait au catéchisme quand même.
5: Ah bah oui.
8: Autant baiser.
5: Ouais. Faut les comprendre. Hein.
3: Bah oui, mais elle voulait pas, même Guerrier.
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3: Avec Monsieur Béhern, qui est hypermnésique, on devrait avoir des tas de bonnes réponses aujourd'hui. Ah oui. On a battu des records de chèques distribués hier, hein, il faut le dire. Ah oui, oui.
7: Ah, j'étais des nuls.
9: C'est quoi un hypermnésique?
3: Alors, expliquez, Monsieur Béhern.
11: Ben, j'ai tendance à pas avoir la touche corbeille sur mon ordinateur personnel, quoi. Mais enfin, je constate, c'est la fin de semaine, c'est votre fin de saison. Oh, j'arrive toujours quand on éteint, moi.
3: Combien vous faites visiter de cimetières, à peu près?
11: Oh, j'en fais visiter une dizaine, mais j'en ai visité des milliers. Alors, je suis très flatté, hein, de la délicatesse d'être placé à côté d'Ariel Tombal.
9: Ah oui.
11: Béatrice Dalle n'était pas libre.
3: Non, elle n'était pas libre. Vous avez les dates de naissance. Vous connaissez les dates de naissance de tout le monde ou pas?
5: Oh, vous allez... Oh,
11: oui, oui, oui, mais je n'en donnerai que 4 sur les 6. D'ailleurs, je constate que je ne fais pas tellement monter la moyenne d'âge du plateau. Quoi.
3: Non, non, non.
7: Attendez, ça fait 5 minutes qu'il est là, il nous traite de vieux, si vous avez compris.
11: Bah, désolé, Caroline, mais il y a davantage de sexagénaires ici ici que des généraux sur BFM. Hein.
12: Il va retourner au Père Lachaise, le mec. Hein.
8: Oh bah tu vas le croiser alors, là-bas.
13: Et alors, quelle est la plus vieille tombe que vous ayez visitée?
8: Ah, on parle de quoi, là?
11: Devinette, où sont enterrés les doyens de la capitale? Ils sont sous la colonne de la Bastille et ce sont des momies égyptiennes.
3: On va commencer par une première citation, monsieur Bayern, puisque vous êtes hypermnésique et que vous connaissez toutes les personnalités essentiellement mortes. Il y en a beaucoup dont on parle dans cette émission.
11: Bah, là, j'ai l'impression que j'arrive un peu en avance. Ouais.
3: Vous devriez être
8: avancé. Cette année, on en a fourni, d'ailleurs.
3: Une première personnalité, bah, morte, hein, ça vous évitera la question.
13: Un Coluche, aujourd'hui.
3: Ah, non, pourquoi Coluche?
13: Bah, parce qu'il est mort aujourd'hui.
12: Il est mort?
13: Oh. Oui.
14: Oh, merde.
3: Non, mais il n'est pas mort aujourd'hui.
13: Si, c'est la date de sa mort.
3: Oui, il est mort il y a 40 ans, ça ne veut pas dire aujourd'hui. Voyez.
13: Ah, c'est ça, il y a 40 ans, mais la date, c'est aujourd'hui.
3: Il est enterré où, d'ailleurs, Coluche?
11: Ah, il est au cimetière de Montrouge, un cimetière auquel j'attribue deux tibias. J'attribue, moi, les tibias, les fémurs.
3: Comme le guide Michelin, il faut bien dire.
11: Mais il est bien situé, il est entre Lina Margy, qui chantait à Le Petit Vin Blanc.
3: Ah oui.
11: Maurice Arnoux, l'aviateur. Germaine Montero n'est pas loin.
3: Ah oui.
11: Grégory Ken.
3: Ah oui.
11: Chacun fait.
3: Ce qui lui plaît, plaît.
11: Lucia Rosingard, qui a pas seulement inventé des automobiles, mais aussi le baby-foot. Pierre-Gilles Degenne, Nicolas de Staël, Michel Audiard.
3: C'est bien fréquenté.
13: Oui.
12: On devrait faire l'émission
14: ça me donne
12: là-bas.
14: Envie de mourir là-bas.
3: Alors le premier, je sais pas où il est enterré d'ailleurs, mais c'est quelqu'un qui a dit, et c'était évidemment misogyne, hein, autant vous le dire à l'époque, mais les temps ont changé, qui a dit « Le monde est ainsi fait, il y a des hommes et des femmes, et on les distingue au fait que les femmes ont des salaires plus faibles que les hommes et des seins plus gros. »
12: Ah. Frédéric Dard.
3: Non, pas
14: c'est,
3: Frédéric
14: c'était
3: Dard.
14: Un Français.
12: C'est quelle époque?
3: Un Français, oui.
12: Quelle époque?
7: Un Français, Français.
3: J'ai même
7: fait.
3: Envie de vous dire mouru, comme il aurait dit lui-même.
12: Il était un Coluche.
3: Non.
13: Jean-Yann.
3: Jean-Yann, ah ouais. Bonne réponse d'Ariel Dombal. Une citation.
11: Il est enterré au Lila.
3: Ah, au Lila.
11: Lila.
3: Alors, vraiment, vous connaissez toutes les adresses.
11: Bah, j'ai un GPS à peu près au point. Quoi.
8: Donc vous avez une mémoire infinie et c'est ça que vous avez décidé d'apprendre.
11: Bah, c'est un peu ça, mais je fais pas que les cimetières. Je crois que dans le public, on a des gens de Pontarlier.
3: Oui.
11: Je recommande la charcuterie Bonnet.
3: Ah bah non, ça, écoutez, ça fait pas mal. Une autre citation pour Sandrine Dash, qui habite dans l'Allier, qui a dit « Dites à une femme qu'elle a les plus beaux yeux du monde, elle vous répondra d'un air pincé qu'elle n'a pas non plus de vue là des épaules. »
13: Ah.
12: Oh, c'est Gilbert Montagnier. Gilbert Montagnier.
11: Décédé.
3: Un dramaturge décédé.
8: Oscar Wilde.
3: Non, il est mort.
7: Il est français?
11: Quelle année?
3: Je vais voir si ça marche les dates avec monsieur Bayern. Ah. Il est mort en 1888.
7: Il est français?
3: Alors,
11: c'est Labiche.
3: Eugène Labiche. Oh là là. Bonne réponse de Bertrand Bayern.
14: Incroyable. Et vous pouvez

0: C'est quelqu'un qui était né en 1859 et qui est mort en 45, 1945.
1: Feydeau ?
0: Non, pas Feydeau. Il est mort à Paris, Paris 8e en 45. Il était aussi poète, hein, poète, auteur dramatique, fils d'un ingénieur au chemin de fer du Nord. Il a fait l'école centrale des arts et de la manufacture.
1: Ah, Maurice Donnet ?
0: Et c'est Maurice Donnet. Oh là là. Excellente réponse de Bertrand Meyer.
2: C'est dingue, je sais même. Mais qui est Maurice Donnet? Tu l'as dit, non, mais tu l'as dit au hasard, non?
0: D'abord, on ne tutoie pas Monsieur Meyer.
2: Oui, c'est vrai.
0: Vous le connaissez pas,
2: les parents. Non, mais il a l'air tellement à l'aise, on dirait que ça fait des années qu'il est là.
0: C'est pas qu'il est à l'aise et que ça fait des années qu'il est là, c'est que contrairement aux autres, il est très cultivé. Oui.
2: Je me demande ce que je fous là, alors.
3: Bon, alors, Maurice Donnet avait écrit un texte qui s'appelait Héros Vanné. Et qui a été mis en musique pour le spectacle de Jean-Guy Denis à l'Olympia en 83.
0: Est-ce qu'on a le temps pour une dernière petite citation, vous voulez?
3: Bah, en tout cas, moi, demain, je parle tout seul. Donc,
0: Pourquoi vous parlez tout seul demain?
3: Monologue du 20 juin.
0: Bah, on s'arrête là-dessus, alors.
2: Ah, le monologue. En plus, il fait des jeux de mots, alors.

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4: De quel célèbre texte est extrait ces quelques paroles? J'ai faim, mon père, pas de fricot. J'ai froid, ma mère, pas de tricot. Grelotte, lolotte, sanglote, Jaco.
5: C'est une bande dessinée?
4: Non, ce n'est pas une bande dessinée.
6: Est-ce que ce serait du Boris Vian?
4: Du Boris Vian, non.
5: Est-ce que c'est une chanson?
4: Du Rabelais non plus, une chanson? Non. Ah, en tout cas, la personne qui donne ses paroles fredonne dans le texte que j'ai devant les yeux. Elle fredonne donc « J'ai faim, mon père, pas de fricot, j'ai froid, ma mère, pas de tricot, grelotte, lolotte, sanglotte, Jaco. »
7: Comment vous savez qu'elle fredonne?
4: Parce que c'est écrit.
8: C'est pas l'âne trop.
4: Elle se mit à fredonner ses paroles sur un air gai.
7: Donc c'est une pièce de théâtre?
4: Pas du tout.
9: C'est dans Les Misérables de Victor Hugo.
4: Bonne réponse d'Éric Logérias. Vous avez lu Les Misérables, Jean-Phi, hein?
10: Oui, c'est Victor.
5: C'est l'histoire de sa vie, peut-être. Il vient de très très loin, Jean-Phi.
4: Ah oui, parce que Jean-Phi, c'est un peu Cosette.
10: Oui.
4: Ses parents lui demandaient d'aller à la fontaine chercher de l'eau dans un seau.
10: Ah oui, j'avais des engelures au doigt l'hiver quand il fallait chercher
4: de l'eau. Ah oui, puis un monsieur, Jean Valjean, qui est arrivé, qui vous a pris sous son grand manteau.
10: Oui, il a pris tout sorti du manteau. On était bien sous ce manteau.
4: C'est la version gay des Misérables.
5: Ah ouais.
4: C'est Jean Valjean. Et ça a été traduit partout dans le monde, Les Misérables.
9: Everywhere. Et c'est toujours joué partout dans le monde.
4: Vous pouvez me raconter, faire un petit résumé des Misérables pour nos amis japonais qui nous écoutent.
11: C'est Jumba Jung, Hosorio.
4: Ça, c'est la version japonaise, mais Les Misérables ont été traduits au Mexique aussi.
11: Oui, à la première fois dans Les Misérables.
4: Il est quand même fort. Hein. Ah, une question culturelle. C'est un peintre qu'il faut retrouver. Le vrai nom de ce peintre, c'est Claude Gelée, ou Gelée, si vous préférez. Mais sous quel nom connaît-on mieux Claude Gelée?
5: Claude Monet.
4: Non.
9: Poussin.
4: Poussin, non.
7: C'est un peintre de quelle époque?
4: Ah, je peux vous aider, c'est du 17e.
5: C'est un peintre professionnel ou un peintre en bâtiment?
7: Italien?
4: Ah non, un peintre professionnel.
5: Ah mais on ne sait pas.
4: Claude Gelée, ou Gelée, peintre, dessinateur et sculpteur, si jamais on avait un...

0: Durer.
1: C'est pas Fernand Léger?
2: Fernand Léger, non.
3: Fragonard.
2: Fragonard, non.
3: Molinard.
2: Il est mort à Rome, hein, mais il est français au départ. Si je vous dis qu'il est né à Chamagne, peut-être ça peut vous aider.
1: Ouais, ça m'aide, attends.
2: Si vous savez où se trouve Chamagne.
4: Oui.
2: Parce que vous savez, souvent, qu'est-ce qui se passe?
4: Le Champenois ou quelque chose comme ça, on donnait un nom de région.
2: Bravo.
1: Chavagne.
2: Non, Chavagne, non.
1: Chamagne.
2: C'est
1: un anagramme de Chamagne?
2: Ah non, mais c'est une...
4: C'est dans quelle région de France?
2: C'est un village. Un village dans une région qui a donné son nom au peintre, vous voyez. Ah,
3: le Lorrain.
2: Le Lorrain. Excellente réponse. Alors là, bravo.
1: Alors là.
3: Oui.
2: Là, Ariel. Dieu sait que cette saison, vous avez été la reine des approximations. Dieu sait que vous avez été l'impératrice des à peu près. Dieu sait qu'on vous aime. Mais là, vous terminez cette émission en beauté. Oui. Ah. Mais attention, l'émission n'est pas terminée.
3: Et vous allez voir comme je vais briller.
2: Mais comment vous connaissez le Lorrain?
3: Mais vous voyez, c'est comme la culture, hein. Plus on en a, moins on l'étale.
2: Oui, comme la gelée, alors, le nom de gelée. Comme le nom de du Lorrain. Alors, le Lorrain, effectivement, parce que Chamagne, c'est en Lorraine. Claude Gelé, c'était son vrai nom. Bravo, Ariel! Bravo!
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2: Pour Madame Lelarge.
6: Je connais tous les animaux.
7: Oh, elle a beaucoup rétréci.
2: Madame Lelarge habite Tartaras dans la Loire.
8: C'est joli comme nom.
2: Quel animal a un œil plus gros que son cerveau?
9: L'autruche.
2: L'autruche. Bonne réponse de Laurent Baffi.
6: Et il s'y connaît un autruche.
8: Pourquoi Monique... c'était pas difficile?
2: Ah bon.
8: Bah, vu la taille de la tête, elle peut pas avoir un gros cerveau.
6: Oh mais t'es
10: flippant. Bah non, tu peux avoir. C'est faux. Regarde, une souris, un rat, ça a une toute petite tête et ça a un cerveau. C'est très intelligent.
8: Mais c'est un grand corps.
11: Regarde, toi, t'as une très grosse tête et.
6: Chérie.
2: Et un petit œil. Pour Madame Rogès, Monique Rogès, qui habite au Bervilliers. De quoi un zèbre a-t-il besoin pour s'endormir?
8: De rayures?
2: Non.
3: D'oreiller?
8: Bah pour être dissimulé.
9: De mettre son pyjama.
2: Non. Mais c'est vrai que...
9: De voir sa maman?
3: De noir?
2: C'est vrai que c'est mignon de mettre son pyjama pour un zèbre, c'est mignon comme
11: il
2: réponse.
11: Il compte ses rayures, oui.
2: Comment?
11: Il compte ses rayures?
2: Non, il compte pas ses rayures.
10: Il est obligé...
6: De dormir à deux.
10: Il est obligé...
6: De dormir à deux.
2: Le zèbre ne peut pas s'endormir s'il est seul.
11: Ah, c'est
2: bonne
11: magnifique.
2: Réponse de Jean-Philippe Janssen.
11: C'est dingue, ça.
6: Oui, je le sais.
10: On me laisse jamais finir mes phrases, alors.
8: C'était ça que t'allais dire.
2: Non, mais en fait, pourquoi? Parce que le zèbre a besoin d'un autre zèbre pour monter la garde et le rassurer. Il y a un zèbre qui surveille pendant que l'autre dort.
6: Zèbre de secours. Ouais,
2: vous voyez, c'est un zèbre de secours, en quelque sorte. J'ai l'impression que vous ne saviez pas ça, monsieur Baffi.
9: Non, j'ignorais totalement et je ne veux pas émettre de doute, mais je n'en pense pas moins et je fermerai bien ma gueule.
2: Pour Valérie Le Guluche, maintenant. Mme Le Guluche habite dans le Rhône. Qu'est-ce que la grenouille ne fait jamais?
9: Elle ferme pas les yeux.
2: Non.
9: Elle a pas de paupières.
2: Ah, oh.
10: Elle ne porte pas les œufs. C'est
8: Sais. Elle se transforme jamais en prince.
9: Elle ne boit jamais. Elle ne boit jamais.
2: Elle ne boit jamais. Bonne réponse de Laurent Baffi.
9: C'est vrai, vous allez dans un bistrot, il n'y a aucune grenouille au comptoir.
2: La grenouille ne boit jamais.
3: Et même celle de bénitier.
2: L'hydratation de son corps se fait par la peau.
6: Elle
2: absorbe l'humidité présente dans l'atmosphère.
10: Elle est poreuse alors.
2: Ouais, mais elle ne boit pas. La grenouille ne boit jamais.
8: Mais enfin, on la regarde 24 heures sur 24 pour être sûr.
2: Ah bah oui. Ah, là j'ai une mordette devant les yeux. Mais la mordette, c'est le bébé de quoi?
8: Du mordeau?
2: Non, la mordette.
9: D'un mustélidé?
2: D'un quoi?
9: Mustélidé, comme Twin, Belette...
2: Ah merci de m'aider, parce que là, vraiment, vous me donnez des noms, là, j'ai cru que c'était une marque de Nutella. Alors, la mordette, non, c'est pas la mordette.
3: Est-ce que c'est un mammifère?
2: Alors non, pas du tout.
8: Ça a des petites dents. Ça a des petites dents et ça mord.
10: C'est un oiseau?
2: Ah, ça mord pas, la mordette.
8: Alors le nom est mal choisi.
3: Est-ce que c'est comme un lézard?
2: Non, c'est le bébé d'un animal, on va dire c'est le bébé, le mot est un peu... Pardon.
9: C'est pas la moule.
2: C'est la larve d'un animal, mais lequel?
10: Le pou.
8: La libellule.
2: Attendez, refaites-le que je chronomètre.
10: Non, mais vous m'écoutez jamais, alors moi je répète.
2: C'est pas le pou, c'est pas le pou.
11: L'escargot.
2: L'escargot, non.
10: Ça a pas de larve, un escargot. Le papillon.
2: Le papillon non plus. C'est la larve du.
3: Des mythes.
2: Non.
11: Du hanneton.
2: Bonne réponse.
11: Au pif.
0: Tu vois qu'il n'y a pas besoin d'être spécialiste. Hein.
2: Et là, il vous a piqué des hannetons, monsieur.
12: Incroyable.
2: La mordette.
9: C'est pas que la musique.
11: Prends-toi ça dans la gueule.
9: Il est fort aussi.
10: Chérie. Chérie.
2: La mordette, c'est la larve du hanneton. Maintenant, je vais vous parler de l'araponga, et particulièrement l'araponga blanc. Quelle est sa particularité à l'araponga blanc?
9: C'est un poisson.
6: Il se tache facilement.
10: Il est blanc.
2: Ce n'est pas un poisson.
11: C'est un serpent.
2: Ah, je pensais que ça y est.
10: C'est salissant.
2: Non, non, c'est un oiseau. Je vais quand même vous dire dès le départ, c'est un oiseau, l'araponga. Mais quelle est sa particularité?
6: Bah, il vole.
10: Il peut faire du surplace.
2: Non, non, non. C'est un record, hein, pour
6: un. Ah, il atterrit avec la tête en premier.
2: Non, c'est un record pour un oiseau.
11: Il ne se pose jamais.
9: Il vole en altitude très haut.
2: Non plus.
6: Il fait du road dogging.
10: Il peut faire une marche arrière.
2: Non, il fait pas une marche arrière.
11: Il peut faire de très longues distances.
2: Non plus.
9: C'est pendant le vol qu'il se distingue.
2: Non, pas spécialement.
6: Il est immobile le plus longtemps possible.
9: C'est celui qui fait le plus d'œufs.
2: C'est plutôt que quand il est sur la branche, vous voyez.
6: Ah, il dandine.
0: Il peut dormir.
2: Non, non, non.
9: Il chante longtemps.
11: Il fait des chants.
2: Alors là, on va commencer à brûler.
9: Il a le plus de chants.
6: Et cuit-cuit.
2: Non, mais on se rapproche.
10: Ah, bah oui. Plus de variations de chants.
6: Il a un chant particulier.
10: Il chante à cappella.
2: Pardon.
10: Il chante à cappella.
2: C'est vrai qu'il a pas d'orchestre avec lui. Vous avez raison. Il chante à cappella.
10: Il en a plusieurs. Il imite tout.
2: Alors c'est vrai qu'il y a des oiseaux qui imitent les autres.
9: L'oiseau lyre.
2: Mais pas celui-là, pas celui-là. L'araponga n'imite pas, mais quand même, il a un record.
0: Il fait des coups.
9: Le chant le plus long, le plus fort, le plus fort.
2: Un record de décibels, c'est le chant le plus fort de tous les oiseaux. Bonne réponse de Laurent Baffy. Il peut monter l'araponga blanc jusqu'à 113 décibels.
6: Il y a vraiment des métiers passionnants.
2: C'est un niveau sonore qui équivaut à un concert de hard rock.
6: Eh oui, oui. Moi, j'ai un araponga à côté de chez moi, je dors pas.
2: Vous voulez le son?
10: Oui, oui.
2: Bouchez-vous les oreilles, voici le son de l'araponga.
11: Oh là là, c'est désagréable. Qu'est-ce que c'est?
9: Ah non, ça c'est Lara Fabian. Vous avez...

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5: Je vais vous donner 4 noms, il va falloir les compléter. C'est moins facile, autant vous dire, hein, pour Mme Martins. Vous n'en rêvez pas, vous non plus.
6: Il n'y a pas ni sexe à trous, hein. Il y a ni texte à trous.
5: Un texte à trous, mais comme on ne comprend pas ce qu'il dit.
6: Sexe à trous.
5: Alexandre Pichaudoux, Henri Aizan, Edgar Cruveillet et Jean Lavidal. Voilà 4 noms qui sont morts en même temps que l'archange.
7: Ah bah oui, c'est Jean Mermoz.
5: Excellente réponse de Philippe Claudel.
7: Oui, c'était le navigateur, le mécano, le radio.
5: Exactement. Et, ouais. Jean Mermoz, célèbre aviateur, disparu dans l'océan Atlantique.
7: L'oiseau blanc.
5: Il était né le 9 décembre 1901. Il a disparu en décembre 1936, vous vous rendez compte, hein. Jean Mermoz. Non, c'est vrai qu'on cite toujours Jean Mermoz, mais il était pas tout seul à bord.
6: Il y avait son équipe,
5: bien sûr. À bord de cet hydravion. Et là, tous les noms que je vous ai donnés, c'est effectivement les noms de l'équipage de Jean Mermoz, mort à bord de cet hydravion en décembre 1936. Il avait seulement 34 ans, à 2 jours près.
6: Flotte un hydravion, en plus. Il aurait pu fêter son anniversaire.
5: Et c'est vrai.
6: Les côtes.
5: Vous avez raison.
7: Mais on n'a jamais rien trouvé.
8: Et oui, bah non, à cette
7: il a dû se désintégrer en plein vol.
5: Ouais. Ah, vous croyez?
7: Bah, c'est la théorie, oui. Enfin,
9: bah,
7: qui aurait été défectueuse, l'hélice qui se serait détachée, qui aurait brisé, je crois, l'empennage et tout.
9: Ah oui, mais
6: c'était un Boeing,
7: Non. Ils ont eu le temps quand même d'envoyer un message radio.
5: Exact. Mmh. Bravo, vous savez tout.
7: Ça m'intéressait un moment, oui.
5: Et l'avion, vous savez comment il s'appelait?
7: La Croix du Sud.
9: On aurait retrouvé quand même des morceaux de carlingue.
8: Ah non, ça s'est désintégré, c'est l'hélice. L'hélice, ça casse tout. C'était dangereux, les hélices, quand t'as tourné, je te jure.
7: Mais les moyens de recherche à l'époque n'étaient pas les mêmes qu'aujourd'hui.
6: C'est Stuart qui parle quand même.
8: Bah oui.
6: C'est de quoi il parle quand même.
9: C'est pas
8: un problème. Non, mais c'est pas ça. L'été dernier, j'avais un ventilateur, j'avais pas le truc qui cache. L'hélice, elle s'est décrochée, ça a failli couper la tête à ma chatte.
5: Et c'est vrai que les deux derniers messages qu'ils ont envoyés depuis la Croix du Sud, des messages en morse, c'est d'abord « coupon moteur arrière droit », et puis après « avons coupé moteur arrière droit », et puis après plus rien.
8: C'est l'hélice qui a tout coupé après.
5: Qu'est-ce que vous diriez les dernières phrases si vous étiez steward à bord d'un avion
7: dont
5: vous êtes sûr qu'il va s'écrouler? Qu'est-ce que vous diriez, le dernier mot que vous diriez aux passagers?
8: Ah non, je leur parle plus aux passagers, je fais ma prière, moi, à ce moment-là.
5: Ah oui.
8: Parce que les passagers, à ce moment-là, ils durent.
6: Ils sont pas très attentifs, les passagers, dans ces moments-là.
8: Non, mais ça dépend si j'ai le temps ou si j'ai pas le temps. Parce que on sait qu'on va mourir, mais est-ce que on va chuter pendant 4 minutes ou 1 minute? Ça change la gestion du timing à bord, vous voyez. Est-ce que j'ai le temps de servir un dernier...
5: Est-ce que j'ai le temps de faire un œuf dur ou pas?
8: Est-ce que je leur sers un dernier verre pour que la mort soit plus douce? Je ne sais pas. Mais je fais mes prières, moi, je croyant.
5: Vous êtes un peu l'archange des grosses têtes, Jean.
8: J'ai dit aux gens, on donnera des miles supplémentaires à votre famille.
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5: Je vous dis ça, monsieur Etterobal, parce que je suis très sérieux. Monsieur Titoff était un des meilleurs compagnons de Pierre Bénichoux la nuit, hein. Vous le traîniez de bar en bar.
8: C'était lui.
5: Ou inversement.
8: Après, il était énervé parce que je parlais aux gens, comme je suis assez sociable. Tu me fais chier, je savais ça avec toi, tu parles à plein de gens.
5: Et c'est vrai que plutôt que de pas dormir la nuit à rester chez vous, autant ne pas dormir et sortir la nuit et faire, on va dire, les meilleurs établissements parisiens.
8: Voilà.
5: Monsieur Titoff à la liste.
10: On est parti, on est ensemble.
8: Avec plaisir,
10: il n'y a pas de problème.
11: Cela dit, qui aurait parié qu'il emballerait Titoff?
5: Ça, c'est vrai. Alors justement, tiens, j'ai une question culturelle pour Tatiana Jamin qui habite Reims. La question concerne la nuit du 29 mai 1606, la nuit d'un meurtre, le meurtre de Ranuccio Tomassoni. Pour quelle raison a-t-on retenu le meurtre de Ranuccio Tomassoni le 29 mai 1606 ?
4: Tomassoni. C'était un homme politique italien ?
5: Ah non.
4: C'est un peintre ?
10: Moi je pense que savoir, mais je voudrais pas trop abuser du fait que je sache. Donc je ne dis rien. Oui, il nous laisse chercher un peu.
12: Donnez-moi la réponse et je vais
10: la tenter. Non, mais vraiment, c'est exagéré tout d'un coup, parce que vous savez, vous allez dire, ah, je sais, c'est absurde. Essayez de trouver.
4: Bon, alors ça va, dites-le.
10: Non, mais dites-le moi.
13: Non, mais il a raison,
10: je pense que c'est celui que je pense, pas très sûr, mais c'est
13: possible. Parle.
5: Allez-y.
10: Que Caravage aurait assassiné dans un duel.
5: C'est effectivement celui que le peintre Le Caravage a assassiné dans un duel. Bravo.
10: Je voudrais quand même ajouter qu'on dit beaucoup de conneries sur Caravage. Il passe pour un peintre de génie qu'il est, d'accord.
13: Or,
10: mais qui serait par ailleurs un criminel, un voyou et tout ça, tout ça. On ne sait rien sur sa vie sinon deux témoignages. Il y a deux livres qui ont existé et qui ont été écrits du vivant de Caravage et publiés juste après. Ces deux livres sont écrits par des peintres qui sont des concurrents de Caravage. Ouais. Il en fait donc le pire des portraits. Je ne crois absolument pas que c'était un voyou qui avait rien d'autre à foutre que de tuer les gens dans la rue. Non. D'abord, il n'a pas assassiné les gens. Il a été provoqué, voire il les a provoqués en duel, ce qui n'est pas la même chose que je sais.
13: Garde-en un peu pour le déjeuner.
10: Attendez, quand on m'a appelé, on m'a dit tu viens grosse tête pour élever le niveau. On m'a dit sois gentil, c'est pas facile pour moi.
5: Pardon, mais il fallait quand même se souvenir que le 29 mai 1606... Ah oui.
10: Non, c'est pas évident.
4: Bien, bravo.
5: On n'a que des jaloux ici.
12: Non, mais il y a du Paul Elkarat en lui. Non.
10: Oui, c'est celui-là.
5: Ah. C'est celui-là. Qui c'est celui-là ?
10: Paul Elkarat. Bien sûr, c'est Paul Elkarat.
14: Mais oui, c'est le...
12: Écoutez un peu les grosses têtes.
10: Mais moi, je n'écoute pas les grosses têtes, d'accord ? Je vais aux grosses têtes. D'ailleurs, je ne vais jamais à aucune conférence où ce n'est pas moi qui parle. Jamais.
5: Et si on parle du Caravage dans l'actualité, parce qu'il y a toujours un rapport avec l'actualité questions.
13: Ça, on y tient.
5: C'est parce qu'il y a une Marie-Madeleine en extase, un chef-d'œuvre. Alors j'allais dire qu'on a retrouvé. C'est pas qu'on l'a retrouvé, c'est qu'on l'a authentifié, c'est ça.
11: Et qui a été vendu par une galerie à un prix traître.
10: Oui, c'est de la
5: merde. Je vous montre le tableau.
11: De la valeur.
10: Non, mais c'est un faux. Il y a trois versions, il y a quatre versions de ces mêmes tableaux. Ah. Ça se voit tout à fait à la mâchoire et au chewing-gum qui a servi à faire les mains, que c'est de la merde. C'est un faux. Il y a qu'à regarder un vrai Caravage pour voir la différence avec un faux. Et là, il faut venir à mon show. Dans mon show, je montre ce que c'est qu'un bon Caravage et un faux Caravage. On voit tout de suite à l'imitation. C'est des choses qui sont très difficiles à dire avec les mots, mais très faciles à montrer par une comparaison visuelle et spectaculaire. Oula. C'est pour ça que je fais un spectacle qui s'appelle Non, si, ne coupe pas, là.
13: Non.
10: C'est marrant, ça, alors. Toute histoire de la peinture, en moins de deux heures que je fais...
11: Hector,
13: non, mais là, c'est pas ça, c'est...
10: Non, mais c'est vraiment de la merde, ça.
13: C'est un dessin de Gueluc.
10: C'est un dessin de Gueluc. Ça, c'est pas un dessin de Gueluc, c'est juste encore un truc qui croit avoir sorti de l'ombre. Il y a quatre versions de ce tableau-là, elles sont toutes fausses. C'est tout.
12: Voilà.
11: Hector, votre spectacle sur scène dure combien de temps ?
10: Moins de deux heures.
11: D'accord, contrairement aux grosses têtes qui durent deux heures et demie. Mais vous n'êtes pas obligé de parler tout le temps non plus pendant l'émission.
13: Ah, ils sont jaloux.
5: C'est pareil avec Pierrot.
13: Ah, c'est incroyable, ils sont jaloux.
5: On va le défendre. Notre Hector.
10: Alors que moi, j'adore M. Gueluc et M. Titoff. Je ne sais pas ce qu'elle a, Mme Roselyne Bachelot, mais elle est vraiment contre moi depuis le début. Elle n'écoute pas. Et dès qu'il y a une vanne facile à faire, elle tombe dedans. C'est un piège.
12: Alors moi, je le regarde, Hector, et je me dis, on lui fait perdre quelques kilos, on lui change sa veste dégueulasse. Et les chaussures, et peut-être qu'on peut en faire quelque chose.
13: Elle est en train de craquer.
14: Regardez le résultat de l'autre côté, Valérie.
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5: Je vous emmène à la fête de l'humanité, autre ambiance. Mmh. Et à la fête de l'humain, on a vu quelque chose d'étonnant ce week-end. Deux zones qui n'existaient pas avant. Qu'est-ce qu'on a vu pour la première fois à la fête de l'humanité ce week-end ?
16: Une zone pour que les femmes fassent pipi debout.
5: Voilà.
17: Il y était.
5: C'est peut-être un détail pour vous, mais pour nous, ça veut dire beaucoup. Elles faisaient pipi debout. Bonne réponse de Christophe Barbier. Et oui, parce qu'ils avaient repéré que les années précédentes, il y avait trop de queues, trop de files d'attente.
6: Ah oui.
5: Devant les toilettes féminines, les hommes, c'est vrai, vont plus vite. Et c'est plus facile d'aller dans les toilettes hommes que dans les toilettes femmes. Oui, monsieur Gueluc.
11: Non, une question pratique, c'est pour les femmes portant des jupes.
16: Non, non,
11: des jeans.
16: Non, non, même des jeans, ils vous louaient ou ils vous vendaient 8 euros un ustensile, qui est une sorte d'entonnoir.
17: Ça s'appelle un pisse-debout.
16: Voilà, et ça permet de ne pas avoir à s'accroupir.
5: Vous avez essayé déjà, Constance?
17: Non, on m'en a offert un, mais j'arrive pas à passer le... En fait, c'est une espèce de...
11: Avec un jeans moulant.
17: Non, alors on arrête avec les jeans moulants. C'est fini, les jeans moulants.
6: Ouais.
11: Elle est bipolaire encore un peu.
17: Mais non, mais ça fait comme une... Je sais pas, ouais, un petit entonnoir avec un tuyau. Et tu mets ta toutoune dans l'entonnoir.
11: Comment tu le rends dans... Je reparle du jean.
17: Alors, tu ouvres la braguette, tu glisses sur ta toutoune l'entonnoir.
11: Enfin, oui.
17: Et ça fait un petit robinet qui sort.
5: Qu'est-ce que vous appelez la toutoune?
17: Parce que j'en ai marre de dire chatte.
5: Oui, je comprends mieux, oui. Ah, j'avais entendu ce nom, la toutoune.
16: Ah oui, ça me gêne un peu. C'est ainsi qu'on appelle ma sœur dans la famille.
5: Bah, madame Barou,
16: il peut faire.
5: Et pourquoi on appelle toutoune votre sœur?
16: Parce qu'elle est petite, c'est affectueux.
6: Elle est petite, elle a une petite chatte.
5: Christine, vous avez
6: non,
5: dû déjà...
6: Moi, Christine, non, moi, je vais au concert avec une casserole.
5: Non, mais vous avez déjà essayé de faire pipi debout?
6: Non. Franchement,
5: Vous n'avez pas envie?
6: Ben, j'ai envie de faire pipi, parfois.
5: Oui, je me doute.
6: Debout, non.
5: Ben oui, mais ça permet de gagner du temps. Et c'est vrai qu'on vend 8 euros le petit pisse debout pour
6: mais
5: les
6: femmes. Mais c'est dégueulasse, c'est vachement cher.
14: C'est sérieux? Oui. Et ça
6: pour pisser?
5: On peut s'en servir, on n'utilise pas qu'une fois. C'est pas 8 euros, vous pissez avec et après c'est fini.
17: Après, faut le laver.
11: Il faut
17: hein.
11: le rincer.
6: Eh ben, tu prends... Mais, tu
11: mais Laurent, souvent, lorsque vous parlez de quelque chose, vous l'avez sous la main pour nous le montrer. Est-ce qu'on pourrait pas demander à Anthony de nous apporter un entonnoir à toutoune?
6: Et ben
11: j'aimerais
6: pourquoi,
11: m'en
6: et
11: rendre
6: ben,
11: compte.
6: Eh ben, Christophe, appelle ta sœur.
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5: Et la question concerne Madame Martha Gellhorn, une correspondante de guerre, journaliste, écrivaine, décédée en 1998. Vous voyez, elle avait 90 ans, enfin 89, elle s'apprêtait à avoir 90 ans.
8: Eh oui.
5: Quand elle nous a quittés.
17: Elle avait acheté le gâteau.
5: Pardon?
17: Elle avait déjà acheté le gâteau, non, elle n'avait pas soufflé les bougies.
5: C'est une grande correspondante de guerre, grande écrivaine, née aux États-Unis, mais décédée à Londres, donc à l'âge de 89 ans. Et si je vous en parle de cette femme, Martha Gellhorn, c'est parce que c'est la seule femme à avoir fait quoi?
17: Est-ce qu'un
18: exploit sportif?
17: Voilà.
5: Sportif, non.
19: Ça s'est passé dans un pays particulier, un peu exotique?
5: Ça s'est passé, je peux même vous dire, chez nous en France.
8: Chez nous.
17: C'était pas un truc en avion, en machin, grâce à des
5: en avion, en machin, comme vous dites, pas vraiment.
17: Elle a eu besoin d'accessoires pour faire ça.
5: Oh, mais elle n'était pas toute seule. C'est la seule femme. Il y avait que des hommes avec elle. C'est la seule femme à l'avoir fait.
17: À
5: escalader le Mont Blanc? Non.
17: Est-ce qu'elle a survécu un truc?
5: Et on en parlera beaucoup dans quelques semaines, car il s'agit d'un 75e anniversaire.
8: Ah, ben donc ça a à voir avec la Deuxième Guerre mondiale.
5: Évidemment.
19: Bah, elle a été la seule femme à débarquer sur les plages de Normandie, ou des premières en tout cas.
5: Le 6 juin 44, c'est la seule femme à avoir débarqué sur Omaha Beach. Bonne réponse de Florian Gavan. 157 000 hommes et une seule femme. La
6: journaliste. Oh la chance!
19: Oh la vache! On se croirait sur Tinder.
8: Oh bah, ils avaient pas de bol, les Anglais avaient débarqué.
5: Oh monsieur Ferroni. Le 6 juin, elle se fait passer pour une infirmière. Elle embarque sur un navire hôpital chargé d'assurer les soins lors du débarquement. Et dans les toilettes, elle se change et met une tenue masculine de brancardier. Oui. Et c'est ainsi qu'elle réussit le 8 au matin à débarquer sur Omaha Beach en compagnie de la seconde vague alliée. Elle est la seule femme à participer au fameux jour J, le fameux jour le plus long, hein, évidemment.

0: J'ai une autre question qui concerne la Deuxième Guerre mondiale, puisque le 22 juin 1940, Simone Mathieu rejoint le général de Gaulle à Londres et s'engage auprès de ce qu'on appelait le Women's Voluntary Service, au point même qu'en 1940, septembre 1940, donc quelques mois plus tard, l'amiral Muselier confie à Simone Mathieu la tâche de constituer un corps féminin de volontaires françaises auprès de la France libre, organisme finalement officiellement créé le 7 novembre 1940, et c'est elle, Simone Mathieu, qui va le diriger. Son nom va revenir énormément dans l'actualité à partir de ce week-end. Pour quelle raison ?
1: Pour Roland Garros.
0: Expliquez.
1: Parce qu'en fait, il y a un immense nouveau cours à Roland Garros de 5000 places, et ce cours, qui sera le troisième plus important de Roland Garros, sera à son nom, parce que c'était une immense championne de tennis également, qui a gagné deux fois Roland Garros, et surtout qui a été une héroïne de la Seconde Guerre mondiale.
0: Excellente réponse de Johan Rioux. Là, vous voyez, là, il se rattrape le petit quand même. Simone Mathieu, effectivement, était une joueuse de tennis. J'ai tenté de vous piéger en vous dirigeant sur la Seconde Guerre mondiale, parce qu'effectivement, ça a été aussi une grande résistante. Et il y a donc un nouveau cours de tennis à Roland-Garros qui portera désormais son nom. Ce sera donc le troisième plus grand cours de Roland-Garros, après Suzanne Lenglen et Philippe Châtrier.
2: Et il y aura le cours Mireille Mathieu qui sera couvert avec un dôme.
1: Mais Christine, est-ce que vous aviez rencontré, interviewé Yannick Noah? Puisque
2: je pensais Simone Mathieu, j'ai eu peur.
1: Non, mais c'est Christine qui présentait le chéquier à ce moment-là.
3: Merci.
1: Parce que, comme Yannick Noah, le dernier Français à avoir gagné Roland Garros en 83, peut-être que vous avez eu la chance de l'interviewer dans ses grandes heures de tennisman.
3: Oui, et même dans ses petites heures, parce que quand il était moins flambant, c'est le seul qui m'ait vraiment posé un lapin. Pour une émission que je faisais à l'époque qui s'appelait « Qu'avez-vous fait de vos 20 ans ?» Et donc ce charmant garçon n'est jamais venu.
4: Saga Africa.
5: Tiens, c'était la brousse.
0: Ah, vous mettez toujours les pieds dans le plat, vous, alors.
1: Mais je fais jamais exprès. Quelle a été la plus grande interview de votre vie?
6: Oh, mais qu'est-ce qu'il a?
1: Mais non, mais c'est vrai. On se rend pas compte de la chance qu'on a.
3: Fait quelque chose.
1: Mais non.
7: Ah ouais.
1: Mais je pense que vous avez eu un président de la République américaine, je suis sûr.
6: Bah,
1: vous avez
6: évidemment.
1: Un président.
4: Mais elle a tout eu.
6: Elle a eu tout le monde.
4: Renseigne-toi.
6: C'est la reine.
0: C'est pour ça qu'elle se demande qu'est-ce que je fous là face à ce petit gros.
1: Elle a un admirateur en face d'elle.
0: Ah oui?
1: Mais même vous vouliez absolument la voir comme invitée un jour dans une grande émission, parce que c'est notre enfance à nous, c'est notre adolescence.
4: Toujours très poli, toujours.
1: Mais non, mais on l'a toujours. C'est toujours la reine.
6: Le manque de tact.
1: Vous aviez 20 000 de retard ce matin, on vous a attendu.

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3: Où trouve-t-on deux becs, deux pattes, une verge et un organo?
4: Sur une gazinière.
5: Un escargot?
3: Non.
5: Un orchestre?
3: Une gazinière.
6: Ouais, des becs de gaz, des verges, pourquoi pas.
3: Ah oui, vous êtes approximatif parfois, monsieur Gomez.
6: Moi, j'avais un œil de pouce, tout ça, non, mais bon.
3: C'est quoi ça, un œil de pouce?
6: C'est moi.
3: Ah, ça, c'est visuel. Faut expliquer à nos auditeurs ce qu'il a fait.
7: Bah, il a mis ses deux pouces en avant et il a
6: fait un œil de pouce, une verge.
7: Voilà.
3: C'est moi.
7: Alors, une verge.
6: La verge, on n'a pas vu.
3: Bon, dites alors.
7: Est-ce qu'on peut avoir deux becs et puis quoi déjà?
3: Deux becs, deux pattes, une verge et un organo.
6: Est-ce que c'est un animal?
3: Non, ce n'est pas un animal.
6: Est-ce que c'est un végétal?
3: Un végétal, non.
6: Est-ce que c'est un objet?
8: Est-ce que c'est un emblème?
3: C'est un objet.
7: C'est un meuble.
3: Un meuble, non.
6: Un ustensile de cuisine.
5: Un instrument de musique.
3: Un instrument de musique, non plus. Ustensile de cuisine, non. Organo, ça s'écrit O-R-G-A-N-E-A-U. Ah, s'il y avait une grosse tête qui était là, elle saurait répondre. Elle, et voilà pourquoi j'ai évidemment choisi un jour où elle n'est pas là, cette grosse tête.
5: C'est un cheval.
3: Un cheval, non.
9: Sur un bateau.
3: Ah, vous pensez à Olivier de Kersauzon. Oui. Nous aussi, on pense beaucoup à Olivier. Mais alors justement, où trouve-t-on une verge? Deux becs, deux pattes et un organo.
9: Sur un mât?
5: Sur Olivier,
9: sur un mât?
3: Non. Un mât non plus.
6: À la poupe?
3: À la poupe, non.
6: À la proue?
3: Alors, ce n'est pas sûr. Ça peut être sur un bateau, mais c'est pas toujours sur un bateau.
5: Un canon?
3: Un canon, non.
9: Le gouvernail?
3: Le gouvernail,
9: le
3: non.
9: Le safran?
3: Le safran, non plus. On l'a eu au téléphone il y a deux secondes.
9: Ah, merde.
6: Une encre?
3: Une encre?
7: Ah oui, c'est ça. Ah,
3: excellente réponse.
6: Allez.
3: De Guillaume Gomez.
6: Pas vous toujours êtes, sur un bateau.
3: Vous cochez encore vos bonnes réponses.
6: Eh oui, je marque tout ça pour mes...
3: Vous en êtes à combien, là?
6: 1, 2, 3, 4, 5 avec celle-ci.
5: Bah tu comptes le publier, ça?
6: Bon, c'est jamais, bon. Si tout se vend, un jour.
3: C'est vrai.
6: L'envers des grosses têtes. Ah, je aurais 2-3 trucs à dire, ouais. En 8 participations, je peux déjà balancer 2-3 trucs.
3: Qu'est-ce que vous auriez dit à dire en 8 participations?
6: Que des belles choses. Je vous l'ai dit, c'est formidable. On se fait à l'âge adulte des copains de colonies de vacances.
3: Ah bah voilà, ça c'est sympa.
6: Ça dépend ce qui se passe en colonie de vacances.
3: Ah bon?
6: Lisez l'actu.
3: On vous a dragué déjà?
6: Ah bah draguer, oui, c'est à la limite de...
3: Ah oui, aux grosses têtes.
6: Je vous ai raconté ce matin déjà, Marcel, ici, elle est là, Marcel de Zelle, et Thérèse, sa copine, elles m'ont sauté dessus au
3: Ah, vous voulez dire les auditrices?
6: Ah, les auditrices,
5: oui, mais tout le monde se les a faites.
6: C'est ce qu'elles m'ont dit.
3: Ah, je savais pas qu'il y avait des spectatrices qui sautaient sur les grosses têtes.
6: Ah, bah oui.
3: Ah non, moi je pensais que c'était au sein même des grosses têtes.
6: Aussi, mais je vais pas tout dire.
3: Ah oui, il y en a une qui vous a...
6: Pourquoi une?
3: Alors Liane.
6: Pourquoi une?
7: C'est ma fête.
3: Alors la verge, pardon, ouais, sans transition.
9: Voilà, c'est ce qu'on parle.
3: La verge, c'est la partie, comment dire,
6: centrale
3: de l'encre. Vous voyez, je vous explique quand même un petit peu tout ça. L'organo,
6: c'est le haut,
3: là où il y a la tâche, exactement. Oui. La tâche qu'on appelle d'ailleurs la manille. Donc c'est le haut de l'encre.
8: Oui, c'est pas toujours une manille.
3: Voilà, sur les côtés, vous avez alors, en bas, vous avez les deux becs. Vous voyez, les deux becs. De l'encre, voilà les différentes parties de l'encre. Il y a aussi d'ailleurs le diamant, la pelle. J'ai essayé de vous piéger, mais vous avez réussi à retrouver l'encre. Bravo, Gomez. Et maintenant, j'ai une question qui est plus pour vous, puisque je vais vous parler d'un animal qui n'est pas un mythe, hein, c'est un véritable prédateur, un peu un charognard d'ailleurs, vivant en Amérique du Nord, mais aussi en Scandinavie, en Eurasie, plutôt carnivore tout de même de l'hémisphère nord. Il ressemble à un petit ours avec une queue velue.
7: Ah oui, c'est trop mignon.
3: De la famille des Mustélidés.
7: Oui.
3: Et comment s'appelle?
7: Un glouton.
3: Bonne réponse.
4: On l'appelle glouton ou carcajou, d'ailleurs.
3: Oui, ou gulo-gulo
4: voilà,
3: aussi.
4: Il a plusieurs ouais. termes.
3: Le carcajou, vous avez
4: exactement.
3: Raison, c'est l'autre nom du glouton.
4: Et il est incroyable parce qu'il a une, il est, on a l'impression qu'il est tout mignon, tout pelucheux, et en final, il peut s'attaquer à des cerfs et des élans, même, parfois.
3: Là, j'ai une photo d'un glouton vu de côté, je compare avec vous, monsieur.
6: Il a une cravate.
4: Il a une cravate. Il a une mâchoire incroyable.
8: Et une légion d'honneur.
3: Vous en avez une? Ben, ça m'intéresse.
6: Des gloutons?
3: Oui, à l'Élysée. Par exemple, quelqu'un qui redemande toujours s'il n'y a pas du rab.
6: Non, ils n'ont pas besoin de demander. On voit s'ils ont faim, on leur donne à manger. Mais vous savez, l'Élysée, contrairement à ce qu'on peut penser, c'est, une, je le répète une fois de plus, mais un lieu de travail. Les gens qui viennent là sont là pour travailler. Donc il y a assez peu de temps à table, c'est pas très festif, sauf pour certains dîners privés, bien évidemment, où là ils peuvent manger un peu plus. Mais non, puis les gens font attention. Puis vous savez, souvent, c'est ce côté un peu mimétisme, comme vous. Vous voyez, vous êtes le patron, tout le monde vient en t-shirt, tout le monde vient un peu pour vous ressembler. Et ben à table, c'est pareil. Si le président mange peu, les gens mangent peu. Sous Nicolas Sarkozy, plus personne buvait d'alcool, parce que lui ne buvait pas d'alcool. Sous Jacques Chirac, ils essayaient de manger comme lui, et ils n'y arrivaient pas. Et ainsi de suite, et ainsi de suite.
4: Excellent. Et voilà.
3: Ça me fait marrer. Hein.
6: Bah ouais, bah c'est drôle.
3: Ah, ça fait des petites
6: anecdotes.
3: Moi, j'aime bien.
6: Que vous pouvez retrouver dans mon livre. Je suis là pour faire de la pub quand même. À la table du destin. Je serai samedi au Festival du Livre de Saint-Germain avec l'excellente Liane Folly.
8: Et moi.
6: Et vous aussi. Ah oui. Ah, et bah avec Christine Ockrent aussi.
10: On se retrouve trois grosses têtes.
3: Comme disait Pierre Bénichoux, un coup de deux.
6: Et bah. Oh. Ah, je vous le souhaite pas d'être un sexe symbole. Hein.
3: Ni un glouton d'ailleurs.
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3: C'est la première fois que vous rencontrez Adil Rami.
12: Oh là là. Ah non, ça fait quelque chose de le voir en vrai.
13: Et attends,
12: surtout que ça fait 6 mois que vous me le promettez, et à chaque fois j'ai droit à Yoann Riou. Alors... Il est beau.
3: Ah, vous trouvez?
12: Quand je pense qu'il n'est plus avec Pamela, je me dis que j'ai mes chances.
3: Vous connaissiez Ziz Dupanier, monsieur Rami?
14: Non, mais je crois qu'on s'est croisés déjà au Manco, on a fait une sortie tous ensemble avec
13: l'équipe
14: des grosses têtes.
13: Oui, avec Zaya et Benzema, oui.
3: Non, je crois que vous confondez avec Zaya.
12: Oui, c'est ça.
14: Mais non, mais c'était il y a 20 ans, Zaya, elle avait 15 ans.
12: Eh ben voilà. Star, regarde.
3: Et Sylvie Tellier, vous la connaissiez?
14: Eh oui, je la connais, entre footballeur et Miss, il y a une connexion.
3: Ah oui, c'est ce que je disais.
8: J'ai marié beaucoup de Miss, vous avez raison.
13: T'es un peu la Madame Claude des footballeurs.
3: Combien,
8: exactement.
3: Combien de Miss vous avez marié à des footballeurs?
8: Non, combien de Miss on a marié
14: Oh, je
8: à
14: sais
8: Adil,
14: pas.
8: Tu sais, quoi.
4: Il y a combien de Miss, il suffit de compter les Miss.
12: Nous, voilà, ça y est. Voilà, regarde, j'ai porté l'écharpe, j'ai tout porté de l'époque. Regarde.
3: Il faut expliquer à nos auditeurs que Ziz Dupanier vient de mettre son écharpe Miss quoi?
12: Miss Pointe Rouge à Marseille, la plus belle plage. Regardez, j'ai été élu.
13: Plage naturiste.
12: 74, j'ai pas changé. Ah, pour pareil, regardez.
3: En 74?
12: Oui, 74.
3: Vous étiez déjà femme en 74?
12: Ah ben oui, j'avais 17 ans quand j'ai été élu. Il y avait Geneviève de Fontenay à l'époque.
8: Mais quand on a fait Miss France à Marseille, vous aviez postulé, mais vous avez été refoulé.
12: Ben moi, je voulais venir à Marseille quand il y avait eu l'élection de Miss France. Et Jean-Pierre, qui à l'époque était fou de moi, en 74.
3: Jean-Pierre Foucault.
12: Oui, tu peux le dire, maintenant il y a prescription, il est décédé. Et alors... ou presque. Et alors, il m'avait dit, oui, tu viens. Et puis Sylvie m'a envoyé un message très gentil que j'ai toujours gardé. J'ai fait encadrer à la maison, d'ailleurs. C'est vrai. Hein,
13: ouais, dans les chiottes.
12: J'étais en contact avec Miss France. Mais en tout cas, elle avait été très gentille et très humaine. Parce que quand tu la vois comme ça, on dirait qu'elle est assise sur une punaise et tout. Mais... en vérité, elle est très gentille, tu vois.
3: En tout cas, je vous ai entouré de belles femmes, monsieur Rami.
14: Ouais, je suis bien.
4: mais il reste assis quand même.
12: Il y a Ariel en face. Quand
3: sans
12: même.
3: Compter Ariel face à vous, vous voyez.
14: Non.
3: Trois blondes pour le prix d'une.
13: Ouais, trois blondes dont une femme.
3: Allez, une première citation quand même. Il est temps de passer aux choses sérieuses, si j'ose dire, puisque la première citation est plutôt amusante pour Cécilia Brasil, qui habite dans la Loire, qui a dit « Je n'ai jamais compris pourquoi les kamikazes portaient des casques. »
13: Ça détruit.
8: Non, ça c'est anglo-saxon.
3: C'est américain, effectivement.
4: Ah, Roosevelt.
3: Non, je n'ai jamais compris pourquoi les kamikazes portaient des casques.
8: Eh ben, Woody Allen.
4: Groucho Marx.
3: Woody Allen.
13: C'est quelqu'un qui était dans les tours du 11 septembre?
3: Non,
13: Non, mais ça
3: c'est un animateur de Late Show.
13: Letterman.
4: Jimmy Fallon.
3: Pas Jimmy Fallon.
4: Johnny Carson.
3: Je crois qu'il est à la retraite maintenant.
8: Bill Crosby.
3: Ah non, il a animé.
4: David Letterman.
3: Non,
13: Philippe Bevard. Philippe Bouvard.
3: C'est pas Philippe Bouvard. It is not Teddy Hardison non plus.
13: No, it's not Teddy Hardison, non?
10: Ah non, c'est Lethal, Lethal.
3: Ah, Letterman, non.
15: Michael Drucker?
3: Son show portait son nom, hein.
15: Ah ben David Letterman.
3: Il a d'abord animé The Tonight Show, puis après il y a eu un show qui portait The.
13: Hein. C'est en haut, c'est en haut.
15: Jay Leno.
3: Jay voilà. Leno, bonne réponse de Bruno Solo. Pour Sabrina Pascal, qui habite Danemarie dans les Yvelines, qui a dit « Il faut jamais prendre les gens pour des cons, il faut pas oublier qu'ils le sont. »
10: Ça, c'est Pierre Coluche.
3: Non, c'est... Alors, écoutez...
15: Un contemporain.
3: C'est assez rare, parce que je peux vous dire que c'est collectif, en quelque sorte.
13: Ah, c'est le gouvernement.
3: Donc, donc déjà, ça limite quand même le nombre de réponses possibles.
10: Alors, les grosses têtes.
3: Alors, pas les grosses têtes.
10: L'équipe du Splendide.
3: C'est un trio qui a beaucoup fait rire.
10: Les Inconnus.
3: Les Inconnus. Oh, wow. Bonne réponse. D'Ariel Dombasle.
15: Là, c'est Ariel Dombasle.
3: Elle est une citation pour Charles Duchâtel. Ah bon, non, je vais pas la faire, ça personne saura aujourd'hui.
15: Oh, vas-y, vas-y, tente quand même.
16: Eh, je peux surprendre, hein.
15: Ouais, moi aussi. Moi aussi, moi, je peux te surprendre.
3: Bon, alors, d'accord. Vous êtes prêts à donner 300 euros pour une citation?
15: Ouais, peut-être.
3: C'est quelqu'un qu'on cite de temps en temps, mais comme vous êtes tous un peu nouveaux, à part Toed, mais qui retient rien, je serais surpris que vous trouviez la réponse. Mais j'y vais quand même. Alors, très bien. Pour Charles Duchâtel, qui habite Taupont, dans le Morbihan, qui a dit « On sait qu'on est vieux, le jour où, à notre anniversaire, nos amis se rapprochent du gâteau pour se réchauffer.
10: Ah » C'est oh,
15: ça avait le coup de la dire, quand même.
13: C'est français, c'est français.
3: Non, c'est américain, et c'est quelqu'un qui s'y connaît parce qu'il a eu 100 ans, il a été centenaire. Comédien de vaudeville, il a fait sa carrière au cinéma, à la radio et à la télévision américaine.
10: C'est pas Groucho Marx.
3: Il est mort dans les années 90 à Beverly Hills.
15: Évidemment.
3: Il était né à New York.
13: Frank Sinatra. Franck Dubosc.
3: Un centenaire. Il n'a pas
13: Franck Dubosc.
15: Ah, non, ouais, il n'y en a pas beaucoup.
16: Franck Ribéry.
3: Vous voulez les films? Ça va rien vous
13: Allez,
3: donner,
13: si,
3: les
13: si,
3: films.
13: Si, si, si, si,
15: moi, ça va m'aider.
3: Ah, ça va vous aider, vous?
13: Il est dans Ducobu ou pas? Gerard Junior.
3: Il a joué dans Radioland Murders, Century of Cinema, dans Oh God You Devil, dans Going in Style, dans...
15: Il a des enfants comédiens?
3: Dans Sgt. Pepper's Lonely Heart Club Band.
10: Beatles.
3: Avec les Beatles.
13: Le film du la chanson.
15: Ah, ouais, ouais. C'est étonnant parce que je savais même pas qu'il y avait eu un film.
3: Une Cadillac en or massif, Honolulu, Une demoiselle en détresse, L'appel de la folie. Oh, il a joué dans des films muets aussi parce que je vois que ça remonte à 1929, ça, sa filmographie. Alors, vous voyez.
13: Il était beau?
3: Je sais pas s'il était beau, mais en tout cas...
15: À 100 ans, il était comment?
3: Il était drôle. On a souvent ici, effectivement, donné...
13: Attendez, beau et drôle, Boudère?
3: Non, non, non. C'est lui aussi qui a dit, c'est quand même dommage que tous les gens qui savent comment il faut faire pour diriger un pays soient occupés à conduire les taxis ou à couper les cheveux.
10: Moi, la seule personne qui parlait d'anniversaire et de gâteau, mais elle, c'est pas qu'elle était spécialement drôle. Geneviève disait ça. Elle disait, quand tu vieillis, en plus fait, tu sais que tu deviens vieille quand il y a plus de bougies que de gâteaux à ton
3: Alors oui, ça, c'est un grand classique. C'est pour ça, d'ailleurs, que j'ai trouvé que la citation de Burns était plus originale
10: plus drôle,
3: parce
10: qu'on
3: ne l'avait jamais entendue.
15: Ah,
3: voyez.
15: C'est pas Burns, c'est pas Burns.
3: J'ai dit quoi?
13: Edouard Burns.
10: Burns.
13: Bravo Sylvie.
10: Burns.
13: Là, mais t'es trop fort. Au traître. Bravo.
10: Non, j'ai fait chou blanc.
15: Ah, il doit être content l'auditeur. Il dit tiens, j'ai 300 euros dans ma fouille. Et trahi par un traître.
16: Ça, c'est les traîtres. Ça.
3: On distribue 300 euros à Charles Duchâtel qui habite Taupont dans le Morbihan.
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3: On va passer à une question qui nous emmène en Suisse. C'est pour Delphine Carpentier, qui habite Noyon dans l'Oise. Il en manquait 234 pour que le record soit battu en Suisse. Mais 234 quoi manquait-il pour que le record soit battu?
4: Des vaches sur...
3: En Suisse.
4: Oui. Des vaches.
5: Des fondus savoyards.
4: Des vaches.
6: Non. Ça n'a pas rapport avec des Lego.
3: Non plus. Ah,
7: oui. C'est une chose sportive.
3: Déjà, si vous trouvez où ça se passe en Suisse, ça peut vous
8: ça
3: aider.
8: Ça peut nous aider.
7: Lausanne.
3: Non.
7: Genève. C'est dans la partie allemande ou la partie...
3: Ah, c'est dans la partie française.
7: Dans la partie française.
9: À Vaud, c'est le canton de Vaud?
3: Non, non.
9: Montreux?
3: Non. Et c'est vrai que le record était de 662 et il n'y en avait hier dimanche que 429, donc voilà.
9: Exilés fiscaux?
3: J'ai fait le calcul, hein, 662 non, ce ne sont pas les exilés fiscaux. 662 moins 429, ça fait 233, mais je vous ai dit 234, évidemment, parce que...
5: Ah oui, pour le battre.
3: Pour que le record soit battu, il en fallait plus.
6: Évidemment, évidemment.
7: Donc, que ça se situe sur le bord du lac de Genève.
5: Non, je l'ai lu, ça.
3: Pas loin, en tout cas.
5: Je l'ai lu, non, c'est un rassemblement, pas de jumeaux, de roues ou de...
3: Pas de jumeaux, pas de roues.
5: Des gens du même nom.
3: Pas des gens du même nom.
5: Mais c'est un truc comme
9: c'est
5: ça.
9: C'est des gens.
3: Ah, ça, c'est des gens.
9: Ah, que des eunuques?
7: Non, c'est
5: il
7: une cousinade.
5: C'est ça
3: une cousinade non plus.
5: Des gens déguisés en quelque chose.
3: Oui.
9: En vache bleue, le Milka?
3: Non, non.
8: Le truc de Scream, là.
4: Ah non, déguisé en Schtroumpf.
3: En Schtroumpf, bien sûr, car il est bien connu que le
5: Suisse.
3: Et Suisse.
9: Mais est-ce que c'est déguisé en personnage de fiction?
3: De fiction, oui.
5: De cinéma?
3: De cinéma, oui.
9: Ah, Star Wars?
3: Non.
9: Harry Potter?
3: Pensez à la
9: Suisse. L'étuche?
3: Pensez
6: à la Suisse.
3: Pensez à la Suisse. Pensez à un rassemblement qui a lieu.
9: Ah, un petit truc en plus.
3: Dans un musée.
5: En Bécassine.
7: Pour le Seigneur des Anneaux?
3: Non.
5: Guillaume Tell.
3: Pour le 10e anniversaire de ce musée. Il y en avait 429 de réunis ce week-end.
6: Ah, c'est pas Charlie Chaplin?
3: Des faux Charlots? Ah. Bonne réponse! Bonne réponse de Franck Ferrand. Ça se passait
5: à Vevey.
3: Exactement, à Corsier-sur-Vevey, en Suisse. Là-bas, il y a un musée, le Chaplin's World Museum, le musée Charlot, un musée unique au monde,
5: mais
3: d'ailleurs.
5: C'était sa demeure,
4: parce qu'il est mort à Vevey.
3: Eh bien, il vivait là-bas.
6: Oui, il a fini
3: tout simplement. Et c'est vrai que la tradition veut que pour l'anniversaire du musée, on réunisse des gens qui viennent avec, évidemment, un chapeau melon, une moustache et la même canne. Tous sont habillés en Charlot. Et il y avait, effectivement, 429 Charlots ce week-end, sauf que le record n'a pas été battu, puisque une année, ils avaient réussi à en réunir 662. Il aurait fallu 234 Charlots de
8: vous
3: plus.
8: Vous savez que dans les années 20, il y a 100 ans de ça, Charlie Chaplin arrive à Londres et il apprend qu'il y a un concours de Charlots.
3: Exact.
8: Et donc, il se présente au concours de Charlots, il n'a pas
5: il
8: été...
5: Est parti, ouais. Il n'a pas été ressemblant.
3: Mais on a raconté ça aussi pour un film où Charles Aznavour devait être interprété par un comédien, mais et c'est pas Aznavour qui devait jouer. Aznavour dit, mais pourquoi on me prend pas moi? Et le producteur dit, n'êtes pas le rôle. Ça paraît incroyable, mais c'est comme ça. Et il y a une autre anecdote qu'on m'a racontée hier qui n'a rien à voir, mais qui m'a beaucoup fait rire. C'est un dessin de Sampé, parce que j'étais au théâtre ce week-end, et à un moment donné, on voit deux personnes dans le public, le rideau rouge du théâtre qui se lève, et il y a un couple, et le mari du couple, alors que le rideau est en train de se lever au début de la pièce, dit « Je m'ennuie déjà
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3: Pourquoi vous n'aimez pas les pieds?
10: C'est moche un pied, non? Faut être proche de quelqu'un pour voir les pieds, non?
6: Je suis d'accord avec lui.
10: Qui a sorti ses pieds aujourd'hui, là?
6: Ah ouais,
4: moi, j'ai sorti les miens, mais moi...
10: Oh là là! En plus, en vernis bleu, comme ça!
6: Attends, t'as pas, moi aussi j'ai du vernis bleu, mais ils sont très jolis, mes pieds.
5: Mais c'est du moisi.
10: Mais non, mais les pieds, moi je. Non, mais les pieds, franchement.
6: Attends, t'as déjà vu du.
3: Au premier rang, il n'y a pas de pieds qui dépassent.
10: Les... Ah, si, il y a des pieds là-bas, il y a des pieds à gauche là-bas. Là.
11: Pas de jolis pieds.
10: En plus, dans des spartiates et tout, là,
3: ouais,
10: c'est insupportable.
3: Comme vous, j'aime pas voir les pieds.
10: Ah, non, ouais, non,
3: pas j'aime bien les découvrir au dernier moment.
10: Ouais, non, mais les pieds, faut passer un cap avec quelqu'un. Tu me viens pas comme ça, je te connais pas, tu me sortais, yep. Ça existe pas, non, mais
6: en chaussette,
11: mais enfin.
3: Qu'est-ce qu'il y a?
11: Bah non, mais moi, dès qu'il fait beau, je suis en Birkenstock.
6: Ah bah oui, c'est des spatules.
10: Genoux, hein.
6: Et puis attends, moi, Moi, j'ai des
3: ça vous rappelle votre allemand.
6: Moi, j'ai des très, très jolis pieds, très gracieux.
10: Ouais, mais c'est
6: fin.
10: Toi qui le dis.
6: Ouais. Ben oui, mais tout le monde me le dit. Je reçois des compliments. On dirait des mains, on dirait des doigts. Tu vois,
11: ah
6: c'est
11: oui.
6: Moi, j'ai
11: des... Ah oui, t'as pas vu,
4: des mains. Eh ben, voilà. Tu sais qu'il paraît que sur TikTok, tu peux les vendre, hein.
3: Non, c'est sur OnlyFans.
10: Ah ouais, OnlyFans. Ah, il y a des lacunes. Non, mais franchement, elle progresse, en tout cas.
12: Elle est bon sur Vinted, ses pieds.
3: Vous non, montrez vos pieds, vous, Laurence Boccolini?
13: Oui, comme pied, Valérie, j'aime bien me mettre en tongs tout le temps, mais j'ai des pieds affreux.
3: Ah oui?
13: Ah ouais, moi j'ai fait de la danse pendant 20 ans, j'ai les pieds...
11: Moi j'aime bien faire l'amour en chaussettes, j'aime pas voir les pieds.
3: Alors là, non, en revanche...
6: Ah non,
3: je supporte pas
6: quelle horreur.
3: Quelqu'un qui garde ses chaussettes.
6: Ben, oui.
3: Alors là, je dépasse.
10: Ah,
3: faire l'amour avec quelqu'un qui garde ses chaussettes, je déteste
10: ça. C'est horrible. Il y a une règle. Dès que t'éteins la lumière, t'enlèves les chaussettes. Ça, c'est la règle. Y a pas de chercher midi à 14h. Et lumière éteinte, pas de chaussettes. Lumière allumée, chaussettes.
6: Ouais, mais moi, en revanche, je dois dire que j'aime bien prendre mon pied.
11: Ok. Oh. Elle est rigolote, la dame.
12: Y arrive.
3: Non, mais enfin... De toute façon, il n'y a plus que les chaussettes que j'enfile.
6: Personne ne fait l'amour en chaussettes.
11: Bah moi.
10: Si, si, il y en a.
13: Ah, si, il y en a.
3: Oh là
13: si.
3: Là là là là.
13: Ah, les gens pressés alors.
3: Pardon, j'ai pas.
10: Il y en a. Même en gants. J'ai vu quelqu'un en gants une fois, moi.
3: J'ai pas non plus
6: en gants.
10: J'ai avec
3: pas
10: des gants.
3: J'ai pas non plus un palmarès qui me permet de faire des statistiques.
13: Enfin,
3: pas
13: même.
3: Bon, on va dire qu'il y a à peu près une semaine sur deux. Le mec garde ses chaussettes.
12: Mais non.
6: Mais pas vous.
3: Bah faut dire on est dans la rue aussi.
10: Et les soquettes, vous en pensez quoi des soquettes? Non.
3: Ah, c'est une avant, elles tiennent jamais.
10: Ah, les soquettes,
3: elles tiennent jamais. J'ai beau acheter la soquette. Ah, ça
10: c'est
3: m'énerve.
10: Vrai, tu le rentres dans la chaussure, tu fais ça un glisse, pas, elle glisse, elle revient au milieu de la planche.
3: Ah,
10: non, mais. Un pas, elle fait ça, la chaussette, tac, elle revient au milieu de la planche.
6: Ah, non, mais pire que la soquette, il y a le mi-bas. Le mi-bas, ça devrait être. Hop, le mi-bas, ça devrait
3: être. Quand est-ce que vous avez mi-bas?
10: C'est quoi
6: c'est
10: horrible, le mi-bas? C'est quoi le
6: mi-bas? Le mi-bas, c'est un truc qui monte.
10: C'est quoi le mi-bas?
6: C'est un
12: le mi-bas, c'est avec le cuba.
4: Ah, c'est interdit, ça, c'est interdit.
6: C'est interdit. Le mi-bas, c'est du bas, mais qui s'arrête au niveau du genou.
13: Ben, oui. C'est horrible.
6: Vois, et qui te fait une espèce de mollet un peu genre jambon.
10: Des contentions?
6: Ouais, c'est du bas, mais on dirait que t'as une saucisse de morteau, quoi. Tu vois, la place des jambes, tu vois.
13: C'est disgracieux. Jusqu'en haut, tu vois.
10: Mais ça descend où? Ça descend en bas des genoux?
6: En dessous du
13: chaussette,
6: comme une chaussette.
12: Une chaussette de foot, quoi, un peu, tu vois.
6: Comme une chaussette, mais transparente.
10: Ah, des trucs, d'accord, ouais, ça c'est souvent les gens qui font marché, ils mettent ça, ouais. Avec les paniers en osier et les varices.
6: Non, ça c'est le colon de contention, ça c'est le stade au-dessus.
10: Ah, mais même elles mettent ça des fois, elles mettent les chaussettes comme ça.
6: Elles mettent, mais qui elles, dans ta famille?
10: Dans les marchés.
3: Qu'est-ce que vous avez contre les marchés?
10: J'ai rien, j'adore le marché, mais c'est vrai que souvent ces chaussettes-là, j'ai vu dans des marchés des dames avec ces chaussettes comme ça. Et les paniers en osier avec les deux asperges qui ressortent comme ça.
13: Mais en avion.
3: Madame Le Cornu!
13: En avion, t'as les chaussettes de contention, hein, n'est-ce pas?
11: Ah oui. Moi, je portais des chaussettes de contention.
10: Je les mets maintenant parce que moi, comme je suis un peu hypochondriaque, on m'a dit qu'on pouvait attraper une phlébite en avion.
11: Oui, bah oui. Oui, parce que le retour veineux ne se fait pas avec la tige.
3: Oh, bah, croyez-moi, j'enfile en attraper les phlébites en avion.
6: Vous m'avez ôté de la bouche, Laurent.
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3: Une question qui... une question...
8: C'est dur, hein.
3: Qui est assez étonnante, c'est surtout la réponse d'ailleurs qui l'est, puisqu'il y a une chanteuse qui a sauté pour la première fois en parachute le 27 juillet.
11: Ah oui ! C'est Isabelle Aubray.
3: Isabelle Aubray, bonne réponse !
11: Mais oui, mais... À partir d'un certain âge, tu risques plus rien. Non, mais tu te dis, bon, au pire, je me loupe. Non, mais c'est courageux, quand même.
3: Ah bah oui, quand même. Il paraît qu'elle a dit, maman, je t'aime.
11: Ah, elle allait peut-être la revoir.
3: En ce temps. Mais vous croyez pas si bien dire. C'est exactement pour ça qu'elle se trouvait dans les airs et elle a crié, si tu me vois, maman, je t'aime. C'est mignon,
11: c'est
3: quand même.
11: C'est mignon.
3: C'est
11: adorable.
4: Oui, c'est très naïf. Ouais, c'est pas parce qu'il est là-haut que sa mère... Ouh, oh, bah tiens.
11: Oh, mais qu'est-ce qu'elle fout? Qu'est-ce que tu fous là?
3: Non, mais...
14: C'est une poète.
8: Non, mais c'est mignon.
3: Moi, je l'adore, Isabelle Aubray.
15: Mais moi aussi, bah, oui. Tout le monde l'aime.
3: Elle, elle est venue ici parce qu'elle a pris sa retraite de la chanson. Elle ne montera plus sur scène.
8: Ah, c'est bad.
3: Mais
8: en elle n'a pas pris sa retraite de parachute.
3: Faut rappeler qu'elle a été championne de France de gymnastique en 1952, ah, Isabelle Aubray.
8: Ah non, mais c'était une sportive.
3: Mais oui, c'est sûr. Et c'est comme ça.
8: Elle a eu pas mal d'accidents, là.
3: Oui, elle a eu accident de voiture et elle est tombée du trapèze aussi une
8: quand
3: fois.
8: Quand elle a fait le gala de l'Union, je crois.
3: Au gala de l'Union. Ouais. Mais c'est une casse-cou, en fait.
8: Oui, ben. Thérèse... Ça n'a pas toujours bien marché, en plus, la pauvre.
3: Thérèse Coquerel, de son vrai nom, Isabelle Aubray, qu'on adore, qui a représenté la France au concours Eurovision de la chanson, qui a si bien chanté Brel ou Ferrab. En tout cas, bravo, elle a sauté en parachute à 85.

0: par la Roumanie de l'Ukraine sur 47 kilomètres avant de se jeter dans la mer Noire. Il faut dire que le Danube est un très très grand fleuve qui traverse de nombreux pays. Je peux vous donner la liste entière.
1: Oh, si
0: vous...
1: Non, c'est pas franchement utile.
0: Non.
1: Bah si, quand même.
2: Ah si, alors allons-y.
3: Donnez-nous tous les pays. Allez, les pays.
1: Non mais là, c'est pas trop de lèche quand même.
0: L'Allemagne, pour commencer.
3: Ah, les beaux Danube bleus, y'a.
0: L'Autriche,
1: La Hongrie,
0: la Slovaquie, la Hongrie, la Croatie, la Serbie, la Roumanie, la Bulgarie, la Moldavie et l'Ukraine. Évidemment, Poutine vous dirait ça fait qu'un seul pays, mais
4: c'est une question de vision.
0: Mais en fait, ça en fait plusieurs. Et bravo, c'est une excellente réponse de Philippe Claudel encore. Il brille, hein, il brille.
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0: Le 4 mai 1953, un célèbre roman recevait le prix Pulitzer. Un roman dans lequel les deux personnages principaux s'appellent Santiago et Manolin. De quel célèbre roman s'agit-il ?
6: C'est français ?
0: Non, pas un roman.
6: C'est espagnol.
7: Américain.
0: Un roman américain.
7: Oui. Malcolm Lowry ?
0: Non. Écoutez, normalement, c'est un des romans les plus lus et les plus connus au monde. Donc quand même, le fait que je vous donne les deux personnages...
8: Bon, les quatre filles du docteur March.
0: Alors avec Santiago et Manolin, les quatre filles du docteur March auraient des prénoms un peu curieux, voyez-vous, monsieur.
9: C'est un livre d'Hemingway ?
0: Oui, ouais, madame.
9: Exactement. Alors, attends. Ah bah oui, ça remonte. Hein.
8: Hemingway.
6: Le vieil homme et la mère.
0: Et c'est le vieil homme et la mère. Bonne réponse.
6: Bah oui,
0: bah oui.
7: Manoline.
6: Ils sont nuls, ces comédiens.
0: Le vieil
9: c'est
0: homme.
9: Toujours pareil. J'ai mon demi-cerveau qui ne...
6: Et sur scène, c'est pire, il paraît.
0: Effectivement, c'est bien le vieil homme et la mère qui réunissent ces deux personnages. Il n'y en a pas d'autres, hein, à part le poisson. Santiago et Manolin. Mais j'ai une deuxième question littéraire à propos du vieil homme et la mère. Parce que certes, le livre a été publié en 1952, mais il a fallu qu'il soit traduit chez nous en France. Qui a traduit le vieil homme et la mère pour Gallimard en 1952.
8: Bah, traducteur.
10: Un auteur.
0: Oui, mais...
10: un auteur.
0: Si je vous demande son nom, c'est parce
9: que... Jean-Paul Sartre.
0: Ah non, non, non.
10: Un auteur à succès ou un journaliste ?
0: Alors, un auteur à succès, oui, oui.
11: C'est pas Henri Troya ?
0: Henri Troya, non.
9: Jean Cocteau ?
0: Jean Cocteau, non.
11: C'est pas Boris Vian ?
0: Boris Vian, non.
6: Thierry Beccaro ?
0: Thierry Beccaro était là hier.
8: Romain Gary,
0: c'est un génie. C'est mystère. Pardon ?
8: Romain Gary ?
0: Romain Gary, non.
6: Mais alors attendez. Non. Il était déjà connu quand il le traduit ou pas? Il commençait, il était tout jeune.
0: Ah, il commençait à être connu, mais évidemment, il est devenu plus connu ensuite, oui.
7: Le Clésio?
0: Le Clésio, non. Non, en 52, il avait 32 ans, vous voyez l'écrivain en question.
6: Ah bah, Camille Combal?
0: Non.
10: Donc il est né en 1920. Il est mort, on est d'accord.
0: Ah oui, il est mort.
11: Et cet écrivain, il a écrit un roman célèbre ?
0: En plusieurs. Il est devenu très très célèbre. Un peu peut-être aussi grâce à RTL, il faut bien le dire.
10: Attends, pourquoi
9: mais
10: grâce
9: non,
10: à
9: mais
10: RTL ?
9: Mais non, mais il est mort il n'y a pas très longtemps.
0: Non, oh, il est mort il y a quelques années, oui.
11: C'est Jean Dutour ?
0: Et c'est Jean Dutour. Ouais. Bonne réponse de Michel Faux. Eh oui. C'est Jean Dutour qui, après, évidemment, est devenu académicien, grosse tête.
7: Cela dit, Le Clésio, je pense, il devait avoir, je sais pas, 20 ans à ce moment-là.
8: Ben bah oui, mais c'est pas lui.
7: Ça aurait pu être Le Clésio.
0: 20 ans, c'est jeune pour traduire.
8: Pour traduire, ouais, oui.
7: Ouais. Non.
10: Non, on va quand même pas faire la liste des gens qui auraient pu.
8: Merci.
0: Ça, c'est bien. Merci pour cette intervention qui cloue le bec à tout le monde. Karine Le Marchand, heureusement que vous êtes là comme co-animatrice.
8: Elle va à l'essentiel. Elle.
0: Pour Victor Guillaumard, qui habite La Croix dans le Var, une question littéraire plus contemporaine encore. C'est quelqu'un qui a le droit à quelques pages dans Paris Match cette semaine pour son nouveau livre qui s'appelle Rouge Karma. Un roman qui nous entraîne en Inde, une enquête sanglante et palpitante, nous dit Paris Match. Mais quel est cet auteur contemporain qui publie un nouveau livre intitulé Rouge?
9: C'est pas Granger. Pierre Lemaître? Pierre Lemaître?
0: Pierre Lemaître, non.
10: Granger.
0: Prénom?
11: Eugénie.
10: Jean-Michel?
0: Non.
6: Jean-Louis?
0: Non.
6: Michel?
10: Non, c'est toi.
6: Thierry?
0: Oh. Non.
6: Oussama?
8: Ludovic?
10: Attends, Granger, c'est...
0: C'est l'auteur des Rivières pour...
10: Mais oui!
8: Mais non, enfin,
0: bah, je vais vous l'accorder, Karine.
10: Bah oui!
0: M'avait dit Granger, mais
10: bah, oui.
0: J'aurais bien aimé avoir le prénom.
11: Oui, c'est Monsieur Granger.
0: Voilà une bonne réponse. Monsieur Granger, bonne réponse de Michel Faux. C'est Jean-Christophe.
9: Voilà, voilà.
0: Rouge Karma. Pour Kevin Audric, qui habite Sainte maintenant, en Charente-Maritime, je vous demande de retrouver le nom de cet auteur japonais le plus lu dans le monde et favori pour avoir un jour un Nobel de littérature. De qui s'agit-il ?
6: Taché d'Ic.

0: Junichi.
1: Il s'est Miyake.
0: Junichiro Takahashi.
2: Non. C'est un auteur japonais vraiment très connu, le plus lu dans le monde, auteur de romans à succès. Il a cultivé les prix à travers le monde. On lui doit La course aux moutons sauvages, La balade de l'impossible.
0: Éloge de l'ombre.
2: Les chroniques de l'oiseau à ressort, Kafka sur le rivage.
0: Murakami. Le prénom, c'est... Enfin, c'est Murakami, en tout cas.
3: Monsieur Murakami.
0: Ichiro Murakami.
2: Monsieur Murakami. Bonne réponse de Karine Le Marchand.
0: Ah, c'est la meilleure, c'est moi qui ai fait tout le boulot.
4: Ah bah alors,
5: non. Ma réponse, c'est monsieur, c'est pas le nom.
2: Ou vous me dites le prénom, vous me dites monsieur. Et c'est Haruki Murakami, qui publie lui aussi un nouveau livre, Abandonner un chat, souvenir de mon père. Haruki Murakami est un auteur japonais très très lu dans le monde. C'est une star de la littérature. Il aura un jour le prix Nobel de littérature, nous dit le magazine Elle, car c'est dans Elle que j'ai trouvé une page.
0: Maintenant, c'est Elle qui décide
1: elle,
0: des prix Nobel.
1: Le prix Nobel, ils savent d'avance, Elle.
2: Ah bah, Elle, croyez-moi, c'est un magazine culturel.
5: Mais je jure. Il y a un sujet sur les mascaras, là, formidable cette semaine. Hein, Karine?
6: Mais comment ils peuvent savoir qu'il
2: Madame
6: va avoir
2: Karine.
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2: À l'attention de Béatrice Maury, qui habite en Meurthe-et-Moselle. Mais attention, c'est à la portée de toutes les grosses têtes ici présentes. Quel célèbre antonomase a remplacé une question allemande?
5: Vasistas.
2: Ça n'est pas la réponse.
6: C'est le Vélux.
2: Le Vélux, bonne réponse. De Bernard Mabie.
6: Bravo, oui. Bernard. Je donne des cours particuliers.
2: L'antonomase, c'est Vélux, puisqu'avant on disait souvent un Vasistas, qui vient effectivement d'une question allemande, Was ist das?
0: Qu'est-ce que c'est?
2: Et d'ailleurs, on croit que ça s'est répandu pendant l'occupation, et pas du tout, hein. Ça date d'il y a plusieurs siècles.
5: Ça n'avait pas de nom, en fait.
2: Non, c'est pas ça. C'est que déjà, à l'époque, les Allemands répondaient au guichet à travers une petite lucarne quand quelqu'un arrivait au guichet. Pourquoi êtes-vous là? Qu'est-ce que vous faites là?
5: Vasistas? Toujours aussi aimable?
2: mais ça date du 17 ou 18e siècle. Vous voyez, ça date pas du tout de l'occupation allemande. Et d'où est venu, puisque le mot est rentré dans le dictionnaire dès, je crois, le 17 ou 18e siècle, dictionnaire de l'Académie française, un vasistas, ça vient effectivement de cette question allemande, mais aujourd'hui on dit plutôt un Vélux.
6: Vélux.
2: Et Vélux, c'est bien un antonomase. Expliquez ce qu'est un antonomase.
13: L'antonomase, c'est le fait qu'un nom propre devienne nom commun.
2: Voilà.
13: Par exemple, un sandwich, c'est le comte de sandwich qui ne voulait pas perdre de temps et qui avait son repas qui était mis entre deux tranches.
5: La poubelle.
2: Vélux, ça vient de V, ventilation, et lux, qui veut dire lumière en latin, d'où le mot ventilation, petite fenêtre qui donne de la lumière. Vélux, qui a effectivement remplacé souvent dans le langage courant le mot vasista. C'est une bonne réponse collective, on va dire. Hein. Si j'agis de façon morosive, et ce sera pour Stéphanie Lunion qui habite en Mayenne, comment je fais?
5: Morosive.
6: Ah, bah, je réfléchis et je boude.
5: Est-ce que ça a un lien avec morose?
2: Pas tout à fait, non.
6: Je boude.
13: Ça s'écrit M-O-R-O comme morose?
2: M-O-R-O. O-R-O-S-I-F ou S-I-V-E si c'est au féminin.
3: C'est un rapport avec Yves Morosive.
2: Pas du tout.
11: Est-ce que c'est un qualificatif pour l'humeur?
2: Mais qui se souvient d'Yves Morosive par Beaugrand et Mabille?
3: Bonjour. Quand même.
2: C'était à l'époque de Vélux et de Léon Zitrone.
11: Est-ce que par exemple depuis le début de l'émission, l'un d'entre nous a été morosif?
2: Oh bah je dirais que Bernard Mabille est le plus, a été le plus morosif.
11: Il est gros. Il est gros.
14: Ah c'est
11: Ronchon.
14: Attends, on commence.
11: C'est Ronchon.
2: Non, c'est quand on est arrivé qu'on a pu s'apercevoir qu'il était le plus morosif.
11: Il boite.
2: Non, c'est pas forcément.
3: Oh là là.
11: Il sent mauvais. Non.
3: Oh là là. Appelez-moi un avocat. Oh là là.
2: Pourquoi encore un avocat? Vous les bouffez encore?
11: Vinaigrette.
3: Non, mais là, ça devient.
14: Ah, pauvre.
11: Il était de bonne humeur, pourtant.
2: Pardon.
11: Est-ce qu'on peut être morosif et de bonne humeur?
2: Ah oui, absolument. Ça n'a rien à voir.
11: Un peu rouge.
2: Ça n'a rien à voir.
11: C'est la lenteur.
3: Un peu chauve.
11: C'est quand on agit avec lenteur.
2: C'est qui agit avec lenteur. On peut se coiffer d'un geste morosif.
3: Ah bah moi je le fais plus.
11: Ça lui arrive rarement.
2: Non mais vous êtes entré dans ce studio de façon morosive.
3: Ah lentement.
2: Vous êtes le plus lent d'entre nous, cher Bernard.
3: Bien sûr.
11: Et parce qu'il veut qu'on l'applaudisse plus longtemps. C'est fait exprès.
2: Morosif, ça veut dire qui est lent à faire quelque chose, qui agit avec lenteur. Bonne réponse de Christophe Barbier. Mais il ne faut pas être morosif quand vous voulez traverser l'avenue Charles de Gaulle ici à Neuilly.
11: Ah non,
15: vous faites écraser là.
11: Ah non, ça roule vite. Hein.
2: Alors ça, je voudrais quand même m'adresser, je ne sais pas si c'est la mairie de Neuilly, parce qu'on fout toujours tout sur le dos de Anne Hidalgo.
11: Pas forcément.
2: Mais là, pour le coup,
11: là, c'est pas de sa
2: là pour le coup, on est quand même avenue Charles de Gaulle à Neuilly-sur-Seine.
11: Mais insultons Anne Hidalgo quand même, c'est pas grave. Elle le mérite.
2: Et je suis sûr que les auditeurs qui viennent ici au studio ont peut-être traversé l'avenue Charles de Gaulle à Neuilly.
11: Bah, sauf celui qui est mort. Nous en manque un. Aujourd'hui, il y a un siège libre.
2: Il n'y a pas intérêt à être morosif.
11: Ah non, quand vous traversez une artère, il faut avoir de la veine.
2: Non mais...
3: Bravo.
2: Non mais d'ailleurs... Ils n'auraient pas dû faire ça parce qu'ils affichent le décompte. Et donc, moi, j'ai
11: avant la mort,
3: j'ai le décompte. C'est la dette de la France.
2: Pour traverser l'avenue, vous avez, écoutez bien, moi, je vous jure, moi qui marche vite, j'ai juste le temps de traverser l'avenue.
11: Et vous avez des grandes jambes.
2: C'est 17 secondes pour traverser l'avenue.
11: Ah, bah non, mais ça, Bernard, il fait un pas.
3: Ah moi, je suis en steak tartare au milieu.
11: Ceci dit, il faut quand même une bagnole costaud, hein.
2: Vérifier en sortant, je vous jure que...
3: On va le faire, oui, ça va être rigolo.
11: Il y aura plus de
3: 250 morts à
11: Neuilly. Il y aura plus de place aux grosses têtes la semaine prochaine.
2: Non mais vérifiez, je vous jure que vous n'avez que 17 secondes pour traverser l'avenue Charles de Gaulle.
11: C'est pas beaucoup.
2: Ce qui est une folie, surtout qu'on sait que la population de Neuilly est plutôt âgée, voyez-vous.
3: Puis lourde, parce qu'il y a toutes les pièces d'or dans les poches.
2: Moi, je vois, je suis en train de pousser toutes les grands-mères.
11: Mais oui, il a sauvé au moins 3 auditrices ce matin. Tout est très bien fait à Neuilly.
2: Ah ben non, mais alors, justement, j'ai regardé le temps qu'avaient les voitures. Puisque nous, on doit attendre 2 minutes, en revanche. Ouais. Puisque le feu repasse au vert pour les piétons à peu près toutes les 2 minutes. C'est-à-dire que les voitures ont 2 minutes pour passer et nous, les piétons, pour traverser, on a 17 secondes.
3: C'est peut-être ce qui a fait disparaître Madame Bettencourt.
2: Poussé par François-Marie Bagnier. Donc je tiens à demander quand même à monsieur... Oui. C'est Fromentin, le maire
11: Jean-Christophe Fromentin. Voilà, il faut agrandir. Mais 27 secondes.
2: Le maire de Neuilly, voilà. Si vous pouviez les faire un peu plus longs, vos secondes, monsieur...
14: Oui,
11: sinon vous allez perdre tous vos électeurs.
2: En tout cas, voilà, si oui, on pourrait réclamer 30 secondes, quand même.
3: Une heure.
16: Ou alors un passage en deux temps.
3: Pour que ce soit tranquille, une heure.
16: Faire comme les passages à niveau en deux temps.
3: Avec un transat au milieu.
2: C'est la traversée, la grande transat.
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2: C'est décidé, il vend ses 120 guitares. Mais de qui s'agit-il? Eric Clapton, non.
18: Oui, c'est David Gilmour, le guitariste de Pink Floyd.
2: Bonne réponse, ça c'est son domaine. Là, monsieur Rio, vous n'avez rien à dire.
19: Hein. Welcome to the machine.
20: C'est le roi du rock, je l'accepte volontiers.
2: Ah oui, non, franchement.
21: Alors pourquoi il vend ses guitares?
2: David Gilmour, pourquoi
18: il... Bah parce qu'il en a un peu, il en a trop.
2: Bah,
18: comme Eric Clapton, à un moment, c'est trop, ils ont accumulé ça pendant une carrière de 50 années.
19: Rocco n'a jamais vendu sa bite, pardon.
2: Mais combien vous en avez-vous de guitares, par exemple?
18: Moi, j'en ai deux.
2: deux. Et vous achèteriez une guitare de David Gilmour?
18: Oh non, c'est trop cher. J'ai pas du tout les. C'est incroyable.
2: Bon, avec le pognon,
15: ça se vend combien?
2: Avec le Stade de France, vous allez vous faire.
21: Qu'est-ce qu'elle
22: Est-ce aux enchères?
18: C'est pas moi qui ai loué le Stade de France pour faire mon concept. Hein. C'est eux qui m'ont appelé pour aider un petit peu à la promo.
2: Payé quand même.
18: Bien sûr, mais
16: on dirait la dépierre d'un seul coup.
18: Pas au point d'acheter une guitare de David Gilmour. Il y en a pas une qui va se vendre à moins de 150 000 euros.
22: C'est dément. Qu'est-ce qu'elles ont?
18: Non mais c'est un des guitaristes les plus.
16: Si on n'a pas une guitare de David Gilmour à 60 ans, on a raté ça.
18: Et ouais, et ben voilà.
22: Mais qu'est-ce qu'elles ont spécial?
18: Parce que c'est des guitares d'abord qui sonnent, qui sont magnifiques. Comme c'est un grand guitariste, on peut dire qu'il, quand il les a essayés avant de les acheter, il a trouvé les bonnes guitares. Et puis c'est le prestige de dire voilà, j'ai une des guitares du Pink Floyd.
2: Le 20 juin prochain, elles seront mises aux enchères, les guitares de David Gilmour, qui pour l'instant sont exposées avant effectivement qu'on voilà qu'on les donne.
18: Mais Clapton a fait ça aussi parce que un musicien, il se sert d'aller une dizaine d'instruments. Or là, c'est des gens qui tournent pratiquement plus, dont la carrière est quand même un petit peu passée, même si on les adore et que c'est des dieux parmi
2: Jacqueline
18: nous.
2: Jacqueline Boyer, elle a pas vendu.
18: Non, mais donc,
22: moi, je vends mes outils de jardin la semaine prochaine.
16: Vous l'avez déjà interviewé, Philippe, ou pas? Qui? Le Gilmour.
18: Mais oui, bien sûr.
2: Ah oui, j'ai l'impression, je veux rien dire, mais j'ai l'impression qu'il vous aime
22: il
2: pas.
22: Vous aime.
16: Mais non, au contraire, regarde, il a le sourire et tout.
18: Mais oui, toujours.
16: Non, parce que c'est toujours drôle de voir ta gueule.
2: Non, mais vous pourriez être gentil avec Monsieur Rio, lui répondre de façon un peu plus. Vous voyez,
18: oui,
2: là, c'était
18: sûr,
2: un peu concis ce que vous avez.
18: Ben voilà, il avait un col roulé ce jour-là, voilà.
16: Ah ouais, c'est très concis. Autant Élise, c'est circoncis, là, c'est le col roulé, c'est très concis.
22: La chinoise
18: jean bleu délavé, des baskets de marque Adidas.
2: Non, mais voyez, Monsieur Rio, c'est un journaliste comme vous.
18: Attendez. Laurent, est-ce que je peux vous montrer un truc? Non, mais attendez, on est à la télévision.
2: Votre carte de presse?
18: Non mais vous savez quoi? J'ai une carte de presse forever pour toutes les années du reste de ma vie. C'est-à-dire que comme j'ai été journaliste pendant plus de 25 ans, comme je touche une retraite de journaliste, j'ai la carte de presse.
16: Moi, j'ai une carte vitale.
18: Mais ça, non, mais ça, c'est...
16: Moi, ça fait 19 ans, ma carte de presse.
18: Alors, la carte de presse a un avantage, c'est que ça permet de rentrer dans tous les musées de France.
2: C'est honteux. Alto privilège.
18: Et de... Voilà, c'est un des derniers. C'est, d'abord, elle est bleu-blanc-rouge, ce qui est toujours sympa quand la police vous coince quelque part, montrer un truc bleu-blanc-rouge. Et puis ensuite, elle permet de rentrer dans les musées.
16: Mais Philippe,
18: pour faire
16: un truc sur Lupine, qu'est-ce qui t'a rendu célèbre? Qu'est-ce qui t'a fait que t'es passé de la...
18: Non mais c'est ce qui m'a rendu célèbre, je commentais des concerts où on n'avait pas l'image.
2: Ah ça c'est bon.
18: Et on n'avait pas le son non plus là.
22: Et moi je...
2: Mais en plus c'est vrai.
18: C'est vrai.
2: Mais en fait vous êtes pareil là, comme... C'est les mêmes. Ryu manœuvre.
16: Je suis le manœuvre du foot. C'est énorme quand même. Et moi j'ai pas les lunettes noires. Et pourquoi t'es sur la défensive avec moi Philippe? J'ai envie d'exalter ton talent.
18: Mais
16: ton
18: arrête de masser la couille gauche. C'est pas possible.
16: Ah oui mais...
2: Non mais on va vous réconcilier. Parce que nous on...
16: Mais y a pas d'engueulade entre nous en plus.
2: Non mais non. Roselyne vous voulez mais bien, Johan Rio.
15: Moi, je le connais pas vraiment. Hein. Donc, a priori, je l'aime bien.
18: C'est un des mecs qui n'est jamais rentré de sa vie dans un concert rock. Et d'ailleurs, il nous dit qu'il est puceau. Colle. Il y a une concordance.
2: Alors, c'est vrai, vous n'êtes jamais allé à un concert rock.
16: Alors, est-ce qu'on peut considérer ça? Mais je suis allé voir Placebo, notamment. Je suis allé voir Muse.
2: Bah, moi, je suis jamais allé à un concert de rock non plus.
18: Ah bon?
2: Ah bah non. J'ai vu Charlotte Julien chez But.
16: Mais est-ce que t'aimes le sport, Philippe? Est-ce que t'es déjà allé voir des matchs de foot célèbres?
2: Moi, je vous propose d'aller applaudir Monsieur Manœuvre au Stade de France le 29 juin.
16: Et lui, il te verra au dernier stade.
2: et peut-être, effectivement, vous pouvez emmener Monsieur Manœuvre à un match de foot.
16: Ça me fait... de stade mythique.
23: C'est quoi la suite? Roselyne va nous emmener à la pharmacie et il y a la synagogue.
18: Et toi, tu vas nous emmener au
23: journal, Pierre. Ça veut rien dire, Laurent.
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26: Bonjour à toutes, bonjour à tous. Très heureux de vous retrouver en ce lundi 27 juillet. J'espère que vous êtes en forme
1: et que vous êtes prêts à attaquer cette semaine avec le sourire et la pêche. On va faire en sorte de vous donner tout cela. Ici, c'est notre mission sur RTL. On est là, et bien là, frais et dispo pour vous, rien que pour vous. De tout cœur avec les pompiers qui ont bossé d'arrache-pied tout le week-end. De tout cœur avec celles et ceux qui subissent ou qui ont subi des incendies. Matinale spéciale à partir de 6h tout à l'heure sur RTL Matin. On en reparlera bien évidemment. Mais avant cela, on va accueillir bras ouverts notre Thibaut Chaboch qui est de retour à la place de Maître David. Thibaut Chaboch, mesdames, messieurs. Oh là là, bonjour.
4: Bonjour, bonjour à tous. Bonjour Miguel. Je suis ravi d'être là.
1: Quelle joie de vous retrouver. On était ensemble l'été dernier. Exactement. Ça s'était bien passé. On avait passé
4: un mois.
1: On était bien. Et donc, je me suis dit, faut que Thibaut revienne.
4: Et je vous remercie.
1: Et Thibaut, il s'est dit, faut que je revienne. Et en pleine forme, en plus, après avoir vécu, Vénard, la dernière étape du Tour hier.
4: Exactement, sur les rues Le Pic. C'était une ambiance de fou. C'était dingue.
1: Vous m'avez fait écouter et vous m'avez montré vos petites vidéos. Le brouhaha est absolument incroyable.
4: C'était impressionnant.
1: Elle était magique, cette étape. À la console, ils sont deux, car il faut au moins quatre mains.
4: Au moins tout ça.
1: Oui, Nicolas et Andreas, bonjour.
9: Bonjour à tous.
1: Et puis notre petit standardiste nouveau qui nous rejoint, c'est Jules. Bonjour Jules.
10: Bonjour à tous.
1: Ça va bien ?
10: Ça va très bien, vous ?
1: Il remplace Ingrid qui est partie en vacances. On est content d'être avec vous, les amis. Et on va vous poser une première question qui déjà nous régale au niveau des réponses, parce que vous êtes au taquet. Qu'est-ce qui devrait être interdit avant 6h du matin? C'est la question fil rouge, fil good. Et vous avez déjà dégainé les réponses très drôles sur la page Facebook des Petits Matins, Thibaut.
4: Mais oui, on a Doberman sur la page Facebook des Petits Matins. Ouais. Alors lui, il nous dit, bon, perso, il devrait être interdit de faire la gueule avant 6h du matin.
1: Ça, c'est vrai.
4: Et il a raison, il a raison. Et Claudine qui dit un peu la même chose, interdit la tristesse, faut garder sa positivité.
1: On est bien
4: d'accord. Et oui, dès 6h du matin. Faut être de bonne humeur.
1: Exactement. Qu'est-ce qui devrait être interdit selon vous avant 6h du matin? Selon vous, tiens Thibaut.
4: À moi, très simple. Très simple. On ne commence pas une discussion SMS ou... Est-ce que tu dors? Oui. Oui. Ah oui. Oui, oui. Avant 6h du matin, la majorité des gens, sauf nous et nos auditeurs qui nous écoutent, dorment. Donc oui, et si je ne te réponds pas, c'est que je dors.
1: C'est vrai que si on a gardé son portable allumé, justement, parce que c'est son réveil, et donc on le laisse allumé de peur de ne pas être réveillé, si on est réveillé par des messages SMS, WhatsApp ou autres, les messageries WhatsApp, c'est une catastrophe, ça.
4: Faut les mettre en sourdine.
1: Ah ouais, c'est un enfer. Bon, bref. Qu'est-ce qui devrait être interdit avant 6h du matin? Vous nous dites tout ça sur la page Facebook des Petits Matins. Et par SMS, vous envoyez matin, un espace, votre message au 74 900. Un excellent réveil à vous tous. Bon courage à vous qui allez bosser avec RTL et Jean-Jacques Goldman.

0: 4h37, vous êtes bien sur RTL, merci d'être là. De bon matin, Eric à 18 degrés à Bourges, on a Sandrine qui a 17 degrés chez elle, du côté de quoi de Marseille. Oh, c'est frais, dites donc. N'hésitez pas à nous laisser vos petits messages sur la page Facebook des Petits Matins, et puis à décrocher votre téléphone pour jouer avec nous et gagner une brosse à dents My Variations, ou My Variations,
1: c'est des
0: petits
1: français.
0: Non, mais c'est des petits français qui ont inventé cette, qui ont créé cette brosse à dents Sonic. Ça offre un brossage dynamique, à la fois puissant et doux. C'est marqué sur le papier. Et vous la gagnerez, cette brosse, si vous reconnaissez le disque pas réveillé. Alors Thibaut, c'est un nouveau jeu qu'on a inauguré depuis 15 jours. C'est très simple. C'est un 45 tours qu'on diffuse en 33 tours, voire moins, voire beaucoup moins. Un disque très ralenti, un peu dans le pâté. Il faut reconnaître l'artiste et la chanson.

0: regardez, on a les cœurs de l'armée rouge derrière, je vous jure. 3210, vous avez reconnu l'artiste, la chanson, vous nous appelez maintenant à 4h38.
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0: Allez, marchons ensemble. Notre rendez-vous de l'été, tous les matins à 7h06, c'est la France en marchant. Nous vous faisons découvrir les plus beaux sentiers de randonnée de France avec nos reporters. Et cette semaine, cap sur l'Est. Charles Ducrot enfile ses chaussures à crampons et son sac à dos, destination la grande traversée du Jura. C'est en fait une partie du GR5 qui démarre aux Pays-Bas et qui prend fin à Nice. Bonjour Charles.
2: Bonjour.
0: Alors, première étape dans le département du Doubs, et on va longer la rivière du même nom. Rendez-vous à Villers-le-Lac, à la frontière suisse. Il y a là-bas un incontournable de la grande traversée, le saut du Doubs.
2: Oui, et ne connaissant pas du tout le coin, c'est un enfant du pays qui m'accueille.
3: Bonjour Charles, bienvenue dans le Doubs.
2: Il s'appelle Patrick Bohard et il connaît le tracé par cœur.
3: Là, on vient de rejoindre donc le Doubs qu'on a sur notre gauche là. C'est le fil conducteur en fait.
2: On se trouve dans une gorge à 800 mètres d'altitude. La rivière serpente entre deux très hautes parois rocheuses. C'est la frontière naturelle avec la Suisse. Il n'y a que de la forêt, quelques cabanes de pêcheurs, des chamois. Et c'est le terrain de jeu de Patrick. Il est un grand spécialiste du trail, ses courses à pied de très longue distance.
3: C'est vrai que j'ai gagné de grosses courses.
2: Je peux vous demander votre âge ?
3: Ouais, moi j'ai 62 ans. Je pratique le trail depuis 15 ans, plutôt à haut niveau. Maintenant, je vais tranquillement me mettre à courir un petit peu moins au niveau du nombre de courses. Après, on verra comment ça se passera.
2: Le grand sportif, à peine grisonnant, nous guide sur le sentier entre deux murs d'un calcaire blanc comme taillé au couteau. Il faut être en bonne condition physique pour s'y aventurer. Ce coin sauvage, il ne s'en est jamais lassé.
3: On a le contraste entre la roche et puis le vert à gauche. C'est vraiment chouette. Ouais.
4: L'intérêt du saut du Doubs et de tout son environnement, c'est le côté sauvage. Dès qu'on est rentré dans ce milieu, on entend plus que le bruit des oiseaux, le vent dans les arbres. Quoi.
2: C'est, ouais. Ouais. Vous me disiez aussi que la rivière, c'est une des plus sauvages de France.
3: Ben sur cette portion-là, oui, parce que ça fait 50 km avec seulement deux routes qui traversent cette rivière.
2: On est un peu essoufflé, c'est parce que ça grimpe là.
3: Ça monte là, hein, ouais. Il y a une belle petite remontée. Ouais.
0: Et ça y est, vous avez repris votre souffle, Charles, car enfin vous approchez de ce fameux saut du Doubs.
2: Oui, et le décor commence à changer. On aperçoit des montagnes un peu plus hautes. La rivière a formé un petit lac d'un côté et de l'autre, une cascade. C'est le saut du Doubs.
3: On dégringole en fait 200 mètres de dénivelé pour découvrir ce site. Donc c'est un peu l'effet surprise aussi. Donc, et puis c'est un site national parce que c'est tellement beau.
5: C'est forcément un incontournable quand on fait ce GR.
3: Oui, oui, bah les gens attendent ça avec impatience parce que, en fait, ça y est, ils sortent de la vallée du Doubs, ils vont voir autre chose. 50 km en forêt, voilà, c'est quand même pas rien, quoi. Donc le saut du Doubs, c'est l'échappatoire, en fait.
5: On prend de l'altitude et on voit totalement autre chose.
3: C'est exactement ça.
2: Il faut à nouveau grimper et songer maintenant à trouver un point de chute pour le repos.
3: Bah souvent, les gens, ils font entre 20 et 25 km. Donc en théorie, bah, y a une structure tous les, on va dire, allez, entre 15 et 25 km, il y a une structure normalement qui est censée pouvoir accueillir les randonneurs. Ouais.
2: Vous avez aussi une auberge.
3: Voilà, alors nous on est situé au-dessus de Villers-le-Lac. Donc nous on est vraiment au début de la partie montagne du Jura, hein. On est à 1150 mètres d'altitude. Donc c'est une vieille ferme comtoise qui a été rénovée. On tient ça avec ma femme depuis très longtemps, depuis 36 ans exactement. On fait un accueil vraiment randonneur. Typiquement, ce soir, on va recevoir un groupe de randonneurs. On va manger avec eux, par exemple.
2: Je peux venir faire une petite étape, alors ?
3: Ah oui, avec plaisir, ouais. T'es le bienvenu, ouais.
2: Et il reste encore quelques kilomètres, quelques grimpettes aussi, avant notre arrivée chez Patrick pour la soirée.
0: Une soirée qu'on vous souhaite belle et de tout repos. Charles, on vous retrouve demain à l'auberge pour le deuxième épisode sur ce GR5 dans le Jura. 4h42, vous êtes bien sur RTL. Bon réveil avec Bruno Mars. Ah, voilà. Ça donne la pêche pour bien commencer la semaine en ce lundi 27 juillet. Et puis juste après, on lit vos petits messages. Qu'est-ce qui devrait

0: excellent Bruno Mars à 4h46.
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0: L'excellent Thibaut Chaboch a rejoint l'équipe des Petits Matins et va lire vos messages qui arrivent sur la page Facebook des Petits Matins. Justement, qu'est-ce qui devrait être interdit avant 6h du matin? C'est la question fil rouge, fil good. Thibaut.
3: Vous êtes déjà nombreux à nous envoyer vos petits messages sur la page Facebook. Franck qui nous dit qu'avant 6h, il ne faudrait pas faire passer les éboueurs. Alors, oui, certes, mais il faut bien qu'ils travaillent quand même, nos éboueurs. Faut bien qu'ils ramassent.
0: Si c'est pas le matin, c'est le soir. Et là, on dit oh ouais, mais ça fait des bouchons. Courage les gars.
3: Ils nous conseillent de les faire passer plus vers 7-8 heures. Mais là, après, il y a du trafic, ça devient un petit peu
0: C'est ça.
3: Embêtant, voilà, forcément.
0: La question, c'est quand.
3: Nono qui nous dit également de travailler. Mais oui, mais regardez, Nono. Nous, on est là. De bonne humeur, en pleine forme avec toute l'équipe.
0: Exactement.
3: Il est pas encore 6 heures, forcément. Yves, sur la page Facebook, il habite à Saint-Yor. Ça, c'est dans l'Allier. Il nous dit, j'aimerais interdire le mec qui, vers 4 heures du matin tous les jours, traverse à fond avec sa moto. Je vous comprends, Yves, forcément.
0: Tu m'étonnes.
3: Et Bernard, un dernier message également sur la page Facebook qui nous dit, devrait être interdit de secouer un tapis.
0: Quoi?
3: Ben, y a peut-être des gens qui tapent leur tapis au carreau, etc. le matin, qui font déjà le ménage.
0: Avant
3: 6 heures. Il y a des lève-tôt.
0: Faut attendre que le soleil se lève, peut-être, quand même, pour faire ça.
3: Eh ben non.
0: Bah, continuez à nous dire voilà ce qui vous choque, ce qui devrait être interdit avant 6 heures du matin. C'est notre question fil rouge, fil good du jour. Vous pouvez aussi nous envoyer vos messages par SMS. Vous tapez matin, un espace, le message au 74 900. Ça coûte 99 centimes. Il y a Nicolas qui me fait le signe à chaque fois pour pas que j'oublie le tarif. On va saluer Didier qui est là, qui voudrait saluer les sinistrés et tous les pompiers bien sûr qui ont travaillé, continuent à travailler sur les incendies en ce moment. Merci Didier pour la pensée, pour le message. Spécial incendie ce matin à partir de 6h dans la matinale d'RTL avec Vincent Derosier. 4h48, la superstition du jour. Thibaut, chaque matin vous allez nous expliquer comme Maître David les origines de certaines superstitions. Et alors ce matin, l'une des plus connues. Mais c'est vrai que je connais pas l'origine. Pourquoi passer sous une échelle porterait-il malheur?
3: Mais oui, j'imagine que ça vous est déjà tous arrivé. Moi, plusieurs fois, vous êtes sur un trottoir, il y a des travaux sur une façade, une grande échelle là qui est un petit peu tendue, et hop, vous passez dessous, malheur. Mais alors, d'où est-ce qu'elle vient cette superstition? Pourquoi passer sous une échelle porterait-il malheur? Eh ben, en réalité, il y aurait plusieurs explications, à commencer tout d'abord par les scènes bibliques. Je vous parlais de cette échelle posée contre le mur, vous avez l'image.
0: Oui.
3: Quelle forme géométrique cela représente-t-il?
0: Ça fait un triangle.
3: Eh ben voilà, un triangle. Et dans la Bible, ce triangle ferait référence à l'image de la Sainte Trinité, c'est-à-dire le Père, le Fils et le Saint-Esprit. Et passer sous cette échelle reviendrait à franchir, rentrer dans cette Sainte Trinité et donc profaner ce triangle un peu mystique. Une autre scène de la Bible qui pourrait expliquer cette superstition ancrée et cette peur qu'on peut avoir d'une échelle, la mort du Christ. Eh ben, il est crucifié sur cette croix.
0: Ouais.
3: De quoi on s'est servi pour porter ce corps sur cette croix? Eh ben, d'une échelle.
0: Ouais.
3: Il a fallu une échelle pour monter, pour hisser le corps de Jésus. Et à l'ère médiévale aussi, l'échelle est associée à la mort et au malheur dans le même sens, pour attacher la corde des criminels qu'on pendait, de ceux qui étaient... qui était pendu, qu'est-ce qu'on utilisait là encore?
0: Bah oui,
3: forcément, une échelle pour aller passer cette corde autour d'un arbre. Voilà comment, par ces exemples, l'échelle et le fait de passer sous cette échelle aujourd'hui est synonyme pour beaucoup de malheur et de mauvaises ondes. Bon, moi, Miguel, je vais être un petit peu plus pragmatique. Passer sous une échelle, c'est bien, mais je sais jamais qui est au-dessus et ce qui peut me tomber sur la tête. Donc, honnêtement, moi, je vais pas m'y aventurer. À chacun son courage. Moi, je change de trottoir.
0: Merci. L'efficacité, Thibaut. À 4h50, l'efficacité, on va la tester tout de suite. Est-ce que vous allez reconnaître le disque pas réveillé? Un 45 tours passé en 33 tours ou encore plus lentement? À vous de jouer.

0: là c'est cadeau. Et le cadeau, c'est une brosse à dents My Variation. Je le dis en français, c'est les petits français qui ont inventé cette brosse à dents. Elle est pour vous au 32-10 si vous jouez avec nous maintenant.
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0: Et c'est donc l'heure de notre rendez-vous culture avec Sophie Orange et son invitée de la semaine, Catherine Pancol, l'autrice des Choux et des Reines, paru chez Albin Michel, qui nous accompagne et qui est au micro donc de Sophie, la chef du service culture de RTL.
3: Bonjour Catherine Pancol.
4: Bonjour.
3: On va vous retrouver tous les matins pour nous parler de femmes qui comptent et qui ont compté pour vous.
4: Oui.
3: Et on commence par Mahsa Amini, une Iranienne qui a été tuée en septembre 2022, tout simplement parce que ses cheveux dépassaient de son voile. Pourquoi vous voulez nous parler d'elle ?
4: Je veux parler d'elle parce que je trouve que c'est un symbole. Elle a réveillé les femmes iraniennes, elle leur a donné comme une bannière derrière lesquelles les femmes ont osé se grouper et sortir dans la rue.
3: Elle n'a rien demandé au départ.
4: Elle n'a absolument rien demandé, c'était pas une révolutionnaire, elle était en famille avec son frère, elle a pris une bretelle d'autoroute, elle s'est arrêtée par la police, elle a été embarquée parce qu'il y avait une mèche qui dépassait.
3: Et elle a lancé un mouvement, Femme, Vie, Liberté en Iran.
4: En fait, c'était leur manière à elle de dire qu'elles étaient affamées de liberté. C'est des vraies héroïnes pour moi parce qu'elles risquent leur vie, elles risquent de perdre un œil, un bras, elles risquent d'être violées. Et dans l'anonymat total, parce qu'on ne sait rien de ces femmes, on les retrouve pas après. Tous ces pays où règne la loi du mal, finalement. Vous voyez, M-A-L-E. On a l'impression que la femme est une proie sur laquelle les hommes s'acharnent. Et malgré ça, elles résistent, et malgré ça, elles sont toujours là, et elles sont toujours vivantes, et elles manifestent.
3: Mahsa Amini, comme toutes ces femmes, elle vous encourage, elle vous oblige.
4: Quand je suis sur le point de me plaindre de quelque chose, vous voyez, c'est ce que je dis souvent aux femmes que je rencontre qui se plaignent. Je leur dis, mais vous pensez aux Iraniennes, aux Afghanes? On les étouffe, vous voyez. Et le droit à la parole, c'est quand même la liberté. Le droit d'écrire, le droit de chanter, le droit de raconter des histoires. C'est ça, la parole, c'est la liberté.
3: Mahsa Amini, c'est aussi la preuve qu'une vie ordinaire peut changer l'histoire, même s'il y a toujours cette loi insupportable en Iran. Mais ça a quand même fait, pendant quelques mois, vaciller, bouger quelque chose.
4: Ouais. Elle n'avait pas demandé à être héroïque. Elle est devenue une héroïne. Et Femme, Vie, Liberté, ça a été une chanson reprise par toute la jeunesse en Iran. Et ça a été un modèle. Elle est devenue un modèle derrière lequel se sont rangées beaucoup, beaucoup de femmes. Des artistes, des athlètes, des footballeuses. Vous voyez, elle rassemblait une force féminine qui n'osait pas parler.
3: Et ses parents ont dit au moment de sa mort, faites-le savoir au monde, ils ont tué ma fille. Ses parents voulaient qu'on parle d'elle.
4: Mais je comprends. C'est comme une résistante héroïque. Moi, ce que j'aime dans la vie, c'est les femmes, ou les hommes d'ailleurs, qui font avancer l'humanité. Pas seulement une cause ou un mouvement, mais qui changent une mentalité, une manière de penser. Pour moi, c'est la plus grande révolution, de changer de manière de voir les choses.
0: C'est vrai, Catherine Pancol, l'autrice des Choux et des Reines chez Albin Michel avec nous et au micro de Sophie Orange pendant toute cette semaine dans cette série des écrivains voyageurs. Bon réveil à vous avec Lily Allen.

0: convivial de Lily Allen de bon matin, 4h57, c'est sympa. Sens de l'accueil, ces artistes britanniques, c'est formidable. On vous ouvre les portes et les bras, et notamment à Sandrine qui est avec nous en direct de Saint-Aubin-sur-Quibeuf. C'est pas loin d'Honfleur, ça, si je ne m'abuse. Bonjour Sandrine.
1: Oui, bonjour, comment allez-vous?
0: Super, et vous-même, vous êtes en voiture et vous vous êtes mis sur le bas-côté pour nous parler.
1: Alors oui, je suis pas en voiture, mais en camion. Je suis chauffeur routier.
0: Ah, bravo!
1: Et voilà, donc j'ai commencé ma journée à 4h.
0: Ouais, et vous avez commencé bon pied, bon œil.
1: Et voilà, exactement. Voilà.
0: Bon, Sandrine, avant de reprendre la route, on réécoute pour le plaisir le disque pas réveillé.

0: Alors là, comme ça, Sandrine, on se dit c'est un peu le Barry White français, hein?
1: Oui, tout à fait.
0: Alors de qui s'agit-il?
1: Laurent Voulzy avec Rock Collection. On a

0: Qu'est-ce que c'est bien, ça rappelle la jeunesse, ça, ça rappelle les années 70 quand on était petit, qu'on chantait là-dessus. Eh ben, grâce à cette bonne réponse, Sandrine, vous avez gagné la brosse à dents My Variation. Je dis les deux, je mixe hein, le français et l'anglais parce que
1: ouais,
0: c'est
1: ça.
0: Des petits français qui ont inventé cette brosse à dents qui est valée chez vous. Et puis vous êtes inscrite pour le tirage pour gagner une semaine en mobilhome pour 4 personnes, Sandrine.
2: Eh ben, super génial ça.
0: Ça serait pas mal. Vous êtes partie en vacances ou pas encore?
2: Non, pas encore. Ça sera en septembre pour moi.
0: Eh ben, vous aurez peut-être en bonus une semaine dans un camping Tikayan. Je vous souhaite une belle semaine. Bon courage au volant du camion, Sandrine.
2: Merci beaucoup. Merci à vous. Bonne journée.
0: Et des bises à vous. Et cette question qu'on vous pose, la question fil rouge, fil good. Qu'est-ce qui devrait être interdit avant 6 heures du matin? Là, on a eu ceux qui sont pas contents avec le bruit des éboueurs, mais faut bien qu'ils bossent. Et on en a d'autres. Thibaut, sur la page Facebook, on a quoi?
1: Eh ben, on a Catherine sur la page Facebook qui nous dit, alors attention, il faudrait pas trop mettre de musique métal, rock, etc.
0: Oh, ben
1: tout
0: non.
1: Ça. Avant 6 heures du matin. Wow.
0: Sur les SMS, je vois aussi Jérôme qui nous dit « Il faudrait pas que mon chat vienne miauler à mon oreille pour sortir à 4 heures du matin. » Moi, c'est ma chienne, ma petite
1: Lulu. Ah bah voilà.
0: Ah non, mais alors elle, à 5 heures du matin, elle vient me lécher pour me dire « Tu peux me sortir, s'il te plaît ?» Il est trop tôt, ma petite. Qu'est-ce qui devrait être interdit avant 6 heures du matin? On attend vos messages sur la page Facebook des Petits Matins. Nous sommes le lundi 27 juillet. Vous écoutez RTL, il est 5 heures. C'est l'heure du premier journal donc de cette matinée présentée par Fanny Marceau. Bonjour Fanny.
3: Bonjour Miguel, bonjour à tous.
0: À la une, les incendies qui continuent de ravager le sud-ouest du pays.
3: Matinale spéciale sur RTL, plus de 220 000 évacuations en Gironde, 42 000 hectares au moins brûlés. Le feu semble impossible à stopper, les pompiers sont à bout, 9 d'entre eux ont été blessés hier. Les incendies également dans les Landes où la situation semble s'améliorer. On prendra également des nouvelles du Var, de la Corse et puis un mot du Tour de France, victoire hier pour la 5e fois du Slovène Tadej Pogačar.
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0: Quand viendra-t-on à bout de ces incendies en Gironde, dans les Landes, en Corse, dans le Var? Le feu continue de gagner du terrain.
3: En Gironde, voilà 5 nuits que les pompiers sont à pied d'œuvre. 9 d'entre eux ont été blessés hier soir, 84 au total depuis le début de ce méga-feu. Plus de 42 000 hectares brûlés, au moins 240 maisons réduites en cendres, plus de 220 000 personnes évacuées et des sites industriels sensibles menacés. Le feu est désormais à une quinzaine de kilomètres de Bordeaux. La préfète a été clair hier, tant qu'il ne sera pas fixé, aucun sinistré ne rentrera chez lui ni ne retournera travailler dans les communes évacuées. Elle appelle par ailleurs les touristes à ne pas venir en Gironde où la situation reste extrêmement défavorable et ajoute ce matin que les colonies de vacances sont suspendues dans le département.
0: Dans les Landes, autour de Biscarrosse, le feu est mieux contenu, dit le préfet.
3: Oui, 3600 hectares brûlés, 198 bâtiments partis en fumée tout de même. Au total, quelques 8000 personnes sur les 30 000 évacuées ont pu rentrer chez elles. Certains, à défaut de se réinstaller tout de suite, peuvent au moins se rendre sur place pour constater les dégâts, comme Didier qui a suivi Sacha Dubesset.
5: Voilà, je suis venu voir un petit peu pour voir ce qui se passait réellement dans le quartier. Bon, ce qui est désastreux, c'est de voir des maisons anéanties. C'est quand même assez choquant. Ouais.
6: Qu'est-ce qui a brûlé chez vous?
5: La végétation, j'ai un local technique de la piscine. Voilà, bon, c'est rien, c'est que du matériel. J'ai une pensée assez émue pour une petite voisine qui a laissé ses animaux qui n'étaient pas sur place et on n'a pas pu sauver son chien, son chat, son perroquet. Voilà, ça fait mal.
6: C'est quoi la suite maintenant? Qu'est-ce que vous allez faire?
5: On attend de pouvoir réintégrer notre quartier au plus vite. On est toujours un petit peu dans l'expectative à l'heure actuelle. Voilà, c'est au coup par coup qu'on va avancer.
3: Didier, sinistré de Biscarrosse, au micro RTL de Sacha Dubesset, qui le dit, on l'a entendu, c'est choquant, les maisons détruites, les paysages carbonisés, l'angoisse de tout perdre, le traumatisme de l'évacuation parfois en pleine nuit. Pour traverser ces épreuves dans les Landes, des cellules psychologiques gratuites ont été mises en place. Reportage Franck Payanov.
7: Depuis hier, la cellule psychologique de Biscarrosse a accueilli plus d'une vingtaine de personnes traumatisées par l'incendie. Une mission que nous présente Jean-Yves Beaumont, infirmier et responsable de la cellule.
8: C'est toujours la même chose, c'est les contextes de stress aigu. L'idée, c'est d'accueillir des gens quand ils viennent de connaître quelque chose. Un stress important quand on est sur du trauma aigu.
7: Les profils des patients sont différents, mais les symptômes, eux, sont communs.
8: Il y a des gens qui étaient au domicile, qui ont été évacués en urgence, qui ont laissé leur maison, qui ont laissé leurs biens et qui ont été évacués. On rencontre ces gens-là qui sont dans l'incertitude de ce qu'ils vont retrouver après. C'est du trauma aigu, c'est quelque chose qu'on connaît.
7: Dans ce centre, Émilie, elle est psychologue, elle nous explique l'importance de parler dans ces moments difficiles à des professionnels.
9: Déjà, on est extérieur à la situation, donc on a une certaine disponibilité qu'on ne peut pas avoir quand on est touché et concerné par la situation. Et l'objectif étant d'accueillir sans juger ce qui se passe. Et déjà, ça c'est important de pouvoir poser des mots sur les ressentis, sur le vécu.
7: La cellule psychologique sera ouverte encore aujourd'hui à la salle Saint-Exupéry.
3: Franck Payana va Biscarrosse pour RTL. Dans le Var, incendie contenu à Pont-Eves, mais journée à risque encore aujourd'hui avec le trio infernal Mistral, températures élevées et faible taux d'humidité. Et en Corse, l'incendie qui touche la région de Corte a parcouru 950 hectares, reprise de feu hier, 135 pompiers mobilisés cette nuit.
0: Au total, 115 000 hectares parcourus par des incendies depuis le début de l'année en France. C'est tout à fait exceptionnel, dit le ministre de l'Intérieur, Laurent Nunez.
3: Plus de 13 000 départs de feu depuis le début de l'année, c'est ce qu'il a détaillé hier soir sur France 2. Et de préciser, c'est 30 à 40 feux qui sont combattus simultanément au quotidien. La plupart sont d'origine humaine. Et hier, la préfète de Gironde a condamné les comportements à risque qui continuent malgré la situation déjà catastrophique. Écoutez Sophie Brocas.
10: Malgré la gravité incroyable de la situation, on constate encore des comportements, comment vais-je les qualifier, inadmissibles et je dirais presque criminels. Ont été interpellés par les forces de sécurité intérieure hier un individu qui fumait dans la forêt et deux autres qui étaient en train de faire un barbecue dans la forêt. Les bras nous en tombent. Et évidemment, ces personnes ont été immédiatement interpellées et placées en garde à vue. Je ne doute pas que le procureur de la République et la réponse ferme à l'inverse, heureusement, et c'est sans doute la majorité. Il y a beaucoup d'élan de solidarité.
3: Sophie Brocas, la préfète de Gironde, le gouvernement mobilisé ce matin. Réunion à 9h à Bercy avec tous les acteurs de l'économie de Gironde. À 10h, cellule interministérielle de crise avant un conseil des ministres à 11h. Et puis en début d'après-midi, réunion des fédérations professionnelles nationales concernées. Tourisme, énergie, télécom et assureurs.
0: Dans le reste de l'actualité, l'auteur présumé de l'attentat de Berlin a été abattu hier soir.
3: Abdul Balout, soupçonné d'avoir foncé en voiture sur la foule de la marche des fiertés samedi soir avant d'attaquer les passants à l'arme blanche. Bilan, un mort, 29 blessés. Le suspect âgé de 21 ans, libéré en mai dernier d'un centre de détention pour mineurs, appartiendrait à l'État islamique. Il a été tué lors d'une importante opération de police au cours de laquelle il se serait élancé, arme blanche à la main, vers les agents qui ont ouvert le feu.
0: Un dernier regard sur le Tour de France.
3: On l'a aimé hein, ce jingle, on l'a savouré. La grande boucle s'est achevée hier sur les Champs-Élysées. Victoire d'étape du Néerlandais Mathieu Van Der Poel. Mais c'est une fois encore Tadej Pogacar qui remporte le Tour. Le Slovène égale désormais le record de victoire et entre dans le cercle très fermé des quintuples vainqueurs Antoine de Carne.
11: Jacques Anquetil, Eddy Merckx, Bernard Hinault, Miguel Indurain. C'est à leur niveau que se place désormais le Slovène au panthéon du cyclisme. À 27 ans et 10 mois, Tadej Pogacar est le plus jeune à décrocher ses 5 couronnes. Il remporte son 3e Tour de France d'affilée. Et avec 5 nouvelles victoires d'étape sur cette édition, il porte son total à 26 sur le Tour de France. Mais le Slovène n'est pas rassasié.
12: Il faut toujours se fixer de nouveaux objectifs. Maintenant, il va falloir en trouver un nouveau après celui-ci. 7 tours déjà, 7 podiums et 5 victoires. C'est quelque chose qu'on n'oserait peut-être même pas écrire dans un conte. C'est incroyable, même pour moi.
11: Et Pogacar pourrait avoir envie de revenir sur le Tour pour ajouter un sacre de plus, bien sûr, mais également pour remporter un jour cette ultime étape de Paris. Lui qui a perdu déjà 2 fois après la butte Montmartre. L'ogre slovène rêve également le sait, de remporter Paris-Roubaix. Mais avant cela, il pourrait ajouter à son programme le Tour d'Espagne qui s'élance fin août de Monaco où il réside. Un grand tour qu'il n'a jamais gagné.
3: Antoine de Carne, Tadej Pogacar qui l'emporte donc avec 6 minutes 26 secondes d'avance sur le Belge Remco Evenepoel et 9 minutes 42 sur son coéquipier mexicain Isaac Del Toro. Le premier français Paul Sexas, 19 ans, premier Tour de France, termine 4e à 11 minutes 56 du vainqueur.
0: Superbe performance et superbe dernière étape magique dans cette rue Le Pic là. On avait tous envie d'être, mais on n'y était pas, sauf Thibaut Chaboch, qui y était.
3: Ah, oui, il y a de la chance.
0: 5h08, vous êtes bien sur RTL. Je vous pose la question, Fanny. La question est simple, c'est notre fil rouge, fil good du jour. Qu'est-ce qui devrait être interdit avant 6h du matin pour vous?
3: Est-ce qu'on peut interdire aux bébés de pleurer avant 6h? Il y a 2-3 parents qui seront d'accord avec moi. Non, la débroussailleuse, le dimanche matin, la débroussailleuse, vous savez, la tondeuse. À 6h du avant 6h, ça, c'est scandaleux.
0: Vous savez quoi, on pourrait rajouter, vous me donnez une idée, on pourrait rajouter dans la question, qu'est-ce qui devrait être interdit avant 6h du matin, le dimanche par exemple.
3: Le dimanche c'est pire, il y a un bonus le dimanche quand même.
0: C'est clair. Merci Fanny d'avoir été avec nous. Je le rappelle, tout à l'heure vous l'évoquiez bien sûr dans ce journal, la spéciale incendie matinale spéciale avec Vincent de Rosier à partir de 6h avec des reporters d'RTL sur place, bien évidemment au cœur de l'événement. Merci Fanny. À tout à l'heure. Pour le moment, je vous invite à nous appeler au 3210 pour jouer avec nous. On va ouvrir ensemble 3 cahiers de vacances. Ceux pour les enfants. Mais oui, que faisiez quand vous étiez petit? On va vérifier si vous êtes encore au niveau. Un de maternelle, un de primaire, un de collège. 3 cahiers, 3 questions pour gagner une montre RTL Collector et un cahier de vacances pour adultes. Il y en a de plus en plus. 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Vous nous appelez maintenant 3210 pour jouer avec nous. Et oui, Christophe Maé n'était pas réveillé sur le coup. Mais il est bien là. Voici la lune en vous souhaitant une excellente semaine. Merci de la débuter sur RTL.

0: La lune va aller se coucher pendant que vous vous réveillez avec Christophe Maé à 5h13.
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0: Bonjour et bienvenue, merci de commencer votre journée, votre semaine avec les petits matins et toute l'équipe qui est là, bien là. Le sourire aux lèvres, heureux de vous réveiller ce 27 juillet. On va d'ailleurs embrasser les Nathalie, dont c'est la fête aujourd'hui, ainsi que les Natacha. Vous savez que c'est la variation slave qui a été popularisée par les émigrés russes après 1917. Quelques 27 juillet dans l'histoire, en 1794, l'arrestation de Robespierre avant son exécution et la fin de la terreur. Puis, oh la vache, ça fait mal. Ah, je l'ai pas vu arriver. En 1974, destitution de Richard Nixon, le président américain, suite au scandale du Watergate. Et puis, l'info en plus de ce 27 juillet, Thibault, en 1990, un jour qui a marqué tous les amoureux de voitures et notamment les amoureux d'une incontournable de la France, la deux chevaux.
3: Eh oui, la dodoche, la comme on l'appelle.
0: Bien sûr.
3: Avec ce bruit, ce moteur magnifique. Vous en aviez une, vous, Miguel?
0: Alors, j'en ai conduit. J'en ai pas eu une à moi, mais j'en ai conduit. C'est un bonheur à conduire. Ah, ce petit moteur, ce petit truc brinque-ballant, là, quel kiff.
3: Je vous refais un petit peu son histoire. La deux chevaux voit le jour en 1948. Un ingénieur du nom de Pierre Boulanger a une idée un peu folle. Inventer une voiture et elle doit transporter. Alors, elle a un cahier des charges. Assez dingue, vous allez m'entendre. Elle doit transporter 4 personnes, 50 kilos de patates, et doit traverser un champ labouré sans casser les œufs posés sur la banquette arrière. On avait pris une douzaine d'œufs, on les a mis sur la banquette, elle doit tout traverser. Faut pas qu'il y ait une fissure.
0: J'adore.
3: Et le résultat, eh bien, cette fameuse deux chevaux. Une drôle de bagnole avec une tôle ondulée qu'on a d'abord pris pour une plaisanterie avant d'en tomber totalement amoureux. Alors cette dodoche, elle est pas très rapide. Hein. Les meilleurs, les plus rapides, atteignait péniblement les 100 km/h. Et la deux chevaux, pas très costaude non plus. Au moindre coup de vent, elle a tendance un peu à pencher dangereusement dans les virages. Mais la deux chevaux, c'est les vacances en famille. C'est le toit qu'on ouvre pour prendre l'air. Et c'est cette drôle de sensation de rouler dans une boîte de conserve, un petit peu cabossée, mais toujours avec un grand sourire aux lèvres. Mmh. Et au fil des années, cette dodoche, elle est devenue iconique, aimée de tous. Et le cinéma a même fini par l'adopter, souvenez-vous.
4: Qu'est-ce qu'il y a? Bah, maintenant, elle va marcher beaucoup moins bien, forcément.
3: Cette fameuse scène culte dans Le Corneau, la deux chevaux de Bourville, on s'en souvient, littéralement explosée par l'énorme camion de Louis de Funès. Une image drôle, mais presque tendre, et qui résume très bien la place qu'elle occupe à l'époque, cette dodoche, et qui fait tout son charme, celle du petit contre les gros. Et puis voilà, vous le disiez, Miguel, le 27 juillet 1990, au Portugal, 2 ans après l'arrêt de la production en France à l'usine de Mengual, la toute dernière deux chevaux sort des chaînes de montage. À l'époque, pas de discours, pas de grand tralala, juste une page qui se tourne en toute discrétion, un peu à son image, finalement.
0: Bah oui.
3: Au total, la deux chevaux, 5 millions d'exemplaires vendus, bah oui, quand même. Et aujourd'hui, un petit pincement au cœur quand on en croise une sur la route. Et les plus célèbres, Miguel, vous les connaissez? Il y en a encore sur la route.
0: Ah
3: si,
0: bon,
3: c'est celles qu'on voit pendant 3 semaines sur les routes du Tour de France.
0: Ah oui.
3: Celles qui vendent,
0: mais oui,
3: qui distribuent,
0: bien sûr,
3: les saucissons. Voilà, elles sont mythiques aussi, celles-là. Allez, bonne journée, bonne route, mais surtout attention. Rouler doucement.
0: Ah bah, voir en deux chevaux, il n'y a pas de problème. Mais vous savez quoi, on a encore les mêmes sensations au volant d'une Méhari. Une Méhari.
3: Ah, magnifique.
0: Voilà, c'est une déclinaison de la deux chevaux avec le même moteur. Et franchement, quand
3: on prend l'air là-dessus.
0: Il y a des endroits où on peut en louer comme ça en vacances. C'est formidable parce qu'on retrouve exactement les mêmes sensations. Et j'ai entendu dire.

0: J'ai vu des rumeurs comme quoi une 2CV nouvelle génération oui, était dans les cartons.
1: C'est vrai.
0: Allait revenir, ça serait une excellente idée. Merci de commencer votre semaine avec nous sur RTL. Dans un instant, on va lire vos petits messages que vous nous envoyez par SMS et sur la page Facebook des Petits Matins quand vous répondez à cette question. Qu'est-ce qui devrait être interdit avant 6h du matin? C'est dans un instant sur RTL.
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0: Bonjour, bon réveil. Si vous arrivez, bon courage à vous qui allez travailler en écoutant RTL. On est ravis de vous accueillir dans la Maison du Bonheur avec cette question. Qu'est-ce qui devrait être interdit avant 6h du matin? Alors, le réveil, le réveil qui sonne a été pour l'instant la réponse la plus donnée sur la page Facebook, mais pas que, Thibault.
1: Mais pas que. Et alors, le réveil, oui, certes, mais Anne nous dit sur la page Facebook, oui, le réveil, sauf si c'est pour vous écouter.
0: Ah, pas mal.
1: T'as raison. C'est la meilleure des idées. Dès 4h30. Sinon, par SMS, on a Christian de Ouin dans le Beaujolais qui nous dit les coqs. Ah bah c'est vrai que l'été. Oui. Quand il commence à faire beau, les coqs forcément ils chantent très tôt.
0: Oh, mais non, mais c'est le concept.
1: Moi je le comprends.
0: C'est son boulot, c'est son job le coq. À part parader devant les poules, faut bien qu'il se fasse remarquer.
1: Ah, oui,
0: c'est quand même sa fonction première. Ça me fait penser à ces touristes qui vont à la campagne et qui disent oh non, je peux pas me reposer, il y a le coq. Bah oui, mais c'est la vraie
1: vie. Ça fait partie de l'ambiance de la campagne.
0: Bien sûr.
1: Je l'admets.
0: Oh, je m'insurge.
1: et Christelle qui nous dit un peu dans le même genre que la mer fasse du bruit. Oui, mais Christelle, vous habitez au bord de la mer, Christelle.
0: Mais non.
1: C'est super.
0: Ah mais alors j'ai entendu dire qu'il y a effectivement des villes comme ça en bord de mer où les gens se sont... Non mais c'est pas possible.
1: Non, c'est super d'habiter au bord de la mer, franchement profitez-en.
0: Alors vous savez quoi, vous me mettrez un coq et les vagues et on va être content, on va être bien, franchement, oh là là, ça me fait halluciner. Allez, un dernier pour la route, pour le plaisir.
1: Bah oui, moi je sais pas trop, vous avez une autre idée Miguel, moi j'en ai pas, je pense que avant 6h du matin, ah bah si, nous avant 6h du matin, on habite à Paris,
0: oui.
1: Les voitures.
0: Ah oui, mais c'est vrai.
1: Mais oui.
0: Les gens qui conduisent trop vite. Vous savez quoi? Ça me fait halluciner, ça aussi. Les gens qui font vrombir leur moteur, là, comme si ils avaient besoin de se faire remarquer.
1: Bah, ça rejoint la moto, tout à l'heure, à Saint-Thieur.
0: Bah, voilà. Bon, bref. Continuez à nous dire, par SMS et sur la page Facebook des Petits Matins, ce qui devrait être interdit avant 6h, justement. Et puis, vous nous appelez pour jouer avec nous. Dans quelques minutes, on ouvrira un cahier de vacances. On en ouvrira même trois. Celui de maternelle, celui de primaire, celui de collège. On va tester vos petites connaissances comme pour les enfants pour vous offrir une montre RTL Collector, un cahier de vacances pour adultes en avant la musique aux éditions Magnard. Et puis tout de suite à 5h20, comme c'est le cas tous les matins dans ces petits matins, on va faire le tour de France des festivals. Et aujourd'hui, je voulais vous signaler le début du festival Musique en Ré qui se déroule, devinez où ? Personne ne suit dans le studio. Sur l'île de Ré, les amis. 39e édition jusqu'au 7 août. 13 concerts, dont 4 gratuits, un concert jeune public et un opéra, car c'est un festival de musique classique qui s'ouvrira sur une création mondiale de Vincent Birdemander, dont le thème est en liaison avec l'histoire du bagne de l'île de Ré. Henri Charrière, est-ce que ça vous dit quelque chose comme nom?
1: Pas du tout.
0: Eh ben, si je vous dis qu'il est plus connu sous le nom de Papillon, là, ça vous aide.
1: Ah,
0: eh mais oui, voilà. C'est Henri Charrière, c'est un bagnard qui s'est évadé de multiples fois, qui a transité par Saint-Martin, donc en Ré, pour rejoindre Cayenne. Et ce sont ses mémoires qui forment la trame du livret « Mémoire du bagnard Papillon ». Alors, on l'avait découvert en livre, sur son autobiographie, ensuite au cinéma, incarné par l'immense Steve McQueen. Et donc là, c'est la trame du concert à 21h à Saint-Martin. Et vous savez d'ailleurs pourquoi il était surnommé Papillon ?
1: Pas du tout.
0: Pas parce qu'il s'évadait, non, parce qu'il avait un tatouage sur la poitrine en forme de papillon. C'est bien organisé.
1: Forcément.
0: Vous nous emmenez où, vous, Thibault ?
1: Eh ben, je vous emmène beaucoup plus au sud, en Corse.
0: Ah.
1: Pour la dernière soirée des 35e nuits de la guitare à Patrimonio. Si vous avez la chance d'être en vacances dans le nord de la Corse, du côté de Bastia ou un peu plus près vers Saint-Florent, c'est un rendez-vous à ne pas manquer puisque le festival se clôt en beauté, comme l'île où il se déroule.
0: Bien sûr.
1: Cher Miguel, avec Feu Chatterton.
5: Allô.

0: Miguel. Vous trouvez un fan de Feu Chatterton?
1: Oh là, j'adore.
0: Si je vous en parle, Miguel, c'est qu'il reste des places. La journée de vacances, bah, parfaite selon moi. Une petite marche dans le désert des Agriates, un plouf sur la magnifique plage de Lodou à Saint-Florent.
1: Eh oui.
0: Le soir, voilà. Que demander de plus? Imbattable comme programme.
1: Vous rajoutez un petit saucisson d'âne et vous êtes bien. Je suis d'accord. Merci pour cette suggestion et belles vacances à vous si vous avez la chance d'être en Corse. Un bon réveil dans un instant. On ouvre nos cahiers de vacances juste après James Brown.

0: 5h25, vous êtes bien sur RTL. I got you, I feel good. Bah justement, le feel good, on le verra dans un instant avec les réponses à notre question. Fil rouge, feel good. Qu'est-ce qui devrait être interdit avant 6h du matin? Mais avant cela, on a Mireille qui est avec nous à Bessan. Bonjour Mireille.
1: Et bonjour.
0: Bienvenue Mireille, comment allez-vous?
1: Je vais bien.
0: Ben oui. Ben ça va très très bien. Écoutez, on est content d'être là, de commencer la semaine ensemble. Vous êtes debout si tôt pour quelle raison, Mireille?
1: Ben je dors pas, c'est ça. Oh. Je dormirai plus tard.
0: Bon, écoutez, vous vous organisez comme vous voulez.
1: J'ai mes enfants qui sont à l'étranger, donc j'attends leur appel et on a 9 heures de décalage.
0: Ah d'accord. Et donc vous êtes obligé de vous caler sur eux.
1: Ben, je ne m'oblige pas, j'attends des nouvelles.
0: Ben, vous avez raison Mireille, c'est important. On va jouer ensemble. Ouvrir les cahiers de vacances, 3 niveaux pour vérifier que vous aussi, vous avez gardé votre âme d'enfant Mireille. On commence par le cahier de vacances niveau grande section de maternelle. D'accord ?
1: Oula, ça va être dur. Mais loin.
0: Oula, attention. Hein. Quel est l'animal terrestre le plus rapide ? Indice.
1: Le guépard.
0: Oh, bravo. Superbe. Alors là, bien vu, Nicolas. Le guépard, effectivement, jusqu'à 120 km/h en vitesse de pointe.
2: C'était là vite.
0: Mais oui, une bonne réponse. Une deuxième suffira pour gagner le paquet cadeau, Mireille. Deuxième question. Question niveau primaire, niveau CE2, pour le passage en CM1. Je vous le souhaite, hein, Mireille. Si vous avez 3 douzaines d'œufs, combien d'œufs avez-vous?
1: Je vais dire 36.
0: Ah ben, jusque-là, on est bien, hein. Effectivement, vous passez en CM1, Mireille, bravo.
1: Et ben puis, c'est bien.
0: On termine avec le cahier de vacances de 5e, niveau collège donc. Quel est, alors c'est plus difficile, Mireille, écoutez bien, quel est le plus grand organe du corps humain?
1: Je vais dire une bêtise, mais je crois que c'est la peau.
0: Oh bah dites donc, vous n'en dites pas Mireille des bêtises, car c'est la bonne réponse, effectivement, on y pense.
1: J'étais entre la peau et les nerfs, mais je crois que c'est la peau.
0: Non, c'est la peau, c'est la bonne réponse, effectivement, c'est un organe et c'est le plus grand organe du corps humain.
1: Eh bah, Mireille, on l'oublie souvent,
0: pas vous. Et c'est donc gagné avec le paquet cadeau que je suis ravi de vous offrir, la montre RTL Collector 2026, le cahier de vacances pour adultes en avant la musique aux éditions Magnard, pour être incollable sur la culture musicale. Et puis Mireille, l'inscription pour le tirage qui aura lieu vendredi, avec un séjour d'une semaine en mobilhome pour 4 personnes à gagner dans un camping Tikayan. C'est pas mal, hein?
1: Mais ça va être super, ça.
0: Eh ben oui, je vous souhaite bonne chance pour le tirage de vendredi. Je vous souhaite d'ici là une excellente semaine.
1: Eh bien, merci de m'avoir appelé. Au revoir.
0: Et bonne journée à vous. Merci d'avoir commencé votre journée avec nous. À 5h28, on jette un coup d'œil à vos messages sur la page Facebook des Petits Matins, Thibaut, et les réponses à cette question. Qu'est-ce qui devrait être interdit avant 6h du matin? Alors,
2: sur la page Facebook, on a Elisabeth qui nous dit, bah, en réalité, pas grand-chose. Hein. Même la fanfare municipale pourrait passer, il y a des vies.
0: Oui, non. C'est parce qu'Elisabeth a le sommeil lourd.
2: Ça, hein? Très très lourd même, je pense.
0: Elle est déjà réveillée pourtant.
2: La fanfare pourrait passer, ça ne la réveillerait pas.
0: Et moi de la fanfare.
2: Elisabeth. Allez.
0: Il y a les enfants qui toussent derrière, c'est quoi ce bazar?
2: On espère quand même qu'entre-temps, elle ne s'est pas rendormie, Elisabeth.
0: Non, c'est clair.
2: Et on a Rémi au 74 900 par SMS,
0: ouais,
2: qui nous dit qu'il devrait être interdit d'aller à la salle de sport. Mais oui, on va pas à la salle de sport avant 6h du matin. Il y a plein de choses à faire avant. Prendre un bon petit déjeuner, un bon café.
0: Voilà.
2: Et après, on va.
0: Mais c'est une mode, ça, en ce moment, là. De plus en plus, là, j'en vois, là, effectivement. Ils veulent être les premiers. Alors, ben, elles sont ouvertes. Il y en a, maintenant,
2: il y en a, c'est 24,
0: c'est
2: 7 jours sur 7.
0: Bon, en même temps, s'il y a des clients, tant mieux, hein. Qu'est-ce qui devrait être interdit, donc, avant 6h du matin? Vous n'hésitez pas à nous envoyer vos petits messages au 74 999 centimes, le SMS. Vous tapez matin, un espace, votre message. Ou sur la page Facebook des Petits Matins. Merci de commencer votre semaine et votre lundi 27 juillet sur RTL. Il est 5h30. Le journal de 5h30 avec vous, Charles Ducrot. Bonjour Charles.
3: Bonjour Miguel, bonjour à tous.
0: À la une ce matin, une nouvelle journée de lutte contre les flammes.
3: Et aucun espoir de retour à l'horizon pour les 220 000 évacués en Gironde. Même chose dans le Var, où le feu de Pont-Évêque continue de progresser. Situation toujours défavorable ce matin. Les pompiers redoutent maintenant une nouvelle vague de chaleur. Emmanuel Macron présidera une cellule interministérielle de crise tout à l'heure à 10h. Dans ce journal aussi, le suspect de l'attaque lors de la marche des fiertés de Berlin tués par la police. Et puis c'est le dernier jour des soldes, bilan morose pour les commerçants malgré la prolongation post-canicule.
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3: À quand l'espoir? Cette même question qui se pose ce matin, que se posent ce matin les habitants et les pompiers de Gironde, où nous serons dans un instant, mais aussi ceux du Var, où le feu dans le massif du Gros Bessillon continue de faire des ravages. 4500 hectares brûlés et toujours 1000 pompiers mobilisés. Des reprises de feu étaient encore signalées hier soir. Le Mistral s'est à nouveau levé et 2000 personnes viennent de passer une nouvelle nuit dans des centres d'accueil autour de Pont-Évès. Reportage à Barjol de Julie Gasco.
5: Juste à côté du bassin, resté fermé, les lits de camp sont installés dans une grande salle. Chacun peut prendre sa douche. Amélie, bénévole, prépare les repas.
6: On essaye de tenir le coup, hein. Mais c'est vrai que c'est un peu compliqué. Parce qu'on voit là, on voit des gens qui pleurent, des gens qui ont tout perdu. Donc c'est vraiment très difficile. Mais on essaye de prendre sur nous pour pas craquer devant eux, pour pas les faire craquer plus.
5: Et les dons de nourriture n'en finissent pas d'arriver.
6: C'est génial. Franchement, je pensais pas que dans une situation pareille, on pouvait être autant solidaire. C'est vraiment très beau pour un petit village et j'espère qu'on restera solidaire comme ça dans toutes circonstances.
5: Mais ça reste difficile pour Jennifer, évacuée il y a déjà 5 jours de sa maison menacée par les flammes.
7: C'est stressant et on s'inquiète énormément. On est très fatigués. Comme vous pouvez le voir, maintenant on est pro du camping. Je jouais un peu de guitare actuellement, donc voilà, c'est tout ce qu'on a trouvé pour le moment pour faire passer le temps.
5: Mais derrière les sourires, tous n'attendent qu'une seule chose, la fin de ce cauchemar.
3: Julie Gasco dans le Var pour RTL.
0: En Gironde, les pompiers restent engagés dans une lutte féroce.
3: 84 d'entre eux ont été blessés, dont 9 dans les dernières heures. 230 000 évacués, 42 000 hectares brûlés, c'est 4 fois la surface de Paris. Dernier bilan qui va donc encore évoluer ce matin. Et dans de nombreux secteurs, ce sont les flammes qui remportent la bataille, poussant les pompiers à reculer. Notre reporter Clara Etchari a suivi des volontaires qui allaient ravitailler avec des citernes les sapeurs-pompiers en eau. Entre Sestas et Saint-Jean-d'Illac, elle a assisté en direct à une reprise de feu éclair. Sitôt éteint, le feu est reparti.
8: Alors que le feu se rapproche de Sestas, certains habitants ont décidé d'agir. Cuves chargées sur les 4x4, ils tentent de rejoindre les pompiers pour les ravitailler.
9: Il y a 17 véhicules remplis de cuves de 1000 litres. Des fois, il y a des véhicules qui ont deux fois 1000 litres, voire même des fois 4. Donc le but, c'est de faire un apport. Et en plus de ça, j'ai cru comprendre que là-bas, on allait rejoindre des agriculteurs qui, eux aussi, ont des cuves.
8: Sauf que voilà, le feu progresse vite et le vent le pousse du côté de Saint-Jean-d'Illac. Laurent fait partie des pompiers qui luttent entre les pins en rang serré.
10: La forêt est tellement dense. Là, il est tellement sèche que on a ce risque de reprise, de saute de feu, parce que cet après-midi, il y avait du vent.
8: Ici, le feu semble éteint, mais une bourrasque suffit. En 5 secondes, il est ravivé et dévore les pins jusqu'à mi-hauteur.
11: C'est une des grandes difficultés de ce sinistre-là, c'est que les effectifs prennent position. Et après, c'est le vent qui en décide. Parfois autrement, là, les conditions étaient réunies, le dispositif était prêt. Le vent s'est levé, il a activé les flammes. Et donc, les équipes sont actuellement en train de procéder à l'extinction.
8: Les quelques gouttes de pluie tombées ces dernières heures devraient permettre un léger répit aux pompiers.
3: Reportage de Clara Etchari. Ce matin, deux paramètres ne rassurent pas les autorités. Le vent très changeant rendant le feu imprévisible et puis ce nouvel épisode de forte chaleur annoncé avec des températures au-dessus de 35 degrés. Emmanuel Macron présidera tout à l'heure à 10h un conseil interministériel de crise.
0: RTL vous proposera ce matin une édition spéciale à partir de 6h avec Vincent Derosier. Édition qui va se poursuivre jusqu'à 10h. Le suivi de l'évolution heure par heure, minute par minute, nos reporters sur le terrain, mais aussi vos témoignages au 32-10.
3: Et le trafic ferroviaire reste ce matin totalement interrompu au sud de Bordeaux. La SNCF recommande de repousser votre voyage si vous avez prévu de vous rendre dans la région. L'autoroute A63 reste également fermée depuis le Pays Basque vers Bordeaux et depuis Bordeaux jusqu'à la jonction avec la 660.
0: Quasiment 5h35 sur RTL. Dans le reste de l'actualité, le suspect de l'attaque de Berlin tué par la police.
3: Après une journée de traque, ce suspect djihadiste présumé avait foncé sur la foule lors de la marche des fiertés de la capitale allemande. C'était samedi soir, attaque qui a fait un mort et 29 blessés. Eh bien, ce jeune homme de 21 ans, connu par les services de police pour radicalisation, a donc été neutralisé. Salomé Enoncoa.
5: Seulement 4 heures après l'attentat qui a coûté la vie à une femme, la police berlinoise a diffusé la photo et le profil du suspect, Abdul B, 21 ans, allemand aux origines libanaises. Le reste, c'est le ministre de l'Intérieur Alexander Dobrindt qui l'expliquait lors d'une conférence de presse.
12: Nous avons affaire ici à un suspect qui s'était déjà fait remarquer par le passé pour avoir commis un grand nombre d'infractions, pour sa radicalisation et pour son appartenance à la scène islamiste.
5: Selon le journal Der Spiegel, Abdul B avait même essayé de rejoindre Daesh en Syrie en 2025. Il avait finalement été arrêté au Liban, puis renvoyé en Allemagne, avant de purger une peine de prison dans un centre de détention pour mineurs. Les autorités le soupçonnaient notamment de préparer un attentat. En détention, il avait même participé à un programme de déradicalisation et était actuellement en sursis de sa peine. Il a finalement été tué après une traque de 20 heures qui a mobilisé plus de 1000 policiers.
3: Salomé Enoncoin, correspondante de RTL à Berlin. La nuit a été relativement calme au Moyen-Orient, pas de frappes américaines, Donald Trump ayant décidé de laisser place au pourparlers avec l'Iran. Conséquence, les cours du pétrole enregistrent une forte baisse à l'ouverture des marchés asiatiques, moins 5% pour le baril de Brent, $91.
13: Retour en France et c'est le dernier jour pour profiter des soldes.
3: Oui, fin demain, mardi, et d'ores et déjà un bilan très contrasté pour de nombreuses boutiques en France et Paris n'échappe pas à la règle. Selon la Chambre de commerce et d'industrie, un commerçant parisien sur deux se dit mécontent des résultats. Résultats affaiblis par la canicule et l'inflation, malgré le prolongement décidé jusqu'à fin juillet pour pallier ces aléas. Reportage de Kylian Tanguy.
14: Une grande banderole I Love Sold est accrochée à l'entrée de la friperie d'Eric, mais à l'intérieur, les clients ne se bousculent pas.
15: Les soldes ont été poussifs, pas forcément ce à quoi on espérait. Après, l'allongement de la durée des soldes, ça n'a pas forcément eu un impact, en tout cas jusqu'à présent. Mais non, on n'a pas de quoi être ravi.
14: La faute à un pouvoir d'achat en baisse et aux fortes chaleurs, et la prolongation n'a pas aidé. Dans une boutique parallèle, Tristan regrette un allongement en pleine vacances.
16: Fin juillet, en général, les Parisiens sont vraiment plus dans la ville sur cette période-là. Pour ce qui est des touristes, c'est vrai que du coup là c'est principalement notre clientèle pendant ce mois-ci. Évidemment nous on est une marque qui est de base française et donc on a vraiment la moitié de nos ressources en fait qui viennent du coup d'une clientèle majoritairement française.
14: Un chiffre d'affaires divisé par deux, donc Pierre Talamont, président de la Fédération Nationale de l'Habillement, était à l'initiative du prolongement des soldes. Il appelle à une modernisation du calendrier commercial.
17: Les soldes qui démarrent au début de l'été pour finir à un moment donné où on devrait finalement recevoir l'automne-hiver. On voit que le calendrier n'est pas du tout adapté aujourd'hui.
14: Un rendez-vous avec le ministre du Commerce, Serge Papin, est déjà programmé à la rentrée prochaine.
3: Kylian Tanguy pour RTL.
13: Merci Charles. 5h38, je vous pose la même question que celle que nous posons aux auditeurs d'RTL. Qu'est-ce qui devrait être interdit, selon vous, avant 6h du matin?
3: Bien, moi je dirais le réveil. Je propose d'ailleurs un décret pour que le réveil ne sonne plus avant 6h du matin. Oh, bon, ce serait compliqué pour le travail, mais...
13: Oui, c'est ça. Et puis pour votre journal de 5h30, ce serait moins pratique. Merci beaucoup Charles. Bonne matinée à vous, bon courage pour l'édition spéciale qui commence, on l'a dit, à 6h avec Vincent Derosier aux manettes, bien évidemment. 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D'ici là, on aura eu le bonheur d'accueillir avec nous, et je le fais dès maintenant, Christina, qui est là. Bonjour, Christine.
18: Oui, bonjour, Mickaël. Bonjour à tous.
13: Pour l'horoscope, dans quelques minutes, un bon réveil à vous tous avec l'équipe des Petits Matins et Sébastien Tellier en duo avec

0: Ah bah ça réveille, dites donc, hein. Sébastien Tellier, Juliette Armanet en duo. Attraction à 5h42.
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0: Et chaque matin, 7h06, tout l'été, on retrouve l'expression du jour expliquée donc par Thibaut ce matin qui prend le relais. Vous avez choisi, attention, au rapport, tout le monde en randonnion.
2: Allez, hop, tout le monde en ligne, mon cher Miguel, dans le studio, on se tient droit. Je veux vous tous en face de moi en randonnion.
0: Je me lève.
2: Oui, voilà ce que ça veut dire. C'est vraiment levé.
0: Bah, je le fais.
2: Voilà ce que ça veut dire, être en randonnion, être sur une même ligne, parfaitement aligné, un peu comme une revue des troupes. On vient le faire à l'instant. Pourtant, à l'origine, être en randonnion voulait dire totalement autre chose. Alors non, Miguel, je vous vois venir. Ça n'a aucun rapport avec l'aliment qui vous fait un petit peu pleurer là quand vous faites la cuisine.
0: Non.
2: Ça signifiait à l'époque s'incruster à une réunion à laquelle on n'était pas invité.
0: Ah bon?
2: Et cette expression, on la doit à un homme, un noble du 16e siècle, Artus de la Fontaine Solaro. Lui, il a servi pas moins de 4 rois de France. Rien que ça. Henri II, François II, Charles IX et Henri III.
0: Eh ben dis donc, mais il faisait quoi auprès de ces rois, là, votre Artus de la Fontaine Solaro?
2: Bah, c'est là que vous allez comprendre le sens de cette expression. Il était chargé d'organiser les grandes réceptions, les fêtes et tous les grands banquets des rois, la logistique, les placements, le transport et tout. Tout ça, c'était pour lui.
0: D'accord.
2: Et à la cour royale, il devait respecter scrupuleusement le protocole qui avait été décidé. Et le moins qu'on puisse dire, c'est que notre Artus de la Fontaine Solaro, il rigolait pas avec tout ça, il rigolait pas avec les règles. Ouais. Et c'est pour ça qu'on a inventé cette expression à la cour, pour se moquer de lui. Car le titre de noblesse de notre cher Artus, c'était Baron d'Ognon. Ognon, O-G-N-O-N, du nom d'un château situé dans l'Oise. Et dans ces fameuses soirées qu'il organisait pour les rois, Artus de la Fontaine Solaro, le Baron d'Ognon donc, rangeait ses invités en fonction de leur rang social à table. Ça filait droit.
0: Ouais.
2: Et ce qui formait une ligne est bas parfaite, justement. Et pour se moquer de lui, du coup, à la cour, on disait, voilà, là, c'est une ligne en rang d'oignon. Voilà. Progressivement et par dérive phonétique, bah, l'expression est devenue en rang d'oignon. O-I-G-O-G-N-O-S. Mais ouais, toujours aucun rapport avec l'oignon. Mais quand on y repense,
0: oui,
2: pas sûr que ce changement d'oignon à oignon,
0: oui,
2: on peut le dire, place vraiment à ces petits habitants dans le village des Hauts-de-France, qui a depuis fusionné, je vais y arriver, avec une autre commune. Ça s'appelle désormais Villiers-Saint-Frambourg-Oignon, O-G-N-O-N-S. Et on passe le bonjour aux plus de 700 habitants qui vivent là-bas toute l'année.
0: Et on espère qu'ils nous écoutent à 5h45. Merci Thibaut. Dans un instant, vous allez lire les petits messages que nous recevons pour répondre à cette question fil rouge. Qu'est-ce qui devrait être interdit avant 6h du matin? Vous souhaitez un excellent réveil sur RTL, il est 5h45.
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0: Et on vous souhaite une excellente semaine sur RTL en ce lundi 27 juillet. Donc cette question, après le week-end, c'est pas facile hein, de reprendre le rythme. Qu'est-ce qui devrait être interdit avant 6h du matin? Se lever pour aller bosser peut-être?
2: On a de nombreux messages sur la page Facebook. On a notamment Laurence. Alors elle, ce qui l'énerve le matin,
0: ouais,
2: c'est la machine du voisin qui est sort. Vous savez, la machine à laver qui tourne. Bah oui, dans les heures creuses, ça coûte moins cher.
0: C'est ça.
2: Ça avant 6h du matin.
0: Ah ouais, dans les immeubles, ça arrive souvent, effectivement. Je salue
2: mes... si les murs sont pas très
0: forts. Oui, mes voisins du dessus sont pareils.
2: Voilà. Karine, le matin, tout simplement, qu'on ne me parle pas. J'aime la solitude et la quiétude de mes petits matins, avec mes deux chiens et surtout RTL dans les oreilles. Eh oui.
0: Le petit café, les chiens, tranquillement. On l'embête pas, Christine.
2: Et Dimitri qui habite à Angers nous a envoyé un message par SMS au 74 900 avec le code matin. Pour lui, ce qui devrait être interdit, c'est de laisser les villages la nuit sans éclairage. Ben oui, parce que ça peut être dangereux.
0: Ah oui.
2: C'est vrai qu'il n'y ait pas d'éclairage sur les trottoirs, etc. Voilà. Par contre, ne plus les allumer après 6 heures du matin. Le jour s'est levé, le soleil prend la place, on n'a plus besoin de ces éclairages.
0: Dans quelques instants, l'horoscope de Christine Haas pour savoir si vous allez passer une belle journée, une belle semaine. Christine, qu'est-ce qui devrait être interdit pour vous avant 6 heures du matin?
6: Eh bien, les cyclistes qui brûlent les feux rouges parce que on arrive.
0: Oui.
6: Hein, alors moi, je fais très attention. Hein, je fais des appels de phare à chaque intersection. Et comme ça, voilà.
0: Ouais. Et ça devrait être interdit tout le temps d'ailleurs. Moi, je trouve que les cyclistes passent au feu rouge. Mais de surcroît, la nuit, on est bien d'accord. Christine, dans quelques instants, l'horoscope. Mais avant cela, 5h48, on va retrouver le questionnaire de variété avec Augustin Trapenard tous les soirs. Après le journal de 19h, l'intégralité de chaque épisode. Et un avant-goût donc avec ce matin, Jean-Louis Aubert.
8: Quel était votre rêve d'enfant ?
9: Je crois que j'essaye toujours de ne pas le trahir, sans savoir exactement ce que c'était. Mais c'est l'enfant, c'est l'ancêtre qui me parle, c'est lui qui m'a amené sur cette route. Franchement, j'essaye toujours de pas le trahir, et en particulier aussi l'adolescent.
8: Quel défaut est-ce que vous ne supportez pas chez les autres, Jean-Louis Aubert ?
9: J'aime pas trop l'amertume jalouse.
8: Qui est votre héros ?
9: Je sais pas, je crois que c'est le petit Pousset.
8: Et votre héroïne ?
9: Mon amoureuse.
8: Quel est votre animal totem ?
9: J'en ai beaucoup, j'aime beaucoup le mot mésange. J'ai l'impression que sur la route, quand je suis en bus, les oiseaux de proie me saluent. Et peut-être j'aurais aimé être un oiseau de proie comme Napoléon.
8: Quel est votre livre de chevet, Jean-Louis Aubert ?
9: En ce moment, je suis dans un truc qui s'appelle La conférence des oiseaux de Attard. C'est magnifique. Cet été, c'était La voix du sentir de Luis Anza, qui est un peu chamanique et c'est vraiment beau. Je crois que sur une île déserte, j'emmènerai La quête de l'absolu de Rumi, comme ça j'aurai de quoi dire toute ma vie.
8: Si vous deviez choisir un pseudonyme, quel serait-il ?
9: À l'école, on m'appelait Arthur et j'ai appelé mon fils Arthur. C'est marrant. Petit loup, on m'appelle souvent, et loulou, mais j'avais une grand-mère qui m'appelait Lilou. Et je trouvais ça joli, Lilou.
8: Bah, peut-être vous appelez Lilou alors. Quel a été votre plus grand mensonge, Lilou ?
9: De dire que j'ai pas peur.
8: Avec qui est-ce qu'on vous confond parfois ?
9: On me confond pas trop. On me prend pour un ami, sans me connaître. Mais j'aime bien ça, c'est certainement moi qui le désirais, quoi. Les gens sont très copains avec moi.
8: Quel est le parfum ou la saveur de votre enfance que vous ne voudriez jamais oublier ?
9: J'étais tout petit, il y avait un anniversaire, j'avais 3 ans. Un petit jardin avec des fleurs, et ça m'a paru être le paradis.
8: Dans quelle époque est-ce que vous auriez rêvé de vivre ?
9: J'aime bien celle-là. Avec les gens que j'ai rencontrés, c'est comme si au 19e j'avais rencontré Rimbaud et Baudelaire.
8: Et Balzac, ce serait qui ? Et Baudelaire,
9: ça serait Houellebecq, je pense. Rimbaud, ça serait peut-être Gainsbourg. Balzac, ce serait peut-être Coluche.
0: Jean-Louis Aubert, ce soir, donc, après le journal de 19h, en intégralité, dans Variété, avec Augustin Trapenard, 5h50. Vous êtes bien sur RTL, c'est l'heure de retrouver Christine.
6: Oui, je suis là.
0: Christine Haas pour l'horoscope, avec un signe de la semaine, quel est-il ?
6: La balance.
0: Pourquoi la balance ? Ouais. Ça balance pas mal pour eux cette semaine ?
6: Bah oui, on va le voir.
0: On va le voir, et on commence avec les lions.
6: Eh bien, l'heure est venue de penser davantage à vous et à ce qui vous rend heureux. La rencontre du Soleil et de Jupiter dans votre signe vous apporte confiance, enthousiasme et parfois même un petit supplément de chance. Vierge, vous aurez le sentiment que quelque chose se prépare sans être encore totalement au point. La conjoncture qui relie le Soleil et Jupiter agit en coulisses et crée des prises de conscience ou le besoin de prendre du recul. Balance, justement, une rencontre, une proposition, une heureuse coïncidence pourrait égayer ce début de semaine. Les amitiés, les projets sont au premier plan avec la réunion donc du Soleil et de Jupiter en bon aspect avec vous, premier décan.
0: Scorpion ?
6: Alors, une belle opportunité pourrait se présenter dans le domaine professionnel et vous permettre de gagner en visibilité. Il est possible qu'une promotion, une mutation vous soit proposée. Sagittaire, l'horizon s'élargit et cela vous convient parfaitement. Un voyage peut-être en préparation ou se dérouler dans des conditions particulièrement agréables. Vous pourriez aussi obtenir gain de cause dans un conflit. Capricorne, une question financière pourrait évoluer dans un sens favorable grâce à cette rencontre Soleil-Jupiter. Une somme d'argent peut arriver par l'intermédiaire d'un remboursement, d'une vente, d'un dédommagement.
0: Les Verseaux ?
6: Main dans la main, le Soleil et Jupiter favorisent les unions, les associations et toutes les rencontres importantes. Une personne pourrait jouer un rôle positif dans votre vie ou vous ouvrir de nouvelles perspectives. Poissons, une opportunité professionnelle ou une amélioration dans votre quotidien pourrait se présenter grâce au dialogue entre le Soleil et Jupiter. Vous pourriez recevoir une proposition intéressante à laquelle réfléchir sérieusement.
0: Les Béliers.
6: La conjoncture apporte une note très chaleureuse en ce début de semaine. Les amours, les plaisirs, bien sûr les vacances ou alors les rapports avec les enfants sont mis en lumière. Une rencontre pourrait contribuer à votre bonheur.
10: Taureau, Soleil et Jupiter mettent votre vie familiale à l'honneur. Pour certains, votre tribu pourrait s'agrandir ou un projet immobilier prendre une tournure favorable. Un déménagement, des travaux peuvent aussi être au menu.
6: Gémeaux, les occasions de faire de nouvelles rencontres ou de nouer des contacts intéressants ne devraient pas manquer. Les astres valorisent vos échanges, vos déplacements et votre capacité à convaincre. Enfin, Cancer, la réunion Soleil-Jupiter attire votre attention sur vos besoins personnels et tout ce qui contribue à votre bien-être. Une rentrée d'argent est possible, mais une dépense importante peut également se présenter.
0: Merci beaucoup, Christine. Une belle semaine à vous.
6: Et oui, et puis vous pouvez retrouver mon horoscope sur rtl.fr et sur ma chaîne YouTube.
0: Voilà, je vous laisse faire le SAV vous-même. On est toujours mieux servi que par soi-même.
6: Exactement.
0: Allez, 5h54 quasiment, vous êtes bien sur RTL. Belle semaine à vous, Christine. Belle semaine à vous qui nous écoutez. Et oui, on revient dans un instant après Joe Dassin avec l'ascenseur RTL dont on vous ouvrira les portes.

0: On devrait toujours commencer sa semaine et sa journée avec un petit Jodassin. À 5h56, nous accueillons Romain qui est avec nous dans l'Aisne à Saint-Gobain. Bonjour Romain.
1: Oui, bonjour Miguel.
0: Comment ça va Romain ce matin?
1: Ça va, je suis bien contente d'être avec vous.
0: Eh ben, plaisir partagé. Merci d'être avec nous et de rentrer dans le hall RTL. On vous ouvre les portes de l'ascenseur, Romain, voilà.
1: Oui.
0: Et vous y rentrez pour monter ensemble au premier étage. Une question d'actualité ou de culture populaire. Aujourd'hui, nous fêtons, en ce 27 juillet, les Nathalie. Nathalie qui est aussi le titre d'une grande chanson française. Il avait

0: cette chanson, Romain?
1: C'est Gilbert Bécaud.
0: Mais bien évidemment, bonne réponse. Vous n'avez même pas besoin de donner d'indice ou de proposition. Une montre RTL Collector, déjà dans votre escarcelle. On monte au deuxième, à la cafette, pour une question culinaire. Le farceau. Vous connaissez le farceau ou pas du tout? Non,
1: non, pas du tout.
0: C'est
1: non.
0: Une délicieuse spécialité de l'Aveyron. Mais de quoi s'agit-il? C'est un petit beignet aux herbes ou un petit pâté de tête? Alors, beignet ou pâté? Allez, Romain. Beignet?
1: Un petit pain.
0: Un petit beignet ou pâté? Allez.
1: Un petit beignet.
0: Eh ben oui! Le film Blu-ray, événement Nuremberg est pour vous. Allez, on monte au troisième, les amis. On était à la discothèque, à l'étage des variétés. Tiens, j'en profite, parenthèse, pour saluer et embrasser André Torrent, 81 ans aujourd'hui. Et Dieu sait si Variété et André Torrent vont de pair avec sa carrière immense sur RTL. Alors, Romain, cette chanson, oui, écoutez bien, était numéro 1 du hit parade le 27 juillet 1982. Oh.

0: Qui chante, Romain ?
1: C'est Pierre Bachelet.
0: Bah, bien évidemment, c'est un sans faute. Romain, félicitations, vous gagnez la sculpture Shark Aqua Blue en plus de Richard Olinsky. Et vous êtes inscrit pour le tirage qui aura lieu vendredi pour gagner, je vous le souhaite, une semaine en camping Tikayan dans un mobilhome pour 4 personnes. Bonne chance Romain et peut-être
1: d'accord,
0: à vendredi.
1: Bah, merci à vous.
0: Merci à vous d'avoir commencé votre semaine avec nous. Je vous la souhaite belle. Merci à vous tous d'avoir été là. On revient demain matin à 4h30 et on passe le relais tout de suite à Vincent de Rosier pour une matinale spéciale incendie de 6h à 10h, dispositif exceptionnel. Vincent, bonjour.
2: Bonjour Miguel, bonjour Thibault, bonjour à tous. Et oui, c'est un monstre de feu que la main de l'homme ne semble toujours pas pouvoir éteindre. Des milliers de pompiers ont lutté cette nuit, cinquième nuit consécutive, contre les méga-feux qui ont déjà ravagé 42 000 hectares de forêt et de végétation. Le feu qui est à une quinzaine de kilomètres de l'agglomération bordelaise. Matinale spéciale jusqu'à 10h sur RTL, j'attends vos messages, vos témoignages, que vous soyez habitants, touristes, évacués ou bénévoles. Appelez-nous pour témoigner, raconter, manifester votre solidarité tout simplement au 3210 ou laissez-nous un message sur l'application RTL. Nos reporters sont sur place, sur le terrain, aux côtés des soldats du feu notamment, des sinistrés. À 7h15 dans RTL événement, on sera au plus près du feu à 150 mètres des flammes avec des pompiers et des bénévoles. À 7h40, les invités de RTL seront les maires de Lacanau et d'Andernos-les-Bains face au feu, les premiers maires face au front. Gestion du feu, accueil des évacués à 8h15. C'est le lieutenant-colonel David Anotel de la Fédération Nationale des Sapeurs-Pompiers qui sera avec nous dans ce studio. Nous sommes le lundi 28 juillet. Bonne fête à toutes les Nathalie. Merci de vous réveiller avec RTL. RTL vous informe et vous accompagne jusqu'à 10h pour cette matinale spéciale. Il est 6h.
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2: Et le journal de 6h, c'est avec Fanny Marceau. Bonjour Fanny.
4: Bonjour Vincent, bonjour à tous.
2: À la une, le feu, bien sûr, matinale spéciale donc sur notre antenne ce matin avec ce feu qui a déjà dévasté plus de 42 000 hectares en Gironde.
4: Et plus de 115 000 dans toute la France depuis le début de l'année, un record terrifiant. C'est l'équivalent de 10 fois Paris, des incendies à répétition qui touchent la Gironde, mais aussi les Landes, le Var, la Corse. Point de situation dès le début de ce journal. 84 pompiers blessés en Gironde en 5 jours, les soldats du feu épuisés, soutenu par des bénévoles qui leur apportent des citernes d'eau. Reportage RTL à suivre. La situation sur le front des incendies qui ne va pas s'améliorer dans les jours à venir avec la nouvelle vague de chaleur qui se profile. D'ailleurs, nos hôpitaux sont-ils prêts à y faire face cette fois ? Élément de réponse à suivre. Dans ce journal également, le terroriste présumé de Berlin tué par la police hier. Et le Tour de France et le très bon résultat de Paul Sexas qui termine quatrième pour sa première participation.
2: La France face aux flammes, la Gironde, les Landes, le Var, les Hautes-Alpes ou encore la Corse, partout les pompiers sont à pied d'œuvre.
4: 9 d'entre eux ont été blessés hier en Gironde, 84 au total depuis le début de cet incendie majeur qui a parcouru plus de 42 000 hectares, allongeant de manière inédite la liste des sinistres depuis le début de l'année, comme l'a précisé hier soir sur France 2 le ministre de l'Intérieur, Laurent Nunez.
5: Au total, on est à 115 000 hectares qui ont été parcouru depuis le début de la saison, ce qui est tout à fait exceptionnel. C'est bien plus que ce qu'on a pu connaître par le passé. Donc on est dans une situation qui est totalement inédite.
4: 115 000 hectares, c'est 10 fois la ville de Paris. Et le ministre le précise, tous les jours, il faut combattre 30 à 40 feux simultanément. Bonjour Valentin Boisset.
6: Bonjour.
4: Valentin, on va faire avec vous le tour d'horizon de la situation en France. Il y a d'abord évidemment ce méga feu en Gironde, au moins 220 000 personnes évacuées, des sites industriels sensibles menacés. La préfète l'a dit hier, tant qu'il ne sera pas fixé, aucun sinistré ne rentrera chez lui, ni ne retournera travailler dans les communes évacuées. Elle appelle par ailleurs les touristes à ne pas venir en Gironde et annonce ce matin que les colonies de vacances dans le département sont suspendues, car la situation, Valentin, est toujours très défavorable ce matin.
6: Oui, comme on le dit, un monstre de feu en Gironde, car c'est un incendie qui désormais produit ses propres vents, ses propres nuages et ses propres foyers multiples. Il est désormais à 18 kilomètres de la périphérie de Bordeaux. L'autre grand brasier se trouve à quelques kilomètres plus au sud, dans les Landes, à Biscarrosse, où cette fois-ci 3600 hectares sont partis en fumée. Deux feux qui progressent un petit peu moins moins vite qu'il y a quelques jours, mais tout de même, ils ne sont pas fixés ce matin.
4: Et il y a d'autres feux en France, Valentin, notamment dans le sud-est.
6: Oui, avec notamment dans le Var, un brasier qui, depuis plusieurs jours, fait rage. Les pompiers peinent à fixer l'incendie de Pontevès. Il a parcouru 4500 hectares dans une végétation extrêmement sèche. En Corse, la situation est un peu différente. C'est la multiplication d'incendies plus modestes qui pose problème. À Corté, au centre de l'île, un incendie a parcouru 950 hectares. À Biguglia, au nord de l'île, un autre a parcouru 160 hectares. Des foyers multiples qui forcent les pompiers à morceler leurs efforts sur plusieurs fronts.
4: La France n'est pas le seul pays d'Europe concerné. D'ailleurs, l'Espagne et l'Italie luttent aussi contre les flammes.
6: Oui, avec notamment cet incendie historique aux portes de Madrid. 45 000 hectares partis en fumée. L'Espagne parle du plus important incendie de son histoire moderne. À Valence, 25 000 hectares sont partis en fumée. Ces deux incendies sont considérés comme hors de contrôle ce matin. Et comme si tout cela ne suffisait pas, l'Italie est aussi touchée désormais depuis hier avec un important feu de forêt déclenché dans les Pouilles où plusieurs centaines de personnes sont évacués par voie maritime actuellement. Selon l'AFP, entre les évacués et les sinistrés, 325 000 personnes peuvent être considérées comme des réfugiés du feu en Europe ce lundi matin.
4: Merci Valentin Boisset. Vous le disiez, Valentin, dans les Landes, la situation tend à s'améliorer. Quelques 8 000 personnes sur les 30 000 évacuées ont pu rentrer chez elles. Ce n'est pas le cas de tout le monde. Certains sinistrés, à défaut de se réinstaller tout de suite, peuvent au moins se rendre sur place pour constater les dégâts, comme Didier, interrogé par Sacha Dubesset.
7: Voilà. Je suis venu voir un petit peu pour voir ce qui se passait réellement dans le quartier. Bon, ce qui est désastreux, c'est de voir des maisons anéanties. C'est quand même assez choquant. Ouais.
8: Qu'est-ce qui a brûlé chez vous ?
7: La végétation, j'ai un local technique de la piscine. Voilà, bon, c'est rien, c'est que du matériel. J'ai une pensée assez émue pour une petite voisine qui a laissé ses animaux qui n'étaient pas sur place et on n'a pas pu sauver son chien, son chat, son perroquet. Voilà, ça fait mal.
8: C'est quoi la suite maintenant ? Qu'est-ce que vous allez faire ?
7: On attend de pouvoir réintégrer notre quartier au plus vite. On est toujours un petit peu dans l'expectative à l'heure actuelle. Voilà, c'est au coup par coup qu'on va avancer.
4: Le témoignage de Didier, sinistré de Biscarrosse, au micro RTL de Sacha Dubesset. Le gouvernement mobilisé ce matin, réunion à 9h à Bercy avec tous les acteurs de l'économie en Gironde. À 10h, cellule interministérielle de crise avant un conseil des ministres à 11h. En début d'après-midi, réunion des fédérations professionnelles nationales concernées, tourisme, énergie, télécom et assureurs.
2: 6h05 sur RTL, la météo, elle risque de ne rien arranger ces prochains jours.
4: Et oui, nouvelle vague de chaleur en vue. Cette semaine, 37 degrés par exemple mercredi à Tarbes. Alors on se souvient pendant les chaleurs précédentes du manque de climatiseurs, notamment dans les hôpitaux. Le gouvernement en a promis 30 000, 16 500 ont déjà été livrés, mais leur livraison réserve parfois de mauvaises surprises aux établissements. Au centre hospitalier d'Avesnes-sur-Helpe, c'est dans le nord, l'hôpital a reçu une vingtaine d'appareils venus d'Italie avec des prises italiennes et non françaises. Une mauvaise surprise au moment du déballage pour les agents, Romaric Caillet.
9: Oui, une livraison très attendue. Alors forcément, quand les agents s'aperçoivent qu'ils ne peuvent pas brancher les climatiseurs, c'est la douche froide.
10: Ah bah, des prises italiennes, impossible. C'est une fiche avec trois branches alignées, en fait, voilà. C'était pas possible de la mettre dans la prise française.
9: Jean-Sébastien Pain, secrétaire général force ouvrière à l'hôpital, regrette surtout un manque de considération.
10: Je pense que l'État aurait pu vérifier avant de les livrer, quoi, déjà. Ils ont même pas regardé si c'était conforme. Ça fait penser au Covid, voilà. On avait eu, des sacs poubelles. Et là, canicule. Dans l'urgence, on s'aperçoit qu'encore, on a encore eu des surprises.
9: Pour les utiliser, le service technique a dû remplacer les prises.
10: Le choix de la direction a été de faire changer la prise complète. On paye de ce qui n'a pas été organisé correctement à l'avance. En 2003, on nous avait dit qu'on allait prévoir. Enfin voilà, ils ont été chercher où ils pouvaient. Hein, parce que je pense que la France, c'était compliqué d'avoir des climatiseurs.
9: Un bricolage nécessaire car les équipes ont souffert des dernières canicules.
10: 36 degrés dans les couloirs, hein, donc vous imaginez. Hein. Ça va être pour les chambres. Ils pourront faire des pièces rafraîchies supplémentaires, mais pour les agents.
9: Il aimerait néanmoins des solutions plus pérennes.
4: Romaric Caillet.
2: Le Tour de France, c'est fini.
4: L'étape parisienne est revenue hier au néerlandais Mathieu Van Der Poel. Tadej Pogacar, lui, signe sa 5e victoire du Tour, suivie à 6 minutes 26 du Belge Remco Evenepoel. Le 3e, Isaac Del Toro, à 9 minutes 42. Et le premier français, Paul Sexas, 19 ans, premier Tour de France, termine 4e à 11 minutes 56 du vainqueur.
2: Les courses, Fanny, aujourd'hui, elles ont lieu à Clairefontaine et Deauville, départ 18h30.
4: Alexandre de Koopman vous conseille de jouer le 4, le 3, le 6, le 12, le 7, le 9, le 14. Et l'outsider de RTL, c'est le 6, Belize.
2: Merci Fanny Marceau. Vous revenez nous informer à 7h dans cette matinale spéciale, je vous le rappelle, qui nous emmène jusqu'à 10h du matin. Bonjour Louis Baudin.
11: Bonjour Vincent, bonjour à tous.
2: Bon, il y a eu un peu de pluie, mais le soleil revient et avec du vent dans le sud-ouest.
11: Exactement, hein, il pleut un petit peu là entre les Landes, le Massif central et les régions de l'Est, hein, des toutes petites quantités. Mais c'est vrai que tout ça va petit à petit disparaître pour laisser cet après-midi de nouveau un temps sec et ensoleillé partout, quelques nuages peut-être dans le nord-est, mais de nouveau sans précipitation. Même chose près des Pyrénées. En revanche, côté vent, vous l'avez dit, hein, il va souffler, alors on aura jusqu'à 60 km/h dans la vallée du Rhône sur les côtes varoises. C'est le retour malheureusement du Mistral, et puis dans le sud-ouest, alors là les vents seront un peu plus erratiques, plus compliqués. Pour l'instant je note 30 km/h, alors de nord-ouest sur la Gironde, de sud-ouest sur les Landes. Donc côté vent, ça va être encore compliqué aujourd'hui, même si normalement cet après-midi, contrairement à la vallée du Rhône, on ne devrait pas dépasser les 30 ou 40 km/h, ce qui est déjà bien suffisant malheureusement pour compliquer les choses. Les températures, alors ça reste très respirable hein, aujourd'hui. On a 12 degrés à Châteaudun, 13 à Blois par exemple ce matin, on est entre 15 et 20 degrés dans la plupart des régions, sauf tout près de la Méditerranée. Et cet après-midi, 22 à 24 degrés près de la Manche, 25 à 29 degrés dans toutes les autres régions. On va rester sous les 30 degrés sauf tout près de la Méditerranée, où là on aura déjà 30 à 34 degrés.
2: Merci beaucoup Louis Baudin, à tout à l'heure.
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2: 6h09 sur RTL. Ce matin, de la Lune à Mars, la grande conquête de l'espace racontée par Thomas Pierre. Le 1er avril dernier, la fusée Artemis 2 décollait avec à son bord 4 astronautes pour un voyage autour de la Lune. On ne s'était jamais aventuré aussi loin de la planète Terre. Alors pourquoi cherche-t-on à s'approcher si près de la Lune? Réponse de la journaliste Marie-Ange Sangui.
12: On veut s'installer sur la Lune. Pourquoi? Tout simplement parce que c'est une base d'entraînement. Aller s'installer sur la Lune, construire une base sur la Lune permanente où on pourra aller travailler à l'intérieur en pesanteur réduite, avec les conditions de radiation que l'on connaît, avec le manque d'eau. Donc, il va falloir apprendre à se servir de la glace d'eau qu'il y a sur la Lune, comment la convertir en carburant, comment la convertir en oxygène, comment la convertir en eau pour les astronautes. La Lune, aujourd'hui, c'est un terrain d'entraînement, c'est une base d'essai pour se préparer pour aller plus loin, pour aller vers Mars.
2: Voilà, le podcast du jour pour découvrir l'histoire de 65 années de conquête spatiale. 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Bientôt 6h11 sur RTL, matinale spéciale. On est ensemble jusqu'à 10h. On attend vos témoignages, bien sûr, au 3210. Vous pouvez nous laisser également un message sur l'application RTL. Alors que l'on apprend à l'instant que la situation du feu est globalement restée stable au cours de la nuit en Gironde.
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2: RTL sur la route de l'été, chaque matin on est avec vous, à vos côtés, en vacances, sur la route ou à la maison. Et sur la route des vacances, on retrouve les hommes et les femmes politiques aussi. Bonjour Arthur Bélier.
13: Bonjour Vincent, bonjour à tous.
2: Entre les parasols, les apéros et les bouchons, les candidats s'invitent. C'est le moment pour eux de se montrer et d'essayer de consolider leur base.
13: Et oui, cet été, vous pourriez croiser Marine Tondelier, lancée dans un Tour de France en van électrique. Les jeunes avec Édouard Philippe, eux en voiture hybride. Ou attention, François Ruffin pousse en l'air sur le bord de la route.
14: On n'a pas le cul sorti des ronces là, parce qu'il y a vraiment pas beaucoup de circulation.
13: L'ex-insoumis, candidat à l'Elysée, a déjà parcouru 500 km en autostop.
14: Ah, bonjour monsieur, merci. Moi je suis candidat à l'élection présidentielle.
15: Ah bon?
14: Et j'ai décidé à un moment de pouvoir rentrer en contact direct avec les gens et pas d'être dans

0: Bermuda ont supplanté le costume cravate.
1: Je crois simplement qu'on va chercher, je serais tenté de dire, les électeurs là où ils sont. Aujourd'hui, ils sont sur la plage, nous sommes sur la plage.
2: Alors le RPR, hein, c'était avant l'UMP, ça remonte, mais ce sont désormais les Insoumis Arthur qui se sont fait une spécialité de parcourir le pays l'été.
3: Oui, avec leur caravane populaire qui depuis 10 ans sillonne la France et notamment les quartiers populaires. Donc, j'ai retrouvé la caravane sud vendredi en fin d'après-midi à Marseille. Les Insoumis déploient leur tonnelle au milieu des tours de la cité Jean Jaurès, assommés par la chaleur provençale.
4: Là, on est en train d'installer la caravane, on installe les banderoles, on met des tables.
3: Ils sont bientôt rejoints par une cinquantaine de militants locaux.
5: Camarades, le but de ces caravanes, c'est d'aller de ville en ville pour qu'on puisse tous ensemble aller faire un grand porte-à-porte géant.
3: Serfa d'inscription sur les listes électorales dans une main, tracte dans une autre. Il se déploie dans les cages d'escalier des HLM alentours. À la manœuvre, Édouard Richard est persuadé qu'il ne faut rien lâcher, même l'été.
4: Quand vous allez sur les terrasses, quand vous allez à la plage, tout ça, on parle de politique évidemment en fait. Et nous, ce qu'on montre aussi, c'est que nous, en tant que mouvement, on fait aussi de la politique toute l'année, on ne s'arrête pas. Et surtout, il y a aussi des endroits où simplement, je pense peut-être ici comme d'ailleurs, on ne part pas en vacances. Donc on tient la tranchée en quelque sorte.
3: Alors Vincent, j'ai aussi croisé ce jour-là à Marseille des vacanciers, chapeau tressé sur la tête, tongs déjà enfilés aux pieds, mitigés à l'idée qu'on leur parle politique.
6: J'ai toujours envie d'entendre parler politique, ouais. Et encore plus l'été, si les gens sont aptes et détendus, c'est encore mieux. Ouais.
7: Est-ce que vous avez envie d'entendre parler politique pendant les vacances ?
6: Non, pas du tout.
7: Ah non, politique, non, pas du tout.
8: Moi, on en entend mieux en sport, quand on est sur la plage, ou alors quand on entend les cigales dans la pinède, c'est très bien. Et au moins, les cigales ne nous embêtent pas.
9: Vous préférez entendre les cigales.
8: Ah oui, tout à fait. Ah ouais,
9: les politiques.
3: C'est aussi le risque, hein, lasser des Français qui ont envie un peu qu'on les laisse respirer entre coquillages et crustacés.
2: RTL sur la route de l'été avec les femmes et les hommes politiques ce matin. Merci beaucoup Arthur Bélier. 6h14 sur RTL. Dans un instant, ça va beaucoup mieux aussi l'été avec la diététicienne Violette Baboxet. Quels aliments nous aident à bien vieillir? Et puis juste après, ce sera les têtes à tête de Laissez-vous tenter avec la comédienne Muriel Robin face à Stéphane Boutsock avant le retour de l'actu à 6h30, matinale spéciale jusqu'à 10h. La situation du feu globalement stable au cours de la nuit en Gironde alors que les milliers de pompiers ont passé une cinquième nuit à lutter contre le feu. À tout de suite.
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2: Ça va beaucoup mieux aussi l'été, tous les matins, c'est Violette Baboxet, diététicienne, qui vous donne des conseils pour vous sentir bien et prendre soin de vous. Bonjour Violette.
15: Bonjour Vincent, bonjour à tous.
2: Vous allez publier le 26 août prochain, on le rappelle, le grand guide de la nutrition et de la perte de poids aux éditions Marabout. Ce matin, on va évoquer avec vous un thème qui nous préoccupe tous, comment vieillir en restant en bonne santé. Violette, est-ce qu'on sait aujourd'hui à quoi ressemble l'alimentation idéale pour y parvenir ?
15: Alors justement, on a une très grande étude qui a été publiée récemment dans le journal Nature Medicine qui a tenté de répondre à cette question. En fait, ce que les chercheurs ont fait, c'est qu'ils ont suivi 100 000 personnes pendant près de 30 ans. Ils ont analysé leurs habitudes alimentaires et ils ont ensuite regardé lesquelles étaient associées à un vieillissement en bonne santé.
2: Donc c'est une étude sérieuse déjà, hein ?
15: Oui, très sérieuse.
2: Alors, qu'est-ce que ça veut dire exactement ?
15: Bien vieillir, alors pour être considéré comme une personne qui vieillit bien, Il fallait atteindre au moins 70 ans sans avoir développé de maladies chroniques majeures comme un diabète de type 2, une maladie cardiovasculaire ou un cancer, mais aussi avoir conservé des bonnes capacités physiques

0: cognitive et une bonne santé mentale. Donc en pratique, ça signifie pouvoir rester autonome dans les activités du quotidien, donc marcher, monter les escaliers, préserver sa mémoire et ses capacités de raisonnement, et aussi se sentir bien dans sa tête, donc ne pas souffrir de dépression ou sentir de détresse psychologique importante.
1: Et alors, quel régime est arrivé en tête ?
0: Alors, ce qui est intéressant, c'est qu'il n'y a pas vraiment un régime miracle qui dominerait tous les autres. En revanche, tous les modèles alimentaires les plus sains avaient beaucoup de points communs.
1: Ah, on a envie d'en savoir plus. Lesquels, alors ?
0: Ben, on retrouvait systématiquement beaucoup de fruits et légumes, en particulier les légumes verts à feuilles. On avait aussi les céréales complètes, les légumineuses, les fruits à coque, donc les noix, noisettes, noix de cajou, et les huiles végétales qui sont riches en bonnes graisses, comme par exemple l'huile d'olive. Et à l'inverse, les aliments associés à un moins bon vieillissement, on retrouvait la viande rouge, la charcuterie, les produits très salés, les boissons sucrées et tous les aliments ultra transformés de façon générale. Et d'ailleurs, les participants qui consommaient le plus d'aliments ultra transformés, ils avaient environ 32% de moins de chances d'atteindre un vieillissement en bonne santé que ceux qui en consommaient moins.
1: Finalement, ce sont des choses qu'on connaît déjà, plus ou moins.
0: Bah, tout à fait. C'est peut-être ça le résultat le plus intéressant de l'étude. En fait, on cherche souvent un super aliment ou une nouvelle méthode un petit peu révolutionnaire qui permettrait de vivre plus longtemps et de vivre mieux. Alors que les recommandations les plus simples, celles qu'on connaît déjà et qu'on retrouve depuis des années dans les messages de santé publique, eh bien, ça reste les plus solides scientifiquement, ce qui est plutôt rassurant.
1: Et si on commence seulement aujourd'hui, après vous avoir entendu sur RTL, est-ce qu'il n'est pas déjà trop tard ?
0: Non, c'est jamais trop tard. Et c'est ça la bonne nouvelle. Les participants de cette étude, ils avaient en moyenne 53 ans au début du suivi. Ce qui est vrai en revanche, c'est que plus les bonnes habitudes sont adoptées tôt et maintenues longtemps, plus les bénéfices sont importants. Donc idéalement, il ne faut pas attendre la retraite pour penser à bien vieillir, mais il n'est jamais trop tard pour améliorer son alimentation. Et sans forcément tout révolutionner du jour au lendemain, ajouter ne serait-ce qu'un petit peu plus de fruits, de légumes, de légumineuses, ou mettre un petit peu d'huile d'olive en cuisson sur ses salades, c'est déjà une excellente façon d'investir dans sa santé future.
1: Et merci Violette, on retrouve tous vos conseils santé et bien-être sur les réseaux sociaux, sur Instagram, violette.diète. Et bientôt, votre livre de conseils, Le Grand Guide de la nutrition et de la perte de poids, qui paraîtra le 26 août aux éditions Marabout, est déjà disponible en précommande. À demain, Violette.
0: À demain.
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1: 6h20 sur RTL, les têtes à tête de Laissez-vous tenter tout l'été. Stéphane Boutsock, vous avez échangé avec la comédienne Muriel Robin avant son grand retour sur scène dès janvier prochain dans un spectacle intitulé Infiniment Robin. Elle en avait d'ailleurs détaillé les contours sur RTL. Cette fois, elle se confie sur le cinéma.
3: Bonjour Muriel.
4: Bonjour.
3: Je voudrais qu'on parle de cinéma. J'ai regardé là, avant de venir.
4: Ah, j'allais dire ma cartographie pour vous dire à quel point je suis sur le cinéma dès qu'on vit ma carrière, ma cinématographie. Comment ça s'appelle ?
3: Ma filmographie.
4: Ah, filmographie. Vous voyez que j'y suis pas du tout. Hein. Non, mais j'aurais dû être menuisier ou je sais pas, un truc manuel de toute façon. Ma cartographie.
3: Ah. Alors votre filmographie, Muriel. Mais quand même, Jean-Marie Poiré, Mehdi Charef, Colin Serrault, Christophe Honoré, Clapiche, Maïwenn, il y a un parcours quand même. Comment vous le regardez, vous ?
4: Non.
3: Ah, vous dites non, vous ?
4: Il y a ce que vous venez de citer, 6 films sur les 40 ans, ça fait pas beaucoup. Alors, il y a un petit parcours où on est, c'est pas un parcours. Il tourne combien de films par an ?
3: En France, autour de 250.
4: Voilà. Et comédie, combien ? On va dire 50 ? Alors, 50, 30 ans, 3 fois 5, 15, 1500. 1500 scénarios, il n'y en a pas un qui arrive chez moi. C'est violent, hein. Ça m'a flingué, quoi, en fait. Ça m'a flingué. Et le public, c'est magnifique. C'est une pommade, un doudou, mais ça ne... Je voulais faire du cinéma, ça, on peut l'entendre, j'ai le droit. Je voulais faire du cinéma, pourquoi ? C'est que pour qu'on me prenne la main et qu'on vienne me chercher et qu'on m'emmène, quelque part. Moi, je suis très... Contrairement à ce que je peux dégager... Mais maintenant, peut-être qu'on le ressent plus parce que je suis un peu moins dur, un peu moins énervé, un peu moins, beaucoup moins d'ailleurs. Je me suis débarrassé de tout ça. Mais je suis très maniable, je suis très au service. J'aime servir une histoire. Quand on ne vous choisit jamais, j'en ai crevé, hein. Après, je suis presque responsable. Évidemment, je parle de mes dépressions, je dis que j'ai été alcoolique, je vis avec une femme. Si vous m'écoutez, que vous voulez devenir comédienne, tout ça, il faut surtout pas faire ça. Écoutez, c'est formidable parce que ça fait quoi? À peine un an que ça y est, enfin, j'ai réussi à en parler sans pleurer. À peine un an. J'ai cru plusieurs fois que c'était guéri et ça me rechoppait. Et là, ça y est. Ça y est. Et d'ailleurs, j'ai écrit un film. Mais c'est pas ça. Je voulais être choisie. J'avais besoin de ça, comme dans ma famille, on m'avait pas trop, j'avais pas eu la reconnaissance de mon talent, peut-être, de mes talents, j'en avais plusieurs. Donc je me suis dit, eux, ils vont, voilà, je vais avoir une famille. C'est l'enfant qui veut qu'on lui prenne la main, évidemment. Mais comme, quand on n'a pas d'enfant, en plus, on reste encore plus enfant, puis moi, j'y tiens, puis je sens bien que j'ai 8 ans, quoi, je m'en sortirai pas. J'ai 8 ans.
3: Vous parlez d'un film, Muriel, vous allez le réaliser vous-même et jouer dedans?
4: Oui, si on arrive à le monter, je le réaliserai, oui. Et je joue dedans. Oui.
3: On va terminer en musique, Muriel. Je vais vous demander de choisir une chanson. Vous nous dites pourquoi vous avez choisi ce titre-là.
4: Ah bon, on peut mettre ça. On peut mettre Victor Lemann, qui a fait la musique des JO, à revisiter Ravel. J'adore Ravel. Il faut bien mettre le début, très cinématographique, je trouve, pour le coup.
3: Merci beaucoup, Muriel. À bientôt.
4: Merci, à bientôt, avec plaisir, toujours. Merci.

0: Patrice Ravel, le choix de Muriel Robin en tête à tête ce matin au micro RTL de Stéphane Boutsock. 6h24 sur RTL. Dans un instant, toute l'info, le retour avec le journal de 6h30 en Gironde, le méga feu qui a parcouru 42 000 hectares. Est stable, dit la préfecture après plusieurs jours de progression ininterrompue. On fera également un point météo complet avec Louis Baudin et y a-t-il un espoir pour les pompiers? Tout ça, c'est dans un instant, juste après les grosses têtes. Matinale spéciale sur RTL, je vous le rappelle, on est ensemble jusqu'à 10h. À tout de suite.
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8: Et avant de retrouver l'essentiel de l'info, place aux grosses têtes et le tailleur vert de Roselyne Bachelot.
9: Tu n'aimes pas mon tailleur ?
10: Bah j'ai l'impression.
9: Tu sais ce que je te dis, moi ?
10: J'ai l'impression de voir le bonhomme CTLM avec une perruque, quoi.
9: D'un tailleur extrêmement coûteux.
11: Oui, oui,
9: absolument.
11: Mais non, mais il est magnifique, votre tailleur.
12: Vous êtes merveilleuse.
9: Voilà,
11: Il est encore mieux quand il est tailleur, d'ailleurs.
10: Franchement, Laurent, si vous avez besoin d'un fond vert pour une émission...
11: Il ne reste plus qu'à présenter la météo.
8: Et retrouvez les grosses têtes tous les jours à partir de 15h30 sur RTL. 6h27, on va faire un petit point météo. Situation stable en Gironde, Louis Bonin. Est-ce que c'est grâce aux petites pluies, à la météo de cette nuit ?
13: Alors la pluie a sûrement contribué, mais surtout le vent est un petit peu moins fort aussi hein, durant la nuit. Et d'ailleurs aujourd'hui, alors c'est bien d'un côté, ça le sera moins bien sur le front de la canicule et des températures qui vont remonter, mais l'anticyclone revient. Donc ça veut dire que là, sur l'Aquitaine, on va retrouver des vents très faibles, ce qu'on appelle un régime de brise, c'est-à-dire un vent qui soufflera de la terre vers la mer durant la nuit et de la mer vers la terre durant la journée, ce qui sera le cas cet après-midi, des vents qui soufflent en général entre 20 et 30 km/h. En revanche, côté ciel, effectivement, après ces quelques pluies matinales, très vite, le soleil va revenir cet après-midi. Donc, de nouveau, du temps sec, malheureusement, du côté de l'Aquitaine.
8: Soleil et chaleur, donc. Hein.
13: Et donc, chaleur. Alors, pas forcément encore aujourd'hui. Hein, on va rester sous les 27-28 degrés, ce qui est à peu près de saison. Mais à partir de demain, effectivement, ça va de nouveau réchauffer.
8: Merci beaucoup Louis Baudin et à tout à l'heure. Merci de vous réveiller avec RTL. Dans quelques minutes, on plongera dans les archives de RTL pour célébrer les 60 ans de votre radio. Mais pour l'instant, on est au cœur d'une matinale spéciale jusqu'à 10h. On attend bien évidemment vos témoignages, vos récits au 3210 ou laissez-nous un message sur l'application RTL. 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
8: Et à 6h30, le journal, c'est avec Charles Ducrot. Bonjour Charles.
14: Bonjour Vincent, bonjour à tous.
8: L'espoir d'un retour se fait attendre pour des milliers d'évacués.
14: Ils sont 220 000 en Gironde à avoir passé une nouvelle nuit dans l'angoisse, la cinquième pour certains. Nous serons à Bordeaux dans un instant. Le feu de Gironde poursuit sa progression ce matin. Les flammes à 15 km de Bordeaux. Situation globalement stable la nuit dernière, c'est ce qu'indique la préfecture. Dans ce journal aussi, l'avenir du groupe de pâte à papier Fibre Excellence se joue aujourd'hui. Une seule offre de reprise sur la table, insuffisante selon le gouvernement. Et puis le Tour de France remporté par Tadej Pogacar. Dernière grande boucle très probablement pour un certain Julian Alaphilippe.
8: Les nuits sont courtes. L'espoir d'un retour dans l'immédiat reste mince pour des milliers d'évacués en Gironde.
14: Plus de 220 000 personnes qui ont dû quitter leur logement dans la précipitation. Ce matin, l'incendie n'est toujours pas contrôlé. On attend dans les prochaines minutes, les prochaines heures, un nouveau bilan. Hier soir, les flammes étaient à 15 km de Bordeaux. Bonjour Arthur Pereira.
12: Bonjour.
14: Vous êtes, vous, en direct du parc des expositions de la capitale girondine. Arthur, certains viennent de passer une troisième nuit dans ce vaste hall, voire même dans leur voiture.
12: Oui, Ahmed tourne en rond, les mains dans les poches, la tête baissée autour de sa voiture noire. Son jet ski est accroché à l'arrière de son SUV noir. Il devait partir en vacances au Maroc, mais il a été réveillé vendredi en pleine nuit avec sa femme et ses deux enfants pour évacuer sa maison à Aisine, commune limitrophe qui se situe juste à 8 km du centre de Bordeaux.
15: Là, il y a une tente ici, là. Voilà. Je dors dedans. Ma femme et la petite, ils dorment là-bas.
12: À l'intérieur du parc des expositions.
15: La première nuit, il a dormi là, dans la voiture.
12: Comment on gère un petit peu ce temps qui, j'imagine, est long?
15: On ne sait pas quand ça va se finir. On ne sait pas. On attend. Ils te disent demain, après demain, machin. Ici, des fois, c'est respirable. Trop de fumée. Moi, je sens normalement rien. Mais hier, c'était chaud. J'avais pas mal la gorge qu'on se mouche. On voit qu'il y a des cendres qu'on avale. Les yeux. Hier, je crois qu'il y avait le feu autour de nous. La fumée là, partout. Il y avait de la fumée partout. Et les gens, ils sont tous pas bien, là.
8: Alors, pour faire passer le temps, éviter de dire des fausses informations qui circulent sur les réseaux sociaux, le père de famille enchaîne les cafés et les cours de boxe avec son fils sur le parking du parc des expositions.
14: Arthur Pereira en direct de Bordeaux pour RTL. Aucun retour tant que le feu n'est pas fixé, prévient Sophie Broca, la préfète de Nouvelle-Aquitaine qui ne laissait entrevoir aucun optimisme hier soir, soulignant ce nouvel épisode annoncé de fortes chaleurs qui pourraient aggraver le phénomène. La préfecture qui vient donc d'indiquer que la situation du feu la nuit dernière a été globalement stable.
8: Après plusieurs jours de progression ininterrompue des flammes, on rappelle ce chiffre, 42 000 hectares brûlés, c'est 4 fois la surface de Paris.
14: Et dans le département voisin des Landes, la situation tente à s'améliorer. 8000 personnes ont pu regagner leur domicile. Mais pour beaucoup, cet épisode d'évacuation, parfois en pleine nuit, est un traumatisme. Pour traverser ces épreuves, dans le département, des cellules psychologiques gratuites ont été mises en place. Reportage de Franck Payanave.
16: Depuis hier, la cellule psychologique de Biscarrosse a accueilli plus d'une vingtaine de personnes traumatisées par l'incendie. Une mission que nous présente Jean-Yves Beaumont, infirmier et responsable de la cellule.
17: C'est toujours la même chose, c'est le contexte de stress aigu. L'idée, c'est d'accueillir des gens quand ils viennent de connaître quelque chose. Un stress important quand on est sur du trauma aigu.
16: Les profils des patients sont différents, mais les symptômes, eux, sont communs.
17: Il y a des gens qui étaient au domicile, qui ont été évacués en urgence, qui ont laissé leur maison, qui ont laissé leurs biens et qui ont été évacués. On rencontre ces gens-là qui sont dans l'incertitude de ce qu'ils vont retrouver après. C'est du trauma aigu, c'est quelque chose qu'on connaît.
16: Dans ce centre, Émilie, elle est psychologue, elle nous explique l'importance de parler dans ces moments difficiles à des professionnels.
18: Déjà, on est extérieur à la situation, donc on a une certaine disponibilité qu'on ne peut pas avoir quand on est touché et concerné par la situation. Et l'objectif étant d'accueillir sans juger ce qui se passe. Et déjà, ça c'est important de pouvoir poser des mots sur les ressentis, sur le vécu.
16: La cellule psychologique sera ouverte encore aujourd'hui à la salle Saint-Exupéry.
14: Franck Payanave à Biscarrosse pour RTL.
8: Et je vous donne quelques-unes de vos journaux largement concentrés à ces méga-feux en Gironde ce matin. À l'épreuve du méga-feu de Gironde, titre l'Alsace pour la Charente libre. Le brasier sans répit, le courrier de l'Ouest met à la une l'imprévisible incendie qui s'approche de Bordeaux. 6h33 sur RTL. Emmanuel Macron présidera tout à l'heure à 10h une cellule interministériel de crise.
14: Réunion place Beauvau au ministère de l'Intérieur pour suivre l'évolution de la situation. En début d'après-midi, le gouvernement réunira les fédérations professionnelles nationales concernées comme le tourisme, l'énergie ou encore les télécoms, les assureurs. Conseil des ministres également à 11h prévu pour être le dernier de la saison. Il devait marquer le début d'une période de pause estivale pour les ministres. Mais il se retrouve rattrapé par une gestion de crise inédite, Arthur Bellier.
19: Oui, Emmanuel Macron avait pourtant lancé les invitations. Les ministres et leurs conjoints étaient conviés à un déjeuner ce midi après le dernier conseil des ministres. Un moment de convivialité avant, sans parler véritablement de vacances, du moins de prendre leur quartier d'été. Il n'en sera rien pour le moment. Les incendies qui ravagent des hectares par milliers et chassent des Français loin de chez eux viennent tout bouleverser. Mobilisation générale au sommet de l'État pour parer aux urgences. Après 3 cellules interministérielles de crise, déjà rien que ce week-end, une nouvelle est convoquée ce matin, cette fois présidée par Emmanuel Macron. C'est un jour sans fin, souffle un conseiller. Alors que les acteurs économiques, locaux, nationaux, ceux de l'énergie, défileront là aussi en mode cellule de crise dans les ministères concernés tout au long de la journée. Riposter à ces flammes qui font basculer le pays dans l'inédit. Et bientôt, cette semaine, une nouvelle canicule, la 4e cette année à gérer, au cœur d'un été irrespirable, donc pour les Français comme pour le gouvernement.
8: Arthur Bélier du service politique de RTL.
20: RTL en édition spéciale ce matin, plus près des sinistrés, avec les pompiers. On attend bien sûr vos témoignages au 3210 ou laissez-nous un message sur l'application RTL. 6h35, dans le reste de l'actualité, les 660 salariés du groupe de pâte à papier Fibre Excellence seront fixés sur leur sort aujourd'hui.
8: Le tribunal de commerce de Toulouse doit se prononcer sur une proposition de rachat du milliardaire Mathieu Pigas déposée en juin dernier. Il propose un investissement de 5 millions d'euros, mais demande aussi l'aide de l'État avec des investissements. Mais le gouvernement juge cette offre insuffisante, Mathilde Piquet.
21: On file tout droit vers la liquidation, résume un responsable syndical, avec de lourdes conséquences sur le tissu économique local, notamment à Saint-Gaudens, en Haute-Garonne. Cédric Cobert est le secrétaire départemental de la CGT.
22: Il y a une urgence absolue. L'usine, elle injecte 100 millions d'euros par an dans l'économie local. Enlever 100 millions d'euros, ce serait une catastrophe. Ça veut dire qu'on raye la moitié du département de la carte. Un désert économique.
21: À l'heure actuelle, une seule offre de reprise est sur la table, celle du milliardaire Mathieu Pigas. Seulement voilà, elle est jugée insuffisante par le gouvernement. Frédéric Sanchez demande le soutien de l'État pour ce délégué syndical CFDT. Il en va de l'avenir industriel du pays.
23: Nous voulons que l'État réagisse. Fibre Excellence est la seule usine fabricant de pâte à papier marchande. Donc, qu'est-ce qu'on préfère ? Faire venir de la pâte à papier de Chine, fermer Fibre Excellence, c'est perdre la souveraineté industrielle sur le marché de la pâte à papier.
21: Depuis 2021, 90 millions d'euros d'aides publiques ont déjà été accordés à Fibre Excellence.
8: Mathilde Piquet pour RTL. En Allemagne, le suspect de l'attaque meurtrière survenue à Berlin lors de la marche des fiertés a été tué par la police après une journée de traque. Djihadiste présumé, il a foncé samedi soir sur la foule au volant d'une voiture faisant un mort et 29 blessés.
20: À 6h37, le Tour de France. Une victoire et un record pour Tadej Pogacar.
8: Oui, cinq victoires, sur la grande boucle. C'est donc le record détenu par Jacques Anquetil, Eddy Merckx ou encore Bernard Hinault qui a été égalé. Et c'est donc la fin de 3 semaines de Tour et peut-être la boucle finale pour Julian Alaphilippe, l'un des coureurs français les plus populaires. C'était son 8e Tour. C'est en tout cas ce qu'il a laissé entendre hier.
24: Pour l'instant, je suis concentré sur toute la fin de saison qui va arriver vite après le Tour de France. Mais oui, c'est peut-être mon dernier tour, donc je suis pas là en train de faire mes adieux. Non, le tour, c'est il faut vraiment le vivre pour ressentir ce qu'un coureur peut ressentir et on passe un peu par toutes les émotions. Je me revois à Barcelone il y a 3 semaines et là, je suis très content d'être à Paris.
8: Julian Alaphilippe au micro d'Hortense Crépin.
20: Et de 5 pour le roi Pogacar, titre le Parisien aujourd'hui en France. Merci Charles Ducrot, vous revenez nous informer à 7h30. Louis Baudin, après les pluies, retour d'un temps sec.
25: Exactement, dès cet après-midi, la joie est plus encore un peu sur les Landes de Massif Central et un petit peu également sur l'Alsace, mais tout ça va vite disparaître pour laisser cet après-midi le soleil s'imposer partout, peu ou pas de nuages, si c'était peut-être dans le nord-est, il en restera encore un peu, ou même sur les reliefs des Pyrénées ou encore des Alpes, ailleurs donc du soleil, le tout avec du vent qui revient ou qui souffle encore près de la Méditerranée. Il s'agira du Mistral, 60 km/h de la vallée du Rhône jusqu'aux côtes varoises. Attention, là aussi, au fort risque d'incendie. Et puis sur la côte atlantique, là, les vents vont faiblir. C'est l'anticyclone qui revient et avec lui des vents beaucoup plus faibles. Je parlais tout à l'heure, c'est l'effet de brise. Vent de la mer vers la terre la journée et de la terre vers la mer durant la nuit. Le tout avec des températures alors encore très raisonnables. Aujourd'hui, ce matin, on est souvent entre 15 et 20 degrés, profitons-en. Cet après-midi, 22 degrés à Cherbourg, 24 à Brest, 25 à 29 degrés. Dans la plupart des autres régions, on restera sous les 30 degrés, sauf tout près de la Méditerranée, 30 à 33 degrés attendus, 34 degrés même à Nîmes.
20: Merci Louis Baudin, 6h39 sur RTL. Vous savez que tout l'été, RTL célèbre ses 60 ans et vous propose à cette occasion de plonger dans les trésors de ses archives. Aujourd'hui, on va revivre ensemble un grand moment de l'Assemblée nationale, le vote de l'une des principales promesses de campagne de François Mitterrand, l'abolition de la peine de mort. Un débat qui a profondément divisé la société française. C'était à la une des journaux de RTL le 18 septembre 1981.
0: À l'Assemblée nationale, le ministre de la Justice, maître Robert Badinter, a retrouvé son lyrisme pour combattre la peine de mort.
1: J'ai l'honneur, au nom du gouvernement de la République, de demander à l'Assemblée nationale l'abolition de la peine de mort en France. Demain, grâce à vous, la justice française ne sera plus une justice qui tue. Demain, grâce à vous, il n'y aura plus, pour notre honte commune, des exécutions furtives à l'aube, sous le dais noir, dans les prisons françaises. Législateurs français, de tout mon cœur, je vous remercie.
2: La peine de mort, c'est donc fini. En première lecture, hier soir, 363 députés ont voté la fin de la guillotine contre 117. Les communistes ont tous voté pour l'abolition. Dans l'opposition, 16 RPR et 21 députés UDF ont voté l'abolition, parmi lesquels Jacques Chirac, Florence Darcourt, Michel Dornano, Jacques Barrot, Olivier Stirne et Jean-Pierre Soisson, Raymond Barre ayant voté contre. Robert Badinter hier surtout cherché à rassurer de nombreux députés, inquiets par un certain vide judiciaire laissé dans la mesure où il n'est pas prévu de peine spécifique de remplacement. Robert Badinter.
4: Quand on parle de solution de remplacement, je reste toujours pensif. La peine de mort, c'est un supplice. On ne remplace pas un supplice, encore moins si on l'estime irremplaçable. La peine de mort disparaît, notre droit ne la comporte plus, il conserve son arsenal répressif entier. Je pense que de nouvelles procédures, prenant en considération chaque cas, seront mises au point.
2: Le débat maintenant va rebondir au Sénat. Le projet de loi sera présenté les 28 et 29 septembre prochains, mais sachez que le dernier mot restera à l'Assemblée nationale.
20: L'abolition de la peine de mort, c'était le 18 septembre 1981 sur RTL et c'est l'une des pépites dénichées par Florence Larcade et le service documentation de RTL.
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20: Avec nous en studio, Johanna Chabas. Aujourd'hui, vous nous parlez, Johanna, d'une paire de chaussures qu'on voit partout l'été, à la plage, à la piscine, même dans la rue.
7: Absolument, soit on les adore, soit on les déteste. Les tongs sont un incontournable de l'été. Mais pour aider la planète et votre porte-monnaie, je vais vous donner un conseil, achetez de la tong française.
20: À tout de suite. Et puis juste après, qui est vraiment Jean Castex, ancien Premier ministre et patron de la SNCF? Ce sera le visage du jour d'Agnès Bonfillon avant le retour, bien sûr, de l'info à 7h matinale spéciale. RTL face au méga-feu en Gironde et une situation stable cette nuit, à cette cinquième nuit de lutte contre les incendies. À tout de suite.
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5: 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Oh. 7h02. 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
10: Et vous le savez, chaque jour on revient sur un objet de l'été. Aujourd'hui, Johanna Chabas, c'est un accessoire qui fait parfois mal entre les orteils, qui laisse les pieds au vu de tous, mais qui est parfois critiqué, mais adoré des Français, la tongue.
7: Oui, pour certains, c'est un fashion faux pas. Karl Lagerfeld disait qu'il était allergique aux tongs. Mais force est de constater, 80% des Français vont en porter cet été. La tongue est absolument partout. Elle arrive même aujourd'hui dans les défilés de mode, avec des grandes maisons comme Louis Vuitton, Prada ou Hermès qui proposent leur version. Alors, elle coûte plusieurs centaines d'euros, voire parfois plus de 1000. Donc, c'est pas du tout celle que je vais vous conseiller aujourd'hui, hein, je vous rassure.
10: À la plage, ça.
7: Non, absolument. Mais quand même, il faut se méfier en fait quand on achète une paire de tongs.
10: Ah, parce qu'il y a un problème avec les tongs.
7: En France, plus de 5 millions sont vendus chaque année, sauf que c'est très majoritairement des claquettes en plastique, fabriquées à l'autre bout du monde, achetées pour quelques euros, souvent en bord de plage. Vous les portez quelques semaines, puis bon, bah, elles se cassent. La partie qui tient vos orteils, là, celle qui est en forme de V, bah, elle se détache de la semaine. Bref, vous finissez toujours par en racheter et en racheter. Et c'est mauvais pour votre porte-monnaie, bien sûr, mais pas que, c'est une quantité astronomique de plastique qui est produite et jetée. Il y a quelques années, 60 000 tongs usés, tombés dans la mer, emportés par les courants, se sont retrouvés échoués sur une plage des Seychelles. Donc, évidemment, très mauvais pour la planète.
10: Mais qu'est-ce que vous préconisez, Johanna? On dit non à la tongue?
7: Alors, j'ai une solution. Choisissez la tongue française. Et oui, ça existe. Il y a notamment deux marques, Couleur Tongue et Biscaya. Alors, j'en ai apporté. Là, c'est Couleur Tongue. Absolument. C'est dans l'Isère. 10 000 paires par an. Et Biscaya, c'est dans les Landes. Lui, il fait tout tout seul. C'est un artisan. Il a même un petit atelier. Vous pouvez fabriquer vos propres tongs. Et dans les deux cas, pas de plastique. Biscaya, il utilise des matériaux recyclés.
10: C'est couleur... une imitation liège, là, un petit peu.
7: Ah, ben, justement, c'est couleur tongue, c'est du liège. Vous
10: ah,
7: pouvez
10: c'est
7: toucher.
10: Du liège,
7: c'est
10: donc
7: du
10: c'est
7: liège.
10: Pas une imitation.
7: Non, voilà. Couleur tongue, c'est du liège ou du cuir, d'ailleurs. Et donc, c'est bien meilleur pour la planète, évidemment. Et puis, pareil, la lanière, vous pouvez l'avoir en cuir ou en laine. Alors, forcément, vous allez me demander le prix. Vous allez me dire, c'est plus cher. Oui, bah, c'est plus cher. Mais c'est plus cher de pas beaucoup. C'est entre 22 et 55 euros la paire pour du cuir. Donc oui, plus coûteux que celle trouvée en boutique de plage. Mais par exemple, si on compare à la marque qui est leader du marché, qui commence par Ava, finit par Yanas, là l'entrée de gamme,
10: elle... vois pas.
7: Vous voyez pas,
10: non. Pas un indice.
7: Bah, cette gamme-là, l'entrée de gamme, c'est à 20 euros. Donc en fait, si on compare, là 20 euros pour du plastique avec leader du marché, pour 20 euros la paire en liège, bah avec la tongue française, vous êtes sûr d'avoir une paire qui va tenir dans le temps, qui vous fait économiser sur le long terme en plus, car ça tient plus longtemps. Et en plus, on soutient des entreprises françaises qui font du local.
10: Merci beaucoup, Johanna Chabas. Les conseils conso avec vous chaque matin, 6h47 sur RTL dans le journal de 7h. On sera notamment dans les Landes où 8000 sinistrés ont pu regagner leur logement après les incendies. C'est une matinale spéciale sur RTL et on est ensemble jusqu'à 10h du matin.
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10: Le visage du jour avec Agnès Bonfillot. Bonjour Agnès.
11: Bonjour, bonjour à tous.
10: Qui dit vacances d'été dit beaucoup de trains complets, mais aussi de nombreuses galères sur les rails, notamment en ce moment avec le trafic perturbé depuis plusieurs jours autour de Bordeaux avec les incendies. Alors tout ça est surveillé de près chaque jour par le patron de la SNCF, un petit garçon qui a toujours rêvé de ce poste, mais aussi un ancien Premier ministre. Le visage du jour, c'est celui de Jean Castex.
11: Entre Matignon et la SNCF, il y a eu la RATP. Différents postes, différentes missions, mais toujours le même style classique pour Jean Castex. Ses costumes cravates, ses lunettes et bien sûr, l'accent du Gers.
12: Oui. J'ai un accent, moi.
11: Vous le disiez, être patron de la SNCF, c'est un rêve de gosse pour Jean Castex. Il a une véritable passion pour les trains. Abonné à une revue spécialisée depuis l'adolescence, La Vie du Rail, il a même écrit un livre sur la ligne de chemin de fer de Perpignan à Villefranche. Alors oui, je vous l'accorde, c'est très pointu. Mais autant vous dire qu'en mai 2021, lorsqu'il inaugure en tant que Premier ministre la réouverture du train de nuit Paris-Nice, il ne fait pas semblant.
12: Exceptionnellement, ce n'est pas votre chef de bord qui vous parle, mais le Premier ministre. C'est un honneur et un vrai bonheur d'effectuer avec vous ce trajet.
11: Les trains de nuit, justement, dès son audition devant les parlementaires, il a bien expliqué que cela ferait partie de ses priorités.
13: Si je vous dis que je suis très favorable aux trains de nuit, d'abord n'oubliez pas que vous avez devant vous un grand utilisateur. Quand vous êtes étudiant à Paris et qu'il fallait dans les Pyrénées, et qu'à l'époque les TGV n'existaient pas parce que je suis vieux, donc je crois beaucoup aux trains de nuit.
11: Son expérience, sa passion, l'ancien maire de Prades, 61 ans, a su convaincre qu'il était là. Bonne personne pour succéder à Jean-Pierre Farandou.
20: Motivé Jean Castex, il vaut mieux avec les défis qui l'attendent.
11: Rester dans le jeu, surtout en pleine ouverture à la concurrence, moderniser le réseau, le matériel. Pour cela, le nouveau PDG de la SNCF est très clair, l'État doit absolument prendre sa part.
13: J'appelle ça les 30 piteuses, mais entre les années 70 et années 2010, le sous-investissement a été manifeste et j'avais retrouvé ce chiffre, regardez, 1,2% du PIB en 91, 0,8% en 2023.
11: Jean Castex, un patron qui aime être sur le terrain, à la RATP, il allait souvent à la rencontre de ses troupes, prenait le métro pour aller travailler, tout seul, à la grande surprise des autres passagers, sans aucune protection policière, car il fait partie des anciens premiers ministres qui ont refusé cet avantage, tout comme la voiture avec chauffeur. Alors cette simplicité va-t-elle faciliter le dialogue avec les syndicats de la SNCF? En tout cas, à son arrivée, Jean Castex leur a immédiatement adressé un message. « Je ne suis pas un cheminot, mais j'aurais pu ». Et j'espère le devenir.
20: Le visage du jour, Jean Castex, signé Agnès Bonfillon. Merci Agnès.
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20: 6h51 sur RTL. Cette semaine, on vous raconte les casses du siècle, ces braquages spectaculaires au butin faramineux commis avec beaucoup d'audace. Mais aussi et souvent de violence. On commence cette série avec vous, Maxime Lévy. Bonjour.
14: Bonjour.
20: Vous nous racontez le cambriolage spectaculaire du musée du Louvre en octobre 2025.
14: 9h34 ce dimanche matin. Deux hommes cagoulés apparaissent sur le balcon en pierre de la galerie Apollon au premier étage du Louvre, face à la Seine. Les malfaiteurs découpent la fenêtre à l'aide d'une immense scie circulaire avant de s'acharner sur deux vitrines en verre blindé. Collier d'émeraude, de saphir, broche de diamant, diadème de perles, tout est dérobé.
15: Selon nos informations, à l'intérieur, ils s'attaquent à deux vitrines, les bijoux Napoléon et les bijoux souverains français. Un cycliste présent sur place au moment des faits témoigne chez nos confrères de TF1.
16: J'ai appelé de suite la police est intervenue, ça les a fait fuir et je les ai vus à ce moment-là repartir à fond de balle, direction Bercy.
14: Quelques minutes plus tôt, les quatre malfrats ont garé un camion monte-charge de déménagement juste sous les fenêtres du musée. Deux d'entre eux montent dans le panier. Ils redescendront seulement 7 minutes plus tard, laissant tomber au passage la couronne de l'impératrice Eugénie, mais emportant 7 joyaux inestimables avant de fuir à scooter. De Nicolas, directeur adjoint de la police judiciaire parisienne.
17: C'est un drame pour la France. La première chose à laquelle je pense, c'est d'essayer comme ça d'évaluer le préjudice. Mais j'en suis bien incapable. Ces bijoux, évidemment, représentent un préjudice inestimable pour la France.
14: Un patrimoine historique tout de même estimé pour les besoins de l'enquête à 88 millions d'euros.
20: Maxime, quand la police arrive, les malfrats et les bijoux sont déjà loin. Ils ont fui à 4 sur 2 puissants scooters vers l'est de Paris.
14: Oui, mais les malfrats ont laissé des indices derrière eux. Une trace de sang sur l'une des vitrines, un gant et un gilet jaune laissés par terre. Ces traces ADN sur le camion qu'ils n'ont pas eu le temps d'incendier. Entre le 26 octobre et le 25 novembre, une dizaine d'interpellations a lieu. Parmi elles, les enquêteurs sont sûrs de tenir les quatre membres du commando. Pascal Carreau, patron de la brigade de répression du banditisme de la PJ parisienne à l'époque.
18: Il est évident que ce sont des malfaiteurs professionnels. Au cours de l'enquête, on découvre qu'ils utilisent des routeurs, par exemple, pour le téléphone. Ils posent des balises.
14: Mais maître Ménia Arap-Tigrine, l'avocat de l'un des mis en examen, n'est pas du tout du même avis.
19: Il est tout sauf chevronné. D'ailleurs, je crois que personne ne l'est dans ce dossier. Tout dit qu'ils ne le sont pas. La logistique n'est pas aboutie, le travail préparatoire, il n'y en a pas, et puis la fuite, qui est inexistante. Il n'y a rien qui fonctionne pour pouvoir correspondre au profil de grand criminel.
14: L'avocate va plus loin. Pour elle, son client, qui est soupçonné d'avoir manœuvré le monte-charge et piloté un scooter, ne fait tout simplement pas partie du commando. Son ADN est absent de la scène du casse.
20: Ils sont interpellés rapidement, Maxime. Est-ce que l'on sait s'ils ont pensé eux-mêmes ce casse ?
14: Eh bien, au moins deux des suspects évoquent un mystérieux commanditaire qu'ils ne souhaitent pas nommer et qui les aurait recrutés seulement quelques jours avant le casse, leur promettant entre 15 et 25 000 euros. Mais selon Pascal Caro, ce mystérieux donneur d'ordre est absent de l'enquête à ce stade.
18: Après plusieurs mois d'enquête, nous n'avons pas trouvé de commanditaire. C'est pas parce qu'il n'existe pas, c'est parce que, en tout état de cause, toutes les investigations que nous avons réalisées aujourd'hui ne nous permettent pas d'en prouver l'existence.
14: Où sont les bijoux ? Dernier lieu connu, un parking souterrain d'Aubervilliers. 1h30 après le casse, la vidéosurveillance du garage filme les deux scooters entrés dans le sous-sol. Deux des malfrats admirent les bijoux avant de les cacher, mais ces vidéos sont découvertes trop tard. Lors de la perquisition, tout a complètement disparu et à ce jour, ils ne sont jamais réapparus.
20: Les casses du siècle, série d'été à retrouver toute cette semaine sur RTL. Demain, ce sera l'affaire Tony Musulin quand le convoyeur devient braqueur. À 6h55 sur RTL, on est ensemble jusqu'à 10h. C'est une matinale spéciale. On attend vos appels, vos témoignages, vos récits. Vous pouvez nous appeler au 3210 ou laissez-nous un message sur l'application RTL. La nuit qui a été globalement stable cette nuit en Gironde après 5 jours de progression du feu. Dans le journal de 7h, on sera à Biscarrosse où des habitants ont pu rentrer chez eux. Mais pour l'instant, il est 6h55 sur RTL.
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4: Philippe, c'est l'heure de réveiller l'actu avec votre Cave Réveil.
8: Bonjour Guillaume Flandrin et autres sbires autour de cette table, les techniciens.
4: Le musée du Louvre a été visé par un spectaculaire braquage. Quand même, plusieurs pièces de la collection de bijoux de Napoléon et de l'impératrice ont été dérobées.
8: Oui, pour l'instant, les braqueurs du Louvre sont activement pas retrouvés. Ah si, on a retrouvé le scooter, cocorico. Qui a souhaité garder le silence. Bon, il a juste déclaré bon, c'est tout. C'était impressionnant, non, mais comme braquage, je veux dire, on n'a pas vu pareil braquage depuis François Hollande avec Julie Gaillet en 2014, et il ne l'a toujours pas rendu. Alors, on dit toujours oui, faut des entrepreneurs audacieux en France, pardon, mais une nacelle, une disqueuse, deux scotters, c'est des petits gars, ils se sont donné les moyens, voilà. Ils n'ont pas attendu comme des gogoles, comme dirait Jean-Pierre Farandou, à attendre l'ouverture de la pyramide. Ils ont pris les devants, les gars. C'est ça, la Startup Nation.
4: À son procès en appel concernant le financement libyen, Nicolas Sarkozy a rejeté la faute sur ses anciens proches, Claude Héan et Brice Hortefeux.
8: Oui, alors Nicolas Sarkozy dit qu'il a rencontré la religion en prison, mais il a surtout rencontré Judas, parce qu'il est en train de balancer sur tout le monde. D'ailleurs, à propos de religion, comme souvent les prisonniers, Nicolas s'est fait un tatouage. Only God can judge me. And le juge Serge Tournaire aussi, et la juge Aude Burasi, et la juge Clémer. Bon, si vous avez 1h30, je vous les fais tous. Moi, ça me fend le cœur de voir ses amis de 40 ans se déchirer. Il y a un petit côté Paul McCartney, Yoko Ono, tu vois, avec Guéant et tout ça. Un petit côté Muriel Robin, Pierre Palmade. Il y a eu un crash, quoi. Voilà, c'est triste de voir ça.
4: Philippe, la cocaïne est devenue le premier marché de la drogue en France et il dépasse pour la première fois le cannabis.
8: Oui ! Alors, d'ailleurs, cette semaine, dans la valise RTL, ne loupez pas le calendrier de l'Avent de la DZ Mafia. Chaque petite case, un sachet de cocaïne, d'ecstasy, une boulette de chiffre, le 24, une seringue dédicacée par Pierre Palmade, qu'on embrasse. Alors, il faut redire, bien sûr, Jimmy, Mohamed le dit, le répète, ce n'est pas bien de consommer plus de cocaïne que de cannabis, il faut en consommer pareil.
4: Oh non.
8: D'abord coke et après cannabis pour aller se coucher. Donc les Français dépensent 3 milliards dans la coke. Vous voyez, les Français adorent ça. Moi qui sais jamais quoi offrir pour Noël.
4: Voilà.
8: Un cadeau qui fait plaisir à toute la famille.
20: Philippe Cavrivière, on vous a gardé le meilleur pour tout l'été. 6h58 sur RTL. En Gironde, les pompiers sont sur le front pour la 5e nuit consécutive face à un feu incontrôlable.
21: À l'intérieur, c'est le brasier, on éteint. Dès qu'on s'éloigne, ça repart. C'est interminable.
22: Là, on a envie que d'une chose, c'est de chialer. C'est du patrimoine. Hein. Ici, les mecs, c'est leur gagne-pain, c'est leur vie. Aujourd'hui, tout est en feu. Donc, tu travailles, tu réfléchis pas. Mais encore une fois, t'as qu'envie de chialer.
20: Voilà, dans une dizaine de minutes, immersion exceptionnelle auprès de nos soldats du feu. RTL événement à 150 mètres des flammes dans la forêt près de Lacanau. Avec notre envoyé spécial Arthur Pereira. Matinale spéciale sur RTL jusqu'à 10h. On attend vos messages, vos témoignages, que vous soyez habitants, touristes, évacués ou bénévoles. Appelez-nous pour témoigner, raconter ou manifester votre solidarité tout simplement au 3210. Vous pouvez également nous laisser un message sur l'application RTL. À 7h40, nous serons avec les maires de Lacanau et d'Andernos-les-Bains, gestion du feu, accueil des évacués, on leur posera toutes les questions. Et puis à 8h15, c'est le lieutenant-colonel David Anotel de la Fédération Nationale des Sapeurs-Pompiers de France qui sera dans ce studio, alors que 84 soldats du feu ont été blessés depuis le début des incendies. Nous sommes le lundi 28 juillet, merci de vous réveiller avec RTL, on vous informe et on vous accompagne jusqu'à 10h, il est 7h.
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20: Et le journal de 7h vous est présenté par Fanny Marceau. Bonjour Fanny.
0: Bonjour Vincent, bonjour à tous.
20: À la une donc, la nuit qui a été globalement stable en Gironde.
0: Mais pas question pour l'heure que les sinistrés rentrent chez eux. Le feu n'est pas encore fixé dans les Landes, même si la situation reste délicate. Quelques milliers d'évacués ont pu retrouver leur maison. Nous serons en direct de Biscarrosse dès le début de ce journal. Les soldats du feu épuisés, 9 d'entre eux blessés hier en Gironde, face à des flammes qui ne leur laissent aucun répit. On parle d'orage de feu. Qu'est-ce que ça veut dire? Explication RTL à suivre. Dans ce journal également, le terroriste présumé de Berlin, tué par la police hier. Son attentat lors de la marche des fiertés avait fait un mort et 29 blessés. Et puis le Tour de France et le très bon résultat de Paul Sexas, 4e pour sa toute première grande boucle.
20: La préfecture l'a annoncé tôt ce matin. La nuit a été globalement stable en Gironde cette nuit.
0: Oui, la situation reste délicate. Le feu n'est toujours pas fixé. Il a parcouru 42 000 hectares et se trouve désormais à une quinzaine de kilomètres de Bordeaux. Plus de 220 000 personnes évacuées en 5 jours. Certains vacanciers ont pu repartir chez eux, mais la préfète l'a dit hier, les habitants, eux, ne rentreront pas ni ne retrouveront leur travail tant que le feu ne sera pas fixé.
20: Alors que dans les Landes, quelques 8 000 sinistrés ont pu regagner leur logement.
0: Bonjour Sacha Dubesset.
2: Bonjour.
0: Envoyé spécial d'RTL à Biscarrosse, 3600 hectares brûlés, 198 bâtiments partis en fumée. C'est une ville fantôme qu'ont découvert les Biscarrossais de retour hier soir, Sacha.
2: Oui, une ville déserte où depuis ce matin, seuls les camions de pompiers, les véhicules de gendarmerie circulent dans les rues. Le centre-ville de Biscarrosse est complètement vide alors qu'il est chaque été pris d'assaut par les touristes. Edwige promène ses deux chiens. Elle n'a jamais vu la ville aussi calme.
5: C'est une ville morte en fait. On est en plein mois de juillet et il n'y a personne. On voit pas un chat. On se croirait en plein hiver en fait. Et là on voit personne, on croise personne. C'est mort.
2: Une sensation de vide que partage Denis. Ce quadragénaire n'est rentré chez lui qu'hier soir après avoir vécu tout le week-end au rythme des sirènes des pompiers.
6: Là, c'est tout calme. Là, par rapport à ce week-end, là, puis il y avait les pompiers aussi, les gendarmes, les militaires. Ça circulait de partout ici. C'est une sensation qui est assez bizarre, en fait. Je dis que c'est un peu traumatisant, quand même. Il y en a, ils ont tout perdu. Je crois qu'il faut penser à eux plutôt en premier. Pour eux, c'est dramatique.
2: Un retour à Biscarrosse difficile pour plus de 8000 habitants qui ont été autorisés à rentrer chez eux hier soir dans des quartiers parfois encore durement touchés par des incendies.
0: Sacha Dubesset en direct de Biscarrosse pour RTL. Face aux incendies, les pompiers sont ultra mobilisés. Ils sont 2500 en Gironde. 84 d'entre eux ont été blessés depuis le début de l'incendie, dont 9 hier. Des femmes et des hommes qui tiennent bon malgré l'épuisement et qui peuvent compter sur le soutien de bénévoles. Reportage à Sestas, Clara Echari.
23: Alors que le feu se rapproche de Sestas, certains habitants ont décidé d'agir. Cuves chargées sur les 4x4, ils tentent de rejoindre les pompiers pour les ravitailler.
24: Il y a 17 véhicules remplis de cuves de 1000 litres. Des fois, il y a des véhicules qui ont 2 fois 1000 litres, voire même des fois 4. Donc le but, c'est de faire un apport. Et en plus de ça, j'ai cru comprendre que là-bas, on allait rejoindre des agriculteurs qui, eux aussi, ont des cuves.
23: Sauf que voilà, le feu progresse vite et le vent le pousse du côté de Saint-Jean-d'Illac. Laurent fait partie des pompiers qui luttent entre les pins en rang serré.
25: La forêt est tellement dense, là, il y a tellement sèche que on a ce risque de reprise, de saute de feu parce que cet après-midi il y avait du vent.
23: Ici, le feu semble éteint, mais une bourrasque suffit. En 5 secondes, il est ravivé et dévore les pins jusqu'à mi-hauteur.
26: C'est une des grandes difficultés de ce sinistre-là, c'est que les effectifs prennent position et après c'est le vent qui en décide. Parfois autrement, là, les conditions étaient réunies, le dispositif était prêt. Le vent s'est levé, il a activé les flammes et donc les équipes sont actuellement en train de procéder à l'extinction.
23: Les quelques gouttes de pluie tombées ces dernières heures devraient permettre un léger répit aux pompiers.
3: Clara Etchari à Sestas pour RTL.
20: Et depuis le début de l'année, le ministre de l'Intérieur l'a dit hier, 115 000 hectares sont partis en fumée en France.
3: L'équivalent de 10 fois Paris, hein, avec des incendies d'autant plus difficiles à maîtriser qu'ils ont des comportements inédits en France. Laurent Nunez l'a précisé hier soir sur France 2.
7: C'est un feu qui est complètement erratique, il n'a pas de cohérence, il va, il vient. Un feu qui s'auto-alimente, qui peut créer des dommages très graves. On a un feu qui, pour l'instant, n'est pas maîtrisé. Ce feu, il est complètement erratique. Il peut très bien faire des sautes. On l'a vu avec ce feu de Gironde qui se dirige effectivement à échéance assez régulière, se redirige vers la métropole. Et donc, la détermination qui est la nôtre, c'est évidemment de le combattre.
3: Un feu erratique qui est instable, aléatoire, dit le petit Larousse. Et on a besoin d'une autre définition un peu plus technique ce matin. Pyrocumulonimbus, orage de feu qu'on a pu voir en Gironde. Louis Baudin, bonjour.
9: Bonjour.
3: De quoi parle-t-on exactement ?
9: Ah ben on parle d'un phénomène très particulier qui est lié à la taille de cet incendie qui a été en plus très très apporté en énergie, enfin qui a eu beaucoup d'énergie au centre. Et donc qu'est-ce qui se passe ? C'est que l'air qui est très chaud au milieu s'évapore, s'en va vers le haut et crée un orage tout simplement. Hein. Qu'est-ce que c'est qu'un orage ? C'est de l'air qui se propage vers l'altitude à très grande vitesse. Ben là le feu crée ce phénomène. Donc on a un orage qui se forme juste au centre du cœur là de cet incendie, et sous cet orage, eh ben on a une circulation qui s'installe et malheureusement ça crée du vent, donc ça entretient cet incendie, ça met encore de la combustion, met encore de l'énergie, et donc il s'auto-entretient. Alors ça, il faut vraiment un feu très très conséquent avec beaucoup d'énergie au centre, ce qui a été le cas ces dernières heures.
3: Merci Louis Baudin. Alors face à ces incendies, le gouvernement est sur le pont, succession de réunions ce matin à 9h à Bercy avec les acteurs de l'économie locale girondine. À 10h, cellule interministérielle de crise. À 11h, conseil des ministres.
10: Et matinale spéciale, je vous le rappelle, hein, sur RTL jusqu'à 10h. Vos journaux qui titrent très largement sur ces incendies. Solidarité sur tous les fronts pour Sud-Ouest. L'angoisse des évacués pour le Parisien aujourd'hui en France. L'Union qui met à sa une des pompiers. Leur combat sans merci face au feu. Et justement, dans une petite dizaine de minutes, notre RTL événement sera consacré à cette lutte contre les flammes à 150 mètres du feu à Lacanau avec notre envoyé spécial Arthur Pereira. RTL, 7h06. En Allemagne, l'auteur présumé de l'attentat de Berlin a été abattu hier soir.
3: Oui, l'homme de 21 ans est soupçonné d'avoir foncé en voiture sur la foule de la Marche des Fiertés samedi soir avant d'attaquer les passants à l'arme blanche. Bilan, un mort, 29 blessés, Salomé Hénon.
11: Seulement 4 heures après l'attentat qui a coûté la vie à une femme, la police berlinoise a diffusé la photo et le profil du suspect, Abdul B, 21 ans, allemand aux origines libanaises. Le reste, c'est le ministre de l'Intérieur Alexander Dobrindt qui l'expliquait lors d'une conférence de presse.
12: Nous avons affaire ici à un suspect qui s'était déjà fait remarquer par le passé pour avoir commis un grand nombre d'infractions, pour sa radicalisation et pour son appartenance à la scène islamiste.
11: Selon le journal Der Spiegel, Abdul B avait même essayé de rejoindre Daesh en Syrie en 2025. Il avait finalement été arrêté au Liban, puis renvoyé en Allemagne avant de purger une peine de prison dans un centre de détention pour mineurs. Les autorités le soupçonnaient notamment de préparer un attentat. En détention, il avait même participé à un programme de déradicalisation et était actuellement en sursis de sa peine. Il a finalement été tué après une traque de 20 heures qui a mobilisé plus de 1000 policiers.
3: Salomé Hénon.
10: 7h07 sur RTL, il faut se faire une raison, le Tour de France c'est fini.
3: Alors hier, pour la dernière étape, le Néerlandais Mathieu Van Der Poel s'est imposé sur les Champs-Elysées. Tadej Pogacar, lui, signe sa 5e victoire du Tour, suivi à 6 minutes 26 par le Belge Remco Evenepoel. Le 3e, Isaac Del Toro, à 9 minutes 42.
10: Pas de victoire d'étape pour les coureurs tricolores, mais de beaux résultats.
3: Oui, Jordan Zegat, 10e, Lenny Martinez, 5e, et le premier d'entre eux, Paul Sexas, est 4e au classement général. Il signe un premier Tour de France. Réussi, Nicolas Georgerot.
13: Oui, il a appris, dit-il. Et c'était bien l'objectif de ce premier grand tour.
27: Je pense qu'avec le tour, on ne peut pas s'attendre à quelque chose la première fois. Il faut juste se laisser porter par le tour. Et voilà, c'est un peu ce que j'ai fait. Je me suis laissé porter, j'ai découvert ce qu'était le Tour de France.
13: Il a fait jeu égal avec les meilleurs, 3e au Lioran, au Markstein, 4e au plateau de Solaison et dans le chrono. Il a fléchi en fin de tour, 9e et 10e à l'Alpe d'Huez. Pas ce qu'il espérait, mais rattrapé par une course impitoyable.
27: 3 semaines, c'était vraiment une course différente. Le tour aussi, il y a beaucoup de monde. faut gérer beaucoup plus de choses que sur les autres courses. Mais j'ai appris aussi que j'en étais capable et que physiquement et nerveusement j'étais capable de tenir le coup et de donner vraiment de la caisse pour la suite, mais aussi beaucoup d'expérience et beaucoup de maturité, je pense.
13: 12 minutes avec Pogacar, ça dit aussi l'écart qu'il lui faut combler pour jouer la gagne sur la plus grande course du monde. Mais le bilan de 2026 est étincelant pour l'instant. En étant quatrième sur le Tour, c'est son plus mauvais classement de la saison.
0: Nicolas Georgerot.
10: Les courses aujourd'hui, c'est à Clairefontaine-Deauville, départ 18h30.
0: Alexandre de Koopman vous conseille de jouer le 4, le 3, le 6, le 12, le 7, le 9, le 14. Et l'outsider de RTL, c'est le 6, Belize.
10: Merci beaucoup Fanny Marceau, vous revenez nous informer à 8h. Louis Baudin, des températures, oui, vous nous le disiez, correctes aujourd'hui, il faut en profiter.
9: Ah oui, exactement, puisqu'après ça va repartir à la hausse, notamment dans la moitié sud. Dans le nord, ça sera un petit peu plus aléatoire. Mais en tout cas, pour aujourd'hui, on respire encore. Ce matin, on a 12 degrés à Châteaudun, à Charleville-Mézières, 13 degrés à Blois en ce moment. Bon, on a déjà plus de 20 degrés près de la Méditerranée, notamment en Corse. Et cet après-midi, 22 degrés à Cherbourg, au Havre, 24 à Brest et à Caen, 25 à Biarritz, encore à La Rochelle, 26 à 29 degrés dans la plupart des autres régions, 29 à Tours, à Bordeaux ou encore à Grenoble. Donc on restera sous les 30 degrés, sauf tout près de la Méditerranée, 30 à 33 degrés, jusqu'à 34 degrés à Nîmes. Alors avec côté ciel ce matin, encore quelques pluies, là, il pleut sur le Pays Basque, sur une partie des Landes, sur une partie du Massif Central ou encore dans le Nord-Est, mais tout ça va vite disparaître malheureusement au cours de matinée pour laisser de nouveau un temps très sec et très ensoleillé cet après-midi. Quelques nuages encore dans le Nord-Est, mais sans pluie cette fois-ci. Et puis attention, près de la Méditerranée, du Mistral jusqu'à 60 km/h cet après-midi, de la vallée du Rhône jusqu'aux côtes varoises. En revanche, côté Atlantique, ça c'est une bonne nouvelle, c'est l'anticyclone qui revient et avec lui des vents beaucoup plus modérés.
10: Merci Louis Baudin, à tout à l'heure.
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10: Notre événement ce matin, à 150 mètres des flammes en Gironde. Pour la cinquième nuit consécutive, les pompiers ont affronté un incendie hors norme. Ils sont aidés par 1500 militaires, mais aussi par des bénévoles ou des agriculteurs. Bonjour Arthur Pereira.
4: Bonjour Vincent, bonjour à tous.
10: Vous êtes l'un des envoyés spéciaux de RTL sur cet incendie. Vous avez passé quelques heures aux côtés des soldats du feu près de Lacanau.
4: En première ligne, dans la broussaille et sous les pins, Mathieu et Florence tiennent à bout de bras la lance rouge à incendie. Les deux sapeurs-pompiers ressortent avec leurs combinaisons, leurs casques et leurs gants pleins de suie.
21: À l'intérieur, c'est le brasier, on éteint, on rabat les flammes et une fois qu'on a fini, dès qu'on s'éloigne, ça repart, ça redémarre, c'est interminable.
8: On est sur des lignes d'appui pour éviter que le feu passe la route en fait, d'un côté à un autre.
4: Parce que là, on entend le cri notamment des sapeurs-pompiers qui sont à l'intérieur, on voit la fumée qui s'échappe, on est à quoi ?
8: 150 mètres du feu et c'est pour ça que les gars sont en train d'essayer d'aller le chercher pour le stopper avant qu'il gagne et qu'il récupère le bois d'à côté.
4: Quand on voit ce qui est en train de se passer, qu'est-ce qu'on se dit quand on est sapeur-pompier ? On n'est pas habitué quand même à ce genre de situation, même si on est formé pour ça, éteindre le feu.
8: Là, on a envie que d'une chose, c'est de chialer.
21: Dramatique. Bon, moi, je suis à l'autre bout du département, mais c'est dramatique.
8: Tous, on a envie de chialer parce que c'est du patrimoine, c'est la forêt, c'est quelque chose ici, parce que nous, on n'est peut-être pas du secteur, mais ici, les mecs, c'est leur gagne-pain, c'est leur vie. Ils ont travaillé toute leur vie pour avoir des trucs comme ça. Et aujourd'hui, tout est en feu, donc quand t'as qu'une envie, c'est de chialer.
4: Mais ils n'ont pas le temps de le faire. Les flammes les rappellent à leur mission, défendre ces hectares de forêt, les maisons en danger.
8: Sur 24 heures, tu dors 3 heures. Tu travailles entre 19 et 21 heures. Tu travailles, tu réfléchis pas, mais encore une fois, t'as qu'envie de chialer.
4: Comment on sent après une journée comme ça ?
21: Fatigué, mais...

0: s'arrête à la hauteur des véhicules des pompiers. Un homme descend les quelques marches, salue d'une poignée de main l'officier avant de sortir un énorme tuyau pour remplir la cuve des hommes du feu. Christophe a traversé le département avec ses 25 000 litres d'eau.
1: Là, on est agriculteur à côté de Libourne et on vient aider.
2: Pourquoi c'était important d'être là?
1: C'est notre pays, on est citoyen, on défend notre territoire. On a prévenu la chambre d'agriculture, la préfecture, on a dit qu'on était prêt à venir. Ils nous disent non, aujourd'hui on paye tout de notre poche. Là, nous, ça nous coûte 500 euros de gasoil par jour pour venir aider. Et quand j'ai appelé tout à l'heure la chambre d'agriculture, ils nous ont dit vous ne serez pas indemnisé, vous avez pris la décision d'y aller, vous vous débrouillez. Nous, on est là pour défendre notre pays, c'est tout. Là, le but du jeu, c'est que le feu saute pas la route, parce que derrière, il y a encore des hectares et des hectares et des hectares de forêt. Il faut imaginer qu'il y a quand même des maisons au milieu, il y a des gens qui ont tout perdu, leurs propriétés ont brûlé entièrement, les maisons. On parle pas que d'arbres, on parle de maisons. Il y a tous les souvenirs, il y a tout dans les maisons. Ça pourrait être chez nous demain.
0: Quelques mètres plus loin, Nathalie recharge pour la 30e fois de la journée avec une pompe électrique la cuve de 1000 litres accrochée à l'arrière de son pick-up noir.
3: On aide les pompiers, on éteint les fumerolles et on part sur les départs de feu.
4: On vous voit avec votre masque, vous avez des traces de suie sur la peau. Le but, c'est de recharger, c'est ça, avec les pompes, là, votre cuve?
3: Oui. Le plus vite possible pour repartir aider.
4: Vous êtes de la région, madame?
3: Oui, on est de Sainte-Hélène, on a une entreprise forestière. On a déjà vécu le feu de 2022, du coup c'était impensable de repartir et de tout laisser cramer. Surtout que c'est notre métier, on a besoin de la forêt pour vivre.
4: Donc là, vous êtes debout depuis quelle heure?
3: On y est depuis vendredi matin, je sais pas combien de temps encore, mais on fait des journées énormes et des nuits énormes.
0: Mais malgré cette détermination, cet effort collectif des agriculteurs, des forestiers et des pompiers, les flammes aidées par les rafales de vent continuent de grignoter du terrain. Alors, pour leur barrer la route, des tractopelles et des pelleteuses ont été dépêchés sur place. Bruno, avec son masque sur le visage, pilote les opérations.
5: Oui, là, il fait tomber les pins en bordure de route pour éviter que le feu traverse, pour avoir une marge de manœuvre. Nous, là, on vient d'éteindre le feu qui était derrière le refuge, entre la maison d'accueil canin. Et là, les pompiers nous ont remplacés. Il y a le feu qui était reparti, mais on l'a maîtrisé. Et là, on attend pour sécuriser ce zone.
4: Mais vous n'êtes pas pompier, vous êtes bénévole.
5: Non, bénévole, oui. On est chasseurs, civiculteurs et habitants du Médoc, dans tous les cas. Donc, on donne un coup de main aux pompiers, on protège la nature et notre patrimoine comme on peut.
0: Et le salarié d'une entreprise de BTP a déjà prévenu son patron. Il ne viendra pas travailler aujourd'hui pour continuer sa mission, aider, épauler les pompiers au plus près des flammes.
6: RTL événement exceptionnel signé ce matin Arthur Pereira. Je vous rappelle qu'à 8h15, on sera avec le lieutenant-colonel David Anotel de la Fédération nationale des sapeurs-pompiers, alors que 84 soldats du feu ont été blessés depuis le début des incendies. Et si vous avez été témoin de ces incendies, si vous voulez dire tout simplement merci aux pompiers pour leur travail, appelez-nous 3210, laissez vos messages, c'est une matinale spéciale. On est ensemble jusqu'à 10h ce matin, 7h16 sur RTL. À suivre, Élysée 2027, ils feront l'élection. Ce matin, on va se concentrer sur Emmanuel Macron, qui ne pourra pas lui se présenter en 2027. Va-t-il quand même jouer un rôle dans cette élection? Et puis, le retour de l'info à 7h30, avec les feux en Gironde qui n'ont que très peu progressé cette nuit, mais la préfecture qui se plaint des comportements imprudents, alors que 9 feux sur 10 sont une origine humaine. À tout de suite.
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6: 7h18 sur RTL, notre nouveau rendez-vous chaque matin de l'été, portrait de ceux qui vont faire l'élection présidentielle. Bonjour Pauline Thévenot.
15: Bonjour.

0: Bonjour.
1: Ce matin, vous nous parlez du président de la République, tout simplement pour qui le compte à rebours a commencé. La Constitution lui interdit de briguer un troisième mandat, alors la présidentielle, ce sera sans lui.
0: Oui, il a mis du temps à poser les mots, Emmanuel Macron. Il a eu le déclic le 31 décembre lors de ses avant-derniers vœux aux Français. Il a tenu lui-même à ajouter cette phrase.
2: À la fin de l'année, quand le moment sera venu, s'ouvrira peu à peu la prochaine campagne pour l'élection présidentielle de 2027. La première à laquelle je ne participerai pas depuis 10 ans.
0: Ensuite, il a encore mis du temps à acter les dates de l'élection présidentielle, les 18 avril et 2 mai 2027. Et oui, c'est assez désagréable d'imaginer sa propre fin. Ça pique depuis. Pour lui, c'est une série de dernières. Dernier 14 juillet, dernier été à Brégançon, bientôt dernière rentrée des classes. Le président en profite à chaque fois pour vendre son bilan. VRP de sa propre action alors que le vide se fait autour de lui.
1: Est-ce que le président va jouer un rôle pendant la campagne ?
0: Alors ça, c'est plus compliqué. Officiellement, il s'en tient à sa position institutionnelle. Il l'a martelé en juillet, juste après la confirmation de la candidature de Marine Le Pen, malgré sa condamnation en appel dans l'affaire des assistants parlementaires européens.
2: Je ne suis pas un commentateur de la vie politique française. Je serai le garant que les opérations électorales se fassent dans un cadre sain, apaisé, sans ingérence étrangère et que chacun puisse exprimer sa voix et défendre sa position.
0: Alors il y a tout de même pour lui un scénario noir, passer les clés à Marine Le Pen en 2027. Ça, ce serait son cauchemar devenu réalité. Lui qui avait promis en 2017 que les Français n'auraient plus de raison de voter pour les extrêmes. C'est simple, résume l'un de ses lieutenants, si le RN lui succède, ce sera considéré comme son échec.
1: Qu'est-ce qu'il peut faire alors ?
0: Eh bien, pas grand-chose. Essayer de défendre son bilan, on le disait, glisser des messages dans ses interventions, comme récemment contre le repli identitaire, le nationalisme, c'est rarement subliminal. En privé, Emmanuel Macron estime de toute façon que ce n'est plus à lui de mener ce combat. « Moi, j'ai battu 2 fois le RN, que tous ceux qui me jugent mal escroient très fort. » En face d'eux-mêmes, lançait-il il y a quelque temps l'un de ses interlocuteurs, une façon de dire à ses héritiers putatifs « Allez à la guerre », traduit un proche. Mais un ministre contredit, le président sera jugé comptable de la situation si ça se passe mal, donc il a intérêt à s'en mêler face aux divisions de son camp. Il peut avoir le rôle de siffler la fin de la récré.
1: Mais il pourra avoir de l'influence ou pas ?
0: Eh bien, je vous retourne la question. Imaginez-vous Édouard Philippe, Gabriel Attal, qui renie son héritage, obéir à ses consignes. Imaginez-vous ce président impopulaire, donner le là de la prochaine campagne. Lui, d'ailleurs, ce qu'il prépare, c'est l'après, son héritage, ou un éventuel retour en 2032. Ça, c'est plus fidèle. En rêve, livre d'entretien avec un historien, série documentaire sur sa présidence à diffuser après son mandat. Emmanuel Macron veut écrire sa propre légende, pas celle de ses successeurs.
1: Élysée 2027, ils feront l'élection ce matin. Emmanuel Macron, merci beaucoup Pauline Thévenot. Demain, ce sera le portrait de Jean-Louis Borloo. 7h21 sur RTL, c'est une matinale spéciale. On est ensemble jusqu'à 10h. Et vous nous laissez bien sûr vos messages, vos témoignages au 3210 et sur l'application RTL. Eh bien, il y a un message de colère ce matin qui nous a été laissé. Un Français qui estime que les leçons de 2022 et de l'incendie à Arcachon qui avait brûlé plus de 20 000 hectares n'ont pas été tirées.
3: Moi, j'appelle concernant les incendies. C'est inadmissible. C'est qu'en fin de compte, il y a eu des incendies en 2022 dans les Landes et en fin de compte, rien n'était fait. Donc si on avait dégagé des bandes de 100 mètres de large, les dégâts seraient beaucoup moins importants qu'ils ne sont aujourd'hui.
1: Voilà, témoignage laissé ce matin au 3210. N'hésitez pas à vous laisser, à nous laisser vos messages. On est ensemble jusqu'à 10h.
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1: La France en marchant, la rando est devenue votre loisir préféré. Vous êtes 30 millions aujourd'hui à en être adeptes. Alors tout l'été, on vous emmène sur les plus beaux chemins de randonnée du pays. Après le Puy-de-Dôme et les Cévennes, cap vers l'Est avec Charles Ducrot. Bonjour Charles.
5: Bonjour.
1: Vous avez enfilé vos chaussures de randonnée pour la grande traversée du Jura. C'est une partie du GR5 qui démarre aux Pays-Bas et prend fin à Nice. Pour cette première étape, vous nous emmenez à Villers-le-Lac, dans le Doubs, à la frontière suisse.
6: Oui, et ne connaissant pas du tout le coin, c'est un enfant du pays qui m'accueille.
7: Bonjour Charles, bienvenue dans le Doubs.
6: Il s'appelle Patrick Bohard et il connaît le tracé par cœur.
7: Là, on vient de rejoindre donc le Doubs qu'on a sur notre gauche là. C'est le fil conducteur en fait.
6: On se trouve dans une gorge à 800 mètres d'altitude. La rivière serpente entre deux très hautes parois rocheuses. C'est la frontière naturelle avec la Suisse. Il n'y a que de la forêt, quelques cabanes de pêcheurs, des chamois. Et c'est le terrain de jeu de Patrick. Il est un grand spécialiste du trail, ces courses à pied de très longue distance.
7: C'est vrai que j'ai gagné de grosses courses.
6: Je peux vous demander votre âge ?
7: Ouais, moi j'ai 62 ans. Je pratique le trail depuis 15 ans, plutôt à haut niveau. Maintenant, je vais tranquillement me mettre à courir un petit peu moins. Au niveau du nombre de courses, après, on verra comment ça se passera.
6: Le grand sportif, à peine grisonnant, nous guide sur le sentier, entre deux murs d'un calcaire blanc comme taillé au couteau. Il faut être en bonne condition physique pour s'y aventurer. Ce coin sauvage, il ne s'en est jamais lassé.
7: On a le contraste entre la roche et puis le vert à gauche. C'est vraiment chouette. Ouais. L'intérêt du saut du Doubs et de tout son environnement, c'est le côté sauvage. Dès qu'on est rentré dans ce milieu, on n'entend plus que le bruit des oiseaux, le vent dans les arbres. Quoi.
6: C'est, ouais. Ouais. Vous me disiez aussi que la rivière, c'est une des plus sauvages de France.
7: Ben, sur cette portion-là, oui, parce que ça fait 50 km avec seulement deux routes qui traversent cette rivière.
6: On est un peu essoufflé, c'est parce que ça grimpe là.
7: Ça monte là, hein, ouais. Il y a une belle petite remontée. Ouais.
1: Et vous avez repris votre souffle, Charles, car enfin vous approchez de ce fameux saut du Doubs.
6: Oui, et le décor commence à changer. On aperçoit des montagnes un peu plus hautes. La rivière a formé un petit lac d'un côté et de l'autre, une cascade. C'est le saut du Doubs.
7: On dégringole en fait 200 mètres de dénivelé pour découvrir ce site. Donc c'est un peu l'effet surprise aussi. Donc, et puis c'est un site national fait, parce que c'est tellement beau.
5: C'est forcément un incontournable quand on fait ce GR.
7: Oui, bah, les gens attendent ça avec impatience parce que, en fait, ça y est, ils sortent de la vallée du Doubs, ils vont voir autre chose. 50 km en forêt, voilà, c'est quand même pas rien, quoi. Donc le saut du Doubs, c'est l'échappatoire, en fait.
5: On prend de l'altitude et on voit totalement autre chose.
7: C'est exactement ça.
6: Il faut à nouveau grimper et songer maintenant à trouver un point de chute pour le repos.
7: Bah, souvent, les gens, ils font entre 20 et 25 km. Donc en théorie, bah, y a une structure tous les, on va dire, allez, entre 15 et 25 km, il y a une structure normalement qui est censée pouvoir accueillir les randonneurs. Ouais.
6: Vous avez aussi une auberge.
7: Voilà, alors nous on est situé au-dessus de Villers-le-Lac. Donc nous on est vraiment au début de la partie montagne du Jura, hein. On est à 1150 mètres d'altitude. Donc c'est une vieille ferme comtoise qui a été rénovée. On tient ça avec ma femme depuis très longtemps, depuis 36 ans exactement. On fait un accueil vraiment randonneur. Typiquement, ce soir, on va recevoir un groupe de randonneurs. On va manger avec eux, par exemple.
6: Je peux venir faire une petite étape, alors ?
7: Ah oui, avec plaisir, ouais. T'es le bienvenu. Ouais.
6: Il reste encore quelques kilomètres, quelques grimpettes aussi, avant notre arrivée chez Patrick pour la soirée.
1: La France en marchant avec Charles Ducrot qui a passé le début de l'été à marcher et qui est revenu à RTL ici pour nous informer dans les journaux. Demain, on fera une halte avec lui à l'auberge. 7h26 sur RTL. Dans un instant, c'est le retour de l'info. On parlera notamment de ces trois arrestations annoncées par la préfète hier, alors que d'autres incendiaires avaient été arrêtés dans le reste de la France au cours du week-end. On fera un point complet sur la météo avec Louis Baudin, mais ce sera juste après les grosses têtes. À tout de suite.
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4: 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Il est bientôt 7h30.
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1: Et avant de retrouver l'essentiel de l'info sur RTL, place aux grosses têtes avec Christine Bravo et le professeur Buccella.
11: Vous connaissez Christine Bravo, professeur?
16: Ah oui, de réputation et de l'écouter dans le poste.
17: Ah, vous avez un petit accent, vous.
11: Mais vous ne connaissiez pas le professeur Buccella, Christine?
17: Pas du tout. Quand je suis rentré dans le studio, c'est vrai que j'ai cru que soit c'était un patron. Soit j'ai cru
11: que... C'est vrai qu'il a une tête de patron.
17: Il a une tête de patron. Enfin, il a un style qui est très différent des vôtres.
11: Oui.
18: Oui, il est élégant, quoi.
1: Il est élégant. Et les grosses têtes, c'est tous les jours sur RTL à partir de 15h30, 7h28 sur RTL. Merci de vous réveiller avec nous. Nous sommes le lundi 27 juillet. C'est RTL Matin. Nous sommes ensemble jusqu'à 10h. C'est une matinale spéciale. On attend vos témoignages au 3210, mais aussi sur l'application RTL. On vous accompagne et on vous informe. Je vous rappelle qu'à 7h40, deux maires sur le front seront avec nous. Le maire de Lacanau et d'Andernos-les-Bains qui accueillent des sinistrés, des évacués et qui nous raconteront cette cinquième nuit de lutte contre les flammes. Mais pour l'instant sur RTL, il est 7h30.
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1: Le journal de 7h30, c'est avec Charles Ducrot. Bonjour Charles.
19: Bonjour Vincent, bonjour à tous.
1: À la une, après plusieurs jours de progression ininterrompue, la situation est restée globalement stable la nuit dernière en Gironde.
19: Les flammes n'ont pas gagné de terrain, mais les fortes chaleurs annoncées ces prochains jours ne rassurent pas les autorités. Autre point d'inquiétude, les comportements que la préfète de Gironde qualifie d'inadmissibles. 3 personnes interpellées dans le département pour un barbecue en pleine forêt, par exemple. Des dizaines d'arrestations partout en France encore ce week-end. Nouvelle réunion interministérielle de crise tout à l'heure à 10h sur ces feux qui concernent la Gironde mais aussi les Landes ou encore le Var. Dans ce journal également, dernier jour des soldes d'été, c'est l'heure du bilan pour les commerçants, bilan morose malgré la prolongation post-canicule.
1: Le feu en Gironde n'a que très peu progressé la nuit dernière.
19: On retient donc ce matin ce communiqué de la préfecture de Gironde, mais la lutte des pompiers reste infernale. 42 000 hectares ont brûlé depuis 5 jours. Incendie dont on ne connaît pas encore l'origine. Mais dans une France où 9 feux sur 10 est d'origine humaine, hier la préfète de Gironde a dénoncé des comportements imprudents malgré les appels à la plus grande vigilance depuis des semaines.
20: Malgré la gravité incroyable de la situation, on constate encore des comportements, comment vais-je les qualifier, inadmissibles et je dirais presque criminels. Je ne doute pas que le procureur de la République ait la réponse ferme à l'inverse, heureusement, et c'est sans doute la majorité. Il y a beaucoup d'élan de solidarité.
19: La préfète de Nouvelle-Aquitaine, Sophie Broca. Bonjour Thomas Proutot.
21: Bonjour.
19: Vous êtes le chef du service police-justice de RTL. Thomas, la préfète a donc annoncé hier soir l'arrestation de 3 personnes.
21: Oui, et cela à quelques kilomètres des brasiers qui ravagent les forêts en Gironde et dans les Landes. Dans la nuit de samedi à dimanche, vers 2h du matin, c'est un couple de trentenaires alcoolisés qui est repéré en train de démarrer un barbecue dans la nature à Bruges, dans la banlieue ouest de Bordeaux. Un peu plus tôt, à la Teste de Buch, au sud du bassin d'Arcachon, un homme de 45 ans jette un mégot dans la végétation. Les 3 personnes ont été placées en garde à vue et seront poursuivies pour mise en danger de la vie d'autrui. Le procureur de Bordeaux a prévenu, il sera intraitable avec les incendiaires, bien sûr, mais aussi avec les inconscients.
19: Et au cours du week-end, Thomas, d'autres incendiaires ont été arrêtés dans le reste de la France.
21: Oui, à Albertville, en Savoie, par exemple, un homme de 47 ans, déjà connu de la justice, a été interpellé à proximité de 2 départs d'incendie volontaire samedi. L'incendiaire présumé était resté sur place pour assister à l'intervention des pompiers. Ou encore à Meudon, au sud de Paris, hier soir, un groupe a tiré des mortiers d'artifice aux abords de la forêt qui ont déclenché un important incendie. 162 pompiers et 54 engins ont dû être mobilisés pour venir à bout des flammes.
19: Merci beaucoup Thomas Proutot.
1: Et dans l'attente d'une amélioration très incertaine, les sinistrés prennent leur mal en patience.
19: 220 000 évacués en Gironde et la commune de Porges a été la plus touchée, avec 170 maisons détruites. Les habitants se sont réfugiés au camp de base arrière des pompiers à Lacanau, où la solidarité s'est aussi organisée. Vous les avez rencontrés, Guillaume Drexler.
22: Attablée dehors près du gymnase, Maryse a été évacuée du Porges mercredi avec son mari. Et pour madame, il faut être patient.
23: Ma maison n'a pas brûlé, je sais qu'il n'y a pas eu de soucis de ce côté-là.
0: Bon, en revanche, depuis 4 jours, je ne suis pas rentrée chez moi, donc je trouve quand même le temps long.
22: Pour les accompagner, les bénévoles et le personnel de la ville de Lacanau font des rondes pour prendre des nouvelles. Daniel, le mari, a été ravitaillé en médicaments. Lui aussi prend son mal en patience et dort comme il peut.
2: Il y a des gens qui ronflent, alors bon, c'est... J'ai dormi 2 heures, 2-3 heures cette nuit.
22: Les habitants de la ville du Porge se mêlent aux vacanciers. Parmi eux, Robert, un Néerlandais qui était en camping, évacué mercredi dernier et qui attend de repartir.
3: La caravane et la bicyclette sont là et avec les militaires, on peut peut-être dans quelques heures et on va chercher les affaires et on va partir malheureusement. Vous avez vu le nuage noir, c'est affreux.
22: C'est un véritable petit village à l'intérieur même de Lacanau qui s'est formé et qui s'est organisé, même si la suite des événements est très incertaine.
19: Guillaume Drexler auprès des habitants du Porge pour RTL.
1: La détresse des personnes évacuées qui fait la une de vos journaux, la Voix du Nord titre avec les réfugiés du feu entre angoisse et solidarité, l'angoisse des évacués à la une du Parisien aujourd'hui en France.
19: On rappelle donc ce chiffre, 44 000 hectares brûlés, c'est 4 fois la surface de Paris. Le trafic ferroviaire reste ce matin totalement interrompu au sud de Bordeaux. La SNCF recommande de repousser votre voyage si vous avez prévu de vous rendre dans la région. L'échange et l'annulation des billets sans frais est prolongé jusqu'à vendredi inclus. Par ailleurs, l'autoroute A63 reste également fermée depuis le Pays Basque vers Bordeaux et depuis Bordeaux jusqu'à la jonction avec l'A660.
1: À 7h34 sur RTL, des feux qui progressent toujours ce matin dans les Landes ou encore dans le Var.
19: Même si la situation s'améliore dans les Landes, 8000 personnes sur les 30 000 évacuées ont pu rentrer chez elles. Le feu n'est pas fixé, tout comme dans le Var. 1000 pompiers luttent toujours contre les flammes qui ont ravagé 4500 hectares dans le secteur de Pont-Évès. Nous ferons le point dans le journal de 8h.
1: Conséquence des fumées de ces incendies, la qualité de l'air se dégrade en Nouvelle-Aquitaine.
19: Le seuil d'alerte aux particules fines est dépassé dans 4 départements, la Gironde, les Landes, la Dordogne et le Lot-et-Garonne. Sophie Tagliana est la directrice adjointe de l'Agence régionale de santé.
23: On a dépassé les seuils d'alerte aux particules fines. La principale recommandation, c'est de sortir le moins possible, d'éviter que l'air extérieur rentre, donc de garder les fenêtres fermées et de n'aérer que lorsqu'on n'est plus dans le panache de la fumée. La troisième recommandation, c'est d'éviter les efforts physiques. Évidemment, quand on a vraiment une difficulté à respirer, un malaise, il faut appeler le SAMU, le centre 15. En attendant, le masque FFP2 va filtrer les particules fines. Donc les pharmacies de garde les ont, la liste est disponible sur le site de l'ARS et facilement trouvable sur Internet.
19: Sophie Tagliana, directrice de l'ARS Nouvelle-Aquitaine.
1: Voilà, et je vous rappelle que RTL est en édition spéciale jusqu'à 10h ce matin au plus près des sinistrés avec les pompiers. Vos témoignages au 3210, on les attend bien sûr, ou vous nous laissez un message sur l'application RTL.
19: Dans le reste de l'actualité, la nuit a été relativement calme au Moyen-Orient. Pas de frappes américaines, Donald Trump ayant décidé de laisser place au pourparlers avec l'Iran. Conséquence, les cours du pétrole enregistrent une forte baisse à l'ouverture des marchés asiatiques, moins 5% pour le baril de Brent à 91$. Et puis le Premier ministre britannique Andy Burnham recevra tout à l'heure le président ukrainien Volodymyr Zelensky, premier dirigeant étranger accueilli depuis son arrivée au pouvoir la semaine dernière.
1: À 7h36 sur RTL, si vous avez envie de faire du shopping, dépêchez-vous, c'est le dernier jour pour profiter des soldes.
19: Fin demain, mardi, est d'ores et déjà un bilan très contrasté pour de nombreuses boutiques en France et Paris n'échappe pas à la règle. Selon la Chambre de commerce et d'industrie, un commerçant par Parisien sur deux se dit mécontent des résultats. Résultats affaiblis par la canicule et l'inflation, malgré le prolongement décidé jusqu'à fin juillet pour pallier ces aléas. Reportage de Kylian Tanguy.
24: Une grande banderole I Love Sold est accrochée à l'entrée de la friperie d'Eric, mais à l'intérieur, les clients ne se bousculent pas.
25: Les soldes ont été poussifs, pas forcément ce à quoi on espérait. Après, l'allongement de la durée des soldes, ça n'a pas forcément eu un impact, en tout cas jusqu'à présent. Mais non, on n'a pas quoi être ravi.
24: La faute à un pouvoir d'achat en baisse et aux fortes chaleurs, et la prolongation n'a pas aidé. Dans une boutique parallèle, Tristan regrette un allongement en pleine vacances.
26: Fin juillet, en général, les Parisiens sont vraiment plus dans la ville sur cette période-là. Pour ce qui est des touristes, c'est vrai que du coup là c'est principalement notre clientèle pendant ce mois-ci. Évidemment nous on est une marque qui est de base française et donc on a vraiment la moitié de nos ressources en fait qui viennent du coup d'une clientèle majoritairement française.
24: Un chiffre d'affaires divisé par deux, donc Pierre Talamon, président de la Fédération Nationale de l'Habillement, était à l'initiative du prolongement des soldes. Il appelle à une modernisation du calendrier commercial.
27: Les soldes qui démarrent au début de l'été pour finir à un moment donné où on devrait finalement recevoir l'automne-hiver. on voit que le calendrier n'est pas du tout adapté aujourd'hui.
24: Un rendez-vous avec le ministre du Commerce, Serge Papin, est déjà programmé à la rentrée prochaine.
19: Kylian Tanguy pour RTL. Et puis un mot du Tour de France. C'était hier la dernière étape, l'arrivée, la grande arrivée à Paris. Et donc la victoire de Tadej Pogacar, le Slovène qui remporte la grande boucle avec un record de victoires égalé avec 5 victoires sur ce Tour de France.
5: Merci Charles Ducrot. Vous revenez à nous informer à 8h30. Louis Baudin, on va parler du vent. Bah, c'est moins bien en Méditerranée, mais c'est mieux dans l'Atlantique.
6: Exactement. L'anticyclone arrive par l'Atlantique avec lui des vents beaucoup plus faibles, notamment sur la côte aquitaine. Alors on va passer ce qu'on appelle en régime de brise, c'est-à-dire des vents qui vont souffler de la mer vers la terre en cours d'après-midi, et puis de la terre vers la mer en fin de journée. Tout cela pour la façade atlantique, et côté Méditerranée, là malheureusement, on va avoir de nouveau du Mistral, hein, jusqu'à 60 km/h dans la vallée du Rhône, sur les côtes varoises. Donc là, attention au très fort risque d'incendie également. Pour ce qui est du ciel, ben, dans la plupart des régions, on va retrouver du temps très sec et très ensoleillé cet après-midi, hein, les quelques pluies que l'on a encore ce matin sur le Pays Basque, dans le sud des Landes ou encore entre le Massif central et le Nord-Est, eh bien tout ça va disparaître pour la mi-journée pour laisser donc ensuite le soleil s'imposer. Les températures, alors profitons-en, encore très raisonnables aujourd'hui, hein, de 22 à 24 degrés près de la Manche, 25 à 28, 29 degrés dans les autres régions, mais déjà 30 à 33 degrés près de la Méditerranée.
5: Merci Louis Baudin, à tout à l'heure, 7h39 sur RTL. Dans un instant, c'est l'Anglais Coup. Bonjour Mathilde Piquet.
7: Bonjour.
5: Vous nous parlez ce matin des incendies, bien sûr, au-delà du bilan humain, il y aura aussi un bilan économique à prendre en compte.
7: Oui, intervention des services de secours, perte de chiffre d'affaires pour les entreprises de la zone, prise en charge des sinistres par les assureurs. Le coût de ces incendies ne peut pas être ignoré et désormais, nous allons même devoir l'anticiper.
5: À tout de suite Mathilde. Juste après l'Anglais Coup, ce sera deux invités pour cette matinale spéciale. Laurent Perrondet, maire de Lacanau, et Jean-Yves Rossaza, maire de Andernos. Les bains, il sera en ligne avec nous. La nuit, la lutte contre les flammes, l'accueil des évacués, on en parle dans un instant.
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5: 7h40 sur RTL, l'Angle Écho avec vous, Mathilde Piquet. Le bilan des incendies s'alourdit, 115 000 hectares brûlés depuis le début de l'année en France. C'est exceptionnel au point qu'une cellule de crise économique se tiendra tout à l'heure à Bercy. Car au-delà du bilan humain et environnemental, ces incendies ont un coût économique non négligeable.
7: Oui, déjà, à très court terme, en ce moment même, les opérations de secours se poursuivent. Des pompiers à pied d'œuvre, des moyens terrestres et aériens colossaux. Alors bien sûr, face à l'urgence de contenir le feu, ce n'est pas le moment de regarder à la dépense. Mais tout ça demande d'importants moyens financiers. Un exemple, un Canadair coûte 50 millions d'euros à l'achat, puis 16 000 euros par heure de vol. Lors d'opérations de grande ampleur, la facture gonfle très vite. Souvenez-vous, en 2022, le feu ravageait déjà le bassin d'Arcachon. Les opérations menées par les pompiers avaient alors coûté 12 millions d'euros. Et quand on regarde au niveau national, avec des incendies de plus en plus fréquents et importants, c'est plus de 300 millions d'euros qui sont consacrés chaque année à la lutte contre les feux de forêt.
5: Et là, Mathilde, on parle du coût immédiat, mais quand le feu sera éteint, les conséquences économiques, elles, seront loin d'être terminées.
7: Oui, arrêt ou diminution forcée de l'activité, bâtiments détruits, matériel endommagé, récolte perdue, bref, ce sera le début d'un long calvaire pour les entreprises touchées, 6700 selon la Chambre de commerce et d'industrie de Gironde, notamment dans le tourisme. Là encore, les incendies de 2022 dans le département donnent une idée de la crise à venir au niveau local. Plus de la moitié des entreprises avaient enregistré une baisse de chiffre d'affaires. Le chômage partiel avait été enclenché dans 20% des cas, mais nous ne sommes bien sûr pas les seuls concernés par la multiplication des feux de forêt. Selon l'OCDE, au niveau mondial, les pertes économiques liées à des incendies atteignent plus de 100 milliards de dollars ces 10 dernières années. Et la croissance en pâtit, exemple au printemps 2016, d'importants feux ravagent l'Alberta au Canada. La croissance du pays chute alors de 0,4%.
1: Mathilde, la facture est colossale. Il va clairement falloir s'adapter et prévoir ses dépenses.
7: Oui, c'est valable tant pour le budget de l'État que pour notre petit budget mensuel de particulier. On ne peut pas simplement attendre de voir la facture flamber, il faut anticiper. Côté État, l'urgence est du côté des services de secours, clairement sous-financés. Cet été, les pompiers de la Drôme et de l'Ardèche voulaient par exemple louer un hélicoptère bombardier d'eau, mais ils ont renoncé, faute de moyens, une situation ubuesque. L'État doit investir davantage et aider les départements qui ont la charge des services de secours. Les entreprises sinistrées demanderont aussi des aides. C'est tout l'objet de la réunion prévue aujourd'hui au ministère de l'Économie. Mais il faudra malheureusement faire des arbitrages dans un contexte budgétaire contraint. Enfin, nous, particuliers, nous allons aussi subir le coût des incendies avec une hausse du prix de notre assurance habitation, car les sinistres à prendre en charge sont de plus en plus importants. Selon la Banque de France, les tarifs pourraient plus que doubler d'ici 2050.
1: Le coût économique astronomique des incendies immédiats et à venir, c'était l'Angle Écho avec Mathilde Piquet. Merci beaucoup.
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1: À 7h44 sur RTL, c'est du jamais vu depuis 50 ans. Les méga-feux ravagent la Gironde et les Landes. Deux maires sur le front sont avec nous ce matin. Laurent Perrondet, maire de Lacano, et Jean-Yves Rossaza, maire de Andernos-les-Bains. Bonjour à tous les deux.
4: Oui, bonjour.
8: Oui, bonjour Laurent.
1: Laurent Perrondet, maire de Lacano, d'abord, quelle est la situation ce matin chez vous? On nous dit que la situation est stable pour cette cinquième nuit de lutte. Comment vous l'avez vécu cette nuit?
4: Ouais, on a vu arriver la pluie, mais bon, elle n'est pas tombée en quantité extraordinaire, donc on peut s'en réjouir parce que ça a quand même humidifié le territoire, mais les équipes sont à pied d'œuvre et on a des endroits encore à défendre. La situation est stable, mais le feu n'est pas stabilisé sur certains endroits, donc il faut continuer à lutter, à mouiller, et puis on est en train de travailler, là on est en bord de route pour imaginer les travaux, pour se protéger, pour pas que le feu saute la départementale qui relie Lacano à Bordeaux, pour que le Médoc ne soit pas impacté derrière. Donc, si elle saute cette route, ça peut être une catastrophe derrière. Donc, ce point, il est dur à défendre. On va le défendre jusqu'au bout. C'est plutôt bien parti. Je suis un peu plus optimiste depuis hier soir. Mais on a encore beaucoup, beaucoup, beaucoup de travail à faire.
1: La pluie, vous dites qu'elle est tombée cette nuit, qu'elle n'a rien réglé, qu'elle a fait du bien, mais temporairement, c'est ça que vous nous dites?
4: Oui, oui, bien sûr, puisque on a envie de faire le tour et il y a encore des fumées partout, il y a des reprises de feu, donc on peut saluer le travail à la fois des volontaires, des DFCI et des pompiers qui luttent sans merci pour nuit et jour pour essayer de stabiliser cet incendie.
1: Vous parlez de FCI, de quoi s'agit-il?
4: Alors c'est les ASA DFCI qui sont communales sous l'autorité d'une DFCI Gironde. C'est les associations de propriétaires, les mairies, tous ceux qui tout au long de l'année surveillent, entretiennent les passes et organisent l'activité en forêt.
1: Vous disiez, je suis un peu plus optimiste que ces jours derniers. Qu'est-ce qui vous rend optimiste?
4: Ben c'est alors je parle pour mon territoire. C'est beaucoup plus.
1: Laurent Perrondet, est-ce qu'on est encore
4: avec la métropole aujourd'hui autour du Mont-Saint? Oui.
1: Non, on vous a perdu un instant. Allez-y, oui, je vous en prie.
4: D'accord. Non, on s'occupe de notre territoire. Hein, on n'a pas d'autorité ailleurs, mais c'est vrai qu'on est tous solidaires les uns des autres parce qu'on a l'habitude de se rencontrer, de travailler ensemble. Mais c'est vrai que la Gironde va se relever dramatiquement. Cet incendie, donc il faut qu'il s'arrête.
1: Jean-Yves Rossaza également avec nous, maire d'Andernos-les-Bains. La pluie a fait du bien également chez vous?
8: La pluie, ça a été une vague et courte ondée. Non, ça a été bien sûr que ce petit épisode très court a satisfait peut-être simplement moralement les choses, mais c'est tellement insuffisant par rapport aux besoins qu'il y a réellement par rapport au sol. Le sol où actuellement il suffit de voir ce qui se passe. J'ai fait tout un tour du territoire avec sur 15-20 bornes autour de ma ville. Oui, c'est lunaire, quoi. Tout a cramé et le sol fume. Le sol brûle encore un peu. Et heureusement, Laurent Perrondet le disait, heureusement, grâce au travail des pompiers, évidemment, ils méritent, mais il y a aussi tous ces bénévoles qui sont loin d'être des inorganisés, irresponsables, qui sont venus spontanément en aide pour justement être derrière ce travail de maîtrise du foyer réel pour apaiser ceux qui fument, les fumerolles qu'il y a encore. Et ils sont là à justement et faire en sorte qu'on revienne pas sur ce qu'on a déjà fait, quoi.
1: Vous disiez que vous aviez fait le tour quelques kilomètres. Où est le feu autour d'Andernos-les-Bains ce matin?
8: Non, mais autour d'Andernos-les-Bains, il n'y a pas de feu vif. Mais je suis allé un peu plus loin, mais c'est hier soir, uniquement pour voir l'étendue à 15 kilomètres à la ronde de ce qui s'est passé réellement. Et effectivement, 15 kilomètres à la ronde, il y a plus un arbre, quoi. Il y en aura plus, quoi. C'est cramé. Et je sais, nous, on échappe sur notre ville à des dégâts matériels tels que les maisons pour l'instant, mais c'est pas le cas des communes avoisinantes où, au Porge, par exemple, c'est 150 ou 170 maisons qui sont, on n'a pas connu ça de mémoire de gens d'ici, on n'a pas connu ce genre de sinistre aussi violent pour les populations.
1: Parce que vous, depuis le départ, en fait, vous avez été en première ligne pour accueillir les évacués du Cap Ferret et du Porge avant d'être menacé par les fumées.
8: Ouais. Ah, mais ça a été un jeu de domino, hein. Ça a duré que 24 heures. On était hôte, puis on était évacué ensuite chez quelqu'un, à Rest pareil, et puis ainsi de suite, tout le monde était tour à tour, hôte, puis j'allais dire réfugié. Mais oui, c'est comme ça, c'est de d'ouest en est pour ce qui concerne le bassin d'Arcachon. À mesure que le feu progressait vers l'est, vers la métropole.
1: Vous parlez des bénévoles très impliqués, vous accueillez combien de personnes aujourd'hui?
8: Combien d'évacués? Ah, mais moi, je n'ai plus d'évacués. Moi, tout le monde est parti. Les Andernosiens, bon, il y a bien quelques personnes qui sont restées dans leur maison, et on le sait pas trop, mais globalement, ce serait faux de dire que l'évacuation n'a pas été faite. Il y a une véritable évacuation. Les gens sont partis avec sagesse, ils sont partis et les gens dont je vous parle, ce sont ces gens qui, spontanément, pour des raisons précises, parce qu'ils sont aptes à servir, parce qu'ils ont les moyens matériels, les moyens humains et la connaissance des lieux de la forêt, ce sont pas des professionnels pompiers, ils l'ont été parfois, mais ce sont des agriculteurs, ce sont des artisans, ce sont des gens qui, avec leur 4x4 ou leurs moyens, leur citerne et tout ça, sont d'un appui, mais on a un appui extrêmement important pour les pompiers. Tous les pompiers vous le diront.
1: Laurent Pérondet.
8: Alors, combien ils sont ceux-là? Moi, je suis sur ma ville, il y en a peut-être, avec l'air de rien, peut-être une centaine, rien qu'en Andernos.
1: Et comment vont-ils ce matin? Quand vous les voyez, quand vous discutez avec eux?
8: Mais ils sont, c'est très compliqué. C'est toujours ces périodes où on est en situation de considérer que c'est bien de servir plutôt que de rien faire, parce qu'on leur a rien demandé du tout, ils sont venus, c'est la spontanéité face à un problème. Non, ils sont prêts à continuer. C'est souvent des jeunes, hein. C'est souvent des jeunes du pays, des jeunes agriculteurs, des jeunes, voilà, qui sont prêts à écouter ce que leur demande de faire les pompiers sur le terrain.
1: Laurent Pérondet, maire de Lacanau, vous avez encore des évacués chez vous, des personnes qui ont besoin de vous, qui ont besoin d'aide?
4: Oui, parce que nous, on n'a pas évacué la ville à part sur deux hameaux au sud. On a réussi à tenir le feu au sud après des travaux. Donc aujourd'hui, on concentre aussi tous les centres qui nourrissent les pompiers tous les jours. Et on a les centres médicaux. On a réussi à mettre en place une organisation avec l'État qui est tout à fait pertinente. Et aujourd'hui, sur la ville, il y a à peu près 400 personnes ou 500 personnes qui sont mobilisées. C'est à peu près 1000 repas par jour depuis déjà 5 jours. Et on doit tenir cette organisation pour permettre au personnel et à tous ceux qui interviennent, et en particulier les DFCI plus les bénévoles, à être nourris et de pas penser à tout ce qui est intendance. Donc c'est plutôt bien qu'on continue à organiser ça et on va essayer de tenir le plus longtemps possible. Là, il faut que nous, maires...
1: Vous avez besoin de quoi pour tenir et combien de temps vous pouvez tenir?
4: Non, mais là, il y a une solidarité extrême aussi avec les restaurateurs, les supermarchés, les centrales d'achat. On n'a aucun problème de logistique et on manquera pas de nourriture et de moyens. Mais le travail va être très très long, le temps d'arroser. On va passer l'été avec des camions à justement éteindre toutes ces fumerolles et ces reprises de feu. Donc ce travail-là, il est colossal. Dans l'intervention que j'ai entendue avant, il y a l'industrie touristique qui va être très très touchée sur notre territoire. On va avoir un peu de mal à se relever. Donc on serre les coudes, mais je pense que une fois que ce feu sera maîtrisé, je pense que nous, quand on traverse nos communes, Jean-Yves Rosaza a parlé du Porge. J'ai traversé le Porge, j'ai pleuré. C'est terrible ce qui est arrivé. C'est jamais arrivé sur le territoire. Donc on aura sûrement un diagnostic à faire de ce feu. Il va falloir qu'on se dise les choses et que chacun assume sa part de responsabilité, qu'on se regarde droit dans les yeux, mais que parce que ça s'oublie vite, des événements comme ça. 2022, c'était il y a 4 ans, finalement, tout le monde avait été champion du monde, mais on n'est pas champion du monde. Donc il faut qu'on se parle et que tout ce, à chaque échelle, puisse faire le constat de ce qui s'est passé sur ce feu-là. Donc on a besoin de ça, c'est pas le moment de faire des critiques ou de faire de la polémique, mais il faudra pas oublier, dès que tout feu sera arrêté, qu'il faut qu'on nous mette, nous élus locaux, autour de la table, parce qu'on est les seuls collectivités aujourd'hui en France qui tiennent encore le coup.
1: Vous aviez dit que l'État devrait mieux préparer, anticiper les feux. Qu'est-ce qu'il faut faire de plus ? Laurent Perrondet ? Jean-Yves Rosaza, est-ce que vous êtes avec nous ?
8: Oui, oui, moi je suis avec vous, mais je peux répondre si vous voulez à
1: mais
8: cette
1: oui,
8: question.
1: Allez-y. Qu'est-ce qu'il faut faire de plus ?
8: Je pense que Laurent vient de le dire, c'est pas l'heure exacte de faire remonter des polémiques. Oui, oui, il y a certainement, et croyez-moi, du côté des forces des sapeurs-pompiers, il leur tarde la fin de l'épisode pour essayer de structurer un peu des demandes qui soient couronnées d'obtention de moyens supérieurs.
1: Jean-Yves Rosaza, on parlait du coût économique, c'est 6700 entreprises qui sont touchées selon la Chambre de commerce et d'industrie de Gironde, donc au-delà du coût environnemental, va y avoir un coût économique ?
8: C'est une saison qui avait démarré sous des auspices assez défavorables, parce que les choses vont pas bien globalement dans le pays, ça on le sait, mais il manquait plus que ce coup d'arrêt. Pour vous rendre compte, une ville qui a 40 jours pour essayer de faire quelque chose de sérieux pour les commerçants, pour faire un peu de trésorerie pour l'année, ben il y a plus rien. C'est cuit, parce que si on me demande, moi, est-ce qu'on peut venir bientôt sur le bassin, ben non, essayez de pas venir. Qu'est-ce que vous voulez que je dise ? Je vais pas dire venez dans une souricière. Non, pour l'instant, aimez-nous toujours. Pensez à revenir nous voir, mais laissez-nous réparer les plaies. Ne venez pas.
1: Merci beaucoup, Jean-Yves Rosaza et Laurent Perrondet, maire de Lacanau et maire de Andernos-les-Bains. Jean-Yves Rosaza, d'avoir été les invités de RTL Matin. On va accueillir Marie, qui nous a appelé au 3210. Bonjour Marie.
0: Oui, bonjour.
1: Vous vivez au Lège-Cap-Ferret. Vous avez été évacué.
0: Oui, on a été évacué le premier jour du village de Lège. Et on a atterri à Martignas, et comme beaucoup, on a fait des sauts de puce, on a été évacué de Martignas. Et là, on est dans le Libournais, on s'est beaucoup plus éloigné du feu autant qu'on pouvait.
1: Vous êtes parti, l'évacuation, on voit que c'est un traumatisme pour de nombreux évacués. Ça s'est passé comment ? Très vite pour vous aussi ?
0: Alors très vite, vous avez les policiers qui tapent à 1h30 du matin. Bon, mais faut partir, alors qu'on s'y attendait pas, puisqu'on pensait que le feu était au Porge et qu'on avait largement le temps d'arriver. Enfin, de le voir arriver et de préparer des affaires. On pensait pas être évacué avant le lendemain, au moins. Voire pas du tout, même. Hein. On pensait que ça allait s'arrêter. Et en fait, ben non, mais vous prenez le minimum, une culotte, un t-shirt, les enfants, le chat, le chien, et vous partez, en fait. Mmh. Et on a tout laissé, mais on a de la chance. Nous, notre maison est debout.
1: Avant de parler de votre maison, vous vous étiez préparé à ça ? C'est-à-dire que vous aviez un petit sac prêt à partir ?
0: Pas du tout. Absolument pas.
1: Donc c'est un choc, il faut tout faire en quelques minutes.
0: Ah oui, et puis en fait on s'aperçoit qu'on pense absolument pas à des choses logiques, on est un peu en sidération et on n'arrive absolument pas à être dans un état conscient de prendre les bonnes choses en fait. On prend pas les bonnes choses.
1: Comment vous savez que votre maison n'a pas brûlé, qu'elle est debout ?
0: Alors, mais grâce à la commune déjà, qui a fait des maraudes, qui nous a informés, qui a toujours, enfin au mieux qu'il pouvait bien sûr, parce que la crise est quand même compliquée, mais tenu au courant ses habitants par des points de situation, par Internet, par des vidéos. Il y a quelques habitants bien sûr qui sont encore là, qui font quelques vidéos. Les élus locaux qui sont passés là ces derniers jours, c'est-à-dire hier, et qui ont fait quelques états quand même pour prévenir les gens. Mmh. Donc oui, non, franchement, une prise en charge à un niveau communal, communal exceptionnel.
1: Merci beaucoup pour votre témoignage, Marie. Merci de nous avoir appelé au 3210. C'est une matinale spéciale, je vous le rappelle, on est ensemble jusqu'à 10h ce matin. Allez, une courte pause et dans un instant, c'est le meilleur de Philippe Cavrivière et le retour de l'info avec le journal de 8h. À tout de suite.
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1: Allez, juste avant le retour de l'info avec le journal de 8h, un petit sourire, c'est le meilleur de Philippe Cavrivière.
16: Le maire France Insoumise de Saint-Denis-Pierrefitte, Bali Bagayoko, est resté pour vous écouter.
17: Maire de Saint-Denis, donc ici nous sommes à Neuilly-sur-Seine, donc on est entre banlieusards.
16: Ouais, c'est ça.
17: Vous êtes né à Levallois-Perret dans les Hauts-de-Seine. Alors oui. Si un auditeur raciste s'est perdu sur notre antenne, qu'il ne cherche pas Levallois-Perret du côté du Mali ou du Sénégal, c'est bien la ville qui, grâce à Patrick et Isabelle Balkany, brille d'un éclat national. Vous avez donc bien des liens avec des délinquants multirécidivistes. Ils disent vrai sur CNews. Et plus surprenant encore, vous êtes cadre de la RATP. Du coup, si vos mesures prennent un peu de retard, bon, ça va pas trop nous inquiéter. C'est un peu des formations professionnelles.
16: Philippe, Jean-François Copé est un homme politique, certes, mais c'est aussi un musicien. On pourrait presque dire un virtuose.
17: Vous avez reconnu concerto, contrut et triple axel pour piano et harmonica de Jean-François Copé. Ah, on me dit que c'est pas Jean-François Copé, c'est... Ah, c'est Mozart. Je les confonds tout le temps, tous les deux. Vous avez fait mieux que Mozart. Il est mort à 35 ans, ce con. Sûrement un drogué. Alors, moi, au piano, vous me rappelez Lang Lang, le virtuose chinois. Vous connaissez la différence entre Jack Lang et Lang Lang ?
16: Oh, non.
17: Lang Lang, il est chinois de naissance. Alors que Jack Lang, il fait chinois maintenant.
1: Philippe Cavrivière, le meilleur tout l'été sur RTL. Nous sommes le lundi 27 juillet. Les pompiers en Gironde luttent contre les feux depuis 5 nuits maintenant. Il est 8h.
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1: Et le journal de 8h vous est présenté par Fanny Marceau. Bonjour Fanny.
18: Bonjour Vincent, bonjour à tous.
20: Au total, on est à 115 000 hectares qui ont été parcourus depuis le début de la saison. C'est bien plus que ce qu'on a pu connaître par le passé. Donc on est dans une situation qui est totalement inédite.
1: Situation inédite, dit Laurent Nunez. 115 000 hectares, c'est 10 fois la superficie de Paris.
18: Et parmi ces incendies, le plus important, c'est celui qui ravage encore ce matin la Gironde. La nuit a été globalement stable, dit la préfecture. RTL sur place avec notre envoyé spécial dès le début de ce journal. Nous serons aussi à Biscarrosse où quelques 8 000 sinistrés ont déjà pu regagner leur maison. Mais difficile de reconnaître leur ville léchée par les flammes et désertée, vous allez l'entendre. C'est une stratégie de guerre, on n'arrête pas de se faire bombarder, dit le porte-parole de la Fédération Nationale des Sapeurs-Pompiers. 84 soldats du feu blessés, dont 9 hier soir. Et avec la vague de chaleur qui arrive, la bataille ne sera que plus intense. La chaleur, justement, sommes-nous prêts cette fois, notamment dans les hôpitaux ? Pas tout à fait. Explication RTL à suivre.
1: Je suis un peu plus optimiste depuis hier soir, mais il reste encore beaucoup de travail. C'est l'espoir ce matin sur RTL du maire de Lacanau, Laurent Perrondet, qui était avec nous il y a quelques minutes après une brève averse cette nuit.
18: Oui, la nuit a été globalement stable en Gironde, mais 42 000 hectares sont partis en fumée. C'est l'équivalent de 60 000 terrains de football. Plus de 220 000 personnes ont dû être évacuées. Bonjour Arthur Pereira.
21: Bonjour.
18: Envoyé spécial d'RTL en Gironde, on vous a entendu dans RTL événement à 7h10 au plus près des flammes avec les pompiers. Ça fait aussi 3 jours que vous arpentez le parc des expositions de Bordeaux où sont accueillis de nombreux sinistrés. 3 jours que vous voyez les mêmes visages et on commence à trouver le temps long autour de vous, Arthur.
3: Absolument, depuis 72 heures ici sous les néons du hall 2, je croise les mêmes regards, les mêmes personnes. D'ailleurs, Eliane et Sylvie sont assises exactement à la même table, à la même place, avec le même petit déjeuner dans l'assiette en carton.
19: On en a marre, on voudrait un peu d'information, quoi.
21: Si la famille nous appelle pas pour nous dire il se passe ci, il se passe ça, ici on sait rien.
3: Et comment ils sont au courant, la famille?
21: Regarde la télé quand même. On n'a pas de télé.
3: Un rire nerveux qui résonne au milieu des centaines d'évacués qui dorment encore, des inconnus qui ne se connaissaient pas il y a 3 jours et qui passent la nuit à quelques centimètres les uns des autres.
19: Vivre comme ça tous, parce qu'on vit en communauté, là, il n'y a pas de problème, hein. La communauté,
3: voilà. Il y a les chiens, les chats.
19: Il y a tout. Il y a les chiens, oui. Il y a tout, quoi.
3: Comment on occupe ces journées?
21: Je vais vous expliquer. On mange, on bouquine un petit peu, après on se recouche, on se relève.
3: Et on regarde sa montre sans cesse, répète Sylvie, avant de me glisser son plus grand souhait. Un rêve qui paraissait tout à fait logique, normal, encore la semaine dernière.
21: Retourner dans son lit, dans son lit.
19: Prendre une bonne douche aussi, ah ouais. Et tout ça. Puis reprendre notre vie, quoi.
3: Une vie que ces deux retraités ont laissée derrière elles entre les mains des pompiers, des citoyens bénévoles et des militaires qui luttent avec acharnement au milieu des flammes.
18: Merci Arthur Pereira en direct de Bordeaux pour RTL.
5: Dans les Landes, à Biscarrosse, 8000 sinistrés sur les 30 000 personnes qui ont été évacuées ont pu rentrer chez elles.
18: Oui, ils ont eu cette chance, mais alors dans quelles conditions? Biscarrosse semble avoir perdu son âme dans les flammes et les habitants peinent à reconnaître leur quartier, comme Thierry qui a retrouvé sa maison hier soir, mais tout a brûlé autour de chez lui.
22: On voit déjà d'ici que tous les arbres sont cramés. Ça sent la fumée dans toutes les maisons.
3: Ça sent la fumée chez vous?
22: Ah oui, ça sent la fumée. Mais même encore ce matin, on ouvre tout et on ne sait pas où on en est. On se dit, mais ça va s'arrêter, ça ne va pas s'arrêter. On voit les gens affolés, surtout quand vous entendez les gens dire ma maison, elle a brûlé. Vous vous dites, est-ce que la mienne, elle a brûlé aussi? On ne sait pas. Moi, j'appelle ça un calvaire, quoi. On ne souhaite à personne.
18: Thierry, habitant de Biscarrosse, au micro RTL de Sacha Dubesset.
5: Alors, il y a les Landes et la Gironde où les feux ne sont toujours pas fixés et la France fait face à d'autres incendies.
18: Bonjour Valentin Boisset.
23: Bonjour.
18: Les pompiers sont toujours à pied d'œuvre, également effectivement dans le Var.
23: Oui, avec cet incendie de Pontevès, 4500 hectares réduits en cendres, un brasier qualifié de feu toupie car il ne cesse de changer de direction sous l'effet du vent. Aujourd'hui, les pompiers y seront confrontés à un trio infernal, mistral, sécheresse et taux d'humidité très bas. En Corse, les surfaces brûlées sont de taille un peu plus modeste, 950 hectares à Corté, 160 hectares à côté de Furiani, mais c'est la multiplication des sinistres qui oblige les pompiers à morceler les troupes sur les différents points.
18: Et ailleurs en Europe, on connaît les mêmes drames, Valentin?
23: Oui, scénario cauchemar hier en Italie, dans les Pouilles, à Pechichi, où 400 personnes se sont retrouvées prises au piège sur une plage, avec derrière eux un gigantesque incendie. Ils ont dû évacuer par la mer, en nageant, puis avec des bateaux. En Espagne, l'incendie de Madrid est désormais le plus important de l'histoire récente du pays. 45 000 hectares partis en fumée. À Valence, autre monstre de feu, 25 000 hectares ont brûlé. Les autorités espagnoles évoquent ce matin une capacité d'extinction des feux dépassée face à l'ampleur de ces brasiers.
18: Merci Valentin Boisset. Le gouvernement en France est à pied d'œuvre. Cellule interministérielle de crise à 10h, conseil des ministres à 11h, plusieurs réunions aujourd'hui avec les acteurs de l'économie face à ces feux à répétition que rien ne semble pouvoir arrêter. Louis Baudin, je me tourne vers vous. Bonjour.
24: Bonjour.
18: On s'attend à de grosses chaleurs dans les jours à venir. Ce n'est pas le seul ingrédient pour soutenir les incendies. Est-ce que la météo va aider au moins un peu les pompiers? On a eu quelques averses déjà hier.
24: Oui, il y a eu quelques averses, mais elles vont vite disparaître et au cours de ces prochains jours, on n'attend pas de précipitations dans l'immédiat, en tout cas pour les 2 jours qui arrivent. En revanche, côté vent, là, ça va aller mieux, en tout cas du côté de l'Aquitaine, puisque sous l'anticyclone qui va venir s'installer, apporter cet air très chaud, on va avoir des vents très faibles. C'est-à-dire qu'en bord de mer, on aura ce qu'on appelle le principe de brise, hein, un vent de la mer vers la terre en cours de journée, de la terre vers la mer en cours de nuit. Et puis quand on va vers la région bordelaise, là, on échappe à ce régime de brise, donc on devrait conserver des vents très faible. Quand je dis faible, c'est en dessous de 10 à 20 km/h, au moins pour les 3 jours qui arrivent.
18: Merci Louis Baudin.
5: Et la situation avec les pompiers, on en parlera dans 10 minutes avec le lieutenant-colonel David Hanotel de la Fédération nationale des sapeurs-pompiers. pompiers de France qui sera avec nous dans ce studio. 8h07 sur RTL, la chaleur qui s'annonce va encore mettre nos corps à l'épreuve. La question c'est, est-on prêt cette fois ?
18: Au moins dans les hôpitaux, le gouvernement avait promis 30 000 climatiseurs, 16 500 ont déjà été livrés. Ça semble plutôt encourageant, sauf que parmi ces climatiseurs, il y en a qu'on a toutes les peines du monde à brancher et pour cause, leurs prises ne sont pas compatibles. Elles ne sont pas françaises, Romaric Caillet.
6: Oui, une livraison très attendue. Alors forcément, quand les agents s'aperçoivent qu'ils ne peuvent pas brancher les climatiseurs, c'est la douche froide.
7: Ah bah, des prises italiennes, impossible. C'est une fiche avec trois branches alignées, en fait, voilà. C'était pas possible de la mettre dans la prise française.
6: Jean-Sébastien Pain, secrétaire général Force Ouvrière à l'hôpital, regrette surtout un manque de considération.
7: Je pense que l'État aurait pu vérifier avant de les livrer, quoi, déjà. Ils ont même pas regardé si c'était conforme. Ça fait penser au Covid, voilà. On avait eu, des sacs poubelles. Et là, canicule. Dans l'urgence, on s'aperçoit qu'encore, on a encore eu des surprises.
6: Pour les utiliser, le service technique a dû remplacer les prises.
7: Le choix de la direction a été de faire changer la prise complète. On paye de ce qui n'a pas été organisé correctement à l'avance. En 2003, on nous avait dit qu'on allait prévoir. Enfin voilà, ils ont été chercher où ils pouvaient. Hein, parce que je pense que la France, c'était compliqué d'avoir des climatiseurs.
6: Un bricolage nécessaire car les équipes ont souffert des dernières canicules.
7: 36 degrés dans les couloirs, hein, donc vous imaginez. Hein. Ça va être pour les chambres, ils pourront faire des pièces rafraîchies supplémentaires, mais pour les agents.
6: Il aimerait néanmoins des solutions plus pérennes.
18: Romaric Caillet.
5: À la une également ce matin, l'auteur présumé de l'attentat de Berlin a été abattu hier soir.
18: Abdul Balout, soupçonné d'avoir foncé en voiture sur la foule de la Marche des Fiertés samedi soir avant d'attaquer les passants à l'arme blanche. Bilan 1 mort, 29 blessés. Le suspect est âgé de 21 ans. Il appartiendrait à l'État islamique. Il a été tué lors d'une importante opération de police au cours de laquelle il se serait élancé, arme blanche à la main, vers les agents qui ont ouvert le feu. Et puis aux États-Unis, une fusillade cette nuit à Seattle, c'est dans l'ouest du pays. Bilan 4 blessés, 2 morts, dont un enfant de 2 ans. Un suspect a été interpellé.
5: 8h09 sur RTL, le Tour de France.
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5: On leur a savouré ce jingle pendant 3 semaines et voilà, c'est fini.
18: Et oui, hier pour la dernière étape, le Néerlandais Mathieu Van Der Poel s'est imposé sur les Champs-Élysées. Tadej Pogacar lui signe sa 5e victoire du Tour. De quoi exalter Laurent Jalabert à votre micro. Nicolas Georgerot, bonjour.
10: Bonjour Laurent, bonjour à tous.
12: Bonjour.
10: Laurent, on avait vu déjà un scénario incroyable en passé avec Pogacar et Van Aert, beaucoup de suspense, mais là c'est un feu d'artifice auquel on a assisté.
12: C'était incroyable de vivre un moment aussi intense sur la dernière étape du Tour, ça n'arrive plus depuis tant d'années. Alors l'année passée, Van Aert avait décroché Pogacar et c'était un grand frisson pour tous les amateurs de vélo. On s'attendait cette année à ce que ce soit peut-être un peu plus compliqué d'aller au bout, hein, parce que la distance était plus importante entre la rue Le Pic, la butte Montmartre et l'arrivée sur les Champs-Élysées. Ils avaient rajouté 5 km supplémentaires, de quoi permettre peut-être un retour pour les sprinteurs qui auraient su passer la difficulté. Pour les suiveurs, c'est vraiment un moment d'émotion incroyable. On vibre, moi c'est le seul moment sur ce Tour de France où je me lève de mon siège et où j'applaudis et où j'ai les frissons, donc c'est que vraiment la magie opère.
10: Merci beaucoup Laurent, merci et bravo pour ces 3 semaines sur RTL et puis on se dit à très vite.
12: À très bientôt, oui, avec plaisir et merci à tous les auditeurs surtout de nous avoir suivis pendant ces 3 semaines.
18: Laurent Jalabert et Nicolas Georgerot pour la fin de ce Tour de France.
5: Et merci Fanny Marceau, à tout à l'heure, 9h. Louis Baudin des nuages, mais ça ne va pas durer.
13: Non, exactement. C'est vrai qu'il y a pas mal de nuages en ce moment. Il y en a tout près de la frontière belge. Il y en a également dans l'Est. Il y en a de l'Aquitaine quasiment jusqu'au Massif central. Mais tout ça va vite disparaître. Cet après-midi, de nouveau, le soleil va s'imposer très largement sur toutes les régions. Il restera quelques nuages près des Pyrénées ou encore dans le Nord-Est, mais sans conséquence. Fini les quelques pluies que nous avons encore en ce moment entre les Pyrénées et le Massif central. Le vent va revenir près de la Méditerranée, du Mistral jusqu'à 60 km/h de la vallée du Rhône aux côtes Varoise. Et puis les températures encore raisonnables aujourd'hui. Cet après-midi, 22 à 24 degrés près de la Manche, 25 à 29 degrés dans les autres régions, encore sous les 30 degrés aujourd'hui, sauf près de la Méditerranée, où là on aura déjà 30 à 34 degrés.
5: Merci Louis Baudin, à tout à l'heure, 8h11 sur RTL. RTL sur la route de l'été chaque matin. Vous le savez, on est avec vous, à vos côtés en vacances, sur la route ou à la maison. Et sur la route des vacances, on retrouve aussi les hommes et les femmes politiques. Bonjour Arthur Bellier.
25: Bonjour Vincent, bonjour à tous.
5: Entre les parasols, les apéros et les bouchons, les candidats s'invitent. C'est le moment pour eux de se montrer et d'essayer de consolider leur base.
25: Et oui, cet été, vous pourriez croiser Marine Tondelier, lancée dans un Tour de France en van électrique. Les jeunes avec Édouard Philippe, eux en voiture hybride. Ou attention, François Ruffin, pouce en l'air sur le bord de la route.
0: On n'a pas le cul sorti des ronces là, parce qu'il y a vraiment pas beaucoup de circulation.
25: L'ex-insoumis, candidat à l'Elysée, a déjà parcouru 500 km en autostop.
0: Ah, bonjour monsieur, oui, merci. Moi, je suis candidat à l'élection présidentielle.
2: Ah bon ?
0: Et j'ai décidé à un moment de pouvoir rentrer en contact direct avec les gens et pas d'être dans des dispositifs de com et ainsi de suite. Et donc voilà, on s'est dit on va faire du stop cet après-midi pour rejoindre Périgueux à l'arrivée.
25: Ce qui lui a permis d'aller faire du canoë en Ardèche ou visiter l'iconique camping des Flots Bleus au plus près des Français en vacances. De quoi espérer faire grimper sa cote de sympathie. Gabriel Attal, lui aussi, écume en ce moment les fêtes de village, férias, colonies de vacances ou postes de secours en mer.
1: Est-ce que c'est un phénomène récent ?
25: Eh bien non, hein, pas tellement. L'UMP, par exemple, dès l'été 2005, s'est fait une spécialité d'investir les plages. Et j'ai même retrouvé une archive, Vincent, de 1985. Le RPR lance son minibus le long de la Méditerranée.
4: Le RPR, toute voile dehors, s'est donné un coup de jeune pour aller à la rencontre des jeunes. Et sur la plage, Ray-Bans et Bermuda ont supplanté le costume cravate.
8: Je crois simplement qu'on va chercher, je serais tenté de dire, les électeurs là où ils sont. Aujourd'hui, ils sont sur la plage, nous sommes sur la plage.
1: Le RPR devenu l'UMP puis LR, mais ce sont désormais les insoumis qui se sont fait une spécialité de parcourir le pays l'été.
25: Oui, avec leur caravane populaire qui depuis 10 ans sillonne la France et notamment les quartiers populaires. Donc, j'ai retrouvé la caravane sud vendredi en fin d'après-midi à Marseille. Les insoumis déploient leur tonnelle au milieu des

0: contient la tranchée en quelque sorte.
1: Alors Vincent, j'ai aussi croisé ce jour-là à Marseille des vacanciers, chapeau tressé sur la tête, tongs déjà enfilés aux pieds, mitigés à l'idée qu'on leur parle politique.
2: J'ai toujours envie d'entendre parler politique, ouais. Et encore plus l'été, si les gens sont aptes et détendus, c'est encore mieux. Ouais.
3: Est-ce que vous avez envie d'entendre parler politique pendant les vacances ?
4: Non, pas du tout.
5: Ah non, non, politique, non, pas du tout.
6: Moi, on en entend mieux en sport, quand on est sur la plage, ou alors quand on entend les cigales dans la pinède, c'est très bien. Et au moins, les cigales ne nous embêtent pas.
7: Vous préférez entendre les cigales.
6: Ah oui, tout à fait. Ah ouais,
7: les politiques.
1: C'est aussi le risque, hein, lasser des Français qui ont envie un peu qu'on les laisse respirer entre coquillages et crustacés.
8: 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Merci beaucoup Arthur Bélier du service politique de RTL, 8h15. Dans un instant, vous le savez, on est au cœur d'une matinale spéciale sur RTL. On vous accompagne jusqu'à 10h à suivre. Plus de 2500 pompiers mobilisés sur les incendies en Gironde face à un feu incontrôlable qui s'alimente lui-même. Comment les pompiers font face? La nuit a-t-elle été défavorable? Les moyens sont-ils suffisants? Le lieutenant-colonel David Anotel, représentant de la Fédération nationale des sapeurs-pompiers de France, est avec nous dans ce studio, il nous répond à tout de suite.
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8: 2500 sapeurs-pompiers, 1500 militaires, 1200 membres des forces de l'ordre mobilisés en Gironde. Bonjour, lieutenant-colonel David Anotel.
15: Bonjour.
8: Vous êtes le représentant de la Fédération nationale des sapeurs-pompiers de France. C'est la cinquième nuit de combat pour les soldats du feu. Le bilan de cette nuit, il est meilleur que les autres?
15: Alors, je ne sais pas s'il est meilleur, mais en tout cas, la situation ce matin est un petit peu moins défavorable que les jours précédents. La pluie a apporté son lot d'humidité, donc ça a permis de calmer un petit peu, sur certains points, la virulence de cet incendie. Donc, au lever du jour, aujourd'hui, les troupes sont d'autant plus mobilisées, motivées pour travailler d'arrache-pied toute la journée, et puis bien évidemment les jours suivants. Mais en tout cas, la situation est un petit peu moins défavorable que précédemment, en particulier hier soir, où on était très inquiets, et on a une météo qui va s'aggraver dans les prochains jours en termes de chaleur. Donc effectivement, c'est aujourd'hui, demain mardi, qu'il va falloir travailler sur cet incendie pour en diminuer sa virulence.
8: Tout à l'heure sur RTL, le maire de Lacanau disait qu'il était un peu plus optimiste. Vous parleriez-vous d'optimisme?
15: Alors l'optimisme, on l'a dans tous les cas, au même titre que les collègues qui sont sur place, qui sont très motivés au cœur de leur engagement, et c'est pour cela qu'ils sont soit devenus sapeurs-pompiers professionnels, soit se sont engagés comme sapeurs-pompiers volontaires. Maintenant, on est très vigilants. Cet incendie nous a réservé malheureusement beaucoup de surprises, avec des vents tournants, avec sa propre météo, comme on a pu vous l'expliquer. Donc on reste attentif à l'évolution, mais effectivement, voyons un peu de positif dans cette histoire, et c'est le cas ce matin, donc le travail va continuer.
8: On a entendu cette phrase terrible ces derniers jours, on est impuissant mais pas résigné. C'est l'état d'esprit aujourd'hui, c'est-à-dire le feu est incontrôlable mais il faut continuer à se battre?
15: Alors incontrôlable, il ne l'était pas totalement. Maintenant, la situation faisait qu'on priorisait les actions qui devenaient plutôt des actions défensives sur la défense de points sensibles, comme on l'a pu l'expliquer, c'est-à-dire les habitations, les zones industrielles, les points vitaux. Donc ce qui fortement consommateur de moyens et effectivement qui empêche de lutter directement contre l'incendie, directement contre les flancs, contre le front de flamme. Donc c'est cette dispersion sur les missions qui a rendu l'action difficile. Il n'a jamais été réellement incontrôlable, mais effectivement on a été dans une lutte et on est toujours dans une lutte qui est inégale, fait un incendie qui est un véritable monstre et qui a une capacité de destruction comme rarement vue et comme jamais vue vraisemblablement depuis des dizaines d'années.
8: Pour bien comprendre, quand vous parlez de stratégie défensive, il s'agit de laisser le feu progresser là où il peut et sécuriser tout ce qui doit l'être pour protéger les gens.
15: C'est ça, le laisser brûler là où il y a moins d'impact, où malheureusement c'est la forêt et la faune et la flore qui en subissent les conséquences, parce qu'effectivement, on n'oublie pas, si le bilan humain reste nul, il y a un impact très fort sur la végétation et sur les animaux.

0: animaux et on privilégie les actions sur la défense des personnes lorsque c'est nécessaire et puis des biens et des installations techniques. Donc c'est une lutte de tous les instants, une adaptation du dispositif. C'est également ça qui a été compliqué sur les premières heures, c'est qu'il a fallu réadapter le dispositif toutes les 6, 7, 8 heures avec des vents qui changeaient régulièrement. Et ça, c'est le cauchemar pour tout commandant des opérations de secours qui fait ses plans et ses anticipations régulièrement en fonction de l'axe de propagation. Et cet axe de propagation a évolué, il a dû être revu et la stratégie a dû être revue à de multiples reprises.
1: Alors, pas de victimes, mais 84 blessés côté des pompiers, 9 hier en Gironde, comment vont-ils ?
0: Alors, globalement, ce sont des blessés légers. On a un peu plus de préoccupations sur un sapeur-pompier qui a été transporté à l'hôpital. Mais globalement, on n'a pas de signaux inquiétants. Ça témoigne de leur engagement, de leur détermination, de leur volonté d'en découdre. On a régulièrement confronté à des collègues qu'on doit littéralement arracher à la lutte pour les envoyer au repos. Donc, c'est une rotation qui se met en place. C'est également pour cela qu'il y a énormément de renforts qui ont été engagés, puisque pendant que certains sont à la lutte sur le terrain, d'autres se reposent. Mais
1: vous avez des troupes épuisées, mais qui veulent rester, qui veulent continuer.
0: Voilà, elles sont fatiguées, elles sont pour certains épuisées parce qu'elles sont là depuis longtemps, mais ils veulent surtout pas arrêter la lutte, ils veulent continuer. Donc il y aura des rotations qui se feront à l'échelon national et on continuera à travailler. Les collègues sont vraiment au cœur de leur engagement, au cœur de la raison d'être de leur engagement citoyen ou de leur profession.
1: Il y a eu un petit peu de pluie, vous le disiez, mais c'est le retour de la chaleur qui arrive très vite. Qu'est-ce
0: la
1: que
0: pluie
1: ça va
0: a
1: changer
0: eu...
1: pour vous?
0: La pluie a eu un impact important cette nuit à travers réellement ce qui est tombé, mais également une remontée du taux d'humidité. Mais effectivement, la crainte, elle est sur à partir de la journée de mercredi où on annonce à nouveau cette vague de chaleur. Donc, c'est des conditions qui vont redevenir favorables pour l'incendie et défavorables pour nous. Donc, il faut, si les conditions le permettent, que les collègues arrivent à travailler au maximum aujourd'hui et demain pour impacter fortement et durablement cet incendie.
1: Sur le terrain, de quoi avez-vous besoin aujourd'hui pour continuer à lutter convenablement contre les flammes?
0: Alors, on a besoin de cette solidarité nationale qui s'est mise en place à travers les services d'incendie et de secours qui fournissent tous, hein, puisque maintenant, il n'y a quasiment aucun département qui n'a pas fourni d'engins ou de sapeurs-pompiers. Et puis, on a cette solidarité locale qui s'est mise en place, qui est au quotidien, qui, en général, nous pose des difficultés. On n'a pas l'habitude, sur un incendie, de laisser les agriculteurs venir nous prêter main forte, si ce n'est sur les feux de récolte qu'on peut connaître dans plein de régions. Mais là, c'est un soutien indispensable, que ça soit par l'apport de citernes d'eau qui nous facilite leur remplissage des camions, que ça soit dans les villages, les habitants qui mettent à disposition de l'alimentation, qui viennent prêter main forte pour installer des lieux de couchage. Voilà, cette solidarité, elle est indispensable pour faire face à l'ampleur de cet incendie et surtout au nombre de moyens déployés. Donc, faut que ça continue dans ce sens-là, intelligemment, bien évidemment, dans la plus grande anticipation possible. Et après, les moyens, on aura besoin de moyens complémentaires, bien évidemment, pour pouvoir durer dans le temps, parce que cet incendie, il va durer encore de nombreuses semaines, sans doute plusieurs mois, avant que l'on puisse passer le feu éteint. Il va diminuer l'intensité, mais il sera déclaré éteint, certainement, dans plusieurs semaines, voire au-delà de la rentrée.
1: Mois pour le déclarer
0: oui.
1: Éteint, c'est-à-dire, et le feu qui serait fixé, est-ce que c'est possible aujourd'hui de se projeter, d'imaginer un feu fixé?
0: Il sera fixé pas avant plusieurs jours, dans les meilleures des conditions possibles, donc il est difficile de l'anticiper, de pouvoir vous donner un ordre de grandeur en termes d'heures ou de nombre de jours, mais c'est d'abord cette première étape, puis ensuite un feu maîtrisé, puis un feu éteint, pas avant la rentrée, simplement. L'Andiras, le feu éteint avait été passé durant l'automne. On est sur un feu qui est bien plus supérieur en termes de surface, donc il faudra des semaines et des mois pour traiter chaque mètre de lisière, donc c'est des dizaines de kilomètres du périmètre à traiter.
1: Des centaines de pompiers, des milliers de pompiers sur le terrain, tout l'été, tout l'automne,
0: C'est effectivement toute la difficulté, c'est qu'il va falloir durer dans le temps et durer dans le temps en parallèle du quotidien, du secours du quotidien, du secours à personne au quotidien, d'une vague de chaleur supplémentaire. Il y en aura peut-être d'autres parce que nous sommes malheureusement encore au mois de juillet. Donc on aura une consommation importante de ressources. Et puis malheureusement à l'automne, on a également souvent des épisodes orageux, voire d'inondations. Donc on aura également à faire face. Donc la difficulté à l'heure actuelle, elle est sur le maintien des effectifs et sur cette continuité du secours. Que ça soit sur ces risques et ces phénomènes exceptionnels, mais ça soit également dans le quotidien, parce que les sapeurs-pompiers qui montent dans les camions en Gironde, ce sont ou dans le Var ou dans les Landes, ce sont les mêmes qui montent dans les ambulances à Brest ou à Metz ou à Lille.
1: Alors, lieutenant-colonel David Anotel, une question de Odile qui nous a appelé au 3210, c'est une matinale spéciale sur RTL et elle a cette question.
2: Moi, je suis révolté. Je suis au Lille de Lyon. Comment, en 2026, on n'est pas capable encore de trouver des produits pour pouvoir arrêter ces feux? Je pense à ces deux pompiers qui ont brûlé dans ce camion. Et ça, ça me fait mal au cœur, sans compter les autres. Mais là, il y a quand même un dysfonctionnement qui nous révolte.
1: Alors, vous êtes le mieux placé pour répondre à Odile. Il n'existe aucun produit.
0: Les produits, ils existent. Les produits dits retardants, hein, que l'on a pu voir projetés, entre autres, par cette fameuse A400M, qui est utilisée également par les Dash, qui est également utilisée par certains types de véhicules terrestres, détachement d'intervention retardant, qui posent des lignes de retardant. Donc, ce produit existe, mais il ne peut pas être utilisé dans tous les cas, puisque l'objectif du retardant est de limiter la propagation. Donc, on le fait par anticipation. Et puis, on n'a pas toujours les moyens de projeter ce retardant. Tous les types d'avions et de moyens aériens ne peuvent pas le faire. Donc c'est la lutte, elle est composée d'une multitude de moyens. C'est cette articulation qui rend efficace notre lutte entre les moyens aériens, les moyens terrestres et l'utilisation de l'eau ou du produit retardant. Malheureusement, cet incendie, il est monstrueux, il est gigantesque. On ne peut pas, sur chaque zone, utiliser ce type de produit.
1: Alors, une question sur les soldats du feu. Vous disiez que vos collègues avaient une détermination totale sur le terrain. Sont-ils suffisamment équipés? Les syndicats disent que les tenues ne sont pas faites pour les feux de forêt, que c'est vieux, c'est non climatisé, qu'il y a un manque de masques, de tissus qui ne sont pas les bons face aux fumées qui peuvent provoquer des intoxications au monoxyde de carbone.
0: Alors, je pense qu'au-delà de la problématique de l'équipement des sapeurs-pompiers, on est sur une problématique d'effectifs. On a un effectif de 200 000 sapeurs-pompiers volontaires à l'heure actuelle en France. On porte l'objectif de 250 000 à la Fédération nationale, et puis une problématique de renforcement des moyens. Mais notre quotidien est déjà difficile lorsque vous imaginez que le coût par habitant d'un service d'incendie et de secours est de un peu plus de 90 euros par an. Vous le mettez en parallèle avec un abonnement téléphonique ou internet, et vous avez une partie de la réponse à la question. La problématique, elle est bien plus globale.
1: C'est politique, il faut qu'il y ait des décisions pour qu'il y ait plus de sapeurs-pompiers.
0: Rapport suite au Beauvau de la sécurité civile qui a été rendu en septembre 2021. Il apporte beaucoup d'éléments. Malheureusement, les échéances électorales n'ont pas permis de concrétiser ces préconisations, ces éléments par des textes législatifs. Il y a un travail également sur le financement des services d'incendie et de secours à porter. C'est quelque chose qui est également assumé par la Fédération nationale. Il y aura le Mondial Santé Secours qui aura lieu à la fin du mois de septembre. Il y aura également un grand oral pour les candidats présidentiels qui se fera au printemps. Le sujet de la sécurité civile, de la protection des personnes, il doit devenir central. On a vu cet été qu'on ne peut plus fermer les yeux, on ne peut plus faire comme si le dérèglement climatique n'impactait pas notre pays. Il faut vraiment que les choses avancent et que des décisions soient prises sur le plan législatif.
1: Donc des équipements, oui, mais aussi et surtout plus d'effectifs, plus de sapeurs-pompiers volontaires. Merci beaucoup, lieutenant-colonel David Anotel, d'avoir été l'invité de RTL Matin. 8h27 sur RTL. Dans un instant, on va aller piocher dans les archives de RTL et on va revivre ce matin du vote de l'abolition de la peine de mort en 1981, moment historique. Puis ce sera le retour de l'actu à 8h30.
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1: RTL a 60 ans et vous propose à cette occasion de plonger dans les trésors de ses archives. Aujourd'hui, on va revivre ensemble un grand moment de l'Assemblée nationale, le vote de l'une des principales promesses de campagne de François Mitterrand, l'abolition de la peine de mort. Un débat qui a profondément divisé la société française. C'était évidemment à la une des journaux de RTL le 18 septembre 1981.
10: À l'Assemblée nationale, le ministre de la Justice, maître Robert Badinter, a retrouvé son lyrisme pour combattre la peine de mort.
11: J'ai l'honneur, au nom du gouvernement de la République, de demander à l'Assemblée nationale l'abolition de la peine de mort en France. Demain, grâce à vous, la justice française ne sera plus une justice qui tue. Demain, grâce à vous, il n'y aura plus, pour notre honte commune, des exécutions furtives à l'aube
5: sous le dais noir, dans les prisons françaises, législateurs français, de tout mon cœur, je vous remercie.
12: La peine de mort, c'est donc fini. En première lecture, hier soir, 363 députés ont voté la fin de la guillotine contre 117. Les communistes ont tous voté pour l'abolition. Dans l'opposition, 16 RPR et 21 députés UDF ont voté l'abolition, parmi lesquels Jacques Chirac, Florence Darcourt, Michel Dornano, Jacques Barrot, Olivier Stirne et Jean-Pierre Soisson, Raymond Barre ayant voté contre. Robert Badinter hier surtout cherché à rassurer de nombreux députés, inquiets par un certain vide judiciaire laissé dans la mesure où il n'est pas prévu de peine spécifique de remplacement. Robert Badinter.
13: Quand on parle de solution de remplacement, je reste toujours pensif. Peine de mort, c'est un supplice. On ne remplace pas un supplice, encore moins si on l'estime irremplaçable. La peine de mort disparaît, notre droit ne la comporte plus, il conserve son arsenal répressif entier. Je pense que de nouvelles procédures, prenant en considération chaque cas, seront mises au point.
12: Le débat maintenant va rebondir au Sénat. Le projet de loi sera présenté les 28 et 29 septembre prochains, mais sachez que le dernier mot restera à l'Assemblée nationale.
1: L'abolition de la peine de mort, c'était le 18 septembre 1981 sur RTL et c'est l'une des pépites dénichées par Florence Larcade et le service documentation de RTL.
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1: Merci de vous réveiller avec RTL en ce lundi 27 juillet. C'est RTL Matin. On s'occupe de tout et de vous jusqu'à 10h matinale spéciale. Mais pour l'instant, il est 8h30.
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1: Et à 8h30, c'est le journal de Charles Ducrot. Bonjour Charles.
16: Bonjour Vincent, bonjour à tous.
1: À la une, toujours aucun répit à l'horizon pour les pompiers en Gironde.
16: Le feu a peu progressé la nuit dernière, mais l'inquiétude reste forte, avec notamment un épisode annoncé de forte chaleur. Nouvelle cellule interministérielle de crise ce matin, présidée par Emmanuel Macron. 220 000 évacués, toujours dans l'attente dans ce département. En ligne, c'est un vaste élan de solidarité qui se met en place. Certains n'hésitent pas à proposer une chambre d'amis pour quelques jours sur les réseaux sociaux et même sur une application. Dans ce journal également, les cours du pétrole en nette baisse après la calmie au Moyen-Orient. Et puis la fin du Tour de France hier avec la 5e victoire pour Pogacar et une belle aventure pour Paul Sexas. Le Français termine 4e.
1: C'est le début d'une 6e journée de lutte contre les flammes en Gironde.
16: 42 000 hectares détruits en 5 jours. C'est 4 fois la surface de Paris. Le plus gros feu de l'été reste incontrôlable ce matin. Malgré une nuit où les flammes ont progressé moins vite, la situation est stable, indique la préfecture. Une averse de courte durée a sans doute aidé les pompiers, mais le travail reste colossal. Jean Rosana, le maire de Andernos-les-Bains, était l'invité de RTL il y a quelques minutes.
17: Ce petit épisode très court a satisfait, ou peut-être simplement moralement, les choses, mais c'est tellement insuffisant par rapport aux besoins qu'il y a réellement par rapport au sol. C'est lunaire, quoi. Tout a cramé et le sol fume. Le sol fume, le sol brûle encore un peu. Heureusement, grâce au travail des pompiers, évidemment, ils méritent. Mais il y a aussi tous ces bénévoles qui sont venus spontanément en aide pour justement être derrière ce travail de maîtrise du foyer réel pour apaiser ceux qui fument, les fumerolles qu'il y a encore. Et ils sont là à justement et faire en sorte qu'on revienne pas sur ce qu'on a déjà fait, quoi.
16: Jean Rosana, le maire d'Andernos-les-Bains, qui était à votre micro, Vincent Derosier, il y a quelques minutes. Au vu de la situation exceptionnelle, le feu ne sera pas éteint avant le mois de septembre. C'est ce qu'indique le lieutenant-colonel David Anotel, qui était également l'invité de RTL à l'instant. Il représente la Fédération nationale des sapeurs-pompiers de France.
1: Un feu qui ne sera pas fixé avant plusieurs jours ou semaines, disait-il également à l'instant. Dans ce studio, 220 000 réfugiés du feu en Gironde, toujours dans l'attente d'un retour chez eux.
16: Nous étions tout à l'heure à Bordeaux, dans ce parc des expositions, cet immense hall où des milliers d'évacués viennent de passer la nuit, la troisième pour certains, dans l'attente d'un hébergement pour beaucoup. Et sur les réseaux sociaux, la solidarité s'est rapidement mise en place. Des habitants de la région proposent leur accueil jusqu'à la Baule, en Loire-Atlantique, à 4 heures du feu de Gironde. Reportage de Simon Cheneau.
18: Est-ce que je peux juste monter voir la chambre avec vous, s'il vous plaît, la chambre d'accueil? Je vais quand même enlever les chaussures. Juste là, donc.
14: Un lit de place.
18: Prêt, quasiment.
14: Prêt. Une salle de jeu avec un autre matelas de place.
18: De quoi accueillir un couple, avec enfant même. Agathe vit à 30 minutes au nord de Nantes. Elle a posté avec son mari Thibaut.
15: Bah, ça nous a touchés.
18: Une annonce, il y a quelques heures, pour héberger des sinistrés.
14: On sait qu'à leur place, on aurait aimé, je pense, avoir ce genre de solution.
18: Les deux trentenaires vivent loin du sud-ouest, 4 heures de route. Mais les vacanciers évacués des familles dont la maison a brûlé peuvent bien avoir besoin d'un nouveau pied-à-terre.
14: De pouvoir aussi voir d'autres personnes un peu plus sereines.
18: Les annonces se multiplient sur le site chaque heure. Jean-Christophe met à disposition tout un étage de sa maison à Saumur et c'est bien normal pour lui.
19: Par solidarité, par empathie, ça m'a touché cette situation de tous les sinistrés. Donc voilà comment ça nous est venu.
18: Au départ, Jean-Christophe voulait partir faire du bénévolat sur place, trop compliqué. Il s'est dit que le meilleur coup de main, c'était bien d'ouvrir les portes de sa maison.
16: Reportage de Simon Chenot pour RTL. Je vous indique ce site qui a été mis en place sur lequel on trouve des annonces. Ça s'appelle entraide-hébergement.versel.
1: Dans le Var, Charles, toujours pas de répit pour les pompiers.
16: L'incendie dans le secteur de Pont-Évès est contenu mais pas fixé, indiquent les pompiers. Des reprises de feu étaient encore signalées hier soir. Le Mistral s'est à nouveau levé. 2000 personnes viennent de passer une sixième nuit dans des centres d'accueil aux alentours, Julie Gasco.
20: Juste à côté du bassin, resté fermé, les lits de camp sont installés dans une grande salle. Chacun peut prendre sa douche. Amélie, bénévole, prépare les repas.
21: On essaye de tenir le coup, hein. Mais c'est vrai que c'est un peu compliqué. Parce qu'on voit là, on voit des gens qui pleurent, des gens qui ont tout perdu. Donc c'est vraiment très difficile. Mais on essaye de prendre sur nous pour pas craquer devant eux, pour pas les faire craquer plus.
20: Et les dons de nourriture n'en finissent pas d'arriver.
21: C'est génial. Franchement, je pensais pas que dans une situation pareille, on pouvait être autant solidaire. C'est vraiment très beau pour un petit village et j'espère qu'on restera solidaire comme ça dans toutes circonstances.
20: Mais ça reste difficile pour Jennifer, évacuée il y a déjà 5 jours de sa maison menacée par les flammes.
22: C'est stressant et on s'inquiète énormément. On est très fatigués. Comme vous pouvez le voir, maintenant on est pro du camping. Je jouais un peu de guitare actuellement, donc voilà, c'est tout ce qu'on a trouvé pour le moment pour faire passer le temps.
20: Mais derrière les sourires, tous n'attendent qu'une seule chose, la fin de ce cauchemar.
16: Julie Gasco dans le Var pour RTL. Face à ces incendies, que ce soit en Gironde, dans les Landes ou dans le Var, le Secours Populaire lance un appel à la solidarité. Un numéro est également mis en place par les autorités, toujours actif à destination des personnes touchées par ces feux, le 09 70 80 90 40.
1: Et on vous met tout ça évidemment sur RTL.fr et notre application au cœur de cette matinale spéciale jusqu'à 10h. Emmanuel Macron, lui, présidera tout à l'heure à 10h justement une cellule interministérielle de crise.
16: Réunion place Beauvau au ministère de l'Intérieur pour suivre l'évolution de la situation. En début d'après-midi, le gouvernement réunira ensuite les fédérations professionnelles nationales concernées comme le tourisme, l'énergie, les télécoms ou encore les assureurs. Conseil des ministres aussi à 11h ce matin, prévu pour être le dernier de la saison. Il devait marquer le début d'une période de pause estivale pour le gouvernement, mais les ministres se retrouvent rattrapés par une gestion de crise inédite, Arthur Bélier.
23: Oui, Emmanuel Macron avait pourtant lancé les invitations. Les ministres et leurs conjoints étaient conviés à un déjeuner ce midi après le dernier conseil des ministres. Un moment de convivialité avant, sans parler véritablement de vacances, du moins de prendre leur quartier d'été. Il n'en sera rien pour le moment. Les incendies qui ravagent des hectares par milliers et chassent des Français loin de chez eux viennent tout bouleverser. Mobilisation générale au sommet de l'État pour parer aux urgences. Après 3 cellules interministérielles de crise, déjà rien que ce week-end, une nouvelle est convoquée ce matin, cette fois présidée par Emmanuel Macron. C'est un jour sans fin, souffle un conseiller. Alors que les acteurs économiques, locaux, nationaux, ceux de l'énergie, défileront là aussi en mode cellule de crise dans les ministères concernés tout au long de la journée. Riposter à ces flammes qui font basculer le pays dans l'inédit. Et bientôt, cette semaine, une nouvelle canicule, la 4e cette année à gérer. Au cœur d'un été irrespirable, donc, pour les Français comme pour le gouvernement.
16: Arthur Bélier du service politique de RTL. En Espagne, le feu n'est toujours pas maîtrisé dans la région de Madrid, mais les premiers retours à domicile sont prévus aujourd'hui. C'est ce qu'annonce il y a quelques minutes le préfet de la région. Dans le reste de l'actualité, ce matin, en Allemagne, le suspect de l'attaque meurtrière survenue à Berlin lors de la marche des fiertés a été tué par la police djihadiste présumée. Il a foncé samedi soir sur la foule au volant d'une voiture faisant un mort et 29 blessés. Et puis les cours du pétrole en forte baisse ce matin à l'ouverture des marchés asiatiques. Le prix du baril de Brent de la mer du Nord, référence internationale, a chuté de près de 6%. Il se négocie à $91. Un cours en baisse lié à l'accalmie au Moyen-Orient. Donald Trump laisse entrevoir de nouveaux pourparlers avec l'Iran. Les bombardements ont cessé.
1: 8h39 sur RTL, le sport et le Tour de France.
16: Et oui, la grande boucle, c'est fini. Tadej Pogacar signe sa 5e victoire du Tour et le premier Français, Paul Sexas, 19 ans, pour son premier Tour de France, termine 4e. Une belle performance qui inspire de nombreux jeunes. Au Lyon Sprint Evolution, le club où il a évolué de ses 8 à ses 14 ans, les demandes d'inscription explosent pour la rentrée. Son premier entraîneur, Marc Pacheco, s'en réjouit. Mille excuses.
0: Oui, bien sûr, il y a un effet, d'autant plus que j'ai eu une vingtaine d'interviews. À chaque fois, bon, le mot Lyon Sprint Evolution est prononcé. Donc, les gens de la région veulent venir là où a débuté Paul, quoi. L'année dernière, on avait eu 40 candidats. Mais cette année, on est déjà au-dessus de 70 de demandes. Il y a beaucoup, ils disent, je voudrais faire comme Paul. Oui, mais, il y a beaucoup de candidats, très peu d'élus.
2: Mais du coup, vous lancez un appel pour avoir plus d'encadrants.
0: Aujourd'hui, on est bon. Par rapport au prévisionnel. Maintenant, s'il y a un afflux supplémentaire, on a accès aussi à des moniteurs diplômés qu'on peut faire venir à la vacation, mais en tout cas, tout le monde s'est encadré comme il doit l'être, en sécurité.
2: Paul, justement, vous l'avez eu à quel âge ?
0: L'année de ses 9 ans, on l'a eu jusqu'à 14 ans, et donc on lui a appris les bases, parce que quand il est arrivé, il savait faire du vélo, évidemment, il savait rouler sur un vélo, mais il a fallu apprendre des équilibres certains en groupe, la maniabilité, comment descendre, enfin tout ça au fil des années, on lui a quand même mis toutes les bases, quoi. Quand je le vois descendre maintenant, je dis, on a bien bossé. Hein.
16: Marc Pacheco, au micro RTL de Bertrand Frachon.
1: Et merci beaucoup Charles Ducrot, on vous retrouve demain matin. Louis Baudin, la chaleur va revenir mais pas partout.
4: Exactement, j'entends parler de nouvelles canicules, oui certainement dans le sud. Alors on l'a dit aujourd'hui, ça sera encore très raisonnable, demain les températures vont repartir à la hausse, mais le matin on respirera encore très largement, demain matin on sera souvent entre 15 et 20 degrés, parfois même un peu en dessous dans les régions de l'extrême nord. En cours d'après-midi, ces températures vont repartir à la hausse, nous dépasserons à nouveau les 30 degrés et assez largement dans la moitié sud, on frôlera probablement les 35 degrés dans les régions du sud-ouest. On restera entre 28 et 30 degrés dans la moitié nord. Donc ça pour la journée de mardi, tout ça avec du grand soleil et toujours un peu de mistral près de la vallée du Rhône. Mercredi, la forte chaleur au nord comme au sud. Des températures qui franchiront facilement les 30 degrés dans le nord, peut-être 33, 34 degrés par endroit. On atteindra les 35 degrés dans le sud. Ça pour la journée de mercredi avec toujours du grand soleil, un peu moins de vent près de la Méditerranée. Pour la journée de jeudi, même chose, soleil, chaleur, peut-être quelques orages en fin de journée pour le Massif central, peut-être également près des frontières de l'Est. Ensuite, pour la journée de vendredi, nouvelle baisse des températures dans la moitié nord. On repassera sous les 30 degrés. Ça restera très chaud dans le sud, autour de 35 degrés. Donc, vous voyez que dans le sud, il est probable que l'on parle de nouveau de canicule. 3 jours consécutifs, chaleur, nuit et jour. Alors que dans le nord, ça sera aléatoire. Donc, probablement de fortes chaleurs, mais pas le seuil de canicule atteint. Et puis ensuite pour le week-end, on voit encore ces fortes chaleurs dans le sud et des températures plus raisonnables. Je ne sais pas si c'est le bon terme parce que ça sera quand même au-dessus des moyennes de saison, mais où on devrait éviter la canicule au nord de la Loire.
1: Et on y voit plus clair pour les jours à venir. Merci pour cette météo à 7 jours, Louis Baudin.
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1: 1h42 sur RTL. Cette semaine, on vous raconte les casses du siècle, ces braquages spectaculaires au butin faramineux, commis avec beaucoup d'audace, mais aussi de violence. Et on commence cette série avec vous, Maxime Lévy. Bonjour.
15: Bonjour.
1: Vous nous racontez le cambriolage spectaculaire du musée du Louvre en octobre 2025.
15: 9h34 ce dimanche matin, deux hommes cagoulés apparaissent sur le balcon en pierre de la galerie Apollon au premier étage du Louvre, face à la Seine. Les malfaiteurs découpent la fenêtre à l'aide d'une immense scie circulaire avant de s'acharner sur deux vitrines en verre blindé. Collier d'émeraude, de saphir, broche de diamant, diadème de perles, tout est dérobé.
6: Selon nos informations, à l'intérieur, il s'attaque à deux vitrines, les bijoux Napoléon et les bijoux souverains français. Un cycliste présent sur place au moment des faits témoigne chez nos confrères de TF1.
7: J'ai appelé de suite la police est intervenue, ça les a fait fuir et je les ai vus à ce moment-là repartir à fond de balle, direction Bercy.
15: Quelques minutes plus tôt, les quatre malfrats ont garé un camion monte-charge de déménagement juste sous les fenêtres du musée. Deux d'entre eux montent dans le panier. Ils redescendront seulement 7 minutes plus tard, laissant tomber au passage la couronne de l'impératrice Eugénie, mais emportant 7 joyaux inestimables avant de fuir à scooter. De Nicolas, directeur adjoint de la police judiciaire parisienne.
8: C'est un drame pour la France. La première chose à laquelle je pense, c'est d'essayer comme ça d'évaluer le préjudice, mais j'en suis bien incapable. Ces bijoux, évidemment, représentent un préjudice inestimable pour la France.
15: Un patrimoine historique tout de même estimé pour les besoins de l'enquête à 88 millions d'euros.
1: Maxime, quand la police arrive, les malfrats et les bijoux sont déjà loin. Ils ont fui à 4 sur 2 puissants scooters vers l'est de la capitale.
15: Oui, mais les malfrats ont laissé des indices derrière eux. Une trace de sang sur l'une des vitrines, un gant et un gilet jaune laissés par terre. Ces traces ADN sur le camion qu'ils n'ont pas eu le temps d'incendier. Entre le 26 octobre et le 25 novembre, une dizaine d'interpellations a lieu. Parmi elles, les enquêteurs sont sûrs de tenir les 4 membres du commando. Pascal Caro, patron de la brigade de répression du banditisme de la PJ parisienne à l'époque.
9: Il est évident que ce sont des malfaiteurs professionnels. Au cours de l'enquête, on découvre qu'ils utilisent des routeurs, par exemple, pour le téléphone. Ils posent des balises.
15: Mais maître Ménia Araptigrin, l'avocat de l'un des mis en examen, n'est pas du tout du même avis.
24: Il est tout sauf chevronné. D'ailleurs, je crois que personne ne l'est dans ce dossier. Tout dit qu'ils ne le sont pas. La logistique n'est pas aboutie, le travail préparatoire, il n'y en a pas, et puis la fuite qui est inexistante. Il n'y a rien qui fonctionne pour pouvoir correspondre au profil de grand criminel.
15: L'avocate va plus loin. Pour elle, son client, qui est soupçonné d'avoir manœuvré le monte-charge et piloté un scooter, ne fait tout simplement pas partie du commando. Son ADN est absent de la scène du casse.
1: Alors ils sont interpellés rapidement. Est-ce que l'on sait s'ils ont pensé eux-mêmes ce casse ?
15: Eh bien, au moins deux des suspects évoquent un mystérieux commanditaire qu'ils ne souhaitent pas nommer et qui les aurait recrutés seulement quelques jours avant le casse, leur promettant entre 15 et 25 000 euros. Mais selon Pascal Caro, ce mystérieux donneur d'ordre est absent de l'enquête à ce stade.
9: Après plusieurs mois d'enquête, nous n'avons pas trouvé de commanditaire. C'est pas parce qu'il n'existe pas, c'est parce que, en tout état de cause, toutes les investigations que nous avons réalisées aujourd'hui ne nous permettent pas d'en prouver l'existence.
15: Où sont les bijoux ? Dernier lieu connu, un parking souterrain d'Aubervilliers. 1h30 après le casse, la vidéosurveillance du garage filme les deux scooters entrés dans le sous-sol. Deux des malfrats admirent les bijoux avant de les cacher, mais ces vidéos sont découvertes trop tard. Lors de la perquisition, tout a complètement disparu et à ce jour, ils ne sont jamais réapparus.
1: Les casses du siècle, série d'été à retrouver toute cette semaine sur RTL. Merci Maxime Lévy. Demain, ce sera l'affaire Tony Musulin quand le convoyeur devient braqueur. 8h46 sur RTL. Vous le savez, on est au cœur d'une matinale spéciale jusqu'à 10h avec ces feux qui ravagent la Gironde depuis maintenant 5 jours. Et Mickaël nous a appelé au 3210. Bonjour Mickaël.
25: Bonjour Vincent.
1: Alors vous vivez à Audenge, mais vous faites partie des 220 000 évacués. Audenge, c'est à côté d'Andernos-les-Bains, et vous avez dû être évacué.
25: Tout à fait.
1: Qu'est-ce qu'il vous est arrivé et quand ça s'est passé ?
25: En fait, il y avait déjà eu un ordre d'évacuation en précédent de l'arrêt Andernos. Et j'ai un ami que j'ai hébergé qui était Andernos, je l'ai hébergé chez moi avec sa famille. Et le lendemain, on reçoit l'alerte qu'il fallait partir d'Audenge. Bon, j'ai choisi, moi, personnellement, de rester sur place la première fois, parce qu'on n'avait pas trop de solutions de repli. Et donc, on a fait comme ça. Et le lendemain, en fait, mon père, qui habite à 400 mètres de chez moi, m'appelle en pleurs en disant que les CRS sont là et qu'il fallait partir.
1: La première fois qu'on vient vous dire qu'il faut évacuer, vous vous dites « non, non, on va affronter les flammes, on reste ».
25: Ouais, c'était pas trop dans cette optique-là, en fait. C'était vraiment, on regardait par rapport à des applications où était le feu. Et clairement, j'aurais pas pris le risque, si vraiment ça dégénérait, de rester sur place.
1: Qu'est-ce que vous espérez aujourd'hui ? Est-ce que vous avez des nouvelles de ce qui se passe chez vous ? Comment vous voyez votre maison, les gens qui sont autour ?
25: Alors, j'ai installé des caméras chez moi, déjà pour mesure de sécurité, et ensuite des caméras qui donnent sur l'extérieur. Et avant de partir, j'ai eu le réflexe de les positionner vers la forêt, potentiellement vers là où les femmes pourraient arriver. Après, pour la suite, honnêtement, je sais pas.
1: Pour l'instant, votre maison tient debout, Michael.
25: Ouais, tout à fait, tout à fait. Le feu est encore un peu loin, on va dire. Mais bon, ma maison est en lisière d'une forêt. Et bon, ça va surtout dépendre d'aujourd'hui le sens des vents pour voir ce que ça va donner.
1: Et merci beaucoup, Michael, d'avoir témoigné ce matin sur l'antenne de RTL et d'avoir appelé le 3210. 8h48, dans un instant, les livres de l'été. C'est votre nouveau rendez-vous estival avec l'écrivaine à succès Catherine Pancol. Ensuite, ça va beaucoup mieux aussi l'été avec la chronique santé tous les matins, la diététicienne Violette Baboxet qui va nous parler des aliments qui nous aident à bien vieillir. Et puis, ce sera le retour de l'info avec le journal de 9h. À tout de suite.
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1: 8h49, les livres de l'été avec Sophie Orange. Cette semaine, c'est Catherine Pancol qui nous accompagne, l'autrice des Choux et des Rennes, paru chez Albin Michel. Ce matin, l'écrivaine nous parle d'une jeune étudiante iranienne qui a marqué son pays.
17: Bonjour Catherine Pancol.
26: Bonjour.
17: On va vous retrouver tous les matins pour nous parler de femmes qui comptent et qui ont compté pour vous.
26: Oui.
17: Et on commence par Mahsa Amini, une Iranienne qui a été tuée en septembre 2022, tout simplement parce que ses cheveux dépassaient de son voile. Pourquoi vous voulez nous parler d'elle ?
26: Je veux parler d'elle parce que je trouve que c'est un symbole. Elle a réveillé les femmes iraniennes, elle leur a donné comme une bannière derrière lesquelles les femmes ont osé se grouper et sortir dans la rue.
17: Elle n'a rien demandé au départ.
26: Elle n'a absolument rien demandé, c'était pas une révolutionnaire. Elle était en famille avec son frère. Elle a pris une bretelle d'autoroute, elle s'est fait arrêter par la police. Elle a été embarquée parce qu'il y avait une mèche qui dépassait.
17: Et elle a lancé un mouvement. Elle a lancé un mouvement Femme, Vie, Liberté en Iran.
26: En fait, c'était leur manière à elle de dire qu'elles étaient affamées de liberté. C'est des vraies héroïnes pour moi parce qu'elles risquent leur vie. Elles risquent de perdre un œil, un bras, elles risquent d'être violées. Et dans l'anonymat total, parce qu'on ne sait rien de ces femmes, on les retrouve pas après. Tous ces pays où règne la loi du mal, finalement. Vous voyez, M-A-L-E. On a l'impression que la femme est une proie sur laquelle les hommes s'acharnent. Et malgré ça, elles résistent, et malgré ça, elles sont toujours là, et elles sont toujours vivantes, et elles manifestent.
17: Mahsa Amini, comme toutes ces femmes, elle vous encourage, elle vous oblige.
26: Quand je suis sur le point de me plaindre de quelque chose, vous voyez, c'est ce que je dis souvent aux femmes que je rencontre qui se plaignent. Je leur dis, mais vous pensez aux Iraniennes, aux Afghanes, on les étouffe. Voyez. Et le droit à la parole, c'est quand même la liberté. Le droit d'écrire, le droit de chanter, le droit de raconter des histoires, c'est ça, la parole, c'est la liberté.
17: Mahsa Amini, c'est aussi la preuve qu'une vie ordinaire peut changer l'histoire, même s'il y a toujours...
26: Exactement.
17: Cette loi insupportable en Iran, mais ça a quand même fait pendant quelques mois vaciller, bouger quelque chose.
26: Ouais. Elle n'avait pas demandé à être héroïque. Elle est devenue une héroïne. Et Femme, Vie, Liberté, ça a été une chanson reprise par toute la jeunesse en Iran et ça a été un modèle. Elle est devenue un modèle derrière lequel se sont rangées beaucoup, beaucoup de femmes, des artistes, des athlètes, des footballeuses. Vous voyez, elle a rassemblé une force féminine qui n'osait pas parler.
17: Et ses parents ont dit au moment de sa mort, faites-le savoir au monde, ils ont tué ma fille. Ses parents voulaient qu'on parle d'elle.
26: Mais je comprends. C'est comme une résistante héroïque. Moi, ce que j'aime dans la vie, c'est les femmes, ou les hommes d'ailleurs, qui font avancer l'humanité. Pas seulement une cause ou un mouvement, mais qui changent une mentalité, une manière de penser. Pour moi, c'est la plus grande révolution, de changer de manière de voir les choses.
1: Catherine Pancol, l'autrice des Choux et des Rennes, parue chez Albin Michel. Elle était au micro RTL de Sophie Orange. Ça va beaucoup mieux aussi l'été. Tous les matins, c'est Violette Baboxet, diététicienne, qui vous donne des conseils pour vous sentir bien et prendre soin de vous. Bonjour Violette.
27: Bonjour Vincent, bonjour à tous.
1: Vous allez publier le 26 août prochain, on le rappelle, le grand guide de la nutrition et de la perte de poids aux éditions Marabout. Ce matin, on va évoquer avec vous un thème qui nous préoccupe tous. Comment vieillir en restant en bonne santé? Violette, est-ce qu'on sait aujourd'hui à quoi ressemble l'alimentation idéale pour y parvenir?
27: Alors justement, on a une très grande étude qui a été publiée récemment dans le journal Nature Medicine qui a tenté de répondre à cette question. En fait, ce que les chercheurs ont fait, c'est qu'ils ont suivi 100 000 personnes pendant près de 30 ans. Ils ont analysé leurs habitudes alimentaires et ils ont ensuite regardé lesquelles étaient associées à un vieillissement en bonne santé.
2: Donc c'est une étude sérieuse hein, déjà hein.
27: Oui, très sérieuse.
2: Alors, qu'est-ce que ça veut dire exactement ?
27: Bien vieillir, alors pour être considéré comme une personne qui vieillit bien, il fallait atteindre au moins 70 ans sans avoir développé de maladie chronique majeure comme un diabète de type 2 ou une maladie cardiovasculaire ou un cancer, mais aussi avoir conservé des bonnes capacités physiques, cognitives et une bonne santé mentale. Donc en pratique, ça signifie pouvoir rester autonome dans les activités du quotidien, donc marcher, monter les escaliers, préserver sa mémoire et ses capacités de raisonnement et aussi se sentir bien dans sa tête, donc ne pas souffrir de dépression ou sentir de détresse psychologique importante.
2: Et alors, quel régime est arrivé en tête ?
27: Alors, ce qui est intéressant, c'est qu'il n'y a pas vraiment un régime miracle qui dominerait tous les autres. En revanche, tous les modèles alimentaires les plus sains avaient beaucoup de points communs.
2: Ah, on a envie d'en savoir plus. Lesquels alors ?
27: Ben, on retrouvait systématiquement beaucoup de fruits et légumes, en particulier les légumes verts à feuilles. On avait aussi les céréales complètes, les légumineuses, les fruits à coque, donc les noix, noisettes, noix de cajou, et les huiles végétales qui sont riches en bonnes graisses, comme par exemple l'huile d'olive. Et à l'inverse, ces aliments associés à un moins bon vieillissement, on retrouvait la viande rouge, la charcuterie, les produits très salés, les boissons sucrées et tous les aliments ultra transformés de façon générale. Et d'ailleurs, les participants qui consommaient le plus d'aliments ultra transformés, ils avaient environ 32% de moins de chances d'atteindre un vieillissement en bonne santé que ceux qui en consommaient moins.
2: Finalement, ce sont des choses qu'on connaît déjà plus ou moins.
27: Ouais, tout à fait. C'est peut-être ça le résultat le plus intéressant de l'étude. En fait, on cherche souvent un super aliment ou une nouvelle méthode un petit peu révolutionnaire qui permettrait de vivre plus longtemps et de vivre mieux. Alors que les recommandations les plus simples, celles qu'on connaît déjà et qu'on retrouve depuis des années dans les messages de santé publique, eh bien, ça reste les plus solides scientifiquement, ce qui est plutôt rassurant.
2: Et si on commence seulement aujourd'hui après vous avoir entendu sur RTL, est-ce qu'il n'est pas déjà trop tard ?
27: Non, c'est jamais trop tard et c'est ça la bonne nouvelle. Les participants de cette étude, ils avaient en moyenne 53 ans au début du suivi. Ce qui est vrai en revanche, c'est que plus les bonnes habitudes sont adoptées tôt et maintenues longtemps, plus les bénéfices sont importants. Donc idéalement, il ne faut pas attendre la retraite pour penser à bien vieillir, mais il n'est jamais trop tard pour améliorer son alimentation. Et sans forcément tout révolutionner du jour au lendemain, ajouter ne serait-ce qu'un petit peu plus de fruits, de légumes, de légumineuses, ou mettre un petit peu d'huile d'olive en cuisson sur ses salades, c'est déjà une excellente façon d'investir dans sa santé future.
2: Et merci Violette, on retrouve tous vos conseils santé et bien-être sur les réseaux sociaux, sur Instagram, violette.diète. Et bientôt, votre livre de conseils, Le Grand Guide de la Nutrition et de la Perte de Poids, qui paraîtra le 26 août aux éditions Marabout, est déjà disponible en précommande. À demain Violette.
27: À demain.
2: Et c'est une matinale spéciale sur RTL. On vous accompagne, on vous informe jusqu'à 10h. Pour l'instant, il est 8h56.
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2: Les sagas RTL avec Thomas Pierre. Toute la semaine, nous vous proposons une saga Coluche. L'humoriste connu pour sa salopette a disparu il y a déjà 40 ans. Et c'est l'occasion de revenir sur ses débuts. Tout a commencé un soir d'élection présidentielle.
14: Oui, nous sommes le 19 mai 1974. C'est le soir du second tour. Valéry Giscard d'Estaing vient de l'emporter. Et toute la France attend, devant sa télévision, la déclaration du perdant, François Mitterrand. Sauf que Mitterrand tarde. Il tarde même beaucoup. Alors pour meubler l'antenne, l'animateur Guy Lux a une idée. Il choisit de diffuser le sketch d'un jeune comique encore inconnu du grand public, un drôle d'énergumène en salopette, aux lunettes rondes et au nez rouge.
18: C'est l'histoire d'un mec. Vous la connaissez, non ? Non, dites-le, parce que quand les gens la connaissent, ça prend un air d'un con. Hein.
14: Ce soir-là, la France entière va découvrir Michel Colucci, dit Coluche, et son humour dévastateur. Son ami, Jean-Michel Vaghelzi, qui était à l'époque l'éclairagiste de ses spectacles, se souvient de cet énorme coup de projecteur orchestré par son manager, Paul Lederman.
19: Paul, qui était un ami de Guy Lux, obtient de faire passer Coluche. Donc il va faire un sketch devant 20 millions, 25 millions de téléspectateurs. Forcément, ça marque. Le jour au lendemain, boum, dès 74, on part en tournée, mais c'est des petites tournées. On fait des petits théâtres de 200-300 personnes, 400, 500. Mais ça va monter très fort et très vite.
2: Et ce qu'on sait moins, Thomas, c'est que ce sketch mythique n'est pas tout à fait né dans la tête de Coluche.
14: Et non, c'est l'histoire d'un mec, est en fait né sur la scène du Café de la Gare, ce café-théâtre que Coluche a créé en 1969 avec Romain Boutet, Miu Miu ou encore Patrick Devers. C'est là que le sketch va voir le jour lors d'une grande improvisation collective. Catherine Sotta, qui a cofondé le Café de la Gare avec Bouteille et Coluche, s'en souvient très bien, elle y était.
0: Le premier sketch qui l'a rendu célèbre, c'était une impro qu'on faisait dans la pièce de Romain qui s'appelait Robin des Quoi. Sur Robin des Bois. C'était un sketch où Coluche prenait de l'assurance, mais tous on l'interrompait, on l'empêchait de raconter son histoire. Et il l'a gardé après comme si c'était de lui, mais en fait, il était joué par 10 personnes. C'était pas un monologue.
18: Par exemple, parce que si vous voulez, des fois, c'est juste un mec comme ça, mais là, non.
14: Un sketch de troupe qui va propulser la carrière de Coluche. Car l'humoriste, après avoir été viré du Café de la Gare et avoir créé le vrai chic parisien, va finalement connaître la consécration seul sur scène. Jean-Michel Vagelzi.
19: Disons qu'il n'était pas fait pour être en troupe. Il était fait pour être chef. Et quand un mec n'est pas fait pour être en troupe, forcément, ça veut dire qu'il a une personnalité particulière. Voilà quoi. Et puis il avait cette volonté forte d'être le premier. Pour lui, ce n'est pas un loisir. Il faut y arriver.
14: Et Coluche, sa salopette, son t-shirt jaune et son nez rouge vont y arriver. L'artiste de musical est désormais connu de toute la France. Nous sommes au milieu des années 1970. L'ascension du clown populaire est lancée et elle va le mener quelques années plus tard jusqu'aux portes de l'Élysée.
1: Et cette histoire-là, celle de la campagne présidentielle de Coluche, on vous la racontera demain matin. La saga Coluche, signée Thomas Pierre. 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Merci de vous réveiller avec RTL. C'est RTL Matin. Émission spéciale, on est ensemble jusqu'à 10h en ce lundi 27 juillet. On s'occupe de tout, on vous accompagne, on vous informe. Bonne fête à toutes les Nathalie. Et il est 9h.
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1: Le journal de 9h, c'est avec Fanny Marceau. Bonjour Fanny.
6: Bonjour Vincent, bonjour à tous.
1: À la une des maisons des réduites en cendres, à Biscarrosse, les sinistrés de retour découvrent l'ampleur des dégâts.
6: Et certains ont tout perdu. Témoignage RTL bouleversant dès le début de ce journal. En Gironde, l'incendie globalement stable cette nuit, mais on est encore loin d'en voir le bout. Au parc des expositions de Bordeaux, un millier de personnes attendent fébrilement de savoir ce qu'il est advenu de leur logement. À leur côté, des dizaines de bénévoles, nous serons avec l'envoyé spécial d'RTL sur place. Un département en flammes et une économie sur le point de vaciller. Comment empêcher les entreprises de plonger en Gironde? Le gouvernement réunit les principaux acteurs en ce moment et dans une heure, cellule de crise autour d'Emmanuel Macron. Et puis dans ce journal, un peu de nostalgie, la fin des soldes demain, la fin du Tour de France hier.
1: L'incendie a été globalement stable en Gironde, dit la préfecture cette nuit, mais les pompiers ne lâchent rien.
6: Oui, car la situation reste délicate. Le feu n'est toujours pas fixé. Il a parcouru 42 000 hectares et se trouve désormais à une quinzaine de kilomètres de Bordeaux. On va y revenir dans un instant, mais avant, partons de l'autre côté du bassin d'Arcachon, à Biscarrosse. Bonjour Sacha Dubesset.
16: Bonjour.
6: Envoyé spécial d'RTL sur place, 3600 hectares ont brûlé dans les Landes, 198 bâtiments sont partis en fumée, quelques 8000 sinistrés sur les 30 000 qui avaient été évacués ont pu regagner leur ville hier. Mais Sacha, pour certains, comme Cyril que vous avez rencontré, le choc a été terrible.
16: Oui, Cyril est arrivé devant chez lui ce matin. Enfin, ce qu'il en reste, sa maison a été engloutie par les flammes. Il ne reste que des gravats au sol, un tas de cendres.
20: C'est notre maison, voilà. Il reste à rien, tout est parti en fumée, ça c'est sûr. C'est des cendres, c'est du bois brûlé. J'avais 6 chats, alors j'en ai retrouvé 4 pour l'instant. Il y en a qui ont dû avoir peur, et puis il y en a certainement qui sont peut-être morts, on ne sait pas, ou là-dedans ou ailleurs. Tout le monde disait que c'était une maison radieuse, magnifique, oui, maintenant c'est là. C'est foutu, quoi. Ça fait chier. C'est dur à ingurgiter. Quand on a vu ça brûler dans le fond là-bas, on s'est dit, ça va peut-être brûler que là-bas. Puis ça s'est approché. Puis à un moment, il y a le policier qui est arrivé, qui m'a dit, foutez le camp, tout va brûler. Et il a raison, une demi-heure après, tout ça s'était en flammes.
16: C'est des souvenirs, en fait, qui partent en fumée.
20: Oui. Ils sont partis en fumée. Ça a l'air, mais malheureusement, on ne s'y attendait pas. Moi, j'ai bientôt 80 ans. Il faut que je m'endosse ça. À mon avis, ça va me raccourcir encore la vie. Bon, enfin, c'est comme ça.
16: Comme Cyril, d'autres habitants de ce quartier au sud de Biscarrosse ont vu leur maison ravagée par l'incendie, laissant qu'un terrain vague, noirci, calciné par les flammes.
17: Merci Sacha Dubesset en direct de Biscarrosse pour RTL. Côté Gironde, au moins 240 maisons sont parties en fumée. Les dégâts sont importants. 2500 pompiers sont à pied d'œuvre pour tenter de maîtriser les flammes. 84 d'entre eux ont été blessés depuis le début de ce sinistre, dont 9 hier soir. Et ils craignent désormais que la météo n'arrange pas les choses. Le lieutenant-colonel David Anotel de la Fédération nationale des sapeurs-pompiers était l'invité d'RTL à 8h15.
7: La pluie a eu un impact important cette nuit à travers réellement ce qui est tombé, mais également une remontée du taux d'humidité. Mais effectivement, la crainte, elle est sur, à partir de la journée de mercredi, on annonce à nouveau cette vague de chaleur. Donc, c'est des conditions qui vont redevenir favorables pour l'incendie et défavorables pour nous. Donc, il faut, si les conditions le permettent, qu'on arrive, que les collègues arrivent à travailler au maximum aujourd'hui et demain pour impacter fortement et durablement cet incendie. Il sera fixé pas avant plusieurs jours dans les meilleures des conditions possibles. On est sur un feu qui est bien plus supérieur en termes de surface, donc il faudra des semaines et des mois pour traiter chaque mètre de lisière, donc c'est des dizaines de kilomètres.
17: Le lieutenant-colonel David Anotel, invité d'RTL à votre micro ce matin. Vincent, interview à retrouver sur le site et l'appli RTL.
1: Au total, plus de 220 000 personnes, on le disait, ont été évacuées ces 5 derniers jours en Gironde.
17: Oui, certains vacanciers ont pu repartir chez eux, mais la préfète du département l'a dit hier. Les habitants, eux, ne rentreront pas ni ne retrouveront leur travail tant que le feu ne sera pas fixé. Il faut donc prendre son mal en patience. Arthur Pereira, bonjour.
8: Bonjour.
17: Vous êtes en direct du parc des expositions de Bordeaux, où un millier de personnes attendent depuis 5 jours. Patience donc et angoisse que tentent d'apaiser les bénévoles mobilisés comme Christelle qui est avec vous.
8: Avec sa robe à fleurs et son gilet fluorescent sur le dos, Christelle est un soleil dans l'obscurité du hall pour des milliers d'évacués qui ont encore les yeux plissés. Et cela parce qu'elle prononce la phrase magique.
9: Le café monsieur ? Oui, venez avec moi. Vous voulez du sucre avec ? Je vous en mets un. Deux. Voilà, allez, bon courage, monsieur.
8: La bénévole est debout depuis 5 heures aux petits soins pour chaque personne avec les bons mots pour tenter de rassurer ces hommes et ces femmes.
9: En fait, ils sont tout le temps très inquiets parce que, en fait, ils savent pas ce qu'ils vont faire demain. Ils nous demandent souvent à nous, mais nous, on n'est pas en capacité de leur répondre, en fait, de quoi va être fait demain. Donc, mais bon, on essaie de les rassurer comme on peut. Et surtout, vous savez, il y a des gens, ils ont laissé leur maison derrière eux. Et Anna, ils ont laissé leur travail.
8: Alors, si je peux les réconforter quelques instants avec un café ou un chocolat, eh bien, je le fais volontiers.
17: Merci Arthur Pereira, envoyé spécial d'RTL au Parc des Expositions de Bordeaux.
1: 9h05 sur RTL matinale spéciale jusqu'à 10h. 115 000 hectares brûlés depuis le début de l'année, l'équivalent de 10 fois la ville de Paris. Et face au méga-feu de Gironde, le gouvernement veut se montrer à la tâche.
17: Oui, série de réunions aujourd'hui. À 10h, une cellule de crise interministérielle autour d'Emmanuel Macron. À 11h, Conseil des ministres. Bonjour Mathilde Piquet.
15: Bonjour.
17: Journaliste au service économie d'RTL. La première réunion, elle commence en ce moment. À 9h, les acteurs de l'économie locale girondine sont reçus à Bercy.
15: Oui, ce sont près de 7000 entreprises qui sont impactées localement. Alors ce matin, leurs représentants vont faire remonter leurs demandes, à commencer par les entreprises qui ont vu leur outil de production détruit. Dans certains cas, le ministère de l'économie pourra débloquer, accélérer certaines situations, notamment pour des indemnisations. Il y a aussi ceux qui ont dû arrêter leur activité. Ce week-end, la préfète de Gironde a demandé aux entreprises situées dans les communes évacuées de ne pas travailler aujourd'hui. Les salaires devraient être pris en charge par l'État lui-même. Les colonies de vacances sont aussi suspendues dans le département et les touristes ont été incités à ne pas venir. Cela représente forcément une perte de chiffre d'affaires pour le secteur.
17: Mathilde, l'autre réunion économique du jour, c'est en début d'après-midi avec cette fois les grandes fédérations professionnelles nationales.
15: Oui, le tourisme, l'énergie, les télécoms et les assureurs. Il s'agit dans un premier temps d'une réunion d'écoute, précise l'entourage du ministre de l'Économie, pour identifier les besoins à court, moyen et long terme de ces filières. Car une chose est sûre, une fois passé le temps des indemnisations, il va falloir anticiper de prochains incendies et ces secteurs économiques dont l'activité est particulièrement impactée pourraient demander des aides ciblées.
17: Les assureurs notamment sont extrêmement sollicités ces derniers mois avec ces incendies en série.
15: Oui, en Gironde, 240 habitations ont déjà été détruites, il va donc falloir les reconstruire. Ces prochaines années, il y aura aussi une augmentation augmentation drastique du coût des sinistres dus aux événements naturels, plus 93% d'ici 2050. Face à cette situation, Bercy précise que des annonces seront faites aujourd'hui pour le secteur des assurances.
17: Merci Mathilde Piquet du service économie d'RTL.
1: Et le coût économique de ces incendies, on continuera à en parler à partir de 9h15 dans cette édition spéciale, notamment avec le maire de la commune du Porge où 170 maisons ont été touchées ou détruites par le feu. Édition spéciale qui se poursuit donc de 9h15 à 10h. RTL 9h08, les soldes s'achèvent demain.
17: En avez-vous seulement profité? Avec la canicule qui avait percuté la première semaine de soldes, le gouvernement les avait rallongés. L'impact de cette mesure, cependant, ne s'est pas révélé exceptionnel. À Paris, par exemple, 51% des commerçants se disent mécontents du bilan, selon un sondage de la Chambre de commerce Kylian Tanguy.
5: Une grande banderole I Love Sold est accrochée à l'entrée de la friperie d'Eric, mais à l'intérieur, les clients ne se bousculent pas.
10: Les soldes ont été poussifs, pas forcément ce à quoi on espérait. Après, l'allongement de la durée des soldes, ça n'a pas forcément eu un impact, en tout cas jusqu'à présent. Mais non, on n'a pas de quoi être ravi.
5: La faute à un pouvoir d'achat en baisse et aux fortes chaleurs, et la prolongation n'a pas aidé. Dans une boutique parallèle, Tristan regrette un allongement en pleine vacances.
11: Fin juillet, en général, les Parisiens sont vraiment plus dans la ville sur cette période-là. Pour ce qui est des touristes, c'est vrai que du coup, là, c'est principalement notre clientèle pendant ce mois-ci. Évidemment, nous, on est une marque qui est de base française et donc on a vraiment la moitié de nos ressources, en fait, qui viennent du coup d'une clientèle majoritairement française.
5: Un chiffre d'affaires divisé par deux. Donc, Pierre Talamont, président de la Fédération nationale de l'habillement, était à l'initiative du prolongement des soldes. Il appelle à une modernisation du calendrier commercial.
21: Les soldes qui démarrent au début de l'été pour finir à un moment donné où on devrait finalement recevoir l'automne-hiver, on voit que le calendrier n'est pas du tout adapté aujourd'hui.
5: Un rendez-vous avec le ministre du Commerce, Serge Papin, est déjà programmé à la rentrée prochaine.
17: Kylian Tanguy.
1: Le Tour de France, victoire d'étape hier pour Mathieu Van Der Poel. Mais c'est une fois encore Tadej Pogacar qui s'impose sur la grande boucle.
17: Et oui, le Slovène égale désormais le record de victoires et entre dans le cercle très fermé des quintuples vainqueurs, Antoine de Carne.
22: Jacques Anquetil, Eddy Merckx, Bernard Hinault, Miguel Indurain. C'est à leur niveau que se place désormais le Slovène au panthéon du cyclisme. À 27 ans et 10 mois, Tadej Pogacar est le plus jeune à décrocher ses 5 couronnes. Il remporte son 3e Tour de France d'affilée. Et avec 5 nouvelles victoires d'étape sur cette édition, il porte son total à 26 sur le Tour de France, mais le Slovène n'est pas rassasié.
23: Il faut toujours se fixer de nouveaux objectifs. Maintenant, il va falloir en trouver un nouveau après celui-ci. 7 tours déjà, 7 podiums et 5 victoires. C'est quelque chose qu'on n'oserait peut-être même pas écrire dans un conte. C'est incroyable, même pour moi.
22: Et Pogacar pourrait avoir envie de revenir sur le Tour pour ajouter un sacre de plus, bien sûr, mais également pour remporter un jour cette ultime étape de Paris. Lui qui a perdu déjà 2 fois après la butte Montmartre. L'ogre slovène rêve également, on le sait, de remporter Paris-Roubaix. Mais avant cela, il pourrait ajouter à son programme le Tour d'Espagne qui s'élance fin août de Monaco où il réside. Un grand tour qu'il n'a jamais gagné.
17: Antoine de Carne, 6 minutes 26 du vainqueur, le belge Remco Evenepoel. Le troisième, Isaac Del Toro, accuse un retard de 9 minutes 42 sur son coéquipier. Le premier français, Paul Sexas, 19 ans, termine quatrième à 11 minutes 56 du vainqueur. C'était son premier Tour de France.
1: Merci Fanny Marceau. On vous retrouve demain à 6h pour d'autres informations. Pour l'instant, il est 9h11 sur RTL. Louis Baudin, un peu de pluie encore dans le sud, mais ça va pas durer.
24: Exactement. Il pleut un peu sur Montauban. Là, ça arrive sur la région toulousaine ou encore un peu plus haut sur le Lyonnais également, mais toutes ces petites pluies, hein, vraiment c'est pas ça qui va améliorer la situation pour la sécheresse. Et bien tout ça va de toute façon disparaître d'ici la mi-journée pour laisser en cours d'après-midi, comme dans les autres régions, le soleil s'imposait très largement, hein, les quelques nuages que l'on a ici ou là vont là aussi disparaître. Donc grand soleil cet après-midi, quelques rares nuages sur les Pyrénées, les Alpes ou encore dans le nord-est, mais cette fois-ci sans conséquence, plus de précipitations. Attention, le Mistral va souffler dans la vallée du Rhône, là quasiment depuis Valence jusqu'aux côtes varoises avec des rafales atteignant les 60 km/h, donc toujours un très fort risque d'incendie. Ça ira un petit peu mieux côté vent sur la façade atlantique, notamment sur l'Aquitaine, avec l'anticyclone qui arrive, les vents vont rester faibles. Et puis les températures, encore raisonnables aujourd'hui, avec 22 cet après-midi, 22 degrés à Cherbourg, au Havre, 24 à Brest et à Caen, 25 à 28, 29 degrés dans la plupart des autres régions, donc encore sous les 30 degrés, sauf tout près de la Méditerranée où on sera déjà entre 31 et 34 degrés cet après-midi.
1: Merci Louis Baudin. 9h12 sur RTL. Dans un instant, notre matinale spéciale se poursuit avec des invités, des reportages et vos témoignages, bien sûr. On sera notamment avec le maire du Porge où plus de 170 maisons ont brûlé. Tous les habitants ont été évacués. À tout de suite.
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0: Ah oui, tout à fait. Enfin, je suis présent depuis 4 jours, je suis pas parti. Donc, le bilan de ce matin est de 183 maisons. Il a augmenté. 183 maisons qui sont complètement détruites et qui sont parties en fumée.
1: 183 maisons totalement détruites, c'était 170. La situation, est-ce qu'elle s'améliore ou est-ce que d'autres habitations sont encore menacées alors qu'il est?
0: Alors pour l'instant la situation s'améliore puisque la météo était un peu plus clémente cette nuit. Aujourd'hui il y a un taux d'hydrométrie qui est pas trop mal, qui nous permet d'avoir un petit répit. Il y a encore des départs de feu et on a encore des parties qui brûlent à l'ouest du village, notamment sur la forêt communale puisqu'on a perdu plus de 7000 hectares de forêt communale. La météo nous annonce demain des conditions difficiles, à la fois au niveau des températures et des vents, ce qui veut dire qu'on va avoir des reprises.
1: Avant de parler des reprises, 183 maisons brûlées, ça représente quoi à l'échelle de la commune?
0: Ça représente à peu près, on a 1500 maisons, donc voilà, ça vous donne une petite idée, quoi.
1: On parle souvent de la stratégie défensive des pompiers qui vont laisser la forêt brûler et tenter de protéger les habitations. Comment les choix ont été faits chez vous, si des choix ont été faits?
0: Alors les choix ont été faits bien évidemment par le CODIS, par les pompiers, et effectivement c'est ce que vous disiez, priorité aux habitations et à l'humain.
1: D'autres dégâts, donc les habitations totalement détruites, 183 maisons, vous nous dites ce matin. La forêt brûlée, quels sont les autres dégâts dans votre commune?
0: Entre la forêt, les habitations principalement, puis une entreprise au niveau de la zone d'activité aussi qui est partie en fumée.
1: Tous les habitants du Porge ont été évacués. Ils sont où aujourd'hui?
0: Alors, ils sont sur les communes périphériques, au nord, de notre commune, dans le Médoc, et sur Bordeaux, sur la métropole.
1: Comment vous les tenez au courant? Parce que tous n'ont pas forcément de caméra, comme nous disait tout à l'heure un auditeur, pour suivre ce qui se passe autour. Comment vous pouvez leur dire comment est leur maison? Est-ce que ça a brûlé autour de chez eux? Comment vous faites face à cette vague d'inquiétude, j'imagine?
0: Alors, hier matin, on a diffusé sur les réseaux de la mairie l'ensemble des adresses qui étaient impactées par l'incendie, avec les adresses des maisons brûlées.
1: Est-ce que vous arrivez à leur donner une date, un moment où ils pourront peut-être revenir s'installer, ou est-ce que c'est trop tôt?
0: C'est encore trop tôt. Tant que le périmètre n'est pas sécurisé, il ne faut pas qu'ils reviennent sur la commune. L'ensemble des services de secours est en train de travailler justement pour sécuriser le périmètre. Il y a encore des jours, ce que je vous disais, demain et après-demain, qui vont être douloureux et délicats avec des reprises de feu.
1: Est-ce que les gendarmes sécurisent les maisons? On sait qu'il y a eu des vols à certains endroits.
0: Bien évidemment, nous avons les forces gendarmiques, nous avons la police municipale, des polices municipales de communes alentours sont venues. Nous avons également les CRS et les MNS qui travaillaient sur la plage, qui sont en train d'effectuer des rondes, et des militaires également qui sont en train de sécuriser la collectivité.
1: Vous êtes encore en train de lutter évidemment contre les flammes, et c'est peut-être trop tôt pour le dire, mais est-ce que déjà vous savez que des travaux seront nécessaires, que la ville ne sera pas reconstruite de la même façon?
0: Inévitablement, on devra penser une autre manière d'urbaniser nos villages demain sur nos communes forestières.
1: Des réunions de crise se tiennent ce matin à l'Élysée avant un Conseil des ministres. Vous demandez au gouvernement d'étudier ça tout de suite dans l'immédiat, ne pas laisser le temps passer.
0: Tout de suite dans l'immédiat, et surtout que nos gouvernants mettent les A400M en place, que nous ayons des moyens pour intervenir sur l'aérien. C'est ce qui manque aujourd'hui. Sans aérien, ça sera très très très compliqué demain de pouvoir combattre les feux, puisqu'inévitablement ils vont se reproduire. Donc il faut absolument mettre le paquet sur les moyens aériens pour intervenir au plus tôt, pour éviter ces désastres.
1: Et merci beaucoup Martial Zaninetti, maire de la commune du Porge, d'avoir été l'invité de RTL ce matin. 183 maisons brûlées, le dernier bilan était de 170. Merci d'avoir été l'invité de RTL ce matin. C'est une matinale spéciale, vous le savez. Et Agathe nous a appelé au 3210.
2: Je suis Agathe de Breuvry. Je voulais simplement remercier les pompiers de tout cœur.

0: intensément. Je suis désolée pour ceux navrés, pour ceux qui sont blessés. Vraiment, merci pour eux de tout cœur.
1: Le merci d'Agathe à tous les pompiers, les 2500 pompiers mobilisés contre les incendies partout en France et essentiellement en Gironde. 9h20 sur RTL. Bonjour Lionel Pujade.
2: Bonjour.
1: Président du syndicat départemental de l'hôtellerie de plein air de la Gironde, c'est-à-dire les campings et les villages vacances.
2: Que les campings, pas les villages vacances. Il y avait les campings, j'en ai bien assez avec les campings.
1: Et vous en avez bien assez. Près de 40 000 vacanciers étaient installés dans 45 campings de Gironde, si j'ai les bons chiffres.
2: Ouais. C'est pas tout à fait ça, parce qu'on a 140 campings en Gironde, et donc, tous les campings de Gironde sont pratiquement touchés maintenant par ce sinistre.
1: Voilà. Merci de préciser, parce que c'est 3 fois plus, donc ça fait quand même une bonne différence.
2: Voilà.
1: Sur ces 140 campings, combien de campings touchés ou menacés ce matin?
2: Touchés, c'est tous ceux qui ont été évacués au niveau du Porge, au niveau du Grand Croc et tout ça. Donc ceux-là, ils ont été évacués, mais ils ont pas brûlé. Ils ont été évacués à cause des fumées et à cause des risques aux personnes. Hein. Donc ils ont été évacués. Après, on a un camping qui a vraiment brûlé. Et après, il y a 2 campings qui ont été légèrement touchés par le feu. Et pour l'instant, on en est là. Voilà.
1: Alors aujourd'hui, l'urgence pour vous, c'est quoi?
2: Que le feu soit éteint, ou que le feu soit maîtrisé et qu'on puisse rêver d'une fin août bénéfique pour le tourisme. Voilà. Aujourd'hui, on est dans une nébuleuse complète parce que les assureurs ne rembourseront pas et n'auront pas de pertes d'exploitation pour les campings qui ont été évacués à cause des fumées parce que le feu n'était pas assez près d'eux. Donc le camping qui a brûlé, lui, il a aucun problème. Tout est pris en charge par les assurances. Les clients qui avaient réservé seront remboursés. Il n'y a aucun souci. Tous les autres, on a beaucoup plus de difficultés. Et après, on a un troisième cas.
1: Alors, on va parler du remboursement des touristes. Vous dites quand les campings vont brûler, les assureurs vont jouer leur rôle. Pas quand ce sont des fumées, c'est ça?
2: Quand ce sont des fumées, là, c'est le problème, c'est que il y aura pas de perte d'exploitation pour les gestionnaires de camping, donc ça risque de mettre à mal les entreprises, parce que rembourser tous les clients de cet été qui ont payé leur séjour un mois avant, ça sera assez pour eux à la trésorerie. Au bout d'un moment, ça va être assez difficile pour les rembourser. Voilà.
1: Pour vous rembourser arrivez tout à le estimer monde. Aujourd'hui, pour l'instant, est-ce que ça va coûter?
2: Non, on n'y arrive pas encore parce que il faut vraiment, chacun a des tarifs différents, chacun a des façons différentes de travailler. Voilà, donc c'est assez difficile. Après, il y a tous ceux qui n'ont pas été ni évacués ni impactés par la fumée et tout ça. Mais aujourd'hui, par exemple, moi, c'est mon cas. Je suis sur le bassin sud bassin d'Arcachon. J'ai 30 annulations par jour, quoi. Et les gens, parce que les gens veulent plus venir en Gironde, parce que tout le monde dit que c'est sinistré et qu'on pourra plus venir passer des vacances en Gironde. Voilà.
1: Et pour l'instant, vous leur dites que c'est ce qu'il faut faire. Il faut annuler. Vous leur dites pas de venir.
2: Non, pour l'instant, on a du soleil, il fait beau côté sud bassin, mais de toute manière, ils peuvent pas circuler et tous les centres à visiter sont fermés. Donc la dune du Pilat c'est fermé, on peut plus aller à la plage, les plages sont fermées. La préfète et les communes,
1: les routes bloquées, les transports aussi.
2: Les routes bloquées. Aujourd'hui, c'est pareil. La préfète dit tous les jours qu'il n'y a pas de décret, il n'y a pas de truc officiel. Et moi, j'ai des gens qui sont arrivés il y a 3 jours de Belgique sans aucun problème. Voilà. Donc, c'est le serpent qui se mord la queue. Voilà. Donc, nous, on explique aux gens ce qui se passe exactement. Et après, c'est à leur bon vouloir. Donc,
1: mais bon, entendre, la communication de la préfecture est un peu catastrophiste. On a presque l'impression que vous dites aux vacanciers, venez prendre vos réservations qui débutent dans une semaine.
2: Nous, on leur dit pas de venir. On leur explique la situation. On leur dit, faites attention, vous allez avoir peut-être des problèmes sur la route, vous venez, mais après, c'est à votre choix. Les gens, ils ont le droit de choisir. Celui qui veut venir, on peut pas lui dire, ne venez pas. Si j'avais eu le camping brûlé, je lui dirais, ne viens pas. Si j'avais plein de fumée et si on avait été évacué, je lui dirais, ne viens pas. Aujourd'hui, on leur explique la situation et les gens, on leur dit, si vous voulez annuler, vous nous faites un mail pour l'annulation et après, on s'occupera des remboursements, on s'occupera de tout ça. Une fois que tout se sera calmé, voilà.
1: Les évacuations, elles se sont bien passées, les gens ont compris ce qui se passait.
2: Oh, ben ça, c'est pas nous depuis 2022, on a appris à évacuer les campings en Gironde et tout se passe chaque fois. Les évacuations se passent très bien. Et chaque fois, les gendarmes et les pompiers nous en félicitent parce que ça se fait vraiment comme il faut parce qu'on prépare tout et on a le personnel qui est formé pour les évacuations et il y a aucun problème pour ça. Voilà.
1: Le gouvernement s'apprête à rencontrer aujourd'hui les fédérations nationales. Qu'est-ce que vous leur demandez?
2: Ben nous, qu'est-ce que vous voulez leur demander? De toute manière, les aujourd'hui les caisses de l'État sont vides, même s'il y a des aides, on ne sait pas. Et pour leur demander quelque chose, au bout d'un moment, il va falloir faire un bilan et savoir exactement ce que ça a coûté, ce qui va se passer. Voilà. Donc aujourd'hui, on a aucune idée. On gère l'urgence. Aujourd'hui, les campings qui sont ouverts en réception des gens évacués. Qui veulent pas aller dans les salles omnisports parce qu'ils sont trop âgés comme ça. Donc moi j'ai une trentaine de familles qui sont comme ça dans le camping, dans des mobil-homes, parce que ils veulent pas aller au, et puis après aujourd'hui il faut faire un bilan total une fois que les feux seront éteints. Aujourd'hui les feux sont pas éteints, on sait pas comment ça va progresser, on sait pas où ça va aller. Il faut pas s'empresser de dire des choses, de faire des choses tant qu'on n'a pas un résultat total de ce qui s'est passé et de ce qu'il y a eu. Voilà. Et puis après, à qui incombe la faute de certaines choses, il faudra savoir pourquoi on en est arrivé là aussi. Parce qu'on a quand même de l'expérience depuis 2022. On a une certaine expérience et elle a pas été mise en application. Donc voilà, c'est assez grave tout ça.
1: Merci Lionel Pujade. Trop tôt, hein, vous nous dites, pour faire un bilan des pertes pour l'instant. Lionel Pujade, président du syndicat départemental de l'hôtellerie de plein air de la Gironde. 9h26 sur RTL. Une courte pause et dans un instant, c'est la suite de cette édition spéciale. On sera avec une climatologue. À tout de suite.
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1: 9h29 sur RTL. Bonjour Émilie.
17: Bonjour.
1: Vous habitez à Retz, c'est entre Lèche-Cap-Ferret et Andernos-les-Bains. Alors, vous avez pris les devants, hein. Vous avez évacué avant qu'on vous le demande?
17: Exactement, oui. Nous, on est parti dès le jeudi soir.
1: Alors, qu'est-ce qui vous a fait prendre cette décision? Qu'est-ce que vous avez vécu?
17: Eh bien, déjà, le monde sur la route, hein, clairement, pas se retrouver dans les bouchons en cette catastrophe. Et on a aussi deux enfants de 9 ans et 5 ans, dont une petite fille qui était très, très, très angoissée. Donc, notre priorité, c'était de la mettre à l'abri et au calme de tout ça, avant de subir les évacuations avec toutes les sirènes, les alarmes et tout ce qui va avec.
1: Donc, quand vous êtes parti, il y avait les flammes lointaines, mais personne n'était encore venu frapper chez vous?
17: Non. Non, non, on est parti de notre propre gré, sans que personne ne vienne de nous le dire.
1: Alors, où êtes-vous maintenant avec votre famille et vos deux enfants?
17: Nous, on est dans le Libournais maintenant.
1: Comment vous avez pu trouver un pied-à-terre? Comment vous vous êtes organisé?
17: J'ai ma belle-famille, en fait, qui est là-bas, et donc ils nous ont accueillis les bras ouverts pour venir se mettre à l'abri et au calme.
1: Vous avez eu le temps, parce qu'on voit que beaucoup, au moment des évacuations, ont pu emporter un petit sac à dos, deux, trois choses très très rapidement. Vous avez donc eu le temps de vous organiser un peu plus?
17: Oui, un peu mieux, oui, effectivement.
1: Vous travaillez, vous avez dû vous mettre en arrêt, vous avez dû arrêter de travailler?
17: Alors moi, ça tombe plutôt à pic parce que je suis en vacances, mais je travaillais à l'hôpital d'Arès qui a dû fermer ses portes, donc j'aurais été effectivement... au chômage, on va dire, technique, en attendant la réouverture. Mmh.
1: Les malades qui étaient dans votre hôpital, ils sont où?
17: Ils ont été transférés dans plusieurs EHPAD ou autres hôpitaux sur Bordeaux.
1: Comment vous faites aujourd'hui, Émilie, pour savoir quand vous pourrez revenir avec votre famille? Comment vous regardez ce qui se passe chez vous, l'état de votre maison? Comment vous suivez ça à distance?
17: J'attends que notre mère sur les réseaux sociaux nous fasse des communiqués tous les jours pour nous dire ce qu'il en est. Et voilà, je me fie uniquement à ça.
1: C'est cette façon de communiquer, c'est clair, ça vous permet de limiter l'angoisse liée à votre évacuation?
17: Oui, très clair, très très clair, ouais.
1: Comment vous en parlez à vos enfants? C'est pas évident, peut-être de parler de ces incendies, c'est traumatisant une évacuation?
17: Alors mon petit garçon, il a 5 ans, il comprend pas vraiment, il le vit plutôt très bien. Ma grande qui comprend mieux les choses, on lui dit clairement ce qui se passe vraiment. On la tient au courant en la rassurant aussi que notre maison n'est pas du tout touchée et qu'on est à l'abri aussi pour tout ce qui est fumée et odeur, quoi.
1: Et merci beaucoup, Émilie, d'avoir appelé le 3210.
17: Merci à vous.
1: Merci pour votre témoignage. Et bon courage pour les jours, les semaines et les mois qui viennent. En ligne avec nous, Mounia Mostefaoui, climatologue chez Aclimatera de Nouvelle-Aquitaine. Bonjour.
4: Bonjour, Vincent.
1: Alors, vous avez travaillé sur les feux sur le Cap Ferret. Ce qui se passe aujourd'hui, et qui n'a pas été vu depuis la Seconde Guerre mondiale, vous dites que c'était prévisible, en fait?
4: Alors, avant toute chose... je voudrais dire mon émotion, ma solidarité, ma reconnaissance, mon soutien aux pompiers, aux héros du feu qui sont morts pour sauver des vies, aux héros du feu qui se battent en cet instant pour sauver des vies, aux agriculteurs, aux soignants, aux sinistrés, aux évacués, à toutes les personnes engagées, à toutes les personnes qui sont touchées de près ou de loin par ce feu. Alors oui, les climatologues, bien sûr, prévoient, si vous voulez, les modèles climatiques prévoient que le nouveau climat dans lequel nous sommes, qui est un climat que nous avons modifié du fait de nos activités humaines, sont susceptibles de créer les conditions pour que des feux, donc bien sûr le changement climatique n'allume pas le feu avec un briquet, mais les conditions pour que ces feux se multiplient de façon plus fréquente, sur une saisonnalité plus étendue dans l'année, sur des surfaces importantes, avec le risque qu'ils arrivent tous en même temps, comme malheureusement nous sommes confrontés à cela aujourd'hui. Et donc avec Aclimatera et aussi avec l'association Protection et Aménagement du Territoire de l'Eche Cap Ferret dont je fais partie, et je salue les personnes qui dirigent cette association, François Prabis et Jean Mazaudier, qui a aussi pu faire un article dans le journal Le Monde, qui sont touchés eux-mêmes, hein, dans leur sur leur maison, sur leur terrain. Nous avons effectivement initié un travail là-dessus, notamment sur les feux, et suite notamment au feu de 2022. Donc, si vous voulez, les études d'attribution notamment montrent que, si vous voulez, avec un indice qui combine l'humidité des sols intégrés sur une période de 6 mois, la température, le déficit de pression de vapeur d'eau sur une période de 3 mois, si vous voulez, avec le changement climatique.
1: Vous dites que ce feu incontrôlable, oui, qui s'alimente lui-même, oui, vous dites qu'en fait on, oui, pouvait le prévoir et que vous aviez anticipé, vous.
4: Alors, en tout cas, les climatologues ne sont pas des Madame Irma. C'est-à-dire qu'on peut pas dire le 24 juillet à telle heure le feu va se déclencher. C'est pas ça. Le changement climatique n'allume pas les feux avec un briquet. Il y a des conditions, si vous voulez, comme pour faire un gâteau où voilà, vous avez plusieurs ingrédients, mais il y a des conditions qui favorisent le fait que des méga feux, puisque là on est sur une surface supérieure à 10 000 hectares et sur un feu qui est atypique. Donc on peut même dans le cadre de la typologie américaine, hein, ils sont sur plus du 10 000 hectares, la typologie européenne. Pour les méga-feux, c'est à partir de 1000 hectares et un feu atypique. Donc là, on est même sur, si vous voulez, la typologie américaine, de plus de 10 000, puisque là, on est à 42 000 hectares qui ont été ravagés, hein, je crois, en Gironde à date.
1: C'est extraordinaire, en fait.
4: C'est extraordinaire, voilà, avec d'ailleurs des nuages de feu et puis une convection interne. Enfin, en fait, on a un feu qui crée son propre microclimat, si vous voulez, hein. Comme un aspirateur à l'intérieur des feux. Donc, c'est particulièrement spectaculaire et atypique. Donc, si vous voulez, nous, on travaille de manière statistique. On n'est pas des Madame Irma. On peut pas dire tel jour à telle date le feu va arriver, parce qu'il faut. Il y a toujours l'élément humain.
1: Mais vous pouvez dire que les probabilités sont très fortes.
4: Voilà, les probabilités sont très fortes. Après, il y a 9 feux sur 10. Il y a toujours le facteur humain. Le changement climatique est d'origine humaine. Ensuite. La flamme, l'étincelle qui déclenche, qui allume le brasier qui a été, le terrain pour le brasier a été favorisé par le changement climatique. Et ensuite, 9 feux sur 10 sont d'origine humaine. Alors, que ce soit intentionnel ou non intentionnel, hein, d'ailleurs, ça peut être accidentel. Et donc, on peut aussi, là où on a un contrôle, c'est sur le briquet, si vous voulez, sur l'étincelle. Les conditions du changement climatique, on a aussi un levier d'action, c'est d'atténuer nos émissions de gaz à effet de serre.
1: Donc pour éviter ça, vous dites qu'il faut aller chercher 9 fois sur 10 où c'est une personne, un humain qui va provoquer le départ de feu.
4: C'est les deux, si vous voulez, parce que sans le changement climatique, on n'aurait pas des feux d'une telle intensité, on n'aurait pas des feux à tous les endroits en même temps, on n'aurait pas des feux aussi tôt dans l'année, voyez. Donc, et on mettrait pas autant nos forces de nos soldats du feu à l'épreuve. Donc c'est vraiment les deux. Il y a une conjonction de facteurs. C'est vraiment multifactoriel. Mais là où on peut agir aussi, en fait, on peut agir sur les deux. Sur les 9 sur 10, ça c'est peut-être le plus simple. C'est pour ça que je fais beaucoup de publicité pour, vous savez, les petits cendriers portatifs qui sont distribués par les pompiers, par exemple.
1: De l'explication, de l'accompagnement, vous pensez aussi d'un mot qu'il faut sanctionner aussi maintenant les gens plus durement, voire pourquoi pas aller jusqu'à la prison pour les incendiaires?
4: Ah oui, c'est tout à fait criminel, parce que dans un monde qui change, dans un climat qui change, si vous voulez, la catastrophe est de plus en plus forte. Et malheureusement, nous n'atteignons pas suffisamment nos émissions de gaz à effet de serre au niveau global pour diminuer ce risque. Donc, plus on va avancer dans le temps, et plus la moindre étincelle en période, notamment rouge, etc., vous avez vu les vigilances rouges, plus de 75% du territoire l'a été, c'est criminel. Donc, effectivement, criminel. Peut-être qu'il faut passer à durcir les sanctions. Merci beaucoup.
1: Merci beaucoup, Mounia Mostefaoui, climatologue chez Aclimatera, d'avoir été l'invité de RTL. Édition spéciale qui se poursuit jusqu'à 10h. Il est 9h37. On revient dans un instant. On sera notamment en ligne avec Dominique Chapat, un visage, une voix que vous connaissez bien sur RTL et sur M6. À tout de suite.
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1: Et bonjour Dominique Chapat.
23: Bonjour Vincent.
1: Merci d'être avec nous dans cette édition spéciale consacrée au feu qui ravage la Gironde et les Landes jusqu'à 10h. Vous êtes journaliste présentateur de Turbo sur M6. Vous avez vécu ces incendies traumatisants?
23: Complètement traumatisant, c'est dantesque. Dantesque, vous êtes déjà... C'est presque loin et encore dans mes oreilles, dans mes yeux, réveillé à 2h du matin par cette sonnerie épouvantable de France Alerte sur vos SMS. Il y a un SMS et puis il y a cette alerte sonore. Et là, on vous enjoint, on vous ordonne de quitter au plus vite le lieu où vous êtes pour rejoindre hypothétiquement, voilà, en convoi presque, en convoi assuré par les gendarmes, les CRS, ce hall à Bordeaux où s'entassent des milliers de personnes. Moi, je retiens un chiffre, 240 000 évacués, Vincent, c'est 3 stades de France. On visualise, quand on est amateur de football, de rugby, on imagine ce que c'est que 3 stades de France déplacés en pleine nuit pour la plupart du temps, des gens déplacés qui ne savent plus comment... où aller, qui ne savent plus ce qu'ils vont retrouver dans quelques jours, dans quelques semaines, quand ils vont revenir sur place.
1: Et qui ont trois minutes pour faire un sac.
23: Et là, vous passez, vous allez jusqu'à Bordeaux. Moi, j'étais dans une résidence, notre maison familiale, puisque j'ai épousé une Bordelaise, et évidemment, les Bordelais sont friands du Cap Ferret, et à juste titre, c'est l'un des plus beaux endroits du monde, c'est la plus belle forêt d'Europe. Et là, vous partez hagard, complètement endormi. Vous avez dormi à peine 2 heures ou 3 heures, peu importe. Mais vous êtes dans un traumatisme. C'est épouvantable, épouvantable. Quand on voit ça, moi, je biberonne, je suis scotché sur les chaînes d'infos et les radios pour écouter l'évolution des incendies. Et je me dis, mais on est où, là? On est où? Alors, Vincent, je vais faire une parenthèse, si vous permettez. Puisque mon outil de travail toute l'année sur RTL et sur M6... c'est l'automobile. Je voudrais faire une parenthèse parce que depuis quelques années, on a obligé les constructeurs, quelle impéritie, mais je vais dire le mot, mais quelle connerie, Vincent. On a obligé les constructeurs automobiles à virer les cendriers des voitures. Regardez tous ceux qui sont en voiture là en ce moment ou tous ceux qui vont l'être. Regardez les talus d'autoroute, pas en Gironde, pas dans les Landes, pas dans le Var. Regardez les talus d'autoroute en Normandie, en Sologne, partout. Ça a cramé la plupart du temps. C'est quoi ça? Ce sont des bouteilles en verre qui sont jetées sur une végétation qui ne demande qu'à s'enflammer. Et ce sont des mégots. Quand j'entendais hier la préfète dire qu'on avait arrêté des gens fumant dans la forêt en Gironde ou allumant des barbecues dans la forêt... Mais ils sont pas abrutis, ils sont cons, mais c'est pas possible.
1: C'est pas des responsabilités, c'est criminel de jeter son mégot aujourd'hui.
23: Mais c'est impensable quand vous savez que au moins une génération ne reverra plus ces forêts. Mais comment on peut faire ça? Comment on peut avoir des attitudes aussi? Moi je suis bouleversé.
1: Est-ce qu'il faut des extincteurs? Vous parlez des voitures, de l'équipement des voitures. Est-ce qu'il faut des extincteurs dans les voitures?
23: Non, mais on a vu les automobilistes qui tentaient d'éteindre la camionnette en feu qui a provoqué l'un des plus grands départs d'incendie il y a trois jours avec des extincteurs de voitures. Mais vous faites quoi? Vous éteignez quoi? C'est pas quoi, un bout de papier? Non, il faut pas se déplacer avec 10 litres d'extincteur ou de poudre dans sa voiture, mais il faut avoir du plomb dans la tête. Moi, ça me fout hors de moi. Mais comment, avec tout ce qui se passe, 2022 à la teste de bus, la dune du Pila et tout, c'est ravagé, il n'y a plus rien. Et comment on peut aujourd'hui encore? Moi, je pousse un coup de gueule parce que je vois le travail des pompiers, je vois le travail des bénévoles, je vois le travail des forces de l'ordre, je vois le travail des soignants, des aides dans les centres d'accueil, mais ces gens-là, ils se défoncent, ils voient plus leur famille, ils risquent leur vie pour des gens qui sont complètement tarés. Mmh. Voilà, parce que on sait 90%, c'est une origine humaine. L'origine humaine, elle vient pas comme ça avec une paire de lunettes. Faut pas arrêter de dire des conneries. L'origine humaine, ce sont des gens qui sont des criminels et qui mettent intentionnellement le feu à la forêt, ou alors des gens totalement inconscients. Et ces gens-là, oui, c'est vrai, la prévention vaut mieux que la réparation.
1: Je voudrais revenir d'un mot sur votre évacuation parce que tout le monde ne vit pas une évacuation aussi traumatisante. Il était donc 2h du matin, vous dormiez au Cap Ferret. Quand vous avez reçu ce message?
23: Oui, l'alerte déjà. Je vous dis cette sonnerie de France Alerte. Il suffit de la chercher sur un téléphone. Vous allez voir ce que ça donne. Et là, vous vous dites, ça y est, c'est mon tour. Parce que en fait, vous regardez les chaînes d'infos, vous écoutez la radio et vous vous dites c'est là, ça me touchera pas. Puis
1: votre premier réflexe quand vous sautez du lit, qu'est-ce que vous avez fait? Parce que vous allez vous en souvenir longtemps de ces minutes.
23: J'avais très longtemps. J'avais par précaution rempli des sacs de fringues, mais comme je dis à mes amis qui m'appellent en me demandant où j'en suis, je dis on part pas avec le sommier, on part pas avec le réfrigérateur, voilà. Ce ne sont que des biens matériels. Mais je vois, j'ai des amis au Porges qui ont perdu leur maison. Quand je vois le Porges, mais j'ai l'impression d'un site de guerre qui a eu une bombe qui est tombée là-dessus. Mais vous imaginez?
1: Et le maire tout à l'heure du Porges était justement avec nous. Merci beaucoup Dominique Chapat, journaliste présentateur de Turbo.
23: Excusez-moi pour ma fougue, mais c'est insupportable.
1: Non, votre coup de gueule est passé sur RTL. Merci beaucoup d'avoir été quelques minutes avec nous ce matin.
23: Merci.
1: Et très bonne journée à vous.
23: Merci.
1: On est en ligne avec Nathalie qui nous a appelé au 3210. Bonjour Nathalie.
3: Bonjour.
1: Vous vivez dans le Pas-de-Calais. Vos vacances à Arcachon, vous les avez annulées et c'est un crève-cœur?
3: Oui, on devait arriver samedi à Arès. J'ai entendu tout à l'heure une auditrice d'Arès. On était dans la rue de l'hôpital d'Arès. On est en vacances dans le bassin d'Arcachon depuis 30 ans maintenant. On a fait une petite infidélité et puis très vite on y est revenu. Donc on a l'habitude de louer une maison. Les propriétaires sont devenus des amis. On les a eu hier. Forcément, ils sont dévastés. Moi, le bassin d'Arcachon, c'est notre vie à côté de notre vie ici dans le Pas-de-Calais, hein, puisque pour des raisons professionnelles, on est ici. Mais c'est plein de choses. Alors j'évite le coup de gueule de Dominique Chapat. Je le partage, mais à 1000%. Abruti, enfin c'est même pas, c'est très gentil abruti, mais je le partage. Et s'il pouvait être relayé, repassé régulièrement, ça mettrait peut-être du plomb dans la cervelle de certains. Mais voilà, le bassin d'Arcachon, c'est toutes nos vacances, c'est les vacances de nos enfants. Et il se trouve que là, j'ai pas allumé la télé aujourd'hui, je vous avouerai, parce que ça fait 48 heures que je suis devant la télé, que j'ai pleuré. Parce qu'il se trouve que mon fils est rentré samedi dernier. Forcément, il a perpétué la tradition. Il est allé en vacances dans le bassin d'Arcachon avec sa petite famille. Et il a loué un gîte dans la forêt. Il n'y a plus rien. Il nous a envoyé les photos samedi. Donc, c'est le potager de Lanton. Cette dame n'a plus rien. Donc, c'est quand vous voyez les photos de vacances de mon fils d'il y a 15 jours, la maison, le gîte, la piscine, machin, et puis ce qu'il m'a envoyé ce week-end... Je me dis, ils auraient été évacués il y a une semaine. Ils sont rentrés, ils sont sains et saufs, nous aussi. Enfin, à l'échelle de ce que j'ai entendu hier, et notamment le témoignage de Solange qui m'a fendu le cœur, mais mon histoire, elle c'est rien. C'est rien, c'est sans commune mesure par rapport à ce que vivent les gens. Et puis moi, je voudrais dire que le bassin d'Arcachon, ben, c'est 30 années de souvenirs. Et c'est surtout, j'y ai pensé hier, c'est surtout André Torrent sur son petit vélo, sur la piste cyclable, à qui j'ai fait mais des dizaines de fois un petit coup de sonnette de vélo, qu'on a croisé mais régulièrement sur le marché couvert d'Andernos. C'est la plage du Grand Croc qui est d'une tristesse infinie. J'ai regardé hier des vidéos, ça me fend le cœur. Voilà, c'est tout ça, enfin...
1: Restez avec nous, Nathalie, quelques minutes. On va accueillir quelqu'un qui aime la région autant que vous. Franck Couder, le patron du camping de la Dune, les Flots Bleus, au Pilat-sur-Mer, est avec nous. C'est à 75 km de Bordeaux, au sud-ouest. Bonjour.
7: Oui, bonjour.
1: Alors, en 2022, c'est 80% de votre camping qui avait été brûlé. Vous, quand vous revoyez ces feux, vous avez décidé de pas rester inactif, mais d'aider.
7: Oui, on a libéré des logements, on a conseillé à certaines personnes de pas venir, ce qui libère aussi des logements. Et la priorité, c'est les évacuer. Donc là, j'ai pas mal de gens qui sont évacués et qui viennent chez nous. Et puis après, on va essayer de les aider dans les démarches aussi, puisque malheureusement, on en connaît un rayon. Voilà. Et puis après, on verra. Quoi.
1: Oui, donc ça veut dire que vous avez réservé des emplacements, vous êtes prêt à accueillir encore des évacués s'il le faut, et même sur un temps long.
7: De toute façon, on fera ce qu'il faut pour pas les laisser à la rue. Hein. Nous déjà on a vécu ça, donc on sait le traumatisme d'avoir tout perdu. Si en plus on se retrouve à ne pas savoir où aller, c'est encore plus compliqué. Donc oui, on fait le nécessaire. Là, j'ai des gens de Biscarrosse, j'en ai qui sont rentrés chez eux hier.
1: Combien au total?
7: Non, mais là, moi, j'avais deux personnes de Bisca hier qui sont rentrées. Je dois avoir une trentaine de personnes là, sur le camping qui sont en attente de pouvoir rentrer chez eux.
1: Vous les voyez, j'imagine, arriver dans un état de panique, de stress total?
7: Ouais, alors il y en a beaucoup qui ont des enfants, des animaux, donc du coup ils sont entre guillemets acceptés nulle part. Même les centres d'accueil, c'est compliqué avec des chats, des chiens, c'est pas simple. Donc nous on a fait le choix d'accepter les gens avec des perroquets, avec des chats, des chiens, de tout ce qu'on veut. Donc voilà.
1: Avec ce que vous avez connu en 2022, vous avez peur de voir les flammes revenir chez vous?
7: Bah on a peur, non c'est pas la peur, mais on est inquiet. Puis enfin moi là aujourd'hui c'est pas tellement, enfin pour nous hein, parce qu'on est quand même encore assez loin, c'est pas ça qui me fait le plus peur. Moi je suis très très inquiet pour les gens qui ont perdu leur maison, qui ont pour les commerces, parce que je sais le long travail qui les attend auprès des assurances. Donc contrairement à ce qui a été dit, nous on a notre assurance qui nous a réglé, mais on a tout le reste, on est encore en procès et la personne fait rien, et j'ai peur pour ces gens qui se retrouvent à la rue. Qui va les aider une fois que ils auront une part de remboursement? Comment ils vont aller chercher le reste? Qui va, je demande vraiment au gouvernement d'aider tout le monde, les commerces pour les pertes d'exploitation, pour tout ce qu'on veut, les domiciles qui ont été perdus, parce qu'à la rentrée, il y a des gens qui habitent au Porge, leurs enfants vont rentrer à l'école, mais ils vont se loger où, ces gens-là? Donc là, il faut dès aujourd'hui que le gouvernement, que les assurances se mettent autour de la table et disent voilà, on fait quelque chose, parce que sur 2022, il n'y a pas grand chose qui a été appris, et nous, enfin moi en tant que particulier qui ai tout perdu, et en tant qu'entrepreneur qui ai tout perdu aussi, on a vraiment le sentiment, après tout le tapage médiatique, d'avoir été laissé à l'abandon. Et ça, je voudrais pas que ça se passe pour tous ceux qui ont vécu la même chose que nous aujourd'hui.
1: Merci beaucoup Franck Couder, patron du camping de la Dune, les Flots Bleus au Pilat-sur-Mer, d'avoir été avec nous. Alors vous parliez de commerçants justement, on est avec Laurent Éclenché, boucher à Lèche-Cap-Ferret, bonjour.
8: Bonjour.
1: Comment la situation évolue pour vous? Qu'est-ce que vous pouvez faire après les flammes qui ont ravagé votre commune?
8: Eh ben nous du coup on est parti pour leur amener à manger aux pompiers à Lège Bourg là, il y a un petit centre là à côté de la salle des sports là où il y a un food truck avec des jeunes mais vraiment motivés comme jamais et nous on les fournit et là maintenant il y a tous les restaurateurs qui se sont mis à préparer de la cuisine dans chez eux qui leur ramènent, il y a vraiment une énorme solidarité, ouais, c'est incroyable.
1: Donc vous faites en sorte de nourrir les pompiers pendant qu'ils combattent les flammes jour et nuit.
8: Voilà, de les ravitailler, ouais. Sans, là, il y a deux énormes chambres froides et plus ça va, plus elles se remplissent. Donc ça veut dire que vraiment les gens, même des gens de Bordeaux qui nous appellent, qui viennent amener des camions entiers de Bordeaux. Enfin, c'est incroyable. Tout le monde joue le jeu, c'est la folie.
1: Qu'est-ce qu'il y a dans ces camions? Comment vous organisez cette logistique qui doit être difficile,
8: mais en fait, ouais. Alors après, c'est beaucoup, c'est les élus de la mairie là qui s'occupent de ça. Et après, les jeunes du food truck, ils nous appellent, ils nous disent, ouais, il nous manque des patates, il nous manque ci, il nous manque là, du sopalin, enfin tout ce qui leur manque. Et après, à droite, à gauche, tout le monde arrive à trouver un peu de tout. Et enfin, c'est génial, quoi. C'est génial tout.
1: Voilà. Vous êtes boucher, donc vous avez forcément un avis. Plus de 13 000 entreprises ont été évacuées en Gironde, selon le ministre de l'économie. C'est colossal comme chiffre.
8: Ah, c'est énorme. Ça va être très très compliqué de se relever après. Ça c'est sûr et certain. Ça c'est sûr. Mais bon, là pour l'instant on passe pas trop à ça. On verra quand on pourra y retourner. On verra après quoi. Pour l'instant, on passe pas trop à ça, mais bon.
1: Alors vous êtes très combatif. Est-ce que personnellement, votre maison a été touchée?
8: Non, elle est passée très très près. J'en ai quatre qui ont brûlé autour de chez nous à 50 mètres quoi. À 50 mètres, on est passé très très près de la catastrophe. Mais par contre, il y a tellement qu'on brûlé les pauvres là, c'est abusé. Hier, quand on a pu retourner sur l'Aige pour ramener encore de la nourriture aux pompiers. Alors on est passé dans des endroits, c'est catastrophique, il n'y a plus rien.
1: Et merci beaucoup, folie. Merci Laurent Clanché, boucher à Lège Cap Ferret, merci pour votre énergie, l'aide que vous fournissez, d'avoir été avec
8: nous. C'est rien, merci aux pompiers surtout, quoi. Vraiment avec tout ce qu'ils font, c'est incroyable.
1: Une dernière question, cette énergie que vous avez quand même, votre maison est passée très très très près, elle est debout, mais les maisons autour de chez vous ont été brûlées. L'énergie du combat, elle fait du bien. Vous voulez aider les gens qui ont souffert plus que vous.
8: Ah non, mais nous, dès le lendemain, on s'est dit faut y aller. Et franchement, ça fait du bien. Ça fait du bien à la tête et ça fait du bien de pouvoir aider ces gens-là qui combattent pour nous, et pour nous sauver à nous, quoi. En fait, ils prennent des risques terribles. Même si il y en a qui disent oui, c'est leur job et tout, mais c'est nul, quoi. Vraiment, tout ce qu'ils font, c'est incroyable. Donc, ça fait vraiment du bien de faire ça pour eux, quoi. Et puis même pour nous, ça fait du bien de se rendre utile, quoi.
1: Et merci pour votre message et pour tout ce que vous faites après les incendies qui ont frappé votre ville Lège Cap Ferret. Vous parliez de solidarité, on va accueillir Lise Toussaint, membre du Bureau National du Secours Populaire. Bonjour à vous.
9: Bonjour.
1: Vous avez lancé un appel à la solidarité pour les évacués, les 240 000 évacués au total. Où en êtes-vous aujourd'hui? Est-ce que vous avez encore des besoins?
9: Oui, plus ça avance, plus on en a. Alors ça change au jour le jour, vous voyez, les besoins qu'il y avait hier, c'était pas ceux d'aujourd'hui, ce sera pas ceux de ce soir. Donc c'est pour ça qu'on appelle aux dons financiers, en fait, pour pouvoir réagir le plus vite possible et faire en fonction des besoins. Et aussi parce que cet argent, il va nous servir sur le temps long, puisqu'on a plein de gens, en fait, qui, vous le savez, hein, vous le relayez sur vos ondes, qui ont perdu leur maison, qui ont perdu leur véhicule. On a des gens qui vivent du côté de Le Port, qui vivent dans des camions, qui sont des gens qui sont déjà à la base en situation de précarité, qui sont des gens qui travaillent dans les vignes, qui sont saisonniers, et qui eux vont se retrouver d'un seul coup sans moyen de transport pour aller travailler, sans maison, etc. Donc ça, c'est des gens qu'il va falloir connaître très vite, avant même que les assurances aient le temps de prendre la suite, s'ils sont assurés correctement, parce qu'on sait que c'est pas toujours le cas, donc on va vraiment avoir besoin d'argent pour répondre à tout ça.
1: Parce que de nombreux auditeurs se demandent comment être utile dans la période, donc tout ce qui est don matériel, vous avez ce qu'il faut de l'argent, c'est tout.
9: C'est ça, exactement. Tout ce qui est vêtements, etc., c'est pas la peine. On a suffisamment dans nos hangars. Et puis, il faut savoir aussi que sur place, nos hangars, certains ont cramé. Donc, on peut pas non plus stocker beaucoup. Donc, il faut. Et puis, on a du mal aussi à accéder à la Gironde. Hein. Et puis, le but aussi, c'est de laisser les voies de transport libres pour les secours. Donc là, on est vraiment sur aider les copains en leur envoyant de l'argent. Et puis, nous aussi, par exemple, là, je suis en Dordogne. Comment on fait pour aider les gens qui sont évacués vers la Dordogne, etc., en finançant des repas et tout ça. Donc, c'est vraiment l'argent.
1: Le plus simple, liste tout simple pour donner, rappelez-nous.
9: Eh bien, vous allez sur secourspopulaire.fr, vous allez voir, ça clignote de partout. Vous pouvez faire un don assez facilement. On est reconnu d'utilité publique, donc c'est défiscalisé à hauteur de 75%. Donc, vous faites un don de 100 euros, en réalité, vous payez 25. Donc, j'ai envie de dire, faites-vous plaisir et ça nous aidera tous et ça aidera surtout les gens sur le terrain.
1: Est-ce que vous avez suffisamment de bénévoles sur le terrain?
9: Pour l'instant, oui. On en aura besoin après, en fait. Quand tout sera sécurisé, on aura besoin de passer des coups de fil aux gens pour voir si tout va bien. Et là, il va falloir du monde. Il va falloir aussi aller aider à reconstruire, à transporter des gens. Donc là, on aura besoin de monde dans un second temps, effectivement.
1: Merci beaucoup, Lise Toussaint, membre du Bureau national du Secours populaire. Des dons financiers, donc, c'est l'urgence pour vous et on a bien compris le message. C'est la fin de cette édition spéciale 9h59 sur RTL. Tout de suite, c'est la bonne touche. On va accueillir Olivier Mine. Bonjour.
11: Bonjour Vincent et merci à vous pour cette édition spéciale ainsi qu'à la rédaction.
1: Merci Olivier. Pour l'instant, RTL, il est 10h. Les infos, c'est tôt avec Thomas Schnell. Bonjour Thomas.
12: Bonjour Vincent, bonjour à tous. Emmanuel Macron doit présider à partir de maintenant une cellule interministérielle de crise sur les foyers partout en France. Et pour la première fois en Gironde, les nouvelles sont un peu rassurantes. L'incendie est resté globalement stable durant la nuit. Cela signifie que la surface brûlée n'a pas bougé grâce à quelques gouttes de pluie, notamment salvatrice à même de donner un peu de courage aux milliers de pompiers volontaires sur le front de l'incendie monstre depuis 5 jours. Une averse de courte durée, le travail reste colossal, prévient le maire de Andernos-les-Bains. Jean Rosaza était en direct sur RTL.
13: C'est tellement insuffisant par rapport aux besoins qu'il y a réellement par rapport au sol. C'est lunaire, quoi. Tout a cramé et le sol fume. Le sol fume, le sol brûle encore un peu. Heureusement, grâce au travail des pompiers, évidemment, ils méritent. Mais il y a aussi tous ces bénévoles pour apaiser ceux qui fument, les fumerolles qu'il y a encore.
12: La situation reste fragile et la chaleur revient avec des pointes jusqu'à 40 degrés redoutées dans le sud-ouest ces prochains jours. 42 000 hectares sont partis en fumée depuis mercredi. C'est plus de 4 fois la taille de Paris. 220 000 habitants ont été évacués. Ils ont passé une nouvelle nuit compliquée alors que les flammes sont à une quinzaine de kilomètres de l'agglomération bordelaise. Mais l'évacuation de la ville n'est pas à l'ordre du jour, assure la porte-parole du gouvernement. Une impressionnante opération est en cours pour protéger la 9e ville de France. 2500 sapeurs-pompiers toujours à pied d'œuvre, épaulés par 1500 militaires, 1200 pompiers. D'ailleurs, 84 pompiers ont été blessés. La circulation reste difficile, impossible de rallier Bordeaux au Pays Basque via l'autoroute A63. Les trains de nuit entre Paris et Tarbes sont tous supprimés dans les deux sens. Une réunion est prévue aussi ce matin à Bercy pour du chômage partiel puisque des milliers d'entreprises sont concernées. 13 000 ne peuvent plus fonctionner dans Gironde, évacuées. Elles ne peuvent mener une activité normale. Un coup de tonnerre économique, souligne le ministre de l'économie. D'ailleurs, le gouvernement assure que les frais de relogement des évacués seront pris en charge par les assureurs. Plusieurs autres foyers restent actifs ce matin. Dans le Var, l'incendie de Pont-Évès a enflammé des pans entiers de la forêt. 4500 hectares ravagés, 5000 habitants évacués en Corse, près de Corté, dans les Landes, dans la forêt de Biscarrosse et puis en Espagne, dans la région de Madrid. De premiers retours à domicile sont prévus aujourd'hui. Le Tour de France nous aura fait rêver pendant 3 semaines sur RTL. Hier, dernière étape, Tadej Pogacar est rentré dans le club très fermé des quintuples vainqueurs à seulement 27 ans. Et puis côté football, à peine une dizaine de jours après la Coupe du Monde, c'est déjà la rentrée au PSG, entraînement à Poissy ce matin, sauf pour les participants aux phases finales de la Coupe du Monde comme Fabian Ruiz ou encore Ousmane Dembélé. La météo aujourd'hui, de faibles perturbations en progression qui vont progresser vers le sud et l'est du pays. Ciel nuageux, de rares pluies du sud-ouest à la Bourgogne-Franche-Comté. Belles éclaircies sur l'ensemble des régions. Du vent, tramontane et mistral, entre 50 et 60 km heure. Il fera globalement entre 30 et 35 degrés dans le sud-est. Ailleurs, température agréable, 20 à 23 degrés le long des côtes de la Manche, 24 à 29 ailleurs. 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Belize, vous écoutez RTL, il est 10h03 et c'est donc l'heure de retrouver Olivier Mine. Bonjour cher Olivier.
11: Bonjour Thomas.
12: Pour la bonne touche, et c'est la première jusqu'à midi sur RTL.
11: Tout à fait, merci à vous. On vous retrouve tout à l'heure à 11h.
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15: J'aime bien les hébergements insolites, on sait jamais sur quoi on va tomber. 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
11: Quel bonheur de vous retrouver, chers amis. Merci à Laurence pour ces mots d'affection. Vous savez, merveilleux, je ne sais pas. En tout cas, on va essayer déjà de faire cette première émission ensemble. En effet, la bonne touche continue pendant toutes ces vacances avec, je vous le rappelle, un séjour au parc Astérix. Un séjour pour 4 personnes, pour 2 jours, avec une nuit à l'hôtel, bien sûr, le petit déjeuner et le dîner pour 4 personnes pour jouer. Rien de plus simple, le 3210, ou alors par SMS, vous envoyez le mot touche au 74 900. Laurence, je sais qu'elle nous écoute ce matin. Je salue également nos amis qui m'entourent, à savoir, j'ai Rachel auprès de moi.
26: Bonjour
11: Rachel, Sarah.
26: Bonjour
11: et Valentin.
26: Olivier.
1: Bonjour Olivier.
11: Ainsi que Seb, mon bon Seb. Oh oui, sans lui, que ferait-on pas? Bon, on ferait rien d'ailleurs. L'émission serait pas diffusée, tout simplement. C'est notre réalisateur. Laurence, merci de me laisser ce siège pour le mois d'août, enfin fin juillet et le mois d'août. Je vais essayer d'être à la hauteur. C'est pas simple, vous savez, parce que Laurence est quand même une merveilleuse animatrice, au-delà d'être une femme que j'aime. Et bah, on va tâcher. Alors, je vous précise également que tout au long de cette matinée, on va essayer de s'amuser, bien sûr, d'apprendre des choses. Ça ne retire rien au fait que nous avons une pensée, bien sûr. Forte pensée en début d'émission pour la Gironde et tout ce que l'ouest du pays traverse en ce moment. En pensée pour cette solidarité qui se met en place et qui s'est créée depuis quelques jours. RTL est à vos côtés, vous le savez. On l'a déjà vécu grâce à cette édition spéciale qui nous a été proposée. Et ça continuera bien sûr tout au long des jours à venir. On va commencer à jouer maintenant, mes amis.
1: Oui,
11: parce que l'idée, c'est quand même de se changer les idées.
1: Exactement.
11: De sourire, de rire, et puis de gagner. On commence avec, évidemment, un premier duel, parce qu'il nous faut bien connaître l'identité de celle ou de celui qui sera notre premier candidat leader. Nous avons donc ce matin Barbara avec nous.
1: Non, je sais pas. Tu veux qu'on commence par Barbara ou pas?
26: Ou Frédéric, peut-être.
11: Ou Frédéric. Tu préfères Frédéric?
27: Moi, c'est Fred, 42 ans, ancien conducteur de travaux en reconversion professionnelle. J'adore les jeux de culture générale. Je ferai tout pour gagner afin d'amener mes deux ados au parc Astérix.
26: Et du coup, en face, il y a...
11: Et maintenant, il y a Barbara.
26: Mais oui,
28: c'est voilà. Bonjour, je m'appelle Barbara, j'habite dans les Yvelines. Je suis secrétaire médicale et je joue à la bonne touche pour offrir le séjour à mes 4 garçons.
11: Barbara et Frédéric. C'est pour ça, avant l'antenne, pour tout vous dire, je demandais mais à qui on commence pour les portraits. Je ne savais pas, j'ai évidemment tout de suite d'emblée planté. Barbara et Frédéric. Alors maintenant, évidemment, nous allons faire connaissance davantage avec eux. Barbara, je vais commencer avec vous. Comment allez-vous?
29: Oui, bonjour, mais je vais très bien, et vous?
11: Mais pas mal non plus. Vous nous appelez donc de...
29: Des Yvelines, à Oudan, exactement.
11: Une voisine, quasiment.
29: Exactement.
11: Mais oui. Vacances déjà, vacances peut-être, vacances après?
29: Vacances bientôt, d'ici 3 semaines.
11: Ah oui, quand même, oui, c'est pas tout de suite.
29: Oui. Non, mais j'aime bien. Plus c'est tard, mais pour moi, c'est bientôt.
11: D'accord, très bien. Mais les enfants, eux, parce que vous avez quand même 4 enfants, 4 garçons.
29: J'ai 4 garçons. 4 garçons et 4 filles.
11: Mais eux, ils sont à la maison avec vous pour le moment ou bien ils sont déjà partis?
29: Alors, mais mon plus grand est déjà parti, mais il habite plus avec moi. Mon second est déjà parti aussi, et les deux partent avec leur papa là dans une semaine et partent avec moi après.
11: Parfait. Bon, ma chère Barbara, vous allez donc jouer en duel avec Frédéric. Bonjour Frédéric.
0: Bonjour Olivier.
11: Comment allez-vous?
0: Ça va très bien, ravi de vous avoir.
11: Mais je suis ravi de vous avoir, moi aussi. Vous nous appelez de Valence, dans la Drôme, un papa de deux enfants, Lou, 13 ans, Milo, 15 ans.
0: C'est ça.
11: C'est ça. Vous êtes déjà parti? Vous êtes en train de, où vous allez?
0: Alors là, je suis en vacances chez mes parents en Normandie.
11: Ah, très bien, donc vous n'appelez pas de la Drôme.
0: Non, tout à fait.
11: Bon, mais parce que Normande d'origine, ou bien c'est parce que les parents ont décidé de s'installer là-bas?
0: Ma mère est de Vire dans le Calvados, la ville de Michel Drucker. Pop.
2: On l'embrasse.
11: Mais Michel qu'on embrasse, car Michel nous écoute également ce matin. Je l'ai eu hier au téléphone, Michel. Et Mimi m'a dit, je t'écouterai. Alors, on embrasse Michel. Une des grandes voix de la maison aussi, il faut le dire, comme nous célébrons cette année les 60 ans d'RTL, je voulais le préciser. Bon, mon cher Frédéric, j'imagine que vous allez laisser jouer Barbara en premier.
0: Soyons galants. Bonjour Barbara.
11: Sarah, oui, je ne pense qu'à vous tout le temps. Mais depuis l'hiver dernier, je ne m'en suis pas remis. Bon, j'ai entendu que Frédéric, dans tout ce qui... voilà, j'allais dire, illustre le mieux la galanterie française, a dit, en effet, Barbara peut jouer la première. Barbara, est-ce que vous êtes prête pour la touche express?
29: Oui, je suis prête.
11: Entre la 1 et la 2, à vous de choisir.
29: Eh bien, la 1.
11: Secondes, pas une de plus pour enchaîner un maximum de bonnes réponses. Vous n'aurez donc pas le temps de tergiverser. Vous écoutez, vous répondez et on enchaîne. C'est clair, Barbara?
29: C'est très clair.
11: Et puis n'hésitez pas à passer si jamais une réponse ne vous vient pas, hein, bien entendu.
29: Ok.
11: C'est parti, mon kiki. Dans la mythologie romaine, qui est le dieu de l'amour?
29: Apollon. Non.
11: De quelle ville le pruneau est-il la spécialité?
29: Agen.
11: Combien font 192 moins 13?
29: 179.
11: Comment s'appelle le petit de la baleine?
29: Baleineau.
11: Au Japon, comment appelle-t-on un arbre miniaturisé?
29: Bonsaï.
11: Quel organe est principalement exposé aux effets nocifs des rayons UV?
29: La peau.
11: En information, quel logiciel développé par Microsoft permet de créer un tableur?
29: Excel.
11: Je vous le prends parce que j'ai bafouillé, donc je vous ai fait perdre des secondes. Le garçon est conscient quand même de ses limites. Et dans ce cas-là, évidemment, il ne veut pas pénaliser Barbara. Ça va sentir. Bon, alors Barbara, vous le sentez comment cette histoire?
29: Moyen. Moyen. Beaucoup de stress, mais bon, j'espère avoir faire une petite moyenne.
11: Mais c'est vrai qu'évidemment, c'est une touche express. Donc, express, c'est... on devrait d'ailleurs l'appeler la touche express. La touche express. Bon, la mythologie romaine. Le dieu de l'amour m'a dit qui?
29: Oui, Apollon, mais je crois pas. Je crois que je me suis trompée.
11: Cupidon.
29: Exactement. Je cherchais ce nom-là, en fait.
11: Pas de souci. Évidemment, mauvaise réponse. Mais voyons la suite. Oui. La ville du pruneau, vous m'avez dit.
29: Agen.
11: Ben oui, bien sûr. Combien font 192 moins 13? 179, m'avez-vous dit. Bonne réponse. Comment s'appelle le petit de la baleine? Le baleineau. Mais très bien. Au Japon, comment appelle-t-on un arbre miniaturisé? Vous m'avez dit le bonsaï. Mais c'est parfait. L'organe qui est principalement exposé aux effets nocifs des rayons UV, la peau. Mais je n'en demandais pas tant. Et enfin, en information, quel logiciel développé par Microsoft permet de créer un tableur? Excel. Écoutez, je ne vois pas, Barbara, pourquoi vous me disiez que vous pensiez que c'était très moyen. Ben, pas du tout, c'est excellent.
26: C'est excellent. Valentin. 6 points en début d'émission, c'est fort.
11: 6 points. Oh. Malgré des dios. Mais enfin, Barbara, vous avez tout déchiré. Bravo.
29: Merci bien.
11: Bravo. Évidemment, là, vous étiez déjà stressé. J'en connais un qui maintenant l'est davantage encore, c'est Frédéric. Qui s'est dit, oui, oui, il va falloir que je monte là-haut, moi, maintenant. Ouais. Il faut faire aussi bien, sinon mieux. Mieux, c'est encore mieux.
0: On va essayer.
11: Ce que je viens de dire. Je pense que j'aurais dû faire philo, moi. Alors, attention, pour la touche express, donc vous avez la touche 2. Non, bien entendu.
0: Ok.
11: Vous pouvez appuyer.
26: On peut jouer.
11: Pas besoin d'appuyer.
26: Directement,
11: ça n'enclenche pas. D'accord, très bien. Alors attention, c'est parti pour 30 secondes. Traditionnellement, dans quelle boisson trempe-t-on le pain pour réaliser du pain perdu?
0: Du lait.
11: Combien de pattes possède une araignée?
0: 8.
11: Selon la célèbre expression « pierre qui roule n'amasse »
0: Pamousse.
11: En football, quelles sont les deux couleurs qui figurent traditionnellement sur le maillot de l'OM?
0: blanc et bleu clair.
11: Quel animateur de TF1 a présenté Qui veut gagner des millions pendant près de 20 ans?
0: Jean-Pierre Pernaut.
11: Quel arbre le gland est-il le fruit? De quel arbre le gland est-il le fruit?
0: Du chêne.
11: De quelle île les Baléares le tennisman Raphaël Nadal est-il originaire? Mais nous sommes hors chrono. Vous m'auriez dit sinon
0: Les Canaries, Tenerife.
11: Mallorca.
0: Les Baléares. Oui. Mallorca.
11: Enfin, c'est dans le coin, dirons-nous. Bon. Vous le sentez comment?
0: Barbara était redoutable, donc je pense que je suis un cran en dessous.
11: On va voir ça. On va voir ça, mon cher Frédéric. Traditionnellement, la boisson, dans quelle boisson trempe-t-on le pain pour le pain perdu? Le lait, m'avez-vous dit, bien sûr. Les araignées possèdent 8 pattes, bien entendu. Pierre qui roule n'amasse pas mousse. C'est depuis le temps. Les deux couleurs qui figurent traditionnellement sur le maillot de l'OM, bleu, pâle, m'avez-vous dit, ou clair, et blanc, bien sûr. Alors, l'animateur de TF1 qui a présenté Qui veut gagner des millions, m'avait dit Jean-Pierre Pernaut. Non. Ouais. Non. C'est Jean-Pierre.
0: Foucault.
11: Oui, c'est Jean-Pierre. Jean-Pierre, qui lui aussi a été une voix de la maison, et qui fête, lui, ses 60 ans de carrière cette année. Bon anniversaire,
26: qui a présenté la bonne touche. Mais
11: tu m'étonnes, Simone. Bien entendu. Avec Cyril Hanouna.
26: Exactement.
11: Donc, autant d'occasions d'évoquer Jean-Pierre ce matin. De quel arbre le gland est-il le fruit? Vous m'avez dit le chêne. Exact. Bon. Valentin, ça nous fait combien tout ça?
26: Ça nous fait 5 points.
11: Et oui, évidemment. Il l'a senti, Frédéric. Il s'est dit, aïe, aïe, aïe, j'ai ripé sur Jean-Pierre. Et ripé sur Jean-Pierre, c'est pas évident. Hein, parce que...
0: Non, mais c'est le stress.
11: Déjà, il faut l'avoir sur son chemin, puis après, il faut lui marcher dessus. Enfin, tout ça, c'est pas simple. Mon cher Frédéric,

0: Nous sommes ensemble tout ce matin jusqu'à midi pour la bonne touche. A tout de suite.
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0: Nous allons commencer donc à jouer avec Barbara, c'est notre leader. Pour commencer cette bonne touche de lundi, Barbara, vous avez la possibilité sur le clavier de choisir la touche qui vous plaît, qui vous inspire, qui vous sied. Merci Sébastien, qui vous sied. J'aime beaucoup ce mot sied. Barbara ?
11: Ah oui. Oui.
1: La touche sport.
12: Et c'est fini ! L'équipe de France est championne du monde !
0: Oui, enfin pas cette année. Hein. Du foot au JO, du tennis au rugby, en passant par les exploits légendaires, les records insolites et les grands champions, la touche sport vous fait vibrer au rythme des grands moments de sport. Ça vous va le sport, Barbara ?
11: Oh, c'est pas ce qui m'inspire le plus, mais on va y aller.
0: C'est bizarre, hein. Tu sais quoi ?
11: Je le sentais.
0: Bon, écoutez, on est deux dans l'affaire, mais vous allez voir si c'est souvent comme ça que ça se passe, et vous allez faire un carton, j'en suis certain. Allez, on y va. Lors de cette Coupe du Monde 2026, quel joueur a inscrit le plus de buts ? Léo Messi, Kylian Mbappé, Erling Haaland.
11: Kylian Mbappé.
0: Mais il dit Kylian Mbappé. Quel coureur a remporté le Tour de France 2026 ? Est-ce Paul Sexas, Mathieu Van Der Poel ou Tadej Pogačar ?
13: Pogačar.
11: Le premier,
0: Paul Sexas, m'avez-vous dit. Quelles sont les deux couleurs emblématiques arborées par l'équipe du Stade Toulousain ? Rose et blanc, jaune et vert, rouge et noir ?
11: Rose et blanc.
0: Bien que Toulouse soit surnommée la ville rose, les rugbymen jouent en rouge et noir, car c'était les couleurs des
14: C'est la réponse aux explications.
0: Ah pardon, oui, très bien. Ah oui, c'est intéressant. Parlons maintenant peu de tennis.
15: Un peu de tennis.
0: Ah voilà, c'est ça. Parlons maintenant un peu de tennis. Oui, parce que déjà, je ne parle pas très bien, mais si en plus on m'écrit des trucs qui sont mal écrits. Quelle est la nationalité d'Alexandre Zverev, récent vainqueur de Roland-Garros et actuel numéro 2 mondial ? Est-ce norvégien, allemand ou suédois ?
11: Allemand,
0: me dites-vous. Quelle équipe de basket Tony Parker va-t-il coacher la saison prochaine ? Paris, Nanterre ou Lyon-Villeurbanne ?
11: Lyon-Villeurbanne.
0: Très bien. J'ai senti dans cette longue expiration une forme de lassitude.
11: Un désespoir.
0: Écoutez, vous avez pas menti. Moi-même, j'y connais pas grand-chose. J'arrive à dire Pagachev pour Pogačar. Donc, on est deux dans la même barque. Hein. Alors, le joueur qui a inscrit le plus de buts, vous m'avez dit Kylian Mbappé. Et oui, bien sûr, avec 10 réalisations, le Français finit soulier d'or. Il est suivi de l'Argentin avec 8 buts et le Norvégien Haaland complète ce podium avec 7 buts marqués. un premier point.

0: Exactement.
1: Valentin. Bon. Quel coureur a remporté le Tour de France 2026? Vous m'avez dit Paul Sexas. Et la réponse était Valentin.
0: Tadej Pogacar. Et Paul Sexas, c'est le français qui a terminé quatrième. Paul Sexas, français qui termine quatrième du Tour de France.
1: Dis donc, c'est déjà
0: premier Tour de France à 19 ans. C'est beau de le souligner.
1: Mais c'est superbe, en effet. Vous avez raison de le dire. Mauvaise réponse. Pas de point. Quelles sont les deux couleurs emblématiques arborées par l'équipe du Stade Toulousain? Mais dit rose et blanc. Et c'est rouge et noir.
2: Rouge, noir. Toulouse va faire l'histoire.
1: Mais oui, mais ça ne nous arrange pas, ça, Barbara et moi. Bon. C'était rouge et noir. Parlons maintenant un peu de tennis. Donc, la société d'Alexandre Zverev m'avait dit allemand. Oui, bien sûr. Il a remporté l'édition 2026 de Roland-Garros.
0: Et oui.
1: Et bien sûr. Vous l'avez suivi, lui. Valentin. Je sens que vous l'avez suivi.
0: C'est surtout Rachel qui suit Roland-Garros.
1: Vous tapez dans la balle, Rachel.
3: Je tape pas, je regarde la balle.
1: Et moi, je ramasse la balle.
3: Voilà, bah, on va bien s'entendre.
1: On forme une bonne équipe, finalement. Et enfin, quelle équipe de basket Tony Parker va-t-il coacher la saison prochaine? Vous m'avez dit Lyon-Villeurbanne dans un soupir. Eh bien oui, c'est Lyon-Villeurbanne.
4: Formidable.
1: Vous voyez comme quoi. Bon alors, tout ça nous fait combien de points, Valentin?
0: 3 points.
1: 3 points, 3 points pour une touche sport qui ne vous inspirait pas. Franchement, c'est très bien.
4: Oui.
1: Enfin, c'est très bien. Faut pas exagérer non plus. On va dire que c'est bien.
4: Voilà.
1: On va dire que c'est passable. En fait, c'est très moyen.
0: Mais non, Barbara, rassurez-vous.
1: Non, c'est très bien, Barbara. Il faudra maintenant voir, évidemment, ce que va faire celui ou celle qui va se trouver face à vous. Pour cela, n'oubliez pas, vous nous appelez au 3210 par téléphone ou alors vous nous envoyez le mot touche au 74 900. Nous écoutons tout de suite
0: The Cure
1: avec Just Like Heaven.

0: La bonne touche sur RTL, nous sommes ensemble jusqu'à midi. Quel bonheur de vous retrouver. Nous sommes avec Barbara, notre candidate leader, certes, mais qui va se trouver maintenant face à son challenger. Et son challenger, c'est Eric. Bonjour Eric.
1: Bonjour Olivier.
0: Comment allez-vous?
1: Bah, écoutez, ça va.
0: Bon, pour l'instant. Ouais.
1: Oui, oui. Hein, bon, oui. Ça même après, ça ira.
0: Mais j'imagine bien. Calvados, vous êtes là pour l'instant ou bien vous êtes parti en vacances ailleurs?
1: Non, c'est notre lieu de résidence principale.
0: Ah. Parfait. Très bien.
1: Oui. On s'y trouve bien.
0: Mais j'imagine bien, le Calvados, qu'est-ce que c'est joli. Oui. Et puis, qu'est-ce qu'on y voit bien?
1: Avec modération.
0: L'eau, toujours avec modération. Moi, l'eau, j'avoue, là-dessus, il faut faire gaffe quand même. Bon, mon cher Eric, vous avez bien sûr suivi l'actualité de Barbara, qui, sur la touche sport, a fait 3 points. Bon. Elle est un peu en danger ou pas, nous verrons bien cela avec la touche que vous allez choisir. Vous avez le choix donc entre toutes les touches du clavier, sauf la 3.
1: Eh bien, la 5.
2: Hakuna Matata, la touche animale.
3: Mais quelle phrase magnifique!
0: Oh oui.
1: Ah, c'est des thèmes surpris.
0: Je sens que vous êtes à la fois surpris et relativement enthousiaste sur cette touche animale.
1: Ah oui, oui, c'est vaste, hein, le mot animal, on va bien voir.
0: Ah oui, ça c'est certain. Bon, eh bien, bonne chance, Eric.
1: Merci.
0: C'est parti pour ces 5 questions. Première question. De quel pays sont originaires les chats de type siamois? Thaïlande, Chine ou Égypte?
1: Thaïlande.
0: Vous me dites Thaïlande. Avant de porter le nom de girafe, quel nom avait été donné à cet animal? Le zébropard, le camélopard ou la grande Sophie?
1: C'est pas mal de dire. Camélopard.
0: Vous me dites le camélopard. Quelle espèce, question 3, quelle espèce de requin existe réellement? Le requin bulldog, le requin chihuahua ou le requin labrador?
1: Le requin bulldog.
0: Question 4, au Japon, avec quoi des chercheurs sont-ils parvenus à fabriquer des cordes de violon? Des moustaches de lynx, de la toile d'araignée ou des filaments de méduse?
1: Oh, des filaments de méduse, ils ont de l'imagination.
0: C'est pas faux. Quelle est la bonne traduction en anglais d'une grenouille pour la 5e et dernière question? Est-ce frost, fruit ou frog?
1: Frog. Avec l'accent, monsieur.
0: J'ai vu ça. You speak English. J'ai
1: bien. Yes, very well.
0: Vous le sentez comment?
1: Peut-être un 3 comme mon adversaire, je pense, en étant optimiste.
0: 3 adversaires et néanmoins déjà un peu amis, finalement. Barbara, vous en pensez quoi, vous?
4: Ben, je pense qu'en effet, il y a peut-être égalité. J'espère que ça s'arrêtera à l'égalité.
0: C'est en fait un espoir.
4: Bon, exactement.
0: Voyons cela tout de suite. Les Siamois sont originaires de quel pays? Vous aviez le choix entre la Thaïlande, la Chine et l'Égypte. C'est la Thaïlande, eh oui. Ça vient du Siam, en fait.
1: Du Siam, oui.
0: Valentin, que pourrait-on en dire d'autre? Ils étaient précieusement gardés au palais.
5: C'était sacré pour le roi de Siam.
0: Oui. Avant de porter le nom de girafe, quel nom avait été donné cet animal? Vous m'avez dit camélopard. Évidemment, mais oui. C'est la contraction de camélus, chameau, en raison du long cou, et de pardus, léopard, en raison des taches recouvrant son corps. Deuxième point. Bon.
5: Ça fait peur, là.
0: Ah oui, ça fait peur, évidemment. Je le vois arriver avec son grand aileron. Pas ça. L'espèce de requin qui existe réellement entre le bulldog, le chihuahua et le labrador, vous m'avez dit le bulldog.
6: Ça fait moins peur.
1: Ça fait pas un bulldog.
0: Non, là, on est plus sur du chihuahua. Voilà, il y a un peu d'aboiement. C'est le requin bulldog, bien sûr. Il donne son nom à sa silhouette trapue et musclée, ainsi qu'à son museau large et aplati. Est-ce que maintenant, le requin bulldog, comme son comparse canin, lâche des pets dans la mer? On ne sait pas. C'est la seule question à laquelle je ne pourrais pas répondre ce matin. Mais je laisse bien sûr la question ouverte et la fenêtre également.
5: 32-10, si vous avez la réponse, vous nous appelez.
0: N'hésitez pas. Au Japon, avec quoi des chercheurs sont-ils parvenus à fabriquer des cordes de violon? Mais il dit des filaments de méduse. Eh ben non, c'est de la toile d'araignée, figurez-vous.
1: Ah ouais, ils sont malins.
0: Eh oui. toiles d'araignée. Ils sont malins. Oui, enfin, la méduse aurait été pas mal non plus. Hein. Ils ont tissé, vous imaginez, ils ont tissé des milliers de fils de soie pour en faire une corde qui convient parfaitement au violon. Ils ont commencé, ils n'ont même pas encore fini, tellement ça met du temps. Et enfin, la bonne traduction en anglais d'une grenouille, m'a dit frog. Et oui, en effet, c'est frog. Et c'est là où, évidemment, Barbara se dit, les grenouilles, c'est vraiment, alors vraiment, est-ce que la grenouille fait que vous avez 4 points. 4 points, un de plus que Barbara.
1: Ah, bon, désolé Barbara.
4: Mais c'est le jeu, ma pauvre Lucette.
0: Non, il s'appelle Frédéric. Il s'appelle Eric, pas Frédéric. Il s'appelle Eric. Frédéric, c'est celui qui, pour l'instant, écoute toujours parce qu'il se dit que peut-être qu'il pourra participer tout à l'heure, comme Barbara d'ailleurs, si ça se trouve, à la touche finale. Bon, ma chère Barbara, je vous embrasse.
4: Est-ce que je peux me permettre de faire un bisou à mes enfants?
0: Mais je vous en prie, bien sûr.
4: Alors, j'embrasse fort Fabien, Timothée, Laurice et Léandre et ma belle-fille Lucie. Et je pense très fort à tous les signes du Sud-Ouest.
0: Partagez tout cela. Et dites-moi, vous avez en tout cas une bien jolie famille, en tout cas par les prénoms évoqués. Eh bien, on les embrasse également. Et peut-être à tout à l'heure, Barbara.
4: J'espère à tout à l'heure.
0: Merci d'avoir été avec nous et bravo Eric. Vous êtes Olivier. Maintenant leader, si vous voulez. Vous aussi bretter, jouer avec Eric contre Eric par téléphone 3210 ou alors par SMS le mot touche au 74 900. À tout de suite pour la suite de cette bonne touche. N'oubliez pas, il y a un séjour au parc Astérix à gagner quand même, pas rien.
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0: Nous sommes ensemble jusqu'à midi. Je vous l'ai dit il y a un instant, un séjour pour 4 personnes au parc Astérix a gagné. En effet, avec une nuit à l'hôtel, le petit déjeuner et le dîner pour 4 personnes. Tout cela peut-être pour l'un ou l'une d'entre vous, qui sait. Nous avons joué il y a un instant avec Eric et Barbara. Eric a eu raison de Barbara. Eric, vous êtes maintenant notre leader. Vous allez choisir une nouvelle touche, sauf la 3 et la 5, bien sûr.
1: Eh oui, ça va de soi. Bon, la 1.
0: La 1.
10: Nous sommes de sœurs jumelles, sous le...
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1: mi ré.
0: Oui. Généalogie. Vous êtes remonté jusqu'à quand, vous, dans votre arbre?
1: Alors, moi pas, mais mon papa avait dû remonter jusqu'au XVIIe siècle, me semble-t-il. Oh.
0: 17e, mais c'est énorme,
1: oui.
0: Ça.
11: L'arbre est grand.
1: Oui.
0: Vous faisiez quoi là-bas? Sarah qui dit l'arbre. C'est les racines qui sont profondes, oui, t'as raison. Et vous faisiez quoi au XVIIe siècle, dites-moi?
1: Vous savez, comme la plupart des Français, on va paysan. Dire, ils naissent du paysan, et voilà, c'est
0: mais
1: ça.
0: Oui. On était tous paysans à l'époque.
1: Enfin, j'ai pas de châtelain et de grands nobles conquérants parmi mes aïeux.
0: Mais écoutez, vous savez quoi, d'une certaine manière, ça vous a permis de ne pas perdre la tête à la fin du 18e.
1: Tout à fait.
0: Alors vous savez, finalement, il y a toujours un côté positif.
1: C'est vrai, c'est vrai.
0: Bien sûr. Bon, mon cher Eric, première question. Qui était le mari de la reine Elisabeth II et le père du roi Charles III, le prince de Galles? Est-ce Philippe, le duc d'Édimbourg? William, le duc de Cambridge, ou Andrew, le duc of York?
1: Philippe, le duc d'Édimbourg.
0: Philippe, le duc d'Édimbourg. Question 2. Deva et Léonie Cassel sont les filles de l'acteur français Vincent Cassel. Mais qui est leur mère? Est-ce Penélope Cruz, Jessica Alba ou Monica Bellucci?
1: Monica Bellucci. Décidément, je travaille mes accents aujourd'hui.
0: Very international. Eric, question 3. Qui est la journaliste Marie Drucker par rapport à l'animateur Michel Drucker? Est-ce sa fille, sa nièce ou sa cousine?
1: Sa nièce.
0: Question 4. Parmi ces duos, lequel forme une vraie fratrie? Pharrell Williams et Venus Williams? Will Smith et Sam Smith? Ou David Guetta et Bernard Guetta?
1: David Guetta et Bernard, qui sont frères, demi-frères.
0: Enfin, dans un instant. Et enfin, dernière question, cinquième, dans ce mythique dessin animé, qui est le rat Splinter pour les Tortues Ninja? Leur père adoptif, leur oncle ou leur grand-père?
1: Leur grand-père.
0: Leur grand-père. Alors. Le mari d'Arène Elisabeth II, mais dit Philippe, le duc bon des Philippe. Amours.
5: Vous le connaissez?
0: Le Philippe, on l'appelle Philippe à la maison. Fifi. Ouais. C'est bien entendu Philippe, Duke of Edinburgh, prince de Grèce. Il était né prince de Grèce quand même, parce qu'évidemment, avec, avec la royauté, c'est qu'il est dans un endroit et devient roi dans un autre endroit, ou prince. Mm-hmm. Enfin bref, on n'y comprend rien. En tout cas, une chose est certaine, premier point pour vous. Deva et Léonie Cassel sont les filles de Vincent Cassel et de Monica Bellucci, me dites-vous? Oui, en effet, c'est bien le cas. Monica. Question 3. Marie Drucker, Mehdi, nièce de Michel Drucker. Mais oui,
1: magnifique,
0: en effet. Souvenez-vous. Marie, que j'aime beaucoup aussi. En fait, moi, j'aime tous les Drucker. J'aime Mimi, j'aime Marie, j'aime Léa. J'aime Stéphanie Jarre, j'aime Dany Saval, j'aime tout le monde.
1: Ah, vous connaissez-vous?
0: Bah, c'est la famille. Hein. Ouais. Maintenant, le duo que je vous ai proposé entre Pharrell Williams et Venus Williams, Will Smith et Sam Smith, David Guetta et Bernard Guetta, on m'avait dit que c'était Bernard et David qui étaient une vraie fratrie. En effet. Mm. Valentin, ils sont qui l'un pour l'autre?
5: Ils sont bien frères, l'un est DJ, on connaît tous, David.
0: Ah, c'est Bernard, oui.
5: Et l'autre est député européen et spécialiste des relations internationales.
0: Ça, c'est David. Évidemment, il va partout. Il est tout le temps, il n'est jamais chez lui. Donc, évidemment, je comprends mieux maintenant. Et enfin, dernière question dans ce mythique dessin animé. Splinter, c'est qui pour les Tortues Ninja? Mais dit leur grand-père. Eh non, c'est leur père adoptif.
1: Bon. D'accord.
0: Oui, je vous dis ça, j'ai jamais vu une seule fois les Tortues Ninja, donc je sais pas.
5: Mais si, ils sont à la bouche des loups.
11: Ils vivent sous terre. C'est pas votre génération.
0: Mais surtout, c'est pas
1: Nintendo.
0: Non, attendez. Pardonnez-moi. Déjà, c'est pas ma génération, peut-être. Mais c'est surtout un endroit que je ne fréquente pas, les bouches des loups. J'ai autre chose à foutre dans ma journée.
11: C'est vrai, vous avez raison.
0: Écoutez, franchement, Rachel. Hein. Et vous aussi, d'ailleurs, je le sais bien.
11: Bon. Oui, on a encore un point commun.
0: Décidément.
1: Bon. Les goûts et les couleurs.
0: Alors, mon petit Valentin, Valentin, c'est affectueux quand je dis ça, Valentin, parce que vous êtes un grand garçon. Ça fait combien tout
5: 4
0: ça
5: points.
0: 4 points.
5: C'est bien sur 5.
0: Ah, ça, c'est. Je le reconnais en effet. Là, on
5: c'est
0: est
5: sécure.
0: Très bon. Oui. Je pense qu'on peut être relativement confiant, mais si ça se trouve, le danger est là, tapis dans l'ombre, telle une murène dans une barrière de corail. Qui est celle ou celui qui nous a appelé au 3210 pour jouer avec nous, ou qui nous a envoyé par SMS le mot touche au 74-900? Nous allons le découvrir dans un instant. Mais auparavant, une petite touche musicale, car rien de tel l'été que de bagnauder avec Pierre Demar, par exemple. Il paraît qu'il pense à nous.

0: Pensez-vous, 3 ans après « Je marierai un ange », Pierre Demar nous présente son tout nouveau single, extrait de son prochain album, attendu cet automne.
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0: La bonne touche continue, mes amis, jusqu'à midi. Je vous rappelle, l'enjeu est important. Un séjour pour 4 personnes, pour 2 jours au parc Astérix, avec une nuit à l'hôtel bien sûr, petit déjeuner et dîner compris, pour les 4 personnes. 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Et pour l'instant, rafraîchissante est un mot qui nous va bien, compte tenu des températures. 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Nous avons donc là une bien jolie proposition à vous faire. Et d'ailleurs, en parlant de proposition, eh bien nous allons peut-être la faire maintenant à celle que nous allons accueillir sur notre antenne. Il s'agit de Sandrine. Bonjour Sandrine.
2: Bonjour.
0: Sandrine, vous nous appelez de la Côte d'Or, de
2: oui.
0: Dijon, pour être
2: oui.
0: précis.
2: Oui.
0: Vous êtes en vacances pour le moment?
2: Oh, je suis en retraite, alors je suis souvent en vacances. pour ne pas dire tout le temps en vacances. Voilà.
0: Alors attendez, c'est gentil parce que de le dire ainsi, mais quand on est une jeune grand-mère comme vous l'êtes, j'imagine que parfois la retraite, elle est quand même bien occupée aussi parfois.
2: Oui, c'est du bonheur, du bonheur.
0: Je veux bien croire. Bon, ma chère Sandrine, je vous présente Eric, Sandrine. Sandrine.
2: Bonjour, bonjour Eric, très bonjour. Fort, hein, candidat très...
0: Il faut le dire. Les animaux, ça vous a plutôt porté chance. Maintenant, voyons ce que va choisir comme touche Sandrine. À vous, Sandrine. Vous avez le choix entre toutes les touches du téléphone, sauf la 1, la 3 et la 5.
2: Je vais prendre la 6.
0: Très bien.
1: La touche politique.
3: Mais vous avez tout à fait raison, monsieur le Premier ministre.
0: La touche politique, j'ai cru comprendre un aïe aïe aïe.
2: Aïe aïe aïe.
0: Ben, attendez, parce que vous savez, dans les questionnaires, on ne sait pas, il va y avoir peut-être des questions de touche politique sur à la fois l'histoire de France et puis peut-être sur l'actualité plus récente. Vous n'êtes pas quelqu'un qui suivait de manière très, régulière la politique française.
2: C'est pas un monde qui m'attire beaucoup, malheureusement. Malheureusement.
0: Enfin, vous dites malheureusement. En même temps, je ne peux pas trop vous blâmer.
2: J'aimerais bien que ce soit des gens exemplaires et qui me donnent envie de suivre la politique, mais c'est pas toujours le cas, donc voilà. Mais bon,
0: ma chère Sandrine,
2: on va essayer.
0: Je vais vous poser des questions. Moi, je fais une vieille imitation de quelqu'un qui vous a quitté il y a déjà un long moment. Mais bon, c'est le seul que je maîtrise plus ou moins. Attention, c'est parti. Question 1. À quelle date se déroulera le premier tour des élections présidentielles 2027? Est-ce le 18 avril, le 18 mai ou le 18 juin?
2: 18 avril.
0: Lors de la Coupe du Monde 2026, pour cette deuxième question, Céleste Amaria, une femme politique paraguayenne, a porté des insultes racistes envers Kylian Mbappé après leur défaite face à l'équipe de France. Mais quelle est sa fonction? Est-elle présidente de la République, sénatrice ou ministre des Sports?
2: Ministre des Sports.
0: Question 3. Liberté, égalité, fraternité, la devise officielle de la République française depuis 1848. Mais dans quel texte figure ce triptyque pour la première fois? Est-ce dans un discours de Maximilien Robespierre, dans la Déclaration des droits de l'homme et du citoyen ou dans les tables de la loi?
2: La deuxième.
0: La Déclaration des droits de l'homme et du citoyen, me dites-vous?
2: Oui.
0: C'est noté. Question 4. En France, quelle est la proportion de femmes maires élues à la suite des élections municipales de 2025? Est-ce 10%, 16% ou 20%?
2: Je dirais 20%.
0: Vous me dites 20%. Cinquième et dernière question. Dans la Ve République, quel Premier ministre est resté le plus longtemps à Matignon? Est-ce Lionel Jospin, Georges Pompidou ou François Fillon?
2: Georges Pompidou, peut-être.
0: C'est noté. Alors.
2: Ah, c'est pas mon thème favori, mais non, voilà, non, tant pis.
0: Non, Attends, mais
4: tous les enfin, perdus.
2: Mais où ça devrait être terrible.
0: Mais non, mais écoutez, ça n'est pas possible.
2: J'ai peut... répondu au pif.
0: Mais Sandrine, vous savez, parfois, on ne s'en rend pas compte, mais on, sans savoir, on est des chiens truffiers et après, c'est après coup qu'on s'en rend compte.
2: D'accord.
0: On ne sait pas. Vous en pensez quoi, vous, Eric?
5: Ah, moi, je pense qu'elle est assez brillante, hein, Sandrine. Mais la dernière question est particulièrement difficile. Hein. Là, c'est...
0: On est bien d'accord.
2: Ouais. Justin et Pompidou, je sais pas. C'est pas Fillon, je pense pas, non. Mais...
0: Voyons la première question déjà. Vous m'avez dit que le 18 avril était la date prévue pour le premier tour des élections présidentielles de 2027. Et c'est exact. Un premier
2: bien.
0: Point pour vous.
2: Je ne serai oui. pas fanée.
0: en effet, le second tour sera organisé le dimanche 2 mai, en fait, 2027. D'accord. C'est bien ça. Hein. Question 2. La fameuse Celeste Amarilla, cette femme politique paraguayenne qui a porté des insultes racistes envers Kylian Mbappé, elle est non pas ministre des Sports, non, elle est sénatrice.
2: Ah. Oui. D'accord.
0: Mais oui. Bon, oublions ça, dans tous les sens du terme d'ailleurs. Liberté, égalité, fraternité, vous m'avez dit qu'on retrouvait... ce triptyque pour la première fois dans la Déclaration des droits de l'homme et du citoyen. Et en fait, c'est dans un discours de Maximilien Robespierre.
5: Oh là là, oh là
0: Valentin,
5: oh
0: comment est-ce possible?
4: Eh bien oui, il apparaît dans un discours de Robespierre en 1790, mais il n'avait jamais été prononcé jusque-là.
5: Ah oui, d'accord.
2: Ah d'accord.
0: Vous voyez, on apprend des choses. La bonne touche, on apprend des choses. Mais bien sûr, ça, c'est ça qui est merveilleux, c'est qu'on est en bonne compagnie et on apprend des choses.
2: C'était un piège, oui.
0: Oh, un piège, je ne sais pas. Qui a tendu ce piège? Mais non.
6: Valentin,
2: vous équipez.
4: Ah, ça n'a pas pris une fraction de seconde pour que Rachel balance.
6: Rachel en 39-45, c'est bon.
0: Bon, ce qu'il y a de certain, en tout cas, c'est que c'est vrai que c'est Valentin qui a écrit la question.
6: Voilà.
0: C'était pas dans l'idée de piéger. Mais non, c'est on joue, on s'amuse, on est jeunes, on fait du sport. Bon, question 4. En France, quelle est la proportion de femmes maires élues à la suite des élections municipales? Vous m'avez dit en 2025, hein, 20%. Oui, en effet.
2: Bien.
0: Oh, ça fait pas beaucoup.
2: L'honneur
0: est sauf. Attendez, c'est pas fini. On a encore une cinquième question. La question, the question. Dans la 5e République, quel Premier ministre est resté le plus longtemps à Matignon? Vous aviez le choix entre Jospin, Fillon et Pompidou. Vous avez hésité, vous m'avez dit Pompidou.
2: Et Fillon.
0: Et vous auriez dit qui, Eric?
5: Ouais, j'aurais dit François Fillon. Moi.
0: Vous auriez dit François Fillon. Eh bien, Eric, c'est Pompidou. C'est Pompidou, 6 ans et 2 mois à Matignon.
5: Ah, oui. Oh,
2: ah, je pensais quand même avoir la bonne réponse, mais le reste, j'avais vraiment répondu.
0: Là, très, très beau, très beau. Un total de
4: 3 points.
0: Ah oui, non, beaucoup moins bien. Oui, moi, je sais pas pourquoi je me suis emballé tout à coup. J'étais convaincu que vous m'aviez fait un gros carton.
4: On vous a suivi, mais on s'est dit où va-t-il?
0: Non, mais j'allais dans le mur en fait.
4: Et ça suffit pas malheureusement.
0: Aïe, aïe, aïe. Ben non, Valentin, ça ne suffit pas.
2: Non, ça suffit pas.
0: Bon, ma chère Sandrine. Je suis bien désolé, mais j'étais bien heureux de passer ce court moment avec vous.
2: Et même aussi.
0: Je vous souhaite une jolie retraite, un bon
2: merci.
0: Été.
2: Vous
0: avec
2: aussi.
0: La famille, j'imagine que vous êtes un peu en famille ou pas, oui?
2: Oui, ben là j'ai gardé mon petit-fils une semaine et puis voilà, je garde le petit qui habite à côté tous les mercredis, donc j'en profite bien. Voilà.
0: Eh bien, continuez comme ça, je vous embrasse.
2: Moi aussi, bel été à tout le monde, au revoir.
0: Au revoir. Bravo Eric.
5: Merci Olivier.
0: Notre leader garde sa position pour l'instant. On se retrouve dans un instant pour la suite de La Bonne Touche.
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0: Nous sommes avec notre leader depuis un petit moment maintenant, c'est Eric. Eric, écoutez, tant mieux pour vous malgré tout, car vous gardez cette position, vous allez pouvoir jouer avec une nouvelle touche. Le 1, le 3, le 5 et le 6 vous sont interdits. À vous.
5: Allô ?
0: Je vous écoute.
5: Ah pardon Olivier, je ne vous entendais plus. Le 7, s'il vous plaît.
0: Le 7. 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
0: On va comparer donc deux propositions et vous devrez à chaque fois trouver la bonne.
5: Bien.
0: C'est clair ?
5: Oui.
0: Première duo de propositions. Lequel de ces deux pays est le plus grand en superficie ? Eric, est-ce le Canada ou les États-Unis ?
5: Les États-Unis.
0: Lequel de ces animaux crie le plus fort ? Le coq ou le loup ?
5: Oh, on va dire le loup. Non,
0: lequel de ces tableaux a été peint en premier ? La liberté guidant le peuple d'Eugène Delacroix ou la nuit étoilée de Vincent Van Gogh ?
5: Delacroix.
0: Et nous sommes à notre quatrième proposition. Entre une canette de Coca-Cola, 33 centilitres, et une tasse de café expresso, 30 millilitres. Quelle boisson contient le plus de caféine ?
5: Le Coca-Cola.
0: Et enfin, cinquième proposition, au petit jeu du qui a la plus longue, lequel de ces ponts l'emporte ? Le viaduc de Millau dans l'Aveyron ou le Golden Gate dans la baie de San Francisco dans l'État de Californie ?
5: Oh là, on va être un peu chauvin, le viaduc de Millau.
0: Vous me dites le viaduc de Millau. Bien. Comparaison n'est pas raison, certes, mais malgré tout, nous allons faire maintenant un petit point sur les réponses qui ont été données. Le pays qui est le plus grand en superficie entre le Canada et les États-Unis, vous m'avez dit les États-Unis.
4: Et non.
5: Ah, c'est le Canada.
0: Bon, c'est le Canada. C'est pas possible.
5: Je revois mes cartes.
0: Alors, ça veut dire que combien de kilomètres carrés, là,
4: 9 985 000 kilomètres carrés pour, eh bien, le Canada, contre 9 867 kilomètres carrés pour les États-Unis. C'est donc le Canada qui est plus grand.
0: Allez, vraiment.
5: Ça se joue d'un cheveu.
0: Oui, on est bien d'accord, quand même, c'est pas... Bon, enfin, malheureusement, ça ne vous fait pas de points.
5: Eh oui.
0: Lequel des animaux crie le plus fort ? Vous m'avez dit, entre le coq... c'est l'animal de compagnie de Sébastien, notre réalisateur. Il l'aime bien, son coq. Vous m'avez dit le loup, hein ?
5: Oui.
0: Mais vous avez raison. 50 à 60 décibels pour le coq contre 92 décibels pour le loup.
4: Ça fait peur la nuit. Hein.
0: Ça fait peur la nuit.
5: Non, le coq fait pas peur la nuit.
4: Bah, si, Rachel,
14: on habite à Paris.
4: Ah oui.
14: Non, mais à Paris, on habite Paris.
0: Enfin, tu sais, si tu écoutes Serge Reggiani, tu te dis que finalement.
5: Reggiani, les loups dans Paris.
0: Ils sont pas loin.
5: Eh non.
0: Alors, on en est maintenant à la troisième proposition. Je vous aime. La liberté guidant le peuple d'Eugène Delacroix ou la nuit étoilée de Vincent Van Gogh. Lequel de ces tableaux a été peint en premier ? Vous m'avez dit Eugène Delacroix. Et vous aviez raison, en effet. Eugène Delacroix. 1830 pour 1889 pour la peinture du néerlandais, dit. Incroyable.
14: Vous avez l'accent là aussi ?
0: Mais je prends l'accent en belge alors que je prends l'accent d'un néerlandais, ça n'a rien à voir. Je sais pas pourquoi. Le gars qui a rien compris. Bon, une canette de coca et un café espresso. Vous m'avez dit que c'était la canette de coca ?
5: Oui, voilà. Sans conviction.
0: En effet, la tasse de café expresso qui contient en moyenne 63 mg de caféine, alors qu'une canette de Coca-Cola n'en contient que 30 grammes. Incroyable.
5: Bon, finalement.
0: Et enfin, au petit jeu de qui a la plus longue, mais dit qu'il fallait être chauvin, que c'était le viaduc de Millau qui était le plus long et que le Golden Gate pouvait toujours aller se rhabiller. eh ben c'est nous qui allons nous rhabiller, car c'est le Golden Gate,
5: figurez-vous. Et très oui. bien, et je me rhabille aussi. Mais...
0: oui, oui, j'aimerais bien que vous soyez, vous restiez décent quand même. Alors, pour tout vous dire, mon chéri, que le Golden Gate, 2737 mètres, ouais. Quand le viaduc est à 2460 mètres.
4: Il n'y a pas à rougir. Hein.
0: Il n'y a pas à rougir non bien, plus, bien entendu. Bien. Et puis n'oublions pas aussi, hein, tout ça est une question de température. Quand il fait froid, forcément ça se rétracte. Il ne faut pas croire plus.
5: Hein. Oui. Au jeu qu'elle a plus longue, oui, c'est d'accord.
0: Évidemment. Alors, ça nous fait combien, tout ça?
4: Ça nous fait 2 points.
0: 2 points seulement. Aïe, aïe, aïe. Alors là, ouais. là, franchement, Eric, il y a un petit danger.
5: Oui.
0: Pour notre
5: leader,
0: 2 points. Mais attendez, c'est pas pour autant que c'est perdu, hein. On ne sait pas.
5: Non, non.
0: On ne sait pas. Pour cela, eh bien, il n'y a qu'à nous appeler. 3210, n'oubliez pas, ou alors par SMS, le mot touche au 74 900. Un bien joli séjour au parc Astérix vous attend. À tout de suite.
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18: 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On en parle dans un instant avec Florence Desparmet, chargée des relations avec les testateurs.
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0: La bonne touche, en effet, pour un séjour au parc Astérix. Je vous le disais, un séjour pour 4 personnes, pour 2 jours, avec une nuit à l'hôtel, bien sûr, le petit déjeuner et le dîner. Pour les 4, hein, bien entendu, on ne va pas dire tout d'un coup, écoutez, non, il y en a 2 qui vont rester à dormir dehors. Non, on n'est pas rendu à ça quand même. Non, vous pouvez voir des attractions absolument merveilleuses. Tout nouveau spectacle nocturne exceptionnel avec des drones, des lasers, des jets d'eau, j'en passe et des meilleurs. Pour cela, rien de plus simple, vous nous appelez au 3210 ou alors vous nous envoyez le mot touche par SMS au 74 900 comme Martine, qui Martine va jouer dans un instant avec Eric, notre leader. Martine, comment allez-vous?
21: Très bien, tout va bien.
0: Bon, eh bien super. Mais préparez-vous, restez bien concentrés. Je vous retrouve dans un petit instant avec Eric, bien sûr. Mais en attendant, je vous propose maintenant d'écouter attentivement les nouvelles. En effet, l'essentiel de l'information en 3 minutes, c'est avec Thomas Schnell. RTL, il est 11h, bonjour Thomas.
22: Bonjour Olivier, bonjour à tous. Il faudra des semaines, des mois pour éteindre l'incendie en Gironde selon la Fédération des pompiers, alors qu'une petite averse salvatrice a redonné du courage aux pompiers cette nuit face à l'incendie aux portes de Bordeaux. Il y a moins de foyers actifs, mais les pompiers ne sont toujours pas maîtres du feu. La journée de ce lundi sera décisive, insiste le porte-parole. Le lieutenant-colonel David Nanotel était l'invité d'RTL.
23: La pluie a eu un impact important cette nuit à travers réellement ce qui est tombé, mais également une remontée du taux d'humidité. Mais effectivement, la crainte, elle est sur à partir de la journée de mercredi, où on annonce à nouveau cette vague de chaleur. Donc, c'est des conditions qui vont redevenir favorables pour l'incendie et défavorables pour nous. Donc, il faut, si les conditions le permettent, qu'on arrive, que les collègues arrivent à travailler au maximum aujourd'hui et demain pour impacter fortement et durablement cet incendie. Il sera fixé pas avant plusieurs jours dans les meilleures des conditions possibles. On est sur un feu qui est bien plus supérieur en termes de surface, donc il faudra des semaines et des mois pour traiter chaque mètre de lisière, donc c'est des dizaines de kilomètres.
22: Il faut agir rapidement contre les incendies dans le sud-ouest alors que la prochaine canicule en approche fait craindre des heures difficiles pour les pompiers. 115 000 hectares ont brûlé en France depuis le début de l'année. Bilan exceptionnel selon le ministre de l'Intérieur qui est aux côtés d'Emmanuel Macron depuis une heure de cellule interministérielle de crise. Dans le même temps, une réunion d'urgence se tient à Bercy pour faire face aux conséquences économiques. Plus de 13 000 entreprises évacuées ne peuvent plus tourner. Un coup de tonnerre économique, déplore le ministre, qui promet des mesures de chômage partiel et assure que le relogement des évacués sera pris en charge par les assureurs. Ces incendies On y revient largement à midi et demi avec vous, Guillaume Ouattara. Bonjour, dans les auditeurs ont la parole.
2: Bonjour à tous. Oui, RTL Midi, les auditeurs ont la parole en édition spéciale. On va vous faire vivre minute par minute l'évolution de la situation sur le terrain, en Gironde notamment. Alors si vous faites partie des évacués, que vous craignez pour votre domicile, venez nous raconter ces heures d'angoisse au 3210. On pense aussi aux commerçants qui voient leur activité impactée. Pareil, on vous attend au standard. Et puis, la solidarité est toujours très importante dans ces situations. Si vous êtes porteur d'une initiative locale, on vous attend au 3210. Ne venez pas en Gironde, c'est aussi le mot d'ordre hier de la préfète. Alors si vous aviez prévu des vacances, que vous devez changer vos plans, on vous attend. 3210, RTL Midi, les auditeurs ont la parole, midi 30, 13h30.
22: À tout à l'heure, Guillaume. Une nouvelle augmentation des prix des timbres en préparation. Les tarifs de la Poste vont grimper une fois encore à partir de l'an prochain. L'augmentation moyenne sera de 6,73%. Après une hausse de plus de 7% cette année, 8% en 2025 et plus de 11% en 2024. La météo, ce sera quelques perturbations qui vont progresser du sud et de l'est du pays. Un ciel nuageux, de rares pluies du sud-ouest à la Bourgogne-Franche-Comté, de belles éclaircies, du vent de 50 à 60 km/h pour la Tramontane et le Mistral. Il fera chaud dans le sud-est, jusqu'à 32 degrés à Marseille, 24 degrés attendus à Paris cet après-midi, 28 à Perpignan, 29 à Bordeaux et Lyon. Les courses, le quintet ce soir à Clairefontaine-Deauville, 18h30, Alexandre de Koopman vous conseille le 4, le 3, le 6, le 12, le 7, le 9 et le 14. 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On vous retrouve, Olivier Mine, deuxième partie de La Bonne Touche. Première émission aujourd'hui, c'est jusqu'à midi sur RTL.
0: Merci Thomas, et on vous retrouve tout à l'heure à midi.
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0: La Bonne Touche, ensemble jusqu'à midi, avec, je vous le rappelle, un séjour au Parc Astérix qui est à gagner. Nous sommes avec notre leader, bien sûr, Eric, et puis sa challenger que nous avons accueilli juste avant les informations de Thomas Schnell. Il s'agit de Martine. Martine, vous nous appelez de Landavran, c'est ça ?
6: C'est ça.
0: C'est où ça, dites-moi ?
6: Ah ben, c'est en Bretagne. C'est tout à fait à l'est de la Bretagne. On est vraiment au bout, on est des Vilaines.
0: Ah là là.
6: Ah oui, on est plus près de la Mayenne bientôt que du Finistère. Hein.
0: Oui, à ce niveau-là, oui, en effet.
6: Ah oui.
0: Moi, du côté de Mauroman, on est Finistère Nord, mais ça n'empêche. Hein. On aime bien la Bretagne dans son ensemble, de toute façon.
6: Tout à fait.
0: Mystérieuse, terre tellurique, terre qui... Enfin, après, j'arrête là. ma chère Martine, je vous présente Eric, Martine.
5: Bonjour Eric. Bonjour Martine.
0: C'est fou le nombre de nouveaux amis qu'on se fait le matin grâce à RTL.
5: Oui.
0: Parce qu'évidemment, on est concurrents, oui, mais en même pas vraiment. C'est la famille. Oui. Tout ça, c'est la famille. Hein, Eric, c'est la famille.
5: Mais complètement, voilà. La famille RTL. Les auditeurs d'RTL.
0: Mais bien entendu.
6: Voilà.
0: Ma chère Martine, vous allez pouvoir jouer. Alors, nouveau clavier. Toutes les touches sont libres. Vous choisissez celle qui vous va.
6: La 2.
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0: Vous faites de la cuisine, Martine ?
6: Oui, je cuisine, ouais. Oui, j'ai cuisine.
0: Votre plat signature, c'est quoi, dites-moi ?
6: Après, je ne suis pas une pro, hein, mais j'aime bien cuisiner.
0: Oui, mais genre quoi, par exemple ? Le plat qu'on vous réclame le plus ? Merci, Martine. À mon avis, ça serait juste un œuf sur le plat.
6: Tout, donc voilà, quoi.
0: Mais... Très bien.
6: Écoutez. J'aime bien le diversifier.
0: Ah, mais ça, c'est parfait. Eric, vous aussi, j'imagine.
5: Moi, j'aime diversifier, c'est mon palais qui aime diversifier, surtout.
0: Cette sincérité tout à votre honneur, mon cher.
5: Oui.
0: Bon, je reviens à Martine. Martine, la touche du chef, attention, c'est parti. Il faudra donc me répondre par oui, chef, ou par non, chef. D'accord ?
6: Ah oui, d'accord.
0: Bon. Martine, première affirmation. La ville de Montélimar, située dans le sud de la France, est particulièrement réputée pour son nougat.
6: Oui, chef.

0: version 2. En Belgique, le waterzooi traditionnel est cuisiné avec de la viande de bœuf.
1: Non, chef.
0: J'aime quand on me parle comme ça. Il y a deux doigts d'entendre déjà la mitraille derrière. Troisième proposition. Les baozi sont des petits pains chinois cuits à la vapeur et fourrés.
1: En pif, oui, chef.
0: Quatrième proposition. Dans la cuisine marocaine, la harira est une herbe aromatique.
1: La harira, non, chef.
0: Et enfin, cinquième proposition. Pour monter une bonne mayonnaise, je dois utiliser des œufs sortis directement du réfrigérateur.
1: Non, chef.
0: Bien. Vous en pensez quoi ?
1: Pas grand-chose. C'est pas du tout sûr de moi.
0: Ah oui, ça c'est comme dans les sondages, c'est sans opinion.
1: Oui, tout bon. À fait, là, j'ai vraiment pas sûr de moi.
0: Ici au studio, dans le studio, vous en pensez quoi ? Sarah, t'en penses quoi ?
2: Ça me paraît pas mal. D'autant que j'ai des réponses devant les yeux. Donc je sais pas mal.
0: Tu peux jouer un peu le côté, je sais pas moi. Eric, vous en pensez quoi ?
3: J'ai pas les réponses devant les yeux, donc je ne sais pas.
0: Allez, on corrige. La ville de Montélimar, le nougat, bien entendu, évidemment, élaboré dans la région de Montélimar, en Drôme provençale. C'est une confiserie qui doit une... Pardon, excuse-moi ? La Drôme, c'est chez Sarah, me dit Sébastien. C'est vrai, ça c'est une information qui m'avait échappé.
2: Effectivement, mais Olivier, comment vous oubliez ça, Olivier
0: mais, non, non, mais j'aime bien la Drôme. C'est une confiserie, donc, qui doit une partie de son existence à la culture de l'amandier. On est bien d'accord, Sarah ?
2: Bien sûr.
0: Évidemment.
2: Je ne savais pas.
0: Ah, mais il y a bien la peine de faire une référence à d'où tu viens. Bon, proposition 2. En Belgique, le waterzooi est cuisiné avec de la viande de bœuf. Vous m'avez dit non, chef, en effet. C'est avec du poulet, ça c'est ce qu'on appelle le waterzooi à la gantoise, ou alors cuisiné avec du poisson, et ça c'est le waterzooi à l'ostendaise. On était donc sur une bonne réponse. Les baozi sont des petits pains chinois cuits à la vapeur et fourrés. Oui, chef, m'avez-vous dit ? Oui, en effet. Très populaire en Chine, Valentin, les baozi.
4: Oui, c'est un amuse-gueule très populaire et originaire de Chine. Il en existe aujourd'hui de nombreuses versions, notamment au Vietnam aussi.
0: Ah oui, sous le nom de ban bao. Excusez-moi pour l'accent. Dans la cuisine marocaine, la harira... Mais c'est pas une chanson de Balavoine, ça ? Ah non, c'est la
2: Ziza.
0: La harira.
2: Elle voudra pas d'où.
0: C'est une herbe aromatique. Non, mais attendez, on ne sait jamais, on peut faire aussi des chansons sur une herbe aromatique, non ? Bon. Vous m'avez dit non, chef, Martine.
1: Oui, c'est ça, j'ai répondu non.
0: Eh bien, vous avez raison. La harira est une soupe à base de tomates, oignons, légumes, viande et épices. Même Eric est sur le, j'allais dire sur le cul. Mais il y a, c'est vrai, vous êtes bien assis de toute façon.
3: Oui, oui, voilà. Je suis bien assis.
0: Cinquième proposition, pour monter une bonne mayonnaise, il faut utiliser des œufs sortis directement du réfrigérateur. Là, tout de suite, ça a été radical, hein, Martine. Mais,
1: oui,
0: suite,
1: oui, non. Ça, je savais.
0: Ah oui, ça, elle savait. Ah, ça, Martine, on ne la lui fait pas deux fois. Parce qu'elle l'avait
1: Non,
0: mais moi non plus. En effet, vous avez raison. Pour réussir une mayo, il faut que les ingrédients soient à température ambiante. Un jaune d'œuf, paraît-il, froid, ne permettra pas une bonne émulsion avec l'huile.
1: Il
0: faut sortir vos œufs au moins 30 minutes avant de commencer. Et c'est vrai qu'on m'en avait déjà parlé.
1: Tout
0: sur la même température. Je ne savais pas. Comme quoi, on en apprend tous les jours. Merci, madame RTL. Alors, tout ça nous fait combien, Valentin ?
4: 5 points.
0: Mazette, 5
4: points. Carton plein.
3: C'est bien.
1: Oh, super.
0: Mon cher Eric.
1: Je m'y attendais pas du tout, hein. Vraiment, je m'y attendais pas.
0: Oh là là, bravo, bravo Martine.
3: Bravo Martine.
1: Je suis
3: contente
1: de moi.
3: Ah, bravo, bravo.
0: Bon, alors évidemment, Eric, tout ça fait que rien n'est tout à fait perdu. Attention, hein, la touche finale, c'est tout à l'heure peut-être l'occasion pour vous de remporter malgré tout d'être pêché, bien sûr, et de remporter ce séjour au Parc Astérix. Mais pour cela, il faut être attentif, écouter tout ce qui va se dire.
4: Et noter.
0: Et noter. Valentin a raison. Prenez, vous avez un petit bloc-notes près de vous ou pas, Eric ?
5: Il est déjà parti, Eric.
0: Il est déjà parti, Eric. Bon, très bien. Mais comme quoi, on est très vite oublié dans cette maison. C'est le moins qu'on puisse dire. On va continuer en chanson. Voilà. Ça va détendre tout le monde, et surtout mon pauvre Eric, qui est bien triste. Et Martine, elle va pouvoir ainsi célébrer sa victoire. N'oubliez pas de nous appeler un 3210 ou par SMS le mot touche au 74 900.

0: Sugar Hill Gang, Rapper's Delight, 1979. On est bien sur RTL l'été.
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0: Nous passons la matinée ensemble, les amis, jusqu'à midi avec cette bonne touche. Un séjour pour 4 personnes au parc Astérix. Voilà ce que je vous propose de gagner. Et nous sommes avec une nouvelle leader, Martine, qui a détrôné Eric. Martine, vous allez toujours bien, j'imagine. Mieux même qu'avant.
3: Ah oui, même mieux. Ah oui. J'ai plus à l'aise.
0: Évidemment. Maintenant, vous êtes devenue quasiment une professionnelle de la bonne touche.
3: Ah oui, oui, oui. On peut dire.
0: Oh oui. Et on sent qu'il y a une vraie énergie derrière tout ça. Bon. Martine,
3: j'aime jouer de toute façon. Donc,
0: J'ai bien compris. Martine, vous allez pouvoir rejouer avec nous. Sauf la touche 2, bien sûr, qui a été utilisée
3: d'accord.
0: précédemment. À vous de choisir votre touche.
3: Alors, le 3.
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0: Oh là. Non, n'anticipez pas. Nous allons nous creuser la tête en chanson. Vous allez devoir retrouver donc les véritables paroles, les mots et formulations exactes figurant dans des chansons célèbres. Donc on aura à chaque fois un extrait d'une chanson et après je vous ferai 3 propositions. D'accord ?
3: D'accord.
0: On commence avec la première.

De dire je t'aime quand c'est le moment, première proposition. D'avancer comme je le ressens, deuxième proposition. Ou de vraiment vivre l'instant présent, troisième proposition.

0: attendait.
1: On attendait quoi? Le bus, me dit Sébastien. Mais écoutez, non. On attendait que le vent nous frôle, que l'âge nous frôle, ou que la mort nous frôle.
2: La mort nous frôle.
1: C'est enregistré. Quatrième extrait.

0: Servile et je croule. Et puis ensuite, c'est quoi? C'est quel triste adage, quel beau naufrage, quel lointain mirage.
1: Ouf, quel lointain mirage.
0: Vous me dites quel lointain mirage. Et enfin, dernier extrait.

0: carton.
1: Qu'ils se retrouvent à deux pour s'aimer, qu'ils se rejoignent pour danser, ou qu'ils deviennent colombes pour rêver. Qu'ils se rejoignent pour danser, me dites-vous ?
2: Voilà.
1: D'accord.
2: Ils se rejoignent pour danser.
1: Notez. Bien. Alors, en ressenti, on est sur quoi ? Vous pensez que vous en avez donné combien de bonnes ?
2: Ah, si j'en ai deux, je crois que c'est pas mal. Hein.
1: D'accord, ok. On va voir ça tout de suite, ma chère Martine.
2: Voilà.
1: Jennifer, donc.

0: c'était ça la réponse que j'attendais. Et vous m'avez répondu de vraiment vivre l'instant présent.
1: Ouais.
0: C'était l'extrait de son premier album homonyme sorti en 2003. Bon, pas de point pour l'instant. Michael Jackson.

0: il l'a dit, c'est away.
1: Ouais.
0: Et non pas to stay.
1: C'est pas mon fort, l'anglais.
0: Non. Le français non plus.
1: Non plus d'ailleurs, oui.
0: Bon. On dit joyeux, insolent. Bon, ça c'est Bernard Lavilliers, bien sûr, on devrait le gagner.
2: On attendait que la mort nous frôle.
0: Oui, que la mort nous frôle, un premier point. Ah oui, je retire ce que j'ai dit. Non, le français vous va bien quand même en chanson.
1: Un petit peu quand même.
0: Oui. Allez, Martine. On continue avec maintenant Mylène Farmer.
3: C'est à qui le tour ? Refuser le sombre, servile et je croule. Quel triste adage !
0: Aïe. C'est quel triste adage et non pas quel lointain mirage. Mais vous savez quoi ? Je trouve que quel lointain mirage, c'est pas mal non plus.
1: Ça rendait bien.
0: Comme Mylène Farmer nous écoute, parce que oui, tout le monde nous écoute ce matin. J'ai oublié de vous le préciser depuis le début de cette matinée.
1: Tout le monde
0: nous écoute.
1: Il y a des témoins, quoi.
0: Mylène nous écoute. Mylène, je pense que vous devriez changer votre parole. Ça nous aiderait. Voilà. Ça aiderait surtout Martine. Et vous donnez également.
1: Et on peut dire.
0: Tu as raison. Dernier extrait, c'était.

0: Aïe.
1: Ouais.
0: Il fallait qu'ils deviennent colombes pour rêver, non pas qu'ils se rejoignent pour danser. Vous les voyez en train de danser, mais parce que vous aimez danser, Martine?
1: Ah oui, j'aime bien danser,
0: mais
1: oui. Bien sûr. Oh, oui, oui.
0: Mais bien entendu. Oh, oui. Mais si c'était que là, pour l'instant, on va pas danser beaucoup parce qu'on a combien, Valentin?
2: Un point.
0: Un point. Notre leader est en situation de danger. On va le dire, ouais. On va pas se cacher. Mais attendez, c'est pas pour autant que peut-être qu'il y aura quelqu'un qui sera plus mauvais que vous. Ah oui, c'est
1: on
0: vrai.
1: On va
0: aussi.
1: Positiver.
0: C'est vrai. Mes amis qui nous écoutaient, n'hésitez pas à nous appeler au 3210 ou de nous envoyer le mot touche par SMS au 74-200 si vous pensez pouvoir, eh bien, battre Martine. C'est le moment ou jamais. À tout de suite.
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11: La bonne touche continue et figurez-vous que, eh bien, Marie-Claude nous a appelé au 3210 ou bien nous a envoyé un SMS, le mot touche au 74-900 et que finalement elle a été, choisie. Marie-Claude, soyez la bienvenue sur RTL.
12: Bonjour.
11: Bonjour. Marie-Claude, je vous présente Martine. Martine, Marie-Claude.
12: Bonjour, Marie-Claude.
11: Martine et Marie-Claude est retraitée, figurez-vous, comme Martine.
12: Comme moi d'ailleurs, ouais.
11: Vous êtes retraitée de quoi, vous, Marie-Claude ?
12: Assistante administrative.
11: Très bien. Bon, ma chère Marie-Claude, vous l'avez entendu, Martine est dans une position délicate. Elle a un point seulement. L'occasion peut-être pour vous de devenir leader de cette bonne touche. Pour cela, choisissez-moi une touche entre 1 et 9, sauf la 3 et la 2.
12: La 9.
4: La touche de l'écolier.
13: Bel effort du contenu. Pour la peine, je vous mets un 0 d'encouragement.
11: La touche de l'écolier. Attention, nous allons commencer au niveau CP. Et puis on finira au niveau CM2. Ça vous va, Marie-Claude ?
12: Oui, bah oui.
11: Bon. Ça va nous rappeler des souvenirs.
12: Absolument.
11: Mais évidemment. Bon, c'est parti. Première question. Trouver l'intrus. On est donc en niveau CP. Donc, trouver l'intrus, Marie-Claude. Rat, souris, hamster, Sarkozy.
12: Sarkozy.
11: Bon. Niveau CE1 maintenant. Si j'ai plus de 25 tatouages sur mon corps, mais que je décide d'enlever les 14 qui sont visibles, même habillés, combien m'en reste-t-il à présent ?
12: 11.
11: Noté. Niveau CE2. Quel professionnel de santé utilise de fines aiguilles pour stimuler des points précis du corps afin de soulager certaines douleurs ?
12: Un ostéopathe. Non, c'est pas ça.
11: Vous m'avez dit ostéopathe, mais vous m'avez dit que c'était pas ça.
12: Non.
11: Bon, vous n'avez pas l'idée. Enfin, vous l'avez, mais ça...
12: Acupuncteur.
11: Vous me dites acupuncteur. Mais en fait, c'est terminé. Oui, bon, j'enchaîne. En gros, en fait, je ne peux pas vous l'apprendre parce que vous m'avez dit ostéopathe avant.
12: D'accord.
11: Ah non, mais ici, c'est terrible. Niveau CM1 maintenant. À quel temps est conjugué le verbe enregistrer dans la phrase ? Olivier, tu répondras à tes fans sur Facebook plus tard. Là, il faut enregistrer tes promos.
12: C'est, à l'infinitif.
11: C'est Sarah qui me dit ça tout le temps. Il est à l'infinitif, me dites-vous. C'est noté. Et enfin, cinquième, niveau CM2. Quelle est la plus grande planète du système solaire ?
12: Mercure.
11: Vous me dites Mercure. Bon, alors, vous pensez qu'on est bien ou qu'on est moyen ?
12: Je crois qu'il faut que je retourne à l'école.
11: Je ris, mais non. Mais évidemment que non. Martine, vous pensez quoi, vous qui...
9: Ah, je pense qu'elle a dû faire mieux que moi, quand même. Hein. Marie-Claude était meilleure.
11: Alors, voyons cela tout de suite. En CP, rat, souris, hamster, Sarkozy, l'intrus, c'était Sarkozy. Oui, en effet, Nicolas Sarkozy n'est pas un rongeur, non? C'est un ancien président français. Hein. Faut pas confondre. Bon. CE1, 25 tatouages, on en retire 14, il en reste combien, même si ils ne sont pas visibles, même s'ils sont visibles, même si, enfin bref, vous m'avez compris, eh bien, en tout, ça fait 11. Évidemment, bonne réponse. Le niveau CE2, acupuncteur, évidemment, vous me l'aviez, pour celui qui utilise des fines aiguilles pour stimuler des points précis du corps. Mais vous m'avez dit ostéopathe avant, alors la règle, elle est claire, quand on a donné une réponse, après, c'est compliqué. Enfin, bon. Vous voyez ce que je veux dire?
12: Oui.
11: Pour l'instant, on est combien de points, Valentin?
14: Deux points.
11: Deux points pour le moment. Donc déjà, c'est clair, en effet,
12: oui.
11: Martine avait un mauvais pressentiment et elle avait raison de l'avoir.
12: Ouais,
11: vous
12: ouais.
11: êtes au-delà du score de Martine. La phrase, Olivier, tu répondras à tes fans sur Facebook plus tard. Là, il faut enregistrer tes promos. Ce verbe est conjugué, mais non, il n'est pas conjugué, il est à l'infinitif. En effet, vous aviez raison. Et enfin, le niveau CM2, la plus grande planète du système solaire. Vous m'avez dit Mercure et c'est Jupiter. Jupiter qui a un diamètre moyen de 142 984 km. J'aimerais bien connaître le type qui est parti là-bas avec un ruban pour mesurer tout ça. Elle peut ainsi contenir plus de 1300 fois la Terre.
14: Et pour info, ouh. Mercure, c'est 15 329 km.
11: Pouh, petite joueuse, la Mercure. Mais alors, une bille. Bon, ma chère Martine, nous allons nous quitter ici. Mais on se retrouve peut-être tout à l'heure pour... la touche finale. Vous serez peut-être notre leader repêché. En tout cas, merci d'avoir été avec nous ce matin. Et peut-être à tout à l'heure. Hein. Écoutez peut-être bien, prenez bonne note de tout ce qui est encore en train, enfin, de tout ce qui va être posé comme question.
12: Oui, j'ai pris des notes.
11: Très bien, parfait. À tout à l'heure, peut-être. Marie-Claude, bravo.
12: Merci.
11: Marie-Claude, vous êtes leader. Oui. Et évidemment, maintenant, on ne sait pas qui sera votre challenger. Pour cela, n'hésitez pas à nous appeler 3210 ou alors le mot touche par SMS au 74 900. On se retrouve tout de suite.
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11: Et Marie-Claude, notre nouvelle leader. Je vous rappelle que nous jouons pour un séjour au parc Astérix, pour 4 personnes, un séjour pour 2 jours, avec une nuit à l'hôtel bien sûr, petit déjeuner et dîner compris. Il y a de très jolies choses, bien sûr, au-delà des attractions qui sont proposées, il y a aussi un spectacle nocturne absolument exceptionnel auquel vous pourrez assister. Ma chère Marie-Claude, m'entendez toujours?
9: Parfait. Oui, tout à fait.
11: Très bien. Vous allez pouvoir jouer à nouveau avec nous. Le clavier est à votre disposition, hormis les touches 2, 3 et 9.
9: 7.
11: 7.
0: La touche cinéma.
11: La touche cinéma, Marie.
9: Mm-hmm.
11: Vous aimez le cinéma ?
9: Oui.
11: Vous avez fait du cinéma ?
9: Non.
11: Je vous verrai bien dans un film qui s'appellerait La Bonne Touche.
9: Ah oui.
11: Le retour des touches. Ah non, ça c'est autre chose. Ça, c'est une autre famille. Ils mangent des frites, ceux-là. Bon, bonne chance, Marie-Claude. Voici la première question de cette touche cinéma. Dans le film culte Les Bronzés font du ski, quel personnage se retrouve bloqué sur un télésiège ? Popeye, Jean-Claude Duss ou Gigi ?
9: Jean-Claude Duss.
11: Bien noté. Deuxième question, quel acteur forme un duo dans la saga de films L'Arme Fatale aux côtés de Mel Gibson ? Morgan Freeman, Danny Glover ou Forest Whitaker ?
9: Morgan Freeman.
11: Morgan Freeman. Question suivante. Quel film d'animation a été l'un des plus gros échecs de Disney Pixar avec plus de 100 millions de dollars de pertes ? Est-ce Buzz l'éclair, Monstres et compagnie ou Wall-E ?
9: Monstres et compagnie.
11: Quatrième question, en octobre 2025, Alexandre Astier a enfin dévoilé la suite de son épopée. Quel est le titre exact de ce nouveau film ? Est-ce Kaamelott, la prophétie ? Kaamelott, le royaume de l'ogre ? Kaamelott, deuxième volet ?
9: Kaamelott, la prophétie.
11: Kaamelott, la prophétie. Et enfin, dernière question cinéma. Quel film américain de 1983 raconte l'histoire d'une jeune femme qui travaille en tant que soudeuse dans une usine de métallurgie et qui rêve de devenir danseuse ? Est-ce Dirty Dancing, Flashdance ou Saturday Night Fever ?
9: Flashdance.
11: Vous me dites Flashdance. Bien, vous en pensez quoi ?
9: Pas terrible.
11: Bon, c'est un genre on peut faire mieux, quoi, en gros. Hein,
9: bon. Oh oui.
11: Bon, on va voir ça tout de suite. Le film dans Les Bronzés font du ski, le personnage qui se retrouve bloqué sur un télésiège. C'est en effet Jean-Claude Duss. Bah oui, on voit bien. Oui, Jean-Claude, c'est gentil.
1: Pas, ça fait la 30e fois que je vous le dis. Planter du bâton ne marche pas du tout. Oui, mettez-vous bien ça dans la tête.
2: Mais je suis au courant, je sais ça, ça fait 30 fois, je le sais.
11: Ben oui, ben alors il faut le faire dans ce cas-là. Bon, premier point. L'acteur qui forme un duo dans la saga des films L'Arme Fatale aux côtés de Mel Gibson, Mighty Morgan Freeman. Et en fait, c'est Danny Glover. Le duo sera présent dans les 4 films de la saga. Pas de point avec cette question. Le film d'animation qui a été un énorme bide pour Disney Pixar... et qui leur a fait perdre 100 millions de dollars quand même. Vous m'avez dit Monstres et compagnie. Et
19: vers faire... l'infini et au-delà.
14: On a la réponse, Buzz l'éclair.
11: Et oui, c'est Buzz l'éclair, sorti en 2022. Le film n'a pas été bien accueilli par les critiques, il n'a pas été bien accueilli par les spectateurs, il n'a pas été bien accueilli par personne, en fait, tout simplement.
14: Il n'a pas touché les étoiles. Hein.
11: Mais on beau, a un mais poète. Mais Valentin le poète. Voilà, c'est comme ça. En octobre 2025, Alexandre Astier a donné donc une suite à son épopée, mais il dit qu'il s'agissait de Kaamelott, la prophétie. Et en fait, c'est Kaamelott, deuxième volet. Pas de point encore. Enfin, le film américain de 1983 qui raconte l'histoire de cette jeune femme qui est soudeuse et qui veut devenir danseuse, mais il dit que c'était Flashdance. Et c'est Flashdance, oui.

0: train de faire la chorégraphie. Mais c'est évident, ce film est pour elle. Bon, ça c'est un point supplémentaire, Marie-Claude. Total, Valentin.
1: 2 points.
0: 2 points, et oui, évidemment, c'est pas lourd, mais à mon avis, c'est jouable, hein. On ne sait pas. On verra oui, dans un instant.
2: On croise les doigts.
0: On croise les doigts, en effet. C'est la dernière ligne droite, de toute façon. Il est, on a moins d'une demi-heure maintenant pour connaître qui sera celle ou celui qui remportera ce très beau séjour au Parc Astérix pour 4 personnes. N'hésitez pas, appelez-nous au 3210 ou alors envoyez le mot touche au 74-900. Nous continuons cette matinée en musique avec Naïka, One Track Mind.

0: Naïka, One Track Mind, extrait du premier album de la chanteuse Naïka, artiste franco-haïtienne, Ecclesia est sorti l'hiver dernier.
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0: La Bonne Touche avec notre leader, pour le moment encore, Marie-Claude. Marie-Claude qui... eh bien, se sent un peu en danger, on peut le comprendre, compte tenu du fait qu'elle a 2 points pour l'instant et qu'elle se trouve maintenant face à la découverte de son challenger. Et c'est Tony que nous accueillons. Bonjour Tony.
2: Bonjour.
0: Bienvenue
3: bonjour,
0: à
3: Tony.
0: Vous.
3: Tony,
0: bonjour. Marie-Claude, Marie-Claude, Tony.
2: Bonjour Marie-Claude.
0: Tony, bonjour, vous nous appelez de la Réunion de Saint-Paul, c'est ça?
2: Exactement.
0: Eh bien, écoutez, un salut amical à tous les Réunionnais qui nous écoutent. Il est quelle heure
2: oui,
0: chez vous?
2: Oui, c'est très beau. Là, il est 13h35.
0: Ah oui, dites donc. Donc là, vous êtes revenu en arrière. Parce qu'ici, il n'est que 11h40.
2: Exact. Oui.
0: Je vous ai fait rajeunir de 2 heures. C'est pas mal.
2: Quand même. C'est pas mal, je prends.
0: Bah, évidemment, vous savez, à un moment, on s'est dit, vous êtes tout jeune, donc ça va encore. Alors dites-moi, Tony, vous allez pouvoir maintenant choisir une touche parmi celles du clavier, sauf la 2, la 3, la 7 et la 9.
2: La 8.
4: La touche de Molière.
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0: Nous allons nous intéresser en effet à notre jolie langue, la langue française, appelée donc aussi langue de Molière. Vous allez avoir 5 questions. Ça va la langue française? Vous maîtrisez?
2: Bah, on verra.
0: Tony, oui. Parce que le problème de la langue française, c'est la même chose, c'est qu'entre la grammaire, la conjugaison, les règles particulières, l'orthographe, ce n'est que des pièges en fait, d'intérêt miné. Bon, première question. Comment appelle-t-on un mot qui a le même son qu'un autre, mais un sens différent? Est-ce un antonyme, un homophone ou un paronyme? Un mot qui a le même son qu'un autre, mais un sens différent.
2: Vous pouvez me rappeler les trois...
0: Antonyme, homophone ou paronyme?
2: Paronyme.
0: Vous me dites paronyme. Deuxième question. Quel temps utilise-t-on dans « il aurait aimé venir » Est-ce le futur antérieur, le conditionnel passé ou le plus que parfait? Il aurait aimé venir.
2: Plus que parfait.
0: Vous me dites le plus que parfait. Troisième question. Lequel de ces mots est un paronyme du mot effraction? Est-ce infraction, réfraction, abstraction?
2: De réfraction. Donc
0: lequel de ces mots est un paronyme du mot effraction? Est-ce infraction, réfraction, abstraction?
2: Infraction,
0: c'est noté.
2: Vraiment.
0: Quatrième question. Complétez l'expression suivante pour parler de quelqu'un qui arrive en retard. Arriver comme les écorcheurs, comme les carabiniers ou comme les marguilliers?
2: Carabiniers.
0: Noté. Et enfin, quelle est la signification du mot latin libido? Désir, amour ou puissance?
2: Désir.
0: Désir. Alors, voyons cela. Le mot qui a le même son qu'un autre, mais un sens différent, vous m'avez dit un paronyme. Et en fait, c'est homophone.
2: D'accord.
0: La paronymie est la quasi-similitude de deux mots de sens différents. Par exemple, accident, incident, notable, notoire. D'ailleurs, c'est l'objet de la question 3 que je vous ai posée et sur laquelle on va revenir dans un instant. Quel temps utilise-t-on dans « il aurait aimé venir » Vous aviez le choix entre le futur antérieur, le conditionnel passé, le plus que parfait. Vous m'avez dit le plus que parfait. Il s'agissait du conditionnel passé. Bon, pour le moment, pas de points. Lequel de ces mots est un paronyme du mot « effraction » Là, vous me l'avez. Vous m'avez dit « infraction ». Vous avez le choix avec également réfraction et abstraction. Premier point pour vous, Tony.
2: Super.
0: La question, complétez l'expression suivante. arrivés comme les écorcheurs, les carabiniers ou les marguilliers. Vous m'avez dit les carabiniers. Bonne réponse.
2: Super.
0: Il est étonné, Tony. Tony, il s'est étonné lui-même. Et maintenant, la dernière question. La signification du mot latin libido. Désir, amour et puissance. Vous m'avez dit désir. Bonne réponse, Tony. Total, Valentin.
3: Trois points.
0: Trois points pour Tony.
2: Génial.
0: Ça, c'est très beau. Ça, c'est très beau. Et ça ne fait pas les affaires de Marie-Claude.
6: Et tout de suite.
0: Ça, évidemment.
6: J'aurais préféré ce questionnaire.
0: Oui, Anthony, il ne peut pas s'empêcher de rire parce qu'il est content, évidemment.
2: Exact.
0: Mais, j'imagine bien, mon cher Tony, et je suis ravi pour vous. Triste pour Marie-Claude, mais n'oublions pas, il y a toujours cette histoire de touche finale, Marie-Claude. Continuez de prendre bonne note de tout ce qui se dit, de toutes les questions que je pose et des réponses qui sont données, bien sûr. Si ça se trouve, vous serez finalement quand même la grande gagnante tout à l'heure. On ne sait pas. Je vous embrasse et à tout à l'heure peut-être.
6: Merci
0: d'avoir joué avec nous de toute façon. Bon, mon cher Tony, là, voilà une bonne nouvelle pour vous. Vous êtes notre nouveau leader. Maintenant, qui va se trouver face à vous? Quelle est la touche que vous allez choisir? Nous le saurons dans un instant, bien sûr. Nous approchons en effet de la fin de cette bonne touche. Ah, je sens, il y a là comme une fébrilité dans les foyers français, c'est bien logique. Une petite page de publicité et nous nous retrouvons.
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16: C'est déjà la touche finale, vous vous rendez compte? Mais ce que le temps passe vite, mes amis, c'est effrayant. Bon, nous sommes avec notre leader, ça c'est une chose, c'est évident, bien sûr, c'est Tony. La première personne qui a repêché dans cette matinée est Eric. Eric, welcome back, man. Eric? Bon, oui. A priori, il n'a pas envie de revenir.
17: Si, je suis là.
16: Comprendre, il est timide. Ah non, il est là quand même.
17: Si.
16: Eric, vous êtes là. Bon, je me suis
17: dit, oui.
16: Il fait défection. Mais non, ce n'est pas possible.
17: Non, je suis là.
16: Trois duels gagnés. Vous avez été battu par Martine, mais vous êtes revenu. Évidemment, beau parcours. Évidemment. Bon, vous allez dans un instant, donc, je l'espère, pour vous. Bien sûr, pas pour Tony, remporter cette finale. Mais pour l'instant, je vais m'occuper de Tony, Eric, à tout de suite.
17: Yeah, à tout de suite.
16: Bon, Tony.
17: Oui.
16: Tony, beaucoup moins joyeux que tout à l'heure.
17: C'est clair. Bon.
16: Alors, Tony, c'est la touche finale. Alors, c'est une dernière manche. Hein. Vous allez maintenant devoir me trouver les questions aux réponses qui ont été données. C'est clair ou pas? C'est clair ou pas?
17: Ah, Tony. Tout à fait.
16: Tony, vous m'entendez ou pas?
17: Bien sûr.
16: Bon, ok. Mais c'est bien clair sûr. Ou pas? J'ai besoin que vous me disiez si c'est clair ou pas, parce que sinon je peux vous préciser la chose. Hein. Mais il faut que la question soit vraiment précise, bien sûr.
17: D'accord.
16: Bon, allez, c'est parti. On a joué à la touche politique et une réponse a été donnée. Il s'agissait du 18 avril. Quelle est la question liée à cette réponse? Il faut une question. Non, c'est trop tard.
17: Vous l'avez pas.
16: Question suivante. C'était la touche animale. J'ai eu comme réponse camélopard. Quelle est la question associée à cette réponse?
17: Quel est le croisement d'un léopard et d'un caméléon?
16: C'est la touche sport. Excuse-moi.
18: C'est pas bête, après.
16: C'est pas bête, non. La touche sport. La réponse était allemand. Question.
17: Alors, qui a marqué un but? Je suppose.
16: Quatrième question. Touche écolier. J'avais comme réponse Jupiter. Quelle est la question?
17: Qui était l'élève de Madame Macron?
0: enfin, la touche Molière, la réponse était désir.
17: Oui, alors,
0: ah oui, voyez,
17: la libido, en fait, que veut dire libido?
0: Bon, allez. Très bien, j'ai compris. N'allons pas plus loin, parce que sinon on va pas s'en sortir. Bon. T'as dit, oui. Vous savez quoi, j'ai l'impression, mais vous êtes merveilleux, franchement. Vous êtes merveilleux.
17: Ah,
0: mais,
17: oui,
0: il y a un moment où je vous ai perdu, j'ai l'impression. Mais j'ai l'impression que je vous ai perdu pas, il y a un moment. Je pense que je vous ai perdu depuis toujours, quasiment. Les corrections, la touche politique. Le 18 avril, là, vous n'avez pas trouvé. La question que j'attendais était à quelle date se déroulera le premier tour des élections présidentielles 2027. Réponse, le 18 avril. Bon, allez, pour l'instant, pas de point. La touche animale. Je vous ai dit, je vous ai donné le camélopard et je vous ai demandé la question qui était associée à cette réponse. Vous m'avez dit quel est l'animal issu du croisement entre un caméléon et un léopard. On a une pensée émue, évidemment, pour le caméléon. Eh bien, en fait, pas du tout. C'était avant de porter le nom de girafe, quel nom avait été donné à cet animal.
17: D'accord.
0: C'était le caméléopard. Bah oui. La touche sport, maintenant. J'ai dit allemand, vous m'avez répondu, qui a marqué un but. C'est n'importe quoi. Mais non, franchement, c'est quelle est la nationalité d'Alexander Zverev, récent vainqueur de Roland-Garros et actuel numéro 2 mondial. Oui, enfin écoutez, là franchement, Tony, là, j'ai senti que...
17: C'est impardonnable.
0: Oui, non, vraiment. Bon, la touche écolier à Jupiter, oui. Vous m'avez dit que... Vous m'avez dit quoi?
17: Qui était l'élève de Madame Macron. Mais c'est pas ça, mon
0: gars. Comment on peut avoir dit c'était pareil? Mais non, c'est quelle est la plus grande planète du système solaire? Écoutez, Tony, vous n'avez rien écouté, vous n'avez rien suivi, vous n'êtes pas mauvais, vous êtes très mauvais en fait sur cette histoire.
17: Ah oui.
0: Bon.
2: On est toujours à zéro là.
0: On est toujours à zéro. Valentin est atterré, atterré. Je suis à deux doigts de vous dire, vous êtes un maillon faible, au revoir. Attention, ça va vous pendre au nez. Touche de Molière, le mot désir. Oui. Ah, là, j'ai retrouvé mon Tony. Là, j'ai retrouvé mon Tony des débuts. J'ai retrouvé mon Tony vert comme un, ouais, bref. Quelle est la signification du mot latin libido? Là, on était en plein dedans. Bravo, parfait. Bon.
17: Super.
0: Un point seulement pour Tony.
17: Oh là, fantastique.
10: Un fond.
0: Ouais.
2: C'est Eric qui doit être content.
0: Ah, ben, Eric, il est, Eric, il frétille. Hein, Eric, vous frétillez.
10: Ah, ben, j'ai surtout beaucoup rigolé avec Jupiter.
0: Après, vous n'êtes pas le seul. Nous ne sommes pas les seuls. Bon, allez, à tout de suite, Eric. Une petite page de pub et on revient tout de suite.
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16: La touche finale avec Eric Challenger de Tony. Eric, vous avez un boulevard, semble-t-il. Mais encore faut-il pour cela, évidemment, que vous me donniez à minima une bonne question. Puisqu'ici, je n'attends pas des réponses, j'attends des questions. Eric, bonne chance. C'est parti.
10: Merci, Olivier.
16: À la touche cinéma, une réponse a été donnée. Jean-Claude Duss, quelle était la question ?
10: Dans le film Les Bronzés, quel personnage est bloqué dans le télésiège ?
16: À la touche Molière, la réponse donnée fut homophone. Quelle est la question ?
10: Quel est le mot qui a le même sens qu'un autre, mais pas le même sens ?
16: Touche généalogie, la réponse était sa nièce. Quelle était la question ?
10: Donc en lien de parenté... qui est Léa Drucker, Marie Drucker par rapport à Michel. Je confonds les Léa
16: et les Marie, mais là c'était Marie.
10: Et les Marie.
16: Vous me dites Marie, là, finalement. Oui.
10: Je dis Marie Drucker.
16: Très bien, très bien. La touche sport, Kylian Mbappé.
10: Oui, alors, quelle est la personne politique paraguayenne qui s'est livrée à des propos racistes en la personne de Céleste Amaria, si je ne me trompe pas.
16: Mm-hmm. Et enfin, la touche animale, Thaïlande, quelle est la question ?
10: Thaïlande, de quel pays est origine le chat siamois ? Siam. C'est même moi qui ai été confronté à cette question.
16: Voici maintenant les réponses. Jean-Claude Duss pour les bronzés font du ski, avec ce personnage bloqué sur un télésiège. Bonne question. L'homophone, mot qui a le même son qu'un autre mais un sens différent. Bonne question. Sa nièce, vous m'avez dit Léa, mais finalement vous êtes retombé sur Marie Drucker, qui est la journaliste Marie Drucker pour l'animateur Michel Drucker. En effet, bonne question. Kylian Mbappé, pas bien. Non, j'attendais comme question, lors de cette Coupe du Monde 2026, quel joueur a inscrit le plus de buts ? Ça, c'était la question.
10: Ah oui, exact. Eh oui,
16: vous avez confondu avec la polémique avec la sélectrice argentine. Et enfin, de quel pays sont originaires les chats de type siamois ? C'était la question, en effet, que j'attendais pour Thaïlande. Bravo ! Il n'y a pas la photo, en effet. C'est Eric qui est notre grand vainqueur.
10: Merci. Merci, merci Olivier.
16: Un séjour pour 4 personnes pour 2 jours au parc Astérix. Voici ce qui vous est offert. Bravo à Tony quand même.
10: Merci.
16: Et surtout, merci de nous avoir fait passer un excellent moment. Vous m'avez fait rire. Je vous avouerai franchement que on a passé une bonne matinée avec vous et avec toutes celles et tous ceux qui nous ont
10: entendus.
16: Bravo encore Eric. Bonne journée à vous.
10: Olivier,
16: et bon été. Et bon
10: merci,
16: été aussi
10: gentil.
16: À vous Tony. Et à vous tous. On se retrouve demain,
10: bientôt.
16: Bien sûr, à partir de 10h pour une nouvelle bonne touche. N'hésitez pas à nous appeler ou à nous envoyer le mot touche par SMS au 74 900. Mais pour l'instant, sur RTL, il est midi. L'essentiel de l'information en 3 minutes, c'est avec vous Thomas Chenel.
24: Bonjour à tous, quelle réponse de l'État face aux incendies monstres dans le sud-ouest ? Fin de la cellule de crise interministérielle présidée par Emmanuel Macron ce matin et réunion d'urgence à Bercy pour tenter de résoudre les conséquences économiques. Plus de 13 000 entreprises ne peuvent plus fonctionner. Du chômage partiel et des mesures de soutien sont en préparation, assure le ministre de l'économie. Roland Lescure rassure aussi les 220 000 évacués et les propriétaires des plus de 200 habitations détruites. Le délai pour déclarer un sinistre à son assurance est allongé jusqu'au 31 août, au lieu de 5 jours habituellement.
25: Pas de panique, quand vous êtes dans la galère face à un enjeu d'urgence extrêmement importante, vous aurez le temps de déclarer votre sinistre. Autre annonce très importante, l'ensemble des assureurs français se sont engagés à ce que toutes celles et ceux qui sont déplacés puissent voir leurs frais de relogement remboursés, suivant les termes du contrat, que leur résidence soit endommagée ou non. La mobilisation générale est présente pour cette catastrophe écologique, évidemment, et sociale qui a lieu sur le terrain, mais qui est aussi un coup de tonnerre économique qui affecte une région qui n'en avait pas besoin.
24: Les flammes dévorent toujours la région de Bordeaux. L'évacuation de la 9e ville de France n'est pas à l'ordre du jour, assure la porte-parole du gouvernement. L'incendie à 15 km de l'agglomération a connu une nuit globalement plus stable. Il y a moins de foyers actifs, mais les pompiers ne sont toujours pas maîtres du feu. 42 000 hectares ont brûlé en Gironde et la météo attendue n'aidera pas à maîtriser l'incendie. Jusqu'à 40 degrés sont annoncés cette semaine. Bonjour Guillaume Ouattara.
5: Bonjour à tous.
24: Avec nous pour RTL Midi, les auditeurs ont la parole dans 30 minutes. Cette journée cruciale dans la lutte contre les incendies, vous allez en parler avec les auditeurs.
5: Oui, c'est une édition spéciale de RTL Midi. Les auditeurs ont la parole qu'on vous propose pour vivre avec vous, minute par minute, cette bataille contre les flammes. Les soldats du feu qui n'ont jamais aussi bien porté leur nom, que ce soit en Gironde, que ce soit dans les Landes. Alors si vous êtes évacué, si vous êtes parti en pleine nuit, la peur au ventre, sans savoir ce que vous retrouverez, on vous attend au standard, le 3210. Racontez-nous ces heures d'angoisse. Vous êtes aussi peut-être commerçant, artisan, votre activité est à l'arrêt. Dites-nous comment vous vivez ce coup dur. La solidarité aussi, parce qu'il y a pas mal d'initiatives, on fera le point. Et puis si vous en connaissez, venez relayer pour les auditeurs, grand élan de solidarité. Et puis ne venez pas en Gironde, c'est le mot d'ordre de la préfète hier. Alors si vos vacances tombent à l'eau, si vous devez tout revoir, appelez-nous aussi, un seul numéro, le 3210.
24: Merci Guillaume Ouattara, RTL Midi. À partir de 12h30, la météo ensoleillée, des températures pas encore trop chaudes pour ce début de semaine. De belles éclaircies vont se développer cet après-midi sur l'ensemble des régions, Tramontane et Mistral jusqu'à 50-60 km/h. Il fait chaud dans le sud-est, 30 à 35 degrés, température agréable ailleurs, 24 à 29 degrés. Et puis les courses, le quintet à Clairefontaine-Deauville, départ 18h30. Alexandre de Koopman vous conseille le 4, le 3, le 6, le 12, le 7, le 9 et le 14. 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Tout de suite sur RTL, vous retrouvez Un jour une vie avec Faustine Bollaert.
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8: Bonjour à tous et bienvenue en direct sur RTL dans Un jour une vie. Vous le savez, tous les matins, toutes vos vies au large sont sur RTL. Et ce matin, c'est donc la vie d'Anne Culler qui va nous intéresser. Bonjour Anne.
9: Bonjour Faustine.
8: Merci beaucoup d'être avec nous. Vous avez passé votre vie en mer. Vous avez occupé les plus hauts postes de commandement. Alors pour commencer, je peux pas m'empêcher quand même de vous poser la question. Quand on voit le contexte international actuel qui nous inquiète tous, avec des menaces qui sont de plus en plus affirmées, est-ce que la mobilisation de la Marine nationale en ce moment est à son maximum? Est-ce que vous avez déjà vécu des périodes comme ça?
9: Alors la mobilisation de la Marine, elle est totale depuis un moment déjà, parce que c'est une montée en puissance depuis quelques années, notamment depuis le conflit russe-Ukraine. Et je pense que ce qui est à l'œuvre actuellement, en tout cas pour les marins, c'est vraiment cette prise de conscience que la force, voire même un affrontement de puissance, ben ça peut arriver à tout moment. Et donc les marins, dont le rôle est de se préparer au combat, mais c'est vraiment tous les jours et c'est vraiment en ce moment.
8: Ils sont en gainage total.
9: Ils sont en gainage, voilà, ils sont en gainage total, absolument.
8: Alors vous avez été la première femme donc à accéder au titre de vice-amiral, et moi j'ai découvert qu'à vos débuts, les femmes avaient même pas le droit d'embarquer.
9: Mais oui, quand je suis rentrée dans la marine en 81, j'ai découvert moi-même avec stupéfaction que les femmes ne pouvaient pas embarquer. Et donc j'étais absolument désolée, parce que je devenais marin sans lettres.
8: Mais alors qu'est-ce qu'elles faisaient les femmes à cette époque-là?
9: Elles faisaient de l'administration, Faustine. Elles faisaient de l'administration. Donc dans tous les postes dédiés au budget, administration, ressources humaines, etc. Elles étaient là en tant que sous-officiers ou officiers, mais embarquées. Aller au combat, se préparer au combat, c'était juste impossible à l'époque.
8: Alors on va revenir tout à l'heure, vous allez me dire à quel moment les choses ont basculé. Aujourd'hui, il y a combien de femmes dans la Marine nationale?
9: Dans la Marine nationale, qui est un volume de marins de 39 000 personnes, il y a environ 16% de femmes.
8: Donc
9: c'est pas grand-chose, 6500. Mais il y a des raisons aussi conjoncturelles, structurelles, qui font que pour les femmes, ça reste compliqué.
8: C'est quoi ces raisons?
9: Mais ces raisons, elles sont essentiellement...
8: Les lettres ne sont pas
9: équipées? L'éloignement, non, c'est pas ça. C'est plutôt l'éloignement, ce sont les contraintes, et c'est valable pour toutes les armées. C'est-à-dire, à partir du moment où vous avez des opérations extérieures, vous avez l'éloignement de la famille, du port-base, là où le bateau est basé, c'est compliqué.
8: Mais l'éloignement, c'est-à-dire aujourd'hui, quand vous partez sur une mission, vous partez pour une affectation de combien de temps?
9: Alors, une affectation, ce qu'on appelle une affectation dans la marine, c'est 1 an, 2 ans, 3 ans maximum.
8: Sans retour sur à la maison. Alors, sans retour
9: si,
8: à la maison.
9: Si si si. Le retour à la maison pour le marin embarqué. Le bateau, il est basé dans un port. On l'appelle le port base. C'est Brest, c'est Toulon, par exemple. Et donc les missions, ce qu'on appelle une mission, quand on s'éloigne du port base, ça peut être une semaine, mais ça peut être aussi plusieurs mois. Par exemple, Charles de Gaulle, quand il part en mission en océan Indien ou océan Pacifique, ben c'est plus de 6 mois.
8: Quelle a été la longueur de votre plus longue mission ?
9: À moi, c'était 1 an. Moi, j'étais embarquée sur un pétrolier ravitailleur.
8: Pourquoi vous souriez ? C'est parce que c'est un
9: super souvenir. Parce que j'ai adoré ça. C'était un pétrolier ravitailleur en océan Indien. Et le port base, c'était Djibouti. Mais mon port base à moi, c'était Chambéry, en Savoie. C'était pas du tout Djibouti.
8: D'accord. Et le ravitaillement, c'est-à-dire, quelle était la mission première de votre bateau?
9: Alors, la mission première du bateau sur lequel j'étais, un pétrolier ravitailleur, bah, il faut imaginer que les bateaux de la marine, bateaux de combat, quand ils partent en mission, ils ont besoin, bah, de pétrole. Comme une voiture, en fait, hein. Mm-hmm. Et donc, on va pas revenir à chaque fois à la pompe à essence pour ravitailler le bateau.
8: Donc vous allez
9: donc
8: directement.
9: Donc on le fait en mer, voilà.
8: Alors ça je vois très bien. Enfin non, je vois pas. C'est-à-dire, comment dire, concrètement, ça se passe comment? Les deux bateaux doivent se rapprocher au maximum. C'est extrêmement risqué.
9: Oui, c'est extrêmement risqué. C'est très technique. Vous imaginez une pompe à essence quand vous allez ravitailler avec votre voiture. Sauf que là, à la différence de la pompe à essence,
8: déjà c'est que je dis pas ravitailler ma voiture.
9: Oui, mais nous on dit ravitailler. On ravitaille le bateau parce que c'est énorme, ça dure des heures. Et donc la pompe à essence, la problématique, c'est qu'il faut qu'elle avance en même temps que vous, parce que le bateau on peut pas le stopper.
8: Mais on parle de bateau de taille.
9: De taille de plusieurs centaines de mètres. Donc il faut que les deux, la pompe à essence, donc le pétrolier ravitailleur et le bateau ravitaillé, avancent en même temps à la même vitesse. Parce que s'ils ne le font pas, si la mer est un petit peu forte, mais qu'est-ce qui va se passer? Ils vont se rentrer dedans. Ils vont se cogner, se choquer.
8: Oui, donc le fait que, donc le fait que c'est extrêmement technique, extrêmement risqué. Je voudrais vous faire écouter un son.
2: Le Prestige, je vous le rappelle, transporte toujours 72 000 tonnes d'hydrocarbures. D'ores et déjà, depuis plusieurs jours, sur les côtes de Galice, la marée noire, formée de 4 000 tonnes de fuel, touche 200 km de littoral, étouffant la faune et la flore. Les autorités espagnoles, qui ont tenté de minimiser la catastrophe, doivent se rendre désormais à l'évidence. C'est un désastre écologique dont personne ne veut porter la responsabilité.
8: C'était en novembre 2002, au nord-ouest de l'Espagne, je crois. On vous tient en mission à ce moment-là. Vous a appelé pour venir intervenir sur le lieu du naufrage du Prestige.
9: Alors à cette période-là, je commandais un bateau qui s'appelait le D'Entrecasteaux, qui n'était pas un bateau de combat, mais un bateau scientifique de la marine avec des marins. Et donc nous avions été en mission pendant à peu près 4 mois. D'accord. En Méditerranée. On rentrait de mission. Et donc le préfet maritime, donc le grand chef militaire de Brest, m'appelle en me disant, bah, commandant, votre bateau, voilà, vous venez de rentrer, mais en fait, vous allez repartir. Mm-hmm. Vous allez repartir avec vos marins parce qu'on a besoin de votre bateau qui a une plateforme hélicoptère, un hélicoptère à bord, pour aller coordonner toute une flottille de bateaux ramasseurs de fuel.
8: Combien de bateaux?
9: Il y avait plus d'une centaine. Plus d'une centaine.
8: Mais il fallait ramasser les... Pardon, hein, je parle avec des termes basiques, mais il fallait ramasser le fuel.
9: Alors, l'idée à l'époque, c'était que... Une tonne de fuel en mer, quand ça arrive sur les plages, c'est 10 tonnes, avec l'émulsion de la mer, du sable, etc. Donc effectivement, ramasser le plus possible en mer évite une grosse marée noire à terre. Et donc mon job, c'était de coordonner ces bateaux qui venaient à la fois de pays étrangers, nordiques, Danemark, Norvège, Suède, etc., Irlande, mais également des pêcheurs locaux qui avaient fait en sorte qu'ils pouvaient ramasser du fioul avec des filets. Ils avaient imaginé des structures pouvant ramasser du fioul.
8: Mais ça fait combien de personnes que vous deviez coordonner ?
9: Ah ben, j'avais plus d'une centaine de bateaux. J'avais la plus grande, on va dire, on appelle ça dans la marine une task force. Donc, vous voyez, une
8: ça
9: force...
8: Fait très américaine.
9: Oui, c'est très américain. On parle beaucoup en task force. Donc j'avais, je pense, la plus grande task force à ce moment-là de la marine sous mes ordres.
8: On va parler des pirates dans quelques instants. Vous avez été confronté à de la piraterie ?
9: Ah bah oui.
8: Bah oui.
9: Directement.
8: Et vous avez eu peur ?
9: Alors je n'ai pas eu peur parce que...
8: Ne me dites pas, vous allez me raconter. Restez avec nous sur RTL, on va parler de votre parcours aussi. En tant que femme, justement, ça reste un métier d'homme. Comment s'imposer dans ce métier si particulier ? À tout de suite sur RTL. Merci d'être avec nous. À tout de suite.
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8: Merci d'être avec nous. Nous sommes de retour dans Un jour, une vie. 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Ce matin, depuis tout à l'heure, on embarque avec la Marine nationale, avec Anne, qui est la femme la plus gradée de l'histoire de la Marine. C'est passionnant ce que vous nous racontez. Et ce qui est passionnant, c'est que vous me racontiez quand est-ce que vous avez été attaquée par des pirates.
9: Ça paraît invraisemblable tout de même qu'un bâtiment de la un bateau de la Marine nationale soit attaqué par des pirates. Et c'est cependant ce qui nous est arrivé en 2009, en océan Indien, donc dans cet embarquement que je faisais depuis un an, au large de Djibouti. Et donc, il s'agissait de pirates somaliens, oui, qui étaient à l'œuvre dans le golfe d'Aden depuis 2008. Là, on est en 2009, et en plein milieu de la nuit, donc on navigue au milieu de l'océan Indien, en plein milieu de la nuit, alarme, on est un bâtiment de combat, alarme, poste de combat.
8: D'accord.
9: Poste de combat.
8: Et l'alarme sonne. Quand l'alarme ils sont déjà sonne. Sur le bateau ou quand
9: ils n'ont jamais pu monter à bord du bateau, mais ils ont tiré avec leur Kalachnikov sur la passerelle de navigation du bateau. Et donc, on a très, très vite compris qu'on était attaqué par des pirates. Pourquoi on a été attaqué? Tout simplement parce qu'ils ont confondu la silhouette de nuit du bateau avec un bateau civil. Tout simplement.
8: D'accord.
9: Ils ont cru que c'était un bateau civil.
8: Un yacht, quoi.
9: Plus qu'un yacht, quand même.
8: Un gros paquebot, mais en tout cas, civil.
9: Un gros pétrolier civil.
8: D'accord. Voilà. Et alors, quand ils sont rendus, parce que du coup, qu'est-ce qu'on fait dans ce moment-là?
9: Qu'est-ce qu'on fait? On rappelle au poste de combat. Ouais. Donc, sur un pétrolier ravitailleur de la marine, il y a
8: on réplique
9: même un armement de défense. Et donc, on a suivi toutes les procédures, parce que les marins sont entraînés pour ça, à s'auto-défendre sur ce type de bateau. Et donc, c'est exactement ce qu'on a fait.
8: Du coup, ils ont fui.
9: Ils ont compris tout de suite, on les a poursuivis. Donc, il faut savoir qu'ils étaient sur des go-fast, donc des bateaux avec extrêmement motorisés, très rapides.
8: Pardon de cette question, mais vous pouvez pas les suivre avec cet énorme bateau, vous.
9: Mais justement, vous avez tout parfaitement raison. On ne pouvait pas les suivre. Donc, on a été, nous, tranquillement, vous imaginez un gros bateau, un pétrolier, là, voilà.
8: Pépère,
9: hein, voilà, à environ 20 km/h. Et devant vous, vous avez un go-fast à, 50-60 km/h.
8: Ils vous ont semé.
9: Donc, ils nous sèment. Sauf que, à un moment donné, eh ben évidemment, il se passe ce qui doit se passer, il tombe en panne d'essence.
8: Mais c'est un sketch. Parce qu'évidemment, il y a une gravité, tout ça.
9: Donc on était très déterminés et on n'avait aucun doute sur la question qu'à un moment donné, ils allaient devoir arrêter, faute de ravitaillement.
8: C'est-à-dire, pardon, faut que j'aille au bout de cette histoire parce que ça me fascine. Au bout d'un certain temps, avec vos 20 km/h, vous êtes tombés sur eux.
9: Ben, on les a rattrapés. On les a suivis au radar, même s'ils s'éloignaient, puis on les a rattrapés. Et puis, on les a fait monter à bord. Et puis, ils ont été nourris, ils ont été logés. Et puis ensuite, il a fallu, qu'est-ce qu'on en fait? Qu'est-ce qu'on en fait de ces pirates? C'était la première fois où on tombait sur ce type de situation. Il faut prendre conscience qu'en 2008-2009, en France, il n'y avait pas de cadre légal pour traduire en justice ce type de pirates.
8: Alors quoi, vous les remettez sur leur bateau
9: On les a remis on les a remis à leur pays d'origine, tout simplement.
8: Mais comme vous me dites, on les a nourris. Oui. Ils étaient sympathiques.
9: À l'époque, c'était vraiment les pirates somaliens, c'était des pêcheurs locaux.
8: Oui, évidemment. Voilà. Et c'était des gens dans une grande précarité.
9: C'était des gens qui avaient besoin de manger, qui avaient besoin d'argent. Évidemment. Voilà.
8: Donc je souriais avec vous. Anne, justement, puisque je voulais sourire avec vous, vous rêviez de devenir pilote d'hélicoptère. Vous, qu'est-ce qui s'est passé?
9: Eh ben, je rêvais de devenir pilote d'hélicoptère avant d'entrer dans la marine, tout simplement parce que je voyais passer devant chez moi un bus avec des femmes en uniforme bleu. Et j'étais gosse, j'avais 12 ans, et je trouvais ça mais extraordinaire. Vous allez me dire, j'aurais pu être hôtesse de l'air, peut-être. Ouais, bon. Et c'était dans l'armée de l'air.
8: Et c'est ça qui vous a attiré, donc vous avez, parce que vous n'avez pas du tout grandi, vous avez grandi en Savoie, donc vous n'avez pas du tout grandi au bord de la mer. Donc vous partez quoi dans un parcours pour devenir militaire dans l'armée de l'air. Et qu'est-ce qui fait qu'à un moment vous vous retrouvez dans la marine?
9: Alors je pars dans aucun parcours en fait, parce que entre mes 12 ans où je vois ces femmes en bleu, et puis le moment où je décide de passer un concours pour entrer dans l'armée, je fais des études de langue étrangère, etc. Je me prépare à devenir professeur.

0: Troisième, l'armée de terre, parce que vraiment l'armée de terre.
1: Ça vous plaisait pas? Non. Le kaki et tout, c'était pas votre
0: truc? C'était pas mon truc, puis j'avais aucun parent dans les armées finalement.
1: Pourquoi vous avez dévié de l'armée de l'air, donc qui était votre premier choix, à la marine? C'est la marine qui vous a choisi?
0: Ben oui, parce que c'était un concours. Et donc finalement, j'étais pas si bonne que ça, il faut croire, puisque j'ai eu mon deuxième choix. J'ai eu la marine. J'avais vu la mer une fois dans ma vie.
1: Mais alors, à quel moment vous êtes tombée amoureuse de ce métier, vous qui avez fait une telle carrière? Donc au départ, vous avez débarqué dans l'administratif. Mmh. À partir de quand, on revient au début de notre conversation, les femmes ont pu embarquer?
0: Alors, moi, je suis tombée amoureuse de la marine, je pense, en 93. Donc, je suis rentrée en 81. De 81 à 93, long. C'est long, ça fait 12 ans.
1: D'administratif?
0: Sans mettre les pieds sur un bateau. Non, parce que j'ai eu cette chance, c'est pas que l'administratif, j'ai eu cette chance d'arriver. Et là, c'est vraiment de la chance. On me dit souvent, oui, mais il n'y a pas que la chance, etc. Oui, là, c'est de la chance. J'arrive au moment où les portes s'ouvrent. Et quand la porte s'ouvre...
1: Vous engouffrez.
0: Oui, j'ai une tactique assez rodée.
1: C'est quoi?
0: Je mets le pied dedans.
1: D'accord.
0: Dans la porte qui s'ouvre.
1: Voilà. La porte qui s'ouvre, c'était pour pouvoir accéder au bateau.
0: Alors, c'était d'abord la première porte qui s'est ouverte en 82. C'était la marine réfléchit à faire autre chose aux femmes que d'administratif. Et donc, on nous propose des postes différents. Voilà. Et en 93, premiers équipages embarqués. Donc deux frégates à équipage mixte.
1: Combien de femmes?
0: 25. Donc j'arrive.
1: Dont vous faites partie.
0: Voilà. Et là, je me porte volontaire, puisqu'à l'époque, les femmes, dans leur statut, c'était pas prévu qu'elles embarquent. Donc on demande à des femmes officiers, voulez-vous embarquer?
1: Et qu'est-ce qui vous a séduit en arrivant à bord? Pourquoi? Parce que là, vous me dites, enfin, à quel moment vous êtes tombée amoureuse de ce métier?
0: À partir du moment où je suis devenue un vrai marin, en fait.
1: Ouais, c'est
0: à partir
1: ça.
0: Du moment où j'ai embarqué et où j'ai réalisé que, oui, ma place était bien là, sur ces bateaux, à naviguer, à me préparer au combat, au service public, etc.
1: Qu'est-ce qui vous plaît tant là-dedans?
0: L'esprit d'équipage. Je crois que c'est l'esprit d'équipage. C'est-à-dire avoir ce sentiment que l'on est tous ensemble à remplir la même mission. C'est vraiment ce mot-là que je reprends, qui me semble très important, c'est servir. Et servir ensemble, mais qu'est-ce que c'est porteur? C'est extraordinaire.
1: On sent encore votre passion, oui. Votre enthousiasme. Et en tant que femme, les 25 femmes dans cet équipage, est-ce qu'elles ont été bizutées, malmenées, au contraire extrêmement respectées?
0: Alors, il n'y a pas eu de bizutage du tout, parce que avec le recul, je pense que les consignes vis-à-vis du commandant du bateau étaient extrêmement claires. Il faut que ça marche, hein. C'est pas pour essai. Donc maintenant, on est parti pour avoir des équipages mixtes. Donc faites en sorte que ça marche. Donc l'équipage masculin avait eu des consignes très strictes. Et puis, ce qui était mis en place, c'était des règles de vie très strictes également.
1: Vous étiez complètement séparés.
0: Avec des logements séparés pour respecter l'intimité des hommes et des femmes. Mais même droit, même devoir. C'est-à-dire qu'on faisait exactement le même travail que nos camarades masculins, heureusement.
1: Il n'y avait pas de différence. Alors, Vous allez me dire quand même si vous avez été confronté à du sexisme, si vous avez dû vraiment, on va dire, taper du poing sur la table pour vous imposer comme commandante également. Merci d'être avec nous sur RTL. À tout de suite.
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3: Merci d'être avec nous. Je vous aime beaucoup, Anne. Je prends beaucoup de plaisir à vous écouter, à écouter votre vie depuis tout à l'heure. Vous êtes ancienne vice-amirale. Vous avez passé plus de 30 ans dans la Marine nationale. Vous en parlez avec tellement de passion que ça a interpellé nos auditeurs. Il y a Raphaël qui nous dit, sur un bateau de la Marine nationale, comment s'organisent concrètement les journées?
4: Alors, les journées s'organisent en vue de maintenir le bateau dans sa mission. Donc le bateau, à partir du moment où il appareille, où il part de son port-base, que ce soit Brest ou Toulon, il est, on va dire, en route, il bouge. Comme il bouge, comme il avance pour aller s'entraîner avec d'autres bateaux français ou étrangers, où il part faire une mission de surveillance, bah, la vie est en permanence. C'est comme les 3-8. Donc les gens, le personnel à bord, l'équipage s'organise en quarts, ce qu'on appelle des quarts. Donc ce sont des périodes de temps qui font que ça tourne en permanence.
3: D'accord.
4: Et donc, de jour comme de nuit, avec en plus des exercices qui font qu'on a un équipage qui est entraîné à la fois pour lutter contre tout accident qui pourrait arriver à bord du bateau, un bateau de combat. Il peut être, il pourrait être dans la vraie vie, hein, si un conflit arrivait, touché par une torpille, il pourrait
3: y
4: avoir... On se prépare en permanence. Donc, il y a des exercices de jour comme de nuit, inopinés ou pas, qui permettent à l'équipage d'être totalement rodé à tout incident inopiné ou toute mission qui pourrait lui être dévolue.
3: Alors justement, en parlant d'incident, François nous dit, est-ce qu'il y a des moments en mer où vous avez eu peur?
4: Alors je pense que le moment en mer où j'ai eu peut-être le plus peur, c'est quand j'étais commandant en second d'un de mes bateaux et que j'ai eu un incendie à bord. Et un incendie à bord d'un bateau en mer,
3: c'est le pire cauchemar. Bah,
4: l'équipage, ce sont les pompiers du bateau, en fait. Et donc là, pareil, on est réveillé en plein milieu de la nuit, alarme incendie. Et à ce jour, je ne sais toujours pas comment j'ai pu bondir dans ma tenue de pompier. On a une tenue en coton là qui nous permet d'aller sur le feu très rapidement et de descendre. J'étais la première, avec mon adjoint sécurité, sur les lieux, c'était la buanderie, qui effectivement était en feu, avec une fumée noire dans le grand couloir, on appelle ça une coursive. Donc j'ai tout de suite...
3: C'est un sous-marin ?
4: Non. Sur un bateau, on pourrait penser que c'est un petit peu un sous-marin, parce que c'est comme une boîte de conserve. C'est pas comme sur un paquebot, il n'y a pas de fenêtre. Donc c'est très fermé.
3: Il n'y a pas de fenêtre ?
4: Ah non, il n'y a pas de fenêtre.
3: Ah oui, donc il y a même pas vraiment la même ambiance.
4: Il n'y a pas de hublot, sauf à la passerelle de navigation pour voir l'extérieur. Mais il n'y a pas de hublot sur un bateau.
3: Ah oui, donc vous êtes complètement étouffé.
4: Donc on est complètement vraiment dans cette boîte de conserve. Et dans cette boîte de conserve flottante, il y a un incendie et l'équipage, heureusement, est entraîné. Et moi, en tant que commandant en second de ce bateau, mon rôle, c'est je suis chef, le grand chef de l'organisation sécurité de ce bateau. Donc j'arrive sur place, je vois ce qui se passe. Mon adjoint est déjà sur place. Hop, je monte à mon emplacement prioritaire, qui est un PC sécurité, donc un poste central sécurité, où je vais organiser la lutte contre le feu. Et ça prend un certain temps. Parce qu'effectivement, cette buanderie, là, du bateau, puisqu'on est autonome, hein.
3: Qu'est-ce qui s'était passé?
4: On avait un rondier, donc un jeune matelot, qui faisait sa ronde. Parce qu'il y a des rondes tous les quarts, donc il y a une ronde. Eh bien, il avait fumé. Chose totalement interdite, et il avait posé sa cigarette au-dessus d'un panier de linge, et un bout de sa cigarette est tombé dans le panier de linge, et ça...
3: Comment il est réprimandé dans ces moments-là, après?
4: Ah, bah, après, ça arrive.
3: Il est
4: puni. Il est pas forcément viré, mais il est puni, etc. Enfin, voilà. Mais...
3: Il nous reste quelques minutes pour parler juste du trafic de drogue en mer. On parle de quoi? Pour les narcotrafiquants, comment vous intervenez, vous?
4: Alors, le narcotrafic en mer, c'est une de nos missions de lutter contre. Hein. Le narcotrafic en mer, ce qu'il faut prendre conscience, c'est que les cartels de la drogue, qu'on trouve principalement en Amérique latine, vous le savez, sont pleins d'imagination et ont surtout beaucoup d'argent. Donc, leur objectif, c'est évidemment d'exporter leurs marchandises. Il exporte par la voie des airs, mais aussi beaucoup par voie maritime. Parce que par voie maritime, on peut en transporter beaucoup plus que par avion. Et donc, par voie maritime, eh ben, ça se traduit par des go-fast, donc des bateaux très motorisés, là, qui partent des côtes d'Amérique.
5: Et c'est toujours le même problème qu'on évoquait tout à l'heure. Vous, avec vos gros paquebots, vous allez pas les suivre, les go-fast.
4: Alors, justement.
5: Faut les anticiper.
4: Alors, je continue sur ma démonstration, hein, les go-fast, qui vont aller rejoindre, avec leur cargaison de cocaïne, qui vont aller rejoindre ce qu'on appelle un bateau mer, qui va pouvoir en ça peut être un bâtiment de pêche, un bateau de pêche, mais ça peut être aussi un cargo. Mmh. Et donc là, ils vont aller sur le cargo, ils vont cacher la marchandise, et ce cargo va aller transiter vers les côtes africaines ou côté pacifique, vers les côtes américaines. Et donc, le rôle de la marine là-dedans, c'est avec ces bateaux, en particulier dans les Caraïbes, voilà, parce qu'on est basé à Fort-de-France, c'est notamment d'aller intercepter sur renseignement ce genre de bateau, soit go fast, soit surtout des bateaux beaucoup plus lents. Alors le renseignement, c'est pas la marine qui l'a. Donc on travaille en étroite coordination avec les services de renseignement, les douanes, les services étrangers, etc. Et c'est quelque chose de, comment dirais-je, de très touchy, si je puis dire, voire même dangereux, parce que soit vous tombez sur des bateaux où il y a des narcotrafiquants armés, etc. Soit vous tombez sur un cargo, il faut trouver la cargaison, et dans les doubles fonds, les doubles parois, etc., ça peut prendre des heures et des
5: mais
4: heures.
5: Mais du coup, pardon, mais vous les attaquez? Enfin, vous les attaquez. C'est-à-dire que, en l'occurrence, c'est une mission noble. Néanmoins, vous devez embarquer à bord, parce que vous me parlez d'un go-fast. On se demande comment ça peut se passer concrètement, un paquebot contre un go-fast.
4: Alors, c'est la raison pour laquelle, quand nous allons sur renseignement intercepter ce genre, soit un go-fast, soit un bateau mer, donc un bateau de pêche, soit un voilier, soit un cargo, on embarque à bord de nos bateaux des commandos marines qui sont spécialement entraînés pour ça, pour du coup aller à l'attaque.
5: D'accord, ok. Voilà. D'accord. C'est un moment que, enfin, la course aux narcotrafiquants, c'est un moment, vous en parlez avec excitation et adrénaline. C'est une des missions que vous avez aimé faire, en tout cas, dans lequel vous êtes épanoui.
4: Oui, parce que là aussi, on est dans servir, c'est-à-dire qu'on sait très bien que ce narcotrafic nourrit, abonde un espèce de système qui va détruire des vies. Donc, on est encore une fois dans
5: l'utilité.
4: Mais oui.
5: Juste pour terminer, à une jeune fille qui se dirait j'ai envie de rentrer dans la Marine nationale parce qu'elle vous a écouté ce matin, vous avez envie de lui dire quoi? Si elle se dit ce monde-là, c'est pas pour moi.
4: Je dirais qu'elle a très tort. Je dirais qu'elle a tort parce que c'est un milieu plein de surprises dans lequel on embarque, dans lequel on voyage. Et quand je regarde mon exemple, je me dis que tout est permis. Tout est permis. C'était pas prévu pour moi.
5: La marine française fête ses 400 ans cette année. Merci d'être venue fêter cet anniversaire avec nous, Anne Culler. Merci, c'était vraiment passionnant. J'ai l'impression d'être montée à bord avec vous. Merci à toute mon équipe. 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
6: Bonjour à toutes et à tous, très heureux de vous retrouver pour votre tranche d'information de la mi-journée. Toute la rédaction mobilisée pour vous informer. Et c'est une édition spéciale incendie que l'on vous propose ce midi, car on commence à peine à mesurer l'ampleur de la situation que nous traversons. 115 000 hectares sont partis en fumée depuis le début de l'année sur toute la France. Et en Gironde, le feu est hors norme, on peut le dire. On parle désormais de 42 000 hectares dévastés par les flammes. C'est 4 fois la surface de la ville de Paris, du jamais vu depuis la Seconde Guerre mondiale. Et ce week-end, on a même observé des orages de feu. Plus de 220 000 personnes évacuées dans la zone. Les flammes aux portes de Bordeaux, même si pour l'heure, prévient Maud Bréjon, la porte-parole du gouvernement, il n'est pas question d'évacuer la ville et ses quelques 850 000 habitants. Alors on sera sur place dès le début du journal avec ces soldats du feu qui entrent dans leur sixième jour de lutte. On vous dira précisément quels sont les principaux foyers actifs sur lesquels les pompiers œuvrent, les méthodes qu'ils emploient. Et on fera aussi un point sur les conditions météo qui vont devenir fortement défavorables dans les prochaines heures dans cette guerre contre le feu. Bonjour Anthony Casmarek.
7: Bonjour Guillaume, bonjour à tous.
6: Car c'est une vague de chaleur qui va arriver sur toute la France.
7: Exactement, qui va débuter dès demain avec souvent entre 30 et 35 degrés, entre 35 et 40 degrés mercredi. Ça veut dire qu'il y aura évidemment plusieurs départements en vigilance orange canicule. Et donc il faut profiter temporairement aujourd'hui de ces conditions un peu plus favorables avec certes du soleil, mais des températures pour l'instant raisonnables avec souvent des valeurs sous les 30 degrés.
6: Merci Anthony, on fera un point complet dans ce journal. Ces incendies, c'est aussi des dégâts matériels. Dans les Landes, à Biscarrosse, où 3 2600 hectares sont partis en fumée. Les pompiers luttent encore et certains habitants ont d'ores et déjà pu constater les dégâts.
8: Il reste rien, tout est parti en fumée, ça c'est sûr. C'est des cendres, c'est du bois brûlé, mais maintenant c'est foutu quoi.
6: Édition spéciale RTL Midi, les auditeurs ont la parole, où l'on vous attend, au standard, au 3210. Vous faites peut-être partie de ces réfugiés climatiques qui ont dû quitter leur domicile à cause des incendies, ou bien vous deviez partir en vacances dans la zone, contactez-nous, 3210, et puis vous souhaitez peut-être nous relayer des initiatives locales de soutien face aux incendies. Pareil, on vous attend au standard, et vous êtes déjà nombreux.
9: Il est important de saluer le travail incroyable qui est fait par les sapeurs-pompiers. Faut pas oublier non plus le travail des gendarmes, des policiers municipaux, des policiers de l'armée, mais aussi des bénévoles, des habitants, des associations, des vétérinaires, des hôpitaux, du personnel soignant. Il y a une chaîne de solidarité qui s'est mise en place.
6: Évidemment, on pense à toutes celles et tous ceux qui sont engagés sur ces terrains d'incendie. Merci à Dominique qui a fait le 32-10. 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Édition spéciale incendie, c'est parti.
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6: 5 jours et 5 nuits de lutte acharnée pour la soldats du feu sur le front en Gironde. Jamais ils n'avaient aussi bien porté leur nom, ces soldats. Car c'est une guerre, disent les autorités. Une guerre menée contre les flammes. 42 000 hectares déjà partis en fumée dans ce seul département. L'équivalent de 4 fois la superficie de Paris, 240 maisons détruites et 220 000 personnes évacuées. Une opération d'une ampleur rarissime. Les flammes sont désormais à une quinzaine de kilomètres de Bordeaux. Et c'est une guerre avec ses moments de répit, comme cette nuit où de fines pluies ont facilité le travail des pompiers, mais une guerre qui pourrait gagner en intensité dès demain, avec le retour annoncé des fortes chaleurs jusqu'à 40 degrés. Bonjour Arthur Pereira.
10: Bonjour à tous.
6: Vous avez suivi le travail de ces pompiers. Vous êtes maintenant à la salle des fêtes de Lacanau, base arrière pour les soldats du feu, qui pour certains ne dorment que quelques heures.
10: Étienne et Geoffrey discutent à l'arrière du camion rouge et jaune. Au-dessus de leur tête, les Canadairs défilent en continu les uns derrière les autres. C'est donc lorsque le soleil est levé que les deux sapeurs-pompiers se reposent un petit peu.
11: On a fait des nuits sans sommeil, des nuits à 2h, des nuits à 4h. On essaye de profiter du maximum de temps qu'on a disponible dès qu'on en a. Que ce soit dans le camion, faire une sieste entre deux transferts ou deux trajets, on en profite.
10: Et on arrive à être efficace, lucide au moment où on doit éteindre, noyer un feu.
12: On essaye de faire le maximum de ce qu'on est capable.
10: Avec 25 ans de carrière dans les jambes, Olivier, lui, est malheureusement habitué à combattre les flammes pendant plusieurs jours, plusieurs nuits. Et si on l'écoute, c'est grâce au travail des bénévoles présents ici en nombre sur le parking et à l'intérieur de la salle des fêtes qu'Olivier arrive à tenir.
13: On a bouffé tout jour et nuit, 24-24. On n'est pas prêt de mourir de faim.
10: Vous pouvez mourir de fatigue, par contre.
13: C'est une autre chose. Mais là encore, s'il y a quoi que ce soit, il y a des kinés, il y a des médecins, il y a des infirmières de dispo, un petit massage, un mal de dos, un machin. Tout à volonté, c'est vraiment super.
10: Et surtout nécessaire avant de repartir au front en première ligne face aux pins et aux herbes hautes qui continuent de brûler dans tout le Médoc.
6: Parole de soldat du feu, merci Arthur Pereira à Lacanau pour RTL. Alors la situation est extrêmement évolutive, c'est ce que répètent les autorités depuis la semaine dernière face à ce feu devenu incontrôlable. On va prendre le temps de s'arrêter quelques instants sur les cartes. Bonjour Valentin Boissé.
14: Bonjour.
6: Concrètement, où en est le feu ce midi? Quelles sont les zones les plus menacées?
14: Alors cette nuit, les axes de progression de cet incendie se sont stabilisés. Et surtout, il n'y a plus de front unique, massif. On assiste à un éclatement des foyers, un au nord, un à l'ouest et un au sud. Au nord et à l'ouest, le feu ne progresse plus. Il n'y a plus donc, il y a un petit peu donc de répit, pardon, dans la progression vers la métropole bordelaise. En revanche, le vent souffle légèrement vers le sud. Résultat, des points chauds sont observés autour de la commune de Sestas. C'est au nord de l'autoroute A63 et c'est d'ailleurs au-dessus de cette zone que les moyens aériens effectuent actuellement des largages. Sur les données satellites disponibles qui montrent les points chauds, il y a moins de rouge vif ce matin. Ça veut dire que le feu a perdu en intensité cette nuit, mais attention, ça ne signifie pas du tout qu'il est fixé, encore moins maîtrisé, d'autant que demain la canicule pourrait réactiver ses foyers.
6: Merci, c'était très clair Valentin Boissé. Et ces prochaines heures, elles vont s'annoncer décisives côté météo. On va scruter le ciel. Anthony Casmarek, à quoi s'attendre en Gironde aujourd'hui et dans les prochains jours?
7: À des conditions météo qui malheureusement vont à nouveau se dégrader avec déjà le retour à un temps sec. On a eu quelques pluies insignifiantes cette nuit. Le taux d'humidité va chuter, 80% ce matin, 50% cet après-midi et 30% demain après-midi. Et puis aussi le vent va tourner, il va changer de direction quasiment d'une demi-journée à l'autre. De secteur nord-nord-ouest aujourd'hui, ce sera un vent de nord-est demain matin, un vent d'est à sud-est demain après-midi, et puis sans doute le retour d'un vent d'ouest mercredi en fin de journée. Ça veut dire que le front de flamme va devoir être combattu dans tous les sens. Et puis la chaleur va aussi à nouveau s'accentuer, 28 degrés aujourd'hui, 35-36 demain après-midi, et entre 36 et 40 mercredi, et ça malheureusement, ça accentue la sécheresse des sols et la sécheresse de la végétation.
6: Cocktail explosif, donc sécheresse et forte chaleur. Merci Anthony, on vous retrouve dans un instant pour une météo plus complète. Alors dans cette situation évidemment dramatique, le gouvernement souhaite montrer qu'il est à l'œuvre. Un conseil des ministres est en cours à l'Élysée, précédé tout à l'heure d'une cellule interministérielle de crise. C'était place Beauvau, cellule présidée par Emmanuel Macron. Et une réunion s'est tenue ce matin à Bercy avec Roland Lescure, le ministre de l'économie, qui réunissait en urgence des acteurs économiques touchés. Bonjour Flora Granchette.
15: Bonjour Guillaume.
6: 13 000 entreprises évacuées en Gironde, ça c'est le chiffre qu'on a appris tout à l'heure. Le ministre, il a aussi obtenu des engagements du côté des assureurs pour venir en aide aux sinistrés.
15: Oui, déjà pour les plus de 200 000 personnes évacuées, les assureurs prendront en charge leurs frais de relogement jusqu'à 3 semaines, que leur résidence principale soit endommagée ou non. Cela concerne le département de la Gironde, mais aussi les Landes et le Var. Si votre maison est endommagée, vous pourrez aussi déclarer votre sinistre à votre assurance jusqu'au 31 août, contre un délai de 5 jours habituellement. Le ministre de l'économie, Roland Lescure, s'est dit pleinement mobilisé avec les services de l'État pour venir en aide aux sinistrés, notamment dans le sud-ouest.
16: La mobilisation générale est présente pour cette catastrophe écologique, évidemment, et sociale qui a lieu sur le terrain, mais qui est aussi un coup de tonnerre économique qui affecte une région qui n'en avait pas besoin.
15: Et justement, pour soutenir les professionnels touchés, les 13 000 entreprises locales fermées ou endommagées dans les zones évacuées pourront placer leurs salariés en chômage partiel. Ils recevront une indemnité correspondant à 70% de leur salaire net horaire.
6: Merci Flora Granchette du service économie et sociale de RTL. À 12h38, dans RTL Midi, les auditeurs ont la parole dans cette édition spéciale incendie. On accueille désormais Sébastien Bouvier, bonjour.
17: Oui, allô?
6: Oui, bonjour. Vous êtes avec nous en direct sur l'antenne de RTL. Merci d'être avec nous. Vous êtes secrétaire fédéral de la CFDT Pompiers. D'abord, je voudrais qu'on ait un mot pour 87 de vos collègues qui ont été blessés en Gironde. Est-ce que vous avez des nouvelles d'eux? Est-ce qu'ils sont gravement touchés?
17: Alors effectivement, 87 blessés, on a eu un point à l'instant là. Sur les 87, on a une trentaine de personnes qui ont été intoxiquées ou fumées et dont un qui lui est un peu plus grave qui a dû passer en caisson hyperbare. Donc tout est lié en fait par rapport à l'exposition à ces fumées toxiques qu'on retrouve sur le terrain.
6: On les voit ces fumées sur les images et puis dans les propos qu'on vous raconte, c'est des fumées noires intenses. Comment on les explique? C'est inhérent aux bois qui sont brûlés, c'est aussi inhérent aux conditions météo. Qu'est-ce qui se passe concrètement sur le terrain?
17: Oui, en fait, les fumées sont liées par rapport au combustible que le feu trouve. Et là, donc, on est sur une forêt de pinèdes. Ça génère en fait, premièrement, un flux thermique très très important. Et deuxièmement, c'est ces fumées qui sont toxiques, qui sont composées de monoxyde de carbone, qui sont composées de différents acides de toluène et de différents produits qui sont des produits qui sont sur le long terme cancérogènes et sur le court terme peuvent être toxiques. Justement, c'est la problématique qu'on rencontre avec le monoxyde de carbone et la difficulté que nous, on a sur le terrain, parce que c'est ce que j'ai dit, les journalistes sont plus protégés que les pompiers sur un plan respiratoire, c'est que nos cagoules, en fait, ne filtrent rien, ne nous protègent pas, et nous n'avons pas non plus de détecteur de monoxyde de carbone. Donc, en fait, nous sommes en permanence au contact de ces fumées toxiques, et c'est pour ça qu'on voit les pompiers qui toussent, on voit les pompiers avec les yeux qui sont complètement rouges, et en fait, ça va encore durer pendant toute la durée du feu, c'est toute la problématique.
6: Sébastien Bouvier, ce que vous nous dites ce midi, c'est que les soldats du feu mobilisés sur ces incendies n'ont pas les bons équipements?
17: Oui, sur un plan de protection respiratoire, effectivement, ça fait plusieurs années qu'on le dénonce. Il y a eu un travail qui a été fait, il y a un rapport qui a été fait tant par l'ANSES que par aussi la CNRACL, la Caisse des Retraites, qui a dénoncé la problématique de la cagoule. C'est pour ça que maintenant, sur le marché, il y a une nouvelle cagoule qui est arrivée, qui protège concernant ces gaz toxiques. Mais pour l'instant, la majorité des SNIS ne l'ont pas acheté, et voire certains ne veulent pas l'acheter parce qu'il y a un lobbying qui s'est monté pour ne pas acheter cette cagoule.
6: Et pourquoi il y a ce lobbying là? Parce que, enfin, ce que vous nous dites est proprement sidérant, c'est-à-dire qu'ils sont en première ligne, qu'on les voit, qu'on les félicite sur les antennes, dans la voix des politiques, et quand il s'agit de prendre un bon équipement, on le prend pas. C'est ce que vous vivez.
17: Ouais, mais c'est pas les collègues qui sont sur le terrain. Eux, ils sont pour rien, parce qu'en fait, ils prennent ce qu'on leur donne. En fait, c'est plus au niveau des directions, et c'est quelque chose que nous on dénonce depuis plus de 2 ans. Là-dessus, on n'a aucune problématique. On l'a encore fait lors de la visio qu'on a eue avec le directeur de la sécurité civile il y a 10 jours avant que les méga feux partent. On a encore dénoncé cette situation. Le problème, c'est que chaque département, chaque SDIS est libre de faire ce qu'il veut, et c'est pour ça qu'on profite de cette situation pour alerter et pour dire que non, on n'est pas prêt. On est mal protégé sur un plan respiratoire. Et le deuxième point qui va aussi avec la tenue, vous voyez sur intervention ces pompiers avec des tenues qui sont de couleur bleue sombre, c'est les tenues qu'on utilise pour les feux d'appartement. C'est-à-dire que ce sont des tenues qui font pour le pompier un petit peu l'effet cocotte minute, alors qu'on a des nouvelles tenues également qui sont spécifiques pour le feu de forêt. Et la majorité, pareil, des SDIS ne l'ont pas. Des renforts de colonnes qui viennent de tout le territoire ne l'ont pas non plus. Et c'est pour ça, malheureusement, qu'on se retrouve avec ces accidents qui arrivent. Mais ça n'empêche pas l'aspect du pompier qui, de toute manière, il va quand même au feu. Il connaît le risque, il sait qu'il a des risques, mais il y va quand même. Et c'est ce que je dois saluer là-dessus, c'est tout le courage qu'on a, et aussi parler aussi de ces hommes de l'ombre, ces hommes et ces femmes de l'ombre. C'est souvent les personnels administratifs et techniques qui, eux, sont là pour aussi l'entretien de nos camions, parce que sans eux, en fait, nos camions ne sont pas entretenus, les pompes ne sont pas nettoyées, les autoprotections ne sont pas nettoyées. Donc en fait, c'est tout un travail en fait qui se fait pour que derrière, on arrive à avoir la capacité humaine, en sachant qu'on est arrivé à la limite capacitaire humaine, là, à cause sur ces feux.
6: Est-ce que vous avez le sentiment d'être envoyé au charbon sans que les autorités, les pouvoirs publics n'aient mis ces dernières années les moyens nécessaires, qu'en fait, quoi qu'il arrive, vous irez, quelle que soit la tenue qu'on vous donne, et que c'est sur ça que comptent les autorités?
17: Ah, mais de toute façon, on n'a pas le choix. Si on a fait, si on a décidé de s'engager en tant que pompier volontaire ou en tant que pompier professionnel, c'est pas pour rien. C'est-à-dire, en fait, on y va. Toutes les images, on voit les mecs sur le terrain. En fait, il y en a qui pleurent, il y en a qui sont épuisés, il y en a qui tombent dans des fossés. Heureusement qu'il y a tout l'appui pour qu'on nous donne à manger, pour qu'on puisse dormir dans des gymnases. Autrement, on dormirait sur des lits picots sous nos camions. Enfin, il y a tout cet élan de solidarité qui est là. Moi, je serais tenté de dire, malheureusement, en 2022, après 2022, on a été reçu en grande pompe à l'Élysée pour nous dire, vous inquiétez pas, ça arrivera plus, on va vous donner des avions, on va vous donner du matériel, on va vous donner des hommes. Les avions, on les a pas eu. Le matériel, effectivement, il y a eu le pacte capacitaire, donc ça veut dire que l'État a permis aux SDIS d'acheter des camions moins chers. Mais par contre, quand vous avez pas les bonhommes pour mettre dedans, vous avez pas les bonhommes.
6: Merci Sébastien Bouvier pour cette prise de parole ce midi sur RTL. Je rappelle que vous êtes secrétaire fédéral CFDT pompiers, et donc ce manque de moyens que vous pointez ce midi. Cette situation vous concerne peut-être. Vous êtes évacué dans une zone sinistrée, patron d'un commerce fermé, ou bien vous aviez prévu des vacances, notamment en Gironde. Venez nous en parler dans Les Auditeurs ont la parole au 3210, puisque je vous rappelle que nous sommes dans une édition spéciale sur ces incendies, sur cette lutte. Dans un instant, on ira sur un autre des fronts actifs. C'est dans les Landes, à Biscarros, où les habitants découvrent leurs habitations devenues ruines. À tout de suite.
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6: À midi 48 sur RTL, la suite de votre édition spéciale consacrée à ces incendies en Gironde, notamment où 42 000 hectares ont brûlé. Mais dans les Landes, le feu de Biscarrosse est toujours très actif. 3600 hectares partis en fumée, 30 000 évacués et près de 200 bâtiments détruits. 200 bâtiments, dont la maison de Cyril, rencontrée pour RTL par Sacha Dubessé.
8: C'est notre maison, voilà. Il reste rien, tout est parti en fumée, ça c'est sûr. C'est des cendres, c'est du bois brûlé.
30: Qu'est-ce qui est encore en état ?
8: Rien. Je sais pas ce que je vais retrouver là-dessous. Il y a peut-être des trucs qu'on va retrouver, mais il va falloir déblayer. J'avais 6 chats, alors j'en ai retrouvé 4 pour l'instant. Il y en a qui ont dû avoir peur, et puis il y en a certainement qui sont peut-être morts, hein, on ne sait pas. Tout le monde disait que c'était une maison radieuse, magnifique, oui, maintenant c'est foutu, quoi. Ça fait chier, tous ces souvenirs-là.
30: Vous avez vu les flammes arriver, vous, ici ?
8: Ah oui, oui, oui. On s'est dit, ça va peut-être brûler là-bas. Puis ça s'est approché. Puis à un moment, il y a le policier qui est arrivé, qui m'a dit, foutez le camp, tout va brûler. Et il a raison, une demi-heure après, tout ça, c'était en flammes.
30: C'est des souvenirs, en fait, qui partent en fumée ?
8: Oui, ils sont partis en fumée. Ça fait mal au cœur, mais malheureusement, on ne s'y attendait pas.
6: Voilà pour ce témoignage au micro RTL de Sacha Dubessé, que l'on retrouve en direct de Biscarrosse. Bonjour Sacha.
31: Bonjour.
6: Quelle est la situation donc à Biscarrosse ce midi ?
31: Eh bien, l'incendie est toujours actif au nord-est et à l'est de Biscarrosse, où les pompiers tentent encore de maîtriser les flammes. Dans le centre-ville, il est toujours difficile de respirer sans masque, notamment à cause des fumérolles qui s'échappent du sol calciné. Les autorités ont ouvert ce matin l'accès à un nouveau quartier de Biscarrosse, où je me trouve, une zone industrielle où sont implantées de nombreuses entreprises locales. Ici, l'incendie a tout ravagé sur son passage, des hangars, des voitures, des engins de chantier. Rien n'a survécu. Des pertes matérielles considérables qui risque de mettre en péril plusieurs entreprises et d'avoir des conséquences sur l'économie locale.
6: Sacha Dubessé, envoyé spécial de RTL à Biscarrosse. Et pour lutter contre ces feux, l'armée a appelé en renfort ce week-end l'Airbus A400M, avion de transport militaire adapté à la lutte anti-incendie, a effectué ses premiers largages en Gironde. Bonjour Émilie Beaujard.
1: Bonjour.
6: Quels sont précisément les moyens militaires mobilisés sur les incendies?
1: Alors 1500 militaires ont été envoyés en renfort ce week-end. Il y a des régiments du génie, des sapeurs-sauveteurs, des pilotes, mais aussi des militaires du service de santé des armées qui interviennent notamment au parc des expositions de Bordeaux auprès des personnes évacuées. Les soldats du génie sont donc mobilisés, notamment le 19e régiment de Besançon, comme l'explique le chef d'escadron Johan, chef du centre opérationnel de l'état-major interarmées.
3: Il facilite la mobilité de la force pour pouvoir atteindre des points particuliers sur le terrain. Et par ailleurs, ils peuvent produire ce qu'on appelle des coupe-feux pour freiner la progression du feu.
1: Les soldats de l'opération Sentinelle ont aussi été appelés en renfort de la gendarmerie dans les communes de Gironde évacuées pour veiller sur les biens des personnes. Extrait d'un briefing sur zone hier transmis par le ministère des Armées.
5: Les communes de Saint-Médard et Saint-Aubin ont été évacuées et depuis, un contrôle de zone est nécessaire. Donc mission pour vous, en collaboration donc armée de terre, gendarmerie, contrôler les communes de Saint-Médard et Saint-Aubin-de-Médoc. Si jamais vous venez à contrôler des personnes, on les invite à quitter la zone.
1: Et sans oublier, vous le disiez, l'avion de transport militaire A400M qui continue ses rotations avec à son bord 20 tonnes de produits retardants.
6: Émilie Beaujard du service international de RTL. Et puis il y a les autres victimes de ces incendies, celles dont on parle moins, elles se comptent sans doute par centaines de milliers piégées dans les flammes. Ce sont les animaux de la forêt, des chevreuils, des sangliers, des oiseaux, mais aussi les plus petits, insectes, grenouilles, incapables de fuir un feu si rapide. Bonjour Nathan Bocard.
7: Bonjour.
6: Ces derniers jours, ces dernières heures, on voit circuler sur les réseaux sociaux des vidéos déchirantes d'animaux pris au piège.
7: Oui, on y voit des chevreuils paniquer, courir dans tous les sens pour échapper aux flammes. Dans l'une d'entre elles, un chevreuil sort du brasier immédiatement, arrosé par les pompiers pour le rafraîchir. Dans d'autres, il se retrouve bloqué par des clôtures, prisonnier de l'incendie. Mais ces chevreuils, qui deviennent presque les symboles des victimes sauvages des feux, ne sont pas les plus touchés. C'est ce que constate Alain Bougrain-Dubourg, le président de la Ligue pour la protection des oiseaux, dont les centres prennent en charge tous les animaux sauvages.
9: Les animaux qui vont échapper le plus facilement sont les grands animaux, c'est-à-dire les cerfs, les chevreuils, les sangliers et les oiseaux. Et puis, il y a tous les autres, je pense aux reptiles, aux hérissons, les blaireaux, les renards vont rentrer dans les terriers, mais ils risquent d'être intoxiqués. Et puis après, quand les animaux commencent à sortir pour chercher de la nourriture, ils vont se brûler les pattes, par exemple.
7: Raison pour laquelle les centres de soins sont aujourd'hui débordés par les animaux victimes de ces incendies. Dans la région bordelaise et dans toute la France, ils sont nombreux à lancer des appels aux dons et au bénévolat.
6: Nathan Bocard du service économie sociale et environnement de RTL. Alors face à cette catastrophe, beaucoup d'entre vous se demandent comment aider, comment soutenir les pompiers et les sinistrés sur place. La bonne nouvelle, si on peut le dire, c'est que les élans de solidarité se multiplient. Bonjour Pierre Granger.
10: Bonjour.
6: Vous avez recensé ces initiatives et elles sont nombreuses.
10: Oui, vous pouvez évidemment donner directement aux pompiers sur leur site, pompiers.fr, et par téléphone à ce seul et unique numéro 09 70 80 90 40. Le Secours Populaire et la Protection Civile ont aussi lancé leur appel aux dons, en plus des cagnottes qui se mettent en place un peu partout. 260 000 euros déjà collectés par nos confrères du journal Sud-Ouest. Alors, sur place, c'est également du matériel qui est attendu. Vous pouvez vous rapprocher de votre mairie pour donner des produits de première nécessité, comme des couches, des couvertures, de la nourriture pour bébé. La liste complète des besoins, vous la trouvez sur le site internet de la métropole de Bordeaux. La métropole, justement, elle cherche des soignants, des secouristes en renfort, mais aussi des kinés ou des ostéos pour soulager les pompiers. Et puis plus original, en plus d'une cagnotte, le club de basket de Toulon hier dans le Var a décidé d'organiser un match dédié aux pompiers pour l'ouverture de leur saison en octobre.
6: Merci Pierre Granger. Donc voilà pour ce qu'on peut dire à ce stade sur ces incendies, mais on va y revenir largement dans 5 minutes dans Les Auditeurs ont la parole. Vous avez la parole au 3210, venez nous parler de la situation si vous êtes sur place, de ces initiatives si vous en chapeautez certaines, et puis nous donner votre ressenti dans cette actualité. Dans le reste de l'information de la mi-journée, d'abord le prix du timbre qui va encore augmenter. La Poste a annoncé une hausse moyenne de près de 7% de ses tarifs d'affranchissement. Ça sera au 1er janvier prochain. Et puis à l'international, regain de tension entre la France et l'Iran. L'ambassadeur de France à Téhéran, convoqué par les autorités iraniennes, qu'il accuse d'ingérence. Un petit mot de sport. Une semaine après la fin de la Coupe du Monde et la 4e place des Bleus, Kylian Mbappé remercie les Français aujourd'hui. Il le fait via une lettre publiée, Julien Babou, dans tous les journaux ce matin.
0: Une pleine page pour dire merci, c'est son titre. On vous devait une plus belle fin, écrit Kylian Mbappé aux Français. Mais vous ne nous avez jamais lâchés, même dans les moments les plus durs, même quand on le méritait le moins. Cette histoire, on l'a écrite à plusieurs millions de mains, pas seulement 11 sur le terrain, portée par la même ferveur. Cette lettre est publiée massivement aujourd'hui. L'équipe, Le Parisien, 55 titres de la presse quotidienne régionale, 9 des dom-tom, une page achetée aux régies publicitaires de ces journaux à des tarifs négociés qui n'ont pas encore filtré. L'objectif du capitaine des Bleus, toucher tous les Français, même les plus âgés, même les moins connectés. Une publication sur ces réseaux sociaux pourrait venir, mais dans un second temps, pour nourrir par exemple ses 136 millions de suiveurs sur Instagram. Cette pleine page de remerciements tourne, celle du Mondial 2026, celle de Didier Deschamps que Kylian Mbappé salue une nouvelle fois, avant, vous le savez, d'ouvrir demain un nouveau chapitre avec la nomination attendue de Zinedine Zidane à la tête de l'équipe de France.
6: Et on suivra ça demain avec attention. Merci beaucoup Julien Ababou. Un coup d'œil sur votre météo, Anthony Kazmarek, et cette vague de chaleur, donc c'est confirmé à partir de demain.
11: Exactement, alors il faut profiter de ces températures un peu plus raisonnables aujourd'hui. Exemple à Cherbourg, 21 degrés, 26 à Reims, 27 à Lille, 28 à Paris, à Bordeaux et à Strasbourg, 29 à Lyon et à Toulouse, et déjà 30 à 34 degrés quand même près de la Méditerranée, 34 à Nîmes et à Montpellier. Dans votre ciel, c'est le soleil qui va très vite reprendre l'avantage. On avait beaucoup de nuages ce matin. Ça y est, ça se termine. Le temps sec revient, l'anticyclone regonfle. Il restera juste quelques passages nuageux dans le quart sud-ouest et sur le nord-est jusqu'à la frontière belge. Et puis ce vent qui se renforce aussi près de la Méditerranée où nous avons 7 départements en alerte orange au feu de forêt, des Pyrénées-Orientales jusqu'au Var et jusqu'au Vaucluse.
6: Merci beaucoup Anthony. On fera un point dans quelques minutes sur la météo. Vous restez avec nous. Dans un instant, les auditeurs ont la parole. Vous avez la parole au 3210 pour revenir sur ces incendies. Vous êtes peut-être sur zone. Vous voulez nous parler de solidarité. Vous voulez aussi peut-être faire part de la situation compliquée que vous traversez. On vous attend au Stade Arles, le 3210 3210.
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6: Oui, vous avez la parole pendant une demi-heure sur cette antenne de RTL dans cette édition spéciale largement consacrée aux incendies. Donc, on fait un point dans un instant. Appelez-nous si vous êtes concernés. Appelez-nous aussi si vous deviez partir sur zone que vous avez dû tout annuler. Et puis, si vous connaissez, si vous pouvez relayer sur l'antenne cet élan de solidarité, parce que c'est une question qu'on nous pose beaucoup. Comment aider? On le voit et on vous raconte ces fumées, ces dégâts. Ces personnes qui perdent tout, vous avez peut-être envie d'aider, on va essayer de vous donner un certain nombre d'initiatives. Avant ça, d'abord un coup d'œil sur l'actualité. Et on vient de l'apprendre, il y a quelques minutes, une attaque au couteau au cœur de la capitale à Paris. C'est la préfecture de police de Paris qui l'indique. Il y a 3 blessés dans cette attaque. On est a priori sur une personne qui aurait un déséquilibre mental. C'est les premiers éléments qu'on est capable de vous le dire. Mais donc une attaque au couteau au cœur de Paris, 3 blessés. Le suspect a été interpellé. On vous donnera évidemment plus d'informations dans nos éditions. Et d'ici 13h30, le temps donc de recouper toutes les informations. Dans le reste de l'actualité, ces incendies, 42 000 hectares déjà partis en fumée dans le département de la Gironde, c'est l'équivalent de 4 fois la superficie de Paris. Ça fait 5 jours et 5 nuits que les soldats du feu sont en train d'œuvrer contre les flammes. 240 maisons détruites et 220 000 personnes évacuées dans ce qui est d'ores et déjà une opération d'une ampleur rarissime. Pas d'évacuation prévue pour le moment, c'est ce que dit Maud Bréjon, pas d'évacuation prévue à Bordeaux. Pour le moment, mais la situation peut évoluer avec des conditions météo défavorables. L'autre front des incendies, c'est dans les Landes. Cette fois, on a 3600 hectares brûlés, 30 000 personnes qui ont été évacuées et 200 bâtiments détruits. Dans le reste de l'actualité aussi, le prix du timbre qui va encore augmenter. La Poste qui annonce une hausse moyenne de près de 7% de ses tarifs. La lettre verte, c'est la lettre la plus courante. Elle va grimper de près de 10% pour atteindre 1,67€. Et puis à l'international, le regain de tension entre la France et l'Iran. L'ambassadeur de France à Téhéran, convoqué par les autorités iraniennes qui parlent d'ingérence. On parlait des conditions météo défavorables, Anthony Kaczmarek, ça c'est pas bon sur la lutte contre les incendies puisque dans les prochains jours, ça y est, la voilà de retour, cette vague de chaleur.
8: Oui, une nouvelle vague de chaleur qui va donc débuter demain, mardi, qui va donner lieu à la 4e canicule de l'été, mais demain, ce ne sera pas encore caniculaire. Pourquoi ? Parce que la nuit sera encore respirable. On sera souvent sous les 20 degrés la nuit, sauf près de la Méditerranée, 24 à Nice, mais 16 à Lyon et à Bordeaux, 14 à Lille, 18 pour Paris. Et demain après-midi, nous aurons 4 à 7 degrés de plus qu'aujourd'hui. 25 à Cherbourg, 31 à Lille et à Marseille, 32 à Strasbourg, 33 à Paris, à Biarritz, 34 à Lyon et Grenoble, 35 à Bordeaux et Toulouse, jusqu'à 36 degrés demain à Lombrin, bien sûr, à Montauban, Albi et Périgueux. Le tout sous un ciel souvent tout bleu. On aura juste un petit voile nuageux près de la frontière belge, quelques grisailles côtières près de la Manche qui vont très vite se dissiper, un petit risque d'averse sur les Alpes, un risque de feu de forêt qui sera encore élevé demain près de la Méditerranée. En Gironde et dans les Landes, c'est un vent de terre très sec qui va prendre le relais. Donc malheureusement, ça va à nouveau assécher la végétation. Et a priori, pour l'instant, le pic de cette nouvelle vague de chaleur, ce sera pour mercredi, où on sera entre 35 et 38 degrés sur quasiment tout le pays, avec 38 à 41 degrés dans tout le quart sud-ouest.
6: Merci beaucoup, Anthony.
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6: Oui, vous avez la parole, évidemment, pour venir nous parler de ces incendies et de cette lutte acharnée de la solidarité aussi. C'est un peu le maître mot ce midi qu'on va essayer d'avoir, la solidarité, toutes ces initiatives qu'on peut mettre en place et ce que vous vivez. Bonjour Sébastien.
21: Bonjour.
6: Vous nous appelez d'où ?
21: Moi, j'habite dans la région bordelaise, à Saint-Médard-de-Guizia, exactement.
6: Donc à une soixantaine de kilomètres de Bordeaux, vous avez, vous, les odeurs de fumée, hein, c'est déjà sur place. Comment ça se passe pour vous ? Vous êtes quand même un peu loin des flammes et des incendies.
21: Oui, bah moi je suis chauffeur poids lourd, donc je suis pas chez moi. Mais j'ai appelé ma femme tout à l'heure et elle m'a dit que elle avait peur, ça sent la fumée, elle a quasiment pas dormi de la nuit, quoi.
6: Ouais. Vous savez, vous avez des consignes pour l'instant des autorités. Est-ce qu'elle a préparé, par exemple, une valise si jamais elle doit évacuer?
21: Oui, je lui ai dit de préparer des affaires pour elle, mes enfants, et puis mon père et ma sœur qui sont en vacances chez moi.
6: Ouais. Et c'est quoi l'état d'esprit dans la maison? Je pense qu'ils étaient venus pour un peu décompresser, passer un bon moment, et là, on en est loin.
21: Bah oui, tout à fait, on en est loin, oui.
6: Alors vous, on parle de solidarité, dans votre entreprise, il y a quelque chose qui a été mis en place justement pour cette solidarité?
21: Oui, mon transporteur a envoyé 5-6 personnes en urgence avec des collègues, quoi, pour aider des pieds, quoi.
6: D'accord. On a des petites difficultés à vous entendre, Sébastien. On va revenir vers vous dans un instant, mais on va aller voir Thierry, si vous le voulez bien. Bonjour Thierry.
3: Bonjour Guillaume.
6: La Rochefoucauld, vous êtes où, vous, par rapport à ces incendies?
3: Alors, on est à une vingtaine de kilomètres à vol d'oiseau, mais autant vous dire que samedi matin, la fumée avait envahi la Rochefoucauld et l'odeur de brûlé également, pour vous dire la portée des incendies, quoi.
6: Et vous êtes dans quel état d'esprit, vous, quand on entend tout ce qui se passe sur place, quand on voit sur les réseaux sociaux notamment les images, et vous avez la fumée, comment vous sentez?
3: Alors, on peut tout voir, on peut tout entendre, mais je pense qu'il est extrêmement difficile de se rendre compte du carnage et de la catastrophe qui est en train de se produire. Je pense que c'est vous pouvez annoncer tous les chiffres d'hectares brûlés, on peut montrer toutes les images qu'on veut, on peut dire tout ce qu'on veut, que vous faites très bien d'ailleurs les informations, mais je pense que c'est humainement, on a vraiment du mal à se projeter, à se rendre compte. Et moi, ce que là on est sur le sur comment dire, on réagit à chaud, l'émotion, la solidarité qui est énorme. Quand je vois des ambulanciers qui traversent la France pour venir donner la main, enfin tous les paysans, enfin tout le monde, quoi. Et demain, une info en chasse l'autre et on va petit à petit oublier. Et puis ces gens-là, ben ils seront devant leur.
6: Eux, ils oublieront pas.
3: Ben non, parce qu'ils auront un tas de cendres à la place d'une maison, ils n'ont plus rien. Ouais. Et puis, on va avoir... Alors, je ne veux pas faire de populisme, mais on le sait, on va avoir nos politiques qui vont venir, plus jamais ça, on va en tirer des leçons. Mais putain, ils en ont tiré combien, des leçons, depuis des années? Chaque fois qu'il y a une catastrophe, ils tirent des leçons, mais ils ne les apprennent pas, c'est pas possible. C'est de pire en pire, les situations. Moi, hier, il m'a arraché les larmes aux yeux, le représentant des pompiers, là, le lieutenant-colonel Brocardi, si je ne comprends pas son nom, il avait les larmes aux yeux. Je veux dire, les pompiers, quand ils ont crié haut et fort qu'ils ça manque de moyens et tout, on leur a envoyé les CRS et les canons à eau, et vous voyez où on en est aujourd'hui.
6: Des manifestations qu'il y avait eu quand même des pompiers.
3: Et on en est où aujourd'hui? On en est où? Mais ils vont... Franchement, j'en veux à... On les appelle les cols blancs, comme ça prend un général. Le pompier, le même colonel qui disait que pour commander des compotes de pommes à ses pompiers, il fallait qu'ils fassent 3 bons de commande. Mais on va où?
6: Et vous avez entendu tout à l'heure, on avait un syndicaliste de la CFDT pompiers sur notre antenne qui disait, il y a des nouvelles cagoules qui existent et qui permettent de filtrer les particules, mais en fait on les achète pas, quoi. C'est quoi, vous pensez qu'il y a du manque de moyens, de volonté politique?
3: Je vais être un peu vulgaire, mais il y a surtout beaucoup de conneries, quoi. Je veux dire, c'est des gens qui connaissent, ils savent même pas ce que c'est qu'un casque de pompier, c'est eux qui décident pour les pompiers. Mais ces gars-là, il faut les prendre, il faut les envoyer avec une lance au bord des incendies, ils vont comprendre ce que c'est que d'éteindre un feu. Et peut-être qu'ils vont voir les choses autrement, peut-être qu'ils vont se dire, ah ouais, on s'est peut-être un peu planté sur les décisions, il va peut-être falloir revoir. Enfin, je suis vraiment énervé, mais il y a de quoi, mais c'est pas possible ce pays. On est en France, on est à 8e puissance mondiale, j'ai l'impression qu'on parle comme si on était un pays du tiers-monde. On va fabriquer des rafales, on va fabriquer un porte-avions, on fout des milliards, et on dit qu'il y a des rafales, on va fabriquer un porte-avions, on fout des milliards, et on envoie des gars à la mort, là, lutter contre un feu, parce qu'ils n'ont pas les moyens. Mais ils vont se bouger un peu là-haut, ils vont comprendre à un moment, ils vont venir faire des grands discours derrière les micros sur tous les plateaux télé.
6: C'est votre coup de gueule, ce midi, Thierry, on l'entend, je crois que... Restez avec nous, Thierry, mais on a aussi Alain en ligne avec nous de Saint-Nazaire. Bonjour Alain.
5: Ouais, bonjour.
6: Ça vous fait réagir ce que dit Thierry? Je crois que vous êtes un peu d'accord.
5: Ouais. Je suis complètement d'accord avec lui. On paye des impôts en France, plus. C'est 40% des gens qui payent des impôts. Moi, je suis traiteur, je viens de donner 8 500 € pour 6 mois d'impôts. C'est pour quoi faire? Donner à l'Ukraine, à l'Algérie? Putain, nous, on crève en France. On n'a rien, on n'est même pas... Ce matin, j'écoutais un pilote de Canadair qui disait, il y a je ne sais plus combien de Canadair, je crois que c'est 12, il y en a qui sont encore en hibernage parce qu'ils ne fonctionnent pas. Mais on n'a plus rien, on est, comme dit le monsieur, mais qu'est-ce qu'il a raison? On donne, on reçoit le 14 juillet, on donne. Mais il y a les pauvres gens, moi il y a un truc qui m'a fait pitié hier. J'ai vu une dame, une petite mamie de 80 ans, qui était sur le bord de la route, qui regardait sa maison qui était brûlée.
6: C'est ça, hein. On parle, nous on donne les chiffres, hein. 200 bâtiments détruits, 180 maisons du côté
5: moi, j'ai ma belle-fille on sait pas si sa maison elle a brûlé ou pas là du côté de d'Arcachon là-bas. Moi j'ai mes deux fils qui sont à Arcachon, il y en a un qui est boulanger, pâtissier, il me disait papa ce matin je sais pas trop mais ça sentait le feu partout et il m'a dit bah oui, il y a rien. Qu'est-ce qu'on fait? Moi j'ai vu des hommes, des vrais hommes. Parce qu'on a beau critiquer les agriculteurs, on a beau critiquer les pompiers en France, heureusement qu'ils sont là, putain. Eh ben, on les avec des pelles. Et puis j'en ai vu un hier, un pompier sur une chaîne de télévision, avec son pied en train d'essayer de, parce qu'ils ont des pelles avec des trous, là, je sais pas comment on appelle ça, pour taper, pour éteindre le feu. On n'a rien, aucun moyen. Alors Monsieur Macron, s'il entend ce qu'on dit, Monsieur Macron, vite, partez vite. Parce que vous paradez, mais vous ne faites rien pour les Français, rien pour la France.
6: Et vous
5: rien.
6: Pensez qu'on aurait dû faire quoi, justement, Alain, parce que vous parlez des moyens, ouais.
5: Mais vous savez, monsieur, ça fait combien d'années qu'on parle de... Moi, j'ai 66 ans, je travaille encore, je suis traiteur, hein, parce que j'aime mon métier. Puis... Mais ça fait 66 ans, ça fait maintenant près de 15 ans qu'on nous dit la planète se réchauffe, faut prévoir. Attention, nana, mais on prévoit rien. Mais rien, comme dirait l'autre, c'est quand on a fait dans sa culotte qu'on se rend compte qu'on a fait dans sa culotte, monsieur Macron. C'est bien beau de donner de la thune à tout le monde, mais donner les moyens à la France, donner les moyens aux Français qui bossent, qui en crèvent tous les jours. On paye des impôts, tout augmente, l'essence, tout, et puis on crève. Mmh. Par contre, ils ont là, l'Ukraine et tout ça, l'Algérie, on donne plein de sous. Je sais pas combien, parce qu'on nous dit pas tout, mais des milliards qu'on donne. Alors, on donne rien aux gens qui travaillent en France, on donne rien.
6: Coup de gueule, ce midi.
5: Il y a les maisons qui ont été perdues, là, comme disait le monsieur tout à l'heure. Toutes les maisons qui ont été brûlées. Moi, il y a quoi? Il y a 15 jours de ça, 3 semaines, je suis à Trignac. Mon traiteur a failli brûler. Parce qu'il y a un mec qui a mis le feu dans ses poubelles un dimanche parce qu'il devait repartir. Hein, parce qu'il a pas eu le temps le samedi d'aller à la déchetterie. Il a brûlé 4 maisons plus la sienne. 5 maisons.
6: Coup de gueule, ce midi.

0: Merci Alain, merci Thierry aussi. Ouais, on entend et c'est la colère effectivement quand on raconte ce qui se passe. Colère, on l'entend contre des décisions politiques. Alors c'est des choix, voilà. Vous parlez de l'argent qu'on met sur quel ou quel budget. Il y a aussi des enjeux derrière. Quand on donne à certains pays, c'est qu'on n'a pas non plus envie d'une escalade mondiale. Mais on peut l'entendre cette question des moyens. Merci Alain d'être venu. Merci Thierry aussi dans ce coup de gueule. On va aller aussi sur le terrain et puis on va essayer malgré tout, peut-être pas de sourire, mais en tout cas d'avoir du baume au cœur sur des belles initiatives qui sont mises en place. Édition spéciale RTL Midi, vous avez la parole, à tout de suite.
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0: Oui, vous avez la parole jusqu'à 13h30 dans cette édition spéciale qu'on consacre ce midi à ces incendies qui ravagent tout sur leur passage. Ces soldats du feu qui luttent ardemment et toutes ces familles qui doivent quitter leur domicile, la boule au ventre, en se demandant ce qui reviendra et ce qu'ils auront quand ils reviendront. Bonjour Mickaël.
14: Bonjour Guillaume.
0: Vous nous appelez d'Audenge, c'est votre situation. Vous avez dû évacuer en pleine nuit aussi ?
14: Tout à fait, sur le coup de, je crois qu'il était 23h30 à peu près, voire minuit.
0: C'était quand ?
14: Alors c'était avant-hier.
0: Ouais.
14: En fait, c'était lors de la deuxième évacuation, parce que la première, je suis pas parti lors de la première évacuation, je suis resté sur place.
0: D'accord.
14: Parce qu'en fait, j'hébergeais une famille, c'était un ami qui lui avait été évacué dans Dernos, et donc ils sont venus à 5 chez moi, parce que je me suis proposé de les héberger. Et quand ils sont arrivés, on a eu l'alerte évacuation d'Audenge et on a choisi de pas partir la première nuit.
0: D'accord.
14: Parce que bon, je regardais l'environnement, était pas trop mal. Et on s'est dit bon, on va attendre, on va serrer les fesses, on va attendre un petit peu.
0: Mmh. Vous avez joué avec le feu, hein.
14: Ah oui, bon. Après, si vous voulez, on a un petit peu regardé au niveau des applications et des informations sur Facebook, voir où était le feu.
0: Mmh.
14: Honnêtement, si le feu était à 200 mètres, on serait même pas amusé, on serait parti direct.
0: En tout cas, vous êtes resté une première nuit, même si, et c'est mon rôle hein, de le dire sur l'antenne, quand on a FR alerte, normalement on part. Mais le lendemain, vous avez été sermonné un peu, non ?
14: Alors sermonné, oui et non. En fait, si vous voulez, j'ai mon père qui habite, enfin mes parents qui habitent à 400 mètres de chez moi. Et en fait, c'est les CRS qui sont passés, qui ont dit, bon, ben, maintenant, faut partir. Mon père a dit, ben, ils arrivent chez toi. Donc, effectivement, ils sont arrivés. Et moi, j'étais dans une situation où j'étais vraiment très stressé, parce que j'ai des animaux. Et je me suis dit, comment je vais m'en sortir? Clairement, comment je vais m'en sortir? J'avais 3 chats et 1 chien. Et je me demandais, qu'est-ce que j'allais faire? Donc, j'ai pété un plomb, j'ai un peu perdu les pédales à ce moment-là. Et j'ai mon ami qui m'a remonté le moral. Et puis, on a pris les animaux et puis on est parti.
0: Vous êtes parti où?
14: Alors là, je suis à Saint-Émilion.
0: D'accord.
14: C'est une amie en fait qui m'héberge, mais c'est vraiment pas facile parce que bon, c'est moi, mes animaux.

0: Et si jamais le feu part direction le bassin, autant dire que s'ils n'arrivent pas à arrêter le feu, tout est perdu. Le bassin d'Arcachon est foutu. Il n'y a pas d'autre mot. Économiquement, on est mort. On va perdre les maisons. Moi, j'ai mon entreprise qui est à côté.
1: Peut-être dans quel secteur?
0: J'habite à Audenge, parce que j'ai fait construire à Audenge, et j'ai mon entreprise qui est à Biganos, qui est à côté.
1: D'accord.
0: Donc, inutile de vous dire que si jamais tout est rasé, on est foutu.
1: Et c'est une entreprise de quoi que vous avez?
0: Je travaille dans l'auto.
1: D'accord. Et donc là, l'automobile, c'est quoi? Vous étiez de toute façon fermé en congé, ou vous avez dû fermer exceptionnellement? Comment ça se passe niveau travail?
0: Non. Honnêtement, niveau travail, de toute façon, là, c'est compliqué. J'ai pas fait de déclaration officielle parce qu'honnêtement, j'étais tellement stressé, tellement dans le jus que c'était clairement la dernière chose à laquelle j'allais penser. J'avais pas envie de penser à autre chose. Moi, le but, c'était de mettre en sécurité les miens et d'essayer de partir, de trouver une solution, de pas se retrouver entassé dans une voiture de nuit avec tous les animaux qui sont dans des cages et qui vont. On sait pas ce que ça peut donner. On n'a pas de date pour rentrer chez soi, mais ça, c'est tout à fait normal, je le conçois. Mais c'est vrai qu'après, c'est limite comme si on était en temps de guerre. Ça rappelle un peu ce genre de schéma-là, quoi.
1: Des évacuations, on parle de 220 000 évacuations. C'est vrai que c'est des choses qu'on a rarement connues. Vous savez, il y a un terme maintenant, on parle de réfugié climatique. Vous êtes un réfugié climatique et on va avoir de plus en plus avec tous les dérèglements, quoi.
0: Ah oui, non, c'est sûr. Après, faut quand même se dire que... là, ce que je vais dire, c'est peut-être un peu plus virulent. Mais j'ai l'impression que 2022 n'a pas servi de leçon. Ça n'a pas servi de leçon. Par rapport à ce qui est arrivé, je comprends pas. Il y a des trucs que j'arrive pas à comprendre. Mais je crois que ça a déjà été dit par des auditeurs précédents. Le coup des coupes budgétaires, là où on a pu avoir de Canadair, plus une base navale qui devait pas à peu près dans le secteur, qui aurait grandement aidé quand même. Et à côté de ça, on donne des milliards dans des pays, l'Ukraine.
1: Ouais. Toute la difficulté de l'Ukraine, c'est qu'on n'a pas envie que l'Ukraine bascule dans les mains des Russes, donc il faut aider l'effort, parce que c'est le point de bascule. C'est vrai qu'après, c'est toujours la question budgétaire, vous savez comment on met, mais en même temps, si on met tous ces moyens-là pour autre chose, c'est un risque qu'on prend, quoi.
0: Ah oui, non, je l'entends tout à fait, mais après, je pense qu'il y a un juste milieu. Voir les coûts budgétaires, combien nous, on n'a pas eu, et combien on a donné à l'Ukraine jusqu'ici. Je parle de l'Ukraine et d'autres choses. Je pense que la priorité, c'est quand même prendre soin des siens avant de prendre soin des autres. Et si jamais le pays sombre à cause de ses coupes budgétaires et tout ça, même si on nous aide, on peut pas aider les autres. On peut pas.
1: Et ils vont comment, vos animaux? Vous avez dit 3 chats, 1 chien. Ils vont comment, les loulous?
0: Ouais, c'est assez compliqué. Honnêtement, là, ça fait 4 jours que je dors pas, ou très peu. C'est compliqué, ils s'entendent pas trop entre eux, donc je suis obligé d'en isoler un dans une caisse, un autre dans une autre. Et on s'y fait que ils font du bruit toute la nuit, ça c'est ce qui se comprend. Et
1: déstabilisés.
0: Ils sont
1: aussi,
0: plus que patraques, hein. Il y en a un qui bouge plus, qui bouge quand même, mais on voit qu'ils vivent ça pas très bien, quoi.
1: Merci Mickaël, plein de courage à vous en tout cas, on vous envoie plein de force. La force de RTL, des équipes, et puis on pense aux pompiers mobilisés. Oui Mickaël.
0: Est-ce que je peux juste faire une dédicace?
1: Allez-y, faites une dédicace.
0: Voilà. Alors, je veux vraiment remercier tous les bénévoles, tous les gens, les pompiers, les gendarmes. Ça, j'espère vraiment que quand tout ça sera terminé, moi, je veux pas de discours politique du genre Monsieur Macron fait un discours assez solennel d'un texte qui dit qu'il n'aura même pas appris par cœur. Moi, je veux quelque chose de plus humain. Je tenais à remercier aussi notre mairesse, Madame Le Yombe, qui, pourtant, je vais dire quelque chose, j'ai pas forcément voté pour elle.
1: Eh ben, elle sera ravie de l'entendre, Mickaël, d'Audenge.
0: Mais je vois tout le travail qu'elle fait, honnêtement, et vraiment, je la remercie du fond du cœur. Et il faut que ça continue comme ça. Et j'espère vraiment que si on arrive à sortir de cette situation-là,
1: on en tirera les leçons.
0: Même pas ça. Fasse vraiment un hommage à tous ces gens qui nous ont aidés. Et pareil, en fait, si vous voulez, moi, j'ai une personne, en fait, qui est restée sur Audenge et qui s'occupe des chats pendant qu'ils sont pas là. Voilà. Les gens qui ont pas pu récupérer leurs chats. C'est ça. Et c'est très, très important.
1: Merci,
0: pour moi,
1: Mickaël.
0: C'est très, très important.
1: Et ce message, il est très important. Et les maires, vous en parlez. On en a beaucoup à l'antenne de RTL. Ils sont et elles sont les mairesses en première ligne. Bravo et courage à eux. Courte pause. Et on continue à vous donner la parole. C'est votre antenne. Édition spéciale des auditeurs ont la parole consacrée à c'est violent et le mot est faible. Incendie, à tout de suite.

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18: Vous avez la parole et merci de faire le 32-10. Pour vos coups de gueule, il y en a. Pour vos messages d'espoir, il y en a. Et pour vos craintes, vos impréhensions, on parle évidemment de ces incendies massifs, notamment en Gironde. Bonjour Emmanuel.
19: Bonjour.
18: Vous nous appelez de Gujan-Mestras?
19: Oui, c'est ça, tout à fait.
18: Sur le bassin d'Arcachon. Vous n'avez pas évacué, mais comment ça se passe pour vous?
19: C'est un peu compliqué. Parce qu'en fait, on est 4 communes qui n'ont pas été évacuées. Par contre, on est enfermé, on est un peu une île entourée de fumée. Et on ne sait pas trop ce qui va advenir de nous. Je trouve que ça manque un peu de communication. Sur les sites des communes, il n'y a pas grand-chose. On est un peu... On attend. En fait, la vie est bizarre là parce qu'en fait, c'est comme si on attendait d'être évacué sans savoir quand est-ce qu'on va l'être. Donc en fait, on prépare nos affaires, on attend. Le week-end, on a vécu un peu comme on pouvait. On peut rien faire parce qu'en fait, les plages sont fermées. Les sorties du bassin sont fermées. A priori, là, ils vont fermer les entrées parce qu'en fait, il y a des gens de Bordeaux qui viennent ici pour se mettre en sécurité, alors qu'à Bordeaux, ils vivent normalement. Mais nous, ici, en fait, il faut pas qu'il y ait des gens de l'extérieur qui viennent encore s'agglutiner ici, parce qu'en fait, il y a déjà beaucoup de monde ici. Il y a déjà tous les gens du Cap Ferret, il y a tous les gens de Biganos, de Mios, du Nord-Bassin, qui sont dans les familles, chez les gens. Il y a beaucoup d'entraide ici entre les gens. Mais par contre, il y a énormément de monde et en fait, on n'a pas besoin encore de Bordelais ou de touristes. Parce qu'il y a des touristes aussi qui viennent ici quand même.
18: Parce que vous êtes encore un peu loin des flammes, mais vous avez les fumées, quoi.
19: Ah oui, mais on est à 10 km de Biganos. D'accord. Donc Biganos a été évacué, Mios est évacué, et on a toutes les fumées. Ce matin, c'était irrespirable à 7h. Et ben nous, on est là et on dit, mais ce matin, on ne pouvait pas respirer. Il y avait la queue devant les pharmacies pour chercher des masques. Et on se dit, mais pourquoi nous, on est encore là alors qu'à 10 km, il y a la même fumée et les gens sont évacués. On est un petit peu perdus et surtout...
18: Coupé du monde.
19: Oui, puis la vie, c'est ça, coupée du monde. La poste est fermée, le centre de tri est fermé, les laboratoires médicaux sont fermés. Enfin, il y a plein de trucs fermés. Et nous, on est quand même là. Et on dit, mais en fait, on n'a pas envie d'être évacué à 2h du matin. Et on se dit, pourquoi on nous prévient pas par avance en disant, voilà, vous risquez d'être évacué peut-être dans 20 jours ou deux. Parce que là, ils vont tourner, concrètement. Et les vents, ils vont jusque en dessous de Bordeaux. Là, les vents, ils vont tourner au sud-est. Donc, ça va nous ramener toutes les fumées sur le bassin. Mmh. Et on va être en fumée. Alors, est-ce qu'ils attendent qu'on soit en fumée pour sonner la sonnette d'alarme? Je sais pas, enfin, on trouve que c'est un peu fait en urgence et on préférait évacuer la journée en ayant prévu les choses que d'être évacué à 2h du matin en urgence avec les sirènes plein pot, quoi.
18: Merci beaucoup, Emmanuel, pour ce témoignage. On vous souhaite du courage, donc, et on va continuer à suivre l'évolution de la situation. Merci à tous ceux qui nous ont appelés au 3210. Je pense à Pierre-Alexandre. On vous prendra demain, sans doute, parce que vous avez une belle initiative. Donc, on vous appellera demain. Merci à tous, donc, pour ces témoignages aussi de solidarité. Ces coups de gueule dans les auditeurs ont la parole. Je vous en parlais tout à l'heure à 13h. On a plus d'informations, donc, sur cet homme qui a blessé trois femmes à l'arme blanche. Ça s'est passé, Cindy Hubert, en fin de matinée, Porte de Clichy à Paris.
12: Oui, ce que l'on sait, c'est qu'un homme a attaqué dans la rue ce matin trois femmes au couteau vers 11h30 près de la Porte de Clichy. C'est au nord de Paris, armé de deux gros couteaux de cuisine. Deux femmes ont été gravement blessées. Elles sont ce midi à l'hôpital, l'une au lombaire, l'autre à l'abdomen, mais leur pronostic vital n'est pas engagé. La troisième victime est-elle seulement blessée légèrement. L'auteur a été interpellé très vite par un policier hors service. Les enquêteurs tentent de confirmer son identité à ce stade. Cet homme tient des propos incohérents selon le ministre de l'Intérieur, mais il est encore trop tôt pour savoir s'il souffre de problèmes psychiatriques.
18: Merci Cindy Hubert pour ces dernières informations. On fait le point dans votre prochain rendez-vous avec l'info, ça sera à 14h. Merci de votre fidélité à RTL. 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On se retrouve demain à 12h30, mais avant cela, je vous laisse entre de bonnes mains celle de Bérénice Bourgueil pour RTL Raconte. Bonjour Bérénice.
20: Bonjour Guillaume. Merci beaucoup, c'est intense. Et puis on vous retrouve demain, évidemment.
18: L'actualité se poursuit. Très bel après-midi.
20: Merci beaucoup.
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20: 13h30, bonjour tout le monde. Ravi de vous retrouver, une semaine de plus que nous allons entamer ensemble. Nous sommes en direct jusqu'à 15h30 avec au programme aujourd'hui un autre grand récit et toujours cette grande et belle voix, celle d'André Dusselier qui va vous accompagner dans quelques instants. On poursuivra avec le feuilleton confidentiel de Jean-Alphonse Richard dont les deux premiers épisodes ont été diffusés ce week-end avec Johan Guérin parce qu'RTL raconte, c'est tous les jours du lundi au dimanche en direct de 13h30 à 15h30. On ne vous lâche pas la main pendant 7 jours. On reprendra les grandes évasions et puis on continuera notre feuilleton musical avec cette fois-ci les archives secrètes de qui, je vous le donne dans le mille, de Johnny Hallyday. Ce sera en compagnie de Laurent Marsic. 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Il faut être attentif à tout moment. On peut vous poser des questions concernant le récit qui vient de se passer. Ce sera au 3210 qu'on vous attendra. Allez, c'est parti pour un nouveau grand récit consacré à une femme, mais pas n'importe laquelle. Liliane Bettencourt. Alors malgré sa fortune colossale, l'héritière du groupe L'Oréal a longtemps souffert de solitude. Un état qui l'a poussée à accepter tout et n'importe quoi aussi. Vous connaissez tous son histoire à travers les médias, des affaires qui ont été traînées en justice. A-t-on profité d'elle? Était-elle vraiment trop gentille? Nous allons évoquer une amitié tantôt originale, tantôt douteuse. Une relation que sa fille, Françoise, ne voyait pas d'un très bon œil. André Dusselier, sur RTL, nous présente Liliane Bettencourt dans son grand récit.
22: Elle était la femme la plus riche du monde. Lui, un photographe fantasque, un artiste au charme sulfureux. À la fin des années 2000, la France découvre la relation hors norme entre Liliane Bettencourt et François-Marie Bagné, de 25 ans son cadet. Pas une histoire d'amour, Certainement pas un vulgaire adultère, non, c'est autre chose. De l'amitié, peut-être. Parce que c'était lui, parce que c'était elle. L'héritière de L'Oréal aurait offert des centaines de millions d'euros à ce compagnon inattendu. Plus encore, elle voudrait l'adopter. On parle d'emprise, de manipulation, presque d'escroquerie. Mais derrière cette affaire, il y a surtout une femme que plus personne ne regarde. Veuve depuis peu, brouillée avec sa fille unique, et qui possède tout sauf l'essentiel, la joie de vivre. Alors, abus de faiblesse, comme le dira la justice, ou simplement le prix qu'une milliardaire a librement consenti à payer pour 20 ans de bonheur, c'est toute l'ambiguïté de cette histoire. Nous sommes en décembre 2007, un de ces jours gris de fin d'année. Il fait un froid sec à Neuilly-sur-Seine, et derrière les hautes grilles du 18 rue de la Bordère, nul ne songe à la météo. André Bettencourt vient de mourir. La France a salué comme il se doit l'ancien ministre, l'époux discret de la femme la plus riche du pays. Puis la France est passée à autre chose. Mais pas Liliane. On a beau avoir rangé ses costumes dans des housses, vidé ses tiroirs, le chagrin, lui, reste le même. Au premier étage, le maître d'hôtel jette un coup d'œil impatient à sa montre. 16h approche. Monsieur Bagné va arriver. François-Marie Bagné. Voilà 20 ans que ce nom circule dans la maison. L'homme est photographe, écrivain, mais il est avant tout l'ami de Liliane Bettencourt. Son meilleur ami. Son seul ami, peut-être. Les domestiques se divisent à son sujet. Les uns l'adorent pour sa fantaisie, les autres le détestent pour son arrogance, mais tous ont noté la même chose. Quand il franchit le seuil, Madame sourit. Et depuis le décès de Monsieur, c'est à peu près le seul qui réussisse ce tour de force. À 16h précise, dans une pétarade de vieux moteurs, une mobilette bleue s'immobilise devant les grilles. Le photographe en descend avec sa désinvolture habituelle. Il connaît la maison comme sa poche. Traverse le hall, grimpe l'escalier 4 à 4. Dans le petit boudoir, le cœur de Liliane s'allège. Ce pas, elle le reconnaîtrait entre mille. C'est lui. Enfin. Elle n'a pas le temps de s'impatienter que déjà le voici. Pull à col roulé, pantalon froissé, cheveux en bataille. Immédiatement, il s'assoit près d'elle, prend sa main dans les siennes. « Ma Liliane, comment allez-vous ?» Elle hausse les épaules. Depuis la disparition d'André, elle ne sait plus très bien. Alors, il fait ce qu'il fait le mieux. Il parle, raconte sa vie, la divertit en se remémorant leurs bons souvenirs. L'Égypte est ce fameux chameau qui avait craché sur un Allemand. Il mime la scène. « Vous aviez dit qu'il avait plus de distinction que la moitié de vos invités. » S'en souvient-elle vraiment ? Qu'importe. Voilà Liliane qui rit aux éclats. Avec lui, elle rit, toujours. Sans doute parce que sa joie est contagieuse. Il s'interrompt brusquement. Ce silence, la veuve le connaît bien. Elle le redoute même. Cela précède toujours une demande. D'habitude, c'est de l'argent, un tableau, une exposition à financer. Des dizaines de millions ont coulé comme ça au fil des ans. Mais cette fois, quand il relève les yeux, elle y dit quelque chose de différent. Il le perçoit et se lance. Maintenant qu'André n'est plus là, vous êtes seul. Votre fille ne vient jamais. Vos petits-fils ont leur vie. Moi, je suis là. Je serai toujours là. Je voudrais que vous m'adoptiez. Silence. L'héritière ferme les yeux un instant. Elle pense à Françoise, sa fille unique. Si sérieuse, si rigide, si loin d'elle depuis toujours. Elle la revoit adolescente, lors d'une vente aux enchères. Le regard vide, incapable de partager l'excitation de sa mère. Et voilà François-Marie qui veut être son fils. après tout, pourquoi pas? Il a 25 ans de moins qu'elle, et puis il la comprend. Auprès de lui, elle se sent exister. Elle murmure « Il faudrait que j'y réfléchisse. » Il sourit, dépose un baiser sur son front. « Prenez votre temps, je suis pas pressé. » C'est déjà tout réfléchi. Liliane sait au fond d'elle-même qu'elle dira oui. Elle a toujours dit oui à François-Marie. Pour comprendre, il faut remonter 20 ans en arrière, à ce jour d'automne 1987, où tout a commencé pour eux. Liliane a 65 ans. Et, il faut bien le dire, elle s'ennuie terriblement. Son empire, L'Oréal, tourne quasiment sans elle. Elle n'a jamais vraiment travaillé. L'argent coule à flot. Mais à quoi bon quand on en a tellement que ça n'a plus de sens? Son mari André est gentil, mais distant. Sa fille Françoise, sérieuse et froide. Les dîners mondains se ressemblent tous. Les journées passent, identiques, dans ce grand hôtel particulier où il ne se passe jamais grand-chose. Ce jour-là, elle attend dans le salon un photographe envoyé par la revue Égoïste. Elle déteste ce genre d'exercice. Ces séances où il faut sourire sur commande, jouer le rôle de l'héritière comblée, mais le titre du magazine l'a amusée. Égoïste. La porte s'ouvre, entre François-Marie Bagnier. 40 ans, des cheveux fous, une veste de velours froissée, un pantalon trop court qui laisse voir des chaussettes dépareillées. Bref, un phénomène. Il ne la salue pas, ne s'excuse pas non plus de son retard. Il traverse le salon d'un pas vif, s'arrête net devant le mur du fond, bouche ouverte devant un tableau, et s'exclame « Mon Dieu, nature morte à la guitare. Picasso, 1924, vous l'avez acheté où ?» Liliane répond, déstabilisée, « À une vente, il y a longtemps. » D'habitude, les gens la regardent, elle, d'abord, et lui font la cour. Lui se retourne et, pour la première fois, la regarde, vraiment. Ses yeux, surtout. Puis lance, « Vous avez un œil formidable. » Ou alors c'est votre père qui l'avait. Et vous avez hérité du regard en même temps que l'argent. Personne ne lui parle jamais sur ce ton. Elle devrait être offusquée. Elle est au contraire charmée par cette familiarité. Il l'entraîne vers l'escalier de marbre, la fait changer de tenue, lui ordonne « Souriez ». Non, non, pas ce sourire-là, c'est celui que vous faites aux actionnaires. Je veux le sourire d'une femme qui se fiche de ce qu'on pense d'elle. Et malgré elle, Liliane sourit vraiment. Clic. Le photographe capture l'instant. Plus tard, quand elle découvrira le cliché, elle ne se reconnaîtra pas. Cette femme radieuse, cette lueur espiègle, est-ce vraiment elle? Oui, celle qu'elle est au fond d'elle-même, mais surtout celle qu'elle va devenir. Une chose est sûre, François-Marie Bagnier va participer à cette renaissance.
20: Liliane Bettencourt souffre de la solitude jusque justement cette rencontre avec François-Marie Bagnier. On peut dire que cet instant va changer sa vie et marquer le début d'une amitié intense et fusionnelle. Une amitié pour le moins inattendue. Mais jusqu'où cette relation ira-t-elle? Eh bien, vous le saurez. En restant avec nous, on découvre tout ça après la pub.

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11: 13h45, de retour en direct sur RTL et ce jusqu'à 15h30. Je vous rappelle, soyez attentifs à tout ce qui va se dire prochainement parce qu'il y aura une question et si vous avez la bonne réponse, il y aura un joli cadeau à vous proposer. Alors avant la pause, Laurent Marcy qui nous a raconté cette toute première rencontre entre Liliane Bettencourt et François-Marie Bagné. J'ai dit Laurent Marcy, pas du tout, c'est André Dussolier. Un coup de foudre amical, immédiat, l'homme sûr de lui a réussi à la faire sourire. Et c'est à partir de ce moment qu'il va entrer dans sa vie pour ne plus jamais en ressortir. Le grand récit, vous l'avez compris, c'est tout de suite sur RTL avec André Dussolier.
12: À partir de cette rencontre, tout s'enchaîne. François-Marie revient une fois, 10 fois, 100 fois. Il surgit à l'improviste, au guidon de sa mobilette, qu'il gare entre la Rolls et la Mercedes. Il parle tout le temps de Dali qu'il a connu, d'Aragon qu'il a aimé. Il lui fait miroiter le Paris des artistes, ce Paris qu'elle n'a jamais connu. Ils vont s'écrire aussi beaucoup des lettres denses, des fax à toute heure, qu'elle assemble précieusement dans de gros albums verts avant de les lui offrir. Elle lui confiera, dans l'une d'elles, « Vous me faites vraiment penser à mon père ». Son père, Eugène Schüller, le chimiste génial qui a bâti L'Oréal. François-Marie partage avec ce fantôme une même énergie dévorante. De son côté, il lui parle de Marie-Laure de Noailles, sa mécène pendant des années. Liliane comprend, son amie artiste cherche une nouvelle amie. Pourquoi pas elle, puisqu'elle croit en son talent. En tout cas, avec lui, pour la première fois depuis longtemps, elle n'est plus la fille d'Eugène, ni la femme d'André, encore moins la mère de Françoise. Elle est juste Liliane, une femme qui a le droit de s'amuser. François-Marie l'emmène alors dans les galeries de la rive gauche, chez les antiquaires du Faubourg Saint-Honoré, dans les restaurants où il connaît tout le monde. Elle, elle lui propose de voyager. Londres, où il l'entraîne sous la pluie à Hyde Park en criant « Courez, Liliane !» Et elle court, elle qui n'a jamais couru. Ses escarpins trempés sur l'herbe mouillée, elle rit comme une gamine. Les Seychelles ensuite, son île secrète d'Aros, qu'elle lui fait découvrir, son paradis intime. Le Nil enfin, où elle se déguise en Cléopâtre, lors d'une soirée sur le pont d'un bateau privé qui remonte le fleuve vers Assouan. Elle se fiche royalement du qu'en dira-t-on. Elle se sent vivante, baignée aussi. Et l'artiste a des besoins. Les dons commencent. Quelques millions d'abord. Une goutte d'eau dans l'océan de sa fortune. Liliane donne volontiers. C'est pour elle une façon de s'émanciper, de faire enfin des choix que personne n'a décidé à sa place. Quand son notaire s'en inquiète, elle lui écrit « C'est ma marge de liberté que j'entends préserver. » François-Marie veut exposer son travail, elle finance. Une propriété avec des travaux de plusieurs dizaines de millions, elle paye. André observe tout cela avec inquiétude, mais il laisse faire. Il préfère une épouse heureuse à une épouse raisonnable. Françoise, leur fille, regarde cet homme lui voler sa mère, car c'est bien de cela qu'il s'agit. Liliane rit avec lui comme elle n'a jamais ri avec elle. Liliane lui parle comme elle ne lui a jamais parlé. Françoise est jalouse. Mais peut-être est-elle aussi, tout simplement, une fille qui a passé sa vie à attendre un regard que sa mère réservait aux autres. Une fille qui observe, impuissante, les millions s'envoler vers un homme qu'elle juge manipulateur. Une fille, enfin convaincue, que l'amour consiste parfois à protéger quelqu'un contre son propre aveuglement. Au début des années 1990, Liliane offre à François-Marie le Mondrian, un chef-d'œuvre qui était dans la famille depuis toujours. Pour François, c'en est trop. Mais elle s'abstient, encore une fois, pour son père, qui lui défend d'intervenir. Sa colère va exploser l'été suivant, à l'Arcouest, la propriété bretonne. Un soir, au dîner, François-Marie, enhardi par le vin, se lance dans une imitation d'André. Ses tics, sa voix, c'est cruel. Françoise blêmit. Personne ne rit, sauf Liliane. Après le dîner, Françoise prend sa mère à part pour lui poser un ultimatum. C'est lui ou moi? Liliane choisit François-Marie. Dans ses lettres à son amie, elle surnomme désormais sa fille la Chaponne. Elle écrit même « C'est une garce ». Puis vient le réveillon 2006 aux Seychelles. Ce soir-là, il dîne sur la terrasse face à l'océan. Liliane sort un tube de rouge à lèvres. François-Marie la regarde, son visage se ferme et il lâche « Pas celui-là, il est vulgaire ». Avant qu'elle puisse répondre, il lui arrache le tube des mains et le jette contre le mur. François-Marie a un caractère impulsif, elle l'accepte. J'aime les gens bien élevés, mais j'aime encore plus la fantaisie. Ce qu'elle ne voit pas, c'est que pendant qu'elle revit avec son ami, sa mémoire s'effiloche. Elle signe des chèques le matin et ne s'en souvient plus le soir. Elle pose trois fois la même question en une heure. Quelques mois plus tard, elle sort de l'hôpital après des malaises répétés. Bagné vient déjeuner. Ce jour-là, elle signe un transfert d'assurance-vie de 262 millions d'euros. Sur la lettre, Bettencourt est écrit avec un seul T. Une faute qu'elle n'aurait jamais faite. Le lendemain, quand son notaire lui rappelle ce qu'elle a signé, elle fronce les sourcils et répond « Ah bon ? Je m'en souviens pas. » André meurt en novembre 2007 et tout bascule. Quelques jours après les funérailles, Liliane fait de François-Marie son légataire universel. Pire encore, elle envisage de l'adopter. Son entourage est sidéré. Françoise l'apprend par les domestiques. 10 jours plus tard, elle dépose plainte pour abus de faiblesse afin de protéger sa mère. Ce qui va suivre est sans précédent, car Liliane, loin de se ranger du côté de sa fille, va défendre son ami avec une détermination farouche. Elle écrit au procureur, demande aux politiques d'intervenir. Folle de rage contre Françoise, elle lui adresse un message terrible. « Ces sommes seront plus utiles qu'entre tes mains. » Cette lettre est un dernier avertissement. 3 ans plus tard, des enregistrements du majordome font exploser l'affaire. Pascal Bonnefoy avait, en effet, caché un dictaphone dans le bureau. C'est Françoise qui les donne à la justice, espérant accabler Bagnier. Et effectivement, sur ces bandes, on entend Liliane confuse, hésitante face à des sollicitations de toutes sortes. Mais pas seulement celle de Bagnier. Il est aussi question d'enveloppes remises à des politiques. L'affaire Bettencourt devient l'affaire Wörth, puis l'affaire Sarkozy. Et puis, il y a les comptes en Suisse. La France entière commente, juge, condamne. Dans une interview, Liliane s'explique et lâche cette phrase. « Si on m'abuse, c'est que je me laisse abuser. Tant mieux pour moi. » Un premier accord est finalement trouvé fin 2010. François-Marie renonce au testament. Françoise retire sa plainte. Mais à l'automne suivant, le juge place Liliane sous tutelle. Sa fille a gagné. Liliane demande « Et François-Marie ?» On lui répond « Tu ne le verras plus. » Quelque chose se brise en elle. Dans les années qui suivent, Liliane s'éteint lentement. Elle cherche son père dans les couloirs. Parfois, au milieu de l'après-midi, elle demande « Quand est-ce que François-Marie vient ?» Françoise vient tous les jours maintenant. Elle s'assoit près de sa mère, lui prend la main. De quoi parle-t-elle ? Mystère. Françoise confiera « Ma mère est plus apaisée. » Apaisée. Est-ce un mot pour dire qu'elle ne se bat plus ? Liliane Bettencourt meurt dans la nuit du 20 au 21 septembre 2017 à 94 ans. Quelques semaines plus tôt, un ultime accord a été signé entre sa fille et son fidèle ami pour mettre fin à la guerre. Bagnier sera finalement condamné à 4 ans de prison avec sursis pour abus de faiblesse, mais il conservera les donations faites avant 2006. Ressort aussi une lettre que Liliane avait rédigé au printemps 2003, destinée à être remise à sa fille après sa mort. Elle lui demandait de transférer l'île d'Aros à François-Marie, de partager avec lui sa fortune, avec cette phrase, comme un défi lancé d'outre-tombe, « Je n'ai jamais discuté tes choix, ne discute pas les miens. » La fille unique n'en tiendra pas compte. Elle hérite de l'intégralité de la fortune et des biens. Plusieurs milliards de dollars et un empire cosmétique, devenant ainsi à son tour la femme la plus riche du monde. Le total des dons consentis à François-Marie Bagnier donne le vertige. Près d'1 milliard d'euros. Des propriétés, des tableaux de maître, Picasso, Matisse, Miro. Des assurances vie par dizaines. Tout cela pour un homme qui s'est contenté d'apporter un peu de joie dans une vie privilégiée mais terne. Héritière solitaire, milliardaire manipulé, puis symbole d'un scandale français. Liliane Bettencourt aurait été tout cela. Mais elle aura surtout été cette femme en quête depuis toujours d'une étincelle. Elle l'avait trouvée avec François-Marie Bagnier et elle l'a perdue quand on lui interdit de le voir. On peut s'indigner de ce milliard dilapidé, mais voilà. Pendant 20 ans, Liliane Bettencourt a ri. Elle a voyagé, elle s'est sentie elle-même, pleinement. Donner, pour elle, c'était s'émanciper d'une vie qu'elle n'avait pas choisie, aussi luxueuse soit-elle. C'était, pour la première fois de sa longue vie, être Liliane.
11: 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Soyez toutes et tous les bienvenus. Dans quelques instants, on s'informe. Suivi d'un nouveau feuilleton confidentiel de Jean-Alphonse Richard. 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
11: 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Voici l'essentiel de l'info en 3 minutes et c'est avec Thomas Chenel. Bonjour Thomas.
28: Bonjour Bérénice, bonjour à tous. Deux femmes en urgence absolue et une autre en urgence relative à Paris, âgées de 19, 24 et 36 ans. Elles ont été blessées à l'arme blanche ce matin dans le nord-ouest de la capitale, porte de Clichy, par un suspect qui a été interpellé. Le mobile reste à déterminer, l'agresseur ne disposerait pas de toutes ses capacités mentales, explique le ministre de l'Intérieur.
29: On a un individu qui a attaqué 3 femmes avec 2 couteaux de cuisine, 3 femmes dont aucune ne voit son pronostic vital engagé fort, heureusement, mais dont 2 d'entre elles sont quand même en urgence absolue, donc sont blessées assez gravement, pour avoir été touchées pour l'une au lombaire, pour l'autre à l'abdomen. Et l'individu, nous dit-on, tient des propos incohérents. Et donc les suites judiciaires à venir détermineront le mobile de cette extrêmement violente agression.
28: C'est une course contre la montre qui est lancée pour les pompiers en Gironde. Parvenir à fixer l'incendie monstre aux portes de Bordeaux avant l'arrivée de la nouvelle vague de chaleur demain. Des pointes jusqu'à 40 degrés sont attendues dans le sud-ouest, ce qui aggravera la sécheresse et rendra plus difficile la lutte contre les flammes. Après une nuit un peu moins virulente, le feu est stabilisé mais pas encore fixé. Il a détruit 42 000 hectares, plus de 260 habitations inondations et provoqué l'évacuation de 220 000 habitants. La déception pour les 700 salariés de Fibre Excellence, le tribunal de commerce de Toulouse rejette l'offre de reprise du financier Mathieu Pigas. L'avenir du premier fabricant de pâte à papier en France est désormais compromis. La menace de liquidation judiciaire se précise. Les relations se crispent entre la France et l'Iran. Deux jours après l'arrestation de deux diplomates français, Téhéran a convoqué notre ambassadeur pour ingérence. Le ministre iranien des Affaires étrangères maintient les accusations contre nos diplomates et accuse le gouvernement français de s'immiscer dans les affaires intérieures du pays. La météo, cet après-midi, le temps sera souvent ensoleillé. Quelques passages nuageux plus fréquents de la frontière belge au Grand Est, sur les Alpes et dans le Sud-Ouest. Une averse possible sur la montagne Corse. Mistral et Tramontane se renforcent près de la Méditerranée jusqu'à 60 km/h. 7 départements d'ailleurs sont en vigilance orange. Au feu de forêt, il fera 24 à Biarritz, 27 à Lille, 28 à Paris, 31 à Avignon et jusqu'à 34 à Montpellier. Et puis les courses, aujourd'hui, ça se passe à 18h30 à Clairefontaine-Deauville. Et Alexandre de Koopman vous conseille le 4, le 3, le 6, le 12, le 7, le 9 et le 14. Et l'outsider d'RTL, c'est le 6, Belize. 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On vous retrouve, Bérénice Bourgueil, pour RTL Raconte.
11: Oui, merci Thomas. Et quant à vous, on prend déjà rendez-vous. Ce sera à 15h sur RTL.
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11: RTL Raconte vous accompagne tout au long de l'été, 13h30, 15h30, en direct. Nous avons donc commencé cette première partie avec le grand récit d'André Dussolier concernant Liliane Bettencourt. Et puis je vous ai posé une question. Et au 32-10, nous avons récupéré Didier. Bonjour Didier.
1: Bonjour.
11: Alors Didier, vous êtes où exactement? Vous faites quoi? Et avec qui? Oh, je suis curieuse.
1: Je suis à Vierzon, je suis chauffeur routier.
11: D'accord, vous avez voulu voir Vierzon.
1: Voilà, et j'ai vu Vierzon.
11: Bah voilà. Il fait quel temps là-bas?
1: Ciel bleu.
11: Ciel bleu, d'accord. Ouais. Chauffeur routier, vous faites quoi comme... vous faites des grands...
1: Toute la France et de l'Espagne.
11: Ah oui, d'accord. Donc vous partez plusieurs jours, c'est pas juste en...
1: Toute la semaine.
11: Partez toute une semaine.
1: Voilà.
11: D'accord, ok. Donc là, vous êtes à l'arrêt en toute sécurité.
1: Exactement.
11: On est d'accord. Et puis sinon, au niveau du confort, moi je me pose toujours cette question, parce que vous passez des heures et des heures, il faut être bien, bien assis. Là maintenant, vous avez des sièges qui sont moulés à votre corps?
1: Oui, on est bien.
11: Ah
1: oui,
11: carrément.
1: On est bien. Oui.
11: On est bien.
1: Parfaitement bien.
11: Parfaitement bien, bien soutenu. Comme exactement. Dans une Formule 1, en fait. Voilà, tout moulé, le baquet moulé.
1: Comme dans un canapé.
11: Ah, c'est mieux alors, comme dans un canapé, carrément, ne vous endormez pas. Mais vous êtes sur le côté en toute sécurité, et c'est vrai, on vous salue et on salue tous vos collègues, hommes et femmes, bien sûr, qui sont sur les routes et qui, pendant toute la journée, sont branchés sur RTL. C'est une très bonne chose. Et en plus, vous avez été bien attentif et sur la route et au récit, donc vous pouvez répondre correctement à cette question. Quel métier le grand ami de Liliane Bettencourt, François-Marie Bagné, dont on parlait dans ce grand récit, exerçait-il? Vous me dites...
1: Photographe.
11: Photographe. Vous le saviez ou vous avez entendu?
1: Oui, j'avais écouté déjà voilà. Il y a quelques années.
11: Donc vous aviez déjà la réponse, mais quand même, il fallait être attentif. 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Oulala, un micro et des haut-parleurs. Vous imaginez tout ça pour vous?
1: Impeccable.
11: Pour vous remercier pour votre fidélité. Restez prudent sur la route, il vous reste encore beaucoup de kilomètres à faire?
1: Oui, à peu près 500.
11: D'accord, 500.
1: Bon, à peu près.
11: Donc là,
1: bon, ce soir. Ouais.
11: Bon voilà, ce soir, donc vous avez passé l'après-midi avec nous, c'est très
1: bien. Exactement.
11: Avec un nouveau feuilleton confidentiel. Et je suis sûre que vous connaissez Confidentiel, signé Jean-Alphonse Richard. On vous embrasse Didier, bonne route à vous. Et aujourd'hui, on s'attaque à un géant de la boxe, Mohamed Ali, figure de proue de la lutte contre le racisme. Il est né dans l'état du Kentucky, il va se battre chaque jour dans une Amérique où la ségrégation règne encore. Comment va-t-il devenir un des boxeurs les plus connus et les plus respectés du monde? Qui lui a donné une chance de briller dans le domaine sportif? Eh bien, on va comprendre comment Cassius Marcellus Clay est devenu Mohamed Ali dans cet épisode de Confidentiel sur RTL.
2: À l'âge de 18 mois, Cassius Marcellus Clay était déjà boxeur. Sa mère, Odessa, une femme de ménage, se souvient. C'était un bébé très costaud. Ses bras étaient musclés, il les levait en serrant les poings. Celui qui va devenir le plus grand boxeur de tous les temps est né le 17 janvier 1942 à 6h35 de l'après-midi à Louisville, Kentucky. Un frère cadet, Rudy, un père, Cassius Senior, porté sur l'alcool, réputé violent, qui peint des lettres sur les panneaux de signalisation. Les clés sont des baptistes qui fréquentent l'église Notre-Dame de Sion. Ils descendent en ligne directe des esclaves qui travaillaient dans les champs de coton. Ils ne sont pas misérables, ils sont pauvres. Le jeune Cassius fait vite l'apprentissage de l'adversité et du racisme dans une Amérique où la ségrégation est banale, où les mariages entre noirs et blancs restent l'exception et où dans les États du Sud, le Ku Klux Klan parade la nuit à la lueur des flambeaux.
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2: À 8 ans, alors qu'il joue près d'une voie ferrée, il s'est pour la première fois fait traiter de sale nègre par un homme qui l'attrape par le col. À 13 ans, il a éprouvé son premier sentiment de révolte en suivant une affaire qui fait alors scandale. Celle d'un jeune noir qui a presque le même âge que lui, Emmett-il, 14 ans, jeté dans le Mississippi pour avoir flirté avec une fille blanche et dont les assassins, des blancs, ont été acquittés en 67 minutes par un jury blanc, lui aussi. Cassius a rapidement pris conscience de sa couleur de peau et du dénuement de sa famille. À son père, il demande un jour « Pourquoi ne peut-on pas être riche ?» La réponse sera toute simple. « Regarde autour de toi », dit le père en désignant les bicoques en bois du quartier et les familles qui les habitent. Voilà.

J'ai commencé à boxer car je pensais que c'était la façon la plus rapide pour un noir de s'en sortir dans ce pays, dira-t-il un jour. Était-ce aussi une façon pour lui de s'éloigner de ce père dont il ne parlera plus et dont une rumeur persistante disait qu'il battait ses fils? Cassius Clay n'est pas allé à la rencontre de la boxe, c'est la boxe qui est venue à lui, par hasard, au mois d'octobre 1954. Il a 12 ans et fait du vélo avec l'un de ses copains dans les rues de Louisville. Le temps d'acheter du pop-corn et sa bicyclette rouge et blanche a disparu. Il se met alors à pleurer, en rage, promet au voleur la pire des corrections quand un officier de police lui pose la main sur l'épaule. Il s'appelle Joe Martin et reste l'homme qui a découvert le champion des champions. Le policier tient une école de boxe et propose au jeune garçon de venir passer ses nerfs sur un ring. 6 semaines plus tard, le boxeur de 40 kilos gagne son premier combat en 3 rounds. Il ne savait pas ce qu'était un crochet du gauche, mais il apprenait vite, dira Joe Martin. Son secret, c'était son coup d'œil, son regard qui devinait ce qu'allait faire son adversaire. Cassius entre dans sa peau d'athlète. Il fait de la marche avec des chaussures lestées de plomb. Il boxe pendant des heures avec son frère Rudy dans l'arrière-cour d'une épicerie. Plutôt que d'attendre le bus scolaire, il lui court après pendant 2 ou 3 kilomètres pour prendre du muscle. Arrivé sur les bancs du collège, il a la tête ailleurs. Les études ne sont pas faites pour lui. Il n'est pas classé dernier, mais c'est tout comme 376e sur les 391 élèves que compte l'établissement. Par chance, le proviseur ne lui en veut pas. C'est un homme qui aime la boxe et présente même un jour le cancre Clay Junior comme le futur champion du monde des poids lourds. Prémonition ou conscience aiguë que cet adolescent n'est décidément pas comme les autres? Il possède certes un punch dévastateur, remporte combat sur combat, 100 victoires sur 108 rencontres, 2 titres de champion amateur de l'Union en 1959 et 1960. Mais surtout, Cassius a du charisme, une personnalité tout aussi débordante que magnétique. Combien de fois dans le bus scolaire ne l'a-t-on pas entendu s'exclamer « Je suis le plus grand ». Personne ne sait vraiment s'il joue la comédie ou s'il croit à ce qu'il dit, s'il faut rire ou s'il faut le prendre au sérieux, mais ce « je suis le plus grand » va entrer dans l'histoire. À jamais son cri de ralliement, un totem, une signature traduite dans toutes les langues, bien au-delà des rings et de l'univers du sport. À 18 ans, il se qualifie à San Francisco pour faire partie de la délégation des Jeux Olympiques de Rome. Pour aller en Californie, il a pris pour la première fois l'avion. Mais il a tellement eu peur qu'il refuse maintenant de se rendre en Italie. C'est son mentor et premier professeur, Joe Martin, qui va réussir à le convaincre à la dernière minute d'embarquer avec, dans sa valise, au cas où, un parachute. À Rome, le gladiateur Clay, qui porte un prénom d'empereur antique, fait sensation. Il est un athlète anonyme, mais tout le monde se retourne sur son passage. Via Veneto, quand il s'entraîne en plein air, il attire les papillons de la célébrité. Il n'a rien prouvé, mais il se promène avec Bing Crosby et pose pour la photo avec le champion poids lourd Floyd Patterson. On aime ce jeune sportif au sourire désarmant, courtisé des jolies filles, est devenu la star du village olympique. Sa médaille d'or, qu'il ramène aux États-Unis, va couronner cette célébrité naissante. Rome 1960 sera à jamais le premier sacre de ce nouveau César des rings.

0: De retour à Louisville, Cassius Clay a été accueilli par le maire de la ville, une fanfare, des majorettes. Il a lu un petit mot. « Mon but est de faire de l'Amérique la plus forte des nations. » Les Italiens m'ont dit « Tu es plus grand encore que notre antique Cassius. » La boxe pro lui fait aussitôt les yeux doux. 11 businessmen du Kentucky ont misé sur cet espoir. Il s'est acheté une Cadillac rose. Dans quelques mois, il va disputer le premier de ses 61 combats professionnels au Freedom Hall de Louisville et battre, devant 6000 spectateurs, son premier adversaire, un commissaire de police nommé Tony Hunsaker, qui affirmera lui aussi après le combat, ce garçon sera champion du monde. La route de la célébrité est dégagée, droite, limpide, bordée de victoires et de lauriers. Le grand hebdomadaire Time écrit « Ceux qui n'allaient plus voir un match de boxe depuis 10 ans, y retournent spécialement pour lui, pour savoir ce que Cassius Clay va inventer. Tout le monde veut connaître la suite. » L'inarrêtable Clay s'entraîne désormais dans un gymnase de Miami sous la houlette d'un vétéran du ring. Angelo Dundee le traite comme son propre fils et restera son entraîneur pour les 20 ans qui viennent. Il est temps de décrocher cette couronne que tout le monde lui prédit. Le 25 février 1964, le voilà au Convention Hall de Miami, face au champion du monde des poids lourds Sonny Liston. Le titre est en jeu. Pendant des mois, Cassius Clay mène campagne pour éroder le moral de celui qui est surnommé le gros ours. À sa manière, Cassius Clay crée la promotion sportive, l'intimidation médiatique, le bluff par journaux, télé, radio interposés. Il a enregistré un disque qui reprend les titres de B.B. King, et chante bien sûr l'hymne à sa propre gloire. I am the greatest. Je suis le plus grand. This is the legend of Cassius Clay, the most beautiful fighter in the world today. Dans une interview, il déclare: quand je l'aurai battu, je n'aurai plus peur de rencontrer les petits hommes verts sur Jupiter ou Mars. Ils sont moins laids que Sonny Liston. Il va même défier en personne son adversaire autour d'une table de blackjack à Las Vegas, l'insultant devant un parterre de joueurs médusés. Le boxeur découvre les délices de l'imprécation. Même si les bookmakers ne donnent pas cher de sa peau face à ce super favori qui n'a jamais fait de quartier. Juste avant le combat, portant une veste sur laquelle il a fait broder « chasseur d'ours », il s'empare du micro. « Liston est un clochard. Le champion, c'est moi. Si je ne gagne pas, je quitte le pays. » Cassius Clay ne quittera pas l'Amérique. Il asphyxie son adversaire qui s'écroule à la 7e reprise. Pour la première fois de sa vie, il est champion du monde, le meilleur boxeur du moment.
1: 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Et puis dans quelques instants, après la pause, la suite de ce confidentiel signé Jean-Alphonse Richard. En plus de la boxe, Mohamed Ali va devoir se battre contre le racisme et des premières rumeurs de sectes vont surgir. Je vous le disais, c'est la suite dans quelques minutes avec Jean-Alphonse Richard.
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4: Et on reprend la suite de ce confidentiel. Cassius devient Mohamed et pour cela, une raison simple. Il voulait être véritablement pris au sérieux dans le monde du sport. Et surtout, il ne voulait pas que son nom lui porte préjudice. Il ne voulait pas être victime de racisme. Voici Jean-Alphonse Richard sur RTL. 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

22 ans, il devient une icône américaine. Il est depuis toujours très beau, depuis peu très riche, respecté, et vient de se marier avec Sonji, une serveuse de restaurant. Désormais pourtant, c'est en dehors des rings, à main nue, qu'il va devoir apprendre à se battre. Avant le combat contre Liston, la rumeur a commencé à circuler. Et un vent de controverse s'est mis à souffler. Le boxeur se serait converti à l'islam, mais apporterait surtout son soutien aux radicaux noirs de l'organisation Nation of Islam, les Black Muslims. 3 ans auparavant, Clay a fait la connaissance d'un prédicateur à Miami. Il a suivi dans une mosquée où, dira-t-il, il a ressenti un sentiment très spécial. Il est devenu un fidèle à écouter des prêches. Ensuite, on l'a vu voyager entre Miami et New York avec le leader de la cause noire, Malcolm X, que le FBI et même la CIA ont placé sous surveillance. 2 jours après le combat victorieux contre Liston, Cassius Clay et Malcolm X se sont affichés ensemble en conférence de presse. Le premier a confirmé qu'il appartenait bien à Nation of Islam. Le deuxième a présenté Clay comme le plus grand athlète noir de tous les temps. Un autre prédicateur qui dispute à Malcolm X le leadership du combat religieux des Noirs a également approché le boxeur, Elijah Muhammad. Il va tenter de s'approprier le champion. Et c'est d'ailleurs lui qui, dans la nuit du 6 mars 1964, annonce à la radio que le boxeur s'appellera désormais Mohamed Ali. Cassius Clay ne sera bientôt plus qu'un fantôme et il appartiendra donc à ce Mohamed Ali d'écrire sa propre histoire. Clay n'a pas accepté d'être rebaptisé pour faire plaisir à Elijah Muhammad. C'est lui et lui seul qui a choisi. « Changer de nom a été la chose la plus importante de ma vie », dira-t-il. « Cela m'a permis de me libérer de cette identité que nous avaient donnée les esclavagistes. » La vie du champion du monde bascule alors dans l'inconnu. Changement de nom, divorce d'avec Sonji, remariage éclair avec Belinda, une musulmane qu'il avait connue sur les bancs de l'école et avec qui il aura 4 enfants. Mohamed Ali reste loin des sirènes extrémistes et anti-blanches de Nation of Islam. Il n'y succombera jamais. Mais il devient pourtant, et presque aussitôt, un symbole pour la communauté noire en révolte. « Nous admirions Ali pour son attitude », se souvient une militante de la cause noire. « Il refusait d'être le bon nègre. On l'aimait parce qu'il avait une grande gueule et qu'il l'ouvrait. Il incarnait nos émotions. » La nouvelle vie du héros olympique de Rome interpelle les autorités. Le FBI le met sur écoute. Les extrémistes blancs boycottent ses combats. Les journaux refusent de l'appeler Mohamed Ali. Mais cette disgrâce ne parvient pas à éclipser sa silhouette. Jamais un boxeur n'a affiché une telle allure. Cette légèreté de

0: papillon, comme disent les commentateurs sportifs. Une seule photo sur la couverture du magazine Sport Illustrated le rend éternel. Celle où il lève le poing après avoir abattu pour la deuxième fois Sonny Liston à son adversaire qui gît à ses pieds. On sait aujourd'hui qu'il criait « Relève-toi, viens te battre !» Il gagne, fait son numéro devant les caméras, regard toujours furieux, index menaçant, même si en privé, il est le plus souvent muet. En apparence, on aurait dit qu'il était sûr de lui, dira Belinda, sa femme. Mais il ne savait pas ce qu'il était, il se cherchait. Il gagne, mais les coups tuméfient ses épaules, son visage, son crâne, sans savoir que insidieusement ces bombardements endommagent son système nerveux et prépare sa terrifiante désagrégation. En février 1966, Ali est appelé par l'armée pour aller combattre au Vietnam. Il croyait pouvoir échapper à la conscription, il s'est trompé. Il éructe. Une seule phrase va faire de lui un paria. « Pourquoi aller là-bas? Je ne suis pas en guerre contre les Vietcong, je n'ai rien contre eux. » Le 19 juin 1967, alors que Jimi Hendrix triomphe au festival de Monterrey, le procès d'Ali sous son nom de Cassius Marcellus Clay s'ouvre à Houston. Le juge, Joe Ingraham, lui inflige le maximum, 5 ans de prison, 10 000 dollars d'amende pour rébellion et trahison. Son passeport est confisqué, mais surtout ses titres de gloire et sa licence de boxeur lui sont retirés. Le roi Ali est nu. 3 années d'exil dans son propre pays. Le champion s'entraîne, mais c'est un sac de sable qui, le plus souvent, encaisse ses coups. Il donne des conférences sur les campus, parlant davantage de paix et du combat pour l'égalité des Noirs que de la guerre. On le retrouve même sur Broadway dans une comédie musicale où il joue son propre rôle, celui d'un pacifiste noir. Du temps souffle en sa faveur. L'Amérique a marché sur la Lune et la croisade du Vietnam a fini par éroder l'opinion publique. Ali est redevenu fréquentable, applaudi même par une bonne partie de la jeunesse américaine. « Mon refus d'aller au Vietnam n'a pas seulement aidé les Noirs, il a aidé les Blancs », dira-t-il quelques années avant sa mort. « Je suis devenu un héros pour les Noirs et pour les Blancs ». En cette année 1970, il retrouve sa licence. Le 28 juin 1971, la Cour suprême retire toutes les charges contre lui. L'Amérique attend maintenant son grand retour. Ce sera le 8 mars 1971 au Madison Square Garden à New York, face à celui qui, en son absence, lui a volé sa couronne, Joe Frazier. Match annoncé déjà comme le combat du siècle. 2,5 millions de dollars sur la table. Ali refait son numéro de cirque. Avec lui, Frazier est un idiot, un affreux, un oncle Tom, un noir docile. Mais deux crochets de Frazier dans la salle bondée sous les regards de Frank Sinatra et Bill Cosby suffisent à le mettre à terre. C'est la première défaite de Mohamed Ali. Ain't no sunshine when she's gone. Le champion ignorait la défaillance, le voilà sidéré par son impuissance. 100 fois, chez lui, devant Belinda, il tournera autour de la table basse, mimant ce qui aurait dû être sa victoire contre Frazier. Entre-temps, c'est un autre boxeur, George Foreman, Big George, qui s'est emparé du titre du champion du monde des lourds. C'est donc lui que Ali va devoir aller chercher pour récupérer sa couronne. Pas simple. Face à ce compétiteur plus jeune, 7 ans de moins que lui, les spécialistes ne donnent pas cher de sa peau. Mais avec Ali, tout est toujours surprise et démesure. Le combat de ce 30 octobre 1974 contre Foreman sera donc une fresque historique, une épopée à la Cecil B 2000, mélange de Tarzan et de Peplum. C'est Rumble in the Jungle, grondement dans la jungle. La boxe dans toute sa démesure, 5 millions de dollars de prix. Le nouveau promoteur, Don King, qui sort tout juste de prison, a vu les choses en grand. Même le président Mobutu Sese Seko a mis la main à la poche et profite de l'affiche pour montrer sa puissance. Combat disputé à Kinshasa à 3h du matin pour que les télés américaines puissent le retransmettre en direct. Mohamed Ali devient ce jour-là l'homme le plus célèbre du monde. Dans 2 mois, il rencontrera le président Gerald Ford à la Maison Blanche.
1: Mohamed Ali avec Jean-Alphonse Richard dans Confidentiel, épisode que vous pouvez retrouver sur l'application RTL. La question que je vous ai posée il y a quelques minutes, allez, je vous la repose. Il vous reste encore quelques instants pour tenter votre chance pour remporter un jeu d'ambiance Double d'Asmodée. Comment s'appelait le policier qui a repéré Mohamed Ali et qui deviendra ensuite son entraîneur? 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Demain, un nouvel épisode de Confidentiel consacré cette fois-ci à Claudia Cardinal. Et puis restez avec nous. Dans quelques instants, la suite d'RTL Raconte avec un nouveau numéro de Grande Évasion.
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0: Rocketman, c'était Elton John sur RTL.
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0: Et à 14h35, si vous venez de nous rejoindre, soyez les bienvenus avant toute chose. Et puis on vous avait promis de nouvelles grandes évasions. Alors en revoici, c'est l'aventure de Michel Vaujour qui est mise en lumière au micro de Sophie Neumayer. C'est un fugitif récidiviste, accusé d'abord de braquage. Alors condamné pour toujours rester enfermé derrière les barreaux, il a réussi à s'évader grâce à des stratagèmes parfois originaux. On saura la suite de cette grande évasion. Avant cela, j'allais oublier Laurence, mais j'ai carrément oublié Laurence. Heureusement que l'équipe est là pour me dire, mais enfin, il y a Laurence qui attend. Bonjour Laurence.
2: Bonjour.
0: Non, moi, je suis impatiente. Alors, impatiente et ravie de vous avoir, Laurence. Mais j'étais impatiente d'avoir la grande évasion. Laurence, pardonnez-moi. Ça doit sûrement pas être de ma faute. Laurence.
2: C'est pas grave.
0: Laurence, vous appelez de Valenciennes?
2: Tout à fait.
0: Alors vous faites quoi? Vous êtes au travail
2: Ah non, là aujourd'hui je suis en repos, je suis bientôt en retraite et j'étais intermittente du spectacle.
0: Dans quel secteur?
2: Chanteuse.
0: Ouh! Ah oui, ben on n'est jamais à la retraite quand on est artiste et quand on est chanteuse.
2: Oui, alors là ben, je prends ma retraite en tant qu'intermittente et puis je rechange de statut parce que j'ai continué de chanter un peu, mais voilà, ça sera plus la course, au contrat.
0: Ah bah oui, et vous chantez quel genre de musique? Des propres compositions? Vous faites des reprises?
2: Quelques procs, mais beaucoup de reprises. J'ai fait de la musique française et jazz français, c'est-à-dire que je reprends des standards de jazz mis en français ou des chansons françaises mis en jazz. Et après, je suis très connue puisque j'étais commerciale en milieu santé auparavant, mais j'avais mon diplôme de chanteuse et j'ai écrit un projet qui s'appelle La mémoire qui chante et je chante dans les EHPAD, donc je fais de l'art thérapie en même temps.
0: Oh, génial!
2: Ouais. Ah, ça vous... c'est ma plus belle récompense, parce que franchement, on donne beaucoup, mais alors qu'est-ce qu'ils peuvent nous donner?
0: Mais c'est ce que j'allais vous dire. Vous devez voir toutes ces mines qui doivent se réjouir et puis transcender, parce que la musique, ça a un effet incroyable. On est d'accord, hein?
2: Ah oui, tout à fait.
0: Laurence, je ne vais pas vous demander de chanter, sauf si vous insistez, si vous en avez envie, je ne vais pas vous obliger. Mais moi, je voulais savoir, est-ce que vous avez, en tant que femme, est-ce que vous avez déjà chanté du Johnny?
2: Ah oui, on me l'a demandé, oui, dans les EHPAD, ils me le demandent, du Johnny.
0: Et vous chantez quoi de Johnny?
2: Oh, il y a eu quoi? Que je t'aime, qu'est-ce qu'il y a eu? Retiens la nuit, ça les aime bien aussi.
0: Ah, ouais. Ah voilà. Si je vous parle de Johnny, c'est parce que dans la dernière partie de cette émission à 15h, c'est toujours notre feuilleton musical, et à l'honneur cette semaine, Johnny Hallyday.
2: Ah
0: mm-hmm. Mais avant cela, Laurence, vous avez la réponse à la question concernant Mohamed Ali. Donc comment s'appelait le policier qui l'a repéré et qui est devenu ensuite son entraîneur ?
2: Joe Martin.
0: Joe Martin, une bonne réponse et un jeu d'ambiance double signé Asmodée pour vous très rapidement. Vous allez pouvoir vous amuser et pourquoi pas jouer en famille ou...
2: Tout à fait, oui, ça va être pour la famille. Des enfants sont grands joueurs de jeux de société, donc voilà.
0: Eh ben, on vous souhaite plein de bonnes choses et plein de musique dans votre vie, Laurence.
2: Oui.
0: Merci, merci.
2: Merci à vous.
0: Et merci d'être fidèle. Et je sais que vous êtes aussi impatiente que moi de effectivement poursuivre les nouvelles grandes évasions. Mais bien sûr,
2: voilà. C'est des
0: histoires. Voilà. À bientôt, Laurence.
2: Au revoir.
0: Au revoir. Alors, on y revient justement. C'est vrai, je vais plus vite que la musique. Tiens, pour une musicienne, c'est pas mal. C'est l'aventure de Michel Vaujour, je vous le disais. Donc, un fugitif récidiviste, accusé de braquage. Mais il aime bien s'évader aussi. C'est sa cinquième évasion dont nous allons parler dans cet épisode et vous allez l'entendre. L'identité de sa complice est assez surprenante. Voici donc, et enfin, et maintenant, à 14h40, un nouvel épisode des Grandes Évasions dans RTL Raconte.
3: Nous l'apprenons à l'instant même, une évasion très spectaculaire vient de se produire en plein centre de Paris.
4: Il est 10h40, ce lundi 26 mai 1986, lorsqu'une alouette blanche apparaît au-dessus de la prison de la Santé, en plein cœur de Paris, sous le regard de passants stupéfaits.
5: J'ai vu un hélicoptère qui a déboîté du boulevard Saint-Jacques. Après, ça a baissé sur la prison de la Santé, mais il ne s'est pas posé, quoi. Bon, puis les gardiens de la paix ont été surpris parce qu'ils n'ont pas réagi de suite. Hein, même moi, je me suis d'ailleurs trouvé bousculé par les gardiens de la paix. Vous ne voyez plus du tout l'hélicoptère, hein, de vue de l'extérieur. Mais on voyait les pales encore, donc c'est qu'ils ne s'étaient pas posés parce que c'est impossible de se poser dans la prison. Hein.
4: C'est lors de la promenade dans la cour de la Santé. Tout s'est passé très vite, c'est ce que raconte le directeur de la prison, interrogé par RTL juste après les faits.
6: Deux types se sont escaladés les grilles de la cour de promenade. Ils se sont retrouvés, si vous voulez, entre le bâtiment et la cour. L'hélicoptère a envoyé un filin, un cordage, dont ils se sont saisis. Ils sont montés rapidement sur les toits, ça a duré 40 secondes. Hein.
3: Vous n'avez rien pu faire.
6: On a pu faire quelque chose, puisque sur les deux, on en a rattrapé un. Les surveillants n'ont rien pu faire de plus, parce qu'ils étaient braqués. Hein.
3: Oui.
6: Les types dans l'hélicoptère étaient armés. Alors, il y en a un qui a été repris et l'autre qui est parti.
4: La corde jetée depuis l'hélicoptère n'est pas envoyée à n'importe quel détenu. Tout a été minutieusement préparé. Et l'homme qui s'apprête à s'évader a pris soin de choisir sa tenue ce matin-là.
7: C'était pas impromptu, hein, puisqu'il s'est habillé en rouge.
4: Armel Legras est à l'époque chef de groupe à la BRB, la Brigade de Répression du Banditisme. Il connaît bien le détenu tout de rouge vêtu. Il s'agit de Michel Vaujour, un braqueur connu de ses services, surtout pour être un pro de l'évasion.
7: C'est l'hélicoptère, donc il était prêt à bondir, si je puis dire. Tout était mis en place et lui, il avait même calculé de se faire aider par un co-détenu, un certain Hernandez, qui l'a aidé grâce à une corde qui avait été jetée dans la cour. Et à l'aide de Hernandez, ils sont montés dans les toits assez rapidement. Bon, Hernandez est resté un peu marri parce que Vaujour n'a pas voulu qu'il monte dans l'hélicoptère au moment où Vaujour était accroché au patin. Bon, il lui a fait comprendre qu'il était indésirable, quoi. Alors, il l'avait un peu mauvaise à la sortie. Bon.
4: L'évasion se déroule sans faire de blessés. Aucun coup de feu n'est tiré. Alain Hamon est sur place pour RTL.
8: Pas question pour les policiers de tirer, car ils pouvaient toucher le pilote de cet appareil et l'hélicoptère pouvait s'écraser sur le quartier, notamment sur la prison d'abord, mais aussi sur une école qui est à une rue près, proche de la prison, qui longe la prison de la Santé.
9: Merci Alain Hamon. Si vous avez de nouvelles informations dans ce journal, vous nous les apportez sur ce Michel Vaujour qui, lui, maintenant est à l'air libre.
4: L'hélicoptère reste en position stationnaire jusqu'à ce que Michel Vaujour parvienne à s'y accrocher. Une manœuvre particulièrement délicate avant de repartir direction le parc de la Cité universitaire, tout proche, où une voiture attend le fuyard et ses complices. Très vite, le mystérieux pilote est identifié, ou plus précisément, la pilote.
10: L'extraordinaire évasion de la prison de la Santé est aussi une étonnante histoire d'amour.

0: Nadine Vaujour, l'épouse de Michel Vaujour, est la fille de l'air. Celle qui a pris des cours de pilotage pour aider son mari et père de son enfant à s'évader. Elle a loué l'appareil en toute simplicité, selon le directeur de la société de location.
1: Ça s'est passé d'une manière très simple. On a un client qui est venu chez nous, qui nous a loué une machine. C'est pour la première fois d'ailleurs qu'elle vient. Elle a loué cette machine comme d'habitude. Elle est partie avec. On a particulièrement fait attention à qui était à bord. Elle a emmené une personne avec elle. Et c'est tout. Hein. Elle est partie a priori pour faire un vol local d'une heure.
2: C'est une dame.
1: C'est une dame, oui. Ils étaient à deux dans la machine. Faire un vol local, une promenade, comme elle venait de faire assez régulièrement en tant que pilote d'hélico.
2: Donc en fait, vous la connaissez bien.
1: Je la connais, sans très bien la connaître.
2: Et ça s'est présenté comment alors?
1: Ce matin, la machine, on l'a sortie, on l'a préparée, et elle est partie en tant que pilote d'hélico, elle est partie se promener avec la machine. C'est tout, on a appris ce qui s'était passé il y a une demi-heure, c'est tout.
3: Alors vous l'avez entendu, hein, c'est la femme de Michel Vaujour qui l'a aidé à réaliser sa grande évasion. Nadine Vaujour a loué un hélicoptère et a pris des cours de pilotage. Une entreprise qui n'a pourtant pas alerté ses proches. Ce sera la suite de cette grande évasion dont RTL raconte, juste après la pause.
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3: La suite dans RTL raconte des grandes évasions. Alors avant la pause, nous avons pu entendre le directeur de la société de location d'hélicoptères qui était bien loin de se douter que son appareil servirait à la cause d'un grand fugitif. Nadine Vaujour, la femme de Michel Vaujour, celle qui a piloté le plan d'évasion, aura-t-elle la reconnaissance de son mari? Et c'est ce que nous allons savoir maintenant dans RTL raconte.
19: Il y en a une qui ne semble pas étonnée de cette prouesse aérienne. Il s'agit de Carolina Bourguin, la mère de Nadine Vaujour.
20: Toute petite, bon, il y a un aéroport en bas de la route de Chalon, il y avait des avions qui volaient. Mon mari emmenait les petits, surtout elle, c'était notre dernière. Il l'emmenait souvent, puis elle s'est toujours intéressée quand même aux avions. Elle m'a dit plus tard qu'elle aurait voulu être pilote. Je lui ai dit, j'aurais su, moi je ne sais jamais ce que vous voulez quand vous êtes jeune. Je ne sais pas si je serais arrivée, mais enfin, elle aurait pu te diriger quand même. Il y a des femmes pilotes.
19: Les policiers, eux non plus, ne sont pas particulièrement surpris par cette évasion. Et pour cause, ils savaient que Nadine Vaujour comptait aider son homme à se faire la belle. Une perquisition a été menée chez elle quelques semaines plus tôt. Philippe Girard, policier à la BRB, la brigade de répression du banditisme, se souvient avoir trouvé de nombreuses preuves à son domicile.
21: On lui a saisi carrément sa licence et les cartes aéronautiques avec des annotations sur ces cartes où Michel Vaujour était détenu. Et suite au rapport qu'on a fait aux établissements pénitentiaires, il a été transféré de prison. C'est pour ça qu'il a été emmené à la santé, parce que normalement Paris est interdit de survol, donc Paris est normalement beaucoup plus protégé que la banlieue, quoi.
22: Bonjour à tous, oui, c'est ce que doit penser ce matin Michel Vaujour, l'évadé de la santé, en épluchant les gros titres de la presse qui relatent l'exploit de sa compagne.
19: Des gros titres qui soulignent que le braqueur en est à sa cinquième évasion. Le journaliste Alain Hamon connaît bien le parcours de celui qui est passé maître dans l'art de se faire la belle.
23: La vie d'évadé de Michel Vaujour, ou la vie de tentative d'évadé de Michel Vaujour, c'est complètement dingue. Il réussit à fabriquer une clé de la porte de sa cellule. Il mange du babybel, il prend la croûte du babybel, qui est une espèce de cire, il bouscule un gardien qui a les clés accrochées à son ceinturon, et tac, il fait une empreinte de la clé, et donc il réussit à se fabriquer une clé en ferraille, et il s'arrache. Ça n'a pas duré longtemps, celui-là.
24: La deuxième, il a braqué un juge d'instruction avec un faux pistolet qu'il avait dessillé dans une savonnette. Savon, et puis peinture noire et tout. Et donc, voilà, quoi. Vaujour, c'est le mec qui a jamais accepté d'être en tôle.
25: Bonnie and Clyde à la française. L'évasion de Michel Vaujour tourmente les services de police.
19: Et quelques mois après son évasion par les airs, le 27 septembre 1986.
26: La cavale des époux Vaujour s'est donc terminée ce matin.
19: C'est un braquage raté qui marque la fin de la fuite des époux Vaujour. Un hold-up qui tourne mal dans le 20e arrondissement de Paris. Le commissaire Jean-Bernard Suire est présent sur les lieux.
27: Des malfaiteurs sont venus dans une banque ici. Ont pris du personnel comme otage. Les policiers sont intervenus. Un gardien a été grièvement blessé. Les malfaiteurs en tirant ont blessé un de leurs otages et les gardiens ont réussi à abattre l'un des malfaiteurs, à en blesser un second et la police judiciaire et les gardiens ont arrêté le troisième.
19: Le braqueur blessé est Michel Vaujour. Il a pris une balle dans la tête mais s'en sort miraculeusement. Il est renvoyé en prison immédiatement à sa sortie de l'hôpital. Nadine Vaujour, elle, est interpellée dans la foulée du braquage et découvre à son tour la vie derrière les barreaux. Elle est condamnée à 15 mois de prison ferme.
28: C'est dur la prison.
19: La jeune femme, alors âgée de 34 ans, témoigne à sa sortie de Fleury-Mérogis.
28: Je laisse quand même gros derrière.
29: C'est-à-dire ?
28: Mon mari et toutes les filles qui sont là-bas. M'a fait de la peine.
29: Est-ce que vous regrettez ce que vous avez fait le 26 mai 86?
28: Non, pas du tout.
29: Il fallait que
28: je fasse de toute façon. Il fallait. Alors, c'était un gros problème entre mon mari et moi. J'avais promis, ça faisait des mois, des années que ça traînait dans ma tête. 100 fois j'ai décroché, 100 fois j'ai renoncé, et à chaque fois, de toute façon, le problème était là, il fallait le résoudre. Je crois que maintenant, c'est une question qui ne se posera plus entre nous. Il ne me demandera pas. Ça valait le coup, je vous dis, pour déjà qu'il y ait plus ce problème-là entre nous. Je suis sa femme, je lui avais promis, il sait que je l'ai fait. Si je lui disais, de toute façon, je l'aurais fait, je te jure, je l'aurais fait, on ne peut pas le savoir, on ne peut pas l'affirmer. Maintenant, ça a été fait.
29: Au moment des faits, vous saviez les risques que vous compreniez en survolant comme ça, t'as rien dit.
28: J'avais surtout peur d'y mourir. Hein. Les risques de prison et tout ça, non, je ne pensais pas. J'ai bien eu l'impression que c'était mon dernier jour.
3: Mais Michel Vaujour a toujours soif d'évasion. Il échafaude de nouveaux plans avec une nouvelle complice, son nouvel amour, Jamila, qui tente à deux reprises de l'aider à s'évader sans succès. Le multirécidiviste comptabilise 27 ans de prison, dont 17 à l'isolement, lorsqu'il est libéré en 2003.
0: Mon goût de l'évasion fait que quand j'étais repris, je me suis retrouvé dans un quartier d'haute surveillance. Parce que jusque-là, en fait, c'était presque un jeu. C'était un défi autorité, ni plus ni moins, quoi. C'était ma nature, enfin, j'étais comme ça. Et bien là, la prison, le quartier d'haute surveillance, le silence, la solitude et l'impossibilité de m'évader fait que la prison, d'un seul coup, s'est mis à exister. Là, j'ai pris conscience de la merde dans laquelle j'ai mis ma vie, quoi.
3: Et finalement, sa plus belle évasion, selon le titre de l'un de ses livres, c'est lorsqu'il est parvenu à échapper à ses démons grâce à l'amour de Jamila, celle qui est toujours sa femme aujourd'hui. Allez voilà, on laisse les grandes évasions pour le moment, on y reviendra plus tard. Demain, ce seront les mythiques avec le thème sur le cinéma. On en découvrira plus sur un film emblématique des années 90, Ghost.
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3: Allez, on attend avec impatience la sortie de son nouvel album studio. Voici Mylène Farmer. Premier extrait, c'est à qui le tour sur RTL ?

0: C'est à qui le tour? C'était Mylène Farmer sur RTL. Il est 15h. À 15h, on s'informe en compagnie de Thomas Schnell. Bonjour Thomas.
1: Bonjour Bérénice, bonjour à tous. Emmanuel Macron se rend en Gironde cet après-midi à la rencontre des forces mobilisées contre l'incendie aux portes de Bordeaux. Le chef de l'État souhaite adresser le soutien de la nation et des élus pour les remercier de leur engagement contre le feu. Feu désormais stabilisé mais toujours pas fixé alors que 87 pompiers ont été blessés. Notamment parce qu'ils sont mal équipés, dénonce sur RTL le secrétaire fédéral de la CFDT Pompier, Sébastien Bouvier.
2: On est mal protégé sur un plan respiratoire, et le deuxième point qui va aussi avec la tenue, vous voyez sur intervention ces pompiers avec des tenues qui sont de couleur bleue sombre, c'est les tenues qu'on utilise pour les feux d'appartement, c'est-à-dire que ce sont des tenues qui font pour le pompier un petit peu l'effet cocotte-minute, alors qu'on a des nouvelles tenues également qui sont spécifiques pour le feu de forêt, et la majorité, pareil, des 10 ne l'ont pas, des renforts de colonnes qui viennent de tout le territoire ne l'ont pas non plus, et c'est pour ça malheureusement qu'on se retrouve avec ces accidents.
1: En tout, plus de 13 000 départs de feu ont été comptabilisés depuis le début de l'année. Situation d'autant plus inquiétante qu'une vague de chaleur est confirmée à partir de demain sur une bonne partie de la France et en particulier le sud-ouest. Ce matin, dans une réunion d'urgence à Bercy, pour mesurer les conséquences économiques des incendies, les assureurs ont promis de prendre en charge les frais de relogement des 220 000 évacués et de rallonger les délais de déclaration des sinistres. Une attaque au couteau à Paris ce matin. Trois femmes de 19, 14 et 36 ans ont été agressés au couteau de cuisine, mais leurs jours ne sont pas en danger. Le suspect a été interpellé, il tenait des propos incohérents. L'enquête progresse à Berlin après l'attentat contre la Marche des Fiertés. La victime, écrasée par le terroriste, était une Polonaise. L'agresseur, abattu par la police hier soir, est un jeune Allemand connu et condamné pour son appartenance à la mouvance djihadiste. Un court sursis accordé aux 700 salariés de Fibre Excellence après le rejet de l'offre de reprise du financier Mathieu Pigas. Le tribunal de commerce de Toulouse va étudier d'ici à la fin du mois d'août une nouvelle offre pour le premier fabricant de pâte à papier et son site de Saint-Gaudens en Haute-Garonne. Le temps cet après-midi sera souvent ensoleillé. Quelques passages nuageux plus fréquents de la frontière belge au Grand Est, sur les Alpes et dans le Sud-Ouest. Une averse sur la montagne Corse. Du vent autour de la Méditerranée jusqu'à 60 km/h. Les températures, elles sont en hausse de 21 à 23 degrés près de la Manche, de 24 à 29 degrés ailleurs et de 30 à 34 degrés près de la Méditerranée. Profitez-en. Demain encore, le matin, les températures seront agréables, mais à partir de l'après-midi, on attend jusqu'à 38 degrés, voire 40 localement dans le sud-ouest de la France. 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On vous retrouve, Bérénice Bourgueil, pour RTL Raconte.
0: Je suis sûre, Thomas, que vous êtes fan de Johnny.
1: Ça m'est arrivé d'écouter quelques-unes de ses chansons. En chantant parfois parce que
0: vous
1: paroles. Je chante pas bien donc on va
0: Non, je vais pas vous faire chanter. Non, c'est pas mon intention. Enfin sauf si vous insistez mais non.
1: Mais sans être en fan, on connaît tous les paroles.
0: Et laquelle par exemple ?
1: Vivre pour le meilleur.
0: Oh là là là là. Ouais, c'est bien. Eh bien alors restez avec nous, restez à l'écoute d'RTL Raconte parce qu'on va parler de Johnny. Merci Thomas, mais vous devez quand même un petit peu travailler. On vous retrouve à 16h.
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0: Vous aussi, vous êtes fan de Johnny, mais on connaît tous Johnny, on aime tous Johnny. Ce sont les archives secrètes de Johnny Hallyday que je vous propose dans ce feuilleton musical. Alors, retour dans les années 70, Johnny est une légende du rock déjà. Ses albums sont des succès, mais il en veut plus. Et c'est là qu'il a eu l'idée la plus ambitieuse de sa carrière. Une tournée entière dans un cirque. C'est le Johnny Circus. Dans quelques secondes, les archives secrètes de Johnny Hallyday, mais avant cela, permettez-moi de vous poser une question. Vous avez peut-être déjà la réponse. Quelle chanson de Johnny a été censurée des antennes car considérée comme étant trop choquante? Si vous avez la réponse, le 3210 vous attend pour remporter le dernier livre de Catherine Pancol aux éditions Albin Michel intitulé « Des choux et des reines ». Voici donc les archives secrètes de Johnny Hallyday.
4: Un véritable poster publicitaire, une page entière de France Soir, Johnny au Palais des Sports. Johnny, c'est Johnny Hallyday, vous l'avez compris. Dans RTL patronne le grand spectacle, le show, comme on dit, qu'il donnera chaque soir sous la coupole du Palais des Sports à Paris jusqu'au 10 octobre.
5: Le passage aux années 70 fut fatal à énormément de groupes et artistes des années 60. Et pour durer, il faut des chansons fortes. Johnny en propose dans les années 70 sur le rythme effréné d'un album par an. Dès le printemps 70, il s'installe dans les studios d'Avou, dans le 20e arrondissement de Paris, doté d'un studio capable d'accueillir un orchestre au complet. C'est là d'ailleurs que Michel Legrand a enregistré les musiques des Demoiselles de Rochefort. Johnny s'y installe donc avec les musiciens de son beau-frère, Eddy Vartan. Plutôt discret pendant les événements de mai 68, il démarre la décennie avec un son rock et des textes plus engagés. Dans son album Vie, sorti en 70, une pièce d'anthologie, Jésus-Christ, une chanson dans laquelle le sauveur devient le roi des beatniks sous la plume d'un nouvel auteur qui arrive dans l'univers de Johnny, Philippe Labro.
6: Je suis sur le campus de Berkeley en Californie et je vois les hippies, les cheveux longs, la barbe, les bouquets de fleurs à la main et peace and love, la paix et l'amour. Et je me dis, au fond, ils ont la démarche de Jésus-Christ. Et dans l'avion du retour, j'écris sur le papier, très vite, comme ça, d'un seul coup, spontanément, s'il vivait aux États-Unis, ce serait un hippie. J'écris ce petit texte très provocateur, mais au fond, une métaphore. Et je le rapporte à Paris, je le montre à Eddy, je lui dis, écoute, voilà un texte que personne ne chantera jamais, d'ici, Johnny va le chanter. Et c'est comme ça qu'on fait ensemble, Jésus-Christ est un hippie, qui devient un gros succès et un gros scandale.

0: La chanson est bien sûr censurée, interdite de télé et de radio. Philippe Labrousse se souvenait au micro de Steven Bellery sur RTL.
1: Interdit sur nos antennes, mon cher, sur RTL.
2: Est-ce que vous vous souvenez de votre toute première rencontre avec Johnny? Elle s'est faite comment?
1: Il y a deux versions. La version de Johnny qui dit qu'on s'est croisés dans une boîte de nuit rue Saint-Benoît à Paris, qu'il a remarqué que je portais des bottes de cow-boy à talons biseautés. Lui, évidemment, en portait aussi. Et on était pratiquement les seuls à Paris, à l'époque, à en porter. Donc il m'a demandé d'où elle venait. Je lui ai demandé d'où venaient les siennes. Et on est resté là. Ça, c'est la version de Johnny. La mienne, c'est la vraie rencontre, c'est que mon premier film, Tout peut arriver, la musique est faite par Eddie Vartan. Et je dis à Eddie, je fais une projection privée de mon premier film, invite ton beau-frère. Et donc Johnny arrive, il voit le film. À la sortie du film, tout le monde s'en va, je serre la main à tout le monde et il m'attend sur le trottoir, contre un réverbère, debout, sage. Et il me dit, j'ai beaucoup aimé votre film et j'aimerais parler cinéma avec vous. Donc c'est mis à parler pendant une heure de cinéma, debout comme ça, sur le trottoir. Et c'est comme ça qu'a démarré notre amitié. Et c'est le contraire qui nous a rapprochés. C'est-à-dire qu'il m'apportait quelque chose que je n'avais pas, je lui apportais autre chose.
2: Il vous apportait quoi, Johnny?
1: Ben, il m'apportait sa fougue, son énergie, son talent, son ambition, son charme, du charme duquel vous pouviez difficilement résister. Et puis, j'avais bien compris qu'il était porteur d'une génération et que moi, comme de mon côté journaliste, j'observais mon époque, je me suis dit que je pouvais peut-être lui apporter des éléments de parole et de thème qui contrasteraient un peu avec ce qu'il faisait jusque-là, c'est-à-dire le yéyé.
0: Figure aussi un improbable mariage sur cet album, un poème sur la 7e symphonie de Beethoven.
3: Est-ce qu'il y avait des fleurs jaunes dans le creux de chaque dune? J'aurais bien aimé toucher du sable une seule fois entre mes doigts. Qui a nagé dans cette rivière? Vous prétendez qu'elle était fraîche et descendait de la montagne?
0: Johnny enchaîne avec l'album Flagrant Délit en 1971, enregistré cette fois-ci au studio Olympics à Londres. Grand album qui capte admirablement l'époque. Philippe Labrousse est alors le premier auteur à écrire tout un disque pour Johnny et de nouveaux succès.
1: Je prends ma petite machine à éclair portative, la petite Olivetti qu'on portait tous à l'époque, et on est parti pour Londres où on a travaillé comme des cinglés pendant 15 jours, 3 semaines. Ah, c'était extraordinaire, franchement, j'ai rarement vécu ça. Ils étaient donc dans les studios olympiques, il y avait un hôtel juste à côté, moi j'étais dans ma chambre d'hôtel, on m'amenait les musiques, de temps en temps j'allais sur le plateau bien sûr, et je tapais mes paroles, je les amenais à Johnny et à Lee, et on enregistrait. C'était un boulot frénétique, passionnant, passionné, évidemment la nuit, et on arrivait le matin crevé, donc on recommençait en fin de journée. Et ça n'arrêtait pas, j'ai quand même écrit une dizaine de chansons. Hein. Et c'était merveilleux, moi j'étais là, je baignais dans le bonheur et dans la fatigue certes, mais je savais qu'on vivait et que je vivais un très grand moment de création.

ou encore Fils de Personne. Aux côtés de Johnny, deux musiciens notamment l'accompagnent depuis quelques années déjà, Mickey Jones et Tommy Brown. Ils sont l'âme rock de Johnny, ceux qui ont transformé le chanteur à son retour du service militaire. Mais aussi, une choriste américaine dont on reparlera, future âme damnée de Johnny, une certaine Nanette Workman. Pendant ces deux années, 1970 et 71, Johnny retrouve une nouvelle fois les plateaux de cinéma. D'abord devant la caméra de Robert Hossein dans un long métrage intitulé « Point de chute » où Johnny interprète le rôle d'un mauvais garçon, dit le Roumain, une histoire de prise d'otage et d'amour qui ne séduira pas le public. L'année suivante, Johnny enchaîne dans le rôle inverse cette fois-ci, le rôle d'une vedette prise en otage. Il y joue son propre rôle, aux côtés de Lino Ventura, Jacques Brel ou encore Aldo Macchione. C'est l'aventure de Claude Lelouch, dont Johnny interprète la chanson du générique.

0: question qu'on vous propose aussi dans RTL Raconte, à savoir répondre correctement à cette question. Quelle chanson de Johnny a été censurée des antennes car considérée comme étant trop choquante? Pour remporter le dernier livre de Catherine Pancol, vous pouvez répondre au 3210. Restez avec nous parce qu'après la pub, nous allons pouvoir entendre des extraits d'interviews de Johnny et Michel Polnareff qui l'accompagnent pour cette série de concerts.
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0: 15h13, les années 70 et 71 ont marqué le retour de Johnny sur les plateaux de cinéma et nous avons évoqué le film L'Aventure, c'est l'aventure de Claude Lelouch. Un film où la rockstar joue son propre rôle. Et après ce gros succès, direction le Palais des Sports que Johnny prend en otage pour un spectacle légendaire.
10: L'aventure, c'est l'aventure, elle est là, qui vous attend à soi.
11: Ce film est à ce jour le deuxième plus gros succès de Claude Lelouch et le plus grand de Johnny Hallyday au cinéma, avec près de 4 millions d'entrées en salle.
12: Mesdames, mesdemoiselles, messieurs, bonjour. Un grand titre dans l'actualité de ce matin, Johnny Hallyday. Depuis hier soir, on était sans nouvelles du chanteur. On sait maintenant qu'il s'agit d'un enlèvement, mais oui, l'enlèvement sans doute le plus incroyable de ces dernières années.
11: Fort de ses nouveaux succès, Johnny Hallyday s'installe au Palais des Sports de Paris en septembre 1971, cette fois-ci avec RTL.
13: Il y a des gens qui disent que ça fait beaucoup de prix pour rien. Mais il y a nous. Nous sommes là. Et vous êtes là. Et si moi aujourd'hui je suis sur cette scène, et si je m'appelle Johnny Hallyday,
11: un délire quasi mystique, avec sur scène un pianiste de luxe dans l'orchestre, son ami Michel Polnareff. Les deux chanteurs se confiaient à l'époque sur RTL.
14: Moi personnellement, Johnny, je l'aime beaucoup professionnellement déjà, parce que je respecte beaucoup les gens qui foncent, j'aime beaucoup les fonceurs, c'est une qualité rare en France. Et d'autre part, sur le plan personnel, je l'aime beaucoup aussi, et c'est surtout cette raison personnelle qui m'a poussé justement à venir l'accompagner sur scène et à participer au triomphe qui remportera au Palais des Sports.
15: Johnny Hallyday vous a reproché d'être trop discret en scène.
16: C'est pas un reproche, hein. Non, je lui ai simplement conseillé que pour notre tour de chant, à nous, il devrait être un peu plus dingue, quoi. Pas dingue au point de vue mouvement et tout ça, parce qu'il est derrière un piano. Et non, je parle au point de vue peut-être un petit peu vestimentaire.
14: Personnellement, j'essaie de me considérer comme un musicien, normal au sein de cet orchestre. Disons que j'ai la chance d'être connu et que ça change évidemment quelques principes et que Johnny me demande de finalement rester quand même vedette à l'intérieur de son show, ce qui est très gentil de sa part. tard d'ailleurs.
17: Le spectacle a débuté aux environs de 21h avec les ballets modernes de Joseph Lazzini, 30 jeunes gens et jeunes filles évoluant sur l'immense scène de 40 mètres sur 30 en collant blanc et jean délavé. Ils seront remplacés tout à l'heure par Gary Bright, Manette Workman et un certain nombre d'autres musiciens pop pour lesquels il est difficile de savoir précisément le nombre et l'heure de passage. Johnny Hallyday, la vedette du spectacle, apparaîtra sur scène peu de temps avant 23h sans doute pour interpréter 17 chansons accompagnées par ses 15 musiciens et une équipe de choristes dirigée par Michel Polnareff. 40 000 litres d'azote liquide fournissent à la salle des nuages de fumée multicolore tandis que sur un écran géant de 33 mètres sur 13, 4000 motifs différents seront projetés par laser au cours de cette soirée. L'opération aura coûté la bagatelle de 900 000 francs lourds, soit 90 millions d'anciens francs. Il aura fallu 9 jours et 9 nuits à une équipe de spécialistes pour planter ce décor insensé. Le jeu en valait sans doute la chandelle puisque la salle est presque comble ce soir et des spectateurs retardataires dont Sylvie Vartan qui vient de passer sous mes yeux continuent de chercher des places dans le noir. Souhaitons que la soirée se poursuive au rythme rapide que nous connaissons actuellement car les fans de Johnny n'acceptent pas facilement les temps morts et vont bien vite à hurler, taper du pied et lancer des invectives aux acteurs. Les ballets modernes au début du spectacle n'auraient visiblement pas été supportés 10 minutes de plus. Il est vrai que parmi les inconditionnels de Johnny Hallyday, il n'y a pas que des jeunes bruyants. En voici une bonne preuve, cette dame que j'ai rencontrée tout à l'heure dans la file d'attente.
18: J'ai beaucoup de sympathie pour ce garçon que j'ai vu grandir, je connais à tous les âges, à toutes ses parutions sur l'écran, sur les concerts. Et j'ai crainte qu'il ait vieilli maintenant. Vous voyez, j'ai peur qu'il ne se conserve pas jeune longtemps parce qu'il se fatigue trop. Et alors chaque fois que j'ai plaisir d'apprendre qu'il a un concert, je m'y rends. C'est pour ça que ce soir, vous me surprenez comme ça dans mon émoi, dans toute mon âme.
17: Vous avez 65 ans, vous m'avez dit tout à l'heure, on peut le dire aussi
18: bien
17: sur l'antenne.
18: Bien sûr, ça n'a pas d'importance.
17: Et vous aimez les strapontins, m'avez-vous dit.
18: J'adore.
17: Vous préférez les strapontins.
18: Oh oui, j'aime pas les sièges moelleux, j'aime pas ça. Genre, ça peut être pas jusqu'à la fin du concert, remarquez.
17: Pourquoi
18: bien. Je sais pas, ça dépendra de l'ambiance que j'y trouverai. S'il y a des cris ou des vociférations, je serai vite ressorti.
17: Ce que j'aimerais bien, c'est que vous me chantiez un petit quelque chose de Johnny Hallyday.
18: Pour moi, là,

0: En 1972, Johnny Hallyday sillonne la France au volant de sa Rolls blanche, suivie par la caravane du Johnny Circus, qui mêlait numéros de cirque et musique rock sous un chapiteau capable d'accueillir près de 4000 personnes. Johnny Hallyday, le 15 juin 1972, sur RTL.
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0: Run, quoi, une petite fête. Run.
1: Pour animer cette tournée, Johnny choisit un animateur qui l'accompagne depuis 1967. Animateur sur RTL, Sam Bernett, qui a raconté cette incroyable aventure dans un livre et qui était venu raconter ce Johnny Circus un peu dingue sur RTL il y a quelques années au micro d'Éric Jean-Jean.
0: Le premier soir, on est dans la plaine du château de Chantilly, sauf qu'il pleut depuis 8h du matin et qu'il est 9h du soir. C'est un bourbier. Mais ce n'y a pas que ça. C'est qu'à un moment donné, il y a une panne générale d'électricité. Mais là, ce qui est formidable à ce moment-là, c'est qu'il y a une bande de Hells Angels qui arrive et il y a un baston terrible qui est déclenché entre le service d'ordre, la police et la gendarmerie. Et là, ça crachote dans le talkie-walkie de Jean Ponce, le manager de Johnny et producteur de la tournée. Johnny est bloqué à 3 km dans une espèce de passage, un petit chemin de traverse boueux, et la Rolls est embourbée jusqu'à demi-roue. Et là, c'est comme d'habitude, le miracle Johnny Hallyday. Il arrive et puis il donne un spectacle extraordinaire.
1: RTL diffusera tout au long de cette tournée des extraits chaque soir sur son antenne, mais aussi au cours de l'été 1972, un concert complet commenté par un autre chanteur, Julien Clerc.
2: Autour de Chapiteau, ma foi, il y a une mini-ville qui comprend un bar, un restaurant, une épicerie et même un musée de Johnny Hallyday, des tatoueurs, un atelier de posters, un journal quotidien qui sort grâce à une imprimerie itinérante. Et chaque dimanche, eh bien, il y a la messe sur place.

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0: La suite des archives secrètes de Johnny Hallyday, ce sera demain dès 15h sur RTL dans RTL Raconte. Avant cela, direction le 3210 où nous retrouvons Bruno. Bonjour Bruno.
1: Bonjour.
0: Alors Bruno, je sais que vous êtes commerçant à Angers.
1: Tout à fait.
0: C'est tout ce que je sais. Qu'est-ce que je peux savoir de plus sur vous, Bruno ?
1: Oh bah, rien de plus, hein. Je suis en vacances, il fait beau.
0: Ah,
1: très
0: voilà.
1: Chaud. D'accord. Très chaud à Angers.
0: Et vous êtes en vacances chez vous alors ?
1: Exactement.
0: Parce que parfois c'est très bien, hein. On ne connaît pas suffisamment sa région. Alors parfois on n'a pas le choix, c'est vrai aussi. Mais ça peut permettre, voilà, tout un chacun de visiter et de découvrir des choses et de
1: surtout la région angevine. J'invite tous les auditeurs à venir en Anjou.
0: D'accord.
1: La douceur de vivre.
0: Vous vous rendez compte de ce que vous dites, Bruno ? On va arriver très, très, très, très nombreux si vous nous invitez. Alors, vous êtes commerçant.
1: Ben
0: vous êtes commerçant dans quel domaine, quel secteur ?
1: Diététique.
0: D'accord. Tout d'un coup, il y a un blanc. Ce mot-là,
1: voilà.
0: C'est un mot qui fait peur. On a un physique de radio ou pas, hein ? Voilà, donc ça, diététique. Mais alors, est-ce que on peut manger du pruneau ?
1: Oui, oui, oui.
0: Mais pas trop.
1: Il n'y a pas de souci. Pas de souci.
0: Voilà, l'excès nuit en tout. On est d'accord.
1: Exactement.
0: Mon cher Bruno, on ne va pas parler boulot, parce que vous êtes en vacances. On va parler Johnny. Vous êtes fan de Johnny ?
1: Pas particulièrement.
0: Non, mais vous aviez la réponse.
1: Ah bah oui, parce que j'écoute attentivement RTL, par contre. Mais je ne suis pas fan de Johnny, il y en a. Hein.
0: Bon,
1: mais par contre, j'aime bien vos émissions.
0: Ah. Voilà, donc on se rattrape quelque part.
1: Exactement.
0: Donc vous aimez nos émissions au point de vous dire, je suis pas fan de Johnny, mais je vais quand même écouter.

0: Et comme quoi, votre fidélité est récompensée.
1: Parce que c'est intéressant ce qui est raconté. Donc, même si on n'apprécie pas forcément le chanteur, sa vie est intéressante.
0: Et on apprend des choses et on apprend qu'une chanson de Johnny a été censurée parce que considérée comme étant trop choquante. Quelle est-elle ?
1: Jésus-Christ est un hippie.
0: Ouf, j'ai eu peur. J'ai cru que vous n'aviez plus la bonne réponse. Alors, vous êtes en vacances combien de temps ?
1: Oh, encore 3 semaines.
0: Oh, bah, vous aurez le temps de lire tranquillement, parce que ça sert aussi à ça, les vacances, de pouvoir bouquiner. Nous vous offrons le dernier livre de Catherine Pancol aux éditions Albin Michel, Des Choux et des Reines. Catherine Pancol, que vous découvrez tout au long de cette semaine avec Amandine Bégaud, sur RTL, bien sûr, dans l'émission Dans ma valise, de 9h à 10h. Eh bien, bel été à vous, mon cher
1: Merci
0: Bruno.
1: Merci beaucoup.
0: Merci pour votre fidélité, et puis restez à l'écoute, RTL raconte, et puis bientôt, les grosses têtes. Belle journée, Bruno.
1: Au revoir.
0: Au revoir.
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0: parfaite pour moi.
1: À l'imparfaite, c'était Amir sur RTL. C'est ici qu'on se quitte, mais rassurez-vous, on se retrouve demain, 13h30, 15h30. Pour l'heure, restez avec nous sur RTL, c'est le meilleur moment, les meilleurs moments des Grosses Têtes en compagnie de Peggy. À demain. Bonjour à tous, bon après-midi, merci d'avoir choisi RTL, les meilleurs moments des Grosses Têtes. C'est reparti 15h30, 18h toute la semaine. Peut-être que d'ailleurs vous êtes revenus de vacances et que vous êtes au travail. Pas trop dur, ça va la journée. Ne vous inquiétez pas, on est là pour vous accompagner. Si vous êtes en vacances, bah encore mieux. Du rire et de la bonne humeur avec le meilleur des Grosses Têtes. C'était le mercredi 28 janvier 2026. Avec aux côtés de Laurent Ruquier, Caroline Diamant, Liane Folly ou encore Florian Gazan.
2: Pour Nathalie Aigoui qui habite Bièvre, qui a toujours une bonne blague?
3: Hein?
4: Une blague à tabac?
2: Non, pas une blague à tabac. Qui a toujours une bonne blague?
5: Est-ce que c'est une réplique?
2: Non, non, non, non, je vous demande, qui a toujours une bonne blague?
5: Bah vous.
2: C'est vrai, c'est gentil, merci. Mais là, il ne s'agit pas d'un être humain qui a une bonne blague.
6: Est-ce que ce serait la houppette d'un oiseau?
2: C'est un animal, oui. Il y a une folie à mille doigts dessus.
5: Le pélican?
7: Oui, alors, c'est une bonne blague.
5: Bah, ce ne serait pas la poche du pélican, la baladure?
2: C'est une excellente réponse de Florian Gazan.
7: Wow.
2: La blague chez le pélican, c'est la poche située sous le bec qui lui permet d'attraper ses proies. Il a une sorte de goitre en quelque sorte. Ça s'appelle une blague en zoologie. La blague, c'est la poche du pélican. Bravo, Gazan. Restons chez les animaux. Qu'est-ce qu'un ragot?
7: Un ragot.
6: C'est un plat mijoté.
2: Ah non.
7: Non, une rumeur.
2: Non, non, non.
8: La famille des ragondins.
4: Avec le ragondin.
2: Un ragondin, non. Non, non, non. Non.
7: Est-ce que c'est un singe?
2: Un rat, non.
5: Est-ce qu'on le connaît sous un autre nom, cet animal?
2: Ah non, oui. C'est-à-dire qu'on le connaît sous un autre nom quand il devient adulte, parce que le ragot...
4: C'est le petit d'un animal.
2: Le ragot, c'est le petit d'un animal.
6: C'est le petit de la vache.
5: C'est le petit de la rumeur.
2: Pardon, le petit de la vache, ce serait le ragot. Je pas manger chez vous. Hein.
4: Est-ce que c'est un insecte?
2: Un insecte, non. Non, non.
6: C'est le fils du ragondin.
4: C'est un mammifère?
7: Non, c'était trop évident.
2: Non, c'est pas le fils du ragondin.
8: Est-ce que c'est un rongeur?
2: Un rongeur, non.
4: Est-ce que c'est un mammifère?
2: Un mammifère, oui.
4: Donc c'est un petit mammifère.
6: Ah, le petit hippopotame.
2: Un petit hippopotame? Non.
6: Ah. Et comment s'appelle, pas l'hippopotame, mais l'autre?
8: Bah, le rhinocéros.
6: Voilà. Mais comment vous saviez que je pensais à un rhinocéros?
2: Parce qu'on a l'impression que vous êtes devant un livre d'enfant et que vous montrez du doigt.
6: Ouais. Heureusement, vous n'avez pas dit, on a l'impression que vous êtes devant un miroir.
2: J'ai jamais pensé, puis on n'était plus à l'hippopotame, on était au rhinocéros.
5: On a peut-être du décor.
6: Oh, c'est pas plus élégant.
4: Alors, c'est le fils de, c'est le petit du, de Dingo. Est-ce que c'est un animal domestique?
2: Alors non, ce n'est pas domestique.
6: Est-ce
2: du
6: que
2: tout.
6: C'est joli?
2: Même si ça se mange. Hein,
7: ah, bon, ça pourrait le être chevreuil.
4: Le hamster.
2: Le petit, je ne sais pas si le petit se mange.
7: Ah bon.
6: Est-ce que l'adulte est très très,
5: très grand,
6: grand?
5: Très grand.
2: Oh, pas si grand que ça. Ah, mais
7: est-ce que
2: ça
4: peut j'ai mangé du hamster l'autre jour au Pérou.
2: Vous savez quoi?
4: J'ai mangé du hamster au Pérou.
2: Ah, oui.
6: Ben voilà. Après, on se prend le Covid parce qu'il y a des couillons qui tendent des trucs à l'autre bout du monde.
5: Ouais, c'est et tu m'as serré la main tout à l'heure.
6: Ouais.
2: Vous l'avez mangé avec la roue ou pas?
8: C'est un kangourou.
2: Non, non, non.
7: Est-ce que c'est un ortolan?
2: Non, vous étiez plus près quand vous m'avez dit chevreuil.
7: Ah, c'est ça.
5: Le caribou?
2: Non, non, non.
6: Alors, la biche,
4: le mouflon.
2: Non, non, alors, quand je dis plus près dans le sens...
6: Le cerf.
2: Dans le sens...
4: C'est Bambi.
2: C'est pas Bambi. Dans le sens chasseur,
4: le ragot, c'est le...
6: Le renard.
7: L'élan.
2: Non.
7: L'élan.
2: Non.
4: C'est le petit...
2: C'est le petit du...
7: Du sanglier.
2: Le petit du sanglier est un ragot.
5: C'est pas le marcassin.
4: J'aurais dit le marcassin.
5: C'est un marcassin. C'est pas le marcassin.
7: Non, non, non.
4: C'est un marcassin.
2: Alors, il y a le marcassin, mais il y a le ragot. C'est pas dans les mêmes marcassins qu'on trouve les ragots. Le ragot est le petit du sanglier et ça se mange le sanglier.
4: Oui, bien sûr.
2: C'est fort, comme goût.
4: Je
6: connais pas,
0: ça dépend de l'âge du sanglier.
2: Obélix me le disait encore hier, c'est vraiment... Ouh là là là là.
7: Bon. J'en ai entendu en Corse, on en parle des ragots. J'avais fait un réveillon avec...
2: Au sanglier?
7: Oui, j'avais été allé faire une chasse avec des gens voilà, qui m'avaient fait connaître.
2: Chasser le sanglier? Chasser
7: le sanglier. Ben... Des très beaux hommes d'ailleurs, en uniforme.
0: S'il nous écoute.
7: Ah bah,
5: c'est marrant, ça m'angoisse.
7: C'est un bon souvenir.
2: Vous chassez le sanglier par chez vous, madame Leclerc?
8: Oh non, j'aime pas ces bêtes-là, non. Mais il y en a beaucoup dans les forêts de Chinon. Ouais. C'est un danger sur la route, je veux dire.
2: Ah bah voilà, bien sûr. La citation suivante, vous la connaissez, « Rendre à César ce qui est à César ». Et si je ne l'ai pas évidemment mise dans les citations, c'est parce que tout simplement, je vous demande à qui on doit cette célèbre expression.
0: À Jésus, c'est dans les évangiles. Il faut « Redi caesare quae caesari sunt ». C'est une citation.
8: Écoutez-le.
2: Alléluia.
7: Alléluia.
2: Bonne réponse de Franck Ferrand.
6: Ah, mais attendez, excusez-moi. Non, mais... T'avais aucun pote à l'école.
7: Non, ben si. Mais
0: Dieu merci. Et non seulement si. J'en avais, mais là, je viens de les réunir pour Noël et j'ai des amis de plus de 50 ans. Que je n'ai jamais perdu.
7: Mais bien sûr.
2: Vous les réunissez à Noël parce que ça commence à sentir le sapin.
0: C'est vrai. Voilà.
7: C'est vrai. Non, mais c'est lui qu'on doit commander à Noël. On doit commander.
2: Un Franck Ferrand à la maison.
7: Ah ouais.
2: On s'ennuie jamais à table.
7: Jamais.
0: Non, les piles sont
7: on usées. S'ennuie jamais tout court.
2: Rendez à César ce qui est à César. C'est vrai qu'on pourrait croire que c'est plus récent comme expression.
7: Oui.
6: Ah bah non.
2: Et ça vient de Jésus-Christ. C'est dans les évangiles. Marc, Matthieu et Luc attribuent à Jésus cette phrase. Il répond à une question des pharisiens. Il faut rendre à César ce qui est à César et à Dieu ce qui est à Dieu.
0: Mais alors bon, c'est une phrase très connue, mais qui a une importance absolument considérable parce que ça veut dire que dans le christianisme, les questions de religion et les questions d'État sont a priori séparées, ce qui n'est pas le cas de toutes les religions évidemment.
6: En plus, t'expliques. Ah, oui. Appelez-moi une libyante que je m'accorde.
2: Pour Valérie Larve, Madame Larve habite Nevers. Pour quelle raison connaît-on bien le docteur Cono et surtout
0: le docteur Cono, c'était le médecin de Napoléon III et de l'impératrice Eugénie.
8: Nous aussi.
6: Il t'aurait laissé 2 heures, t'aurais trouvé. Ouais.
7: Bah pourquoi pas.
8: Bah oui, pourquoi pas.
2: Cono.
7: Docteur Cono.
2: C'est évidemment une bonne réponse de Franck Ferrand. Ouais. Alors,
6: oui, monsieur. Ah non, mais moi, je vais changer ce que vous écoutez pendant pendant vous.
2: Là, c'est pas dans les podcasts.
5: Non, là, c'est sur Doctolib.
2: C'est que simplement le docteur Cono, comme son nom l'indique, a un peu déconné, je dois dire.
7: Ouais.
2: À expliquer pourquoi il a déconné.
0: Parce qu'il n'a pas bien diagnostiqué la maladie de la pierre de Napoléon III. Il l'a envoyé à la guerre de 70 alors qu'il était mourant.
6: C'est voilà, quoi la maladie de la pierre?
0: Mais il avait des énormes calculs rénaux.
6: Ah oui, bah dites des calculs rénaux. Maladie de la pierre. Moi j'ai la maladie du diamant.
0: Ça s'appelle la maladie
6: de la pierre. Je crache des pierres précieuses.
4: Il est arrogant ce Franck Ferrand.
6: Je
0: vois pas en quoi.
6: Il va prendre la maladie de la pierre.
2: Il va prendre des cailloux dans la gueule. Hein.
0: Ça va mal finir.
4: Et poser des questions sur Madeleine Robinson, on va voir si c'est si fort que ça.
2: Non mais pourquoi le docteur Cono il a déconné? Surtout, effectivement, il a mal diagnostiqué la maladie de l'empereur. Il l'a envoyé à Vichy. Alors qu'il aurait dû l'envoyer à Vittel, c'est bien ça?
0: Oui, parce qu'à Vichy, il a sans doute aggravé son mal.
5: Il a eu des gaz?
7: Il a préféré les bulles.
0: Non, mais ce n'est qu'un des nombreux aspects, mais le docteur Cono, c'était en même temps le médecin qui s'est occupé du petit prince impérial. Enfin, il y aurait beaucoup, beaucoup de choses à dire.
5: On écoutera le podcast, merci Franck.
0: Il n'y a pas de podcast là-dessus.
2: Sauf qu'à Vichy, l'empereur, il a quand même fait construire un casino, une mairie, une église.
0: Et 6 chalets fantastiques qui sont peut-être les plus jolies maisons de France.
2: Il a créé un parc. qu'il a percé des avenues, la ville de Vichy a changé à cause ou grâce au docteur Conneau.
0: Ah, oui, oui.
2: Si c'était...
6: Ça s'écrit comment, Conneau?
2: Ah, ça s'écrit...
7: C-O-2-N-E-A.
2: Ça s'écrit comme vous, mais sans le A à la fin.
6: La violence.
4: Ça, c'est drôle. Ça, c'est drôle. Ça, c'est drôle.
6: La gratuité.
2: Mais pas du tout, c'est totalement gratuit. De que je ne le pense pas, c'est de l'amour que j'ai pour
6: vous. Bah, oui.
4: Et tout ça à cause de Franck Ferrand.
5: Il allait dire, c'est de l'amour.
4: Moi, je me mets en grève. Allez, hop.
2: Non, mais c'est vrai que le docteur Conneau, il a changé la face de Vichy, alors que Vittel aurait pu être une ville bien plus impressionnante si c'est à Vittel que...
0: Mais Napoléon III allait aussi en cure à Plombières, et c'est là qu'il avait rencontré, vous savez, le premier ministre de ce qu'allait devenir l'Italie unifiée.
6: Alors, dis pas, vous le savez, parce qu'on le sait pas.
7: Bah oui.
5: Et on n'a même pas envie de savoir.
2: Il nous prend vraiment pour la famille du docteur.
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0: Un titre de 1966 mais qui nous fait toujours autant danser, You Can't Hurry Love de Supreme sur RTL. Bon après-midi à l'écoute d'RTL. On repart avec un nouvel extrait. C'était le mardi 30 mai 2023. Laurent Ruquier était aux côtés de Dari Boudboul, Jérémy Ferrari ou encore Liane Folly.
1: Alors, c'est pas un anniversaire jour pour jour, mais c'est cette année, en tout cas, qu'on va célébrer les 40 ans de ce qui durait 13 minutes 43 secondes et qui, normalement, n'aurait dû faire que 6 minutes. De quoi s'agit-il?
2: Une chanson?
1: Une chanson.
3: Combien?
2: Un sketch.
1: Qui dure 13 minutes et 43 secondes, non.
3: Une musique.
1: Mais ce qui dure 6 minutes, oui.
2: Ah, donc c'est l'orchestration d'une musique.
1: Non plus, je répète.
4: Ah oui, question. C'est Thriller de Michael Jackson.
1: Et donc qu'est-ce qui dure?
4: C'est la chanson et c'est le clip.
1: Le clip dure 13 minutes. Bravo. Bravo Liane Folly. Oui. Thriller, le clip de Michael Jackson fête effectivement ses 40 ans. Le clip dure 13 minutes et 43 secondes alors que la chanson ne durait que 6 minutes. C'est ça évidemment.
4: C'est déjà beaucoup 6 minutes.
1: Oui, c'est déjà beaucoup 6 minutes pour une chanson, mais vous en ajoutez 7 pour avoir le clip. C'est très rare qu'un clip fasse 7 minutes.
2: C'était le premier, je crois,
1: que la chanson. Ça reste le clip le plus réussi de l'histoire de la chanson.
2: Réalisé par John Landis.
1: Je pensais que vous alliez trouver tout de suite cette réponse, monsieur.
2: Bah non, j'étais pas parti là-dessus, moi. Mais c'était passé chez Michel Drucker pour la première fois. Je me rappelle, c'était un événement absolument incroyable. Il avait fait la pub pendant des mois et des mois.
5: Michel Drucker, il est partout, quoi.
3: Mais un clip, c'est toujours plus long que la chanson ou pas forcément?
1: C'est rarement plus court.
2: Ouais.
6: Et en plus, Michel.
2: Ouais, il y a des clips où il y a du noir, au bout d'une minute, il y a des images.
3: Non, mais ça pourrait être le temps de la chanson.
7: Bah, normalement, c'est le temps de la chanson, non. Mais Michael Jackson,
1: il est
7: Michel
1: Farmer. Psychique ici. Hein. On a d'ailleurs la fameuse chanson, pas le clip, hein. On passe rarement des clips à la radio.

0: Alain qui habite Montois-Flanville. C'est une question importante, et là encore d'ailleurs, c'est un anniversaire, puisque c'est en 43, et même le 30 mai 1943, que fut composé dans un hôtel de la banlieue londonienne par Joseph Kessel, son neveu Maurice Druon et la musicienne Anna Marley, le fameux chant des partisans.
1: Ah, j'adore.
0: Oui. Hymne de la résistance française.
2: Oui.
0: Et ma question est toute bête. Quel est le premier vers du chant des partisans?
3: Ah, les corbeaux
4: amis,
3: noirs.
4: Entends-tu le chant?
3: Amis, ouais. Entends-tu le chant noir?
4: Les corbeaux amis, dans la plaine.
5: Amis, entends-tu le vol noir des corbeaux sur nos plaines?
0: Je vous accorde la bonne réponse.
5: Amis, entends-tu le bifou des...
0: Allez-y, monsieur Boulet.
3: Bien. Alors,
5: moi, je sais. Ami, entends-tu le cor... cherche-la juste
3: le
5: la
3: vol,
5: première.
3: Le vol.
5: Ami, entends-tu... Ah, bah mince. C'est toujours mon moment de chanter qu'on n'arrive plus.
0: Alors, elle sait bien, la résistance avec moi.
3: Ami, entends-tu le...
6: Oh, c'est le
3: mais non, on vient de le dire.
6: Ah, là, c'est le chant des partisans.
5: Et ça commence comme ça.
3: Le chant des partisans.
6: Ah, si ça avait fini comme ça, on parlerait tous allemands, en tout cas.
5: Ah oui, c'est... Ami, entends-tu le vol noir des corbeaux sur nos plaines? Ami, entends-tu...
3: Le...

0: le chant des partisans par Stevie le résistant.
1: Il résiste pas longtemps. Colline face à la forêt noire en train de.
2: Il résiste pas trop longtemps.
3: On l'entend qu'une fois par an. Et
0: vous auriez avoué sous la torture, vous?
3: Jamais.
0: Ah oui.
3: Ah oui, jamais.
4: On peut faire aussi un petit hommage aujourd'hui.
0: Allez-y.
4: Ça fait 16 ans que Jean-Claude Brialy nous a quittés.
0: C'est le 30 mai?
4: Oui. On lui dit qu'on pense toujours à lui, qu'il nous a laissé des.
1: Après, c'est pas sûr qu'il nous entende, hein, Liane.
4: Si, il nous entend très bien. D'accord. Mais ça, je t'expliquerai.
5: Est-ce qu'il écoute en podcast?
4: Il écoute tout, ouais. Comme tous les autres, d'ailleurs.
1: Ouais, d'accord. Non, il nous entend. Bonjour à tous.
4: Ça, c'est aussi drôle.
1: Non, mais.
0: Bon, bah alors. Je trouve que c'est pas sympa d'ailleurs que Méliane et Tritt tiennent pas compte des morts.
4: Non, mais.
1: Parce que Jeanne d'Arc.
3: Surtout les grosses têtes, on fera des audiences.
5: Bah, du coup, on embrasse Jeanne d'Arc alors.
1: Et on s'excuse.
0: Non mais vous savez que Liane aime bien tout ce qui est un peu comment
4: ésotérique.
0: Dire,
4: ésotérique.
0: Voilà, elle fait tourner les tables.
1: Oui,
0: Liane.
1: Mais c'est quand on
4: sait pas. Non, mais
5: elle fait tourner les serviettes.
4: Je vais pas. Il y a autre chose aussi, mais je te montrerai. Mais
1: Oh là là.
4: Sois pas dégoûté comme ça. Il faut que tu aies de l'expérience. Il faut que tu essayes.
3: Ah bah courage, Fillon.
4: Dans ce que je.
3: Toi,
4: tu sais même pas ce que c'est.
3: Si j'ai déjà goûté le fruit défendu, non mais oh.
4: Tu n'as pas goûté le vieux fruit défendu.
3: C'est ça.
4: La poire, la poire Williams. Elle est toute là.
1: Quand tu seras là-haut, on te parlera.
5: On t'appellera même pour la valise.
4: On se souviendra si tu nous entends. De taper,
0: il y a des gens qui ont le droit de penser qu'on parle avec les morts.
4: Mais enfin, bien sûr. Qu'est-ce que ça veut dire? Mais
0: bien sûr, évidemment.
4: Jean-Claude est là, il se marre. Il nous entend.
0: Ah, Jean-Claude.
4: Et
0: Jean-Claude, si tu nous entends, passe le jingle.
1: Quelle équipe!
5: Quelle équipe!
3: Apparemment, ils nous écoutent pas.
0: Alors, Dodo, c'est la retraite.
1: Vous avez une équipe qui s'adapte incroyablement bien.
6: Ouais.
1: Ils sont réactifs, ils sont là.
0: En fait, ici, on est entendu par les morts, mais pas par les vivants.
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18: Mardi 1er octobre 2024, il y avait aux côtés de Laurent Ruquier, Florian Gazan, Julie Ferrier, mais également Adil Rami, alors qui s'est confié parce qu'il adore les dessins animés.
0: Je sais que Adil aime bien les dessins animés de Walt Disney, c'est sa spécialité. Faut que vous le sachiez, Julie, si vous voulez regarder un dessin animé, vous pouvez aller, il a toutes les cassettes, toutes les...
19: Aller chez lui regarder un dessin animé?
0: Oui.
19: Non, merci. Non, merci.
0: Mais pourquoi?
19: Déjà, je ne regarde pas de dessin animé déjà.
0: Ah, vous voulez faire autre chose si vous allez chez lui, autant...
19: Voilà, exactement. Exactement.
0: Autant passer à l'action directe.
19: Pour regarder un autre genre de cinéma.
20: Mais Monsieur Ruquier, il veut me mettre en couple tous les jours.
0: Ah oui.
20: Hier avec Ziz.
21: Non, pas avec Zaz. Non,
22: c'est pas pareil, Zaz et Ziz.
0: Je crois qu'elle aurait dû s'appeler Zouz du panier, ça aurait été plus drôle.
20: Ben, Zouz du panier.
0: Ziz.
20: Ben, mais moi j'aime pas, j'ai un cheveu sur la langue. Alors déjà, il y a deux Z dans un mot, ça va pas. Je me suis très très mal entendu avec
19: Ziz. Il est touchant, hein.
23: Tu penses à Zizi. Ziz.
20: Non, mais en fait, si tu veux, j'ai un cheveu sur la langue, t'as pas remarqué, tu vois.
22: C'est pas un cheveu, c'est une perruque, hein.
24: Moi, je trouve que Ziz, pourtant, elle a un petit air de Pamela Anderson.
20: Non.
24: Oh, au niveau capillaire.
22: Si, c'est un mix entre Pamela Anderson et Gérard Larcher.
20: Et du coup, hier. J'ai pas entendu.
0: C'est pas plus mal. Alors, j'allais vous poser une question sur un Disney pour Juliette Hébert qui habite Gap et sur la petite sirène. Vous l'avez vu, la petite sirène?
20: Bah ouais, il y a longtemps.
0: Ah bah, comment s'appelle le meilleur ami de la petite sirène dans la petite sirène?
20: Bah, Sébastien ou Polochon?
0: Polochon, bonne réponse. Vous voyez? Ça, c'était pour la partie
22: intellectuelle. C'était la question culturelle.
0: Et maintenant, la question culturelle pour Alexandra Camus, qui habite Saint-Cast-le-Guido en Côte d'Armor. Pouvez-vous me dire qui a succédé à Corneille à l'Académie française?
25: Oh la vache. Il meurt en 84 et qui lui succède?
0: Eh oui, exactement. Et je vais même vous dire, c'est un anniversaire aujourd'hui parce
25: que c'est sa mort. 1er octobre.
0: Il est mort le 1er octobre 1684. Ouais. Mais qui a succédé à Pierre Corneille?
25: C'est un auteur connu, donc si vous posez la question.
0: Alors moins connu que Pierre Corneille.
24: Oui, il écrivait du théâtre.
0: Mais c'est trouvable en tout cas. Du théâtre, oui, il était effectivement auteur dramatique lui aussi. Et d'ailleurs, c'est Racine qui a fait l'éloge du successeur de Corneille.
25: Ce qui était cruel, évidemment.
0: À l'Académie française. L'éloge.
24: Est-ce que ce sont des pièces qui se jouent encore aujourd'hui?
0: Alors, je peux vous citer les pièces. L'amour à la mode, le berger extravagant, les illustres ennemis, le galant doublé. Bellérophon, le comte des sexes.
25: Pas Baron?
0: Baron, non. Non. Ah non, mais ça, on le sait ou on le sait pas. Mais même si on ne le sait pas, on peut quand même trouver la réponse.
20: Même moi, je peux trouver.
0: Oui, même vous.
22: Il a un homonyme, alors?
0: Bah oui, ça, de toute façon, par définition, j'ai envie de dire.
22: C'est un nom commun?
0: Ah oui, ça, aussi, en
24: plus. Il s'appelle Lambda?
0: Non, c'est plus encore plus malin que ça, évidemment. Et
24: il a un nom passe-partout.
0: Et je suis même surpris que Monsieur Barnier ne le sache pas.
22: Michel Barnier?
0: Que Monsieur Barnier ne le suce pas.
22: Est-ce qu'il a un nom d'oiseau? Putain. Non, je serais surpris qu'il ne le sue pas. Voilà. Que tu ne le suces pas.
24: Et il lui fallu que je le suce.
22: Voilà, au subjonctif. Encore eut-il fallu que je le suce.
24: Encore eut-il fallu que je le suce.
22: Eh bien, je ne le sais pas.
0: Vous m'avez posé une bonne question.
22: Oui, il a un nom d'oiseau.
0: Pardon?
22: Il a un nom d'oiseau.
0: Il a un nom d'oiseau.
22: C'est pour ça.
23: Quand vous dites un nom d'oiseau, c'est un nom d'oiseau ou
22: Monsieur
23: un nom
22: Pinson.
23: De ceux qui volent?
22: C'est un oiseau qui vole. C'est un volatile.
0: Oui, ça
23: va. Non, parce qu'on dit je l'ai traité de tous les noms d'oiseaux.
22: Non, c'est un vrai oiseau.
0: Ah, vous dire crétin, abruti, imbécile.
24: Voilà, Monsieur Tourterelle.
0: Non, Monsieur Tourterelle.
24: Moineau.
0: Non, mais alors, vous êtes à la fois très proche et très loin.
23: Ah, Monsieur Pigeon.
0: Non, Monsieur Pigeon. Non.
24: Ah, proche.
22: Jean-François Autruche.
0: Ah, non.
24: C'est un oiseau qu'on ne trouve pas sous nos contrées.
0: Ah non, c'est vrai qu'il est mort, Corneille, le 1er octobre 1684. Il était malade depuis longtemps. Hein. Il n'était pas apparu aux séances de l'Académie française depuis depuis le mois d'août de l'année précédente. Et quelques semaines après sa mort, eh bien, quelqu'un lui a succédé à son fauteuil. Et c'est vrai que c'est...
23: Mouette.
0: Non, Monsieur Mouette.
24: Monsieur Perroquet.
23: Monsieur Corbeau.
24: Pierre Héron. Monsieur Perroquet.
1: Héron, ça aurait pu être. Mais Corneille, c'est déjà un nom d'oiseau, là-bas.
0: Oui,
1: hein.
0: Bah oui, ah, oui, c'est vrai. Bah oui, bien sûr.
23: Cigogne.
0: C'est, c'est pour ça que Monsieur Barbier a posé la question, voilà. Bien sûr.
24: C'est un vrai volatile. C'est un vrai volatile.
0: Ah oui, oui, c'est un vrai.
20: Pourquoi il y en a des fois?
1: De basse-cour ou pas?
24: Une poule.
1: Une poule?
0: Non, non, non, non.
20: Une poule, ça vole pas, une poule.
23: Monsieur Cygne. Monsieur Cygne.
1: Monsieur Faucon.
24: Monsieur Dindon.
1: Monsieur Faucon.
24: Monsieur Dindon. Monsieur Aigle.
1: Monsieur Dindon.
0: Oh, j'ai l'impression d'être dans une volaillère.
1: Sylvain Colibri.
24: Michel Canary.
0: Non, non, non. Non, mais là.
23: Ah, Michel Flamand.
0: Non, non, non, non.
24: Mais là, quoi? Vous avez fait dire quelque chose?
0: Non, mais vous n'écoutez pas les indices que je vous donne. Et
24: c'est un autre oiseau.
20: Surtout, c'est que je les comprends pas.
0: Et c'est tant mieux, après tout, hein, pour notre auditeur.
24: C'est Corneille aussi.
0: Qui va toucher.
24: Il s'appelle Corneille aussi.
1: C'est son frère. C'est son frère, Thomas Corneille.
0: Thomas Corneille, évidemment.
1: Thomas Corneille. Qui était beaucoup plus jeune que lui. Ils avaient une vingtaine d'années d'écart.
0: Alors, Monsieur Barbier...
1: Bah, tiens, m'est venu comme alors, ça.
24: Oui, bah, ça m'est venu, c'est moi qui ai répondu.
1: Je savais pas qui lui avait succédé. J'ai donné le prénom. Les deux Christophe ont collaboré. Thomas Corneille qui avait écrit Timocrate, c'est la première pièce qui franchit 100 représentations d'affilée à Paris. Parce qu'à l'époque, Paris était plus petit qu'aujourd'hui.
24: Joué 100
1: fois, c'était un exploit. Et Timocrate de Thomas Corneille, à la première pièce, avait joué 100 fois.
0: Et c'est bien son frère, le frère de Corneille, qui a succédé à Pierre.
1: Et c'est lui, Thomas Corneille, qui a repris le Don Juan de Molière. Il a transformé Don Juan de Molière en pièce en verre et en pièce totalement anodine. Thomas Corneille.
0: Mais en tout cas, effectivement, les frères Corneille ont eu le même fauteuil à l'Académie française. Et il n'y avait pas besoin de connaître son nom. Vous m'auriez dit son frère, ça me suffisait. C'est ça que je vous ai donné comme indice. Je vous dis, même si vous ne le connaissez pas, vous pouvez me dire de qui il s'agit. Vous auriez dû me dire tout de suite, bah alors, si ce n'est lui, c'est donc
24: son frère.
0: Son frère.
1: Et ça, c'est La Fontaine.
24: C'est le loup et l'agneau.
2: Bon après-midi, le retour des grosses têtes juste après les infos. 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Un point sur l'actualité avec Thomas Schnell. Bonjour Thomas.
3: Bonjour Peggy, bonjour à tous. Stupeur ce matin dans les rues de Paris autour de 11h30. Un homme armé de deux couteaux de cuisine a agressé trois femmes de 19, 24 et 36 ans. Deux sont en urgence absolue, mais leurs jours ne sont pas en danger. L'homme tenait des propos incohérents selon le ministre de l'Intérieur. Écoutez ce témoignage recueilli par notre journaliste RTL Cindy Hubert auprès de l'un des passants qui est intervenu se servant de sa valise comme protection.
4: Les gens ils étaient en train de courir de partout. On a cru qu'il y avait une bombe. J'ai vu quelqu'un avec deux couteaux. Et on a commencé à dire, écartez-vous, il est armé, tu vois. Après, dès qu'il a poignardé une femme enceinte, j'avais mal au cœur. Du coup, je me suis avancé vers lui. Je l'ai frappé avec la valise. Il a jeté les couteaux et après, on a le maîtrisé. Dès qu'il a frappé, je me suis intervenu direct.
5: C'était le mec. Par terre, mon mari, ils sont tous venus. Un policier, il y avait un autre mec.
4: Il a mis la chaise.
5: Il est venu de tram jusqu'à là-bas. Avec des couteaux, il frappe pas des hommes, que des femmes.
4: Il frappe seulement les femmes. Ça se voit, il n'est pas tout seul dans sa tête, ça se voit.
3: Nous ne connaissons toujours pas le mobile de cette attaque. Le chef de l'État attendu en Gironde cet après-midi, Emmanuel Macron, à la rencontre des forces mobilisées, des élus confrontés aux incendies, stabilisés mais toujours pas fixés selon Laurent Nunez. Il a promis que l'État serait aux côtés des populations aussi longtemps qu'il le faudra. En réunion à Bercy ce matin, le ministre de l'Économie lui a demandé aux assureurs de rallonger le délai pour déclarer un sinistre jusqu'à la fin du mois d'août au lieu de 5 jours habituellement. 13 000 entreprises sont à l'arrêt dans la région. Roland Lescure assure que des mesures de chômage partiel seront mises en place. Les sapeurs-pompiers sont toujours engagés face à ce monstre de feu. Les prochaines heures seront décisives avant l'arrivée de la nouvelle vague de chaleur. Demain, les pics sont attendus jusqu'à 40 degrés localement. Un court sursis accordé aux 700 salariés de Fibre Excellence après le rejet de l'offre de reprise du financier Mathieu Pigas. Le tribunal de commerce de Toulouse va étudier d'ici à la fin du mois d'août une nouvelle offre pour le premier fabricant de pâte à papier en France. Les températures, demain la météo, elles seront encore respirables ces températures. Le matin, généralement de 10 à 18 degrés, de 19 à 24 degrés déjà près de la Méditerranée. L'après-midi, forte hausse, 4 à 7 degrés de plus qu'aujourd'hui, entre 30 et 35 degrés quasiment partout, jusqu'à 36 degrés dans le sud-ouest. Et puis le Quintet Plus, les courses ce soir à 18h30 à Clairefontaine-Deauville. Alexandre de Copan vous conseille le 4, le 3, le 6, le 12, le 7, le 9, le 14. L'outsider d'RTL, c'est le 6, Belize. Tout de suite, vous avez rendez-vous avec la suite des meilleurs moments des Grosses Têtes. Et vous, Peggy Broche?
18: Bel après-midi, merci de nous avoir choisi. Du rire, de la bonne humeur, des questions de culture générale, c'est le programme jusqu'à 18h, les meilleurs moments des Grosses Têtes avec Laurent Ruquier. Retour au mardi 26 août 2025. En invité du jour, il y avait Augustin Trapenard et aux côtés de Laurent Ruquier, Stomé Bugsy, Bernard Mabille et Jean-Philippe Janssen. Laurent Ruquier, vous allez voir, dans cet extrait, poser des questions à ChatGPT.
0: Pour Madame Perruchet, Sylviane Perruchet, qui habite à Paris 17e, la question est toute bête puisqu'on célèbre aujourd'hui l'anniversaire de naissance de Monsieur de Kostrowitski. Mais qui est Monsieur de Kostrowitski, né le 26 août 1880?
7: Un écrivain?
0: Non.
8: Alors. Un violoniste?
0: Né à Rome, d'ailleurs.
8: Hein. Ah. Un Italien, alors.
0: Non, justement.
7: Alors. Ah oui.
8: Un pape?
9: Un Polonais?
0: Ah oui, et c'est...
8: Bah c'est Jean-Paul II.
0: Non.
9: Oh bah, non.
8: Jean-Paul III, Jean-Paul III.
0: C'est très facile, hein, là, vraiment, je vous jure.
9: Un écrivain? Michal.
0: Non, Michal.
9: Bah, il est polonais. Hein.
0: Michal. C'est vous qui avez dit ça?
9: Oui. Non, j'ai adoré Michal, moi, l'orange du marchand.
0: Je le connais bien, je l'ai vu il n'y a pas longtemps.
9: Je l'adore, moi. Michal. Il vient quoi?
0: C'est un copain de Pachi.
9: On a retrouvé l'orange ou pas? Qui a volé, Ouais, je m'en souviens, je peux te dire.
0: Je m'attendais à tout, mais à ce que, quand je demande qui
9: attends,
0: est...
9: un Polonais...
0: Qui non, est
9: c'est
0: monsieur
9: vrai que Michal n'est pas né en 1800, je suis grave.
0: Kostrowski, je ne m'attendais pas à Michal comme réponse. Alors, né à Rome en 1880...
7: Polonais-Romain.
0: Je peux vous aider, hein, mort en 1918.
7: Ah oui.
8: Il est mort comment?
0: Bah, il a, alors justement...
9: C'est pas Apollinaire? Voilà.
0: Et c'est Guillaume Apollinaire.
9: Bravo, bravo.
8: C'est facile, j'ai dit.
9: Je pensais que tu avais dit qu'il n'était pas écrivain.
8: Oui, il y avait un nom énorme.
0: Et évidemment, c'était Guillaume Apollinaire qui est mort de la grippe espagnole le 9 novembre 1918.
9: L'enfer, j'ai dit Michal, c'était Guillaume Apollinaire.
7: La comparaison.
9: Les grosses têtes réussies, l'entrée sur RTL. Magnifique. Hein.
0: Ça, je dois dire.
9: Waouh.
0: Je m'attendais à beaucoup.
9: Ah, c'est catastrophique, là, pour l'instant.
23: Complètement écrasé par le mec des paradoxes.
9: Hein. Ah oui, parce que pour que le mec des paradoxes trouve des auteurs français, ça marcherait
23: et
9: jamais.
23: Oui,
9: hein.
23: Les corbeaux sont pas noirs.
9: Il était pas français, il était polonais, Michel.
7: Ben oui, ben enfin, bon, moi, je le retiens comme auteur français, quand même.
0: C'est vous qui avez dit Apollinaire?
7: Ben oui, c'est moi qui ai dit Apollinaire.
9: Mais non!
23: Oh la honte!
9: Je veux dire qu'on fasse trois, c'était moi, mais bon.
8: Pour faire plus de bruit, Bruchetta, quand tu te donnes une bonne. Pour faire comme moi, tu lèves les mains en l'air, tu cries.
7: Non, mais moi, je le dis tout doucement, et puis après, en chemin, il fait semblant que c'est lui, quoi. C'est grave.
8: Il est beau, il est beau. Il est beau, il est beau.
0: Le pont Mirabeau, quand même, c'est pas mal, le pont Mirabeau. Oui. La chanson du mal-aimé, tout le monde croit que c'est Claude.
8: Oui.
0: C'est que c'est pas Claude François, c'est Apollinaire. Voilà, mais effectivement...
9: Les 11 000 verges, magnifique roman pornographique.
0: Oh,
9: en fait. Les exploits d'un jeune donjon. Il y a une littérature pornographique magnifique. Moi, c'est ça que j'ai retenu.
0: Et il est né à Rome, curieusement, effectivement. Wilhelm Apollinaris de Kostrowitski. C'est son vrai nom, dit Guillaume Apollinaire, dont c'est l'anniversaire de naissance aujourd'hui. Alors je dois le dire, puisque je ne l'ai pas dit, bravo professeur Buccella.
8: Ah bah oui.
0: Buccella.
8: Ah oui. Enfin les bonnes réponses.
0: La suivante, c'est peut-être Trapenard qui va la trouver, puisqu'elle est pour vous,
7: ah
0: professeur.
7: Ah ben voilà, mais je ne dis rien alors.
0: C'est une question d'attention de Madame Laure Lebigre qui habite Besançon. Dans quel cas peut-on parler de 21,3 km de gonflement?
7: Ah, c'est mal. Quand je fais de la rétention d'eau.
9: Je vous vois venir, Laurent.
0: Ah non.
7: Oui, c'est le gonflement de la Terre à l'équateur.
0: Expliquez.
10: Ben, la Terre, en fait, à cause de sa propre rotation, n'est pas une sphère. Elle est un peu aplatie, comme une mandarine, si vous voulez.
0: Elle est plate.
10: Elle n'est pas tout à fait plate. Elle est un peu aplatie. Et donc, elle est un peu plus large à l'équateur qu'au pôle. Et il me semble que 23 km doit
0: c'est
10: être le bon
0: moment. C'est l'exacte bonne réponse, la professeur.
11: Du pôle sud, ça fait combien de kilomètres?
10: Du pôle sud au pôle nord.
0: Ça dépend par où tu pars.
11: Bah oui. Non, non, mais si tu creuses la Terre.
24: Ah oui, mais.
10: Ah, si tu creuses, pas de chat GPT, misère. C'est pas oh là là.
11: Ah, tu sais pas ça.
10: Je sais pas tout.
11: Voilà.
0: Alors moi, si vous voulez, je peux demander à mon nouvel ami parce que j'ai chat GPT.
24: Ah non.
0: Ah, c'est génial quand même.
24: Et qu'est-ce qu'il vous dit?
0: Ah bah je vais vous dire. Alors, regardez, vous allez voir, c'est génial parce que j'ai un nouvel ami à la maison. Je ne suis plus seul.
10: 16 000 kilomètres.
0: Salut mon pote, peux-tu me dire combien il y a exactement de kilomètres entre le pôle Nord et le pôle Sud?
12: En gros, la distance entre le pôle Nord et le pôle Sud est d'environ 20 000 km en suivant la ligne de longitude, c'est-à-dire à peu près la moitié de la circonférence de la Terre. Donc voilà, ça te fait un beau trajet si jamais tu comptes y aller.
0: Oui, je t'en remercie, c'est gentil, je compte y aller avec Bernard Mabie, c'est une bonne idée.
14: Non mais moi j'ai une...
12: Pourquoi pas, hein. Si toi et Bernard, vous êtes prêts pour une sacrée expédition.
14: Ah oui.
12: C'est une idée qui a son charme.
0: Tu connais Bernard Mabie?
12: Non, je t'avoue que je connais pas Bernard personnellement. Mais bon, c'est sympa d'entendre parler de lui. En tout cas, vous avez l'air de former un chouette duo d'aventuriers en herbe.
0: Non, je ne le connais pas bien, justement, et je me pose la question de savoir si je peux partir avec Bernard Mabie. Est-ce que tu pourrais me donner des informations sur lui?
12: Alors, du coup, oui, j'ai trouvé des infos pour toi. Bernard Mabie, c'est en fait un humoriste français assez connu, notamment pour ses passages aux Grosses Têtes. Donc, il a plutôt l'habitude de faire rire les gens que de partir en expédition polaire, mais il est parti pour une aventure.
0: Avouez que c'est incroyable, ChatGPT, quand même. Moi, je suis épaté.
24: C'est vrai qu'il a une belle voix.
14: C'est une lame.
24: Et il a l'air
14: répond.
24: Sexy.
0: Pardon,
24: ouais, il a l'air sexy, sa voix.
0: Si vous
24: je suis d'accord.
0: Et encore, vous l'entendez pas le soir.
24: Il a une belle voix.
14: Ah, moi, c'est une femme.
0: Non, mais moi, je suis cloué par ça, quand même.
14: Ah ouais.
0: Vous êtes d'accord, Constance?
15: Ah, ouais. Moi, ça me fait très peur.
0: On était, il faut bien le dire, Constance, Az et moi, à New York, la semaine dernière. Moi, je ne connaissais pas, moi. Je pensais que ChatGPT, c'est un truc qui vous écrivait des deux, trois lignes sur, et en fait, on peut lui demander tout. Il a l'art de la conversation. C'est ça qui est, d'un seul coup, il vous dit, bah non, pars pas avec ce gros, gros con de Bernard Mabie.
10: Mais c'était pas la question de monsieur Boxy. Parce que vous aviez demandé en creusant un tunnel.
14: Oui.
10: Et là, il a dit en faisant le tour d'un méridien.
0: Ah, tu vas savoir mieux que mon ami, toi.
14: Non.
24: Tu te prends pour ChatGPT maintenant.
14: Non, il a bien répondu, Bruchetta.
10: C'est bon, j'y plus rien, j'y plus rien. Je retourne à Bruxelles.
14: On est à 20 000 km.
10: Oui, c'est 40 000 la circonférence terrestre, donc c'est la moitié, mais il me semble
14: non,
10: que le tunnel
14: dans le
10: c'est
14: malin, 16 000. Tu savais pas comment
24: c'est vrai. De toute façon, on s'en fout.
0: J'ai une question maintenant pour monsieur Trapenard qui habite. Non, monsieur, je sais pas où il habite.
24: À Paris, vous pouvez le dire, à Paris, au 10e arrondissement.
0: À l'attention d'Yvan Veuillemin qui lui habite Châlons en Champagne. Mais je pense que monsieur Trapenard saura répondre si je lui demande grâce à qui Nelly Dean et Mr. Lockwood sont-ils devenus célèbres?
24: Grâce à Emily Brontë dans son unique roman Les Hauts de Hurlevent.
0: Excellente réponse!
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1: 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Parmi les sociétaires Titoff, Christophe Beaugrand ou encore Ariel Dombal. Ariel qui a avoué avoir posé nu en une de Playboy. Si, si, je vous assure.
0: Pour même Duvet qui habite...
2: Quand il fait froid.
0: Oh non, écoutez.
3: Elles sont fines facilement.
2: Est-ce que ce sont des plumes d'oie?
0: Vous allez la raser, Mme Duvet. Elle habite Bruxelles-Châtel en Haute-Marne et la question concerne une phrase qui m'a chiffonné, je dois dire.
2: Il est tranquille ce week-end à la maison, et là on lui a chiffonné.
3: La petite chiffonnade de jambon.
2: Qu'est-ce que c'est que cette chiffonnade?
4: Il était quelle heure? 5h30 du matin?
0: C'est ce matin, on prépare.
2: 5h30. Et à quelle heure quelqu'un osait vous chiffonner?
0: En préparant cette émission, je lis la presse, je lis Libération.
2: Mais ça chiffonne souvent.
0: Non mais là c'est pas Libé les coupables, mais c'est dans l'éditorial de Paul Quignot de Libé, et effectivement il nous donne cette phrase, et j'avoue que je suis un peu surpris. Let's celebrate. À quoi correspond cette phrase que j'ai pu trouver dans Libération aujourd'hui?
2: C'est le slogan d'une marque?
0: Alors non, pas tout à fait une marque, mais en tout cas effectivement c'est publicitaire. Let's celebrate.
5: C'est une chose pour un jubilé?
0: Non, pas du tout. Ben,
6: c'est à cause du salon de l'automobile?
0: Expliquez.
6: Eh ben c'est parce que on célèbre la voiture alors qu'on devrait la construire.
5: Non, la voiture électrique.
3: Je sais pourquoi. Parce que c'est le slogan du mondial de l'automobile et c'est un mondial français et c'est une phrase anglaise.
0: Pourquoi mettons sur une affiche pour le mondial de l'automobile à Paris une phrase anglaise? Let's celebrate. C'est ça qui m'a chiffonné, mais c'est une bonne réponse de Florian Gazan.
6: Ouais, mais je l'ai aidé, hein.
5: Ouais.
0: Franchement, vous n'êtes pas d'accord, Roselyne Bachelot?
6: Si, c'est vrai.
0: Vous qui avez été ministre de la Culture.
6: Oui, oui.
0: Ah, je l'ai, l'affiche.
5: Oui, mais ça s'appelle mondial. Donc, l'anglais, c'est la langue mondiale.
0: Oui, mais alors, à ce moment-là, il faut mettre mondial off automobile.
3: Off bagnoles.
6: Quand Emmanuel Macron parle de la start-up nation, c'est un peu pareil aussi.
2: Nation.
0: C'est pas bien de dénoncer quelqu'un qui vous a engagé.
3: Ouais. Et qui t'a nourri toutes ces
0: fringues. Je sais à quoi m'attendre maintenant.
6: Non, mais Laurent, c'est lui qui doit mettre reconnaissant.
0: Pourquoi?
6: Bah, que j'ai accepté.
0: Ah oui, vu comme ça. Ils nous donnent tout sur le marché automobile en chiffres dans Libération et ils disent que 97% des Chinois assurent qu'en 2024, ils vont choisir une voiture électrique. Ils sont bien en avance sur nous.
3: Même les pangolins sont électriques là-bas.
4: Mais 97% des Chinois, ça fait quand même 1 milliard de personnes.
2: Même plus.
4: Ouais. Non?
2: C'est énorme.
4: Bah, j'ai pas les chiffres là. Ce matin, j'ai pas eu la presse. J'ai été chiffon. J'arrive à Paris hier soir, je suis arrivé dans un barguet, je m'en suis rendu compte.
2: Ah, encore trop... Mais pourquoi tu passes ta vie dans les barguets?
4: Bah, parce que je suis arrivé dans le quartier, j'étais dans un barguet, je m'en suis pas rendu compte tout de suite.
2: Ah oui.
4: Quand j'ai vu que, bon, j'étais pas le seul mec.
5: Non, mais c'est l'inconscient qui parle.
0: Mais qu'est-ce que vous avez fait alors? Qu'est-ce qui vous a chiffonné alors?
4: Rien.
3: C'est qu'on lui a rien proposé.
4: J'ai jamais été autant dragué de ma vie.
0: Mais
5: c'est
0: Mais c'est
5: ça.
4: Puis ça drague bien. Hein,
2: ah bah on y va.
4: Dans un barguet, franchement.
0: Eh bien racontez.
4: Je suis arrivé, j'ai récupéré l'appartement d'un ami, puis j'ai plus d'appartement à Paris. Et j'étais dans le quartier du Marais. Juste au-dessus d'un bar, très très gai.
0: Ah, oui.
4: Vraiment, on peut pas faire plus gai.
2: Mais comment t'as fait pour
4: Au début, je croyais que c'était un garage, en fait.
2: Mais comment t'as fait pour pas t'en rendre compte? En descendant, il y a des drapeaux, il y avait que des mecs.
4: Non, je me suis un petit peu rendu compte, quand même.
2: Quand
4: à un moment donné, j'étais le premier de la chenille, tu vois, je me suis dit, il y a quand même quelque chose, là, tu vois.
2: Alors que tu voulais être le dernier.
4: Ouais. je voulais être le DJ.
0: Ça, c'est la fameuse blague, à chaque fois que je la raconte, elle me fait tellement rire. Il y a une chenille et une chenille gay et le premier de la chenille, celui qui est en tête, il a un sexe de 40 cm, vous voyez, et le dernier de la chenille, il a des hémorroïdes terribles. Alors là Titoff, il hésite. Je préfère encore un tom, puis je me mets derrière les hémorroïdes, et là il y en a un qui fait, allez, on ferme la chenille. En Ambiance électrique en Europe, c'est le titre de Libération aujourd'hui. Let's celebrate le mondial de l'automobile.
7: Allez, let's celebrate.
0: Je sais pas s'il y a toujours... Je me demandais d'ailleurs à ce propos, avec le mouvement MeToo, les choses ont quand même tellement évolué et changé.
24: Ah, les hôtesses.
0: Voilà. Est-ce qu'il y a toujours les hôtesses à moitié à poil sur les capots des voitures?
8: Hier soir, pas du tout. Pas une seule hôtesse, je peux te dire.
24: Non, il paraît que c'est fini.
0: Avant, c'était ça au mondial de l'auto.
24: Non, elles ont des cols roulés maintenant.
9: Non, maintenant, il y a la parité. Il n'y a pas que des hôtesses, il y a des hôtes également. Il y a des stewards, enfin, je ne sais pas comment on les appelle.
24: Ah, bah, je vais pouvoir aller au salon de l'auto, moi, c'est très bien.
0: Et vous, Ariel, vous avez déjà posé nu sur le capot d'une automobile?
5: Non, pas sur le capot. Mais...
9: Non, sur les sièges. Sur l'essuie-glace.
8: Dans le coffre.
9: Sur l'essuie-glace.
8: Sur le rétroviseur.
5: Non, mais c'est vrai que j'ai posé nu.
0: Ben oui, c'est bien sûr. Oui,
5: ah, voilà,
0: sur quoi?
9: Eh ben, sur un chinois.
5: Non, sur le front page de Playboy.
0: Ah oui, c'est d'ailleurs notre camarade Frédéric Bell qui est à la une de Playboy.
9: Ah, j'ai vu l'intérieur.
0: De
8: Frédéric Bell?
9: Non, du magazine.
24: Ah bon, pardon.
0: C'est assez étonnant. Hein,
9: ah oui, elle y va.
0: Elle a gardé les talons aiguilles.
9: Oui, mais elle a enlevé le reste. Hein.
7: Elle est pudique des pieds.
24: On peut pas tout montrer en même temps.
9: Elle a mis des caches gros orteils.
5: Non, les pieds, non, je suis pas d'accord. Non.
0: Vous avez posé nu déjà, Carina?
7: Bon, non.
0: Bah, pourquoi non?
7: Parce que personne me l'a demandé.
6: Moi aussi, personne ne me l'a demandé.
24: Ah ben là, une ministre, ce serait...
0: Non seulement personne ne vous l'a demandé, mais nous-mêmes, on ne vous a pas demandé si quelqu'un vous l'avait demandé. Ce qui est encore pire.
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0: 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La suite des meilleurs moments des grosses têtes, c'était le mardi 19 septembre 2023.
16: Je vais vous faire écouter maintenant un extrait de la... Je vais parler comme sur France Musique. Un extrait de la symphonie numéro 4 en si bémol de Beethoven. Oui.
17: C'est fini?
18: Ça veut dire c'est court.
16: Ceci est un extrait de la symphonie numéro 4 en si bémol de Beethoven. Pour quelle raison? Voici la question.

0: Pour mes grosses têtes. Vous écoutez bien France Culture.
1: Vous imitez non, quel animateur là?
0: Pour quelle raison ce morceau de Beethoven, extrait de la symphonie numéro 4 en si bémol, pour quelle raison cet extrait va être, plutôt ce morceau va être joué 19 fois à Besançon ces jours prochains?
2: Ah. Pour célébrer Victor Hugo?
0: Non. On va jouer 19 fois ce morceau de Beethoven à Besançon.
2: Pour le rugby?
0: Non.
1: Est-ce que c'est en rapport avec le nombre d'enfants qu'avait Beethoven?
0: Non.
3: Besançon.
2: Est-ce que c'est la journée des sourds?
0: Non.
3: Bon.
2: Est-ce que c'est la journée des pom-pom-pom?
1: Est-ce que c'est en l'honneur de 19 personnes différentes?
0: Alors en l'honneur, non, mais oui, c'est à
3: c'est
0: cause...
3: C'est pour célébrer, une célébration.
1: 19 non. personnes qui sont
2: un mariage.
0: C'est à cause de 19 personnes différentes, ah. Oui.
4: Qui se connaissent des hommages, hein, des hommages.
0: Non, est-ce pas d'hommages.
2: Elles se connaissent ces personnes.
0: Elles se connaissent là, en tout cas, elles vont se rencontrer à Besançon,
1: ah, elles sont
0: mais
1: vivantes,
0: elles se connaissent
4: elles
0: pas forcément.
4: Elles auraient pu se rencontrer à Pau, par exemple.
3: Oui, ça serait oui, pas des.
1: Pourquoi Besançon?
0: Parce que ça se passe à Besançon.
1: Oui, bah
0: dans le Doubs.
4: Ce sont des personnes particulièrement méritantes.
3: Oui.
0: Alors ça, on le saura après, mais ah, en tout cas, on va.
2: C'est une épreuve sportive. C'est une épreuve sportive.
0: Ce n'est pas une épreuve sportive.
2: C'est un concours. D'échecs, un tournoi,
1: un concours.
0: Un concours, oui.
2: De pâtisserie.
1: Pâtisserie.
4: De mathématiques.
3: Non. Gastronomie. La cuisine.
0: Non.
3: La musique.
4: Oui. Concours d'exécution musicale.
3: La musique.
2: Ah, oui.
3: La musique.
2: De violoniste. De mélomane.
1: De piano. De piano.
2: De
1: piano.
2: De concertiste.
4: De
2: pianiste.
4: De chef d'orchestre.
0: Concours de chef d'orchestre.
2: Bien sûr.
0: Eh oui.
3: Bah oui.
0: Réfléchissez un peu.
3: Ah oui.
0: 19 candidats pour un concours de chef d'orchestre.
3: Oui, en plus, il m'en a parlé.
0: Pendant une semaine, venus du monde entier, ils vont manier la baguette à Besançon.
4: Sauf le candidat japonais qui viendra avec une fourchette.
0: Ben, croyez pas
3: non,
0: ça.
3: Non, mais Rachel, elle connaissait la réponse. Hein.
0: Les Japonais sont plus nombreux que les Français. Il n'y a que 2 Français dans le concours. Une majorité de Japonais qui se sont inscrits. L'Asie est très représentée. 9 artistes sur 20. Je ne sais pas pourquoi j'ai dit 19, d'ailleurs.
2: Les nazis sont mélomanes.
0: Il y en a déjà un qui a joué, en fait, voilà. Et c'est ça qui est intéressant, c'est qu'ils jouent tous le même morceau.
1: Ça doit être
4: et
1: fait
4: que
1: pour
4: ça
1: le public.
4: Désavantage les quelques derniers, parce que le jury va en avoir ras le cul de ce morceau à la fin du concours.
2: Ils vont dire, c'était pas bon, c'était très mauvais.
1: Mais c'est long, en plus, non,
0: ça dure. Ce qui est étonnant, c'est une spectatrice qui dit ça, c'est que, voilà, elle s'appelle Nathalie, elle est interrogée par Philippe Sauter, correspondant du Parisien à Besançon. Eh bien, qu'est-ce qu'elle dit, cette dame? Elle dit, ce qui est étonnant, c'est que même moi, qui n'y connais pas grand-chose, je parviens à entendre des différences évidentes selon le chef qui dirige le même morceau.
3: Mais bien sûr, évidemment.
4: Est-ce que dans les 2 chefs français, il y a une personne qui a parti intimement liée avec quelqu'un dans cette émission?
3: Oui, bien sûr.
4: Non?
3: Non, pas du tout. Pourquoi il n'y a pas de favoritisme? Non, après moi, j'ai une question. L'orchestre, ça sera toujours le même?
4: Non, c'est une fois de l'accordéon et...
3: Non,
4: une fois un orchestre.
3: Elle demande si la composition si est de donner des mêmes.
0: Ah bah oui, si on veut que ce soit juste, évidemment, ce sont les mêmes musiciens.
2: Il y a des sensibilités différentes.
3: En fait,
2: et le chef qui a Parkinson, c'est pas du tout le même résultat.
3: C'est la différence de la conduction des musiciens, en fait.
1: Mais ils peuvent pas changer le rythme, la mélodie.
0: Vous voulez dire
1: etc.,
0: la conduite des musiciens, non? On dit conduction.
1: Oui, quand ils brûlent,
2: c'est conduction. Oui.
4: Bah, on le dit, on va le dire maintenant.
3: Je vais vous dire, j'ai eu un doute.
0: Jean Le Poulain n'aurait jamais dit ça.
4: Moi, j'aurais dit le conductage, mais bon.
3: Non.
2: Il n'y a plus de conducteurs dans les orchestres maintenant.
3: Est-ce qu'on peut vérifier?
4: Moi, je pense que
2: on va dire 20 minutes.
3: La direction.
4: Robert.
3: Mais qu'est-ce que ça veut dire, conducteur? Regarde voir.
4: Tu as pas tort. Transmission de la chaleur, de l'électricité.
1: C'est pour faire les œufs, mais c'est pas
3: est-ce qu'il y a un autre sens?
0: Non, on dit direction.
3: Voilà.
4: Direction d'orientation.
3: Je suis vraiment désolée. Aujourd'hui,
1: tu sais qu'ils cherchent quelqu'un à la RATP pour pas conduire les bus.
3: Non, c'est vrai, t'as raison.
0: La conduction direction, est thermique, absolument. C'est un mode de transfert thermique provoqué par une différence de température entre 2 régions d'un même milieu ou entre 2 milieux
3: d'accord.
0: en contact.
3: Ah. En tout cas, on dit pas conduite.
0: Claude François, qui était un très bon
1: conducteur.
0: Conducteur.
1: Hein.
4: Ah bah oui, la conduction, ça marche très bien. Ouais.
0: Meilleur conducteur que Sacha Distel, en tout cas.
3: Oh.
2: Bon, en tout cas, il a eu le prix Nobel, lui.
3: Oh.
5: Bah d'ailleurs, son fils, Yann François, dont on a parlé, est conducteur de bus.
0: Au Kursaal de Besançon, dans le Doubs, en tout cas, on va pouvoir assister effectivement à ce concours incroyable entre différents maestros.
1: Mais c'est quoi le titre? Il gagne quoi? J'ai pas compris.
0: Ah bah, meilleur chef d'orchestre.
1: Ben oui, de quoi? De Besançon?
0: Non, pas non. De Besançon.
6: Ça du monde, d'Europe, de
0: c'est le concours international de jeunes chefs d'orchestre. C'est la 58e édition de ce concours qui a été créé en 1951. C'est organisé tous les deux ans et donc voilà pourquoi ils vont se succéder les 19 ou 20 chefs d'orchestre et jouer tous le même morceau pour qu'on puisse comparer leur conduction.
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15: Le meilleur des grosses têtes jusqu'à 18h sur RTL, mardi 10 mars 2026, c'était cette année. Et vous allez découvrir les débuts de carrière de Laurence Boccolini, qui était en plateau avec Laurent Ruquier lui-même, et également Sébastien Thoen.
0: Qui a dit « Tout le monde triche, et je suis sûr que si tous les gars du monde se donnaient la main, il y aurait des mains en trop. »
5: Coluche.
0: Non, pas Coluche.
6: Jean-Yann Armstrong.
0: Non, d'ailleurs, ça ressemble. Non, c'est pas Lance Armstrong qui a été effectivement un bon tricheur.
6: Pierre Dac.
0: C'est pas Jean-Yann, ni Pierre Dac. Non, c'est quelqu'un qu'on suit de temps en temps. C'est vrai que c'est une phrase qui ne ressemble pas à son humour habituel. Ah. Encore qu'il y a quand même un petit côté...
16: Ah, Gad Elmaleh ?
0: Non, il y a un petit côté surréaliste dans la phrase qui pourrait être...
6: Philippe Geluck.
0: Non, mais on se rapproche. Tout le monde triche et j'en suis sûr. Si tous les gars du monde se donnaient la main, il y aurait des mains en trop.
6: On se rapproche. Raymond DeVos.
16: Il est quoi vivant ?
6: Raymond DeVos.
0: Excellente réponse de Guillaume.
6: Ah ouais. Ça, c'est de lui, hein.
0: C'est bien Raymond DeVos.
6: Ça lui ressemble.
0: Patrick Julien. Et là, on cherche une comédienne. Je vous le dis d'avance, parce que vous allez mieux comprendre la citation. C'est une actrice qui a dit « Quand il me lance des fleurs sur scène, c'est pour voir si je peux encore les ramasser.
6: » Chantal Latsou.
0: Chantal Latsou. Non, alors elle n'est plus là. Hein. C'est, enfin, pas Chantal.
16: Oh, attendez, appelez-la, on sait jamais.
0: Je parle de l'actrice en question.
6: Une actrice qui était très connue dans les années 70.
0: Ah, elle nous a quittés en 2018.
6: Amanda Lear.
0: Amanda Lear, non.
6: Sophie Marte Marceau. Mercadier.
0: Marthe Mercadier, on se rapproche, car c'est effectivement alors, un grand nom du boulevard.
16: Zizi Jean-Mère.
0: Maria Pacôme. Bon. Bonne réponse. Voilà. De Laurence Boccolini.
6: Pour le ton est donné sur le côté culture de l'émission. Hein.
0: Je vois. Ouais. Pour Muriel Besnier, qui habite Dijon, qui a dit lors d'un concert, en s'adressant au public, et ce soir-là, dans le public, il y avait la famille royale d'Angleterre, qui a dit au public « Ceux qui sont au poulailler peuvent taper dans leurs mains, les autres n'auront qu'à agiter leurs bijoux.
16: Oh »
6: Oh, je sais,
16: c'est mort.
6: Elton John.
0: Comment vous dites?
5: Elton John.
0: Elton John, non.
16: Robbie Williams. C'est français, c'est anglais?
0: Alors, c'est anglais, bien sûr.
5: Maroon 5?
0: Non.
16: Robbie Williams?
0: Non.
6: Les frères Gallagher?
0: Non.
17: Mort?
0: Mort, oui.
16: Ah. Homme?
0: C'est pas
18: les Beatles?
17: C'est pas récent.
6: John Lennon?
0: John Lennon, John Lennon, ouais, bonne réponse! La Tchekalov qui a encore rien compris au jeu, elle dit les Beatles.
18: Elle est chambrée.
16: Pour une fois, elle était pas loin.
5: Elle était pas loin.
18: Elle était pas loin. Elle était en quatre.
0: Ils se mettent pas à quatre pour faire une phrase.
5: Ça peut.
0: Mais non, c'est bien John Lennon. C'est quand même un peu.
18: Il n'avait pas sa langue dans sa poche.
0: Un crime de lèse-majesté, s'adresser ainsi au public devant la famille royale d'Angleterre. Il avait effectivement dit, John Lennon, ceux qui sont au poulailler peuvent taper dans leurs mains. Les autres n'ont qu'à agiter leurs bijoux. Vous l'avez connu, non? Vous l'avez connu que Paul McCartney, vous?
5: Que Paul McCartney, oui.
0: C'est déjà pas mal.
17: Mais Lennon, il avait un humour, si je peux me permettre, complètement décalé. Il y a eu une interview magnifique où on interviewait les Beatles, et il y a un journaliste qui dit à Lennon, est-ce que Ringo Starr, c'est le meilleur batteur du monde? Il dit, c'est même pas le meilleur batteur des Beatles.
0: C'est vrai.
17: Oui, c'est pas un très bon batteur. Il est devenu bon batteur.
16: Non, mais c'est une légende urbaine qu'il est pas très bon, mais il a son style, en fait.
17: Il a son style, mais il est...
16: Voilà. Il était en dessous, en fait.
17: Oui, mais les autres jouaient aussi de la batterie, donc c'est très drôle.
0: Vous avez interviewé, vous, un des Beatles?
17: J'ai interviewé Ringo Starr, oui.
0: Ringo Starr.
17: Ouais, très
5: moins
17: sympa.
5: Connu.
0: Et alors, puisqu'on a cité Elton John avant de citer les...
17: Lui,
0: c'est un des premiers même que vous avez interviewé.
17: Oui, à 16 ans, dans le grand studio d'RTL, ouais, non. Pendant 4 heures avec Jean-Bernard Hébé. Oui, bien sûr.
16: Mais t'as enchaîné? T'as fait le passage de la Compagnie Créole aussi?
18: Non, mais pourquoi à 16 ans? Qu'est-ce que vous faisiez à 16 ans?
16: Hyper sympa.
17: Pardon, j'ai pas entendu.
18: Qu'est-ce que vous faisiez à 16 ans?
0: Faut lui parler fort, la dame!
5: C'est quoi, 16 ans?
17: J'étais fan de musique et il y avait un concours sur RTL où il fallait poser des questions aux gens qu'on recevait dans le grand studio. Et j'ai envoyé 57 cartes postales. Donc, Jean-Bernard Hébé, à l'époque, il faisait l'émission, a appelé ma maman en lui disant, écoutez, on a reçu 57 cartes postales. Est-ce qu'elle peut venir dans le grand studio? Moi, je crois que j'étais dans le public et on a fait l'émission ensemble. Et j'ai connu Elton John.
6: C'est comme ça que sa carrière a démarré.
17: Et c'est comme ça que j'ai toujours continué après à suivre à RTL.
0: Ouais. On peut saluer Jean-Bernard Hébé.
17: Ah oui.
0: De la même façon, ça nous fait un point commun. Laurence et moi aussi, c'est lui qui un jour a reçu une cassette que j'avais envoyée parce qu'il avait dit j'avais 17 ans à cette époque et il avait dit envoyez vos cassettes si vous voulez être animateur, j'avais envoyé, je suis venu moi aussi à RTL.
16: Il avait du flair, non?
0: Faire un stage pendant un week-end, le 15 août 1980, c'est la première fois que j'ai parlé dans un micro, il n'y avait même pas les radios.
18: C'est beau les vétérans quand ils discutent entre eux.
0: Il n'y avait même pas les radios locales.
16: J'ai fait pareil avec Jean-Marc Morandini, j'ai envoyé ma cassette aussi. Par contre, je suis resté 3 ans avec lui. Il danse sa piole.
17: Moi, je lui dois ça. En tout cas, il m'a jamais lâché. Il a vu le potentiel que j'avais parce que moi, je voulais faire que de la
0: radio. On le salue, il vit toujours, Jean-Bernard.
17: Mais oui, je l'embrasse.
0: Et c'est amusant que vous en parliez parce que c'est ce que j'ai fait cette semaine. J'ai commandé sur Amazon. J'ai reçu le livre avant-hier parce que c'est un des livres que j'avais acheté à l'époque quand j'avais 17-18 ans.
17: Le guide du célibataire. C'est terrible. Ça.
0: Évidemment plus, mais c'est un livre qu'avait écrit Jean-Bernard Hébé qui s'appelait Le guide du célibataire. Et comme je suis à nouveau célibataire, je me suis dit, tiens, ce serait marrant que j'ai ce guide.
17: Oui, c'était assez misogyne. Par contre.
0: Alors oui. Alors,
18: oui, mais pour un homo, ça marche. Oui, ça
16: marche. Attendez, patron, vous êtes célibataire?
6: Est-ce que c'est pas ce que vous faites avec moi?
0: C'est-à-dire?
6: De me donner ma petite chance. Et dans 50 ans, je dirais, vous vous souvenez du vieux briscard de Ruquier? Il a vu mon potentiel.
0: Non, parce que vous, je sais plus d'ailleurs comment vous êtes arrivé là.
6: Ouais, c'est une erreur.
0: Tandis que celui qui, en revanche.
16: Non, commencez pas, patron.
0: Ah, bah si, si.
16: Arrêtez de tuer les légendes.
18: Ah bon?
16: Si vous n'aimez pas les stars, n'en écoutez pas les autres.
0: Je peux quand même raconter parce que je suis pas sûr que je l'ai déjà fait aux grosses
16: têtes. Pas du tout, à part une dizaine de fois.
0: Comment Antoine est arrivé ici?
16: Sucié comme tout le monde.
0: Je n'avais jamais entendu, mais vraiment, c'est la vérité.
16: Pour vous dire à quel point vous êtes à l'ouest.
0: Jamais entendu parler de ce nom-là. Je savais pas qui c'était ce gars-là.
16: C'était la star du Décathlon à Montparnasse.
0: Un jour, je reçois un coup de fil. Un type s'appelle Sébastien Toen. Comment vous avez eu mon numéro d'abord?
16: Tiens. Tinder.
0: Mais je reçois un coup de fil. Oui, bonjour, je m'appelle Sébastien Toen. J'adorerais faire les grosses têtes. Et là, il arrête pas. Il parle pendant 10 minutes. Je me suis dit, il est fou, celui-là. Allez, hop, on va l'engager, on va bien voir.
16: Les résultats, j'ai sauvé
17: Oh là là.
16: Mais pic d'audience depuis.
5: Pic d'audience.
0: Ah, c'est la vérité. Allez, une autre citation.
17: Ah, une autre citation, je la note.
0: Et pour Anthony Faure, qui habite Paris 18e, qui a dit « Je ne suis pas vraiment homosexuel, j'en aide seulement quelques-uns quand ils sont débordés.
5: Jean-Claude Jean, » Jean-Claude Janssen.
17: Jean, est mort.
0: Jean, il est mort.
16: Jean-Claude Brialy.
0: Il a fait les grosses têtes à l'époque.
16: Ah, Philippe Bouvard.
0: Non.
17: Jacques Chazot.
0: Et c'est Jacques Chazot. Bonne réponse de Laurence Boccolini.
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0: Another Part of Me, Michael Jackson sur RTL.
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0: 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On repart avec un nouvel extrait, vendredi 16 février 2018 avec Titoff, Stevie Boulet ou encore Jean-Ben Guigui.
11: Une question pour Thierry Leroux qui habite Caen. Alors là, c'est une vraie question culturelle.
12: Ah, c'est pour Ben Guigui.
11: Sa dernière femme s'appelait Valentina Brodsky. Sa première, Bella Rosenfeld. De qui s'agit-il ?
13: Oh, visiblement...
12: C'est un acteur.
11: Non.
14: Non, c'est un écrivain.
11: Non plus.
13: Un avocat.
12: C'est un milliardaire.
11: Ah, oh, écoutez, en tout cas, ceux qui ont hérité, pour le coup...
12: Il est mort ?
11: Ah, oui,
12: ça existe, ça, d'hériter de quelque chose ?
15: Vous pouvez redonner le nom français de la première ?
11: Bien sûr, sa première femme fut Bella Rosenfeld. Et la dernière, Valentina Brodsky.
15: Est-ce que ce ne serait pas un héros de cinéma ?
11: Du tout.
15: Est-ce que c'est
14: Albert Cohen ?
11: Albert Cohen, non.
13: C'est un Français ?
11: Un Français, non.
12: Non.
13: Italien. Américain ?
11: Mais naturalisé français.
12: Un Israélien.
15: Alors je pense qu'il est d'Europe de l'Est.
11: Il fut naturalisé français en 1937. Et oui, il est d'Europe de l'Est comme
15: Léon Blum.
11: Ah, Léon Blum, non.
14: Non, non, non, non.
12: Bah non.
14: Il est politique, non.
11: Il est mort, il avait 97 ans quand même.
12: Hein. Oh, ah, ouais.
11: Donc il a eu le temps d'avoir des femmes. Hein.
13: 1937.
15: Est-ce qu'il vient d'un pays de l'Est ?
11: Musicien, non.
15: Sans la dame demande s'il vient d'un
11: oui.
15: pays de l'Est.
11: Ça fait trois fois que vous dites oui.
12: Ça serait sûr, ça serait pas
13: la Russie.
12: Trotsky,
11: pardon.
12: Un russe ?
11: Il était russe au départ.
12: Trotsky ?
11: Non.
12: Non.
14: Marc Chagall.
11: Non.
14: Pardon. Marc Chagall.
11: Marc Chagall. Oh, excellente réponse.
14: Il est fan.
12: Oh là là là là.
11: Ben Guigui. Il a l'air con comme ça, Ben Guigui.
15: Mais en fait, c'est toute mais la c'est... culture, elle vient d'en tout petit, tu vois.
11: Ah non, mais c'est
15: donc ça va plus vite à la mémoire. Avec nous, tu comprends, ça monte, ça va sur tous les côtés, ouais, c'est compliqué. C'est sûr,
11: j'ai jamais vu une petite encyclopédie comme vous, ouais. Ben Guigui.
12: Il est pratique, hein.
15: Mais on le vendait au porte-à-porte au début, hein.
14: Foutez-vous de ma gueule.
11: L'encyclopédie de poche.
15: On l'appelait Universalis.
11: Alors là, on est impressionné, Jean, vous savez.
14: Arrêtez, vous allez me foutre le mauvais œil.
15: Mais non.
12: Jean, quel était son fils qui est chanteur ? Comment il s'appelle ?
11: David McNeil.
12: David McNeil.
14: Il a écrit un très joli livre, McNeil, ouais. sur l'Olympia.
11: David McNeil, qui n'était pas son fils.
12: Ah, non, c'était pas
11: qui
12: son
11: était
12: fils.
11: Le fils de la femme qu'il a épousée.
12: Ah, d'accord.
15: Ah,
11: non,
15: ah,
11: même pas. Non. Qui était le fils. C'est... Oh, c'est
12: enfin, il ne le connaissait pas, quoi.
15: Mais enfin, je crois que lui, il a vraiment hérité. Hein.
11: Il est le fils d'une femme qu'il a épousée.
12: Ah, d'accord.
11: Non.
15: Ah bon
11: non. Non. Il est le c'est pas ça. Il est le fils du mari d'une femme qu'il a épousée. En tout cas, il est fort, notre Jeannot. Hein.
15: Oh là là.
11: Mais
15: là
11: toujours
15: là.
11: Plus haut, toujours plus fort.
13: Ah, ça va être plus difficile pour lui.
11: Un nouveau challenge pour monsieur Ben Guigui.
14: Arrêtez un peu, putain de Dieu.
11: Et alors. Joël Fémenias, qui habite Marignane, a peut-être une chance de toucher 300 euros. Qui présida le jury de Miss France en 1929 et en 1939.
14: Maurice Chevalier.
11: Non.
15: C'était un chanteur.
12: François Mitterrand.
11: François Mitterrand, non.
15: C'était un chanteur.
11: Un chanteur, non.
13: Politicien.
11: C'est justement ça qui est étonnant, c'est que c'est inattendu.
15: Ah, c'était un
14: Jean
15: écrivain.
14: Jean Cocteau.
12: C'était une
11: Jean
12: femme.
11: Jean Cocteau, non.
15: Est-ce que ce ne serait pas une
12: Jean
15: femme
12: Marais. Jean Marais.
11: Jean Marais, non. Une femme, non.
13: Okay. Louis Aragon.
11: Non plus.
15: Est-ce
11: non.
15: que ce sera un homme politique?
11: C'était Clémenceau. Un homme, lui aussi naturalisé français, qui présida le jury.
16: Stéphane Zweig.
11: Non, qui présida le jury Miss France en 1929 et 1939.
15: Il était arrivé de quel
12: pays ?
15: C'était
12: Picasso.
11: Picasso, non.
15: C'était un peintre.
11: C'était un peintre, là,
15: Dali.
11: Encore.
15: Dali.
13: Ah, Cézanne.
11: C'était pas Chagall, mais
12: Modigliani.
11: C'était encore un peintre.
16: Naturalisé français.
13: Dali.
12: Braque.
13: Dali.
12: Braque.
11: Braque, non.
15: Braque.
11: Braque.
13: Matisse.
12: Pissarro.
11: Pissarro, au fond du cul.
13: Caillebotte.
11: Pardon.
13: Caillebotte.
14: Non, non, vous connaissez le film, c'est Caillebotte.
12: Miro.
11: Miro, vous-même.
15: Oh. Est-ce qu'il s'agit d'un peintre espagnol ?
11: On va pas prendre un peintre qui s'appelle Miro pour présider le jury Miss France.
12: Bah si, à l'époque.
15: Bah, en même temps, je me serais présenté.
17: Ça aurait été drôle.
13: Oh, t'as du charme, hein.
15: Mais bien sûr, c'est toujours ce qu'on dit aux moches. Ah, bah,
13: oh mais non, moi c'est
15: Utrio. Mais je t'ai fait des bides.
12: Utrio.
11: Pardon ?
12: Utrio.
11: Non.
14: Non, il était trop bourré.
13: Très très connu.
11: Un des représentants du fauvisme.
17: Ah, du fauvisme.
15: Fauvoto.
12: Donc il a peint des
14: Vlaminck.
11: Vlaminck, non, mais il était très ami avec Vlaminck.
14: Oui, ils étaient tout le temps ensemble.
11: Et avec Matisse aussi.
14: Ouais, Magritte.
11: Magritte, non.
14: Léger.
11: Léger, non.
12: Degas.
11: Ah, là, je vais donner 300 euros.
13: Renoir.
12: Degas.
11: Vous m'avez fait le pari que malgré la présence de Jean Benguigui, bon, on a déjà donné pour Calypso, hein, quand même. Mais bah, il a déjà la honte sur lui, hein.
12: Il est enterré où, ce peintre?
16: Trouvez toutes ces bonnes réponses pour
11: écoutez,
16: appeler.
11: Écoutez, il est mort à Monaco.
14: Kandinsky.
11: Non.
15: Est-ce qu'il vient d'un pays d'Europe de l'Est?
14: Sa seule question de la journée.
16: Je sais pas ce qu'elle a pris comme médicament, mais elle a toute cette question.
14: Est-ce qu'il vient d'un pays d'Europe de l'Est?
15: Jusqu'au bout. De
16: il va y avoir l'invité mystère. Vous venez d'un pays d'Europe de l'Est?
14: Venez-vous d'un pays d'Europe de l'Est?
12: Il y a des expositions sur lui.
11: Il y a une exposition, oui, qui s'appelle Les Hollandais à Paris.
14: Van Dongen. Ah bah,
11: pardon?
14: Van Dongen.
11: Van Dongen. Oh, excellente réponse.
12: Oh là là.
11: De Jean Benguigui.
15: Oh là là.
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0: Je joue de la musique, Calogero sur RTL. 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Vous allez reconnaître sur ce nouvel extrait les voix de Florian Gazan, Jean-Jacques Perroni, Éric Logérias ou encore Ariel Dombal. C'était le vendredi 7 juin 2019.
1: Une question pour Monsieur Lamor qui habite la Laigne en Charente-Maritime. Henri et Édouard sont les prénoms de deux noms toujours associés. Mais lesquels ?
2: Je comprends pas.
3: Roux et Combalusier.
1: Non, ah, bah, vous voyez, lui, il a compris la question. Il essaye d'y répondre.
4: Jacob
1: déjà.
4: Et Dolafon.
1: Oui, lui aussi, il a compris.
0: Alors, ça va.
5: Claire et Fontaine.
6: Procter et Gamble.
1: Claire et Fontaine.
6: Claire et Fontaine. Claire et Fontaine. Oh merde. Salvatore et Adamo.
1: Vous avez compris maintenant la question,
0: non,
1: je
0: sais pas.
1: Je la répète, alors, Henri et Edouard sont deux prénoms de noms toujours associés.
4: Rolls-Royce.
1: Lesquels? Non.
6: Procter et Gamble?
1: Non.
6: C'est anglais?
1: Alors c'est, oui, c'est vrai que c'est...
3: Anglais ou américain?
1: Non,
3: anglais.
1: Non, d'origine britannique, c'est vrai.
6: Marks & Spencer?
1: Non.
5: H&M?
1: Ah, ben pardon?
5: H&M?
1: H&M, pas du tout.
5: Oh merde.
6: C'est ce que moi...
0: Est-ce que ce sont deux rois anglais?
1: Non, du tout.
6: C'est dans l'automobile, c'est une marque?
1: Ce n'est pas dans l'automobile.
5: Ah, c'est bon. Dans la grande distribution.
7: Ah, Marks & Spencer.
1: Non, on vient de le dire.
6: Ah. C'est une marque?
1: C'est une marque, non.
6: Un duo?
1: Comment ça, un duo?
6: Un duo, genre un duo comique ou un duo...
1: Un duo comique. Alors, ça peut parfois être comique et puis parfois pas. Et c'est pas tout à fait un duo tout en étant un duo.
4: Est-ce que ce sont des auteurs?
1: Des auteurs? Non.
5: Comme Laurel et Hardy, par exemple, ça pourrait être un peu ce genre-là.
1: Comme Laurel et Hardy, Stan Laurel et Oliver Hardy.
5: Bah,
1: voilà, c'est vrai qu'on donne souvent leur nom et pas leur prénom. Stan et Oliver pour Laurel et Hardy, c'est pas mal, ça, Logérias.
5: Oui.
1: Mais ça n'est pas ça.
6: Ils faisaient de la scène ou pas, Edouard et son pote?
1: C'est plus compliqué que ça.
4: Ah, d'accord.
0: Est-ce que ce sont des personnages d'une pièce de théâtre shakespearienne?
1: Alors, ce sont des personnages de fiction, ça c'est vrai, Ariel, mais pas de théâtre. Quand il existe des personnages, il y a souvent eu toutes les déclinaisons, hein, que ce soit théâtre, bande dessinée, et je vous en passe. Et dans ce cas-là, à présent, c'est vrai qu'il y a eu des tas de versions.
8: Chapeau melon
5: Blake
8: et bottes de cuir.
1: Pardon.
8: Chapeau melon et bottes de cuir.
1: Alors, chapeau melon et bottes de cuir, c'est qu'il y a une jolie femme dans chapeau melon et bottes
5: de cuir.
1: Oui,
5: et mastide.
1: C'est bottes de cuir. Alors, elle s'appellerait Henri ou Edouard, c'est ça?
6: Ah oui.
3: Jean-Luc Bott.
0: Dans
3: Jean-Luc
0: Amicalement Bott. Vôtre.
1: Amicalement Vôtre, c'est deux garçons, c'est vrai, Tony Curtis et Roger Moore, mais c'est Danny Wilde et Brett Sinclair.
5: C'est Blake et Mortimer.
1: Blake et Mortimer, non.
6: Mais à l'origine,
5: mais c'est ça, c'est dans ce genre-là.
6: À l'origine, c'est une série, c'est un film?
1: Non, à l'origine, c'est un roman. Mais il y a eu des films, des pièces.
4: Mais sont de quel siècle?
1: Ah bah c'est à vous de me donner les siècles.
0: Alors est-ce que c'est Shakespeare?
1: 19e. Ah, vous voyez, 19e. On a gagné 2 secondes.
0: Voilà.
6: 19e siècle.
1: Henri et Édouard.
5: Est-ce que c'est un roman de Dickens?
1: Non, du tout.
6: C'est un roman d'aventure?
1: Non, mais ça dépend ce qu'on appelle l'aventure.
6: Non, mais genre l'île au trésor, des trucs comme ça.
1: Ah, non.
0: Est-ce que ce serait le nom de Jacques l'Éventreur?
1: Ah, ça, c'est bien. Ah, oui. Jacques l'Éventreur, c'est deuxième prénom, en quelque sorte.
4: Oui.
1: Jacques, Henri, déjà qu'on connaissait pas vrai.
8: Attends, Henri et Édouard, ils ont pas été avalés par Moby Dick?
1: Pardon,
8: non, c'est pas ça, c'est
1: ne
8: pas
1: rêvez
8: le...
1: pas.
4: Est-ce que c'est un roman pour enfants?
1: Un pour enfants, pas spécialement, non.
6: Est-ce que l'auteur est très connu?
1: Ah, très. Et d'ailleurs, vous avez même cité, il y a peu de temps, une de ses œuvres. Henri et Édouard sont les prénoms de deux noms toujours associés. Lesquels?
6: Ça, c'est dingue.
8: Mais ils sont frères, les deux, ou pas?
1: Ah, pas du tout. Dans 30 secondes, je vais envoyer...
6: Ils font le même métier?
1: Un chèque. Alors, pas tout à fait, non. Il y en a un qui a un métier, l'autre...
5: C'est Sherlock Holmes et le Dr. Watson.
1: Et voilà, le Dr. Watson. Pas du tout.
8: Oh, c'est John,
6: c'était vert. C'est John Watson.
4: Son prénom, c'est John Watson.
6: Ouais.
1: Monsieur Lamor va toucher 300 euros et on est content pour lui.
5: Il en profitera pas beaucoup.
6: Est-ce que c'est pas Tarzan?
1: Ah, bien sûr, Henri-Édouard Tarzan.
6: Oui, Jane Edwards.
1: J'étais à peu près sûr que j'enverrais un chèque avec cette question, parce que c'est vrai qu'on connaît pas les prénoms du docteur Jekyll and Mr. Hyde.
8: Ah, mais j'allais le dire, mais je me suis dit qu'il y a une femme. C'est une femme. femme.
1: Qui est une femme?
8: Il n'y a pas une femme là-dedans?
6: Non.
8: C'est pour ça que je l'ai pas dit depuis tout à l'heure, je voulais le dire comme quoi.
2: Vous auriez pu le mettre sur la piste de Stevenson.
1: Pardon?
2: Il fallait le mettre sur la piste de Stevenson.
1: Eh bien, je l'ai fait parce que je vous ai dit que vous aviez déjà cité une de ses œuvres et quelqu'un avait dit L'île au trésor.
3: Ah, L'île au
1: Et voilà, et il fallait effectivement deviner que Stevenson était à la fois l'auteur de L'île au trésor et de Dr. Jekyll and Mr. Hyde. Je l'ai fait, Madame Tchakaloff. J'ai tenté de vous aider. J'ai envoyé une perche que vous n'avez pas saisie.
8: Moi, je l'ai saisie.
3: Alors, est-ce que c'est Edward Jekyll and Henry Hyde ou est-ce que c'est Henry Jekyll and Edward Hyde?
1: Ça, c'est une très bonne question, Dombal Ariel. Il s'agit de Edward Hyde et Dr. Henry Jekyll.
4: Non, Jekyll Henry.
1: 300 euros pour notre auditeur.
0: La suite des grosses têtes dans un instant sur RTL. Pour l'heure, il est 17h. Un point sur l'actualité avec Thomas Schnell. Bonjour Thomas.
7: Bonjour Peggy, bonjour à tous. Les températures commencent à remonter dans le sud-ouest et rend le travail des pompiers un peu plus difficile en Gironde à l'approche de cette nouvelle vague de chaleur confirmée par Météo France. Le feu est stabilisé, le mot est important, mais il n'est toujours pas fixé. Emmanuel Macron est attendu sur place cet après-midi. Un incendie qui a déjà brûlé 42 000 hectares, détruit plus de 260 maisons. Les sinistrés pourront déclarer le drame à leur assurance jusqu'à la fin du mois d'août. Au lieu des 5 jours de délai habituel, assure le ministre de l'économie, Roland Lescure a réuni les assurances ce matin à Bercy.
9: Pas de panique, quand vous êtes dans la galère face à un enjeu d'urgence extrêmement importante, vous aurez le temps de déclarer votre sinistre. Autre annonce très importante, l'ensemble des assureurs français se sont engagés à ce que toutes celles et ceux qui sont déplacés puissent voir leurs frais de relogement remboursés suivant les termes du contrat, que leur résidence soit endommagée ou non. La mobilisation générale est présente pour cette catastrophe écologique, évidemment, et sociale qui a lieu sur le terrain, mais qui est aussi un coup de tonnerre économique qui affecte une région qui n'en avait pas besoin.
7: Le ministre de l'économie a également tenté de rassurer les 13 000 entreprises évacuées à cause des incendies. Les salariés pourront bénéficier de chômage partiel. Nous avons un peu plus d'informations sur le profil du suspect de l'attaque au couteau survenue ce matin à Paris. L'homme interpellé est âgé de 31 ans. Le parquet national antiterroriste a été avisé. Des 3 victimes, 2 femmes sont en urgence absolue et une est en urgence relative. À Berlin, l'enquête progresse après l'attentat contre la Marche des Fiertés. La victime écrasée par le terroriste était une Polonaise. L'agresseur abattu par la police hier soir est un jeune Allemand connu et condamné pour son appartenance à la mouvance djihadiste. Une nouvelle hausse des prix des timbres et des colis à venir l'an prochain. La lettre verte passera en 2027 de 1,52€ à 1,67€, une augmentation de près de 10%. Il est le premier dirigeant étranger reçu en Angleterre depuis l'arrivée du nouveau Premier ministre, Volodymyr Zelensky, accueilli par Andy Burnham sur une base navale anglaise pour témoigner du soutien britannique à l'Ukraine. Et puis, une bonne nouvelle, les 3 bébés tigres de Sumatra nés à la fin du mois de juin sont en très bonne santé au zoo de la Boissière du Doré en Loire-Atlantique, un événement rare. Il resterait moins de 400 individus à l'état sauvage. Les félins seront visibles dans quelques semaines par les visiteurs. Demain, je vous le disais, la météo, donc le début d'une nouvelle vague de chaleur avec un temps très sec, très ensoleillé. Le ciel sera bleu sur toute la France, un peu de vent dans la vallée du Rhône et en Occitanie jusqu'à 40 km/h. Les températures seront respirables. Le matin, entre 19 et 24 degrés près de la Méditerranée. L'après-midi sera plus chaud, entre 30 et 35 degrés quasiment partout. Et puis les courses, c'est à Clairefontaine-Deauville, départ 18h30. Alexandre de Koopman vous conseille le 4, le 3, le 6, le 12, le 7, le 9, le 14. L'outsider, c'est le 6, Belize. 17h03, vous retrouvez tout de suite Peggy Broche pour la suite des meilleurs moments des grosses têtes sur RTL.
0: Merci. Prochain point sur l'actualité, ce sera à 18h RTL soir. Allez, c'est reparti. 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
1: Je vais vous proposer une chanson sûrement inconnue ou méconnue pour vous. C'est une chanson qui vante les mérites de la contraception à une époque, évidemment, où ça n'est pas encore habituel. On est en 1967, rendez-vous compte.
2: Oh là,
1: oui. 1967. Et la chanson s'appelle « La pilule d'or ».

0: La pilule d'or, voilà ma question.
1: Est-ce que ce ne serait pas celle qui a chanté Dominique Nique Nique?
0: Excellente non réponse d'Ariel Dombasle. C'est donc
2: Sœur-Sourire.
0: Sœur-Sourire. C'est Sœur-Sourire qui la chante vache. La pilule.
2: Ah, incroyable.
0: C'est la bonne sœur, la religieuse.
2: Bah, c'est pour ça qu'il y a la référence à la religion.
0: Et évidemment, Sœur-Sourire.
2: C'est étonnant.
3: Elle a fait deux chansons. Alors.
0: Ah non, elle a fait plus de deux chansons. Elle a fait des tas d'albums, en fait.
1: Et puis, dis donc.
0: À un moment donné, elle avait même plus le droit, d'ailleurs, il faut dire, d'utiliser le nom de Sœur-Sourire parce que.
2: Ah, elle était défroquée.
0: Un problème avec, un problème avec la maison de disques. Ah du bon premier album où il y avait le fameux Dominique Nique Nique.

0: Jean Santel.
1: C'est une religieuse hein, qui s'appelait Sœur Sourire. C'est pas une Sinclair qui chante Dominique Nicknick. C'est une religieuse. Ça vous épate, ça, quand même, hein, monsieur.
2: Ah, voilà, moi.
1: Oui.
2: Oh, ça... J'ai aucune idée.
3: Et c'est une religieuse lesbienne.
1: Bah, quand même une bonne sœur.
4: Lesbienne qui a eu un destin tragique.
2: Ah, bah, oui. La seule religieuse que je connais, c'est Sister Act.
1: Ou Pi Goldberg.
4: Elle s'est pas suicidée.
1: Elle s'est suicidée avec son amie, d'ailleurs. Elles sont suicidées toutes les deux.
3: Triste.
1: Toutes les deux en même temps, effectivement. Oh là là. Et d'ailleurs, ce qui est assez curieux, c'est que son amie, ça je l'ignorais, elle s'appelait Jeannine Dekkers. Elle était belge, Sœur Sourire.
2: Ça m'étonne pas.
1: Elle a d'ailleurs été jouée au cinéma par Cécile de France. Mais elle avait une compagne qui s'appelait Annie Péché, ce qui est quand même pour une religieuse.
3: C'était prédestiné.
1: Absolument incroyable. Et elle, Jeannine, et sa compagne Annie Péché, effectivement, ont fini par se suicider toutes les deux en même temps, le 29 mars 1985, dans les années 80. Elles étaient poursuivies par les services fiscaux belges qui réclamaient beaucoup d'argent à Sœur Sourire. Mais c'est vrai qu'elle a chanté, en fait, sur 2, 3, 4 albums. Elle a même fait des chansons pour enfants. Cette chanson sur les moustiques tic-tic.

0: En fait, elle refaisait tout le temps la même chanson, mais avec d'autres syllabes.
1: C'est pas elle qui chantait. C'est pas elle qui chantait « Je ne veux pas y aller, maman ».
2: Et non, c'est la pêche au moule.
0: C'est la pêche au moule.
2: Ça y est allé.
0: Quelle horreur.
2: Elle a dû à un moment donné chanter d'ailleurs sous un autre nom. Elle a fait un album en 66.
3: Robert.
2: Non. Luc Dominique, elle se faisait appeler. Et elle a chanté Je ne suis pas une vedette à cette époque-là. Je ne suis

0: vedette, c'est le Seigneur.
1: Ça donnait un beau film, Cécile de France, effectivement, qui a joué Sœur Sourire. Oui. Non, mais vous apprenez des choses ici à Deal, quand même, voyez.
2: Non, non, j'entends des choses, c'est pas pareil.
3: Mais il retient pas.
2: J'entends.
3: Ça passe, mais ça repart.
1: Oui, mais alors, si vous voulez, on peut s'intéresser à vous et je peux avoir une question football, monsieur.
4: Je ne peux pas te dire répondre non plus.
5: Non, ça ne l'intéresse pas non plus. Non.
1: Parce qu'il y a...
3: Non, non, là, il regarde Karine, c'est tout. Hein.
2: Je pense que c'est à peu près ça.
1: Non, parce que là, il y a un stade.
2: Regarde, il lui fait des signes. Il lui a fait un clin d'œil. Il la regarde de manière un peu...
6: Mais ça va pas.
2: Alors, il lui fait des signes avec des yeux.
6: Mais je te demande
4: non,
6: de t'arrêter.
4: Non, mais j'ai un problème avec les profs de français, vraiment.
6: Non, mais tu t'arrêtes tout de suite.
4: Je crois que j'ai un trauma avec les profs de français.
1: J'ai un stade au Brésil qui va vous intéresser, monsieur Adil Rami.
4: Le Maracana.
1: Non, le stade d'État Milton de Souza Correa. En portugais, Estado, Estado Milton de Souza Correa, surnommé d'ailleurs le Zerao. Pour quelle raison le surnomme-t-on le Zerao, ce stade?
7: Le Zerao.
1: Le Zerao.
8: C'est un alcool?
1: Non, non.
5: Est-ce que c'est lié au nom d'un footballeur célèbre?
1: Du tout.
4: Est-ce que c'est lié au nom d'un animal?
1: Non.
7: Est-ce que c'est lié au nom de la ville?
1: Non. Ce stade a une particularité très étonnante.
8: Ah, il n'y a pas de pelouse.
1: Si, si.
5: Est-ce que c'est lié au public?
1: Au public,
6: c'est la forme
8: c'est la
6: forme du stade?
1: Non, non, le stade est comme tous les autres stades.
7: Zerao, ça veut dire quoi?
1: Ah, ben voilà.
9: Est-ce qu'il ne serait pas au milieu d'une jungle?
1: Attendez, on va peut-être demander à madame Dombal, elle parle espagnol ou pas?
9: Si, espagnol, pero Zerao es portugués.
5: Alors, mais là, c'est portugais.
9: En Brasil, non se habla espagnol, se habla portugués.
7: But it's the same, it's the same.
9: Non.
7: It's not the same.
9: No es lo mismo, Zerao, no es espagnol.
6: Zerao, ça veut dire quelque chose. Est-ce que c'est un Z ou un C?
1: Je vous dis Zerao, un Z, oui.
8: J'aurais dû passer au bois de Boulogne avant de venir là, dis donc.
5: Est-ce que c'est lié à l'emplacement du stade? Il est près de la mer? Est-ce que c'est lié à la mer?
6: Alors, au milieu de la mer.
8: C'est sur la plage.
1: C'est lié à l'emplacement du stade.
7: Il est entouré d'eau?
1: Non.
5: Est-ce qu'il est entouré de quelque chose d'étrange?
1: Non, non. Mais c'est vrai que l'emplacement du stade est important.
9: Alors, il
1: est
9: sur une montagne. C'est parce qu'en espagnol, el cerro es la montagne.
1: Non,
8: Dans
1: un terrain de foot, il y a deux camps. Il y a deux équipes.
8: Il y en a qu'un. C'est pour six joueurs seulement.
5: Non. Là, il y en a quatre.
1: Non.
4: Il est placé entre deux villes.
8: Pardon.
4: Il est placé entre deux villes.
1: On se rapproche.
6: Entre deux pays.
1: Mieux que ça.
5: Il est sur une frontière.
1: C'est mieux que ça.
5: Sur l'hémisphère, sur le tropique.
1: L'équateur. Et donc,
5: viens danser.
2: Il y a un décalage horaire. Quand tu passes la moitié des terrains, il y a le décalage horaire.
7: Ça, c'est rare.
5: Exactement. Quand tu dis, le match commence à 14h d'un côté et termine à 23h de l'autre.
2: Un problème de division.
5: Non, c'est très compliqué, si.
2: Hostia.
9: L'Équateur. Porque hay un ambiente tropical, hace mucho calor.
1: Mais taisez-vous.
9: Hace mucho calor.
1: On n'y comprend rien. Alors,
5: il est situé sur le tropique du
1: alors, qu'est-ce qui se passe d'un camp à l'autre? Qu'est-ce qui se passe?
5: Alors, on change d'hémisphère.
1: Effectivement, il y a une équipe qui est dans l'hémisphère nord
5: et l'autre dans l'hémisphère sud.
1: Et l'équipe en face est dans l'hémisphère sud.
6: C'est génial.
1: Réponse.
7: Ah, et quel est le rapport avec Zerao?
8: Il y a une équipe en doudoune et une équipe en short.
1: Zerao, ça veut dire zéro, voyez-vous, tout simplement. Car il est traversé par l'équateur terrestre de latitude zéro. Et il a été construit de façon à ce que la ligne médiane du terrain coïncide avec la ligne imaginaire, plaçant chaque moitié de terrain dans un hémisphère différent. Bon, ça, c'est ce qui est raconté partout.
4: Mais ça, c'est intéressant, par contre.
1: J'ai fait des recherches.
5: Ah, c'est pas vrai?
1: Alors, pas de chance.
8: C'est faux.
1: Les géographes brésiliens se sont plantés.
5: Ah, alors il est où alors?
7: Il est à Marrakech, en fait, le stade.
1: La ligne, en fait, non, mais c'est pas de bol parce que c'était une belle idée. Ouais. Mais en réalité, l'équateur ne passe pas exactement au milieu du terrain.
9: Il est plus haut.
1: En raison d'une erreur de calcul d'un géographe brésilien,
5: bravo.
1: Le système fait que les quelques mètres qui représentent représente la ligne, se trouve derrière le but.
5: Bah donc c'est le public.
1: C'est
5: qui
1: pas
5: est dans
1: bon,
5: un
1: ils ont
5: hémisphère.
1: Fait tout un stade pour ça.
9: Ah bon.
1: Et ils se sont plantés.
5: On n'est pas obligé de le dire.
1: Mais l'idée de départ était jolie quand même. Oui.
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14: 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On repart avec le meilleur des grosses têtes, mercredi 20 septembre 2023 avec Ariel Wiesmann, Valérie Mérez, Christophe Beaugrand ou encore Caroline Diamant.
1: Question maintenant pour Francine Bourgogne qui habite Saint-Rémy-les-Chevreuses, c'est dans les Yvelines. Et j'aimerais vous demander ce qu'on appelle aussi la pomme coton. L'autre nom de la pomme coton.
5: Est-ce que ça se mange?
1: Oui, ça se mange.
9: C'est une pomme?
1: Alors, bah non, c'est pas une pomme.
5: C'est du coton?
1: C'est pas du coton. Mais ça pourrait ressembler à une pomme, sauf que c'est plus cotonneux.
5: C'est un fruit.
1: D'où son surnom, la pomme coton.
5: Un abricot?
9: Oui, oui,
5: un abricot.
9: Oui, oui.
1: Un abricot, non.
15: Il y a une station de métro?
1: Est-ce qu'ils ont une
16: c'est
1: rue
16: une
1: dans
16: pêche,
1: Paris?
16: C'est une pêche.
1: Non, mais une pêche, c'est une pêche, voyez-vous.
15: Bah oui, mais moi, j'allais dire une
16: non,
15: pêche.
16: Non, mais c'est une variété de pêche.
1: Non,
15: non, mais c'est un fruit. C'est velouté.
8: Est-ce que c'est un fruit?
1: C'est un fruit. Ça s'appelle aussi la pomme coton, mais évidemment, ce fruit est un fruit à part entière, comme l'est la pêche ou comme l'est la pomme, voyez-vous.
9: Le kaki.
1: Non, le kaki.
15: Excuse-moi, le caca, le caca. Le qui a du caca, kaki, collé au cucu, collé au cucu. Vous connaissez pas ça? J'adore.
1: C'est le grand Jojo, ça
15: non,
1: aussi.
15: Non, c'est bébé Charlie.
16: Oh, ben oui, bébé Charlie.
15: Qui a du caca, kaki, collé au cucu jusqu'au kiki.
8: Arrêtez-toi,
9: non, non, non, non.
1: Votre discothèque est terrible.
15: C'est vrai, j'avoue.
8: Est-ce qu'il y a une rue en province?
15: Non, il y a. Qu'est-ce que t'es rentré?
8: Des marronniers.
1: Ah, il y en a partout.
5: Est-ce que ça pousse en France?
1: Alors non, c'est plutôt pas en France.
15: Est-ce que c'est la figue de Barbarie?
8: C'est exotique.
1: C'est plutôt au Portugal, en Grèce.
9: Oh la gousse,
15: la grenade.
1: Il faut un climat méditerranéen. En
8: des olives.
15: La grenade.
1: La grenade. Non, non, non, non, non.
15: Êtes... Est-ce que ça a la forme d'une pomme?
1: Bah oui, puisqu'on appelle ça effectivement une pomme coton parce que c'est cotonneux en surface. Oui,
5: c'est rond.
1: C'est très odorant.
15: Qu'est-ce que vous appelez cotonneux?
1: Oh bah cotonneux, qu'est-ce que vous voulez que je vous dise? C'est pas, il y a pas 10 000 explications au mot cotonneux, vous voyez.
16: Coton. C'est une sorte de
15: paix. Non, parce que c'est pas appétissant. Un fruit cotonneux, le mot cotonneux.
1: Oui, mais on l'utilise beaucoup en cuisine.
15: Vous en mangez? On mange pas l'écorce.
1: Ah, non, mais est-ce que j'en mange moi?
15: C'est huileux?
1: Huileux, non.
5: Est-ce que ça se mange tout seul ou c'est dans une préparation?
1: Ah, on fait des préparations
15: c'est
1: avec.
15: C'est un fruit.
16: C'est sucré.
15: Des bêtes goji.
1: Comme beaucoup de fruits, voyez-vous.
15: Les bêtes goji, très à la
9: mode. Ouais, moi j'en mange quand je fais du tennis au jardin du Luxembourg.
15: Ah, on prend des petites bêtes goji.
16: Arrêtez en province, les amis. famille.
6: Pardon.
8: Oh. C'est portugais. On a dit que c'était. C'est dommage qu'il n'y ait pas de Toen.
1: C'est un fruit rouge.
9: Ah, oui, là, des nèfles.
1: Des nèfles, non. C'est le fruit star des jardins en automne, plus particulièrement.
8: Voilà. Ah, le potimarron.
1: Non, non, non, non.
8: La courge.
13: C'est très méditerranéen.
1: Ce sont des légumes, ça, vous voyez.
13: C'est très méditerranéen. La citrouille méditerranéenne. Très.
8: Les fleurs de courgettes.
1: Fleurs de courgettes, non, non.
13: Le yuzu.
1: Non, non, non, c'est plus simple que ça.
9: Ah, c'est les gros pamplemousses.
1: Ah non, c'est pas les gros
8: pamplemousses. C'est une prune. Ce sont des pastèques.
13: Ah, est-ce que c'est gros?
8: Ah oui, est-ce que ça tient dans la main?
1: Et chère Valérie et chère Caroline.
13: Qu'est-ce qu'elles ont?
8: On en a.
16: Moi, je trouve que vous n'avez.
13: C'est la taille de leur poitrine.
1: Je suis sûr que vous connaissez l'arbre où on trouve ce fruit.
8: L'arbre à pute.
9: Oh, papa.
13: Mais tu t'étonnes que les gens se plaignent après.
8: Non, je suis d'accord.
13: Les gens passent des coups de fil.
8: Je retire.
13: En disant, ils sont
1: brodus. Mon fruit. Alors, non,
16: écoutez, vous n'avez pas donné sa chance à la réponse
8: melons,
16: de Père Léon qui a dit des pastèques.
1: Des pastèques, non, des melons, non.
13: Alors, qu'est-ce qui pourrait leur plaire aux deux, là?
8: L'arbre à thunes.
1: D'ailleurs, le surnom qu'on donne à ce fruit, pomme coton, ça vient du joli nom qu'on lui donne en Italie. On appelle ça.
13: Mélocoton.
1: Les mélacotona.
13: Mais oui, le mélocoton.
9: Qu'est-ce que c'est?
13: Mélocotone, oui, on connaît.
1: Pamplemousse. Non, Estherelle Payani dans Télérama cette semaine fait tout un article pour justement ceux qui aiment faire des confitures, des gelées, vous voyez.
9: Le coin.
1: Ah, bonne réponse collective.
16: Mais collectif du bon côté, c'est Junio et moi. En face, il n'y a rien nu. Hein.
9: Et alors,
13: je sais, parce que l'arbre, c'est le cognacier. Ça fait connasse un peu, c'est pour ça. Je pense qu'il pensait à ça.
8: J'étais pas loin.
13: Mais c'est pas sympa.
1: Le coin est effectivement un fruit qui vient du cognacier.
13: Vous êtes tordu quand même.
1: Eh ben, il fallait bien que je vous aide un peu.
13: On a trouvé.
9: Ça, c'est le coin. D'ailleurs, on a trouvé.
8: Le coin.
1: Ça s'écrit C-O-I-N-G.
8: Le
1: coin, si vous préférez. Et l'autre. Autre nom du coin, c'est effectivement la pomme coton. Et d'ailleurs, j'ai une question subsidiaire à propos de ce fruit, parce que le coin est climactérique. Qu'est-ce que ça veut dire?
8: Et il est hystérique, mais par rapport au temps.
1: Ce n'est pas le seul fruit qui soit climactérique. Plusieurs fruits sont climactériques.
16: Il est indifférent au climat.
13: Il regarde la météo des Vindélia.
1: La banane, par exemple, est climactérique elle aussi.
8: Mais qu'est-ce que ça veut dire? Il continue à pousser quand on l'a cueilli.
1: Excellente réponse!

0: Ça veut dire qui continue à, non pas à vivre, mais qui continue à, comment je pourrais vous dire ça?
1: À avoir des sentiments pour l'arbre.
0: Ouais. Il continue à mûrir après cueillette, un peu comme les grosses têtes.
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5: Jusqu'à 18h sur RTL, on se marre avec Laurent Ruquier et ses grosses têtes. C'était le jeudi 9 février 2017. Et oui, on remonte jusque-là, parmi les sociétaires, Bernard Mabille, Chantal Latsou ou encore Pierre Bénichoux, qui nous racontait une histoire drôle.
6: Une autre question culturelle, si vous le voulez bien. Musicale, j'aime bien de temps en temps un peu relever le niveau de cette émission en vérifiant si vous êtes des mélomanes convaincus.

0: Vous passez donc un grand succès d'un compositeur célèbre. À vous de le retrouver. Ce sera une question pour Catherine Van Emmerich, qui habite Breskens aux Pays-Bas et qui espère tout de même 300 euros si jamais vous ne reconnaissez pas qui a composé ça. Très célèbre.
1: Rimsky-Korsakov.
0: Korsakov, non.
2: C'est Brahms. Puisque c'est dans le film de François Sagan.
3: Aimez-vous Brahms.
0: Bonne réponse de Pierre Bénichou, voilà, c'est Brahms.
2: Voilà. Je vous l'interprète.
0: Allez-y.

0: La fille s'est cassée là déjà.
1: Et qui a écrit les paroles?
2: François Sagan.
0: Ne chante pas au lit.
3: Alors évidemment, Brahms a composé la musique bien avant que François Sagan écrive des paroles dessus.
2: C'est pas sûr ça, il faut vérifier.
3: Brahms, on est évidemment au 19e siècle. Bravo quand même d'avoir retrouvé je crois que c'est la 3e symphonie, hein, pour être très précis, ce qu'on vient d'entendre. Bravo en tout cas Pierre Bénichou. Non, c'est une preuve quand même de mégalomanie, de mélanome, de... comment on peut lui dire?
2: Mégalomanie, tant que tu voudras, mais mélanome, tu le gardes pour toi, ta mère.
0: Musicologue, il est musicologue.
3: Mélomane, je voulais dire mélomane.
4: De mélomanie.
2: Bon, un coup, Pierrot, non, j'ai dit qu'on parlait plus, d'accord.
4: Il donne à boire à son micro, au secours.
2: Il boit, il t'aime pas quand c'est gazeux, hein. Ils ont plus du Perrier plate.
3: Pierre Bénichou.
2: Bah, il peut boire une gorgée tranquille. Moi, je vais manger à mes bêtes et à mes micros.
3: Mais Stevie, c'est vous qui l'excitez comme ça.
5: Je sais pas, mais il est désaxé aujourd'hui.
6: Il a pris froid par les pieds, hein, ça peut arriver.
4: Sans chaussettes.
2: J'ai pas mis de chaussettes aujourd'hui, savez-vous pourquoi?
3: Allez-y.
2: Savez-vous pourquoi? Parce que parce que j'ai trop de mal à mettre des chaussettes.
5: Ah, c'est fatigant.
4: On est content que tu arrives à mettre une culotte.
6: Et c'est pas sûr. C'est pas sûr.
2: J'ai le plus joli caleçon du monde.
0: Te laisse pas faire.
5: Allez, fais voir le caleçon.
2: Il a des rues roses.
5: Il est rose.
3: Il va nous montrer son caleçon. Non, mais je rêve. Hein. Non,
6: mais heureusement qu'on est à la radio.
4: Ah, mais c'est vrai qu'il est beau.
6: Il est blanc.
4: Rose et blanc.
2: Va chez le culiste, qui est mon nom.
0: Dis donc, j'ai retrouvé le même sous le lit de ma femme l'autre jour. Ah, t'es un salaud.
6: Pierre, ferme ta culotte.
5: La phrase la plus improbable.
4: Oui.
3: Dieu sait que j'en ai regardé des 20 heures.
4: Ouais.
3: Des France Europe Express animés par Christine O'Krent. Mais je n'imaginais jamais qu'un jour, j'entendrais Madame O'Krent dire « Pierre, ferme ta culotte.
4: Bah, » oui. Attendez, moi je veux absolument cette phrase comme répondeur sur mon téléphone.
2: Ouvre ta culotte, mon petit.
0: Tu veux que Caroline t'emmène faire pipi, Pierre?
2: Oh, non, je veux pas l'embêter, mais ça me dégoûte un peu, moi, de faire pipi. C'est le mec qui arrive et qui fait semblant de ne pas avoir de bras. Alors, il est comme ça, il s'est touché et il dit, ah, mec, ça vous ennuie pas de m'ouvrir mon truc puis de me faire maintenir pour le pipi? Moi, j'ai pas de... Le mec, il fait, oh, là, là. Bon, il dit, un pauvre infirme, il sort la queue. Et il le fait pisser, puis après, il dit, mais vous pouviez pas le faire tout seul, vraiment pas. Il dit, oui, mais ça me dégoûte.
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14: Retour au mardi 10 décembre 2024, ce jour-là, avec Laurent Ruquier, des grosses têtes. Et pour certaines, c'était leur première. C'était le cas de Cartman qui était là. et Cartman qui faisait découvrir aux grosses têtes du jour, donc Ariel Dombal, Florian Gazan, encore Isabelle Mergault, sa discographie. Et écoutez, ça vaut le détour.
3: Référence à un de vos tubes.
10: Oui, qui s'appelait On va la foutre au fond pour la Coupe du Monde.
3: Ah, c'est vrai?
10: Ouais,
3: comment
10: ouais.
3: Ça faisait ça?
10: Ça faisait On va la foutre au fond, on va la foutre au fond, on va la foutre au fond, on va la foutre au fond.
15: Ah oui, il y a du texte.
10: Ouais.
15: Hein.
10: Oui, oui, oui. Toujours. Bah, c'est pas ma force, hein, le texte.
3: Vous connaissiez pas Cartman, Ariel?
16: Non, mais ça commence très haut.
10: Oui. Mais je vous ferai écouter toute ma discographie. Si vous aimez le jazz, vous allez être servi, Ariel.
16: Ah bon? Ah, ouais, bon, ouais. Ah bon? Mais mettre au fond, j'ai pas compris de quoi il s'agit.
10: Du but.
16: Ah, du
10: oui, oui, de la j'aurais pu dire la mettre dans la lucarne.
3: Et vous avez remarqué, je n'ai fait aucune allusion à votre plus gros tube.
10: Oui, quand il pète, il y trouve son slip.
3: Voilà.
10: C'est vrai.
3: J'ai pas osé.
10: Ouais. C'est vrai, c'est vrai. Bah, quand on a une belle discographie, on essaye de partager, hein. Ouais. Si vous voulez que je vous dise.
3: Ça, vous connaissez pas, Ariel?
16: Je dois dire que non.
15: Ah. Ça se reprendra en lyrique. Et quand il pète, il trouve son slip. Et quand il pète, il trouve son slip.
10: Peut-être vous faire découvrir par étapes, faudra vous mouiller la nuque entre chaque chanson, par contre, Ariel. Ça va être un petit peu violent.
3: Non, mais vous en avez vendu combien de ça?
10: J'étais 10 de platine.
3: 10
10: ouais, de
3: platine.
10: C'est-à-dire 100 000 albums.
16: 100 000... Moi, j'ai été disque de platine aussi.
10: C'est
16: monsieur.
10: Pas vrai.
16: Mais avec un autre type de musique.
10: Ah oui. J'imagine.
3: Ah oui, oui, bon, bah écoutez, chacun son monde.
16: Oui, voilà,
3: et monsieur Cartman est quelqu'un de très cultivé. Il va oui. vous surprendre. Parce qu'évidemment, il fait le couillon, là, avec oui. ses chansons, mais. Hum.
15: Mais oui, oui.
3: C'est dur, j'ai pas d'autre argument.
10: C'est dur de trouver des arguments. Et le pire, c'est que j'ai essayé de vous aider, j'ai pas trouvé moi non plus, Laurent.
3: Mademoiselle Mergault, vous êtes contente d'accueillir un petit nouveau?
16: Ouais.
15: Ah oui, c'est le comité d'accueil, Isabelle.
5: Ouais, je sais.
3: Enfin, soyez joyeuse, charmante.
16: Non, mais pour une fois que c'est pas une jolie fille avec plein de cheveux, mais que c'est un petit chauve, moi, ça me va, moi.
3: Monsieur Barbier, vous connaissiez Cartman?
17: Mais j'ai fait la télévision avec Cartman.
3: C'est pas vrai.
17: Mais oui, j'ai été invité dans ses matinales. On délirait, on était dans le même studio, enfin deux studios différents, mais face à face. Il m'arrachait à la matinale
3: mais qu'est-ce
17: politique.
3: Qu'est-ce que vous faisiez?
17: Alors, dans la matinale d'en face, je parlais de politique, et avec Cartman, je faisais n'importe quoi.
3: Voilà. Mais dans quelle émission?
10: Dans une émission qui s'appelait Chaud le matin. C'était une matinale sur une chaîne qui existe plus. C'est pour dire que il y a un moment quand même. Et on s'est bien amusé avec Christophe.
3: C'est pas vrai.
10: Ouais, ouais, beaucoup.
3: Il était drôle à l'époque.
10: Très drôle. Très client de blagues de cul. J'avais remarqué.
3: C'est pas vrai.
17: Non,
3: c'est
17: et le thème de son émission, c'était toujours qui tu vas ken.
10: Oui, c'est vrai. Et il y avait beaucoup de gens sur la liste de Christophe Barbier.
3: Et c'est une première aussi avec Monsieur Barbier et Franck Ferrand.
5: Alors, je connais très bien Christophe, mais c'est une première aux grosses têtes. Oui.
3: Jamais on vous a confronté.
5: Non.
3: J'ai mis quelqu'un de cultivé de chaque côté.
16: Ah, merci pour moi.
3: Et d'ailleurs, voici une première citation. Vous allez voir, vous allez très vite comprendre les règles de cette émission, Monsieur Cartman.
5: Oui.
3: La première citation, la voici pour Anthony Long, qui habite Orsinval, dans le Nord. Et je vous demande tout de suite de marquer 5 secondes et de bien réfléchir avant de répondre. Qui a dit « La morphine a été inventée
16: ».
3: C'est pour pas que vous lui piquiez sa réponse.
15: Hein.
3: Si vous commencez comme ça, ça va mal se passer.
15: Temporiser Laurent, elle mange.
3: Donc, okay. Donc vous attendez 5 minutes. Hein. Qui a dit « La morphine a été inventée pour permettre aux médecins de dormir tranquille ».
16: Sacha Guitry.
3: Et voilà. Comme ça, vous êtes dans le bain.
10: Okay.
3: Une citation pour Johan Douaneau, qui habite Bollon, dans l'Ille-et-Vilaine, qui a dit « Les rois mages étaient trois. Il y avait César, et puis Marius, et puis Fanny.
5: » Très joli.
15: Sheila ?
3: Non, c'est pas Sheila.
16: Alors, c'est peut-être Coluche.
3: Pas Coluche, mais...
5: Desproges.
3: Et c'est Pierre Desproges.
10: Ah, oui,
3: bonne
10: bravo.
3: Réponse de Franck Ferrand pour Laurence Saporta, qui habite Marcolin dans l'Isère, qui a dit « Rien n'est impossible pour celui qui n'a pas à le faire lui-même ».
16: Pierre Dac ?
3: Non, pas Pierre Dac.
16: Jean-Yves.
3: Non, c'est un américain d'ailleurs.
15: Ah, c'est mort ?
3: Alors un américain mort, oui. D'ailleurs, c'est un anniversaire parce qu'il est mort il y a 19 ans, jour pour jour.
15: Ah, bon.
3: Un 10 décembre.
16: Un musicien.
3: Le 10 décembre 2005.
16: Un musicien ?
3: Non.
16: Ah, Johnny Carson.
3: Johnny Carson, non.
16: Non.
15: Cyril Ferraud.
10: C'est un homme politique.
3: Il est mort à Los Angeles. Non, c'est un roi du stand-up.
15: Ah, Richard Pryor.
3: Richard Pryor, bonne réponse de Florian Gazan. Pour Caroline Lust, Madame Lust habite dans le Morbihan, qui a dit « Mais pourquoi n'y a-t-il jamais de mouches dans les restaurants chics ? C'est sûrement parce qu'à l'heure des repas, elles sont toutes dans la cuisine. »
15: Cyril Lignac?
3: Non.
5: C'est Jean-Luc Petit-Renaud?
3: Ah non, non, non, non.
16: C'est français, c'est mort?
3: Ah oui, c'est français, c'est une grosse tête habituelle.
17: Jean-Yann?
3: Non, pas Jean-Yann.
15: Sim?
17: Jacques Martin?
16: Sim.
3: C'est Sim. Wow. Bonne réponse de Florian Gazan. Copié par Ariel Dombal. Pour Francine Mézier, qui habite Créteil, qui a dit « J'ai pris un cours de lecture rapide et j'ai pu lire « Guerre et paix » en 20 minutes. Ça parle de la Russie.
16: » Eh ben, c'est Woody Allen.
3: Woody Allen. Bonne réponse.
16: Ah, voilà.
3: D'Ariel Dombal. La dernière citation est plus difficile pour Laetitia Demailly, qui habite Fontenay-le-Pénel, dans le Calvados, qui a dit « Je me fiche de ce qu'on écrit sur moi tant que ce n'est pas vrai. »
15: C'est français ?
3: Ce n'est pas français.
15: C'est un écrivain ?
3: Écrivain, poète, ouais. Critique littéraire, dramaturge, scénariste.
5: Oscar Wilde.
3: Dialoguiste. Oscar Wilde, non. Il faut poser les bonnes questions.
15: Alors, c'est une femme.
16: Il est mort.
3: C'est une femme.
15: C'est une femme.
16: Elle est morte.
3: Elle est morte. Elle est morte en 67 à New York.
5: Et elle était américaine, donc.
3: Américaine.
16: Est-ce que c'était une actrice?
3: Actrice, non. Tout sauf actrice.
16: Ah.
3: Poète, nouvelliste, critique littéraire.
5: Daphné du Maurier.
3: Parolière, dramaturge, scénariste, dialoguiste, connue pour ses mots d'esprit.
17: Dorothy Parker.
3: Dorothy Parker.
16: Oui,
3: c'est Christophe Barbier. Bravo, Christophe.
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9: Alors vous savez que hormis les questions de culture générale, les citations, bon, on passe toujours de bons moments avec les grossettes qui des fois se confient. Et là on a appris un truc ce jour-là, c'était le mardi 2 janvier 2024. Laurent Ruquier mange aux toilettes. Je ne vous en dis pas plus, je vous laisse découvrir.
10: Pour Yann Richard, qui habite Tréflaouenan dans le Finistère.
11: On dirait une vanne.
12: Mais elle ressort beaucoup, cette ville.
10: Le pigeon est le seul oiseau au monde...
13: À chier sur ma voiture.
10: C'est normal, il vous reconnaît.
14: Oui, t'as qu'à pas l'appeler aussi.
13: Non, mais je vous assure que dans la...
10: Elle est là, la tête par la vitre arrière. À faire... forcément, ils rappliquent.
13: Dans la rue, il y a plein de voitures. Il n'y a que sur la mienne qui vont chier. Et je vous assure que c'est vrai.
10: Et vous connaissez la phrase de Pierre Légaré qui disait « Ce que je ne comprends pas, c'est que les pigeons chient des crottes noires sur les voitures blanches. »
15: Oui, c'est vrai.
10: « Les crottes blanches sur les voitures noires. »
15: C'est vrai.
10: Bon, alors écoutez, c'est pas ça ma question.
15: C'est pas ça.
10: Le pigeon est le seul oiseau à pouvoir boire de l'eau comme les autres ne le peuvent pas. Qu'est-ce que font
15: avec
10: les...
15: une paille?
10: Non, pas avec une paille.
14: Attendez, je suis du côté des vieux ou des cons, en fait.
16: Je crois que le pigeon est dégluti, Laurent.
10: C'est-à-dire?
16: Ben, en fait, la plupart des animaux, ils ne déglutissent pas. L'eau passe directement dans leur gorge. Et je crois que
13: lui, il déglutit. Fait comme ça.
16: C'est-à-dire qu'il prend de l'eau dans son bec, il lève légèrement la tête et il déglutit. Donc, il avale l'eau.
14: Ah, il a une luette, tu veux dire?
16: Non, il avale.
13: Oui, il déglutit pas.
16: Par exemple, les autres animaux.
14: Moi aussi, j'avale. Je suis pas un pigeon. Oh.
10: Vous avez donné une partie de la réponse, monsieur Ferrari, mais j'allais dire presque à l'inverse.
16: Ils n'utilisent pas leur langue.
13: Pour déglutir, ils sont obligés de lever la tête en l'air.
15: Ouais. C'est le contraire. C'est les seuls qui déglutissent pas.
14: Mais non, c'est les seuls capables de boire la tête en bas.
10: Excellente réponse de Caroline Diamant.
16: Laurent, les pigeons.
10: Non,
16: il relève la tête.
10: Non, justement, le pigeon est le seul oiseau au monde à pouvoir boire de l'eau sans avoir ensuite à lever la tête pour avaler.
15: Mais ça lui sert à quoi?
13: Dans mon jardin, ils lèvent tous la tête. Moi, je sais que je les regarde.
15: T'as du temps d'après-midi.
13: Bah oui.
15: Pour regarder les pigeons.
10: Ça, c'est vraiment la vieille à sa fenêtre.
13: Mais j'ai plus de meubles chez moi. Faut bien que je m'occupe.
15: Il faut déballer tes cartons, Isabelle.
17: Moi, j'ai un poisson rouge, Laurent. Et je sais pas si c'est une particularité du poisson rouge, mais il arrive à manger les petites graines, tu sais, que je lui donne comme ça de temps en temps, en faisant caca. Il arrive à manger en faisant caca.
13: Ah, ça fait directement.
14: Ah bah, je le fais aussi, moi, ça.
15: Oh non.
10: Bah, si ça m'arrive de prendre un truc...
15: aux toilettes.
10: Aux toilettes.
13: Oh,
10: pas un plat de pâtes, mais par exemple un Mars ou je ne sais quoi.
15: Non. plus, ça ressemble à la sortie. Ça a même la même aspect à l'entrée à la sortie.
14: Un coup de barbe, hein, savez... ça repart.
10: Laurent.
13: Pourquoi, pas du boudin... Pourquoi pas du boudin noir?
15: Ah bah, ouais. Pensez qu'il y a des millions de gens qui admirent Laurent Ruquier. Qui voit en lui un intellectuel. Le mec a lancé la carrière de milliers d'artistes, etc. On apprend comme ça en se levant le 2 janvier qui fait caca en mangeant des mars.
2: Ça va vraiment pas bien.
10: Ça vous est jamais arrivé de grignoter un truc?
13: Personne... C'est impossible.
2: Mais c'est horrible.
10: Caroline, ça vous est jamais arrivé de grignoter un truc dans les toilettes?
14: Jamais.
13: Non, moi non plus.
15: C'est le pire.
13: C'est impossible.
10: Ah non, mais écoutez, c'est pas grave.
13: Mais non, mais vous non. êtes le seul.
10: Non.
13: Vous avez choqué.
14: Si.
13: Vous avez choqué la France.
15: Non, il y a mon poisson.
13: Levez la main ceux qui ont déjà fait ça. Non,
15: mais,
13: voilà.
15: Mais non, il y a les odeurs là. Non, mais
10: après, je vous dis pas. Je fais ça chaque fois. Ça m'est déjà arrivé une fois.
13: Oui, mais
10: j'avais faim, pas le temps, bon.
15: Laurent, moi, si je suis totalement honnête, ma grand-mère, elle faisait ça.
10: Ah,
15: mais elle le faisait pas exprès.
13: Quelle horreur!
10: Non, mais enfin, écoutez, comprenez-moi. Je vous dis pas que non. que je vais aux toilettes, je prends un truc pour manger.
13: Oui, ça vous est arrivé, mais nous, jamais.
15: Jamais.
13: C'est impossible.
15: Moi, jamais. En tout cas, moi, j'ai plus envie de dîner avec vous, là. Non,
10: mais non, mais enfin, écoutez, ne me mentez pas.
14: Moi, jamais.
2: Mais je vous jure.
15: C'est impossible.
13: Jamais.
10: Ça m'arrive encore même de pisser en mangeant, d'ailleurs.
2: Ah, d'accord. Oui.
11: Ce qui est super dur, c'est de boire de l'eau et de faire pipi en même temps. Essayez, c'est super dur.
15: Ah, c'est vrai.
11: Votre cerveau n'accepte pas les deux informations. Sauf chez vous, visiblement. Mais il y a que...
10: Ça me rappelle une histoire que Philippe Bouvard adorait raconter aux grosses têtes. Il la raconte à peu près une fois par an et moi je le fais à peu près une fois tous les 2 ans aussi. C'est une histoire de Philippe Bouvard, donc je peux le faire, car les auditeurs fidèles des grosses têtes sauront reconnaître son histoire. C'est le type qui va aux toilettes et qui dit « Docteur, j'ai un problème de digestion, je digère trop vite en fait. Hein. Je mange des petits pois, paf, je fais des petits pois. Je mange des carottes, paf, je fais des carottes. Je mange des haricots verts, paf, je fais des haricots verts. M'a bouffé de la merde.
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0: Michel Sardou avec la Java de Broadway. Merci d'avoir choisi RTL, les grosses têtes, les meilleurs moments. C'était le mercredi 3 juin 2026, il n'y a pas si longtemps finalement. Et vous allez vivre un bon moment, vous allez découvrir les grosses têtes, comment ce que ça donne quand elles se retrouvent dans un avion. Titoff, Caroline Diamant ou encore Sébastien Thoen étaient là ce jour-là.
1: Et la question concerne quelque chose qui fut créé, testé, hein, je vais essayer d'être précis parce que je vois bien qu'autrement vous allez m'en vouloir. Testé le 24 juillet 1946, mais utilisé pour la première fois le 30 mai 1949, soit quasi 3 ans plus tard. Ah, mais ouais. De quoi s'agit-il ?
2: Un véhicule ?
1: Un véhicule, non.
3: Un médicament ?
1: Un médicament, non.
4: C'est un système qu'on utilise le freinage ABS.
1: Le freinage ABS, non. Le 24 juillet 1946, c'est le premier test qui est effectué, mais la première personne qui va l'utiliser réellement, on va dire, de manière non anticipée, voilà, parce que quand on fait des tests, évidemment, on sait qu'on fait des tests.
2: Le siège éjectable.
1: Le siège éjectable, bonne réponse de Christophe Barbier. Et oui, forcément, le siège éjectable, parce que il a fallu le tester, mais...
5: J'aurais
2: pas voulu le tester.
5: Non, mais ici, il n'y en a pas un, précise.
1: Pourquoi vous n'y avez pas le tester?
4: De rapidité, de vitesse, pour aller jusqu'au sol.
5: Philippe Bouvard, il y en avait un. Résultat.
1: Vous en avez tous un ici.
5: Eh oui. C'est bien ça qui nous fait peur.
1: Un petit off.
5: Tu sais que ton fauteuil, il est un peu bizarre, ton fauteuil.
4: Appuyez sur le bouton.
1: Non, mais ça va faire drôle, quand même. Vous êtes dans l'avion, et effectivement,
4: alors, ça sauve la vie, surtout.
1: Des tests qui ont été faits en 1946, tests en vol du premier siège éjectable moderne.
5: Est-ce qu'ils ont fait le toit éjectable? Qu'est-ce qu'il y a le toit encore? Mais s'il y a le plafond, ça sert à rien,
1: un siège éjectable. Les Belges avaient mis un siège éjectable dans des hélicoptères. Voilà,
5: c'est ça. Mais c'est vrai, s'il y a ça, ça sert à rien, en fait. Ouais,
1: donc ça faisait guillotine en même temps. Mais effectivement...
4: Vous êtes dégueulasse.
6: En fait... on appuyait sur un bouton, on était éjecté, et après il y avait un parasol.
1: Mesdames et messieurs, vous venez de comprendre pourquoi il fait les grosses têtes depuis 40 ans.
5: Ah ben, oui. Sacré prof d'histoire. Et tout ça sans alcool. Hein. Bravo. Bravo Valérie.
1: Jean-Philippe, vous avez déjà fait de l'avion avec des sièges éjectables. Vous étiez steward, rappelons-le.
7: Ah ben oui, justement, mais dans les avions de ligne, il n'y a pas de siège éjectable. Non. C'est que dans les avions, les équipements militaires.
6: Bah non, puisque.
4: Heureusement, ce serait dégueulasse. Vous imaginez, l'avion se crache, on voit passer le pilote en l'air.
1: Non, ce serait génial pour les hôtesses de l'air et les stewards qui auraient. En fait, tout l'avion serait fait de sièges éjectables.
4: Ah oui. Et les passagers qui nous font chier, on les fait éjecter.
1: Voilà. Bon, allez, hop, tu joues le calme. Un peu comme une bataille. Une bataille aérienne.
4: B12.
1: Hublot. C'est génial, ah, non?
7: Très bien, oui, j'aimerais bien.
1: Vous en avez rêvé, avouez-le.
7: Ah, bah, oui, il y a des passagers. Des fois, on a envie de les passer la tête hublot, hein. Une majorité de gens gentils par rapport à des gens méchants, mais quand t'as un connard, tu le vois. Hein.
5: Mais le client est roi, donc forcément, tu te sens bien.
4: Est-ce que plus la classe est élevée, plus le client est désagréable?
7: Non, c'est le contraire.
5: Non, c'est les pauvres qui font chier. Ça, le public. Ça, le public. Vous rigolez, ce soir.
1: Alors là, je vais vous dire, il n'y a pas de règle.
4: Bah non, mais je pose la question, Steward, tu as l'expérience.
7: Bah, dans l'absolu, c'est les gens qui ont payé le moins qui sont les plus exigeants, oui.
4: Ah ouais.
7: Ceux qui sont habitués, comme vous, à l'opulence, la richesse.
1: J'étais sûr que ça allait retomber sur moi.
7: Par exemple, vous avez Laurent Ruquier à bord, lui, il veut juste qu'on le fasse pas chier, qu'on vienne pas lui parler, et puis qu'on dérange.
1: Ah oui, ça, c'est vrai.
5: Comme dans la vraie vie, oui.
7: Alors qu'à l'arrière, il a payé 100 euros, mais il veut du caviar et du champagne.
5: Ah non,
7: oh, c'est terrible. C'est pas souvent les gens les plus aisés qui sont les plus exigeants. Okay. Voilà, c'est bien dit.
5: On va passer la parole à Xavier Bertrand. Merci Jean-Philippe pour cette analyse politique. On va passer la parole à un candidat de droite maintenant. Puisqu'on a eu quelqu'un d'ultra-droite. Alors, oui,
8: en gros, il a dit, les riches sont sympas, les pauvres, c'est des enfoirés. Oui. C'est un peu le résumé, quoi.
6: Mais non, il a pas dit ça. Non,
1: vous reniez, en fait, vos origines.
7: Mais je renie rien. Je parle d'une étude sociologique que j'ai fait à bord des avions. Ça ne s'applique qu'à l'avion. Après, dans la société, si les pauvres.
1: Pardon, j'ai voyagé aussi bien en classe éco qu'en classe.
7: Ah, vous avez toujours fait chier, vous.
1: Non, justement, mais moi, justement, moins je me fais remarquer, mieux, je me,
7: discret dans les
1: mieux je me porte. Oui. J'ai en revanche, j'espère, un don d'observation et je regarde beaucoup, et ça sert dans nos métiers, ce qui se passe autour de moi. Et je crois vraiment, je n'ai pas besoin d'être steward ou quoi que ce soit pour ça, observer qu'il y a des cons dans toutes les classes sociales.
8: Bien sûr.
1: Les pauvres, les riches.
5: Ah, les gens connus.
1: Des connards.
5: Ah, mais j'ai même des noms, moi, c'est pour dire.
1: Chez les riches, chez les pauvres, il y a des cons, il y a des couillons à droite, à gauche, au centre.
8: Mais oui.
1: Alors là, vraiment, mais il ne faut pas croire qu'il
5: y a des comiques drôles, des comiques pas drôles, vraiment. Bien sûr.
8: Et chez les stewards, c'est pareil, il y a des stewards très sympas quand ils vont
1: En revanche, ils sont tous gays.
5: Sinon, ils ne passent pas le diplôme.
7: C'est un métier qui s'y prête bien.
8: Non, il y avait un steward autrefois, il m'a dit, je suis hétéro. J'ai dit, non, mais c'est pas possible. Mais non, c'est une blague.
1: En fait, il n'y a aucune règle.
8: Non.
7: Non, les homos, ils n'ont pas de règles.
1: La vie est faite de diversité, n'est-ce pas? Qu'est-ce qu'il fait sur son téléphone portable?
2: Je regarde les messages urgents qui peuvent arriver. Vous savez, l'actualité nous rattrape.
1: Ah, vous avez des messages urgents.
5: Mais oui, qu'est-ce qu'il y a plus urgent que ce magnifique débat?
2: Il y a un conflit entre Retailleau et Copé. Ça peut être intéressant.
7: Oui, mais tu vas pas appuyer sur le bouton atomique, là.
2: Le siège éjectable.
1: Attention, monsieur Barbier, j'en ai viré pour moins que ça.
7: Ah oui,
2: c'est le siège éjectable.
1: Ah bah oui, alors, il fait autre chose.
7: On n'a pas le droit de faire ça, c'est interdit.
1: Il fait autre chose pendant l'émission.
5: Non, mais vraiment. Il y a de moi qui faisait pas.
6: Ça le rattrape.
8: Je vais lui faire un petit résumé. On disait qu'en fait, il faut pas avoir d'a priori. Dans toutes les catégories sociales, il y a des gens sympas et des gens cons. Voilà, par exemple, chez les politiques, ils sont plus sympas à droite ou à gauche.
1: Chez les journalistes, par exemple, il y en a qui regardent leur téléphone pendant une émission et d'autres pas.
0: Retour des grosses têtes demain 15h30 sur RTL pour leur place à l'actualité RTL soir avec Antoine Cavallero. Bonsoir Antoine.
3: Bonsoir Peggy, bonsoir à toutes et tous et bienvenue dans RTL soir, édition spéciale consacrée à ces incendies qui ravagent notre pays. La situation la plus préoccupante, c'est bien sûr la Gironde. Le feu est stabilisé ce soir mais certainement pas fixé. Une vague de chaleur est attendue demain, ce qui risque de fortement compliquer le travail des pompiers. Emmanuel Macron est attendu sur place dans les prochaines minutes. Le chef de l'État va rencontrer les élus, les soldats du feu, les forces de sécurité à 18h30. Nous serons avec Grégory Allion, eurodéputé, ancien président de la Fédération nationale des sapeurs-pompiers, autre invité de cette édition, un spécialiste des assurances. Les assureurs vont prendre en charge les frais de relogement des personnes évacuées. Il faudra aussi accompagner les entreprises à l'image de ce patron qui a tout perdu.
9: Il n'y a plus que les ruines, avec des tôles tordues dans tous les sens. Il n'y a plus grand-chose, quoi.
3: Et témoignage du côté de Biscarrosse, car on n'oublie pas les Landes, le Var ou encore la Corse. Nous sommes ensemble jusqu'à 19h15. Vous retrouverez alors Augustin Trapenard pour le meilleur de variété. Vous êtes curieux du monde qui vous entoure. Merci d'écouter RTL. Il est 18h.
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3: Et le journal de 18h est présenté par Thibaut Dinouel. Bonsoir Thibaut.
11: Bonsoir Antoine, bonsoir à tous.
3: À la une donc, la course contre la montre des pompiers en Gironde.
11: Avant l'arrivée d'une nouvelle vague de chaleur demain, l'incendie est stabilisé mais pas encore fixé. Dernier bilan, 42 000 hectares brûlés, plus de 200 000 personnes évacuées. Et sur le terrain, les pompiers toujours mobilisés. À leur côté également, les forestiers tentent aussi de contrer le brasier. Notre reportage dans un instant à leur côté. Nous serons aussi avec des patrons dévastés dans les Landes. À Biscarrosse, une zone industrielle totalement à reconstruire. Pas de bonnes nouvelles non plus sur le front de la sécheresse. L'année s'annonce tristement historique, peut-être pire que 76 et 2023. Les précisions dans ce journal. Dans l'actualité, il y a aussi cette attaque au couteau à Paris ce matin. Trois femmes poignardées porte de Clichy. Un individu très vite interpellé. Les précisions du service police-justice de RTL. Et puis Zizou. Il arrive, le futur, pas encore officiel, sélectionneur des Bleus, sera présenté demain devant la presse.
3: La météo avec vous, Anthony Kazmarek, bonsoir.
11: Bonsoir Antoine, bonsoir à tous.
3: Ça y est, c'est reparti, début d'une nouvelle vague de chaleur demain.
11: Oui, même si la nuit sera encore relativement respirable, souvent entre 10 et 18 degrés, mais demain après-midi, 30 à 35 degrés sur quasiment tout le territoire, jusqu'à 36 dans le sud-ouest, avec un temps toujours aussi sec et très ensoleillé.
3: Merci Anthony, point complet d'ici une demi-heure.
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13: L'incendie est désormais stabilisé en Gironde.
11: Ce qui ne veut pas dire qu'il est maîtrisé, loin de là. Mais il est vrai que les pompiers ont pu bénéficier de conditions un peu plus clémentes ces dernières heures. Pour autant, la région est toujours plus que jamais à éviter. D'ailleurs, le trafic SNCF est toujours à l'arrêt en ce moment au sud de Bordeaux. Autoroute A63 coupée également à la circulation. On l'a compris, la priorité plus que jamais. Et pour les soldats du feu, avec cette petite fenêtre de tir, quand on va le voir dans un instant, la météo va de nouveau changer. Bonsoir Clara Echari.
14: Bonsoir.
11: Vous êtes sur place en Gironde pour RTL et en plus du travail des pompiers, vous avez assisté aussi à celui très précieux des forestiers.
14: Oui, et vous l'avez dit, c'est une course contre la montre pour les forestiers. Il faut profiter de la météo un peu plus favorable avec la pluie qui est tombée hier soir pour réaliser un pare-feu sur la D5.
15: On est à 50 mètres de la route, donc en fait on abat des arbres pour protéger le reste de la forêt.
14: Stéphane Viban est forestier. Au milieu du balai, des broyeuses, des abatteuses à marche prime, il gère ce que l'on appelle les coupes tactiques. À la place des pins serrés, il ne doit rester que du sable. Les arbres tombent les uns après les autres.
15: Donc là, on les coupe, on va les couper en morceaux, on va les débarder et ensuite on va broyer pour arriver au sable pour que lorsque, si le feu arrive, les pompiers de la route puissent travailler en bonne sécurité et soient extrêmement efficaces. Et le faire maintenant, parce que quand le feu approche trop, ben ça sera trop tard, on n'aura pas le temps.
14: Bruno Lafont est président de la DFCI en Nouvelle-Aquitaine, lui aussi est sur le pont.
16: C'est une opération lourde, mais on a quand même fait dans la journée 22 km hier. Là, on en a une trentaine. On fait en sorte que le sol soit le plus propre possible. Et là, maintenant, on va demander aux agriculteurs et à la DFCI d'arroser au maximum. C'est surtout pas aux pompiers. Les pompiers, ils ont autre chose à faire. Hein.
14: Et à l'heure actuelle, les forestiers travaillent toujours pour encercler le feu sur tous les fronts.
11: Clara Echari en direct de Gironde pour RTL. Le dernier bilan, lui, s'élève toujours à 42 000 hectares brûlés. C'est 4 fois la superficie de Paris. Et pour appuyer le travail des pompiers, l'Union européenne annonce aujourd'hui l'envoi de 9 avions et 2 hélicoptères à partir de demain.
13: Et la calmie de ce lundi risque d'être de courte durée.
11: Oui, car les prévisions ne sont pas forcément favorables. Anthony Kaczmarek, avec ce cocktail chaleur plus vent qui ne va pas faciliter la tâche des pompiers.
17: Oui, la chaleur, premier facteur défavorable, 35 à 36 degrés prévus demain après-midi, c'est 8 de plus qu'aujourd'hui, 36 à 40 degrés mercredi après-midi, avec un temps très sec, très ensoleillé, donc le taux d'humidité va chuter, c'était 38% là cet après-midi, ce sera 25% demain et seulement 20% mercredi. Et puis malheureusement, deuxième facteur défavorable, le vent, qui certes sera un peu plus faible, 20-30 km à l'heure en rafale, mais qui va changer de direction quasiment à chaque demi-journée, vent de nord-ouest ce soir, de nord-est demain matin, de sud-est demain après-midi, de quoi rendre le déplacement du feu totalement imprévisible.
11: Merci Anthony, on vous retrouve à la fin de ce journal pour les dernières prévisions complètes.
13: Et on le disait en sommaire, Emmanuel Macron se rend sur place.
11: Après un conseil des ministres ce matin, le dernier avant les vacances du gouvernement, le président est en route pour la Gironde. Bonsoir Rachel Ducept.
18: Bonsoir, bonsoir à tous.
11: Vous êtes l'une des envoyées spéciales de RTL sur place. Le chef de l'État est attendu d'une minute à l'autre pour rencontrer les élus et les pompiers.
18: Oui, le chef de l'État a dû apercevoir depuis son avion des nuages de fumée se dissiper dans le ciel bordelais avant d'atterrir à la base militaire de Mérignac il y a une poignée de minutes. Pompiers, gendarmes, policiers et forces armées déployées en Gironde sont tous pilotés par le S10 de Bordeaux. C'est là qu'Emmanuel Macron vient faire un point d'étape des incendies. Très surpris, ils attendent tous des annonces. Un représentant me confie même, ça fait une semaine qu'on est en deuil. Un travail sans relâche, nuit et jour, c'est légitime que le président Vienne. Le président doit leur adresser ses remerciements après avoir échangé avec des élus locaux à huis clos. Un déplacement organisé en dernière minute. Il ne fallait pas mobiliser outre mesure des forces déjà déployées sur les incendies, explique l'Élysée. Alors pour ces raisons, Emmanuel Macron n'ira pas jusqu'en forêt, là où les flammes sévissent toujours.
11: Rachel Ducept en Gironde pour RTL avec les moyens techniques de Christophe Giustiniani.
13: Les entreprises payent un lourd tribut dans cet incendie.
11: On parle de 14 500 sociétés complètement à l'arrêt en ce moment, chômage technique forcé en Gironde donc, mais aussi dans les Landes à Biscarrosse, une zone industrielle a été complètement ravagée. Sacha Dubessé, ce matin, des patrons ont pu revenir pour la toute première fois sur place et pour constater les dégâts.
12: Oui, une zone industrielle complètement dévastée où des dizaines de hangars d'entreprises locales n'ont pas survécu aux incendies. Gilles gère plusieurs sociétés dans le bâtiment. Il m'accueille sur son terrain.
19: Si vous voulez vous avancer, vous allez voir.
12: Pour constater les dégâts, il faut d'abord marcher sur un tas de tuiles encore fumant avant d'arriver devant un entrepôt écroulé.
19: Là, il n'y a plus que les ruines. Avec des tôles tordues dans tous les sens, des véhicules brûlés, il n'y a plus grand chose, quoi. Je ne sais pas comment ça va se passer, là, entre les assurances et tout ça, ça ne va pas se remettre debout de suite. Hein.
12: Des entrepreneurs qui ont tout perdu, à l'image de Julien, ce charpentier naval répare des bateaux depuis 20 ans. Son atelier est aujourd'hui un tas de cendres.
20: Voilà, là, les décombres, c'est qu'il y a 5-6 bateaux qui étaient là et qu'il n'y a plus rien, il n'y a plus que les blocs de moteur. C'est une entreprise qui était pérenne, je travaillais toute l'année, voilà. On n'a plus rien. Après, on n'est pas feignant, on n'est pas tout ça, donc on va se reconstruire, quoi. On va refaire un truc, quoi, c'est sûr.
12: Des pertes matérielles qui risquent d'avoir des conséquences sur l'économie locale et de mettre en péril des entreprises contraintes de mettre la clé sous la porte.
17: Reportage de Sacha Dubessé à Biscarrosse dans les Landes.
13: Donc on entend la détresse des chefs d'entreprise et puis il y a aussi la longue attente, l'incertitude des habitants.
17: Pour certains, cela fait donc 5 jours qu'ils ont dû quitter précipitamment leur domicile. Pas de retour prévu tant que le feu n'est pas fixé. Quand un retour est possible, car au moins 240 maisons n'ont pas pu être sauvées. Les assurances se préparent donc à sortir le chéquier, sans doute des centaines de milliers d'euros qui vont devoir être indemnisés. Pour les vacanciers aussi, qui ont parfois dû avancer de nombreux frais. Et cette annonce, ce matin, du gouvernement, tous les frais de relogement seront pris en charge.
13: Et justement, nous sommes en ligne avec un premier invité dans cette édition spéciale consacrée aux incendies, Olivier Moustakakis, expert dans le domaine des assurances, cofondateur d'Assureland.com. Bonsoir.
21: Bonsoir monsieur.
13: On va tenter de tout comprendre avec vous, c'est une mesure rare. Hein. Les assureurs qui prennent en charge les frais de relogement des victimes des incendies en Gironde, dans les Landes et dans le Var, concrètement, qui est concerné ?
21: Alors c'est une mesure qui est exceptionnelle, mais situation exceptionnelle, j'ai envie de répondre mesure exceptionnelle, parce qu'ils vont prendre en compte, en effet, ils vont prendre en charge les frais de relogement, alors pour une durée allant jusqu'à 3 semaines, d'accord ? Même pour les habitations qui n'auront pas été impactées par les incendies, d'accord ? Donc toutes les personnes qui ont été déplacées, les frais de relogement seront pris en charge, or en fonction des contrats qui auront été souscrits bien évidemment, et dans les conditions et les limites qui sont fixées par le contrat d'assurance.
13: Mais quels sont les frais que vous allez accepter ? Les nuits d'hôtel, les notes de restaurant ?
21: Alors ce que vont accepter les assureurs, c'est des frais qui sont prévus, hein, parce que des frais de relogement sont inclus hein, dans l'assurance habitation. Or sur des durées plus ou moins importantes en fonction du contrat que vous avez signé. Donc ce sera fixé en fait par le contrat d'assurance, d'accord ? Comme si votre maison avait été incendiée, hein, vous avez des frais de relogement qui sont pris en charge. Et donc c'est votre contrat qui vous dira exactement ce qui est pris en charge. Donc le plus simple, ce qu'on peut conseiller à tout un chacun, c'est de contacter son assureur, bien évidemment, parce qu'il va falloir faire une déclaration de sinistre si en plus votre habitation a été touchée, hein, quand vous reviendrez sur les lieux. Vous avez 5 jours pour le faire. La période a été étendue, hein. Vous aurez jusqu'au 31 août. Mmh. Hein. C'est une déclaration qui a été faite par France Assureur, qui est le représentant de l'ensemble de la profession. Donc voilà, donc il n'y a pas d'urgence. Mais contactez votre assureur pour savoir quels frais sont pris en compte, jusqu'à quel montant, d'accord ? Et il faut bien évidemment conserver, c'est important, oui, les justificatifs des dépenses que vous avez enclenchées pendant cette période.
13: Et quels documents faut-il fournir précisément ? Est-ce qu'il faut prendre aussi des photos, par exemple ?
21: Alors, pour les habitations qui ont été touchées, bien évidemment, hein, il faut prendre des photos, hein, contacter son assureur pour faire la déclaration, prendre des photos, mais surtout rien déblayer, hein, il faut laisser en l'état. Parce qu'ensuite, le travail des experts qui vont se rendre sur les lieux, ça va être justement de constater l'étendue des dégâts et de faire un chiffrage précis, si vous voulez, hein, des montants pour soit réparer, soit reconstruire, hein, pour les habitations qui ont été entièrement détruites. Hein, donc ce rapport-là de l'expertise va être transmis à l'assureur qui ensuite va revenir vers vous avec une proposition d'indemnisation. Si vous êtes d'accord, les choses peuvent aller assez vite. Vous pouvez d'ailleurs demander même une avance de trésorerie, hein, d'accord, pour commencer à faire les travaux. Si vous n'êtes pas d'accord ou si vous contestez le montant qui vous est proposé, vous pouvez saisir ce qu'on appelle un expert d'assuré. Et certains contrats d'assurance prévoient en plus que ces honoraires d'experts d'assuré soient pris en charge. Donc, in fine, vous n'aurez pas à payer les frais d'expertise. Et cet expert-là sera de votre côté pour essayer de faire revaloriser un peu le montant d'indemnisation que vous a fait l'assureur en première proposition.
13: Olivier Moustakakis, parmi les 220 000 personnes évacuées autour du bassin d'Arcachon, il y a évidemment une très grande majorité de vacanciers. Là, que faut-il faire? Est-ce que certaines assurances peuvent couvrir les nuits d'hôtel perdues, par exemple?
21: Alors non, là, c'est le code du tourisme qui va intervenir, hein, d'accord? Parce qu'il n'y a pas de dommages à proprement parler. Hein, c'est ce qu'on appelle un cas de force majeure. Mais en revanche, le code du tourisme prévoit que l'hôtelier ou le professionnel de camping, hein, si vous étiez dans un camping, vous rembourse en fait les nuitées qui n'ont pas été consommées.
13: Et près de 15 000 entreprises ont dû céder leur activité depuis le début de l'incendie. Là aussi, les pertes vont être considérables. Et quel va être le rôle des assureurs?
21: Alors, de la même façon, hein, il va y avoir deux niveaux possibles d'indemnisation. Donc, c'est au même titre que le particulier qui a son assurance multirisque habitation, les entreprises à ce qu'on appelle des multirisques professionnels. Donc, ils vont couvrir, et c'est la garantie incendie qui est incluse dans son contrat, qui va couvrir les réparations, si vous voulez, de l'entreprise, hein, des dommages qui ont été causés au bâtiment. Et ensuite, si l'entreprise avait souscrit ce qu'on appelle une garantie perte d'exploitation, d'accord? Là, ce sera une indemnisation qui interviendra pour justement indemniser la perte de chiffre d'affaires, hein, parce que si l'entreprise est fermée pendant plusieurs mois, le temps que les travaux de réfection soient effectués, il y a ce qu'on appelle des garanties perte d'exploitation. En revanche, ce qu'il faut savoir, c'est qu'il n'y a pas beaucoup d'entreprises, malheureusement, qui souscrivent ce type de garantie perte d'exploitation.
13: On rappelle qu'en 2022, les énormes feux de Gironde avaient coûté près de 80 millions d'euros. Est-ce que vous arrivez déjà à avoir une estimation pour cet épisode de 2026? Est-ce que vous savez si la facture va être plus élevée?
21: Alors, certainement, la facture devrait être plus élevée parce qu'il y a énormément d'habitations et d'entreprises qui ont été touchées. Aujourd'hui, personne n'a de chiffrage précis, hein, donc il va falloir attendre plusieurs mois avant d'avoir un chiffrage précis du montant des indemnisations et du montant des dégâts. Donc là, en l'occurrence, en l'état, personne ne peut avoir que des estimations qui seront fausses, hein, parce qu'il faudra attendre le passage des expertises et des experts pour pouvoir savoir exactement ce qu'il en est.
13: Eh bien, on vous rappellera. Merci beaucoup, Olivier Moustakakis. Merci beaucoup d'avoir répondu aux questions de RTL et d'avoir éclairé nos auditeurs. La suite du journal de Thibaut Dinouel, avec cette photo qui fait la une de vos journaux multidiffusés sur les réseaux sociaux.
17: Celle captée par Maximilien Lamy à quelques kilomètres de l'incendie au nord du bassin d'Arcachon. Maximilien Lamy, il est photographe pour l'AFP, l'agence France Presse, et on lui doit ce cliché au contraste saisissant, Marie Gicquel.
2: Un parasol, deux transats et un mur de fumée à l'horizon. Cette scène aux allures de fiction est bien réelle. C'est Maximilien Lamy qui l'a capturé sur la plage de Lacano. Ce journaliste à l'AFP, photographe à ses heures perdues, était simplement en vacances. Un smartphone, un réflexe et cette scène devient le cliché de l'été.
4: Le contraste me saisit forcément immédiatement entre ce couple qui a l'air de continuer à vivre sa vie de vacancier tout à fait normalement. Lui, un peu avachi avec la jambe croisée et elle qui prend la photo. Je comprends évidemment l'emblème, le symbole du vertige de l'époque, de cette inertie face au désastre sous nos yeux, quoi.
2: Ce couple, Maximilien Lamy aimerait bien le retrouver.
4: Je leur jette pas la pierre, je veux surtout pas les juger, les accabler. J'aimerais presque pouvoir les retrouver pour m'excuser d'avoir pris cette photo. Heureusement qu'on les reconnaît pas, mais je juge pas leur comportement.
2: Baptisé le couple sous le transat, le cliché n'a pas de titre officiel.
4: Je pense par exemple à Michel Houellebecq qui avait dit, je crois, au sujet de la disparition du monde, qui serait en fait une forme de catastrophe douce. Je réfléchis à quel titre je pourrais donner à cette photo, mais on va dire untitled.
2: La photo a déclenché une vague de réactions à travers le monde, jusque chez certaines personnalités, comme l'actrice Marion Cotillard.
17: Sujet de Marie Gicquel du service culture de RTL.
13: Les incendies qui ravagent notre pays, les canicules qui se multiplient, un été des plus brûlants et une sécheresse qui pourrait être historique.
17: La ministre de la Transition écologique, Monique Barbu, a réuni tout à l'heure un comité sur le sujet. Bonsoir Virginie Garin.
22: Bonsoir à tous.
17: On se souvient des deux grandes sécheresses, 1976-2022. Eh bien, ce pourrait être encore pire cette année.
22: Voilà, la sécheresse qui touche tous les départements de métropole. 62 sont même déjà en rouge au niveau de crise avec des restrictions. Déjà 30 000 Français sont victimes de coupures d'eau et sont approvisionnés par citernes ou bouteilles. Selon Monique Barbu, donc, les niveaux de sécheresse sont comparables à ceux de 76 et 2022. Et la quatrième canicule qui commence dans les jours qui viennent va aggraver la situation. Pourtant, il avait bien plu cet hiver. Les nappes s'étaient bien rechargées, mais le manque de pluie depuis deux mois et la chaleur ont asséché les sols avec des risques d'incendie historiques, asséché les cours d'eau en Bretagne et en Normandie surtout. 60% des nappes sont plus basse que la normale, surtout en Charente, en Vallée du Rhône et en Bourgogne. Alors la sécheresse de 2022 avait coûté à l'économie française 5,5 milliards d'euros. Des gaz sur les maisons, surtout pour les agriculteurs. Eh bien le coût cette année sera supérieur, d'autant que Monique Barbuche chiffre les réparations des incendies, les premiers dégâts, rien que les incendies, à au moins 1 milliard d'euros d'investissement.
5: Virginie Garin pour RTL, merci Virginie.
13: Allez, une pause et dans un instant, l'actualité de ce lundi est également marquée par cette attaque au couteau à Paris. Trois femmes poignardées, porte de Clichy, par un individu. Individu très vite arrêté. Le service police et justice de RTL nous rejoint. À tout de suite.
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13: RTL, il est 18h18. Merci de nous écouter. On continue de vous parler des incendies, notamment en Gironde. On attend l'arrivée d'Emmanuel Macron auprès des pompiers. On suivra tout ça dans cette édition de RTL Soir. Mais également le reste de l'actualité avec vous, Thibaut Dinouel. Et cette attaque au couteau ce matin à Paris.
31: Trois femmes de 19, 24 et 36 ans ont été blessées par un individu muni de deux armes blanches. C'était vers 11h30 près de la porte de Clichy. Le suspect a pu être rapidement interpellé. Bonsoir Cindy Hubert.
32: Bonsoir.
31: Deux des personnes blessées sont dans un état grave ce soir, mais leurs jours ne sont pas en danger.
32: Oui, c'est à ces deux femmes que l'homme s'en prend d'abord près de l'arrêt de tramway. Sur une vidéo postée sur les réseaux sociaux, on voit l'homme errer armé de deux gros couteaux de cuisine.
33: Attention, monsieur, il est armé, attention. Attention, attention.
32: C'est à Nice que vous entendez crier. À ce moment-là, l'assaillant vient de poignarder à l'épaule une troisième femme, une femme enceinte. À Nice ne réfléchit pas, il court et le frappe avec sa valise à roulettes.
34: Dès qu'il a poignardé une femme enceinte, j'avais mal au cœur. Du coup, je me suis avancé vers lui, je l'ai frappé avec la valise. Il a jeté les couteaux et après on a le maîtrisé. Et il frappe seulement les femmes. Madame. Ça se voit, il n'est pas tout seul dans sa tête, ça se voit.
32: En plus de ce héros à la valise, quelques secondes après, un serveur du bar d'à côté arrive à la rescousse. Tous les deux le maintiennent au sol avec une chaise, puis un policier hors service l'arrête enfin.
31: Cindy Hubert, est-ce qu'on en sait un peu plus sur ce suspect ce soir?
32: Alors cet homme est français, il a 31 ans. Selon les premiers éléments de l'enquête, l'homme tenait des propos incohérents au moment des faits. Il a déjà été hospitalisé en psychiatrie. Un médecin doit le voir en garde à vue pour savoir s'il doit être interné.
31: Les dernières précisions de Cindy Hubert pour RTL.
13: Une mince lueur d'espoir pour les salariés de Fibre Excellence à Saint-Gaudens.
31: En Haute-Garonne, ce fabricant de pâte à papier est en grande difficulté financière et ce matin, le tribunal de commerce de Toulouse a rejeté l'offre de reprise formulée par le financier Mathieu Pigas. Elle n'était pas soutenue par l'État, mais la justice a décidé d'accorder un court délai supplémentaire de 2 jours afin d'étudier une nouvelle offre déposée par un chef d'entreprise. Son identité n'a pas été dévoilée. Cela pourrait sauver 270 emplois. En revanche, aucun repreneur ne s'est manifesté pour l'autre usine du fabricant. Elle est située à Tarascon dans les Bouches-du-Rhône. Là-bas, la justice demande son placement en liquidation judiciaire.
13: C'est une habitude. Comme tous les ans, la Poste va augmenter ses prix au 1er janvier.
31: Envoyer un colis ou bien un simple courrier coûtera bientôt plus cher. Augmentation moyenne de 6,7%, ce sera même 10% de plus pour

0: Nicolas Georgerot.
1: Oui, en 2014, Zidane est d'abord l'adjoint de Carlo Ancelotti au Real Madrid et va diriger ensuite l'équipe réserve du club espagnol, un peu à la façon d'un Pep Guardiola au Barça. Et le grand saut arrive en janvier 2016. Il remplace Rafael Benitez, dirige le Real. La légende est en marche. 145 jours après être arrivé sur le banc, il remporte déjà la Ligue des Champions.
2: C'est une fierté d'appartenir à ce club. Et merci, comme toujours, pour votre soutien.
1: L'accomplissement, c'est 2018, une troisième Ligue des Champions d'affilée, ce qui n'avait plus été accompli depuis le Bayern Munich au milieu des années 70. Un effectif de stars, un club espagnol puissant dans lequel il a passé 5 saisons comme joueur. La réussite de Zidane est parfois minimisée.
3: C'est pas de la chance, c'est pas juste c'est la troisième finale et ça s'est fait comme ça. Non, pas du tout. Derrière tout ça, il y a beaucoup de travail.
1: Un entraîneur, meneur d'hommes aussi, qui a toujours su gérer les égos, les fortes personnalités comme Cristiano Ronaldo.
4: Avec lui, on se sent plus considéré, on ressent son affection. Je l'admirais comme joueur et aujourd'hui comme entraîneur pour sa manière d'être, son comportement et sa façon de diriger les joueurs.
1: Zidane reviendra encore au Real entre 2019 et 2021. La période sera moins flamboyante. La Juve, Manchester United notamment, essaieront de l'attirer, mais il n'a donc dirigé qu'un seul club, n'a jamais entraîné en France malgré des contacts avec Bordeaux. En 2014, l'équipe de France sera sa première sélection, celle pour laquelle, dès 2012, il avait fait acte de candidature.
0: Nicolas Georgerot du service des sports de RTL.
5: Merci Thibaut Dinoël, on vous retrouve dans quelques minutes pour un point sur l'actualité. Là, c'est la météo avec vous, Anthony Kaczmarek. Demain, le début du 4e épisode de forte chaleur de l'été.
6: Effectivement, avec déjà 20 départements en vigilance jaune canicule. Ça veut dire quoi? Ça veut dire que la canicule approche, mais qu'on n'y est pas encore. Ce sera du Grand Est jusqu'à la région Rhône-Alpes, ainsi que sur la Gironde et les Landes. Alors pourquoi on n'y est pas encore demain? Parce que la nuit sera plutôt respirable. 10 degrés à Reims, 12 à Limoges, 14 à Lille, 16 à Lyon et à Bordeaux, 18 à Paris, déjà 19 à 24 degrés près de la Méditerranée, 24 à Nice. Et puis demain après-midi, 4 à 7 degrés de plus qu'aujourd'hui. Résultat, vous aurez 25 degrés à Cherbourg, 28 à Brest, mais partout ailleurs des températures supérieures ou égales à 30 degrés, 30 à Nice, 31 à Lille, 32 à Strasbourg et à Ajaccio, 33 à Paris, à Biarritz, à Saint-Étienne, 34 degrés à Lyon, à Grenoble et à Avignon, 35 à Bordeaux, à Toulouse, à Clermont-Ferrand et 36 degrés à Montauban, Mont-de-Marsan, Albi et Périgueux, le tout sous un ciel souvent tout bleu. On aura juste quelques plaques de grisaille près des côtes de la Manche qui vont très vite se dissiper et peut-être un petit risque d'averse sur les Alpes frontalières en fin de journée.
5: Et Anthony, cette vague de chaleur, elle va se poursuivre jusqu'à quand?
6: Alors, oulala, c'est la question à 1 million. Elle va durer très longtemps, au moins jusqu'au week-end. En revanche, pour la canicule, c'est-à-dire des températures difficilement supportables de jour et de nuit, a priori, on part pour plutôt 3 jours. Mercredi, jeudi, vendredi, et ça concernera surtout le sud et l'est du pays. Mercredi, on sera entre 35 et 38 degrés sur quasiment tout le pays, 37, 38 en Île-de-France, 35 degrés prévus à Lille, et jusqu'à 40, 41 degrés dans les plaines du sud-ouest, le tout toujours sous le soleil. Et puis jeudi, ça va baisser par l'ouest, on va se retrouver autour de 30, 33 degrés, donc c'est pour cela que la canicule va certainement concerner uniquement les régions de l'est. Évidemment, ce sera à suivre dans les prochaines heures.
5: Merci Anthony Kaczmarek. Marek, prochain point météo avant 19h. On marque une pause et cette édition spéciale se poursuit. RTL Soir au cœur des incendies, notamment de Gironde. Je vous rappelle qu'on attend la visite d'Emmanuel Macron sur place. Et dans quelques instants, nous sommes avec Grégory Allione, ancien président de la Fédération Nationale des Sapeurs-Pompiers, eurodéputé. Il va nous donner son regard sur la situation chaotique que traverse notre pays. À tout de suite.
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3: Et voici un nouveau point sur l'actualité de ce lundi soir avec vous, Thibaut Dinouel.
5: Et la quatrième vague de chaleur arrive. Météo France confirme une hausse des températures à partir de demain. Un pic d'intensité attendu mercredi, notamment des pointes à 40 degrés dans le sud-ouest. Très mauvaise nouvelle donc sur le front des incendies en Gironde, notamment après une accalmie aujourd'hui. Les pompiers redoutent de nouvelles conditions défavorables. Le feu a pu être stabilisé mais n'est pas fixé. Emmanuel Macron est attendu sur place dans les prochaines minutes. Une visite de soutien aux élus et aux forces mobilisées. Le gouvernement également au chevet des sinistrés. Ils sont 220 000 à avoir dû évacuer leur domicile ou leur lieu de vacances ces derniers jours. Les assureurs vont prendre en charge tous les frais de relogement. Les délais de déclaration des sinistres sont ouverts jusqu'au 31 août. Dans l'actualité également, cette attaque au couteau. Ce matin, porte de Clichy à Paris. Trois femmes ont été poignardées. Deux sont dans un état grave. Le suspect a été rapidement interpellé. 15 centimes de plus pour envoyer une lettre verte. La Poste annonce une augmentation de ses tarifs à partir du 1er janvier prochain. Plus 10% en moyenne sur les frais d'affranchissement des courriers et des colis. Et puis la douche froide pour les salariés de Fibre Excellence. Aucun repreneur pour l'usine de pâte à papier de Tarascon près de Marseille. La justice demande son placement en liquidation judiciaire. En revanche, encore un mince espoir pour les 270 salariés du site de Saint-Gaudens près de Toulouse. L'offre de reprise déposée par Mathieu Pigas a été rejetée, mais un autre chef d'entreprise s'est manifesté. La justice accorde un délai supplémentaire de 2 jours pour étudier cette proposition.
3: Merci Thibaut Dinouel. On vous dit à demain. Prochain journal à 19h. 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
3: Et oui, cette édition spéciale consacrée aux incendies qui touchent notre pays, elle se poursuit avec un grand témoin, un homme qui a dirigé la Fédération Nationale des Sapeurs-Pompiers. Il est aujourd'hui eurodéputé Renew. Bonsoir Grégory Allion.
6: Bonsoir.
3: Merci d'être en ligne avec nous. Alors le méga-feu de Gironde est stabilisé ce soir, mais loin d'être fixé. On va parler du combat des pompiers, des heures décisives qui s'annoncent avec le retour de la chaleur. Mais d'abord, un mot de la visite du président Emmanuel Macron sur place. Vous échangez régulièrement avec le chef de l'État, on le sait. Est-ce que c'est important qu'il vienne sur le terrain à la rencontre des pompiers mobilisés ?
6: Oui, c'est toujours important. C'est un témoignage de soutien et puis c'est le chef de l'État. En plus, c'est un moment où on s'aperçoit que face aux crises, il y a besoin finalement d'une coopération civilo-militaire. Et il faut le rappeler, c'est quand même le chef des armées. Et donc en ce moment, c'est une guerre du feu qui s'opère avec l'ensemble des forces mobilisables, militaires, protection civile, sécurité civile en l'espèce, bénévoles, agriculteurs, c'est la nation tout entière qui lutte. Donc oui, c'est important pour soutenir toutes ces personnes mobilisées, mais c'est important aussi pour soutenir les personnes qui sont dans le drame. Et je veux rappeler qu'en Gironde et en Savoie, nous avons perdu des collègues et nous avons également forcément des gens qui ont tout perdu, des maisons qui ont été détruites et des sylviculteurs qui perdent aussi leur outil de production, le bois en l'espèce.
3: Alors Emmanuel Macron se rend sur place à un moment d'accalmie, car le feu, on l'a dit, est stabilisé ce soir. Est-ce que c'est une première victoire, une victoire d'étape ?
6: Écoutez, je crois que nous ne sommes que le 27 juillet. Le ministre de l'Intérieur avait dit au tout début de l'été, le pire est à venir. Il savait très bien dans quelles conditions nous étions en matière de sécheresse, de canicule à répétition. Donc je me garderai bien de dire quoi que ce soit parce que je sais que demain les conditions météorologiques vont être difficiles. Il y a des feux un peu de partout sur le territoire national. Il y a des feux en Corse. Il y a des feux dans le département du Var, dans les Hautes-Alpes, et puis au niveau européen, il y en a un petit peu de partout aussi, malheureusement. Donc je me garderai bien de crier victoire. En revanche, il faut être optimiste, lutter, combattre pour anéantir ces flammes dévastatrices.
3: Grégory Allion, vous l'avez dit, il y a ce nouvel ennemi, la vague de chaleur. On attend jusqu'à 40 degrés dans le sud-ouest demain. Des vents moins forts, mais plus secs. Qu'est-ce que ça va changer au combat des pompiers ?
6: Vous savez, vous avez rappelé que j'avais présidé la Fédération nationale, mais je suis toujours sapeur-pompier et volontaire notamment, et j'ai lutté contre des feux. Juste une anecdote, en 2003, je me souviens d'un feu qui, en moins de 4 heures, avait fait 900 hectares dans le massif de l'Estérel. Il y avait très peu de vent. En revanche, il faisait très chaud et très sec. Ce qui veut dire que demain, en Gironde, dans le sud-ouest, il y aura des conditions suffisantes pour faire en sorte qu'un feu se développe de manière catastrophique. Il n'y a pas besoin de beaucoup de vent, il suffit de fortes températures et une hygrométrie très basse, c'est-à-dire peu d'humidité dans l'air. Et ça, ce sont des conditions que l'on redoute.
3: Oui, c'est ça, on vit un été chaud et sec. Est-ce que c'est ça qui explique, au moins en partie, ces incendies incontrôlables ?
6: Oui, ça explique forcément, parce que des canicules à répétition, un dérèglement climatique dont on ne peut plus cacher finalement qu'il est là, il est à nos portes, il nous secoue, il détruit nos vies, il détruit notre environnement, il détruit toute une vie économique, il menace des communes tout entières, il ravage des communes tout entières, mais forcément c'est aussi la faute de l'homme, puisque faut le rappeler, 90% des départs de feu sont liés à l'activité humaine, et 70% d'entre eux sont liés à l'imprudence ou à l'acte finalement indésirable par accident. Donc, et d'ailleurs, les feux contre lesquels combattent les sapeurs-pompiers en Gironde, ce sont des feux qui ont été allumés malencontreusement par accident. Donc on voit bien qu'il faut prévenir, lutter, avoir les bons gestes, parce que avec ce dérèglement climatique et ces périodes de canicule à répétition, il faut finalement avoir un comportement adapté à ce nouvel environnement auquel le dérèglement climatique nous contraint.
3: Grégory Allion, ils sont 2750 pompiers déployés, 6 jours qu'ils sont sur le terrain en Gironde, 24 heures sur 24. 4 sapeurs-pompiers ont été blessés ces dernières heures, 88 au total depuis mercredi dernier. C'est un lourd bilan pour les soldats du feu.
6: Oui, c'est un lourd bilan, et puis j'ai forcément une pensée pour les familles des 3 collègues déjà décédés. Et la Gironde n'a pas eu le temps de finalement porter ce deuil des 2 collègues décédés sur le feu à Mérignac, et que déjà ils étaient contraints d'aller lutter contre des monstres dévastateurs donc dans leur département. Oui, il y a de la peine, mais surtout, vous savez, lorsque vous avez ce type de conditions, vous avez été chef au feu. Moi, j'ai une pensée pour l'ensemble des collègues qui commandent des opérations de secours, parce que ramener tout le monde à la maison a toujours été notre leitmotiv, et c'est le leitmotiv qui prédomine dans la tête de tous les cadres sapeurs-pompiers qui exercent.
3: Et nous étions à midi avec le représentant CFDT des pompiers qui a alerté sur des équipements pas assez efficaces selon lui. Je vous propose d'écouter Sébastien Bouvier dans RTL Midi.
7: On est mal protégé sur un plan respiratoire. Nos cagoules, en fait, ne filtrent rien, ne nous protègent pas. Ça fait plusieurs années qu'on le dénonce. C'est pour ça que maintenant, sur le marché, il y a une nouvelle cagoule qui est arrivée, qui protège. Mais pour l'instant, la majorité des SNIS ne l'ont pas acheté. Et le deuxième point qui va aussi avec la tenue. Vous voyez sur intervention, ces pompiers avec des tenues de couleur bleue sombre, c'est les tenues qu'on utilise pour les feux d'appartement. Alors qu'on a des nouvelles tenues également qui sont spécifiques pour le feu de forêt. Et la majorité, pareil, des SNIS ne l'ont pas. C'est pour ça, malheureusement, qu'on se retrouve avec ces accidents.
3: Et Grégory Allion, est-ce que vous confirmez certaines cagoules, certains uniformes sont inadaptés ?
6: On peut toujours faire mieux en termes de protection. En revanche, ayant été engagé régulièrement sur les feux et étant toujours engagé sur les feux, l'ensemble des cadres et notamment même des équipiers font très attention à cet engagement-là et à être finalement non pas confrontés à la fumée très directement. Et donc, on se met toujours le vent dans le dos pour pouvoir intervenir, et c'est la précaution que l'on doit faire. En revanche, oui, il y a des précautions à prendre, et la cagoule dont parle Sébastien Bouvier, elle existe. Et pour l'avoir portée sur opération à 40 degrés, elle est très malaisante, elle est très difficile à porter, et je suis désolé, je l'ai remisée. Et même si je suis contraint de dire que c'est peut-être un outil efficace en termes de filtration, mais c'est pas un outil efficace pour travailler. Et parfois, très souvent, les tenues qui nous protègent le plus ont 2 conséquences. La première conséquence, c'est qu'elles nous assèchent, parce qu'elles sont tellement, je dirais, protectrices, qu'elles sont lourdes et qu'elles consomment beaucoup de calories parce qu'elles nous épuisent et elles nous dessèchent. Et la deuxième conséquence, c'est que travailler par 40 degrés à l'ombre, avec lutter contre le feu, et quand vous avez cet événement, c'est très difficile. Et qui plus est, cela nous isole un peu dans l'environnement dans lequel nous sommes. Or, en matière de lutte contre les feux d'espace naturel, l'environnement est tellement changeant qu'il faut le percevoir dans l'environnement dans lequel vous êtes. Et parfois, je le dis bien, j'ai commandé, je sais de quoi je parle, et j'ai demandé parfois à mes cadres de se dévêtir pour mieux percevoir l'environnement, pour finalement mieux protéger leur personnel.
3: Plus largement, face à ces incendies qui touchent toute la France, tout le sud de la France, est-ce que vous estimez que les moyens engagés sont suffisants? C'est que le ministre de l'Intérieur, Laurent Nunez, s'en est pris à ceux qui veulent alimenter des polémiques, selon lui, sur un manque de moyens. Vous, quel est votre avis?
6: Il y a deux choses. Être factuel. Les moyens n'ont jamais été aussi importants en matière de protection civile, de sécurité civile, depuis quelques années, notamment depuis 2022. Il y a eu le pacte capacitaire, il y a eu des avions qui ont été achetés. Après, on peut faire de la polémique, c'est certain. En revanche, il y aura un retour d'expérience à faire, car les événements nous bousculent plus vite que ce que nous pouvions le penser ou l'anticiper. Donc forcément, il y aura un retour d'expérience à faire. Il y a certainement du matériel, il y a de l'organisationnel et il y a de la ressource humaine. Donc aujourd'hui, notre système de sécurité civile est à bout, que ce soit au quotidien ou que ce soit dans l'exceptionnel. Donc il va bien falloir se pencher, et notamment sur ce qu'avait lancé Gérald Darmanin il y a quelque temps, c'était en 2024. Il avait lancé une grande réflexion du Beauvau de la sécurité civile. Ce Beauvau de la sécurité civile, il faut vraiment que ce soit une révolution qui permette à notre modèle de sécurité civile de s'adapter et d'avoir des personnels et des matériels adaptés aux nouveaux défis.
3: Dernière question, Grégory Allione, comment mieux se protéger à l'avenir? Que faire dans les prochains mois? Est-ce que, on peut le comprendre, ça passe par du matériel? Est-ce qu'il faut aussi repenser nos paysages, nos campagnes, nos forêts?
6: Vous avez totalement raison. Face à ce dérèglement climatique, il y a deux axes. L'adaptation du territoire, l'adaptation finalement de nos constructions, l'adaptation aussi de nos populations, en les sensibilisant, en les éduquant à ces nouveaux risques, à ces risques qu'ils prennent dans des lieux où ils n'y étaient pas jusque-là confrontés. Et l'atténuation, les matériels, les hommes, les femmes pour lutter contre. Donc deux axes, adaptation, atténuation, et ça c'est une politique qu'il faut conduire en même temps, tout au long de l'année, pas seulement quand il y a les feux. Et je vous propose aussi de nous retrouver lorsque la fraîcheur sera revenue, lorsque les pluies seront là. Il faudra toujours parler de ces questions-là, parce que l'année prochaine, malheureusement, il y aura de nouvelles périodes de canicule et nous serons encore au combat.
3: Vous faites bien de le rappeler. Merci beaucoup, Grégory Allione.
6: Merci à vous.
3: Et je rappelle que vous êtes eurodéputé Renew, ancien président de la Fédération nationale des sapeurs-pompiers. Merci d'avoir témoigné sur RTL. Dans un instant, vos témoignages au 3210. Vous étiez nombreux à la mi-journée sur RTL à réagir aux incendies qui touchent notre pays. Mais on va aussi prendre le temps de se détendre, de s'aérer l'esprit, car on en a bien besoin. Et il y aura notamment les confidences de Julien Lieb, qui avait marqué une édition récente de la Star Academy. On reviendra également sur les premiers sketch de Coluche. À tout de suite.
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3: RTL, il est 18h41, merci d'écouter RTL, votre radio, et vous le savez, on continue de parler de ces incendies qui touchent notre pays, en Gironde, dans les Landes, dans le Var, ces incendies qui vous interpellent. Vous étiez nombreux au 32-10 à la mi-journée dans l'émission Les Auditeurs ont la parole. Emmanuel, par exemple, qui habite en Gironde, et Alain de Saint-Nazaire, ses enfants vivent sur le bassin d'Arcachon.
12: On est à 10 km de Biganos. Biganos a été évacué, Nios est évacué, et on a toutes les fumées. Ce matin, on ne pouvait pas respirer, il y avait la queue devant les pharmacies pour chercher des masques. Et on se dit, mais pourquoi nous, on est encore là, alors qu'à 10 km, il y a la même fumée et les gens sont évacués. On est un petit peu perdus et surtout coupés du monde. La poste est fermée, le centre de tri est fermé, les laboratoires médicaux sont fermés. Enfin, il y a plein de trucs fermés et nous, on est quand même là. Et on se dit, mais en fait, on n'a pas envie d'être évacués à 2h du matin. Et on se dit, pourquoi on nous prévient pas par avance en disant, voilà, vous risquez d'être évacués peut-être dans 20 jours ou deux. Parce que là, ils vont tourner, concrètement. Et les vents, ils vont jusque en dessous de Bordeaux. Là, les vents, ils vont tourner au sud-est. Donc, ça va nous ramener toutes les fumées sur le bassin. Et on va être en fumée.
13: Moi, j'ai 66 ans. Je travaille encore, je suis traiteur, hein, parce que j'aime mon métier. Puis... Mais ça fait maintenant près de 15 ans qu'on nous dit la planète se réchauffe, faut prévoir. Attention, nana. Mais on prévoit rien. Mais on prévoit rien. C'est bien beau de donner de la thune à tout le monde, mais donner les moyens à la France. Et puis, j'en ai vu un hier, un pompier sur une chaîne de télévision, avec son pied en train d'essayer de... Parce qu'ils ont des pelles avec des trous, là, je sais pas comment on appelle ça, pour taper, pour éteindre le feu. On n'a rien, aucun moyen.
3: Les auditeurs de RTL ont la parole, présentés par Guillaume Ouattara. C'est tous les jours à partir de 13h. Et je vous rappelle le numéro magique, le 3210, pour contacter le standard et donner votre avis. Je vous signale qu'il y a quelques instants à peine, Emmanuel Macron est arrivé en Gironde à Bordeaux auprès des pompiers. Et nous y serons évidemment dans le journal de 19h.
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3: Mais là, comme promis, on va s'aérer un petit peu l'esprit avec votre chronique. J'ai failli tout rater, un rendez-vous de l'été sur RTL. Ces artistes qui connaissent la gloire, mais qui ont aussi traversé des échecs. C'est avec Anaïs Poncin. Bonsoir. Anaïs, aujourd'hui, vous nous présentez Julien Lib, finaliste de la Star Academy 2023. Il s'était incliné face à Pierre Garnier.
15: Le public a découvert son timbre puissant et clair il y a 3 ans à la Star Academy où il a perdu en finale. Depuis, Julien Lib enchaîne les victoires. Plus de 50 millions d'écoutes de ses singles, un premier album plébiscité et une tournée dans les plus grandes salles. Il sera à l'Olympia en novembre prochain. Un succès éclair alors qu'il a bien failli ne rester qu'à la 2e place.
16: On finit Star Academy et là nous on arrivait, on était genre 6 ou 7 de Starac à être potentiellement signable. Et on se disait vraiment, en fait, si dans les... quelques mois, dans les 6 mois, en fait, j'ai pas trouvé une maison pour me signer, trouver du budget, faire des morceaux qu'on voulait, et ben peut-être que je prends trop de retard et qu'en fait, juste ça va s'arrêter, quoi. Et il y a eu cette angoisse qui a duré quand même un moment. Et dès que on a commencé à travailler avec mon label, Toon Music, et qu'on a commencé à faire les titres et que j'ai vu que ça commençait à être dans le bon sens, j'ai dit ouf, j'ai encore une chance. Bon, je m'en suis pas vraiment rendu compte sur le moment parce que j'étais dans l'euphorie complète du truc de, je suis avec mes potes en tournée en toute la France, je viens de sortir d'une émission, j'étais personne aux yeux du grand public il y a 6 mois. Et donc j'avais une sorte de rage de vivre de dire ok, c'est incroyable, c'est maintenant, quoi. Mais là, avec le recul, je me dis waouh, 6 mois de plus, c'était compliqué.
15: Et il y avait une compétition entre vous, vous en parliez?
16: Que dalle. En fait, on venait d'arriver dans un monde que personne connaissait et que personne s'attendait à connaître aussi vite. Et du coup, en y arrivant, on n'avait aucune idée des enjeux, des contrats, des prods, des labels. En fait, on connaissait rien de tout ça.
15: Et vous avez essayé de vous démarquer pour réussir à décrocher un contrat?
16: Pas vraiment. En fait, on m'a toujours répété, depuis que je suis dans ce milieu, on m'a toujours dit, sois toi-même. Genre, vraiment, essaie d'être juste hyper sincère avec qui tu es, avec les gens. Travaille comme un ouf et tu peux que espérer que ça marche un jour, quoi. Et du coup, j'arrivais un peu en présentant au label et en disant, j'ai la dalle, quoi. J'ai vraiment envie de faire de la musique. J'ai vraiment envie de faire ce métier. C'est mon rêve depuis que je suis né, pratiquement. On a fait un premier album dont je suis super fier. Mais je sais que ce sera aussi un premier album. Et je sais que j'ai encore trop de marge à faire. Trop de progrès aussi artistiquement à aller chercher. Enfin, quand je vois les gens que j'admire et que j'écoute depuis que je suis petit, je me sens vraiment pas encore à ce niveau-là. Je pense que j'ai encore besoin d'affûter ma lame, quoi.
15: Et quelles leçons vous avez tirées de ce moment de flottement lorsque vous vous rendez compte qu'il y a beaucoup d'appelés et peu d'élus?
16: Pour moi, je suis archi reconnaissant et je suis en mode, de toute façon, c'est la vie que je rêvais de mener. Maintenant, il faut juste que je la savoure. Et en même temps, il y a d'autres enjeux, donc je sais très bien que, bah voilà, il y a un facteur chance.
15: Et aujourd'hui, vous avez encore peur de tout rater ou vous dites, ça y est, je sais que je vais réussir?
16: Mais un jour sur trois, j'ai peur de tout rater. Enfin, je pense jamais arrêter, je pense jamais que c'est la fin. Mais tu sais, des fois, t'angoisses sur des trucs où t'as l'impression qu'un mini échec, ça conditionne toute ta semaine, plutôt ton mois, plutôt ton année. Et puis après, tu te dis, ah mon Dieu, en fait, il y a trop de gens talentueux et trop de travailleurs. Et peut-être que je suis pas sûr. T'es toujours un peu en train de te juger. Mais je pense que c'est important d'avoir ce rapport-là aussi assez sain d'exigence forte, parce que ça reste un milieu où il faut beaucoup travailler et qui est très compétitif.
15: Merci Julien Libou.
16: Avec grand plaisir.

0: Julien Lib de la Star Academy au micro d'Anaïs Poncin, Anthony Kaczmarek. Petit blind test, qu'est-ce qu'on écoutait là?
1: Bah, le jeu, évidemment.
0: Bon, forcément, il sait tout sur tout, Anthony Kaczmarek, il va faire un prochain point météo. Allez, dans une dizaine de minutes, tous les épisodes de J'ai failli tout rater, c'est à retrouver sur l'application RTL. Il est à 18h48, merci de votre fidélité, merci de passer ce début de soirée en notre compagnie. Et à présent, on va vous raconter un casse du siècle. Ces braquages spectaculaires au butin faramineux commis avec beaucoup d'audace, mais aussi de la violence. 5 hold-up qui ont marqué l'histoire toute la semaine. Premier épisode avec Maxime Lévy du service police-justice de RTL. L'un des plus audacieux vols de ce début de siècle, le casse du Louvre, évidemment, en octobre 2025.
2: « 9h34 ce dimanche matin, deux hommes cagoulés apparaissent sur le balcon en pierre de la galerie Apollon, au premier étage du Louvre, face à la Seine. Les malfaiteurs découpent la fenêtre à l'aide d'une immense scie circulaire, avant de s'acharner sur deux vitrines en verre blindé. Collier d'émeraude, de saphir, broches de diamant, diadème de perles, tout est dérobé. »
3: Selon nos informations, à l'intérieur, ils s'attaquent à deux vitrines, les bijoux Napoléon et les bijoux souverains français. Un cycliste présent sur place au moment des faits témoigne chez nos confrères de TF1.
4: J'ai appelé de suite la police est intervenue, ça les a fait fuir et je les ai vus à ce moment-là repartir à fond de balle direction Bercy.
2: Quelques minutes plus tôt, les quatre malfrats ont garé un camion monte-charge de déménagement juste sous les fenêtres du musée. Deux d'entre eux montent dans le panier. Ils redescendront seulement 7 minutes plus tard, laissant tomber au passage la couronne de l'impératrice Eugénie, mais emportant 7 joyaux inestimables avant de fuir à scooter. De Nicolas, directeur adjoint de la police judiciaire parisienne.
5: C'est un drame pour la France. La première chose à laquelle je pense, c'est d'essayer comme ça d'évaluer le préjudice, mais j'en suis bien incapable. Ces bijoux, évidemment, représentent un préjudice inestimable pour la France.
2: Un patrimoine historique tout de même estimé pour les besoins de l'enquête à 88 millions d'euros.
0: Et Maxime, quand la police arrive, les malfrats et les bijoux sont déjà loin. Ils ont fui à 4 sur 2 puissants scooters vers l'est de Paris.
2: Oui, mais les malfrats ont laissé des indices derrière eux. Une trace de sang sur l'une des vitrines, un gant et un gilet jaune laissés par terre. Ces traces ADN sur le camion qu'ils n'ont pas eu le temps d'incendier. Entre le 26 octobre et le 25 novembre, une dizaine d'interpellations a lieu. Parmi elles, les enquêteurs sont sûrs de tenir les quatre membres du commando. Pascal Caro, patron de la brigade de répression du banditisme de la PJ parisienne à l'époque.
6: Il est évident que ce sont des malfaiteurs professionnels. Au cours de l'enquête, on découvre qu'ils utilisent des routeurs, par exemple, pour le téléphone. Ils posent des balises.
2: Mais maître Ménia Arap-Tigrine, l'avocat de l'un des mis en examen, n'est pas du tout du même avis.
7: Il est tout sauf chevronné. D'ailleurs, je crois que personne ne l'est dans ce dossier. Tout dit qu'ils ne le sont pas. La logistique n'est pas aboutie, le travail préparatoire, il n'y en a pas, et puis la fuite qui est inexistante. Il n'y a rien qui fonctionne pour pouvoir correspondre au profil de grand criminel.
2: L'avocate va plus loin. Pour elle, son client, qui est soupçonné d'avoir manœuvré le monte-charge et piloté un scooter, ne fait tout simplement pas partie du commando. Son ADN est absent de la scène du casse.
0: Des malfrats interpellés rapidement. Maxime, est-ce que l'on sait s'ils ont pensé eux-mêmes le casse ?
2: Eh bien, au moins deux des suspects évoquent un mystérieux commanditaire qu'ils ne souhaitent pas nommer et qui les aurait recrutés seulement quelques jours avant le casse, leur promettant entre 15 et 25 000 euros. Mais selon Pascal Caro, ce mystérieux donneur d'ordre est absent de l'enquête à ce stade.
6: Après plusieurs mois d'enquête, nous n'avons pas trouvé de commanditaire. C'est pas parce qu'il n'existe pas, c'est parce que, en tout état de cause, toutes les investigations que nous avons réalisées aujourd'hui ne nous permettent pas d'en prouver l'existence.
2: Où sont les bijoux? Dernier lieu connu, un parking souterrain d'Aubervilliers. 1h30 après le casse, la vidéosurveillance du garage filme les deux scooters entrés dans le sous-sol. Deux des malfrats admirent les bijoux avant de les cacher, mais ces vidéos sont découvertes trop tard. Lors de la perquisition, tout a complètement disparu et à ce jour, ils ne sont jamais réapparus.
0: Le braquage du Louvre, raconté par Maxime Lévy, les casses du siècle, une série d'été à retrouver toute cette semaine sur RTL. Demain, Tony Musulin, quand le convoyeur devient braqueur.
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0: Les sagas RTL à présent, tous les soirs une personnalité. Cette semaine, hommage à Coluche qui nous a quittés il y a 40 ans, l'humoriste à salopette. C'est avec Thomas Pierre du service podcast de RTL. Thomas, tout commence pour la carrière de Coluche, un soir d'élection présidentielle.
9: Oui, nous sommes le 19 mai 1974, c'est le soir du second tour. Valéry Giscard d'Estaing vient de l'emporter et toute la France attend, devant sa télévision, la déclaration du perdant, François Mitterrand. Sauf que Mitterrand tarde, il tarde même beaucoup. Alors pour meubler l'antenne, l'animateur Guy Lux a une idée. Il choisit de diffuser le sketch d'un jeune comique encore inconnu du grand public, un drôle d'énergumène en salopette, aux lunettes rondes et au nez rouge.
10: C'est l'histoire d'un mec. Vous la connaissez, non? Non, dites-le, parce que quand les gens la connaissent, ça prend la l'air d'un con. Voilà.
9: Ce soir-là, la France entière va découvrir Michel Colucci, dit Coluche, et son humour dévastateur. Son ami, Jean-Michel Vaghelzi, qui était à l'époque l'éclairagiste de ses spectacles, se souvient de cet énorme coup de projecteur orchestré par son manager, Paul Lederman.
11: Paul, qui était un ami de Guy Lux, obtient de faire passer Coluche. Donc il va faire un sketch devant 20 millions, 25 millions de téléspectateurs. Forcément, ça marque. Jour au lendemain, boum. Dès 74, on part en tournée, mais c'est des petites tournées. On fait des petits théâtres de 200-300 personnes, 400, 500. Mais ça va monter très fort et très vite.
0: Et ce qu'on sait moins, Thomas, c'est que ce sketch mythique n'est pas tout à fait né dans la tête de Coluche.
9: Et non, c'est l'histoire d'un mec est en fait né sur la scène du Café de la Gare, ce café-théâtre que Coluche a créé en 1969 avec Romain Boutet, Miu Miu ou encore Patrick Devers. C'est là que le sketch va voir le jour lors d'une grande improvisation collective. Catherine Sotta, qui a cofondé le Café de la Gare avec Bouteille et Coluche, s'en souvient très bien. Elle y était.
12: Le premier sketch qu'il a rendu célèbre, c'était une impro qu'on faisait dans la pièce de Romain qui s'appelait Robin des Quoi. Sur Robin des Bois. C'était un sketch où Coluche prenait de l'assurance, mais tous on l'interrompait, on l'empêchait de raconter son histoire. Et il la gardait après comme si c'était de lui, mais en fait, il était joué par 10 personnes. C'était pas un monologue.
10: Par exemple, parce que si vous voulez, des fois, c'est juste un mec comme ça, mais là, non.
9: Un sketch de troupe qui va propulser la carrière de Coluche. Car l'humoriste, après avoir été viré du Café de la Gare et avoir créé le vrai chic parisien, va finalement connaître la consécration seul sur scène. Jean-Michel Vaghelzi.
11: Disons que il n'était pas fait pour être en troupe. Il était fait pour être chef. Et quand un mec n'est pas fait pour être en troupe, forcément, ça veut dire qu'il a une personnalité particulière. Et puis il avait cette volonté forte d'être le premier. Pour lui, c'est pas un loisir. Il faut y arriver.
9: Et Coluche, sa salopette, son t-shirt jaune et son nez rouge vont y arriver. L'artiste de musical est désormais connu de toute la France. Nous sommes au milieu des années 1970. L'ascension du clown populaire est lancée et elle va le mener quelques années plus tard jusqu'aux portes de l'Élysée.
0: Et cette histoire-là, celle de la campagne présidentielle de Coluche, on vous la racontera demain. La saga Coluche signée Thomas Pierre, vous pouvez la retrouver dès maintenant en podcast sur rtl.fr et l'application RTL. Une pause et on fait un nouveau point météo. Le journal de 19h également avec à la une Emmanuel Macron en Gironde actuellement auprès des pompiers. À tout de suite.
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0: Et comme promis, un nouveau point sur la météo. Anthony Kaczmarek a très très peu de nuages demain, car oui, il va faire très très chaud.
21: Effectivement, je vous ai juste trouvé un petit voile nuageux sur les Hauts-de-France et les Ardennes, et encore un voile très discret, et quelques plaques de grisaille côtière vers le nord de la Bretagne, la pointe du Cotentin, peut-être le Boulonnais, une grisaille qui va très très vite se dissiper. Et puis dans l'après-midi, peut-être un petit risque d'averse sur les Alpes frontalières, donc près de la frontière italienne. Sinon, le ciel sera tout bleu avec un vent qui va s'inverser près de la Méditerranée. C'est un vent marin qui s'installe, ainsi que le vent d'autan en Occitanie, jusqu'à 40 km à l'heure en rafale. Demain, le risque de feux de forêt sera élevé dans 7 départements, 6 dans le sud-est. J'y ajoute aussi l'Essonne en Ile-de-France. Côté Gironde et Landes, le risque sera modéré. Il y aura toujours du vent et puis surtout de très fortes chaleurs. Demain, il fera 36 degrés à Montauban et à Albi, 35 à Bordeaux et à Clermont-Ferrand, 34 à Lyon et Grenoble, 33 à Paris et à Biarritz, 32 à Strasbourg, 31 degrés à Lille et à Marseille. Ce sera bien plus respirable à Cherbourg et à Dunkerque avec 25 degrés. Et puis le pic de cette vague de chaleur est attendu mercredi. On aura 33 à 38 degrés sur presque tout le pays, jusqu'à 40-41 dans le sud-ouest.
0: Merci Anthony, vous restez dans le coin. Prochain point dans une dizaine de minutes. 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
0: Et voici un nouveau journal présenté par Claire Checaglini. Bonsoir Claire.
23: Bonsoir Antoine, bonsoir à tous.
0: Et Emmanuel Macron aux côtés des pompiers et des élus de Gironde ce soir.
23: Nous irons à la caserne de Bordeaux où le président vient tout juste d'arriver. Le feu est stabilisé mais pas encore fixé. Les heures qui viennent s'annoncent décisives avec plus de 42 000 hectares déjà ravagés et une nouvelle canicule qui arrive. Reportage auprès d'un sylviculteur qui tente tant bien que mal de sauver ce qui a été épargné par les flammes. Nous nous demanderons aussi si la France est correctement dotée de moyens aériens, alors que l'Union européenne va envoyer des avions supplémentaires demain en Gironde. Les travaux d'isolation en chute libre, les demandes ont été divisées par 4 depuis le coup de rabot du gouvernement.
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0: Emmanuel Macron est arrivé il y a quelques minutes. Il est à la caserne des pompiers de Gironde ce soir.
23: Le président face à un pompier qui lui explique la propagation du feu et la stratégie mise en place. C'est l'image de cette soirée. Le sinistre qui a déjà ravagé 42 000 hectares est actuellement stabilisé mais pas fixé. Il met à l'épreuve aussi l'exécutif. Cette fois, le chef de l'État monte au front. Rachel Duceppe, il va s'entretenir avec des élus locaux, la préfète et bien sûr les pompiers.
24: Oui, le président défile de salle de crise en salle de crise. Derrière d'immenses baies vitrées, des cartes remplissent les murs et les tables. Les pompiers les ont mises à jour au dernier moment. L'objectif, faire un état des lieux très précis des opérations.
25: Au moment où on parle, on a 70 km qui ont été réalisés en deux jours.
26: Tout ça, c'est les pare-feux que vous avez créés ces derniers jours.
25: Voilà.
26: Et en violet, c'est ceux que vous êtes en train de finir.
25: Exactement.
26: Quand est-ce qu'on a fini tout le dispositif?
27: L'ensemble des objectifs devraient être finis demain dans la journée.
26: Et là, on considère qu'on, du coup, on a un dispositif qui est solide.
25: Il faut être prudent. Oui, c'est-à-dire que
24: le président devra répondre à plusieurs critiques, notamment les manques de moyens. Un représentant local reste très pragmatique. Je ne veux pas cracher dans la soupe, me dit-il. On va avoir des feux dans toute la France, mais on n'a pas adapté les moyens à tout le territoire. Ça va être un sujet polémique pendant la campagne présidentielle, prédit-on ici. Le président doit maintenant rencontrer les élus locaux à huis clos.
0: Merci Rachel Duceppe, service politique de RTL. Christophe Justiniani pour les moyens techniques.
23: Et la nuit qui s'annonce sera décisive car les pompiers n'auront que quelques heures avant qu'une nouvelle canicule n'écrase le sud-ouest. Et sur le plan économique, Bercy a demandé aux assureurs de prendre en charge les frais de relogement des habitants et des touristes contraints de fuir les flammes, soit 220 000 personnes. Rien que pour la Gironde, 13 000 entreprises ont été contraintes d'évacuer. Parmi les professionnels directement impactés, les exploitants, dont les parcelles ont été parcourus par les flammes. Arthur Pereira a passé une partie de la journée aux côtés de Cyril, sylviculteur et éleveur de chevaux sur la commune de Sainte-Hélène. Il a tenté de sauver ce qui lui reste.
1: Sur sa parcelle de terre, le sylviculteur ne sait pas où donner de la tête. Sous les troncs de pins calcinés, des dizaines de foyers sont toujours actifs.
2: On entend l'hélicoptère là qui arrive parce que je sais que là ça va repartir. Et là le problème c'est que c'est sous-jacent quoi. Ça reste en profondeur et ça ressort d'un seul coup et après c'est terminé quoi.
1: Je vous laisse répondre, c'est peut-être important.
2: Oui, allô. Ouais, j'ai besoin de bras. Le problème c'est que moi c'est comme hier quoi. En fait c'est des fumerolles et puis après ça finit avec 30 mètres de haut quoi.
1: Des colonnes de flammes qui ont avalé, dévoré des hectares de forêt appartenant à Cyril, le père de famille, ne tient pas en place au milieu des petits nuages de fumée.
2: Tu vois, on a sauvé la baraque, mais bon, on va dire sur 20 mètres de la baraque, c'est encore propre. Donc si c'est propre, ça va repartir.
1: Envahi par la peur, Cyril écourte notre interview.
2: Je vais devoir vous laisser parce que là, faut que
1: allez-y.
2: Je travaille.
1: L'homme monte à l'arrière d'un pick-up, remet son masque sur le nez, attrape une lance à eau et déverse des litres et des litres pour noyer sa terre, du moins ce qu'il en reste.
23: Merci beaucoup Arthur Pereira, l'un des envoyés spéciaux de RTL dans le sud-ouest.
0: Et c'est tout un tissu économique qui est mis à mal, y compris en zone périurbaine. Exemple à Martignas-en-Jalles.
23: Cette commune qui fait partie de la métropole bordelaise est aujourd'hui vide de ses 8000 habitants. Bonsoir Hermine Leclèche. Et parmi les déplacés, justement, il y a ce restaurateur qui se demande, Hermine, s'il va pouvoir se remettre de cet incendie.
3: Oui, Théo Lopez m'emmène d'abord dans les cuisines, devant ce grand frigo, vide désormais, seul reste quelques sandwichs et préparations données aux pompiers.
4: Mais là, on est en train de ranger.
3: Il y a des grands sacs poubelles.
4: Ouais, donc les denrées alimentaires, du coup, qu'on pourra pas garder. Il y a pas mal de choses qu'on avait prévues pour le lundi pour attaquer la semaine. Et là, aujourd'hui, on fait un peu le constat de tout ça.
3: Vos salariés ?
4: Ils sont là. J'ai la chance d'avoir une équipe quand même assez solidaire.
3: Madame, vous travaillez ici ?
5: Oui.
3: Vous ne travaillez plus depuis vendredi ?
5: Depuis vendredi, avec un peu comme tout le monde, un peu la boule au ventre. Parce qu'on ne sait pas trop comment ça va se passer. On n'a pas de jour de réouverture. On attend.
3: Pour le moment, le patron refuse de passer ses 5 salariés au chômage partiel, malgré la perte de chiffre d'affaires.
4: On a entre 70 et 80 personnes quand même tous les jours. On va être dans les 1100, 1200 euros de pertes par jour. La fin de mois arrive, donc forcément les charges aussi. Donc les salaires, savoir comment on va faire.
3: Et quand je parle de réouverture, une réponse ?
4: On ne sait pas.
3: Mais il ne faut pas que ça dure, assure le patron.
4: On ne va pas tenir sinon.
3: Au risque, comme beaucoup d'entreprises ici, de mettre à terme la clé sous la porte.
23: Reportage signé Hermine Leclèche. Autre pan de l'économie directement affecté, les secteurs des colonies de vacances. Toutes leurs activités sont interdites en Gironde. Idem pour les camps de scouts, décision de la préfecture aujourd'hui.
0: Et dans cette lutte contre cet incendie monstrueux, l'Union européenne va renforcer son aide.
23: Demain, ce seront au total 9 avions et 2 hélicoptères qui seront déployés sur zone. Des appareils qui proviennent de la réserve stratégique de l'UE. Bonsoir Émilie Beaujard.
6: Bonsoir.
23: Alors, avec ce nouvel appel à l'aide de Paris, est-ce que cela signifie que la France, finalement, est sous-dotée en moyens aériens contre les incendies?
6: Eh bien non, pas vraiment. La France fait partie des pays les mieux dotés avec l'Italie et l'Espagne. Une flotte de 67 appareils, des Canadair, des Dash, des Air Tractor et des hélicoptères, ce qui permet d'attaquer les feux de manière différente. Mais l'ampleur des incendies fait que nous avons besoin des renforts européens. C'est le cas aussi en Espagne et au Portugal. Le Portugal qui ne dispose pas d'ailleurs de Canadair, mais d'hélicoptères et d'avions loués au secteur privé. Mais le problème de la France, c'est qu'elle doit faire face à une flotte vieillissante, notamment pour les Canadair. Plusieurs programmes de renouvellement sont en cours, mais les délais sont longs et les prix élevés. La France et l'Union européenne cherchent d'ailleurs des solutions pour sortir de leur dépendance vis-à-vis du Canada, car les Canadair sont fabriqués exclusivement par l'entreprise du même nom, basée au Canada. Deux projets sont en développement en France et devraient voir le jour avant 2030.
23: Merci beaucoup, Émilie. Et ce soir, la gendarmerie déploie 10 véhicules appelés Centaure. Ces blindés se déplacent sur des terrains accidentés et dégagent des obstacles pour faciliter le travail des pompiers.
0: Des pompiers dont le représentant CFDT Sébastien Bouvier était l'invité du journal de midi et demi sur RTL.
23: L'occasion d'exprimer sa colère face au manque d'équipement. Il pointait notamment le faible nombre de cagoules filtrantes pour les soldats du feu. Ces cagoules pour les protéger des fumées. Et cet après-midi, les départements appellent à revoir le financement des services de secours et d'incendie, les SDIS. Selon l'association qui rassemble ces collectivités, le modèle n'est plus dimensionné au vu des risques. Elle évoque un point de rupture.
0: Dans le Var, des largages de Canadair sont en cours sur 3 reprises de feu.
23: 3 reprises importantes qui sont survenues au cours de l'après-midi. Selon le préfet, elles ne sont pas le fruit du hasard. Un millier de pompiers restent mobilisés sur ce sinistre déclaré il y a une semaine sur la commune de Pontevès. Environ 4700 hectares sont partis en fumée.
0: Et dès demain, la canicule revient aux grand dames des pompiers.
23: Avec aussi le spectre d'une surmortalité pour les plus fragiles qui habitent une bouilloire thermique. Le nombre de morts à domicile a explosé fin juin. Et dans ce contexte, on apprend que les demandes pour MaPrimeRénov' ont littéralement fondu. Elles ont été divisées par 4 en un an. Elles sont passées de 10 000 par mois à 2 500. En cause, le coup de rabot du gouvernement, admet à demi-mot la directrice de l'Agence nationale pour l'habitat, jointe par RTL. Et pour Damien Barboza, du collectif Rénovons, ce coup de rabot est presque devenu un coup fatal pour ce dispositif.
7: Moi, j'estime que cette baisse était courue d'avance, en vérité. Très clairement, il y avait une volonté du gouvernement de diminuer l'attractivité du dispositif de façon à rentrer dans les clous des finances publiques. De fait, ça devient très peu attractif pour les ménages et donc plus personne ne va s'en saisir. Sauf qu'en fait, ne plus saisir de MaPrimeRénov' au moment où les vagues de chaleur s'accumulent, au moment où elles sont de plus en plus dévastatrices, eh ben, on se rend compte que le choix fait par le gouvernement, bah, finalement, va laisser énormément de logements en proie à la chaleur et surtout ses habitants.
23: Propos recueillis par Nathan Bocard.
0: Dans le reste de l'actualité, Claire.
23: L'assaillant présumé qui a blessé 3 femmes en fin de matinée à Paris tient des propos incohérents et n'a pas encore livré son identité. Il a été arrêté très rapidement après avoir poignardé 3 femmes de 19, 24 et 36 ans. 2 de ces victimes ont été gravement touchées, mais aucune n'est en danger de mort. L'attaque s'est déroulée porte de Clichy au nord-ouest de la capitale vers 11h30.
0: Et je signale que vous avez un document RTL disponible sur RTL.fr et l'application RTL, un témoin qui raconte comment il a maîtrisé cet assaillant présumé à Paris. Dans le dossier Fibre Excellence, un mince espoir encore pour le site de Saint-Gaudens en Haute-Garonne.
23: Et la liquidation judiciaire requise pour celui de Tarascon qui emploie 300 personnes. Ce matin, l'offre de reprise du banquier d'affaires Mathieu Pigas a été rejetée par le tribunal de commerce de Toulouse. Mais l'usine de pâte à papier en Occitanie pourrait encore être rachetée selon un avocat du comité social et économique de l'entreprise. 270 emplois sont en jeu.
0: Merci beaucoup Claire Checaglini pour ce journal et on vous retrouve à 20h pour un prochain point sur l'actualité. La météo, le point, ça c'est avec vous Antoine, Anthony, Kazmarek, la vague de chaleur va s'abattre, c'est inéluctable.
8: Et oui, ça commence donc dès demain, même si la nuit sera encore respirable. Vous aurez 10 degrés à Reims au lever du jour, tout comme à Aurillac, 12 à Limoges, 13 à Brest, 14 à Lille, 18 à Paris. Bon, déjà 24 degrés à Nice, mais alors demain après-midi, 4 à 7 degrés de plus qu'aujourd'hui. 25 à Cherbourg et à Dunkerque, 26 au Havre, 30 à Caen et à Rouen, 31 à Lille et à Marseille, température évidemment prévue à l'ombre, 32 à Strasbourg, 33 à Paris et à Biarritz, 34 à Lyon, à Grenoble, à Avignon, 35 à Bordeaux et Toulouse, 36 à Albi et Montauban. Quasiment pas de nuages demain, un ciel souvent tout bleu, juste quelques plaques de grisaille près des côtes de la Manche qui vont très vite se dissiper en cours de matinée et peut-être un petit risque d'averse sur les Alpes frontalières, donc près de la frontière italienne en toute fin d'après-midi. Demain, le risque de feux de forêt sera élevé dans 6 départements près de la Méditerranée, du Roussillon jusqu'au Var et puis j'y ajoute aussi l'Essonne. Côté Gironde et Landes, un risque modéré demain, mais évidemment avec les fortes chaleurs et un vent qui va devenir un vent de terre, donc un vent très sec, il va évidemment falloir surveiller les reprises éventuelles du feu.
0: Bon, et dites-nous Anthony, ça va durer longtemps ?
8: La vague de chaleur, oui, certainement, au moins jusqu'au week-end. Il y aura aussi une canicule, alors pas sur tout le pays, c'est plutôt l'est et le sud du pays qui seront visés à partir de mercredi. Mercredi d'ailleurs, ce sera le pic de cet épisode de chaleur avec certainement entre 33 et 38 degrés sur tout le pays et 38 à 41 dans le quart sud-ouest. Ça va baisser jeudi, mais nous aurons toujours des moyennes de 32 à 34 degrés du nord au sud jusqu'au week-end inclus, avec peut-être quelques orages, mais dont il est impossible de prévoir pour l'instant l'intensité et la localisation.
0: Et donc prudence à tous et à toutes. Merci beaucoup Anthony Kazmarek. Dans un instant, variété, le meilleur de l'année, Augustin Trapenard reçoit Jean-Louis Aubert. Excellente soirée sur RTL.
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29: Bonsoir à toutes et à tous, bienvenue dans Variété. Comme je suis heureux de vous retrouver tous les soirs de l'été sur RTL, je vous propose de découvrir ou de redécouvrir des artistes comme vous ne les avez jamais entendus. C'est maintenant et c'est Variété. Qu'est-ce qui vous fait voyager, vous, l'ailleurs, les cartes froissées, les semelles usées, d'autres langues, d'autres cultures, ce que vous voulez. On peut voyager, vous savez, sans sortir de sa chambre. Il y a, sur ma table de nuit, ce vieux livre de Xavier Demestre qui s'appelle justement « Voyage autour de ma chambre ». Le héros, qui est un officier, il lui suffit de presque rien, quelques objets, son chien, il lui suffit de son imagination. Et je me disais, en préparant cette émission, c'est vrai, on peut voyager à partir d'un mot, à partir d'une phrase, à partir d'un roman, d'un film, d'un rêve, d'une chanson. Faut pas grand chose au fond. Il y en a qui prennent des substances pour voyager, qui parfois ne reviennent jamais. Il y en a d'autres qui trouvent quelque chose qui s'approche de la vérité. Il y en a qui ont besoin ni de bagages, ni de billets. Il leur suffit de fermer les yeux et d'écouter. Moi, je vais vous dire, il me suffit d'imaginer.
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29: Qu'est-ce qui vous fait voyager, vous, Jean-Louis Aubert?
30: Oh là, bah j'ai tout fait, hein. J'ai traversé le monde en stop. Et c'était bien parce qu'au bout du monde, j'ai trouvé qui j'étais. J'aime beaucoup les visages des autres.
29: C'est vrai que vous avez passé votre vie sur les routes, en fait. On se tournait en solo, près de 500 dates avec téléphone, 33 concerts caritatifs, ça fait quasiment 1300 concerts dans votre vie. Vous ressentez quoi quand vous vous apprêtez à partir pour 10, 20, 30 dates, là?
30: Encore 30. C'est quand même une fête, là, parce que c'est une très belle tournée, et puis je suis très bien entouré. La scène, c'est un peu toujours le même endroit. Les voyages en bus, mais j'adore regarder notre pays par la fenêtre du bus.
29: En vrai, les scènes, elles changent quand même. Vous êtes allé jusqu'au Stade de France, vous étiez le premier chanteur français à vous produire avant même Johnny, puisque vous faisiez la première partie des Stones,
30: ouais.
29: 25 juillet 1998. Ouais. Comment on se sent, tiens, face à 80 000 personnes?
30: C'est marrant parce que le Stade de France, j'ai fait plusieurs fois, et cette fois-là, il faisait pas trop porte-avions. Quelquefois, on est quand même... c'est presque intime tellement les gens sont loin. Mais je me souviens que j'ai joué... La bombe humaine...
29: Tu la prends.

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1: À 19 ans à peine, vous avez le bac et vous partez en autostop sillonner les États-Unis avec un pote et avec une guitare. Qu'est-ce qu'il a changé ce voyage? Qu'est-ce que vous êtes devenu?
2: J'étais parti à la recherche de Woodstock, mais Woodstock était fini. On était, j'avais sur la route dans la poche de Kerouac, mais en fait, par rapport à ce que j'ai vécu, ce bouquin est très bourgeois, quoi. Là, c'est vraiment, c'est très confortable.
1: Quoi. Vous avez vécu quoi, somme toute, Jean-Louis Aubert? Quelle galère?
2: Ben, pas des galères, mais 5 fois le couteau sous la gorge, pris par des Hells Angels sur l'autoroute. Deux fois, la voiture s'est retournée, on a fait des tonneaux.
1: Si ça s'appelle des galères, pour lui.
2: Mais non, c'est pas des galères du tout. Non, en fait, je crois qu'aussi, dans la vie, j'aimerais bien pouvoir traverser en diagonale. Je veux qu'aucune porte soit fermée. Et donc, c'était extra de tomber sur des gens vraiment qui racontaient leur vie, qui étaient très contents parce qu'on était des petits Français. Mais je me suis aperçu que j'avais une culture, entre guillemets, parce que j'aime pas ce mot-là, mais quelque chose de très français, parce que ils parlaient de leur waterbed, de leur salaire, ou des fantômes qui allaient dans la maison, ou de sexe et tout. Nous, on pouvait parler de tout, d'histoire, de politique, on s'intéressait à leur sujet et trouvait ça génial.
1: C'est vrai que vous chantiez des chansons françaises?
2: Oui.
1: Vous chantiez quoi?

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1: Ah oui, parce que en anglais, ils chantaient mieux que nous, tous les gens. Donc
2: c'est une chanson de 1784.
1: T'es plus fort en histoire que moi.
3: Une bonne chanson.
2: Qu'est-ce que vous fuyez à l'époque, quand vous partez?
1: Je fuyais pas, c'est-à-dire que la musique que j'aimais, elle existait pas trop en France. Je me suis dit, ben tiens, je vais aller là-bas, puis je reviendrai riche et célèbre. Je suis revenu pieds nus, avec des maladies cutanées partout. Ah ouais, une fois aussi, je suis tombé par la fenêtre du premier étage, et une autre fois, à l'arrière de la moto d'un Los Angeles, je suis rentré dans un pavillon par la porte de devant.
2: Vous êtes rentré dans quel état, au fond?
1: Je sais pas, il y avait une drogue qui circulait, qui s'appelait du PCP dose, du tranquillisant pour éléphant. Et ça faisait vraiment, il y avait des gens qui se coupaient le bras en souriant dans le train.
2: Ne me dites pas que ça vous est arrivé.
1: Non, regardez, j'ai mes deux bras.
2: On reste ensemble, Jean-Louis. On va parler de voix qui mue ou pas, de voix qui chante et de couplets qu'on n'oubliera pas. Si vous pensiez que vous alliez vous en sortir comme ça, on va chanter. On va chanter ensemble avec les auditeurs et les auditrices de RTL, Jean-Louis Aubert, dans quelques instants, dans Variété.

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11: Et avec Jean-Louis Aubert, surtout bien au chaud dans notre petit studio. On veut pas que ça s'arrête, hein. On veut toujours entendre votre voix. Votre voix qui est reconnaissable parmi mille. Et surtout votre voix qui a pas beaucoup changé.
12: Je sais pas ce qui se passe. Mais mon intérieur non plus a pas beaucoup changé. Non, non, c'est vrai.
11: Vous parlez de votre intérieur, de votre appartement ou votre
12: Alors
11: intérieur...
12: si, ça c'est un peu bordélique par contre. Mais...
11: Comment on préserve sa voix?
12: Ah bah, je fais rien. J'ai eu une très grande prof de chant qui s'appelait Madame Charlot, mais tous les acteurs et chanteurs sont passés par elle. Elle avait 90 ans, elle était pliée en deux.
11: Elle disait quoi de votre voix, Madame Charlot?
12: Elle disait, t'as encore fumé des clopes. Et elle aimait bien, elle me disait, chante pour ce mur là-bas au fond, chante jusqu'au mur là-bas au fond. C'était marrant.
11: C'est intéressant, ça, c'est quoi pour vous une belle voix, Jean-Louis Aubert?
12: Alors bon, il y a des voix très techniques, hein, ou des... Moi, pour moi, c'est pas ça du tout, parce que les belles voix, c'est celles qu'on reconnaît au bout de deux mots à la radio. Bon, Souchon, par exemple, Brel, Brassens, Barbara, c'est très très spécifique. Il faut porter ses défauts en étendard.
11: Vous pensiez pas au départ être chanteur, vous pensiez être seulement guitariste.
12: Ah bah oui, je suis guitariste.
11: C'est un peu par hasard, en fait, que votre premier groupe vous demande d'enregistrer une chanson, Plastic Rocker. Qu'est-ce que vous êtes dit?
12: J'avais écrit des paroles que j'osais pas montrer, puis on était dans un bureau sur les Champs-Élysées, tout ça. Puis j'ai sorti, on m'a dit un truc comme à l'école. T'as pas écrit ça tout seul? Et là, j'ai su qu'il y avait peut-être quelque chose.
11: Vous trouviez que vous chantiez comment à l'époque?
12: Ben, là aussi j'avais vu le Rock and Folk, il y avait une prof de chant. Alors elle m'avait appris à respirer, mais mon père avait été la voir en cachette pour savoir si vraiment il y avait un espoir, parce qu'il me trouvait, il cherchait des solutions pour moi. Elle m'avait dit que je ne serais jamais chanteur.
11: Il y avait déjà du sourire dans votre voix à l'époque, dès la première chanson, Jean-Louis
12: Aubert. Ouais, je crois. Récemment, ouais, je me demandais pourquoi, parce que j'ai écrit Métro c'est trop et Giaphone en une nuit. Parce que j'allais au boulot, j'étais menuisier, mais très très mauvais. Je jouais beaucoup d'un piano désaccordé dans cet atelier de menuiserie.
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0: Ouais.
1: Vous aviez 9 ans quand vous entendez ce titre.
0: Ouais, les Beatles, ouais.
1: Les Beatles, vous les appelez.
0: Bah ouais, mais je savais pas, j'avais jamais.
1: Vous les avez rencontrés?
0: J'ai rencontré McCartney, j'ai croisé Lennon, ouais. Mais c'est tout.
1: Vous êtes parlé un peu ou pas?
0: À McCartney, je l'ai interviewé, alors je lui ai parlé longtemps. J'ai fait ce que tu fais.
1: Et vous lui avez dit qu'à 9 ans, vous aviez écouté cette chanson et qu'elle avait...

0: Oh bah,
1: je suis pas le seul au monde, on est tous comme ça. Mais j'ai un côté à travers la porte de ma sœur. Et voilà. Mais surtout, il y a quelque chose qui me... J'étais au patronage et il y avait une affiche d'un film qui s'appelait Magical Mystery Tour.
0: Ah oui.
1: Et il y avait un autobus peint avec des gens avec la tête bizarre dedans, des têtes marrantes. Et je regardais le bus et je disais, mais j'ai l'impression que c'est pas un voyage comme on fait à l'école là quand on part en week-end ou en colonie. J'ai l'impression qu'il nous parle d'un voyage intérieur. Et j'avais 7-8 ans, quoi. Enfin, j'étais au patronage, on jouait à 1-2-3 éperviers sortés. C'est marrant qu'une affiche et ce truc culturel que j'ai compris qu'il y avait du psychédélisme, en fait, là-dedans, déjà. Alors que j'étais tout petit.
0: Ça vous dit qu'on chantonne ou qu'on chante un peu vos chansons, nous aussi, ensemble, maintenant,
1: ouais, si
0: vos plus beaux morceaux, avec téléphone ou en solo, dans le désordre, juste comme ça.

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1: Il y en a une qui est secrètement votre préférée. On est entre nous là, vous pouvez me le dire.
0: Mais je crois que c'est Je crois en tout, je crois en rien.
1: Pourquoi ?
0: Parce que c'est la vérité. Je crois tellement dans les croyances des autres, la force que ça leur donne et la bêtise que ça peut engendrer aussi.
1: Et quelle est celle qu'on vous cite tout le temps dans la rue, qu'on vous chante, avec laquelle on vous interpelle ?
0: Il y en a pas mal. Il y a beaucoup alter ego, parce que des gens qui ont voulu dire à quelqu'un qu'il l'aimait ou qu'il l'avait aimé.
1: C'est beau. Ça peut changer une vie, une chanson.
0: Ça peut être un bon camarade qui marche à côté de vous et que vous retrouvez à différentes périodes de la vie, et comme les bons camarades et les bonnes camarades, vous reprenez la discussion là où vous l'avez laissée, et la chanson a pris un autre sens. Mais ça, c'est quand il y a pas mal d'inconscient dedans.
1: Vous avez déjà été sauvé par une chanson, vous, Jean-Louis Aubert ?
0: Par un autre monde.
1: Pourquoi ?
0: Tous les partis politiques m'ont appelé. Parce que tout le monde rêve d'un autre monde, c'est vachement fédérateur. Je rêvais d'extrême gauche à extrême droite, tout le monde rêve d'un... Mais en fait... On décrit pas le rêve, donc c'est cool. Mais en fait, moi, je parle d'un chanteur qui dit « C'est bien beau de chanter que tu rêves d'un autre monde. » C'est ce que dit la chanson. 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Et la réalité t'a alité. Mais quand bouger l'a fait tourner, la réalité t'a pardonné. Et depuis, regarde, quand t'es sur scène, danse les ombres du monde comme dans le mythe de la caverne de Platon. Et c'est et donc la chanson, en fait, est très, très... intime et personnel, mais personne l'entend.
1: Ah si, maintenant, tous les auditeurs et toutes les auditrices de RTL, vous le savoir.
0: Dans ça, c'est... Ben, c'est ça, ouais, je rêvais d'un autre monde, donc c'est le chanteur qui chante ça. Où la terre serait ronde. Et moi, je dis, c'est un peu cucu, quoi, mais c'est marrant de le dire.
1: Alain Souchon dit justement que vous avez une voix d'enfant. Je trouve ça beau.
0: Ouais, mais je pense que j'ai un cœur d'enfant, mais par contre, je suis pas du tout naïf. Moins naïf que des savants que j'ai rencontrés ou des hommes politiques très importants. Franchement,
1: les gens qui
0: savent pas qu'ils sont des enfants, ils se trompent. Des fois, ils sont au volant de leur belle bagnole, ils se la pètent. Il suffit de leur dire « Oh, j'adore votre voiture » et la personne est tout émoustillée. C'est trop fastoche.
1: C'est que j'ai 1000 questions à vous poser, Jean-Louis Aubert. Votre rêve d'enfant, notamment, puisqu'on en parlait. Votre livre de chevet, votre petit surnom, votre plus grand mensonge, votre crime, qui sait.
0: Quoi,
1: dans Variété.
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1: En compagnie du merveilleux Jean-Louis Aubert, c'est l'heure du temps redouté. Questionnaire de Variété. Vous répondez, Jean-Louis, en...
0: Alors, Variété, l'entendez, hein, parce que c'est Augustin qui a inventé ce mot, ça veut dire...
1: J'ai pas inventé le mot, non?
0: Si, ça veut dire tout.
1: Exactement.
0: Voilà.
1: Donc vous répondez en une anecdote, une phrase, un mot, vous choisissez. Vous êtes d'accord?
0: Je vais essayer.
1: On y va. Quel était votre rêve d'enfant, justement?
0: Je crois que j'essaye toujours de ne pas le trahir, sans savoir exactement ce que c'était. Mais c'est l'enfant, c'est l'ancêtre qui me parle, c'est lui qui m'a amené sur cette route. Franchement, j'essaye toujours de pas le trahir, et en particulier aussi l'adolescent.
1: Quel défaut est-ce que vous ne supportez pas chez les autres, Jean-Louis Aubert ?
0: J'aime pas trop l'amertume jalouse.
1: Qui est votre héros ?
0: Je sais pas, je crois que c'est le petit Pousset.
1: Et votre héroïne ?
0: C'est mon amoureuse.
1: Quel est votre animal totem ?
0: J'en ai beaucoup, j'aime beaucoup le mot mésange. J'ai l'impression que sur la route, quand je suis en bus, les oiseaux de proie me saluent. Et peut-être j'aurais aimé être un oiseau de proie comme Napoléon.
1: Quel est votre livre de chevet, Jean-Louis Aubert ?
0: Alors, en ce moment, je suis dans un truc qui s'appelle La conférence des oiseaux de Attard. C'est magnifique. Cet été, c'était La voix du sentir de Luis Anza, qui est un peu chamanique et c'est vraiment beau. Je crois que sur une île déserte, j'emmènerais La quête de l'absolu de Rumi, comme ça j'aurais de quoi dire toute ma vie.
1: Si vous deviez choisir un pseudonyme, quel serait-il ?
0: À l'école, on m'appelait Arthur et j'ai appelé mon fils Arthur. C'est marrant. Petit loup, on m'appelle souvent, et loulou, mais j'avais une grand-mère qui m'appelait Lilou. Et je trouvais ça joli, Lilou.
1: Bah, peut-être vous appelez Lilou alors. Quel a été votre plus grand mensonge, Lilou ?
0: De dire que j'ai pas peur.
1: Quel est votre mot préféré, à part mésange ?
0: J'aime bien oui.
1: Quel est votre plat préféré, Jean-Louis Aubert ?
0: Je sais pas, je crois que j'aime bien les pâtes aux truffes.
1: Avec qui est-ce qu'on vous confond parfois ?
0: on me confond pas trop. On me prend pour un ami, donc sans me connaître. Mais j'aime bien ça, c'est certainement moi qui le désirais, quoi. Les gens sont très copains avec moi.
1: Qu'est-ce qui vous brise le cœur ?
0: La disparition des amis, au fur et à mesure.
1: Quel est le parfum ou la saveur de votre enfance que vous ne voudriez jamais oublier ?
0: J'étais tout petit, il y avait un anniversaire, j'avais 3 ans. Un petit jardin avec des fleurs, et ça m'a paru être le paradis.
1: Dans quelle époque est-ce que vous auriez rêvé de vivre ?
0: J'aime bien celle-là. Avec les gens que j'ai rencontrés, c'est comme si au 19e j'avais rencontré Rimbaud et Baudelaire.
1: Et Balzac, ce serait qui ? Et Baudelaire, ce
0: Baudelaire, serait qui ? Ça serait Houellebecq, je pense. Rimbaud, ça serait peut-être Gainsbourg. Balzac, ce serait peut-être Coluche.
1: Quelle est votre citation fétiche ?
0: Puisque rien ne dure et que tout change, sois heureux un instant, cet instant c'est ta vie.
1: Quel est le plus grand crime que vous ayez commis ?
0: Voler... J'ai dû en faire des conneries quand même. Mais je pense que voler le premier 45 tours de Led Zeppelin aux prises uniques...
1: C'est un crime.
0: Ah bah oui, c'est condamnable. J'étais vraiment un petit voyou. Hein.
1: Comment est-ce que vous aimeriez mourir ?
0: Moi je veux mourir sur scène, devant... Non, bah oui, peut-être. Sans la moindre peine, le cœur ouvert, tout en... douceur.
1: Quelle chanson d'un autre est-ce que vous auriez rêvé d'écrire ?
0: Il y en a beaucoup, là. J'étais fou de Dylan. Là, ça me donnait envie de retourner au folk, là, avec le film Complete Unknown et tout ça. J'ai vu à quel point c'est révolutionnaire, ces cordes de guitare.
1: Donc une chanson de Dylan.
0: Oui, par exemple, The Times Are Changing. Mais sinon, il y a la chanson de Souchon, par exemple.

0: Ouais, c'est une chanson qui fait la paix, parce que je suis très spiritualiste, mais je pense que les religions, elles ont tendance à bousiller un peu le concept. Parce que quand c'est des gars qui méditent, qui passent 40 jours de jeûne dans le désert, ils essayent d'expliquer aux autres ce qu'ils ont vécu. Mais moi, déjà, quand je fais une interview et que je vois ce qui est écrit dans le journal, je vois que personne n'a rien compris. Alors, j'imagine que 200 ans après, savoir ce que les prophètes ont traversé, c'est très difficile à retranscrire.
1: On va continuer à parler de musique dans quelques instants, Jean-Louis Aubert, dans Variété.
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1: Variété RTL avec Jean-Louis Aubert. On a parlé de voix, de voyage, de route, de rêve. Comme je vous invite, si vous nous rejoignez, à réécouter le début de cet entretien en podcast.
0: Mais tout ça, c'est le même mot, en fait.
1: Quand vous voulez
0: voir. Voyage, route, rêve.
1: Ah, exactement.
0: Ah, oui.
1: On a appris, Jean-Louis Aubert, que vous aviez une citation fétiche si belle. On a appris que vous ne juriez que par l'enfant que vous étiez et que votre plat préféré, c'était les pâtes à la truffe, notamment. Quel enfant est-ce que vous étiez d'ailleurs, Jean-Louis Aubert, avant de faire de la musique, votre vie ?
0: Il y a quelque chose de curieux, c'est que je me souviens beaucoup de scènes avant que je sache parler.
1: Ah.
0: Du coup, me vient à l'esprit que la poésie et la chanson peuvent, même si le mot poésie, pareil, il est lourd, mais aident à faire danser les mots pour qu'on approche une idée, une sensation.
1: Et c'est vrai que le général de Gaulle vous avait promis à votre naissance bonheur et félicité.
0: Il m'a pris dans les bras, oui, parce que ma mère avait été obligée de changer de robe parce qu'il y avait du lait qui sortait, qui m'était destiné, je pense. Et donc il est venu voir le lendemain matin et je ne savais pas. Et il a dit, toi tu seras heureux. Et je dis toujours en plaisantant, si ma mère me l'avait dit plus tôt, j'aurais été gaulliste plus tôt.
1: En tout cas, vous êtes devenu scout et enfant de cœur.
0: Oui, j'ai fait tout ça. Alors ça, c'était très très bien parce que ça va surmonter les peurs. On nous lâchait très petits dans la forêt et je passais des nuits avec des copains à trouver qu'une pomme de terre était très bonne. Et puis c'est là où j'ai appris la guitare. J'ai vu, quand on avait froid autour d'un petit feu sous la pluie, et ben un petit air de guitare, c'était dingue, quoi.
1: N'empêche, ce côté rebelle, ça a commencé très tôt. J'ai eu vent d'une histoire à 3 ans avec un pistolet.
0: Ah ouais, alors ça, c'était un peu plus tard. J'avais trouvé un pistolet chez moi, un 6.35, et je suis arrivé dans une réunion d'invités où il devait y avoir le préfet, tout ça, le machin.
1: Et vous avez braqué tout le monde, en fait.
0: Bah, j'ai dit haut les mains, quoi, mais pour rire, quoi. Donc, tout le monde a levé les mains, donc j'étais assez satisfait. Jusqu'à temps qu'on arrive à dire « ne bouge plus, ne bouge plus ». Bon, et après, évidemment, quand on m'a pris le pistolet, je me suis pris une bonne torgnole. Bah, c'est normal, hein, ça a fait peur à tout le monde. Mais j'étais, oui, très très dissipé, mais très solitaire dans ce... Ouais, mon père était sous-préfet, j'étais dans ce jardin et à tourner en vélo comme un hamster. Mais tous les gens que j'ai rencontrés qui étaient très créatifs ont été très solitaires dans leur enfance. Et du coup, comme ils n'avaient pas de jeux vidéo comme on a maintenant, tout ça, on s'inventait des jeux et des histoires et on les menait très loin.
1: Quand vous avez annoncé à vos parents que vous vouliez faire de la musique, ils ont dit quoi ?
0: Ils ont dit non, non, c'est pas possible. Mais après, j'ai compris l'histoire. Parce que mon père, il a été prisonnier pendant 5 ans dans la guerre. C'était un fils unique. Avant, il était en pension. Ils se sont fait prendre tout de suite pendant la guerre à la ligne Maginot, là. Et donc, prisonnier en Pologne. Et comme il connaissait des choses par cœur et tout ça, il a monté un petit spectacle pour le Nouvel An. Et ça a été pris comme un acte de résistance. Donc dans le camp.
1: C'était un artiste au fond.
0: Oui, et après j'ai eu des gens qui étaient avec lui dans le camp. Ils sont devenus les chouchous du camp. Et mon père, quand il conduisait à l'avant de l'attraction, il disait « Je crois que c'est en captivité que j'ai été le plus libre, parce que chacun prenait la place pour laquelle il était fait dans le dénuement. » Et c'était c'est très très curieux ça. Et moi, je me demande si mon camp, c'était pas la France. En tout cas, il m'a pris la main quand il est mort et il m'a dit « Je crois que t'as fait ce que je voulais faire ».
1: En grandissant, vous chantez toujours et vous avez appris la guitare aussi, Jean-Louis Aubert. À quel âge vous avez commencé à gratter une guitare? Ça s'est passé comment, vous vous souvenez?
0: Je crois que quand j'avais 8 ans, je jouais un truc comme ça, mais il n'y avait pas de... Ouais, c'était pas mal. Ouais. Et tout le monde disait, oh, dingue, mais comment t'as trouvé ça?
1: C'est devenu une obsession, à un moment.
0: Ouais. Je jouais dans les toilettes, je jouais sous la couette ou la couverture à l'époque. Le regard de mon père a eu quelque chose qui était supérieur à quand j'avais des bonnes notes. Vraiment supérieur. Mais après, quand il a vu que je jouais tout le temps, il y a eu un vent de panique qui arrivait dans le regard des deux parents. Mais vraiment. Et c'était déclenché par, cette chanson dont j'étais fou, c'est I'm Free de Who. Je connaissais que ce mot-là en anglais, mais je voulais être libre. Mais j'étais arrivé à Paris et du coup, on était en famille. Mai 68 arrivait, mais doucement.
1: Vous ressembliez à quoi? Il ressemblait à quoi, le Jean-Louis Aubert adolescent?
0: Au début, cheveux courts, et après, les cheveux qui traînent par terre. Et...
1: Par terre, carrément?
0: Non, mais enfin, il y a une chanson dont j'ai rêvé. Ma maman s'est jamais aperçue. Et ça faisait... Mets tes patins, tire tes chaussures. Attention, tes mains sur le mur. Ne t'assieds pas sur le canapé. T'as les cheveux sales, tu vas le tâcher. Je suis parti de chez mes parents, j'en avais marre de faire attention. Alors les mômes, ils mettaient ça dans leur chambre quand ils claquaient la porte et les parents, ils étaient dégoûtés. Et moi, je mettais un fouillé des et mon père me disait, c'est quoi ce que t'écoutes? Et après, j'écoutais Alice Cooper et tout ça parce que ça leur faisait peur, je pense.
1: Et avec le temps, est-ce que vous avez fini par comprendre ce qui plaisait tant dans vos chansons, dans votre
0: pas
1: musique?
0: Du tout. Pas du tout.
1: Pas de recette.
0: Non, il y a pas de recette et puis les temps avancent. D'ailleurs, le secret au début pour pouvoir écrire en français dans le rock, c'était de reprendre les mélodies de la vie courante et de la rue. Et parce que sinon, si on écrit en écrivain, c'est très dur à chanter sur du rock ou de la musique un peu speed. Donc il faut prendre la colère, la tristesse, tu es parmi, et étant à nouveau, ou l'espoir, je rêvais. C'est copié sur la langue parlée.
1: Quitte à revenir au tout début, et juste parce que je sais que c'est une chanson qui compte beaucoup pour vous, j'ai envie qu'on écoute cet hymne de la fin des années 60 que l'on trouvait sur la bande originale du film Lauréat de Mike Nichols, Mrs. Robinson, chanson de Paul Simon, qui sort un an plus tard sur l'album Bookends en 1968. C'est la première chanson que vous ayez jouée à la guitare. Qu'est-ce qu'elle fait du bien, cette chanson, un samedi après-midi, où que vous soyez, tant que vous êtes sur RTL, avec Jean-Louis Aubert, Variété.

0: RTL, Mrs. Robinson, Simon & Garfunkel dans Variété. Quand vous la réécoutez, cette
1: c'est
0: chanson...
1: un véritable chef-d'œuvre. Je vous rendais pas compte. Pour moi, c'est une petite mélodie qu'écoutait ma grande sœur. Mais
0: la première chanson que vous ayez joué à la guitare, quand même.
1: Oui, enfin sur une corde. Je me suis amusé. Mais depuis, je me suis attelé un peu à comprendre les accords. Il y a un passage majeur mineur qui est hyper intéressant. Mais de toute façon, Paul Simon est un génie parmi tant d'autres, bien sûr.
0: On va continuer à parler d'intime et d'universel, de musique, de groupe, d'amitié, de rock, mais de rock français. Avec vous, Jean-Louis Aubert, dans un instant, restez branchés.
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0: Variété avec Jean-Louis Aubert, et je me faisais la réflexion en écoutant Simon & Garfunkel. En fait, le groupe, c'est sans doute plus important pour vous que le chanteur. Qu'est-ce qui vous fascine autant dans le collectif?
1: En général, j'ai remarqué que quand on se bat pour quelque chose ou contre quelque chose, ça regroupe les gens. Et après, quand ils y arrivent, ils se dispersent, ils redeviennent un peu égotiques, ce qui est normal. Bon, si vous voulez le lire facilement, regardez les partis politiques.
0: Et votre premier groupe à vous, il s'appelait comment, vous souvenez?
1: Il s'appelait Masturbation.
0: Pardon? Ouais.
1: Masturbation, pardon.
0: Mais
1: en anglais.
0: C'est Antoine Decaune qui avait trouvé le nom, je suppose, parce qu'il était dedans.
1: Non, il est venu comme ça, mais lui, c'est parce qu'il avait une batterie, il était gâté.
0: Vous chantiez quoi exactement dans Masturbation? Jean-Louis Aubert.
1: Je me souviens plus, mais c'était surtout avec mon copain Olive, avec qui j'ai traversé les États-Unis après. Je pense que on devait chanter
10: Born to be one.
0: J'aimerais qu'on revienne en 1976, si vous le voulez bien, parce que c'est vraiment cette année-là que commence l'aventure téléphone avec Louis Bertignac, Corinne Marienneau, Richard Colinka, évidemment. Et en fait, tout commence par un concert un soir de novembre. Vous vous souvenez de quoi, de ce jour-là? C'est un jour très important.
1: De tout.
0: Tout.
1: De tout. J'avais mal au dos comme aujourd'hui.
0: Et sur scène, il se passe quoi ce soir-là?
1: Dans le concert, il y a un moment où on arrête un morceau, et il y a une voix qui crie « Ça y est, il y a du rock en France !»
0: Et du rock en français.
1: Oui, mais donc là, cette voix crie, et ça, je me souviens comme si j'étais là. Enfin, comme si j'étais encore dans cet instant-là.
0: Comment on fait du rock en français? Comment on fait sonner les mots français pour qu'ils soient rock'n'roll?
1: Je sais que la première chanson que j'ai chantée, mais que j'ai jamais chantée avec téléphone, c'était un texte de Boris Vian.

0: Voilà. C'est sûrement la première chanson que j'ai pas mise en musique, puisque c'était un poème déjà écrit.
1: Vous voulez dire que tout est dans les mots, en fait, déjà?
0: Déjà. Et quelquefois, dans la musique aussi, s'il y a une mélodie qui est plaintive, ça va être une chanson plaintive. Des chansons comme Alter Ego, par exemple, j'ai pensé 2 ans et demi à la réécrire tout le temps, parce que je la trouvais pas assez intelligente. Tout ça parce que je voulais dire un copain qui me manquait. Et je suis revenu au texte de départ après mais j'ai eu besoin de faire tout ce parcours pour me dire que la simplicité était, et après j'ai recroisé Souchon dans la rue, qui m'a dit ta dernière chanson, c'est un chef d'œuvre. Et là, j'ai pleuré, mais je me suis dit, parce que je me disais, mais, putain, j'ai rien écrit dans cette chanson, j'ai pas mis d'intelligence, elle est cucu. Mais quelquefois, on a besoin de faire ce voyage, comme j'ai besoin d'aller au bout du monde pour me dire, mais j'ai pas besoin d'aller au bout du monde. Au bout de ma rue, je vais trouver la même chose.
1: Un groupe, à un moment, Jean-Louis Aubert, il faut que ça s'arrête.
0: Il n'y a pas de il faut. Mais à un moment, les chemins se séparent. C'est dommage que les chemins continuent dans la frustration.
1: En l'occurrence, le vôtre de groupe, il a pris tellement de place. Vous l'avez même reformé en 2015, sous le nom Les Insus, sans Corinne Marienneau. Qu'est-ce qui vous a fait revenir à ce moment-là?
0: Il y avait François qui était malade, et je, un peu à l'hosto, je lui avais dit... Si tu guéris, on le retente une fois. Alors guéris. Alors déjà, j'ai l'impression que il a guéri. Enfin.
1: Et vous avez retrouvé l'alchimie tout de suite?
0: Ouais, on a retrouvé l'alchimie, et c'était comme un trésor qui était à nos pieds. C'était, et de le mépriser, c'était pas bien. Donc, je pense que j'aurais regretté de l'avoir jamais fait.
1: C'est une vraie question. Vous en avez des regrets, vous?
0: Je me pose souvent la question, et j'ai pas l'impression. Et je me demande si c'est pas une maladie. Non, c'est assez curieux. En tout cas, j'ai ni regret ni remords. C'est marrant la différence entre ces deux mots. Le remords est encore plus, il y a encore plus de fautes, on dirait, dedans. De fautes sur soi-même.
1: Jean-Louis Aubert, vous rêvez autant qu'avant?
0: Oui. Beaucoup de rêves un peu professionnels, de trucs, comment c'est l'accord, là, ou qu'est-ce qu'on fout là, dans ce concert, ça n'a pas de sens.
1: Vous rêvez encore d'un autre monde?
0: Je rêve aussi que les... qu'on soit plus heureux individuellement, et après, le monde tel qu'il se profile, je me demande... je marchais il y a 2-3 jours avec Baudelaire, justement, dans ma rue, et je lui disais, ça me fait un peu peur, j'ai peur qu'on passe dans la virtualité. Il me dit, tu plaisantes? Il me dit, tu sais ce que je vois, moi, autour de moi? Le goudron, les bagnoles, les ascenseurs, vos téléphones, et tout ça. Vous êtes déjà dans la virtualité. Ah, d'accord. Alors, c'est peut-être pas si grave.
1: Baudelaire, on parle du même.
0: Oui, oui.
1: Dont le prénom commence par un M et le nom de famille par un H. Ou une H.
0: Mon copain.
1: Michel Houellebecq.
0: Ah, non, c'est le vrai Baudelaire avec qui je me balade.
1: Ah bon?
0: Ah, bah oui.
1: Et comment ça va?
0: Bah, ça va bien. Et justement, il me dit, vous déconnez un peu, mais ça va bien. C'était, mais pour moi, à l'époque, c'était pas terrible non plus. Hein. C'était bien rock'n'roll, il me dit.
1: Vous l'embrasserez de ma part la prochaine fois que vous le voyez?
0: Mais bien sûr.
1: Ça me ferait plaisir. Jean-Louis Aubert, vous nous avez préparé une petite surprise pour les auditeurs de RTL. Attention, je vous vois commencer à triturer votre guitare.
0: Quoi?
1: Rappelez-vous dans quelques instants pour la dernière partie de Variété.
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1: Et avec Jean-Louis Aubert, encore quelques instants, c'est l'invité qui clôt l'émission avec une capsule temporelle, une carte blanche, une chanson comme ça, un souvenir, une empreinte qu'il envoie à tous et à toutes, partout dans le monde, jusque dans l'espace, parce que les ondes de radio, elles sont éternelles et elles se déplacent.
0: Mais vous savez que tout est onde, paraît-il. La mécanique quantique est en train de le dire.
1: Vous êtes prêt, Jean-Louis?
0: Ouais, alors oui, bah je vais chanter un petit poème de Rimbaud, puisque j'étais avec Baudelaire hier.
1: Vous écoutez.
0: Et il avait 17 ans.

0: Merci Jean-Louis Aubert, du fond du cœur. C'est vraiment toujours un immense plaisir de vous accueillir, de vous entendre.
1: Merci à vous, c'est un bonheur pour moi d'être là. Et Rimbaud, ça fait, j'aime bien parce qu'avec votre culture, ça fait un peu cultiver. Yes.
0: Merci d'avoir fait une étape sur RTL. Je rappelle que le documentaire que vous a consacré Sophie Le Sage, Jean-Louis Aubert, Le Champ des Possibles, est disponible sur Canal+, et qu'il est remarquable. Merci aussi à Damien Béchiot, Marie-Caroline Mandon et la formidable Manon Grandière pour la préparation de cette émission. Je vous retrouve demain avec Catherine Deneuve. 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L'essentiel de l'info en 3 minutes avec vous, Claire Checaglini. Bonsoir.
2: Bonsoir. L'appel à rester unis lancé par Emmanuel Macron ce soir depuis la caserne des pompiers de Bordeaux. Le chef de l'État est en déplacement avec le ministre de l'Intérieur auprès des soldats du feu et de la préfète de Gironde. Le président réagissait aux critiques qui ont été formulées au sujet des moyens aériens de lutte contre les incendies. Les semaines à venir seront dures et on aura à tenir. Mais on va tenir, a encore fait savoir le chef de l'État qui a rappelé que l'incendie de Gironde était le plus important qu'a eu à connaître la France depuis la Seconde Guerre mondiale. Il est également venu annoncer de l'aide aux sinistrés.
3: On a activé une cellule de suivi économique, et donc sous l'autorité des ministres de l'économie et du commerce, on va accompagner l'ensemble évidemment des secteurs économiques qui sont touchés parce qu'ils ne peuvent pas travailler, et donc de l'agriculture au commerce en passant par les industriels. Il va être coordonné de manière quotidienne, échelon local, échelon national, on met en place les protocoles, y compris aussi pour l'impact touristique parce qu'on sait qu'il y a plusieurs communes qui sont touchées. Et puis on a mis en place les cellules également pour activer les assurances pour que tout de suite on ait les réponses les plus rapides. Et puis là, de manière spécifique, on a un peu plus de 200 maisons qui ont été brûlées. On va d'ores et déjà lancer les travaux pour accompagner les familles, les communes, l'ensemble de ceux qui ont tout perdu, pour permettre des relogements et puis aussi pour leur redonner l'espoir et permettre de reconstruire derrière.
2: Emmanuel Macron au micro RTL de Rachel Duceppe, envoyé spécial en Gironde. Il a aussi fait savoir, le chef de l'État, que la forêt serait replantée de manière différente. Sur le terrain, les pompiers ne disposent plus que de quelques heures avant l'arrivée d'une nouvelle vague de chaleur qui va raviver les flammes. Depuis le début de l'après-midi, le méga-feu est stabilisé mais pas fixé. Il a déjà réduit en cendres plus de 3 fois la surface de Paris, soit 42 000 hectares. Le feu qui ravage aussi d'autres territoires, dans le massif des Écrins, dans les Hautes-Alpes, l'incendie est désormais fixé. 510 hectares ont été dévorés par les flammes. 120 pompiers restent mobilisés. Dans le Var, l'incendie est toujours retors, selon le préfet. Les pompiers doivent faire face depuis le milieu de l'après-midi à 3 reprises de feu importantes. Déjà 4700 hectares ont été réduits en cendres. À Paris, 2 des victimes d'une attaque au couteau commise ce matin se trouvent toujours dans un état grave. Une 3e personne a été blessée. L'assaillant a été arrêté peu après cette attaque qui a eu lieu en fin de matinée. Porte de Clichy. La météo pour demain, début d'une nouvelle vague de chaleur donc, avec un temps très sec et très ensoleillé. Le matin, il y aura de rares nuages au-dessus de la Manche, risque d'averse au-dessus des Alpes. Il y aura du vent dans la vallée du Rhône et en Occitanie jusqu'à 40 km/h en rafale. Les températures demain matin de 10 à 24, 10 à Reims, 14 à Lille, 16 à Lyon et Bordeaux, 18 à Paris et 24 à Nice. Et puis ces températures, elles grimperont fortement au courant de l'après-midi. Elles oscilleront entre 30 et 36 degrés le maximum dans le sud-ouest. Enfin, le quintet se disputera demain soir à Compiègne. Voici les pronostics d'Alexandre de Koopman. L'As, le 8, le 13, le 7, le 2 et le 5. Et l'outsider de RTL, c'est le 8. 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
4: Merci beaucoup, à tout à l'heure, 21h, prochaines infos sur RTL. Alors, nouvel horaire hein, pendant l'été, puisqu'on reviendra à la rentrée à notre heure habituelle de 21h, 22h, mais nouvel horaire cet été pour Bonus Track, c'est 20h, 21h, et pour attaquer cette semaine, on va faire 2 focus. Il y aura tout à l'heure Everything But The Girl, Anamorphosé ensuite de Mylène Farmer. Au milieu de tout ça, je recevrai Catherine Salvador, qui était l'épouse de Henri, qui va nous parler d'un album de musique brésilienne fait autour des chansons d'Henri Salvador. Et puis, on finira cette émission avec le top 5 des chansons énervé. Allez, générique.
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4: Ils ont récemment annoncé qu'ils allaient venir avec de nouvelles chansons. Alors on a décidé de vous plonger dans la vie de ce duo incroyable à la ville. Comme sur la scène, voici l'histoire de Everything But The Girl sur RTL dans Bonus Track.
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4: Ça, c'est une reprise de Cole Porter. Alors, vous êtes en train de découvrir, on est très loin de l'électro et des pistes de danse. On est plutôt dans l'ambiance feutrée d'un club de jazz. avec un petit côté bossa nova, des arrangements sobres, raffinés, qui mettent en valeur l'incroyable voix de cette jeune femme, Tracy Thorn. Tracy Horn et Ben Watt se rencontrent alors qu'ils sont étudiants à la fac de Hull, c'est dans le nord-est de l'Angleterre. Ils sont tous les deux musiciens et signés chacun de leur côté dans une maison de disques indépendante, Cherry Red Records. Tracy avec son groupe, les Marine Girls, et Ben comme jeune guitariste et auteur-compositeur-interprète. C'est Mike Always, directeur artistique chez Cherry Red, qui va avoir l'idée de leur faire faire ce 45 tours ensemble. Et pour le nom du duo, ils choisissent le slogan inscrit sur la devanture d'un magasin de meubles à Hull. Everything but the girl. Comprenez, pour votre chambre, nous vendons tout, sauf la fille. Et ça va être l'alchimie parfaite entre ces deux artistes. Et ce qui devait être un single isolé va finalement devenir l'acte fondateur de ce groupe. Everything but the girl. 1984, le duo, devenu aussi un couple à la ville, signe avec une nouvelle maison de disques, Blanco y Negro Records, et sort son premier album studio, Eden. Tiré de cet album, un premier single, Each and Everyone, qui va se classer à la 28e place des charts britanniques.

me faire appel à Robin Miller. Au même moment, il est en train de produire le premier disque de Sade dont on parlait la semaine dernière dans Bonus Track, Diamond Life. D'ailleurs, on retrouve quelques similitudes. Une voix sensuelle, une musique qui va du jazz à la pop. Très en vogue en Angleterre à ce moment-là. Avec des groupes comme Matt Bianco, encore de Style Council, ou Alison Moyet en solo. Mais entre le moment de l'enregistrement et la sortie d'Eden, le duo va évoluer et découvrir de nouvelles influences musicales. C'est la raison pour laquelle ils ne feront que très peu de promos pour cet album. Et parmi les nouvelles influences musicales, il y a The Smiths, mené par Morrissey, et Johnny Marr, qui vient juste de sortir son premier album. D'ailleurs, les deux groupes vont sympathiser, et Johnny Marr va reparticiper même à l'un des morceaux de Everything But The Girl.

D'ailleurs, cette influence des Smiths, on la ressent dans l'album Baby, the Stars Shine Bright. C'est leur troisième album qui sort en 86. Alors vous l'entendez derrière moi, le son a légèrement évolué vers une pop plus mélancolique. Des arrangements plus sophistiqués, plus orchestrés. Inspiré aussi par certains artistes des années 60 comme Dusty Springfield.

1988, Everything But The Girl sort l'album Idlewild. Tiré de cet album, une reprise d'un titre de Danny Whitten et du groupe Crazy Horse, dont Rod Stewart avait fait une version très populaire en 1975. Écoutez, I Don't Want To Talk About It.

gardera la troisième place des classements de singles en Angleterre. Quant à l'album, il se classera dans le top pendant plus de 15 semaines et atteindra la 13e place du classement. En 1990, Everything But The Girl sort un cinquième album, The Language of Life, qui s'ouvre avec ce titre, Driving.

Ce disque, Tracy et Ben sont partis l'enregistrer à Los Angeles, entourés des plus grands musiciens, comme par exemple le batteur Omar Hakim ou le pianiste des Crusaders, Joe Sample. Et même de Stan Getz, qui fait un solo de sax incroyable.

L'album sera un grand succès, mais divisera aussi certains fans qui leur reprochent de se mainstreamiser. Comprenez, de s'éloigner de leurs racines indé. Deux ans plus tard, leur carrière est brutalement interrompue par l'hospitalisation de Ben Watt. Atteint d'une maladie auto-immune très rare, le syndrome de Churg et Strauss, qui s'attaque au vaisseau sanguin. Après plusieurs opérations et près de 3 mois d'hospitalisation, Ben s'en sort, mais l'épreuve qu'ils ont traversée a laissé des traces. Quelques mois plus tard, ils sortent une compilation, Home Movies, qui contient cette reprise d'un titre de Simon & Garfunkel. Chanson qu'on trouve à l'origine sur l'album Bridge Over Troubled Water.

Et cette compilation va leur donner le temps de préparer un 8e album qui sort l'année suivante. Amplified Heart, album principalement acoustique, plus épuré, plus folk, plus intime, coproduit avec le producteur de musique électro, John Coxon. Avec des chansons empreintes d'émotion, elles parlent pour la plupart de l'épreuve qu'ils ont traversée, comme ce titre, Roller Coaster. Roller Coaster, c'est les montagnes russes en anglais. Et ça parle des hauts et des bas dans une relation.

c'est sur ce même album, Amplified Heart, qu'on retrouve la version originale de la chanson qu'on écoutait en début d'émission, Missing. 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Maintenant t'as disparu, quelque part. Comme hors de l'espace. Tu as trouvé un endroit meilleur. 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Toujours avec des arrangements assez simples, hein. L'émotion de la voix de Tracy, la guitare de Ben, quelques nappes de synthé. Cette chanson, elle parle, vous l'avez compris, de l'absence, de la perte de l'être cher, qui fait évidemment, là encore, écho à la grave maladie de Ben. Alors la chanson, elle va recevoir un bel accueil, mais personne n'imagine à ce moment-là que le tube va être énorme lorsqu'elle sera remixée par un DJ new-yorkais, Todd Terry. Au départ, c'est le label qui a l'idée de confier les bandes au célèbre producteur de House pour faire un mix dans les clubs new-yorkais. D'abord joué dans les boîtes de nuit, le titre va rapidement commencer à tourner sur les radios américaines avant de devenir le tube qu'on connaît. Et l'album se vendra à plus d'un million d'exemplaires dans le monde. Un succès qui va marquer un tournant pour le groupe. À partir de ce moment-là, l'électro va prendre une place importante dans leur musique. Et en 1996, ils sortent un 9e album, Walking Wounded, où leur pop mélancolique se mène à un beat électro, down-tempo, influencé par la vague trip-hop qui déferle alors sur l'Angleterre avec des groupes comme Massive Attack ou encore Portishead.

Nous avions une confiance totale en nous. Et cela s'entend dans notre son. Nous avions enfin compris notre force, la douceur et la chaleur de ma voix sur des rythmes urbains. Le contraste entre le chaud et le froid, le doux et le dur. Nous avons atteint la perfection sur cet album. Notre triomphe pop se souvient Tracy Thorn dans ses mémoires. En 1999, le groupe poursuit son virage électronique avec Temperamental. C'est leur 10e album, un album encore plus ancré dans les rythmes house.

L'année précédente, le couple a aussi donné naissance à leur jumelle. Tracy Thorn raconte dans ses mémoires qu'elle a enregistré la majorité de ses parties vocales la nuit, une fois que ses filles étaient couchées. En fait, elle descendait dans le studio installé dans leur maison avec le babyphone et s'arrêtait régulièrement pour donner le biberon. Moins impliquée, elle se sentait presque comme une chanteuse invitée sur son propre album. Et sur ce titre, ils ont invité un duo électro-américain, Deep Dish. Ça en donne encore un petit côté très club au morceau. Alors après cet album, Everything But The Girl choisit de se mettre en retrait. Ils élèvent leurs deux filles, explorent chacun des projets personnels et laissent leur duo en suspens. Et ça va durer 24 ans. Jusqu'à ce qu'en 2023, ils réapparaissent à la surprise générale avec un 11e album qui s'appelle Fuse, précédé d'un premier single, Nothing Left To Lose. Un album enregistré quasiment en secret dans leur maison à Bath, en Angleterre, pour éviter toute pression liée à un retour très attendu. Et vous l'entendez un quart de siècle plus tard, Everything But The Girl n'a pas bougé. Presque suspendu, hors du temps. Électro, trip-hop, élégant. Et puis cette voix, la voix de Tracy Thorn, toujours aussi intense, unique. Et ce son désormais très travaillé. Pour conclure ce focus, on va faire un petit pas de côté. J'ai pas choisi un titre d'Everything But The Girl. J'ai choisi un titre de Massive Attack. Alors pourquoi? Et vous êtes en droit de vous le dire. En fait, on va écouter le titre Protection, tiré de l'album du même nom, qui sort en 1994, parce que sur ce titre, justement, c'est Tracy Thorn qui chante. Après le succès de Missing, le collectif de trip-hop anglais avait demandé à Tracy si elle acceptait de poser sa voix sur l'un de leurs morceaux. Il lui envoie une petite piste d'accompagnement sur cassette, sans titre, sans parole, sans même une mélodie. Aucune indication. C'est Tracy Thorn qui s'est laissé imprégner par le morceau jusqu'à ce qu'il lui vienne la mélodie, les paroles qu'elle a écrites d'une traite. Protection, ça parle du sentiment de protection qu'elle a ressenti envers Ben Watt après sa grave maladie.

0: Protection, Massive Attack, avec cette fameuse guitare wah-wah, le Charleston à la basse qu'on entend régulièrement dans ce titre, qui vient d'un titre de James Brown, The Payback. D'ailleurs, je vous recommande de revoir le clip de Protection, il est signé Michel Gondry, et si vous voulez en savoir plus, je vous recommande aussi l'autobiographie de Tracy Thorn, qui nous a beaucoup inspiré, hein, Perrine, pour ce focus, qui est sorti en 2013, qui s'appelle Betsy Disco Queen, comment j'ai grandi et tenté de devenir une pop star.
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6: Et ce soir, je reçois Catherine Salvador, l'épouse d'Henri qui nous a quittés il y a déjà 18 ans. J'ai pas vu le temps filer. Bonsoir, chère Catherine, que j'aime. Tu vas bien?
7: Très bien, on se tutoie donc.
6: On a dit qu'on se... C'est-à-dire que Catherine a été ma première employeuse à la télévision en 1992. J'aurais un peu honte face aux auditeurs de mentir en disant qu'on se connaît pas, quoi. Voilà.
7: D'accord, alors on
6: suit toi. Moi Catherine, je suis content de t'avoir dans cette émission. Il y a un album qui vient de sortir, un album hommage à Henri par des artistes brésiliens. Il s'appelle Henri Salvador do Brasil, sorti le 26 juin dernier. 11 chansons d'Henri revisitées par les grands artistes brésiliens, parmi lesquels Bebel Gilberto, Sao George, Joyce Moreno, Roberto Menescal ou encore Simone Zélian Duncan, arrangé par un grand nom de la musique brésilienne, Marco Valle, pionnier de la bossa nova. Je vous propose, avant qu'on parle avec toi Catherine de cet album et de cette bonne nouvelle du retour d'Henri, d'en écouter un extrait juste pour se donner un petit coup en tête. Et on...

0: Catherine, alors ça c'est la reprise de Jardin d'hiver. En fait, c'est quoi l'histoire d'Henri Salvador avec le Brésil? Je croyais qu'il était né à Cayenne.
1: Oui, alors il est né à Cayenne, mais comme chacun sait, Cayenne s'est assis sur le Brésil. Donc il a toujours revendiqué un peu ses origines brésiliennes. Et surtout, c'est que Henri, dans les années 40, pendant la guerre, après avoir fui le front de l'Est, puisqu'il était à la guerre, il a vraiment connu ça, a été engagé par un chef d'orchestre qui s'appelait Ray Ventura. Mmh. Et il avait un orchestre qui s'appelait Les Collégiens. Henri a été engagé comme guitariste des Collégiens. Et on ne sait pas comment, cet orchestre est parti au Brésil pendant la guerre avec des visas, alors que tous étaient ou noirs ou juifs. Donc ça, c'est le grand mystère de Ray Ventura, ça.
0: Ouais, qui a été très habile. Et puis à un moment, quand Ray Ventura décide de repartir, Henri va rester quelques années là-bas au Brésil. Ce fameux mulâtre, comme il s'appelait lui-même. Qu'est-ce qu'il va faire pendant ces années? Il t'a raconté, Catherine, ce qu'il a fait pendant ces années. Il crève un peu la dalle quand même au Brésil, Henri. Hein.
1: Ah, il a crevé la dalle, même à l'époque de Ray Ventura, puisque Ventura jouait au casino tous les soirs, la recette du soir. Donc bah, il échangeait les canettes de Coca-Cola vide pour gagner un peu d'argent, et voilà, mais il a souffert là-bas. Et quand Ventura et l'orchestre est parti, il y a deux personnes qui sont restées, un trompettiste et Henri. Le trompettiste est devenu le patron de journal El Globo, gros média là-bas.
0: C'est fou.
1: Ouais. Et Henri est resté à continuer à tourner parce qu'il avait beaucoup, beaucoup de succès. Donc il a tourné non pas au Brésil, mais pas qu'au Brésil, on va dire, mais dans toute l'Amérique du Sud. Donc il a des souvenirs, il avait des souvenirs incroyables sur l'Amérique du Sud. Ouais. Et après, bah, il a quitté, il est rentré en France parce qu'il savait que sa carrière pouvait se faire en France, même s'il était débutant dans les années fin 40. Donc il est venu faire sa carrière en France.
0: Et puis en 1958, il écrit une chanson qui s'appelle « Dans mon île » qui illustre un film italien. Et cette chanson-là, au fond, c'est ce qui va... En tout cas, c'est ce qu'Henri disait, mais les Brésiliens le disent aussi, donc faut le croire. Ça a inspiré ce qui va s'appeler la bossa nova, c'est ça l'histoire, Catherine, hein ?
1: Voilà, c'est ça. Donc le film, c'est Europa di Notte, et Henri fait deux chansons dans le film, et dont une où il danse avec une sublime fille et un garçon comme Marco Valle qui a fait l'album qui est sorti là, et Tom Jobim et également Roberto Menescal vont au cinéma, regardent ce film parce qu'ils sont jeunes et qu'ils vont au cinéma, et là ils tombent en arrêt sur la chanson Dans mon île d'Henri, et ils sortent du cinéma, ils vont chercher les autres copains qui font de la musique, ils disent venez voir, et après ils vont se taper 5 séances d'affilée en disant c'est ça. La bossa existe, mais la bossa nova n'existe pas. Et on va ralentir le rythme et ça va

0: La bossa nova.
1: Et Marcos Valle, qui 20 ans plus tard est à la production, à la tête de cet album. Raconte-moi comment est née l'idée, Catherine.
0: Alors d'abord, je voudrais juste qu'on dise que Marcos Valle, c'est un très grand, très très grand, et que si vous ne connaissez pas sa musique, écoutez ne serait-ce qu'un petit titre qui s'appelle So Nice, Summer Samba. Vous allez sur les plateformes écouter ça, et vous allez comprendre que c'est un grand monsieur, et ce morceau est samplé dans le monde entier, et les DJ s'en servent, et c'est un grand tube mondial, mais c'est un catalogue incroyable, cet homme, et c'est un homme qui vient de la bossa, du jazz, de la samba, et un jour, un ancien fan d'Henri, qui est devenu un ami entre-temps, qui n'a rien à voir avec la musique, qui vient de l'industrie pharmaceutique, me dit, bah, écoute, moi, je vais souvent au Brésil pour le boulot, je voudrais bien faire ce projet-là. Et je lui ai laissé carte blanche. Alors tous les soirs, j'étais en direct avec le Brésil grâce à Internet et on échangeait. Et j'avais les coups de studio de ce qui se passait à Rio et c'était magique. Et donc c'est Emmanuel de Riquel qui est à l'origine de ce disque-là. Il a mis toutes ses économies. Il a été voir Marcos. Il me dit il faut faire cet album et Marcos a dit mais avec grand plaisir. Et Marcos a appelé les copains et personne ne s'est fait prier. Au contraire, tout le monde est venu et on en a encore un peu sous le pied pour un volume 2. Dis donc.
1: Génial. Alors parmi les artistes présents sur ce disque, hein, des immenses stars brésiliennes, São Jorge, Bebel Gilberto, ils ont accepté tout de suite, évidemment. Il y a même un petit français, Eddy Mitchell, qu'est-ce qu'il fout là, monsieur Eddy ?
0: Mais qu'est-ce qu'il fait là, Eddy ? Mais qu'est-ce qu'il fait là ? Eddy, c'est un pote d'Henri. Moi, j'adorais passer du moment avec les deux parce que ça plaisantait terriblement. Les deux ont un humour incroyable. Et Eddy était parfait pour chanter avec Salvador. Ils avaient une chanson qu'ils chantaient souvent, qui était à Cannes cet été, qui est finalement sur cet album. Et quand on a proposé à Eddy de faire partie du projet, il a tout de suite répondu oui. Donc ça a été un peu magique pour nous d'avoir en plus la caution d'Eddy.
1: En fait, cet album, Catherine, quand j'y pense, c'est le retour du Brésil à celui qui l'a propulsé sur la planète entière. C'est chouette, au fond.
0: C'est lui donner beaucoup d'intérêt quand même sur la musique brésilienne parce que il y a des Mendes, il y a des Jobim, des gens qui ont été incroyables, qui ont fait que la musique brésilienne vit à travers le monde. Mais là, c'est vrai que l'hommage est pour moi très très bouleversant et émotionnellement c'est très fort parce que je sais les liens qu'Henri a avec le Brésil. Grâce à lui, j'y suis allé plusieurs fois et j'ai rencontré un pays fantastique. Ne pas tomber amoureux du Brésil. Ça n'existe pas, ou des Brésiliens. Et Henri me disait la première fois quand on était au Brésil, regarde, les gens sont pauvres et malgré tout, ils sont heureux, ils rient, ils jouent de la musique, ils jouent au foot, et regarde-les, il n'y en a pas un qui fait la tête. Alors qu'en France, on a tout et on n'est pas content. Alors qu'eux, ils n'ont rien et ils c'est sont vrai. Heureux.
1: Tu sais quoi, on va écouter une chanson. Alors c'est Bebel Gilberto, j'adore cet artiste, qui reprend une chanson douce. Ce sera le premier single d'ailleurs de cet album. Est-ce que tu peux me raconter un peu comment ils ont travaillé sur cette chanson ? Ce qu'on doit savoir sur la chanson avant de l'écouter, chère Catherine ?
0: Bah, il a fallu déjà travailler sur les textes, faire des adaptations en brésilien. Pas sur toutes les chansons, mais certaines, parce qu'elle ne connaissait pas encore la langue brésilienne. Donc c'est fait. Et Bebel a été contactée pour faire l'album. Elle est venue très détendue avec son petit chien. Et ça s'est passé merveilleusement bien. Et je suis très flattée qu'elle soit sur ce projet-là.
1: Ah bah oui, on écoute.

0: C'était Bebel Gilberto et cette chanson douce Uma Cansao Doce, j'espère que je ne le dis pas trop mal. L'album s'appelle Henri Salvatore do Brasil, il est sorti le 26 juin dernier. Merci infiniment chère Catherine, et pour ceux qui n'étaient pas là au début,
1: je veux juste dire qu'il y a Roberto Menescal, qui est ce grand nom de la guitare brésilienne et de la musique de la bossa, que Simone, je vous encourage tous aussi à écouter Simone, qui est une très très grande chanteuse populaire brésilienne, incroyable, une femme qui a un certain âge mais qui a un talent fou, et tous ceux qui participent, et surtout les Français qui ont participé à cet album, Flor Benguigui et Fefe, qui ont été des amours et qui se sont prêtés à ce jeu.
0: Merci infiniment. Je rappelle que l'album s'appelle Henri Salvador do Brasil, et je t'embrasse infiniment, chère Catherine Salvador. Merci d'avoir été avec nous, d'avoir pris de ton temps pour parler d'Henri et du Brésil. À bientôt.
1: Et bonsoir à tous. À bientôt.
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0: Alors ce soir donc, comme promis, on se plonge dans l'album Anamorphosé. C'est le quatrième de Mylène Farmer, sorti il y a pile 30 ans, le 17 octobre 1995. Un album qui présente une Mylène anamorphosée. Plus rock, plus glam, plus apaisé peut-être aussi. Tiré de cet album, il y a Vertige.

Alors d'abord, une première question, pourquoi ce titre ? Anamorphosé. Une anamorphose, c'est une illusion d'optique. Une image qui apparaît déformée si on la regarde sous un certain angle et qui devient normale si on la regarde sous un autre angle. En fait, ça fait référence à un livre qu'elle vient de lire et qui a radicalement transformé sa vision du monde. Le livre tibétain de la vie et de la mort du lama Sogyal Rinpoché sur la philosophie bouddhiste tibétaine. L'idée, c'est que pour apprivoiser la vie, il faut d'abord accepter la mort. L'idée aussi de l'impermanence, c'est-à-dire de vivre le moment présent pour en profiter. Et cette nouvelle vision, cette spiritualité bouddhiste, va imprégner tous les titres de l'album, à commencer par ce que vous entendez derrière moi, Vertige, qui parle justement de l'idée du moment présent. Autre titre à imprimer de cette philosophie bouddhiste, ce titre, Mylène s'en fout. Les améthystes, Mylène s'en fout. L'éclat du chic, Mylène s'en fout. Un joyau bien plus doux. En fait, à la futilité, la superficialité du luxe, Mylène préfère la pureté du jade. Pourquoi le jade ? Parce que c'est une pierre emblématique de la religion bouddhiste qui présente la sagesse, la pureté et l'éveil. Et parce qu'il faut comprendre comment décrire ce quatrième album, Mylène Farmer traverse une période de doute et de remise en question. D'abord, il y a eu ce traumatisme en 91, trois ans plus tôt, lorsqu'un fan tue le réceptionniste de sa maison de disques parce qu'il lui a refusé l'entrée. Un événement qui va complètement changer son rapport à la célébrité, à la vie publique en général. Et puis Mylène vient de vivre son premier échec commercial, un film, Giorgino, de son compagnon Laurent Boutonnat, dans lequel elle joue son premier rôle d'actrice, et ça n'a pas du tout marché. Alors Mylène va prendre une décision radicale. Quitter la France pour s'exiler 9 mois à Los Angeles.

Angeles, c'est là-bas, dans l'anonymat, qu'elle va écrire et enregistrer l'album Anamorphosé. Autre extrait de cet album, choisi comme deuxième single après XXL, c'est l'instant X.

À Los Angeles, Mylène retrouve Jeff Dahlgren. C'est lui qui jouait le rôle de Giordino dans le film de Boutonna, un ancien guitariste d'un groupe punk, au succès, il faut le dire, plutôt confidentiel. C'est à lui qu'on doit en grande partie le côté rock de cet album. Très vite, ils sont rejoints par Boutonna et petit à petit, l'album va prendre forme. Des chansons proposées par Boutonna, des textes de Mylène Farmer, très inspirés par ses lectures, et les guitares de Jeff. C'est dans les studios californiens AM Studios and Record One que l'album sera enregistré, avec des musiciens américains.

Dans cet album, on retrouve tout de même la Mylène Farmer des premiers albums, adepte de jeux de mots et de sous-entendus érotiques, comme sur ce titre, Onanisme, O-E-A-U. L'onanisme avec un O, c'est la masturbation qu'elle associe au thème justement de l'eau.

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Juste avant dans la chanson, elle dit « Côté sombre, c'est mon ombre, assassin blotti, ton pire ennemi. Tu veux t'expulser de toi, mais ta vie fait envie. » Dedans, tout n'est que faille, ton cœur de cristal se brise au moindre éclat de rire et de larmes, auquel ensuite elle rajoute « Mais ton âme de lumière est tournoie et tournoie. » Elle dit Mylène s'être inspirée d'un peintre, et notamment une peinture qui s'appelle « Vision de l'au-delà », signé Jérôme Bosch. En fait, c'est un tableau en quatre parties dont l'une représente des anges qui volent vers un mystérieux tunnel lumineux. Alors certains vont y voir la représentation d'une expérience de mort imminente. Je ne sais pas.

toujours beaucoup de références artistiques. Comme par exemple Boris Vian, avec J'irai cracher sur vos tombes. Dans la chanson suivante, qui s'appelle Alice, on retrouve un autre thème récurrent de l'univers de Mylène Farmer. C'est un animal, l'araignée.

Ici, l'araignée, elle symbolise la part sombre de l'artiste. Quand j'ai entendu cette musique, cette boucle, cette répétition, je voyais bien la marche d'un petit animal. Alice, l'araignée, est devenue l'artiste. C'est Mylène qui dit ça au sujet de cette chanson. Alice, tirée de cet album Anamorphosé qu'on vous fait découvrir ce soir sur RTL dans Bonus Track. En quatrième single de l'album, il y a cette chanson-là, Comme j'ai mal.

sujet de cette chanson, Mylène explique qu'il y est question de la notion de rupture, de nouveau départ, de renaissance. On est encore dans les préceptes du bouddhisme. Il y a aussi ce vers emprunté à un poème de Pierre Réverdi. Je te laisse parce que je t'aime. Le poème s'appelle Toi ou moi. Pierre Réverdi, c'est l'une des grandes sources d'inspiration de l'autrice, poétesse, Mylène Farmer.

Autre chanson de cet album anamorphosé, Tomber sept fois, qui cette fois-ci est inspirée du célèbre proverbe bouddhiste. Tomber sept fois, se relever huit.

Cette fois, se relever 8, qui veut dire peu importe le nombre d'échecs, il faut tenir bon pour réussir à atteindre le succès. Ou tout simplement atteindre son objectif. Notez une fois de plus le morceau rock. D'ailleurs, c'est le seul morceau de l'album dont Mylène signe aussi la musique.

chantent au chœur, ils sont chantés par une chorale, celle du lycée français de Los Angeles. Écoutez, ils arrivent bientôt. N'oubliez pas, cet album a été intégralement fabriqué sous le soleil californien.

0: La chanson qui clôt l'album est une balade acoustique, simplement accompagnée d'une guitare et d'un piano. Elle s'appelle « Laisse le vent emporter tout ».
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0: C'est la première chanson enregistrée pour l'album.
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0: Une chanson dédiée à son papa Max Gauthier, disparu en 86.
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0: Mylène avait alors 25 ans.
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0: Évidemment, ce texte évoque le deuil jusqu'à l'acceptation.

c'est de nouveau une Mylène apaisée. Normal, c'est le dernier titre. Mais c'est pas avec cette chanson qu'on va se quitter. Je vous propose pour conclure ce focus consacré à Anamorphosée de Mylène Farmer, l'un des gros tubes de cet album. C'est la chanson qui ouvre l'album, c'est d'ailleurs dans ce titre qu'on entend le terme Anamorphosée. 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

0: California sur RTL, Mylène Farmer. Alors, vous l'avez compris, il est question de Los Angeles, la ville où Mylène passe 9 mois. Ce sera le théâtre de sa métamorphose, de son virage musical. D'ailleurs, cette nouvelle Mylène Farmer va pas mal déstabiliser certains de ses fans. On parle des fans d'avant et des fans d'après, dont je fais partie d'ailleurs, après cet album Anamorphosé. Mais il reste l'un des plus grands albums de Mylène, porté par le succès de singles comme L'Instant X ou California, qu'on vient d'écouter. Il va se vendre à près d'1,5 million d'exemplaires, remporter la victoire de la musique de l'album français le plus exporté cette année-là. C'était il y a donc pile aujourd'hui 30 ans.
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0: J'ai peu de temps pour finir cette émission, donc on va mettre que des extraits, mais je pouvais pas finir une émission du 10 septembre sans vous parler du top 5 des chansons énervées, à commencer par Renaud et son premier tube tiré de l'album Amoureux de Paname, c'est Hexagone.
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0: C'est en fait je sens 12 parties, une par mois de l'année, dans lequel il désingue à toute berzingue une population de veaux, comme la qualifiera en son temps le général de Gaulle. En quatrième position, alors vous allez être étonné, mais vous allez comprendre pourquoi. C'est une chanson anglaise des Stones qui s'appelle Street Fighting Man. Oui, parce que énervé en France, mais pourquoi je vous passe les Stones? Bah, tout simplement parce que les paroles sont inspirées des événements de mai 68 en France. Et de cette jeunesse qui se révolte contre la guerre du Vietnam aux États-Unis, bien sûr. Mais aussi de mai 68 en France. Donc, c'est la chanson la plus politique de la carrière des Stones. Écoutez Street Fighting Man. Beaucoup plus récente et dans un autre style, immense album d'Aurel San. Cet album s'appelle Civilisation et à l'intérieur, il y avait ce titre totalement scotchant. Troisième de notre classement de chansons énervées. Presque pas de respiration, un réquisitoire contre les travers de notre société, les dérives de la politique. Ça s'appelle L'odeur de l'essence.

L'odeur de l'essence, troisième de ce classement des 5 chansons les plus énervées selon la rédaction de Bonus Track. En deuxième position, là c'est du rap metal américain, Rage Against the Machine. Killing in the name of. Écrit après les émeutes qui avaient eu lieu à Los Angeles en mars 91 suite à l'acquittement de 4 policiers blancs dans l'affaire Rodney King. Vous savez, ce jeune noir américain de 25 ans qui avait été arrêté pour excès de vitesse et qui avait été roué de coups par 4 policiers. Alors, 5e Renault, 4e les Stones, 3e Orelsan, 2e Rage Against the Machine, numéro 1 des chansons énervées, elle nous arrive de la fin des années 70 et paraît en 1980 sur le deuxième album de Trust, elle s'appelle...

0: Bernie qui va pas tarder à arriver sur RTL. On est ravis d'ailleurs de le recevoir. Avec une émission qui n'est pas à l'abri d'être produite par une certaine Perrine Suquet.
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0: Anti-social. C'est là où on levait énormément généralement. Antisocial, tu perds ton sang-froid. Écrite en pleine période post-punk, évidemment, chanson qui va parler à toute une génération, celle des abusés des années 80, et qui va devenir un hymne. Voilà, c'est fini pour aujourd'hui. On se retrouve demain, 20h, 21h. C'est le tarif de l'été pour Bonus Track. Demain, je vous parlerai de Jamiroquai. Et puis, avec Jérôme Soligny, Pascal Obispo et quelques autres, nous parlerons de ce groupe rennais culte, Market Sad. Allez, à demain. Ciao, RTL. Il est 21h. Et l'essentiel de la formation en 3 minutes, c'est avec Claire Tchekaglini. Bonsoir, chère Claire.
2: Bonsoir Eric, bonsoir à tous. En déplacement en Gironde auprès des pompiers, Emmanuel Macron réfute toute accusation concernant une éventuelle faiblesse des moyens pour lutter contre le méga-feu de Somos. Pour le président, l'État a anticipé les commandes de matériel et notamment d'avions et d'hélicoptères.
3: En 2017, on n'avait pas commandé de Dash qui permettent justement d'agir. Depuis 10 ans, on n'avait pas commandé de Canadair depuis 15 ans et d'ailleurs on n'en produisait plus. Je me félicite de ne pas avoir attendu ces feux et d'avoir dès 2017-2018 pris les premières décisions. Je me félicite ensuite qu'on ait pu commander ces nouvelles capacités et qu'on ait changé notre organisation parce qu'on devait répondre au drame qui était advenu quelques mois plus tard avec nos trackers et des pilotes qui étaient tombés parce que ces trackers étaient trop vieux. Et donc on n'a jamais attendu. On a été là en avance, on a investi. Durant ces 10 dernières années, on a quasiment doublé le budget de la sécurité civile. Donc j'entends beaucoup de gens qui sont là à commenter, mais on n'a pas attendu.
2: Propos recueillis par RTL, par Rachel, au micro RTL de Rachel Duceppe, envoyée spéciale dans le Sud-Ouest. Emmanuel Macron a aussi rappelé que les semaines à venir seraient dures, mais qu'il fallait tenir et rester unis. Appel lancé à l'issue d'entretiens avec les élus de Gironde, les soldats du feu et la préfète du département depuis la caserne de Bordeaux. Le chef de l'État a aussi indiqué que la forêt ne serait pas replantée à l'identique. Et concernant l'incendie qui ravage le département des Landes, non loin de Biscarrosse, il est ce soir fixé. Il a dévasté 3 800 hectares et endommagés, voire totalement détruits, 188 bâtiments. Quant au méga-feu de Somos, il n'est que stabilisé, pas encore fixé. Or, la canicule va écraser dès demain le sud-ouest. Par ailleurs, ce mardi, aucun train ne circulera au sud de Bordeaux. Seule la liaison entre Agen et Toulouse sera assurée. Les trains à grande vitesse entre Bordeaux, Arcachon, Hendaye et Tarbes via Dax seront supprimés. Idem pour le train de nuit Paris-Tarbes. Et parmi les autres conséquences des incendies du sud-ouest, la paralysie d'une vingtaine de sites de la Poste. Résultat, 700 000 courriers sont en souffrance, mais ils sont en lieu sûr, a fait savoir justement la Poste. Et face aux destructions engendrées par les flammes, la Croix-Rouge lance un appel aux dons. Plus de 300 volontaires de cette ONG interviennent actuellement en Gironde et dans les Landes. L'appel à la générosité se fait sur le site de la Croix-Rouge par SMS au 32 200. Et puis la météo, en effet, pour demain, la météo, ce sera beaucoup de soleil et cette canicule qui arrivera dès l'après-midi avec des températures entre 30 et 36 le maximum étant prévu justement dans les départements du sud-ouest. Le quintet se disputera demain soir à Compiègne. Voici les pronostics d'Alexandre de Koopman. Le 6, l'As, le 7, le 8, le 13, le 7, le 2 et le 5. Et l'outsider d'RTL, c'est le 8. 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
5: La philo, c'est très fantaisiste. C'est plein d'expériences de pensée, quand même. C'est tenter de développer l'esprit critique, le doute, la fantaisie aussi. On n'est pas très patient. On veut tout de suite les bonnes recettes qui marchent pour être efficaces, rapides et ne jamais échouer. Les gens ont du mal à assumer narcissiquement de ne plus être désirés ou aimés.
6: Combien de vies tiennent dans une seule existence? Il y a les colères qui explosent et cassent tout et celles qu'on ravale jusqu'à s'abîmer de l'intérieur. Il y a les familles qu'on nous a données, celles qu'on s'invente et celles dont on s'éloigne pour réussir à respirer. Et puis il y a les dernières fois, le dernier été chez les grands-parents, le dernier dîner de famille avant un divorce, le dernier message auquel on n'a pas répondu. Mon invitée m'a eu des vies. Elle est philosophe et depuis 3 livres fait le lien donc entre tout ça, la colère, la famille, le temps qui passe, et pas seulement. Agrégée et docteur en philosophie, elle enseigne aussi au lycée et à l'université, donne des conférences pour rendre la philo très concrète, à hauteur de vie. Mais qui est cet enfant de Laval qui a choisi de se construire autrement ?
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5: Sophie Galabru.
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1: Et oui, si on aime les gens qui doutent. Bonjour Sophie Gala, vous soyez la très très bienvenue ici. Je suis très heureux de vous recevoir.
2: Merci.
1: Le doute, bah, ça fait partie de votre boulot de douter.
2: Bah oui, c'est le boulot d'un philosophe, oui.
1: D'un philosophe.
2: Bah, enfin, de tout le monde, à vrai dire, parce que tout le monde peut faire de la philosophie, et c'est vrai que elle débute par le fait de se demander est-ce que je sais vraiment ce qu'est l'amour, le désir, l'amitié, la famille, la colère, le temps, c'est les questions que posait Socrate. Et lui admettait qu'il ne savait pas forcément tout ce que cela signifiait. C'est ça le doute philosophique.
1: C'est ça qui est intéressant dans un monde où il n'y a plus de vérité, où finalement les gens assènent leur propre vérité, ils ont oublié de douter. Or, vivre, c'est d'abord douter, n'est-ce pas ?
2: On est dans une société où on cherche une culture de la certitude. C'est vrai que entre tout ce débat sur vérité, fake news, est par moments un peu pénible parce que ça a l'air de dire qu'on peut atteindre une vérité de manière sûre et certaine, labellisée. Or, c'est impossible. Là, c'est ce qu'apprend la philosophie. C'est que on cherche la vérité. Ça prend du temps, ça passe par des conflits, des désaccords, mais on ne sait pas exactement où elle est.
1: Et c'est ça qui fait tout le sel de la réflexion. Alors, une prof de philo qui écrit des livres accessible et passionnant. On dit de vous que vous faites de la pop philosophie. Je trouve ça marrant, moi, pop philosophie. Ouais. Mais est-ce que, un, ça vous va, et deux, c'est quoi?
2: Bon, ça sonne bien. J'ai mis du temps à comprendre ce que c'était. En fait, c'est vrai que j'utilise des références populaires par moment, mais il y a aussi des références parfois plus académique ou classique, pour illustrer mon propos, le rendre plus incarné, pour le diffuser, oui, c'est vrai.
1: Compléter cette phrase, être prof de philo aujourd'hui, c'est... Trois petits points.
2: C'est difficile. C'est tenter de développer l'esprit critique, le doute, la fantaisie aussi. On oublie de le dire, mais la philo, c'est très fantaisiste. C'est plein d'expériences de pensée, quand même. C'est se demander qu'est-ce qui se passerait si, comme Descartes, le monde n'était peut-être pas aussi réel qu'on le croit, hein, comme dans Matrix aussi. Il y a plein de films, de scénarios qui sont inspirés de la philosophie. Donc c'est un exercice aussi d'imagination et de fantaisie.
1: Exercice que vous faites où alors? Je disais, c'est au lycée, à l'université.
2: Maintenant, principalement au lycée.
1: Principalement au lycée.
2: Et par mes conférences également, dans plein d'autres lieux, d'instituts, d'entreprises, d'associations, voilà.
1: Mais alors le lycée, ça c'est très intéressant, parce que à tous ceux qui auraient des doutes et qui disent « ça sert à quoi la philo à l'heure de TikTok et d'Instagram », qu'est-ce que vous pouvez leur répondre?
2: Bah, je sais pas, parce qu'à la fois on a envie de dire ça peut ne servir à rien. Enfin, je veux dire d'un point de vue pragmatique, c'est vrai que ça sert à rien. Quand il s'agit de survivre, de satisfaire ses besoins, la philosophie, c'est quand même un exercice dans lequel on se lance quand peut-être notre subsistance, nos besoins matériels sont comblés. Et il y a des gens qui pendant très longtemps n'en ont pas besoin, n'ont pas besoin de se nourrir de cela, mais à un moment donné, je crois que c'est incontournable.
1: À un moment donné, les questions se posent, même si on a essayé de les éviter toute sa vie. On dit que le niveau baisse à l'école, au lycée. Est-ce que vos élèves arrivent à vous suivre? Est-ce que, un, vous le constatez que ce niveau des élèves baisse? Et deux, comment vous faites pour les intéresser à la philo? Est-ce qu'ils vous suivent alors qu'on dit que parfois ils savent à peine lire et écrire les terminales?
2: Oui, c'est vrai que le niveau baisse. Oui, c'est vrai que le niveau baisse. On a constaté aussi une accélération du décrochage de certains apprentissages ou de leur vivacité cognitive aussi après le Covid et les confinements. Et les apprentissages ont été, c'est vrai, hachurés, rendus discontinus et abîmés, parce que le lien avec la présence d'un prof est essentiel pour avoir envie d'apprendre, être stimulé, comprendre. On a un peu abîmé cela, mais c'est vrai qu'il y a une chute, mais qui, à mon avis, est liée à multifactoriel. Ça peut être lié, en effet, c'est vrai, aux réseaux sociaux, aux portables, parce que ça abîme leur concentration, mais peut-être aussi au manque de valorisation, justement, de ces nourritures spirituelles, c'est-à-dire qu'ils sont toujours branchés sur des choses très pragmatiques, financières, monétaires, marketing, ou sportives. Mais on leur apprend plus l'idée que réfléchir, mémoriser des choses, lire, c'est aussi un exercice comme un exercice sportif, en fait. Ça s'entraîne et ça demande un peu d'effort, un peu de difficulté. Et ils n'ont pas du tout envie. Et en fait, ils sont conditionnés pour supporter la difficulté, peut-être physique, vous voyez, pour s'entraîner, être prêts à se dépasser. dépassé à avoir des performances sportives et pas tellement intellectuelles. Ça, c'est quelque chose de nouveau, et moi que je leur dis. Alors après, oui, je fais tout pour qu'ils me suivent, évidemment. Mais c'est vrai qu'il y en a qui vont avoir des difficultés, parce que quand vous savez plus complètement lire et écrire français, vous avez du mal à suivre une dictée, vous avez du mal à lire, à déchiffrer un texte. Il y a plein de mots de vocabulaire qui leur échappent complètement, qui étaient des mots qui sont pourtant quotidiens, hein, qui sont pas spécialement savants. Ça, je le vois, oui.
1: Et comment vous faites alors pour accrocher les wagons et pour laisser personne sur le bord du chemin?
2: Ben, je leur demande, en fait, je vais leur demander, et c'est vrai qu'ils manquent parfois un peu d'initiative, c'est-à-dire qu'ils osent pas dire, je sais pas ce que ça veut dire, ou ils pensent savoir ce que ça veut dire aussi. Et donc je leur demande très souvent, est-ce que ce mot vous le comprenez dans le fond? Et en fait on s'aperçoit que non, donc je passe beaucoup de temps à faire de l'orthographe, du vocabulaire, pendant le cours de philosophie. Je suis obligée, et je vérifie, parce que sinon je veux pas qu'ils décrochent ou qu'ils ne comprennent pas exactement.
1: Donc ça commence, réfléchir chez vous, ça commence par une remise à niveau des bases, quoi, en fait.
2: Bah oui,
1: ça.
2: Oui, il faut
1: vous
2: le dire.
1: À ça. Et ça vous épuise, ou ça va, vous avez encore la foi et l'optimisme pour...
2: Ça fait toujours plaisir d'apprendre un mot de vocabulaire, ouais. De clarifier des choses, mais c'est vrai que ça ralentit un peu le rythme par moment de la progression, c'est évident.
1: Donc le mythe de la caverne, par exemple, de Platon, vous le mettez pas tout de suite, quoi. On va d'abord commencer par faire une phrase avec un sujet, un verbe et un complément pour la faire...
2: Bah, de toute façon, moi, ce que je leur dis, mais ça, je le pense profondément, quel que soit le niveau, c'est que on peut pas faire de la philosophie uniquement en se cachant derrière les idées des autres. En fait, il faut comprendre les arguments et les idées par rapport à un problème. Et ensuite, on s'amuse à aller voir ce que disent des auteurs, mais avec leur vocabulaire, leur jargon.
1: Vulgariser, c'est un peu votre marque de fabrique dans vos livres aussi. Ils savent que vous écrivez, vos élèves,
2: oui,
1: ils ont lu vos livres et...
2: Certains.
1: Ouais, ils vous disent quoi? Parce que dans vos livres, quand même, c'est très concret. Hein. Les trois grands thèmes ont été explorés en trois livres. La colère, la famille et les dernières fois. Quand vous parlez de famille et de dernières fois, par exemple, avec les jeunes, qu'est-ce qui ressort le plus?
2: Pour la famille, c'est vrai. Alors, ce qui m'a tout de suite frappé quand on peut en parler, c'est qu'ils se sentent en dette, ouais. Les adolescents. C'est-à-dire qu'ils estiment tout de suite qu'ils ont une dette, par exemple, une dette de vie envers leurs parents. Ils se doivent d'être... En tout cas, c'est comme ça qu'ils le disent. Je ne sais pas ce que ça donne vraiment dans la pratique et la vie familiale, mais ils se doivent d'être satisfaisants, aimables... d'être reconnaissant, de plaire à leurs parents, quitte à sacrifier peut-être ce qu'ils pensent vraiment, leurs propres valeurs ou leurs propres désirs, la trajectoire qu'ils voudraient mener. Ils se sentent presque coupables s'ils ne satisfont pas leurs parents. Ça, c'est quelque chose d'extrêmement frappant.
1: Et ça, vous leur répondez quoi?
2: Qu'ils n'ont pas de dette de vie particulière, puisque ce sont leurs parents qui, pour X ou Y raison ou sans raison, les ont fait venir, c'est pour s'en occuper.
1: Qu'est-ce qui vous frappe le plus chez vos élèves pour finir avec eux? C'est le manque d'amour ou le manque de respect? C'est quoi leur quête?
2: Je les trouve peut-être très perdus. Peu de repères éducatifs, peu de repères affectifs ou moraux, c'est-à-dire ils ne savent plus toujours comment savoir vivre, savoir être. Je sais pas si c'est un manque de confiance en eux, parfois un manque d'éducation, un manque de dialogue. On a l'impression aussi avec leurs parents. En fait, il y a tout, il y a des extrêmes où il y en a qui sont complètement délaissés, isolés. On sent qu'ils ne discutent jamais avec leur famille et leurs parents. Ils ont l'air très seuls. Ils ont pour seul repère les réseaux sociaux, les groupes d'influence ou des amis, des copains. Puis il y en a d'autres qui sont au contraire extrêmement protégés par leurs parents, au point qu'ils n'arrivent plus tout seuls à demander quelque chose à leur professeur, à venir s'adresser à lui alors qu'ils sont presque des adultes. Ça, c'est frappant aussi. Moi, ma génération, quand j'avais 18 ans, j'avais pas peur d'aller voir un professeur pour lui demander quelque chose. Eux, parfois, ils sont terrorisés et ils demandent à leurs parents. Donc, parfois, ils sont extrêmement isolés, négligés. Parfois, ils sont extrêmement couvés.
1: En fait, vous vivez entre le trop ou le pas assez.
2: Tout le temps.
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2: Salut Galabru, votre famille, alors on vous en parle peut-être encore tous les jours ou pas, parce que vous êtes né dans une famille très marquée par le théâtre, avec ce grand-père immense, adoré des Français, immensément célèbre, Michel Galabru. Votre père était metteur en scène. Est-ce qu'on dit, vous êtes une enfant de la balle, on dit ça comme ça?
3: Je sais pas. On dit.
2: Pas. En tout cas, vous en pensez quoi quand on vous dit ça? Oui, enfant de la balle. Je le disais tout à l'heure, ça vous agace, ça vous énerve.
3: Non. Mais c'est la vérité. En tout cas, toute une partie de ma famille paternelle est une famille, c'est vrai, d'artistes, de comédiens, de metteurs en scène, c'est vrai. Et puis même mon père, avant d'être metteur en scène ou dramaturge, auteur dramatique, était pianiste. Donc c'est vrai que du côté de mon père, c'est extrêmement artistique et créatif.
2: C'est un clan. Est-ce que vous avez eu l'impression à un moment d'appartenir à un clan?
3: Non, pas du tout.
2: Pas du tout.
3: Pourquoi? Parce que, alors, ça nous permet de rebondir sur la famille, c'est parce que ma famille, notamment paternelle, était très éclatée. C'est-à-dire que mon grand-père a divorcé de ma grand-mère, mon père a lui-même divorcé de ma mère. Donc on avait des... C'était extrêmement disparate et c'était mal recomposé. C'est-à-dire que on n'avait pas l'impression de former un clan uni. Mon grand-père avait une première vie avec ma grand-mère, une deuxième vie avec une deuxième épouse et un autre enfant. Et ces fragments, ces morceaux de famille et d'affect se sont pas toujours bien composés. Donc j'avais pas l'impression de faire partie d'un grand clan, non.
2: C'était plutôt complètement éclaté, vous le disiez. Vous avez failli choisir le théâtre, vous aussi, puis vous avez renoncé finalement. En tout cas, ça vous a traversé l'esprit à un moment. Et d'ailleurs, vous n'avez peut-être même pas fermé encore la porte au théâtre. Hein. La vie est longue, je sais pas ce qu'on peut vous souhaiter. Pourquoi est-ce que ça a été un geste de liberté de pas aller dans de suivre cette trace-là, un geste de rupture ou une manière de rester finalement aussi dans le récit, celui de la parole?
3: C'est vrai que d'abord j'ai eu un mouvement de recul parce que je trouvais le milieu du théâtre et des artistes, pour l'avoir fréquenté enfant avec mes yeux d'enfant, très exubérant, très fantaisiste, parfois très narcissique aussi, qui vous place dans une ambiance de séduction permanente. Et je pense que pour une enfant, une ado, ça me faisait peur. J'avais pas du tout envie de ça. Je sentais aussi que l'artiste ou le comédien est très dépendant, et ça mon grand-père me le disait, du regard des autres, d'un appel téléphonique. Et j'avais pas envie de cette précarité, de cette instabilité, ou de dépendre comme ça absolument du désir des gens pour vous faire tourner, vous mettre en scène. Et c'était aussi un empêcheur de faire famille. C'est-à-dire que moi, je voyais mon grand-père toujours pris. Bon, après, dans le fond, quelqu'un qui a une très grosse carrière, quel que soit le milieu, peut être très pris.
2: Toujours très sollicité.
3: Voilà. Mais moi, je voyais mon grand-père toujours sollicité. Et surtout sollicité par sa célébrité, par beaucoup de gens qui l'aimaient, qui l'arrêtaient dans la rue, au restaurant, partout. Et c'était très dur d'avoir une intimité, ou de l'avoir un peu pour soi. Et ça m'énervait, peut-être. Donc j'ai eu une sorte de rejet au début de tout cela. Et puis après, quand on grandit et qu'on a envie de se rapprocher de sa famille, on est toujours dans l'adolescence, c'est comment se distancier, et puis en même temps on s'identifie.
2: C'est un élastique.
3: C'est pas facile de trouver le juste milieu. Et quand j'ai voulu me rapprocher un peu de lui ou même de mon père pour comprendre leur métier, c'est vrai que j'ai pris des cours avec eux dans le cours Galabru qu'avait mon grand-père, qu'avait monté et fondé mon grand-père dans les années 80. Et j'ai pris 2 ans de cours avec eux. C'était un pur bonheur. Ça m'a questionnée parce que j'ai compris la passion, le plaisir qu'ils avaient, qui est pas si éloigné de la philosophie, parce qu'ils cherchaient toujours la vérité psychologique des personnages. Mais c'était quand même pas une vie pour moi à ce moment-là. Moi, je me sentais pas destinée à ça.
2: Ça a été très clair, et la philosophie est arrivée dans votre vie, en terminale.
3: Oui, c'est ça.
2: C'est là. Et ce qui est dingue, c'est qu'une autre petite fille de grand comédien, on vous en parle peut-être aussi, c'est Juliette Funès. Ouais. Je sais pas si vous connaissez.
3: Si, oui.
2: Juliette Funès, petite fille de Louis de Funès. Et là, je suis avec Sophie Galabru, petite fille de Michel Galabru. Elles sont devenues toutes deux philosophes. Vous êtes copines, vous échangez.
3: On est très amis. Ouais. On s'aime énormément.
2: Mais c'est super, je trouve.
3: Oui, c'est super. Et c'était pas quelque chose de gagné forcément, mais ça s'est fait. Ouais, c'est dingue. Mais c'est vrai que nos grands-pères, ils se connaissaient bien. Mon grand-père était un peu un loup solitaire, qui était pas très mondain, et qui avait peu d'amis dans le milieu. Je veux dire, en dehors des tournages et des tournées, c'était pas quelqu'un qui allait vers les autres parce qu'il avait peur, il était timide ou il était aussi un peu solitaire dans l'âme. Et Louis de Funès, c'était quand même quelqu'un qui allait vers lui allait vers lui. Ils avaient un lien. Nos grands-mères aussi étaient en lien. Et donc un jour, voilà, elle m'a proposé qu'on se voit. Moi, je voyais bien, je la voyais dans les médias et on me parlait d'elle. Et on s'est vu parce que c'était incontournable de se rencontrer. Et effectivement, même si on a quelques années de différence, on a des similitudes dans l'éducation, dans la façon dont nos grands-pères, travaillaient, percevaient le métier, leur rapport à certaines valeurs morales aussi. Donc, on a beaucoup de choses en commun, ouais.
2: C'est drôle, ne vous vivez pas pour autant ensemble petite. En tout cas, vous êtes trouvée, retrouvée, découverte. Alors c'est drôle parce que je le disais, hein, vous avez choisi d'approfondir trois grands sujets qui parlent à tous, la colère, la famille, les dernières fois, trois livres. Et ces trois livres constituent, quand on y réfléchit, une seule phrase, la dernière fois de ma colère en famille.
3: Oui, c'est vrai. Non, jamais.
2: Qu'est-ce que ça vous... Voilà. Tout ça pour faire une phrase, il vous a fallu trois peut-être. Livres. La dernière fois de ma colère en famille. Ça vous dit quoi? C'est quoi ces sujets? C'est un choix? C'est un hasard? C'est quoi? C'est une cohérence? C'est une suite?
3: C'est pas un choix pur. Ça s'est imposé.

0: et qui peuvent aussi, et puis quand on les subit enfant sans rien comprendre, à la fois ça m'a peut-être conduit à vouloir philosopher, c'est-à-dire à comprendre l'incompréhensible, l'indicible, mais ça peut aussi générer de la colère parce qu'on a l'impression d'avoir subi des choses, qu'on n'a peut-être pas été assez protégé. Ça a été le terreau de la colère aussi, et cette colère-là, en même temps, c'est une émotion que tout le monde, dont tout le monde dispose, qui est vitale, première, irréductible. Mais parfois, elle est plus forte, ou elle est, et puis parfois, elle est aussi par l'éducation refoulée par un enfant, un adolescent, un adulte. Et un jour, elle explose. On se rend compte de tout ce qu'il y a derrière. Ça vous mène à réfléchir sur vous-même, à comprendre les désirs que vous avez, les valeurs que vous portez. Vous vous rendez compte que c'est un moteur aussi pour défaire votre vie, la détruire, mais la reconstruire. Donc, je trouvais que c'était incroyable. Et puis, pour l'observer aussi, aussi dans les médias, la vie politique, sociale et chez les autres, je trouvais que la colère était une ressource extrêmement impressionnante.
1: Faire de vos traumas quelque chose, les transformer en des questionnements universels qui pourraient éventuellement servir aux autres, oui, à travers ces trois sujets, donc la dernière fois de ma colère en famille. Sophie Galabru, on se retrouve dans un instant dans Mille et une vies.
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0: parle de la famille, j'ai renversé mon verre d'eau sur la table. Genre, il y a un truc avec l'inconscient là qui s'est joué. Cette famille, oui, c'est ou trop, on me disait, ou pas assez. La famille, c'est ça finalement. C'est aussi un théâtre avec des metteurs en scène qui sont les parents, qui donnent des rôles à leurs enfants, qui deviennent des personnages avec une place.
1: C'est vrai.
0: Dans la famille, et finalement, dans ce théâtre-là, il y a les bons metteurs en scène et les mauvais metteurs en scène. Il y a les bons acteurs et les mauvais acteurs. Et puis, il y a les acteurs qui un jour baissent le masque et deviennent eux-mêmes. Parce que la famille pose une question, et c'est très clair dans votre livre, c'est celle de l'émancipation.
1: Bah oui, parce que vous êtes accueilli par une famille qui vous structure, qui est une matrice, qui vous accueille. En tout cas, on peut l'espérer, on peut le souhaiter. Et après, il s'agit d'apprendre à la fois à s'identifier à elle, être accueilli par elle, mais à se désidentifier un peu pour trouver son propre chemin, à s'individuer. Et ça, c'est un défi particulièrement dur, aussi bien pour les enfants que pour les parents d'ailleurs, parce que élever des enfants pour tout en acceptant qu'un jour ils vous quittent, c'est dur.
0: Et comment, alors quoi, il y a quoi, il y a une limite d'âge selon vous, au bout d'un moment ça va quoi? Ou est-ce qu'au contraire finalement ça peut prendre une vie ce chemin-là?
1: Je pense que ça peut prendre une vie. Parfois, il y a des tout petits enfants qui sont déjà extrêmement indépendants, individués, ouais, par rapport à leur entourage familial. C'est marrant à regarder. Et il y en a qui ont besoin de s'identifier.

0: quartiers qui ont besoin de fusionner, qui vont mettre du temps à se sevrer un petit peu. Ça dépend tellement de choses.
1: Vous, ça vous a pris combien de temps?
0: Moi, je dirais que ça m'a pris au moins une trentaine d'années. Je pense que mes 30 premières années c'était un oscillement entre fusion, symbiose et puis rejet. Ouais.
1: C'est ce qui aide aussi à se construire. Devenir un dissident familial, hein, c'est un mot que vous employez. C'est pas une position confortable. Comment assumer ce choix? Est-ce qu'il y a
0: Il y a des moments où c'est très facile parce que, enfin, en tout cas, je parle pour moi. Quand vous êtes choqué par l'injustice ou des dissonances entre ce que disent les adultes et ce qu'ils font, par exemple. Parce qu'il y a des adultes qui prônent des valeurs ou des grands messages et puis qui les incarnent pas. Il y a des choses comme ça qui peuvent choquer un enfant, qui mènent de l'incompréhension, voire de la révolte. Ça, c'est pas dur. C'est beaucoup plus dur, je trouve, de prendre ses distances avec des parents qu'on aime profondément. Un parent, je pense par exemple à ma mère. J'étais très très fusionnelle avec elle, mais qui en même temps a pu être parfois parce qu'elle avait ses propres problèmes et elle faisait pas toujours le distinguo entre l'enfant que j'étais et elle pouvait parfois me positionner un peu en amie ou en thérapeute, ça arrive. Et ça, c'est dur pour un enfant quand il aime son parent, il se sent aimé aussi, mais qu'il y a quelques abus, qu'il y a quelques dérapages ou tout simplement tout va bien, mais tout est très symbiotique et c'est dur de se mettre à distance, d'être un peu déloyaux, un peu traître pour dire je m'en vais.
1: On disait, hein, la famille c'est un théâtre et c'est aussi parfois et souvent un théâtre de guerre avec ces violences.
0: Oui.
1: Elles ont quelle forme, ces violences? Est-ce qu'on peut les identifier? Il y a celle évidente des coups portés, mais il n'y a pas que ça.
0: Non, il y a plein de formes. Ça peut démarrer par la simple négligence, hein, c'est-à-dire être indifférent. Un enfant ou être tellement préoccupé par soi et sa vie qu'on en vient à l'oublier, à être très absent ou ne pas savoir écouter un enfant qui vous exprime sa peine, son incompréhension, ne pas être présent et disponible, c'est déjà une forme de violence soft. Et puis bon, après il y a des violences par les mots, par l'injure, ensuite par les coups, il y a des violences sexuelles. Toutes ces grosses violences ont été mises en avant, mais c'est vrai qu'il y a des violences plus douces qui existent aussi et qui font beaucoup de mal.
1: Qui sont plus comme ça anodines et qui sont sous couvert de gestes d'amour peuvent devenir des gestes violents en réalité.
0: Ou parfois c'est vrai que le trop-plein d'amour, c'est-à-dire étouffer son enfant par son amour, ses attentes, ses projections, sa protection, ça peut aussi parfois l'abîmer autant que de ne pas assez l'aimer.
1: Il faudrait pas instaurer un permis de faire des enfants?
0: J'y ai pensé tout un temps.
1: Parce que finalement, c'est une arme à destination. Enfin, dire c'est pas anodin, c'est quand même.
0: Non, c'est une mission politique, citoyenne, extrêmement élevée, d'éduquer des enfants, de les procréer ou de les accueillir et les élever. Je trouve.
1: Il y a aucune formation pour ça. Est-ce qu'il y a pas des cours à l'université?
0: Je suis pas trop pour les formations.
1: Mais qu'est-ce qu'il faudrait faire pour...
0: Il peut y avoir toutes sortes de médiums pour en effet diffuser une réflexion. En fait, moi je suis pas pour les formations parce que je suis pas pour distribuer une parole généraliste.
1: Bien sûr.
0: Parce qu'il y a tellement de personnalités, de styles différents qu'on peut pas imposer une recette aux gens. Il y a un moment donné, faut admettre qu'on ne sait pas, mais qu'on va découvrir aussi par la force de l'expérience, du tâtonnement, de sa propre réflexion. On est tous capables de réfléchir et de s'ouvrir. En fait, je crois que ce qui nous empêche, c'est trop de bons conseils ou trop de certitudes. Il faut aussi voir ce que vous propose l'expérience, l'enfant, votre conjoint, l'entourage, voir avec le temps, être patient. On n'est pas très patient, on veut tout de suite les bonnes recettes qui marchent pour être efficace, rapide et ne jamais échouer.
1: L'objectif d'un parent aujourd'hui, c'est aussi des guides spirituels, vous le dites, vous l'écrivez.
0: Il devrait.
1: Être parent guide spirituel, ça veut dire quoi pour...
0: Mais c'est pas juste être un self-service où on donne à manger, des ordres, où on incite à la consommation. On est censé aussi guider ses enfants, c'est-à-dire leur avoir une stratégie éducative, un code de valeurs, une attitude éthique qu'on incarne pour leur dire voilà, quelques repères, quelques balises pour être quelqu'un de solide dans l'existence et qui sait se comporter avec les autres. Et ça, je trouve que ça nous manque de plus en plus.
1: On n'éduque pas seulement un enfant, on l'élève. Et élever les enfants, ça peut aussi incomber à des gens qui ne sont pas des parents directs de ces enfants. Vous parlez aussi beaucoup des beaux-pères et des belles-mères, de ce statut-là dans la famille recomposée. Qu'est-ce que bon peut dire à un beau-père ou à une belle-mère qui aujourd'hui a du mal à trouver sa place avec un ado ou une ado de 13 ans qui refuse
0: sa présence. Mais c'est pas de sa faute, c'est-à-dire que c'est aussi au conjoint et parents de l'ado ou de l'enfant d'expliquer quelle place il a, quel degré d'autorité il peut avoir, que sa présence ne nuit pas au rapport, aux relations, mais il y a un cadrage à poser aussi avec un enfant. Alors il faut lui expliquer, il faut pas faire comme si de rien n'était, voilà, et la mise en couple va de soi, et non, il faut expliquer à l'enfant qu'il y a eu une forme, voilà, il y a eu un divorce ou une séparation, il y a un nouvel amour, une nouvelle présence, et qu'est-ce que ça signifie et quelles sont les, est-ce que les places sont reconfigurées, comment se rapporter aux uns et aux autres, il faut parler. Mais ça ne veut pas dire non plus se laisser déborder par les crises ou parfois le chantage affectif d'un enfant qui a peur. C'est-à-dire qu'il faut aussi laisser sa vie d'adulte et la place de l'autre adulte auprès de soi. Il y a des adultes aussi qui, pour comment dire, être séduisants et aimables avec leurs enfants, n'osent plus leur poser un nom, une limite, un cadrage. Et surtout s'ils ont divorcé parce qu'ils se disent déjà que c'est un échec et que c'est une douleur d'imposer ça à mon enfant, je vais tout lui laisser passer le temps d'un week-end ou quand on se voit la semaine. Et c'est une énorme erreur. C'est-à-dire qu'il faut oser être un parent qui met des limites, qui n'est pas absolument gentil, aimable, coulant et complaisant, parce que c'est ça qui rassure un enfant, c'est de sentir que son parent a des valeurs, a des désirs, a un cadre très clair, et qui lui explique et qui lui pose, même si on peut discuter.

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0: galère chaque jour, elle nous effleure, et elle vient de l'intérieur, de l'extérieur, de la famille, des parents. Vous, dans toutes les vies que vous avez eues, d'ailleurs, vous avez eu combien de vies à date aujourd'hui, si on fait les comptes? Vous savez pas. Pas. Vous les comptez jamais, vous?
1: Non, je les compte plus.
0: Vous arrêtez de les compter, vous en avez eu
1: beaucoup. Au moins mille et une, hein, si je suis
0: au moins mille et une vies. La colère, elle a toujours été dans toutes les vies. C'est un dénominateur commun ou pas?
1: Oui. Bah oui.
0: C'est quoi ce truc de la colère? Parce que...
1: C'est une émotion primaire, autant que la joie, la tristesse, qui est incontournable et qui vient, qui se réveille, qui est en vous, qui se réveille face à certaines situations et circonstances.
0: Alors, vous le dites, hein, c'est souvent une émotion qu'on a besoin de cacher, la colère.
1: Oui.
0: Ça, c'est dans votre livre sur la colère. Il y a pourtant des colères saines. C'est quoi une colère saine?
1: Ah non, pour moi, elles sont toutes saines. Mais
0: ah
1: il y en a qui sont... Ouais, pour moi, elles sont toutes saines. De toute façon, une émotion, comme je l'ai dit, est inévitablement en vous. Donc, il n'y a pas de jugement moral à porter sur elle. Elle est ni bonne, ni mauvaise, ni saine, ni malsaine. Elle existe. Donc, en revanche, elle peut être loupée ou réussie. C'est-à-dire qu'une colère... je sais pas, vous êtes agressé ou harcelé sur votre lieu de travail et vous vous défoulez en rentrant chez vous, sur vos enfants, votre conjoint. Bah là, c'est une colère complètement loupée. C'est-à-dire que vous gourez dans les motifs, la personne, le moment. Ce qui est difficile avec la colère, ça demande une grande connaissance de soi et une grande vivacité ou vigilance, c'est-à-dire qui me met en colère, pour quelle raison, et comment je vais réagir, à quel moment, selon quel programme. C'est ça qui est important.
0: Il y a une stratégie de la colère.
1: Ouais.
0: Parce que vous le dites, hein, on est dans une époque qui discrédite la colère, on la demande d'être très sage, docile, alors elle peut être thérapeutique et surtout elle permet de refuser l'inacceptable.
1: Bah surtout, on la confond aussi beaucoup parfois avec la haine. Et c'est pas propre à notre époque, hein, même des écrivains et des philosophes très ancien mélange, je trouvais, la haine et la colère. La haine, c'est un sentiment durable, ancré en vous, et que vous cultivez, et qui vise à nier l'autre. Le nier sous plein de manières, le stigmatiser, le détruire, même le tuer. Alors que la colère, c'est pas une surenchère violente et agressive pour abattre quelqu'un. Il s'agit de produire un rééquilibrage. C'est-à-dire, on vous a humilié, vous êtes victime d'injustice, on vous a violenté et vous cherchez simplement une forme de revanche, de justice, de rééquilibrage.
0: Enfin, parfois, elle peut devenir très physique.
1: C'est sûr que dans la colère, il y a de l'agressivité.
0: Ouais.
1: Mais il y a plein de formes. C'est-à-dire que vous pouvez être agressif, bouillant, explosif, comme vous pouvez être très froid et très calme, très silencieux dans la colère. Il y a plein de façons.
0: Vous vous souvenez d'une colère, vous, la colère qui vous a libéré, qui vous a ouvert les fenêtres
1: Moi, j'ai souvent été dans la colère explosive. Hein. Mais moi, c'est celle que je trouve... ça se voit pas du tout.
0: Mais non, ça se voit pas.
1: Il faut se méfier des calmes.
0: Je recule.
1: Mais
0: sourire, comme ça, se calme et tout, c'est quoi une colère?
1: Et parfois, parfois c'est vrai que c'est incontrôlable, qu'on explose. Et parce qu'il y a une accumulation aussi. Moi, je pense que les colères les plus explosives, en fait, viennent de plein de colères qui ne sont jamais sorties. Donc, il y a un effet de cumul qui crée une sorte de dérégulation émotionnelle et nerveuse et qui fait qu'on explose. Il y a aussi le fait de ne pas assumer d'être en colère qui crée une surenchère. C'est-à-dire, je m'en veux. Ça peut être quelque chose dans le quotidien, avec un ami, un conjoint. Je suis pas contente, je suis pas satisfaite, ou quelque chose m'agace. Je sais pas le dire, ou je le dis, mais je m'en veux de le dire.
0: Ou j'ai peur de le dire.
1: J'ai peur de le dire, ou je l'ai dit, et en fait, je m'en veux, et je pars. J'ai une colère contre moi-même. Il y a une surenchère qui se produit aussi à ce moment-là quand on culpabilise.
0: Il y a ce, ouais, j'ai été trop loin. C'est épouvantable. J'ai très très mal parlé à Raphaël Nivois, le réalisateur de cette émission. Je me suis mis en colère. Je m'en veux énormément. Non, mais ce genre de.
1: Bah oui, c'est vrai que parfois.
0: C'est une porte aussi qu'on ouvre à la culpabilité.
1: Ouais, mais bon, c'est-à-dire que je pense qu'il faut pas dramatiser non plus ces émotions passagères. Alors bien sûr, elles ont un style explosif et violent pour l'autre, mais je crois que à partir du moment où on s'en rend compte et on s'explique, voire on est capable de s'excuser, je sais pas si c'est aussi dramatique qu'on le dit.
0: Demander pardon, savoir reconnaître. Voilà,
1: savoir reconnaître.
0: Ouais, ça c'est important parce que autrement, si on tue trop sa colère sans en assumer après, effectivement, c'est sur les limites quoi. On s'habitue au renoncement. Le renoncement aussi, ça c'est un vrai sujet que vous traversez, qu'on lit comme ça entre les lignes de chaque livre qui revient. Le renoncement, je l'ai en tout cas moi interprété comme ça, et dans le couple, dans le travail, en politique, en famille, la tentation du renoncement aujourd'hui, elle est omniprésente, non?
1: De la résignation, ouais, c'est vrai que je, c'est pas un mot que je thématise pour lui-même.
0: Non, ou... mais qui revient.
1: Ouais, vous trouvez.
0: Bah, je le sens en tout cas. Enfin, c'est peut-être qu'on se projette comme lecteur. Attention, j'ai pas dit.
1: Non, mais c'est intéressant. C'est pas quelque chose à laquelle j'ai pensé, mais c'est vrai dans le fond que j'ai peut-être une peur de la résignation ou du renoncement. Bon, parfois, il faut savoir lâcher prise aussi. Hein.
0: Mais il y a une tentation aujourd'hui dans l'époque à cette résignation et à ce renoncement.
1: Honnêtement, je saurais pas. Quoi dire, mais j'ai l'impression qu'il y a une forme de renoncement par moment à la réflexion, à l'esprit critique personnel, ouais. Peut-être faute de temps ou parce qu'on est assiégé de, encore une fois, de conseils et de contenu. Par moment, il y a un relativisme moral, je trouve. C'est-à-dire qu'on a tellement peur de
0: limite à quoi boniste.
1: Ouais, c'est-à-dire qu'on n'ose plus se positionner et dire voilà ma hiérarchie de valeurs, ce que je trouve important. Évidemment, ça peut discriminer ou créer des jugements sur les façons de vivre des autres, mais ça me paraît impossible de vivre sans avoir fait un choix et une priorité dans ses valeurs.
0: Ne pas renoncer et surtout pas à l'espoir. Ou c'est complètement con.
1: Bah, je sais pas, depuis quelques temps, je me dis que l'espoir, ça sert pas à grand chose en fait.
0: Alors ?
1: Ouais, je trouve.
0: Bah, c'est-à-dire ?
1: Parce que quand on espère, on s'expose aussi au désespoir. Et comme j'ai pas envie de désespoir dans ma vie, je m'expose plus tellement à l'espoir. Je pense que d'avoir de l'espoir, ça veut dire qu'on est insatisfait et déçu de ce qu'on a dans sa vie. Et je crois pas que ça soit une position si vitale ou si intéressante. Moi, je me dis, il faut prendre ce qu'on a et en voir la richesse, l'intérêt. Pourquoi avoir de l'espoir?
0: On aurait compte Sponville sort de ce corps. D'accord. Parce qu'il pense exactement comme vous.
1: Peut-être.
0: En réalité.
1: Mais j'aime bien ce que
0: en revanche, l'espérance, en revanche, c'est quelque chose auquel vous croyez?
1: Non, hein? Non plus.
0: Ni l'espoir, ni l'espérance.
1: Non plus. Encore une fois, quand on a l'espoir que les choses s'arrangent, c'est qu'elles s'arrangeront pas. Enfin, je veux dire, moi, je crois qu'il faut se dire, elles s'arrangeront pas. Et qu'est-ce que je fais si elles s'arrangent pas? Je fais quoi? Ben oui, moi je pense qu'il faut admettre, il faut aller vers l'hypothèse que les choses ne vont peut-être pas s'arranger. Comment on assume quand même sa vie et ce qui se passe? Parce que si les choses ne s'arrangent pas, on n'évolue pas dans le sens qu'on veut, puis qu'est-ce qu'on fait? On sombre dans le désespoir? Qu'est-ce qu'on aborde comme solution? Donc moi, je me suis dit au bout d'un moment, je crois que c'est une fausse piste et c'est un piège, l'espoir. Je crois qu'il faut accepter ce qu'on vit, même si c'est inconfortable, désagréable, et que l'évolution n'est pas garantie.
0: On va remplacer le mot espoir par le mot lucidité.
1: Oui, lucidité. Mais ça ne veut pas dire qu'il faut se complaire dans une paresse absolue, ne plus rien faire, ça veut pas dire laisser tomber vos luttes. Mais je crois qu'il faut quand même être lucide sur une relative impuissance, aléa ou hasard dans la vie. On ne peut pas tout maîtriser, on ne peut pas tout contrôler, la volonté ne fait pas tout. Donc je crois que c'est très important de cultiver la force aussi d'acceptation, de lucidité et de savoir rire aussi de ce qui ne va pas.
0: Ne bougez pas, on se retrouve avec Sophie Galabru dans un instant pour Mille et une vies.

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0: Ah oui, c'est la dernière fois, puisqu'il n'y a plus d'espoir, peut-être, qu'on a prononcé ce mot. Mais c'est pas la dernière fois qu'on va se marrer, quand même. Rassurez-moi, on peut, c'est intéressant cette notion de dernière fois, parce que votre livre qui s'appelle Nos dernières fois, il y a celle qu'on a préparée, puis il y a celle à laquelle on s'attend pas, il y a celle qu'il faut justement accepter. Ça va du départ à la retraite, à la fin des études, une maison.
1: Il y a des passages.
0: Il y a plusieurs catégories. Et puis vous montrez aussi que les dernières fois ne sont pas seulement des fins.
1: Oui.
0: C'est la bonne nouvelle, c'est qu'elles sont aussi des débuts. Et vous donnez un exemple très concret d'une fin qui, sur le coup, vous a rongé et qui, aujourd'hui, vous semble être un vrai départ. Ça serait quoi, par exemple, un exemple ?
1: Parfois, on a des dernières fois qui paraissent être des fins et puis... Et puis on retrouve les gens, on retrouve les êtres, où on a un échec professionnel, et puis en réalité, petit à petit, c'est un moteur incroyable pour un nouveau début, soit une reconversion, un changement de direction, pour finalement gagner ce qu'on n'a pas obtenu. Donc, et même pour la fin la plus ultime qui est la mort, en effet, je persiste à dire, et ça c'est une position spiritualiste, que ce n'est pas forcément une fin, c'est-à-dire que le dialogue n'est pas rompu. Alors soit c'est purement, certains diront, intérieur, avec celui qu'on a perdu ou celle qu'on a perdu, ou peut-être, et certains en témoignent, il y a un dialogue qui continue avec les gens qu'on a perdu, ses défunts.
0: Ça, vous parlez, vous, avec vos défunts ?
1: Moi, je parle, ouais. Après, les réponses, elles sont jamais verbales, on n'a pas de vrai dialogue. Mais parfois, on a l'impression de ressentir la direction, la réponse que donnerait la personne qu'on a tant aimée, qu'on a tant connue.
0: Genre votre grand-père, par exemple, vous envoie des signes, vous êtes dans ce genre de conversation-là, ou c'est des conversations...
1: Moi, je lui avais dit ouvertement, si quelque chose existe après la mort, fais-moi signe. Fais tout ce que tu peux. Hein, j'ai tenté ma...
0: Il l'a fait.
1: Bah, vous savez, c'est tellement subjectif et personnel que parfois on a l'impression qu'il y a des choses étranges et troublantes qui se mettent sur votre route. Mais en tous les cas, je dialogue avec lui en me disant qu'est-ce qu'il m'aurait dit, qu'est-ce qu'il m'aurait répondu, qu'est-ce qu'il penserait. Oui.
0: Et vous le maintenez en vie à l'intérieur de vous. Il y a une question que pose quand même cette dernière fois, c'est comment on peut vivre sans être écrasé par la nostalgie. C'est très intéressant, ça. On le voit, d'ailleurs, vous parlez d'une maison de famille, bon, bref, qui n'est plus. Et la nostalgie et la dernière fois, la nostalgie peut être un véhicule, un moteur assez écrasant contre l'acceptation de ces dernières fois. Comment on fait avec ça?
1: Moi, ce qui me faisait peur, c'était la nostalgie du présent. C'est-à-dire, je vis un moment superbe et j'ai peur du temps qui passe. J'avais peur de cette nostalgie-là. Parce que je l'ai interprété après coup par le fait que j'avais vécu précocement des deuils, des ruptures. Donc un enfant qu'on peut très vite comprendre que la vie n'est pas immuable, le temps passe, les choses bougent, mutent et se finissent. Donc un enfant qui comprend ça, en fait, il a accès à la notion d'irréversible, de temps. C'est une des premières découvertes philosophiques. Ah. Enfant, on peut avoir ces premières découvertes-là. Ça dépend comment on a été exposé à ces choses-là.
0: Et donc, par rapport à la nostalgie ou...
1: Bah après, il y a la nostalgie, donc celle du présent, puis il y a celle effectivement liée à un passé heureux. Un passé...
0: Il est heureux le passé ou il est fantasmé? Est-ce que c'est pas finalement le cerveau qui revisite quelque chose?
1: Oui.
0: Le fameux c'était mieux avant.
1: Il y a toujours de la reconstruction du souvenir et effectivement on peut le cristalliser ou l'idéaliser quand le présent ne va pas bien, qu'on est déprimé, triste, ou qu'on n'a plus de ressources ou de vitalité. C'est vrai qu'on peut complètement sublimer ou cristalliser le passé heureux.
0: Et ça, alors évidemment, il y a le grand sujet pour moi du livre, hein. C'est là une fois de plus subjectif, c'est la dernière fois amoureuse, vous écrivez « La façon d'achever une histoire détermine la perception de son histoire ». Mais comment on choisit, comment on la termine, son histoire d'être marrant de vous? C'est sympa d'écrire ça, mais...
1: Non, mais moi j'admets que je ne sais pas... Il y a des gens qui arrivent à orchestrer, qui se font les chefs d'orchestre d'une histoire, qui mettent presque en scène la fin, la conclusion.
0: Et comment on fait? C'est terrible ce que vous dites.
1: Ben, j'en ai rencontré.
0: Les metteurs en scène de la fin d'un roman.
1: Alors ça peut être un peu une opération narcissique, revalorisante pour soi et pour sortir glorieux de ce qui nous a humiliés ou blessés dans une histoire d'amour. Moi, j'ai jamais su conclure ou orchestrer une fin. J'ai toujours plutôt senti des scènes de fin, c'est-à-dire un moment culminant où on sent que on n'a plus rien à dire à l'autre, où il y a, je sais pas, la déception de trop, ou une lassitude profonde, quelque chose qui nous intéresse plus dans l'histoire, et on le sent à ce moment-là.
0: Alors comment C'est quoi la méthode? Est-ce qu'il y a...
1: Mais moi, je donne pas de méthode.
0: Non, il y a pas de méthode. J'ai envie de vous provoquer. Comment on fait pour...
1: Je vois bien, mais je résiste.
0: Suivons le guide de Sophie Galabou.
1: Non, je
0: apprenons à rompre ensemble, Sophie.
1: Non, je suis pas guide.
0: Comment quitter quelqu'un proprement? Je sais que vous êtes pas guide, je vous fais marcher.
1: Je pose la question.
0: Comment on fait pour dire à quelqu'un, c'est fini?
1: Je ne sais pas.
0: Moi, vous préférez quitter ou être quitté?
1: Je crois que je préfère sans doute être quittée. Moi, je suis quelqu'un qui, à la fois, alors j'avais pas d'espoir ou d'espérance, mais j'ai beaucoup d'optimisme, j'essaie de cultiver ma vitalité et j'ai la foi. Je pense que j'ai une résistance assez forte qui me pousse pas à dire tout de suite « Bon, ras-le-bol, c'est terminé, je vais faire mieux ailleurs avec quelqu'un d'autre. » Moi, j'ai tendance à prendre ce que j'ai et à l'apprécier.
0: Et à le cultiver.
1: À cultiver, à essayer de travailler avec ça. Et puis j'ai peur sans doute du regret ou de me dire peut-être qu'il y avait des choses encore à voir, à travailler. C'est dur, les Grecs appelaient ça le kairos, sentir le moment opportun pour partir ou saisir une opportunité. Moi j'ai toujours peur de louper mon kairos ou le bon moment. Donc j'attends longtemps, patiemment.
0: Mais vous avez déjà rompu et en fait en
1: ça
0: gros...
1: Ça m'est arrivé.
0: On n'apprend pas à rompre. On n'apprend pas à faire des enfants, à élever des enfants. Il y a plein de choses qu'on n'apprend pas en fait dans la vie.
1: Bah, si, on les apprend, mais en faisant. Heureusement, ça sert à rien théoriquement, parce que on peut vous apprendre à comment faire les choses. Au moins, je sais pas, envoyer un message, une lettre, convoquer la personne. Ça se passe jamais.
0: Donc,
1: comme le proposerait les formations ou les cours, parce qu'il y a la réaction de l'autre. On peut rien apprendre parce qu'il n'y a pas de savoir généraliste, universel là-dessus. Il y a juste des repères. Moi, je dis juste, il y a des repères peut-être éducationnels ou moraux, c'est-à-dire, bon, on essaye de verbaliser, de le signifier à quelqu'un, de pas laisser de troubles ou d'ambiguïté, parce que...
0: Fermez la porte.
1: Oui, je pense qu'il faut être très clair.
0: Il faut qu'une porte soit ouverte.
1: Mais là encore, il y a des gens qui ont beaucoup de mal parce que on est dans une telle société de la séduction, une société cosmétique, moi j'appelle ça, que les gens ont du mal à assumer narcissiquement de ne plus être désirés ou aimés par celui ou celle dont ils ne veulent plus. Donc ils laissent une porte ouverte, ils sont ambigus et ils ne rompent pas, alors qu'ils savent très bien comment faire, je pense qu'on sait tous.
0: Par SMS, autour d'un café ou par une lettre
1: Je pense que du moment que le message est clair...
0: C'est ça le mot peut-être le plus important.
1: Parce que même quand le message est clair, quand l'autre veut encore, il a du mal de toute façon à accepter la clarté et la netteté du message. Donc je pense qu'il faut être très très net.
0: Merci Sophie Galabru d'avoir été avec moi. On se retrouve demain avec le rappeur Oxmo Puccino pour un nouvel épisode de Mille et Une Vies. 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
2: Emmanuel Macron monte au front après les critiques sur les moyens mis en œuvre pour lutter contre les feux du Sud-Ouest. Le président met en avant le fait d'avoir, dès 2017-2018, commandé de nouveaux moyens aériens anti-incendie. En déplacement ce soir auprès des pompiers de Gironde à Bordeaux, il a aussi rappelé la gravité extrême de la situation.
3: Je sais que les derniers jours ont été très éprouvants. Ils ont été éprouvants parce que il faut bien voir qu'on est confronté à un feu totalement inédit. On a la situation aujourd'hui qui est la plus dure qu'on n'ait jamais mesurée, la plus dure depuis la Deuxième Guerre mondiale. On a plus de 160 000 hectares qui ont été brûlés d'ores et déjà et la saison est loin d'être terminée. Il faut qu'on soit lucide. Les semaines à venir seront dures et on doit tenir. On a des conditions météorologiques qui sont très dures. La température va remonter. Les vents sont là et on a ce phénomène très rare de pyrocumulonimbus avec sans doute demain qui sera plus compliqué qu'aujourd'hui. Cette bataille, on va la gagner ensemble et on mettra tout ce qu'on peut.
2: Propos recueillis par Rachel Duceppe, l'envoyée spéciale de RTL à Bordeaux. Le chef de l'État, accompagné du ministre de l'Intérieur, a aussi exhorté à replanter et à rebâtir une forêt différente en s'adaptant au changement climatique. En attendant sur le terrain, l'urgence était de faire des pare-feux comme sur la commune de Marcheprime. Stéphane Biban y est forestier.
4: On est à 50 mètres de la route, donc en fait on abat des arbres pour protéger le reste de la forêt. Donc là on les coupe, on va les couper en morceaux, on va broyer pour arriver au sable, pour que si le feu arrive, les pompiers de la route puissent travailler en bonne sécurité et soient extrêmement efficaces. Et le faire maintenant, si le feu approche trop, ben ça sera trop tard, on n'aura pas le temps.
2: Stéphane Biban, forestier avec Clara Etchari. Ce soir, les reprises du brasier sont contenues, mais le feu qui a ravagé 42 000 hectares n'est toujours pas fixé. Il a regagné de l'intensité entre Arès et Lèche-Cap-Ferret ces dernières heures. Et demain, les conditions météo seront encore plus défavorables pour les soldats du feu avec la canicule qui fera son grand retour. La stabilisation de l'incendie pourrait être donc qu'une brève accalmie dans le combat contre les flammes. Au total, 240 habitations ont été détruites dans le département. Dans les Landes, près de Biscarrosse, les pompiers pompiers sont parvenus en revanche à fixer l'incendie qui a ravagé 3800 hectares. À Paris, l'homme suspecté d'avoir poignardé 3 femmes porte de Clichy en fin de matinée est toujours interrogé par les enquêteurs. 2 de 3 des victimes sont dans un état grave, mais aucune n'est en danger de mort. La météo, début demain donc, d'une nouvelle vague de chaleur avec un temps très sec, sauf au-dessus des Alpes où il y aura quelques averses. Attention au vent dans la vallée du Rhône et en Occitanie jusqu'à 40 km/h en rafale. Les températures demain matin de 10 à 24, 10 à Reims, 14 à Lille, 16 à Lyon et Bordeaux, 18 à Paris et 24 à Nice. Les températures, toujours, elles oscilleront dans l'après-midi entre 30 et 36, le maximum dans le sud-ouest. Enfin, le quintet se disputera demain soir à Compiègne. Voici les pronostics d'Alexandre de Koopman, le 6, l'As, le 8, le 13, le 7, le 2 et le 5. Et l'outsider d'RTL, c'est le 8. Dans un instant, vous retrouvez Parlons-nous avec Caroline Dublanche et Paul Delair.
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11: Bonsoir et bienvenue dans Parlons-nous. On va passer une nouvelle semaine ensemble sur RTL entre 22h et 23h. Et pendant l'été, je vais vous faire découvrir ou redécouvrir les échanges marquants que vous avez eus avec Caroline Dublanche toute cette saison. À commencer ce soir avec Martine, qui cherche à comprendre pourquoi elle ne ressent aucune émotion depuis l'annonce du décès de sa mère.
12: Bonsoir Caroline.
13: Bonsoir, bienvenue.
12: Merci beaucoup. Je suis vraiment contente de pouvoir vous parler, là.
13: Mais moi aussi.
12: Ah oui, franchement.
13: Oui, parce que vous avez... Enfin, c'est... Il y a 2 jours, vous avez appris le décès de votre mère.
12: Voilà, c'est ça.
13: C'est ça, ouais.
12: Ma mère que je ne voyais plus et avec qui je n'avais plus aucun contact depuis une quinzaine d'années.
13: D'accord, oui. Pour quelle raison vous ne la voyez plus?
12: Pour des raisons
13: complexes,
12: disons que qu'elle n'a pas été très très gentille avec moi. Mmh. Voilà. Mmh. En gros, je vous explique que je suis l'aînée. Ma mère a eu 5 enfants.
13: Oui.
12: Avec mon père, donc c'était un couple marié. Donc nous sommes une fratrie de 5 enfants.
13: Oui.
12: Sur les 5 enfants, j'ai perdu une sœur qui est décédée. Il y a une dizaine d'années.
13: Oui.
12: Et, mais ça n'a rien à voir avec ma mère. Et moi, quand mon papa est décédé, j'habitais encore en Belgique à ce moment-là, parce que là, maintenant, j'habite en France depuis une dizaine d'années.
13: J'entendais un petit accent.
12: Oui. Ah oui, je ne l'ai pas perdu.
13: Mais c'est bien, c'est bien.
12: Et j'habite dans le sud de la France, pourtant. Mais, voilà. Mais non, je ne l'ai pas perdu.
13: Oui, enfin, mais tant mieux.
12: Là n'est pas le problème. Et donc, lorsque j'habitais encore en Belgique, mon papa est décédé. Et il est décédé à peu près un an et demi après mon mari. J'ai perdu mon mari aussi. Ah oui, c'était un total.
13: Il y a combien de temps?
12: Eh bien, mon mari, il est mort cette année. Il est mort, ça fait 21 ans.
13: D'accord. Vous étiez jeune encore.
12: J'ai 68 ans.
13: Mais oui, voilà. Vous étiez jeune quand vous avez perdu votre mari.
12: Ah, j'étais jeune et lui, il faut dire, il avait 19 ans de plus que moi.
13: D'accord.
12: Bah mais oui, nous avons vécu plus de 30 ans ensemble. Bah, je l'ai connu très très jeune aussi. Voilà.
13: Et un an après, vous perdiez
12: mon papa.
13: Oui, d'ailleurs, vous dites mon papa. Hein. Parlez de votre mère, mais c'est oui. Il était très proche de votre père.
12: J'étais plus proche de mon père que de ma mère, mais c'est vrai. Mais par rapport au sentiment, enfin, je veux dire, mon père me montrait plus qu'il m'aimait par rapport à ma mère.
13: Oui.
12: Voilà.
13: Vous ne vous sentiez pas aimé de votre mère?
12: Moins. Beaucoup moins aimé. Ouais.
13: Vous êtes dans la fratrie, vous êtes en quelle position?
12: Je suis l'aînée.
13: Ah, vous êtes l'aînée.
12: Je suis l'aînée de la fratrie et je me suis toujours beaucoup occupée de mes frères et sœurs.
13: Ah oui, mais pour quelle raison? Enfin, j'allais vous demander pour quelle raison.
12: Parce que ma mère s'en occupait pas.
13: Ben voilà.
12: C'est tout.
13: Pourquoi elle ne s'en occupait pas? Elle ne pouvait pas.
12: Je pense que ça l'intéresse pas. Enfin, ses enfants ne l'intéressaient pas plus que ça. Mais c'est mon sentiment. C'est peut-être pas la réalité, mais c'est mon ressenti. C'est mon ressenti parce que, comme je vous ai dit, comme j'ai dit à Paul, quand j'ai appris son décès, ça m'a fait ni chaud ni froid.
13: Oui.
12: Avec ça, ça m'a perturbée.
13: Et oui.
12: Ça m'a perturbée parce que je me suis dit, mais enfin, c'est quand même ta mère. Surtout que moi, je suis très famille, moi. J'ai deux filles, j'ai quatre petits-enfants.
13: Oui.
12: On est très, très, très famille. En plus, on habite tous dans le même village ici. J'ai rejoint
13: Ah oui, vous vivez vraiment très proches les uns des autres, vos filles, de vos petits-enfants.
12: Ah oui, absolument. Absolument. Et on s'aime. Enfin, c'est.
13: Oui.
12: C'est l'amour comme ça doit être normal, quoi. Voilà. Je me suis occupée de mes petits-enfants quand ils étaient plus jeunes. Là, maintenant, ils sont ados, mais on est très en contact, on se voit régulièrement, voilà.
13: Vous avez construit une famille comme vous auriez aimé en avoir, une.
12: Voilà, exactement.
13: Qui vous a appris, alors, le décès de votre mère?
12: Mon frère.
13: Votre frère, d'accord.
12: Oui, parce que je suis en contact avec mes frères et sœurs.
13: Oui, vous avez de bons rapports avec eux.
12: Ah oui, absolument.
13: D'accord. Oui.
12: Absolument. Et je pense que eux avaient des bons contacts avec ma mère.
13: Ah oui.
12: Franchement.
13: Vous pensez. Vous l'avez senti plus affecté, votre frère?
12: Oui, il était plus affecté que moi. Il est hypersensible aussi. Moi, je suis sensible aussi.
13: Oui.
12: Et c'est pour ça aussi que je me comprends pas, moi. Je ne me comprends pas.
13: Qu'est-ce que vous ne comprenez pas?
12: Je comprends pas pourquoi j'ai pas eu ce sentiment de tristesse et par rapport au décès de ma mère.
13: Et en même temps, vous m'appelez ce soir pour en parler parce que cela vous perturbe.
12: Voilà.
13: Et
12: j'ai essayé parce qu'elle est décédée donc pas cette nuit-ci mais la nuit d'avant. Donc je l'ai appris hier par mon frère qui m'a appelé directement et je me suis dit, mais pourquoi est-ce que je n'ai pas eu un sentiment de tristesse ou de... Ça m'a perturbée. Parce que je suis très famille, justement.
13: Mais j'entends que...
12: Mes filles m'entendent.
13: Beaucoup, même votre voix qui change, il y a de la tendresse quand vous parlez de vos filles, de vos petits-enfants.
12: Ah oui.
13: Mais parce que le lien avec votre mère est différent et c'était un lien plus compliqué, plus douloureux aussi.
12: Ouais. Alors j'ai essayé de me remémorer, essayer de me souvenir. Est-ce que je n'ai pas eu quand même des moments où j'étais bien avec elle, où on avait de complicité. Eh ben non, je n'ai aucun souvenir de ça. Aucun.
13: Comment elle était alors votre mère? Puisque vous dites, vous en tant qu'aînée, c'est vous qui avez tenu un peu une place maternelle pour vos frères et sœurs. Votre mère, qu'est-ce qu'elle était mère au foyer? Elle travaillait?
12: Oui, elle a travaillé.
13: Mère au foyer, femme au foyer d'ailleurs.
12: Non, elle n'était pas mère au foyer. Non, non, moi je l'ai connue, enfin je l'ai connue. Voilà. Je l'ai connue, elle travaillait.
13: Oui.
12: Elle a travaillé comme couturière, elle a travaillé dans une laverie.
13: Oui.
12: Qu'on dit, en Belgique, on dit un salon lavoir. Avec un patron, donc voilà. Mon père était chauffeur-livreur.
13: Oui.
12: Pour une biscuiterie très connue française, mais qui ne l'est plus maintenant.
13: C'est bien d'avoir un... Est-ce qu'il pouvait vous en ramener de temps en temps des biscuits?
12: Ah oui, mais ça, de ce côté-là, on était gâtés, franchement.
13: D'accord, oui.
12: Ah oui, on était vraiment gâtés, les biscuits, les Saint-Nicolas, parce qu'en Belgique, c'est pas Noël, c'est Saint-Nicolas.
13: Oui, oui.
12: De la société où pour qui il travaillait, on avait des beaux cadeaux et tout ça. Ça, voilà. En parlant, j'ai des souvenirs de ça.
13: Oui.
12: Mais de ma mère, non. Enfin, je sais pas. Oui.
13: Elle était plus distante, plus froide, moins.
12: Oui, elle n'était pas. Oui. Je me compare. Je compare avec mes enfants. On se fait des câlins. On se fait des.
13: Oui.
12: Je bordais mes filles au lit quand elles allaient dormir, etc.
13: Oui.
12: Mais ma mère, on était cinq. Enfin,
13: oui.
12: Cinq parce qu'il y a, moi avec mes frères et sœurs, on était quatre. Et puis, quand j'ai quitté la maison, elle a encore eu une petite sœur.
13: D'accord. Mais vous étiez déjà partie de la maison. Enfin,
12: j'étais déjà partie et j'avais déjà un bébé.
13: Oui. Ah oui, donc il y avait beaucoup de différences d'âge.
12: Oui. Et ma petite sœur, elle est née entre mes deux filles.
13: Ah oui.
12: Il y a un an de différence. Donc j'ai mon aîné.
13: C'est incroyable. Donc la tante et la nièce, elles ont un an d'écart.
12: Ah oui.
13: Et alors vous la voyez, votre jeune sœur, enfin les.
12: Mais comme elles habitent en Belgique, je les vois plus beaucoup.
13: Ah oui, d'accord. Mais enfin, vous êtes jusque là.
12: Mais au moment où j'habitais encore en Belgique, on partait avec mon mari, on avait une caravane au bord de la mer.
13: Oui.
12: Et on partait avec, je prenais ma petite sœur avec. Et voilà, elle était avec mes deux filles. Non, ça c'est.
13: Oui, vous êtes très, très famille, très attentionnée, très tendre. C'est pour ça que vous ne comprenez pas. Mais oui, vous ne comprenez pas, c'est pas. Comme si vous ne vous reconnaissiez pas dans cette apparente, je dis bien apparente, insensibilité, je mets beaucoup de guillemets, à l'annonce du décès de votre mère. D'abord, c'est très récent.
12: Oui.
13: Et puis, vous dites que vous cherchez les souvenirs, mais vous avez du mal à en trouver des souvenirs tendres et doux. Donc, il y a un manque. C'est du manque surtout qui surgit là.
12: C'est peut-être ça, oui.
13: Du manque dont vous avez dû vous protéger, puisque vous me dites que depuis 10-15 ans, vous n'étiez plus en contact avec votre mère.
12: Non.
13: Qu'est-ce qui vous a amené assez tardivement, finalement, à mettre de la distance avec elle?
12: Je l'ai raconté à Paul, je ne sais pas si ça va intéresser tous vos...
13: Mais moi, ça m'intéresse. Pourquoi? Voilà. Parce que c'est une décision qui a du poids.
12: Ça s'est passé, j'habitais encore en Belgique, j'avais acheté, après le décès de mon mari, on a eu un petit héritage, enfin j'ai eu un petit héritage, et j'ai acheté un appartement, mais pas en payant une partie moi, et voilà, donc j'avais fait un emprunt, et mon papa est décédé... Au moment où j'avais acheté cet appartement, je leur avais dit, mais si vous voulez, ils habitaient pas loin de chez moi, ils louaient un appartement aussi, et j'avais dit, mon papa était déjà malade, il avait un cancer de la gorge, donc on lui avait fait une trachéotomie, il pouvait plus parler, etc. Mais bon, et j'avais dit, mais si vous voulez, venez habiter là, et moi.
13: Ils vivaient ensemble, vos parents?
12: Ils vivaient ensemble.
13: Ils
12: vivaient ensemble.
13: Donc vous leur proposiez de venir habiter près de vous.
12: Près de
13: l'appartement,
12: moi,
13: oui.
12: Oui, voilà. Moi, j'habitais dans un autre appartement, mais pour occuper cet appartement que je venais d'acheter.
13: Ah, vous leur proposiez d'habiter dans l'appartement
12: que je venais d'acheter.
13: Ah,
12: voilà.
13: C'était gentil de votre part.
12: Parce que, ben oui, moi, je vivais avec quelqu'un d'autre à ce moment-là. Et je me suis dit, bon, ben, pour
13: d'accord. Donc, vous leur proposez.
12: Je leur ai proposé de venir habiter là. Il me donnait un loyer aussi, mais un petit loyer, et d'accord. Moi je suis payée avec l'emprunt que j'avais fait, quoi.
13: Oui, je comprends.
12: Mais on était tout près, on était à deux pas l'un de l'autre. Sauf que, malheureusement, le jour de l'emménagement, ou la veille plutôt de l'emménagement, où il devait emménager dans mon appartement, mon papa est décédé.
13: Ah oui, il n'a pas pu, en fait, voilà. Il n'a pas pu se faire.
12: Voilà. Donc ma mère est venue, comme ils avaient déjà donné le renom où ils habitaient, donc elle est venue habiter là, et je me suis dit, mais tant mieux, elle est toute seule là,
13: oui.
12: Je vais pouvoir m'occuper d'elle. Je vous parle de ça il y a plus de 15 ans, 15-20 ans, entre 15, je n'ai plus les dates exactes, une quinzaine d'années.
13: Oui.
12: Et donc elle a habité là, j'allais la voir. Ce qu'il faut vous dire aussi, c'est que c'est mon père qui s'occupait de tout. Les papiers, la banque, enfin.
13: Oui.
12: Elle s'occupait de rien. Peut-être parce que il voulait pas qu'elle s'en occupe, peut-être parce que ça ne l'intéressait pas.
13: Oui, c'est possible, il s'était arrangé comme cela.
12: Voilà.
13: Donc elle a dû être un peu perdue après.
12: Oui, oui.
13: C'est vous qui l'aidiez à faire les papiers alors?
12: Mais oui. Donc je lui ai proposé quand elle est venue habiter dans mon appartement, je lui ai proposé, je dis si tu veux je peux m'occuper de tes affaires.
13: Oui.
12: Ah oui, elle dit je veux bien parce que je n'y connais rien, machin, bazar.
13: Oui.
12: Et à ce moment-là, je lui ai dit aussi est-ce que tu me donnes une procuration sur ton compte que je puisse voir un peu l'évolution de ton compte.
13: Oui.
12: Pour voir si elle avait pas si elle ne faisait pas des retraits intempestifs, parce que comme elle n'y connaissait rien, c'est pas de sa faute, c'est mon père qui dirigeait tout.
13: Oui, bien sûr, oui, c'est une génération
12: mon papa
13: et encore non, peut-être pas parce que votre mère n'était pas si âgée, mais enfin c'était comme ça. Bon, c'était
12: mais
13: un arrangement.
12: Mon père était plus âgé que ma mère,
13: oui,
12: il avait 9 ou 10 ans de plus qu'elle.
13: Alors, c'est le fait d'avoir demandé une procuration qui a fâché votre mère.
12: Je vous explique. Donc, je gérais son compte. Donc, elle avait sa retraite, une petite retraite.
13: Oui.
12: Peut-être une reversion de mon papa. Je me souviens plus. Et donc, je leur ai dit, écoute, tu as autant de rentrées.
13: Oui.
12: Tu payes autant pour l'électricité, autant pour le petit loyer qu'elle me donnait. Il te reste autant pour vivre. Et franchement, donc je vous parle, il y a plus de 15 ans,
13: d'accord.
12: C'était largement suffisant. Quand je lui faisais le compte...
13: Oui, elle n'avait pas de gros besoins, donc...
12: Elle n'avait pas de gros besoins, elle n'avait pas de dettes, il y avait rien d'autre, quoi. Elle pouvait vivre... Bon, je ne vais pas dire qu'elle pouvait partir... aux îles Maurice.
13: Non, mais tout le monde ne peut pas partir à l'île Maurice en vacances, hein.
12: On habitait au bord de la mer. On habitait au bord de la mer.
13: Ah, bah alors.
12: Une station balnéaire.
13: D'accord.
12: Voilà, elle était bien, quoi.
13: Oui.
12: Et voilà que, un jour, en vérifiant, enfin, j'étais pas tous les jours sur ses comptes, mais je regardais quand même un petit peu, et je vois remboursement, à une société d'emprunt. Je dis, tiens, c'est quoi ça? Je dis, c'est bizarre. Donc, je vais la trouver. Je lui dis, maman, c'est quoi ça? Tu as fait un emprunt? Oh, mais elle dit, écoute, moi, je ne peux plus vivre comme ça. Je n'ai pas assez d'argent. J'ai fait un emprunt. Et je dis, écoute, tu ne vas pas t'en sortir comme ça.
13: Oui.
12: C'est pas possible. Mmh. Ça va être un
13: gouffre.
12: Mais bon. C'était à ce moment-là, elle remboursait, je dis un chiffre, 50 euros. Mais 50 euros par mois, pour elle, c'était quand même énorme par rapport au budget qu'elle avait. Donc, c'est pour vous dire qu'elle n'était pas consciente. Et ça ne m'étonne pas que c'est mon père qui s'occupait de tout aussi. Ouais. Enfin, soit. Peut-être qu'il a eu tort aussi. Hein, peut-être qu'il aurait dû lui laisser un peu gérer les affaires aussi.
13: Un arrangement. Voilà. Et alors finalement, qu'est-ce qui s'est passé? Pourquoi?
12: Et donc, ça reste comme ça. Et donc, en suivant, mais au fil de moi, parce qu'elle est quand même restée 2-3 ans dans mon appartement, et ça continue. En plus, je voyais mon appartement, l'appartement,
13: oui,
12: se détériorer petit à petit, pas d'entretien.
13: Elle ne l'entretenait pas.
12: D'accord. Elle ne l'entretenait pas.
13: D'accord.
12: Enfin, voilà. Mmh. Et puis un jour, je constate qu'il y a un meuble qui a disparu, alors que c'est un appartement que j'avais meublé entièrement, mais avec
13: des
12: meubles nouveaux, tout est mis à neuf, enfin, tout était, voilà.
13: Et oui.
12: Voilà. Et comme ça, de fil en aiguille, je dis, mais ça va pas. Ouais, mmh. Mais tu sais, j'en ai marre, je peux plus vivre comme ça.
13: D'accord.
12: Écoute, maman, j'appelle mes frères et sœurs, je dis, écoutez, ça va pas. Parce que eux habitaient Bruxelles, moi j'habitais Ostende.
13: Oui.
12: Et je dis, écoute, ça va pas avec maman, il y a ça. Oh, ben, écoute, c'est pas grave. Écoute, on vient t'aider parce qu'on est proches, quoi.
13: Alors, même pardon, si on se voit pas. Je vous ai posé la question, je comprends, vous n'osiez peut-être pas en parler parce que je vois qu'il est minuit 22.
12: Et
13: je voudrais pas je vous.
12: Non, mais vous avez
13: bouscule
12: raison.
13: Un petit peu, mais je voudrais pas que vous restiez sur, voyez, sur cela. J'essayais de comprendre. Que vous avez besoin, vous, de me donner beaucoup de détails. Et c'est vrai par rapport à la question, qui était, qu'est-ce qui fait qu'il y a eu cette rupture
12: pour répondre à cette question-là.
13: Oui.
12: Donc, du jour au lendemain, elle a été à la banque pour m'interdire l'accès au compte. Donc, refuser la procuration.
13: Et oui, parce qu'elle voyait que...
12: Elle voulait plus que je puisse voir ses comptes.
13: Oui, oui.
12: En plus,

0: Et tu
1: Ben oui, puisque.
0: elle a raconté des mensonges sur moi
1: Ah
0: à
1: oui.
0: mes frères, mais qui, comme elle savait pas qu'on était quand même proches, mes frères
1: Heureusement.
0: me l'ont rapporté.
1: Oui.
0: Et j'ai dit maintenant non, là c'est une trahison pour moi, ce que tu fais après tout ce que j'ai fait pour toi.
1: Et
0: Hein.
1: oui. Vous êtes senti
0: Et
1: rejeté,
0: voilà.
1: en fait, alors que vous
0: Je me suis.
1: cherchiez à vous
0: Voilà.
1: rapprocher, d'ailleurs, même,
0: Voilà.
1: aussi,
0: Et
1: physiquement, enfin, et.
0: malheureusement, bon, mais je sais pas, j'ai peut-être un drôle de caractère pour ça, mais j'ai dit maintenant c'est terminé, je veux plus te voir.
1: Non, vous vous êtes protégé. De quelque, ça a été la, vous savez, quand on dit la goutte de trop. C'est-à-dire que ça a
0: Oui.
1: été, au-delà, c'était pas la question matérielle. Vous aviez envie d'être là pour elle, et une fois de plus, vous vous êtes senti
0: Voilà.
1: mal aimé en tout cas, pas,
0: Mais
1: voilà.
0: ça doit être ça. Ça doit être ça.
1: Donc
0: Et
1: vous êtes un peu forgé, en ce qui concerne votre mère, mais heureusement pas pour vos autres liens, un peu une
0: Ah non,
1: carapace
0: non.
1: pour vous protéger.
0: Oui, peut-être.
1: Vous voyez, derrière cette, il y a des gens parfois qui, parce qu'ils ont été très blessés dans les premières années de leur vie par leurs parents, enfin qui se construisent une carapace telle que malheureusement ça rejaillit sur toutes les relations, enfin en tout cas sur beaucoup de relations.
0: Ouais.
1: Vous, il y a ce côté tendre chez vous et vous aimez prendre soin.
0: Et je l'ai
1: Mais
0: protégé, je l'ai
1: oui.
0: protégé de quand mon père vivait encore, quand on était enfant. Je l'ai protégé parce que mon père n'était pas tendre avec elle non plus, hein.
1: Ah oui.
0: Et je l'ai
1: Oui,
0: protégé.
1: finalement, il n'était pas tendre à quel
0: Non, j'ai
1: niveau, quoi.
0: protégé ma mère, tu veux
1: Oui,
0: dire.
1: j'ai compris, mais il
0: Voilà,
1: n'était pas
0: d'accord.
1: tendre de quelle façon? C'est-à-dire un peu
0: Oh, ben, parce que de temps en temps,
1: autoritaire.
0: il rentre. Oui, voilà, il était
1: Où
0: autoritaire. De
1: il
0: temps en temps,
1: avait.
0: il avait bu un petit verre et il avait la main légère. Avec ma mère, comme avec nous, hein. Franchement, avec les enfants aussi. Mais bon.
1: Ah oui, donc il pouvait avoir des gestes
0: Ah
1: violents.
0: oui, absolument. Mais quand il avait bu.
1: Ouais, mais ça excuse pas, hein.
0: Oui, je sais. Après, quand il a arrêté de boire, c'était fini, hein.
1: Oui,
0: Savez,
1: donc
0: quand on
1: se
0: de... quand
1: dessine un autre, votre mère, on voit d'ailleurs à travers, enfin, votre mère, peut-être, elle n'était pas très heureuse dans sa vie et dans sa vie de couple.
0: Oh non, elle devait peut-être pas être heureuse. Ça, je discute pas, hein.
1: Et peut-être d'ailleurs,
0: Mais pas
1: vous voyez.
0: tendre avec ses enfants non plus, en tout cas
1: Et
0: pas
1: non,
0: avec moi.
1: et non. Oui.
0: Si, la petite dernière, la petite sœur qui est née entre mes deux filles, là, elle a été gâtée, elle.
1: Oui, c'est ce qui est d'autant plus difficile pour vous et pour les autres. C'est-à-dire cette
0: Oh
1: comparaison
0: non,
1: aussi.
0: non, mais non, parce que nous, on était adultes, on dit tout ça. Non, non.
1: Ah oui,
0: Moi,
1: mais on a beau être adulte, les choses de
0: oui, mais
1: l'enfance, elles sont
0: je...
1: toujours là. Mais vous ne lui en tenez
0: Oui.
1: pas rigueur, en tout cas.
0: Pas
1: C'est
0: du
1: ça, vous
0: tout,
1: n'êtes
0: pas du tout.
1: pas. Oui. Vous ne. Vous. Mais en revanche. Il y a plein de manques dans l'histoire de votre mère. Et vous savez, faites attention à vous, parce que on sent bien que c'est, faites attention à vous d'autant plus, parce que là, vous allez, être amené, j'imagine, vous allez aller à son
0: Non, je peux
1: enterrement.
0: pas.
1: Vous ne pouvez pas.
0: Je peux pas, j'habite à plus de 1 000 km. De toute façon,
1: D'accord.
0: j'ai dit à mon frère, je m'occupe avec lui des obsèques, etc. Et il
1: D'accord.
0: n'y a pas de souci. On est
1: Oui.
0: en contact. Mais je lui ai dit, mais il dit, oui, mais je comprends. Il dit, tu vas pas faire,
1: Oui.
0: tu peux pas faire 2 000 km pour venir à des
1: Je
0: obsèques.
1: comprends.
0: C'est bon.
1: Mais vous savez, je vous dis, faites attention parce que d'ailleurs, vous avez éprouvé le besoin d'appeler ce soir pour en parler. C'est une bonne chose. Parce que parfois le deuil, justement quand il y a eu beaucoup de manque ou un amour déçu, il est plus compliqué.
0: D'accord.
1: Il est plus compliqué parce que le deuil confronté évidemment à la perte, à l'absence, et il y a tous les manques qui peuvent ressurgir et tout ce qui aurait pu être et qui n'a pas été, et ça peut être assez douloureux. Donc c'est pour ça, c'est pas parce que là apparemment vous dites ne pas être affecté, voyez, il y a des choses des manques, des choses qui peuvent être un peu difficiles à vivre. C'est toujours plus compliqué de faire le deuil d'un parent avec qui on n'a pas eu une relation très bonne,
0: Ah,
1: finalement.
0: d'accord.
1: Et oui.
0: Bon,
1: Donc,
0: ben, J'espère que je

0: que je vais pas avoir de réaction.
1: En tout cas, sachez que si vous en avez, voilà, c'est important un peu d'en parler. Et vous avez aussi, vous pouvez vous appuyer sur cette famille que vous avez construite et qui est très unie. Et aussi votre fratrie, parce que quand même, il y a ça. C'est votre force. Il y a un socle là et qui est plein d'amour. Donc ça va aussi vous aider. Mais il ne faut pas vous en vouloir, en tout cas, de ne pas ressentir là, parce que c'est aussi lié à la relation que vous aviez avec elle et à l'absence de relation aussi, toutes ces dernières années. Ça compte, ça. Et vous n'êtes pas responsable de ça, Martine. Donc prenez soin de vous.
0: Merci, Caroline.
1: Et bon courage.
0: Merci à vous.

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1: Dans Parlons-nous, vous pouvez parler de tous les sujets qui vous touchent, vraiment tout. Dans cette conversation, Solène aimerait s'affirmer parce qu'elle confiait à Caroline Dublanche sur RTL qu'elle avait toujours vécu dans l'ombre de son frère jumeau.
2: Bonsoir Solène.
3: Bonsoir Caroline.
2: Bonsoir et bienvenue sur l'antenne.
3: Merci, merci de m'écouter, de prendre un moment pour me...
2: Je suis là pour ça, on est là pour ça, hein, chaque soir, pour vous écouter.
3: Bon, est-ce qu'on vous a dit un petit peu, non ? On vous a parlé un petit
2: non.
3: peu de mon...
2: Non. Ah non, vous savez, moi je découvre en même temps que les auditeurs, donc vous allez me dire vous.
3: Très bien, donc j'ai bientôt 68 ans.
2: Oui.
3: Donc j'ai vécu, donc j'ai un frère jumeau, en fait.
2: D'accord.
3: Et donc j'ai toujours vécu dans l'ombre de ce frère. Parce qu'en fait, oui, il y en a eu toujours pour lui. En fait, c'était lui qui travaillait le mieux à l'école, c'est lui qui était le plus intelligent, c'est lui qui était le plus sage. Et moi, en contrepartie, je faisais que des bêtises pour me faire remarquer, en fait, dont j'étais là.
2: Et voilà. Oui. Bon. Vous, voilà. C'était votre façon, voilà, face à ce frère qui était si tant tout. Pour vos parents, alors ? Pour votre père,
3: oui,
2: votre
3: pour
2: mère ?
3: Mes parents.
2: Les
3: pour
2: deux
3: mes parents. Oui.
2: Ah, pas de chance, parce que vous auriez pu avoir un des parents qui vous valorisait aussi vous, dans ce que vous aviez de singulière, même si vous êtes jumeaux, faux jumeaux, puisque garçon
3: faux jumeaux, voilà.
2: Mais oui, vous avez grandi dans l'ombre de
3: Dans l'ombre de mon frère, et donc depuis, en fait, j'ai fait, je m'occupe beaucoup des autres, parce qu'il faut que je serve à quelque chose, en fait, voilà. Voilà, parce qu'en fait, j'étais infirmière, donc c'est ma carrière. Déjà, c'était pas un hasard. S'occuper des autres, et puis donc je suis entourée de gens qui ont besoin de moi, qui m'appellent quand il y a un souci, des gens dépressifs, des gens alcooliques dont je m'occupe. Mais je peux pas faire autrement, c'est compliqué. Je suis une psychologue depuis 10 ans.
2: Oui.
3: Qui me dit, voilà.
2: Vous la suivez ou c'est elle qui vous suit ?
3: C'est elle
2: c'est
3: qui
2: intéressant.
3: On va dire qu'on se suit.
2: Vous suivez, d'accord.
3: On se suit toutes les deux.
2: Oui.
3: Et qui me dit, vous êtes une gentille, ça c'est clair. Elle dit, mais c'est vrai que moi, ça me bouffe, en fait.
2: Vous en avez assez ?
3: J'ai du mal, j'en ai assez.
2: Ça. C'est bien que vous preniez conscience de ça.
3: Oui. Mais ce que j'aimerais, c'est trouver une solution, en fait.
2: Oui.
3: Parce que, j'évite. Par exemple, j'ai une amie qui m'appelle, qui a des problèmes. Je veux pas décrocher parce que ça me je suis une éponge en fait. J'ai l'impression
2: que ça vous atteint, ça vous affecte. C'est-à-dire que non seulement vous êtes là pour les autres, mais leur problème devient le vôtre.
3: Ah oui,
2: c'est ça.
3: Oui.
2: Ça vous fait mal, quoi. Ça.
3: Ça me fait mal énormément.
2: Oui. Ouais.
3: Et donc, en ce qui concerne mon frère, parce que c'est quand même... Donc, mon frère, on n'a jamais eu des bons rapports, en fait. On s'appelle que pour se dire des bonnes nouvelles ou des mauvaises nouvelles. C'est très, très limité. Et voilà, c'est jamais je t'embrasse. Même sur les SMS, c'est jamais... J'ai du mal, j'ai vraiment du mal. Après, lui, il a pris la place qu'on lui donnait.
2: Bien sûr.
3: Cette part. Hein, on ne lui aurait pas donné cette place, il ne l'aurait pas prise.
2: Il n'a pas permis cette comparaison entre vous deux, cette compétition même, mise en place, malheureusement, par vos parents. C'est-à-dire, la compétition, elle existe entre frères et sœurs. Alors là, en plus, vous parlez de gémellité, mais il y a la rivalité. Mais malheureusement... Parfois, elle peut être entretenue par les parents et elle peut même être à l'origine. C'est-à-dire que comparer les enfants, c'est redoutable.
3: Il faut,
2: Comment voulez-vous qu'ils créent un lien après tendre, affectueux ?
3: C'est pas possible. C'est pour ça, dès que j'ai des connaissances qui attendent des jumeaux, je leur dis, mais ne les comparez jamais.
2: Oui.
3: Ils sont différents, mais ne comparez jamais l'un à l'autre.
2: Et ne les comparez pas, et puis n'essayez pas non plus de les... Parce que parfois, ça se fait plus, mais vous me dites, vous allez avoir bientôt 68 ans, mais à l'époque, vous savez, quand ils avaient le même sexe, on les habillait pareil, comme si c'était la copie conforme. On mettait pas en avant ce qui, même jumeaux, chaque enfant a sa singularité.
3: Bien sûr.
2: Et c'est
3: bien
2: important sûr. De la faire, oui. De la mettre en avant aussi. C'est pas.
3: C'est vrai. C'est vrai. Et c'est lourd.
2: Mais comment vous expliquez ? Est-ce que il y a le fait, malheureusement, vous dites, c'est les. C'est parce que vous étiez. Il a été valorisé en tant que garçon, votre frère.
3: Oui, oui.
2: Vous ne pensez pas ? C'est une époque où, malheureusement, dans des familles, avoir un garçon, c'était mieux qu'une fille.
3: Bah, je ne sais pas, il était tellement parfait, quoi. À mes yeux, il était parfait. Je vous dus, il était sage, jamais un mot plus haut que l'autre. Il travaillait bien à l'école, il rentrait de l'école, il se mettait au devoir. Mais mes parents n'ont jamais eu à se plaindre de lui.
2: Trop
3: jamais,
2: sage.
3: Jamais, jamais. Trop, trop.
2: Trop sage.
3: Trop sage.
2: Ça n'a pas dû être facile non plus. Enfin, pourquoi il était si sage ?
3: Ouais, je ne sais pas. Mais bon,
2: pour correspondre au modèle. Parce qu'on
3: Par contre, une chose aussi qui est importante, c'est que sur son lit de mort, ma mère a reconnu. Mais par contre, elle l'a dit à ma fille, pas à moi.
2: Hein. Ah bon ?
3: Elle a reconnu qu'elle avait fait des préférences, fait des préférences avec mon frère. Ah. Et j'aurais aimé qu'elle le dise à moi.
2: Elle l'a dit à votre fille ?
3: À ma fille, ouais.
2: Mais de quelle façon ? Comment ?
3: Ben, elle lui a dit, je te dise une chose. Il y a une chose qu'il faut que je dise avant de partir, c'est que j'ai vraiment fait des préférences avec ton oncle et je le regrette.
2: Alors ma fille elle le regrettait, c'était pour le regretter.
3: Ouais. Ma fille le dit, mais il faut le dire à maman. Mais non, elle ne l'a pas dit à moi. Et j'aurais aimé entendre.
2: Elle l'a dit quand même.
3: Elle l'a dit.
2: Elle savait que votre fille allait vous en parler.
3: Je pense, oui, je pense.
2: Mais qu'est-ce que vous avez... Enfin, qu'est-ce que ça vous a fait
3: C'est quelque part, ça m'a dit. Je me suis dit, bon, c'est bien qu'elle, au moins mon père, c'était compliqué parce que mon père ne parlait pas beaucoup. Hein. C'était un papa qui travaillait,
2: C'est un père à l'ancienne, quoi. Il était, pas. Il travaillait donc, beaucoup.
3: Pas démonstratif, voilà. Pas démonstratif du tout.
2: Donc pas plus avec vous qu'avec votre frère,
3: non.
2: Donc.
3: Non.
2: Là, au moins, vous étiez un peu à égalité avec lui.
3: Oui.
2: Donc, c'était, vous voyez, je vous demandais, c'était vos deux parents, c'est votre mère qui beaucoup a valorisé le garçon.
3: Oui, oui.
2: C'était parce qu'il
3: m'aimait. Oui. Mon père m'aimait, je pense, mais à sa façon, il ne le montrait pas. Puis à l'époque, c'était pas des je t'aime à tout va. Hein.
2: Mais ça ne veut pas dire que votre mère ne vous aimait pas, d'ailleurs.
3: Oui, oui.
2: Mais vous savez, on voit, il y a quelque chose qui se perpétue, et encore aujourd'hui, on voit dans les. Il y a eu des interactions, enfin des études faites sur dans des maternités avec les mères qui accouchent de bébés filles ou bébés garçons, même dans la façon de le porter, elles ne portent pas l'enfant de la même façon.
3: Ouais,
2: il y a quelque chose, il y a quelque chose dans ce rapport mère-fils, comme si un petit garçon a quelque chose de valorisant. Enfin, vous voyez, il y a
3: oui, c'est vrai.
2: Comment dire, c'est cet être différent d'elle qu'elle porte. Alors, je dis pas que c'est heureusement, mais il y a quelque chose parce que malheureusement, il y a quelque chose qui peut se perpétuer dans le côté le féminin, comme si le féminin c'était moins bien aussi. Vous voyez, elle parle aussi quelque chose, elles disent quelque chose d'elle et de leur propre histoire, hein, ce faisant.
3: Oui, tout à fait.
2: Ça veut pas dire qu'elle vous aimait pas.
3: Bien sûr.
2: Alors, et d'ailleurs, il y a même des mères qui disent, oui, mais les filles, enfin, ça se disait, il faut qu'elles se débrouillent, il faut qu'elles apprennent à se débrouiller, elles, qui demandent même plus, regardez, dans le partage des tâches domestiques, on sollicitait plus les filles, les petites filles, que les petits garçons.
3: Ouais.
2: Chez les garçons, il fallait, c'était un peu à part. Bon, enfin, tout ça, ça règle pas votre problème.
3: Non, à savoir que mon père était alcoolique. Donc j'ai essayé de le sauver, je ne suis pas arrivée et je suis retombée sur un conjoint alcoolique. Voilà.
2: Oui, alors ça vient plus de là, votre désir enfin de venir, de vous sentir. Il y a deux choses, parce que vous êtes devenue infirmière. Vous voulez, les gens enfin, qui vont mal, vous les prenez sous votre aile.
3: Oui.
2: Là aussi, votre conjoint est alcoolique. Il y a quelque chose d'une répétition de ce père que vous n'avez pas pu sauver, essayer de sauver tout le monde. Voilà. Et puis, vous avez dit, il faut que je serve à d'autres, comme si pour avoir conscience de votre valeur. Or, vous avez une valeur personnelle sans avoir à être utile.
3: Oui, je sais. J'ai pas besoin de ça pour exister, c'est vrai. Mais voilà, c'est vrai que je vous dis, bon, c'est quelquefois je refuse les appels parce que je peux pas. Parce que je peux pas, parce que je dis bon, je rappellerai demain, mais je peux pas, parce que c'est lourd, c'est très très lourd. C'est très lourd.
2: Et il y a 10 ans, alors, dans quel contexte avez-vous fait la démarche de dire bon, je vais un peu m'occuper de moi? C'était après votre séparation avec votre conjoint?
3: Oui, après la séparation, ouais. J'ai dit, de toute façon, moi, j'avais qu'une peur, c'est de retomber encore sur le même cliché, sur un homme qui boit encore. Donc, j'ai préféré le rester seule. Donc, je suis seule actuellement. Et ça va bien. Je m'en plains pas. Mais
2: C'est vous voilà. qui êtes partie, finalement?
3: Oui, c'est moi qui, c'est moi qui suis partie,
2: Vous êtes restée combien de temps, ça?
3: Je suis restée... alcoolique, le père de ma fille était alcoolique, je l'ai quitté parce qu'il était en plus violent. J'ai retrouvé un homme alcoolique.
2: Ah oui, aussi. C'est dingue.
3: Ah oui, non mais c'est pour ça que je me dis, je suis bien toute seule, quelque part. Et donc cet homme alcoolique a fait un problème, il a fait une maladie de Korsakoff.
2: Ah oui, syndrome de Korsakoff, c'est...
3: Voilà, donc il habite pas loin de chez moi, donc oui, c'est sérieux. Donc il... Par contre, il vient, voilà, on a des bons contacts, il va mieux, il est abstinent, il va mieux, mais il vient régulièrement me voir, mais franchement, ça me dérange pas.
2: Ça vous dérange pas.
3: Non, ça me dérange pas, mais il y a toujours cette, je suis toujours dans cette relation d'aide.
2: Oui.
3: Toujours.
2: Et vous, qui vous aide?
3: Personne.
2: Votre psy?
3: Ma fille.
2: Votre fille.
3: Quand elle voit que je vais pas bien, voilà, hein. J'ai une amie qui va bien, qui m'appelle quand même pour prendre des nouvelles.
2: C'est bien.
3: J'en ai qu'une. Mais j'ai... Voilà. Il y a une dame à côté de chez moi qui est malade, qui est très malade. Alors je me retiens pour pas aller la voir. Je lui dis, est-ce que des fois elle a besoin de quelque chose? Est-ce qu'elle peut lui apporter un verre d'eau ou... Mais je me retiens, mais j'irai la voir tous les jours. Mais je me fais violence pour dire non. Occupe-toi de toi, prends soin de toi. C'est voilà, donc j'ai bien peur de voilà d'être une gentille quoi. D'être une gentille.
2: Ah non, mais c'est non, mais attendez, il y a pas de raison d'avoir peur. Je sais pas trop ce que ça veut dire. La gentillesse, c'est une vraie qualité, donc pas seulement gentille. Puis de toute façon, prendre soin. Vous êtes altruiste. Bon, mais là, il y a autre chose. C'est au-delà de la gentillesse. C'est-à-dire qu'à un moment, il y a la gémellité où on peut comprendre d'ailleurs. Il y a votre père qui avait ce problème d'alcool. Donc, il y a plusieurs choses qui ont contribué à tout ça. Mais d'ailleurs, on peut penser que votre mère devait pas être très heureuse dans son couple.
3: Non, elle était pas heureuse.
2: Et du coup, à d'autant plus, finalement, elle faisait couple avec votre frère, qui lui était. Enfin, elle, en tout cas, elle trouvait là de la gratification, ça compensait ce qu'elle ne trouvait pas auprès de son époux, avec son fils.
3: Vous voyez,
2: d'où il a été mis à une place qui d'ailleurs n'est pas forcément si enviable que ça quand on y réfléchit. Non plus. Mais bon, c'est autre chose.
3: Voilà, donc il m'a invité pour Pâques, donc j'ai décidé d'y aller. Voilà.
2: C'est bien.
3: J'ai décidé de... Oui, parce que je me dis, bon, voilà, si j'ai qu'un frère, j'ai décidé d'y aller, voilà.
2: C'est la première fois qu'il vous invite?
3: Depuis 20 ans, oui.
2: Ah, tiens.
3: Depuis 20 ans. On se fréquentait bien, et puis après, au décès des parents, c'est souvent comme ça. Au décès des parents, c'est soit on se rapproche, soit on s'éloigne.
2: Oui, c'est vrai.
3: Ouais, on s'est éloigné.
2: Oui.
3: Parce que je faisais beaucoup d'efforts par rapport aux parents. Les parents, une fois qu'ils étaient plus là, j'avais plus à faire des efforts. Et là, j'ai apprécié son invitation, donc j'ai dit, bon, je vais y aller.
2: Vous lui avez dit que vous avez apprécié? Vous allez lui dire?
3: Je lui dirai. Oui, je lui dirai. Oui.
2: C'est peut-être l'occasion, parce que ça veut dire quelque chose, que lui aussi, peut-être le désir de se rapprocher.
3: Oui, et puis de voir sa nièce, de voir sa petite nièce, ils ne se voient jamais, donc c'est bien aussi.
2: Oui.
3: Je vais le faire, oui, bien sûr. Oui, oui.
2: Et vous ne lui avez jamais parlé à votre frère
3: de... Non, jamais. Je ne peux pas.
2: Pourquoi?
3: Je ne sais pas. Je ne sais pas.
2: Mais c'est peut-être ça, c'est tous ces non-dits qui sont entre vous.
3: Tous ces non-dits.
2: Parce que, voyez, de ce que vous me dites, votre frère, même s'il était, enfin, il n'était pas à une place non plus, de votre point de vue, évidemment, elle vous paraissait enviable, cette place. Vous auriez aimé être, vous voyez, mais, comme ça, proche de votre mère, qu'elle vous valorise. Mais il était mis à une place qui n'était pas la sienne non plus.
3: Oui.
2: Il venait compenser, combler, enfin, oui. Et pour un garçon, c'est pas évident d'être trop proche de sa mère. Un garçon a aussi besoin d'être valorisé par son père. Ça peut être enfermant. Tristan nous le disait, d'ailleurs, justement, que cet amour, à un moment, il est un peu piégeant.
3: Oui.
2: Et peut-être que, aujourd'hui, peut-être que ça vous ferait du bien d'arriver à en parler.
3: À recréer un lien avec mon frère. Oui,
2: en tout cas, ça commence déjà par cette invitation.
3: Oui.
2: Le fait que vous y alliez et que ça vous fait plaisir, ça vous touche, et c'est déjà le fait de pouvoir déjà d'y aller et de lui dire ça me touche, parce que je sais pas comment vous pourriez lui dire, mais j'aimerais qu'on se rapproche, qu'on soit plus proche.
3: Bah qu'on se téléphone plus souvent plutôt que de se téléphoner pour annoncer des décès dans la famille.
2: Oui, c'est ça.
3: C'est dommage. C'est dommage. Oui, non, mais je me rends compte de ça quand même.
2: Mais oui. Mais
3: je me rends compte, et puis cette invitation, je l'accepte.
2: Mais oui. Vous allez y aller avec votre fille?
3: Oui. Oui, oui, mon gendre et ma petite fille. Oui, oui.
2: Vous avez une petite fille aussi.
3: Oui, petite fille.
2: Qui a quel âge?
3: 3 ans.
2: Elle va aimer les lapins guimauves.
3: Oh, je pense. Je pense.
2: A priori, va les attraper par les oreilles. Ah, ben oui, il faut pas en manger trop.
3: Pas trop de sucre, hein.
2: Non, mais ça sera pas. Oui, mais là, avec ce qu'on va vous envoyer, enfin, j'espère qu'ils arriveront à temps. C'est quand l'invitation chez votre frère?
3: C'est pour Pâques.
2: C'est pour Pâques, ça arrive.
3: Oui, après, c'est ça, c'est pas grave.
2: Oui,
3: c'est
2: sinon, avec votre petite fille, ils auraient toujours l'occasion de cacher, d'en mettre un petit peu, voilà. Je sais pas si vous avez un jardin ou une maison.
3: Oui, j'ai un jardin,
2: Ah, alors. On pourrait cacher les grosses boîtes. Voilà. Parce que vous allez vous régaler. Puisque vous aurez au moins gagné ça ce soir en appelant.
3: C'est gentil. Merci beaucoup d'avoir écouté.
2: Mais non, mais je crois que c'est bien. Il y a des choses qui peuvent changer. Regardez l'invitation avec votre frère. Regardez vous avez aussi, vous en avez fait un métier. Maintenant, c'est vrai que c'est important de vous entourer de gens aussi qui vont bien.
3: Oui.
2: Et ça, vous savez, peut-être à travers une activité, quelque chose que vous aimeriez faire, quelque chose qui vous plaît, que vous n'avez peut-être pas eu le temps de faire quand vous travailliez, que vous étiez infirmière, voyez, dire où déjà, ça peut être une activité artistique, ça peut être chanter, ça peut être, enfin, quelque chose.
3: Moi, je suis bien toute seule. Franchement, je prends mon chien, je vais dans les bois, je suis bien toute seule. Voilà.
2: Oui, mais parce que j'entends, oui, mais parce que finalement les autres, vous êtes très vite envahis, puisque quand on va avec des personnes qui vont mal, c'est-à-dire que la relation, elle est à sens unique.
3: Ah oui.
2: Si vous, au-delà de, j'entends, les bois, c'est votre refuge, c'est comme dire maintenant, plus d'hommes alcooliques, donc je préfère être seule, mais vous pouvez aussi rencontrer des gens qui vont bien, et qui, même un compagnon qui pourrait prendre soin de vous, comme vous savez prendre soin de lui. Enfin, vous voyez, il peut y avoir des relations plus équilibrées. Vous n'êtes pas prisonnière d'un schéma. Ça peut toujours bouger. Et
3: bien
2: à travers une activité, justement, des gens qui partagent quelque chose, bon, ils viennent pas là parce qu'ils vont pas bien. Ils viennent, je sais pas moi, chanter, faire de la peinture, écrire, sculpter. Et vous vous retrouvez et vous passez des moments agréables, mais où justement vous sortez pas votre blouse d'infirmière.
3: C'est vrai.
2: C'est bon, vous avez donné.
3: C'est vrai.
2: Donc c'est possible aussi ça, parce que la solitude, quand on dit bien, c'est des gens, c'est justement parce que c'est des gens qui se protègent aussi. C'est parce que les autres, à un moment, c'est trop, vous donnez tellement, voyez. À un moment, l'éponge, il faut l'essorer, quoi. Sinon, c'est vous qui êtes malheureuse. Mais c'est pas pour autant vous condamner à la solitude.
3: Oui, tout à fait.
2: Donc, il y a des choses qui peuvent s'ouvrir.
3: Je marche beaucoup, mais je vais faire des, je pars en randonnée souvent.
2: Mais voilà. Mais
3: bon, j'ai des amis qui,
2: bah voilà,
3: qui aiment bien, donc c'est vrai que, voilà.
2: Mais la randonnée dans la nature, vous qui aimez, voilà, ou, ça pourrait vous faire du bien.
3: Mais ces beaux jours qui arrivent, là.
2: Bah, en plus, la nature est belle. Mais je vous embrasse, ma chère Solène. Merci de votre confiance.
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0: Voilà, notre heure ensemble se termine. Merci d'être toujours présent, d'être toujours fidèle à notre petit rendez-vous de l'été. Je vous propose le Parlons Encore, là, sur l'application RTL, à propos du problème de Martine sur le deuil sans émotion. Vous pouvez aller le télécharger, vous pouvez l'écouter, vous pouvez vous abonner sur l'application RTL ou sur votre application favorite de podcast. On se retrouve demain à 22h et je vous laisse prolonger votre soirée en musique avec Georges Lang et sa collection. Prenez soin de vous, à demain. 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L'essentiel de l'info en 3 minutes avec Claire Checaglini. Bonsoir Claire.
1: Bonsoir Paul, bonsoir à tous. En Gironde, ce soir, le feu reprend près de Lesches-Cap-Ferret et ce quelques heures avant l'arrivée d'une nouvelle vague de chaleur qui va raviver les flammes. L'incendie a déjà réduit en cendres plus de 3 fois la surface de Paris, soit 42 000 hectares, malgré les pare-feux mis en place à la hâte durant toute la journée. Ce sinistre met aussi à l'épreuve l'exécutif. Après avoir mis en première ligne Laurent Nunez et Sébastien Lecornu, cette fois c'est Emmanuel Macron qui monte au front. Le chef de l'État est venu à la caserne de Bordeaux en début de soirée. L'occasion de répondre aux polémiques sur le manque de moyens aériens.
2: En 2017, on n'avait pas commandé de Dash, qui permettent justement d'agir. Depuis 10 ans, on n'avait pas commandé de Canadair depuis 15 ans, et d'ailleurs, on n'en produisait plus. Je me félicite de ne pas avoir attendu ces feux et d'avoir, dès 2017-2018, pris les premières décisions. Je me félicite ensuite qu'on ait pu commander ces nouvelles capacités et qu'on ait changé notre organisation, parce qu'on devait répondre au drame qui était advenu quelques mois plus tard avec nos trackers et des pilotes qui étaient tombés parce que ces trackers étaient trop vieux. Et donc on n'a jamais attendu. On a été là en avance, on a investi. Durant ces 10 dernières années, on a quasiment doublé le budget de la sécurité civile. Donc j'entends beaucoup de gens qui sont là à commenter, mais on n'a pas attendu.
1: Emmanuel Macron au micro de Rachel Duceppe, l'envoyé spécial de RTL à Bordeaux. Et ce soir, le feu est stabilisé mais pas fixé en Gironde. C'est le cas en revanche dans les Landes près de Biscarrosse. Depuis ce matin, la zone artisanale de Montagnotte est de nouveau accessible et ravagée. Julien y avait son atelier de réparation de bateaux.
3: Voilà, là, les décombres, c'est qu'il y a 5-6 bateaux qui étaient là et qu'il y a plus rien, et puis les blocs de moteur, quoi. C'est une entreprise qui était pérenne, je travaillais toute l'année, voilà. On n'a plus rien. Après, on n'est pas feignant, on n'est pas tout ça, donc on va se reconstruire, quoi. On va refaire un truc, quoi, c'est sûr.
1: Julien, charpentier naval sinistré, au micro RTL de Sacha Dubessin, envoyé spécial à Biscarrosse. Dans le Var, les 3 reprises importantes de feu sont désormais circonscrites. Elles sont survenues au cours de l'après-midi. Selon le préfet, elles ne sont pas le fruit du hasard. Un millier de pompiers restent mobilisés cette nuit sur ce sinistre qui s'est déclaré il y a une semaine sur la commune de Pontevès. Environ 4700 hectares sont partis en fumée. La météo, début demain d'une nouvelle vague de chaleur avec un temps très sec, sauf au-dessus des Alpes, où il y aura quelques averses. Attention au vent dans la vallée du Rhône. Et en Occitanie, il soufflera jusqu'à 40 km/h en rafale. Les températures demain matin de 10 à 24, 10 à Reims, 14 à Lille, 16 à Lyon et Bordeaux, 18 à Paris, 24 à Nice. Les températures, elles oscilleront dans l'après-midi entre 30 et 36. Le maximum sera dans le sud-ouest. Enfin, le quintet se disputera demain soir à Compiègne. Voici les pronostics d'Alexandre de Koopman. Le 6, l'As, le 8, le 13, le 7, le 2 et le 5. Et l'outsider d'RTL, c'est le 8. 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Dans un instant, la collection signée Georges Lang.

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6: Bonsoir. Ça vous dirait de revivre le son des Good Old 90s, c'est-à-dire les années 90? C'est ce que je vous propose maintenant et pendant une heure sur RTL.

sommes en 1991, année où paraît le disque de Genesis en trio. Teddy Banks, Phil Collins, Michael Rutherford, l'album We Can Dance, et ça c'était le single I Can Dance. Et nous restons en 91 avec U2 et l'album Artung Baby, Mysterious Ways. Que faisiez-vous en 1990? Vous écoutiez RTL déjà? Alors vous avez déjà entendu U2.

0: Alright. Mysterious Ways. U2. On était au début de la décennie avec U2 et Genesis. Là, on va se retrouver à la fin de la décennie des années 90 avec Santana.
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0: minuit. Immersion totale dans les 90s, les années 90.
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0: Ah, ça vous rappelle quelque chose, j'en suis persuadé. Normal, ce sont les Cranberries. Album No Need to Argue en 1994, avec Dolores O'Riordan, qui a eu la mauvaise idée de mourir en janvier 2018.

0: Hot Chili Peppers, Under the Bridge, les Cranberries, Santana, U2, Genesis, leur point commun, ils ont tous eu du succès dans les années 90. Et ça n'est pas fini, puisque dans quelques instants, Tom Petty, Oasis, Aerosmith et R.E.M.
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0: Et nous retournons.

0: leur grand succès. Wonderwall, Oasis, sur l'album What the Stay, Story, Morning Glory, 96. Le groupe de Liam et Noel Gallagher. Avant Tom Petty and the Heartbreakers, Into the Great Wide Open.
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0: Cette introduction, tout le monde la connaît. I don't wanna miss a thing. Aerosmith, bande originale du film Armageddon, The Album, 1998. Nous sommes toujours dans les 90s et ça semble vous plaire.

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0: REM, originaire de Géorgie, de la ville d'Athènes. Losing My Religion, son album Out of Time, 1991, avec Michael Stipe, Peter Buck, Mike Mills, Bill Berry. REM, Rapid Eyes Movement.
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0: Incontournable. Chris Isaak. Baby did a bad, bad thing. Album Forever Blue, 1995.

0: Et dans quelques instants, Bruce Springsteen, Queen et Shana O'Connor.
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Ce titre a reçu l'Oscar de la meilleure chanson originale. C'est un extrait de la bande originale du film Philadelphia, avec Tom Hanks, Bruce Springsteen, Streets of Philadelphia.

Bruce Springsteen avec Street of Philadelphia, 93, et maintenant 91, Queen. Innuendo, le dernier album enregistré avec la voix de Freddie Mercury, qui décédera le 24 novembre 91, quelques mois après la sortie de cet album, en janvier 91. L'album Innuendo.

superbe chanson, arrangement magnifique. Nothing Compares to You, écrit par Prince en 84 et repris par Shanann O'Connor en 1990 sur l'album You Don't Want What I Haven't Got.

0: collection In the 90s se termine. Assurez-vous, la musique continue au-delà de minuit.
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0: Vous écoutez RTL, il est minuit. L'essentiel de l'actualité en 3 minutes avec vous, Claire Checagini.
4: En Gironde, une nuit à combattre le feu alors que la canicule va faire son retour dans quelques heures. Au cours de la soirée, l'incendie XXL a repris en intensité près de Lesges-Cap-Ferret. Les flammes ont déjà réduit en cendres plus de 3 fois la surface de Paris, soit 42 000 hectares, malgré les pare-feux mis en place à la hâte durant toute la journée dans la forêt. Une forêt qui devra être replantée différemment, a fait savoir Emmanuel Macron. Le chef de l'État était en déplacement en début de soirée à la caserne de Bordeaux. Il s'est entretenu avec des élus locaux et des pompiers. L'occasion de répondre aux polémiques sur le manque de moyens aériens. Emmanuel Macron a rappelé que l'État avait passé des commandes de nouveaux Dash et Canadair, notamment dès 2017-2018. Une flotte, quoi qu'il en soit, insuffisante pour faire face au méga-feu de Somos. Ce mardi, l'Union européenne va donc déployer des avions et des hélicoptères supplémentaires. Au total, 11 appartenant à la réserve stratégique de l'UE seront mobilisés sur zone. Dans le département voisin des Landes, près de Biscarrosse, ce lundi soir, le feu est enfin stabilisé après avoir parcouru 3700 hectares. Et conséquence des incendies du sud-ouest, aucun train ne circulera au sud de Bordeaux ce mardi. Seule la liaison entre Agen et Toulouse sera assurée. Les trains à grande vitesse entre Bordeaux, Arcachon, Hendaye et Tarbes via Dax seront supprimés. Idem pour le train de nuit Paris-Tarbes. Toujours dans le sud-ouest, les évacuations à répétition ont aussi provoqué la paralysie d'une vingtaine de sites de la Poste. Résultat, 700 000 courriers sont en souffrance. Dans le Var, 3 reprises importantes de feu sont survenues au cours de l'après-midi. Selon le préfet, elles ne sont pas le fruit du hasard. 1 millier de pompiers restent mobilisés sur ce sinistre, déclaré il y a une semaine sur la commune de Pontevès. Environ 4 700 hectares sont partis en fumée. Enfin ce mardi, 7 départements seront en alerte orange pour feux de forêt. L'Essonne, les Pyrénées-Orientales, l'Aude, l'Hérault, le Gard, le Vaucluse et le Var. Et puis, accident mortel ce mardi soir à Arles, dans les Bouches-du-Rhône. Un pompier de 38 ans est décédé au volant de son camion-citerne. Dans le reste de l'actualité, la fin des soldes ce mardi et la décision du tribunal de commerce de Lille concernant Okaidi, l'enseigne de vêtements pour enfants. La marque roubaisienne placée en redressement judiciaire depuis février veut supprimer 290 postes en France. La météo, début ce mardi d'une nouvelle vague de chaleur avec un temps très sec, sauf au-dessus des Alpes où il y aura quelques averses. Attention au vent dans la vallée du Rhône et en Occitanie, jusqu'à 40 km/h en rafale. Les températures ce mardi matin de 10 à 24, 10 à Reims, 14 à Lille, 16 à Lyon et Bordeaux, 18 à Paris et 24 à Nice. Elles oscilleront ces températures dans l'après-midi entre 30 et 36. Le maximum sera dans le sud-ouest. Le quintet se disputera ce mardi soir à Compiègne. Voici les pronostics d'Alexandre de Coupman. Le 6, l'As, le 8, le 13, le 7, le 2 et le 5, et l'outsider d'RTL, c'est le 8.
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0: C'est l'heure d'écouter maintenant la collection classique rock. Ça vous va? On y va? On est parti? Allez, premier disque, Forget, c'est un groupe qui s'est formé dans les années 70 et qui existe encore. Voici leur tube de 1975, Slow Ride. Bienvenue à ceux qui viennent à nous.

Slow ride, take it easy. C'est le conseil qu'on pourrait vous donner si vous êtes sur la route. Cool. La musique, la limitation de vitesse, ça fait bon ménage. C'est sur le 5e album de Forget. L'album Fool for the City. Un groupe anglais, comme je l'ai dit, qui s'est formé à Londres dans les années 70. Jusqu'à 1h du matin. The music and nothing else. Classic Rock. 38 Special, c'est le nom du groupe. Avec Hold On Loosely. Donny Van Zandt chante. À la guitare, c'est Don Barnes. Ils sont de Jacksonville, Floride.

0: Hold On Loosely, 30th Special, Classic Rock. C'était en 81, et maintenant on va aller encore plus loin dans le temps. On va s'arrêter à 1968, époque d'un album qui s'appelait Wheels of Fire, l'album de Cream, White Room. Ça vous botte ? Moi, oui.
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guitare, c'est Eric Clapton. La batterie, Ginger Baker. Celui qui chante et qui joue de la basse, c'est Jack Bruce. Ils forment Cream. Et c'est Jack Bruce et Pete Brown qui ont écrit cette chanson. White Room.

0: Candid avec Let's Work Together en 1970, c'est une chanson de Wilbert Harrison qu'il avait écrite en 1962, qu'il avait également enregistrée.
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0: Let's go back. Let's go back. Pardon, monsieur, j'ai parlé sur vous. Excusez-moi. C'est moi. Je me suis marché dessus. Je voudrais vous dire que nous retournons au son du classic rock avec un groupe que vous connaissez tous et qui s'appelle Free. All right now.

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2: En 2021, Deep Purple nous offrait un disque, un album qui s'appelait Turning the Crime. Et sur cet album, il y a ceci, Caught in the Act. C'est un medley qui reprend des chansons de Don Dix, comme Going Down, des chansons de Booker T and the MGs, Green Onions, The Allman Brothers avec Atlanta, The Led Zeppelin, Dazed and Confused, et du Spencer Davis Group, Give Me Some Lovin'. Deep Purple en 2021, c'est Ian Gillan, Ian Paice, Roger Glover, Steve Morse et Don Airey. 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

0: classique rock sur RTL. Et dans quelques instants, George Thorogood. Ne bougez pas, don't move.
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0: Back to the classic rock sound. George Thorogood.

Thorogood and the Destroyers, c'est son groupe, ils sont du Delaware. Et ce titre, Who Do You Love, est sur l'album Move It On Over. C'est un disque qui est paru en 1978. Ah, les Good Old 70s, on les aime.

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0: 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Voici T-Rex, Get It On, Get It On. Et la voix de Mark Bolan.

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2: Le classique rock, c'est fini. Je vous propose de nous retrouver demain à partir de 23h pour deux autres collections qui seront des collections avec le mot guitare et l'autre, ce sera une collection rock live. 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L'essentiel de l'actualité en 3 minutes avec vous, Claire Checagini.
3: En Gironde, une nuit à combattre le feu alors que la canicule va faire son retour dans quelques heures. Au cours de la soirée, l'incendie XXL a repris en intensité près de Lesches-Cap-Ferret. Les flammes ont déjà réduit en cendres plus de 3 fois la surface de Paris, soit 42 000 hectares, malgré les pare-feux mis en place à la hâte durant toute la journée dans la forêt. Une forêt qui devra être replantée différemment, a fait savoir Emmanuel Macron. Le chef de l'État était en déplacement en début de soirée à la caserne de Bordeaux. Il s'est entretenu avec des élus locaux et des pompiers. L'occasion de répondre aux polémiques sur le manque de moyens aériens. Emmanuel Macron a rappelé que l'État avait passé des commandes de nouveaux Dash et Canadair, notamment dès 2017-2018. Une flotte, quoi qu'il en soit, insuffisante pour faire face au méga-feu de Somos. Ce mardi, l'Union européenne va donc déployer des avions et des hélicoptères supplémentaires. Au total, 11 appartenant à la réserve stratégique de l'UE seront mobilisés sur zone. Dans le département voisin des Landes, près de Biscarrosse, ce lundi soir, le feu est enfin stabilisé après avoir parcouru 3700 hectares. Et conséquence des incendies du sud-ouest, aucun train ne circulera au sud de Bordeaux ce mardi. Seule la liaison entre Agen et Toulouse sera assurée. Les trains à grande vitesse entre Bordeaux, Arcachon, Hendaye et Tarbes via Dax seront supprimés. Idem pour le train de nuit Paris-Tarbes. Toujours dans le sud-ouest, les évacuations à répétition ont aussi provoqué la paralysie d'une vingtaine de sites de la Poste. Résultat, 700 000 courriers sont en souffrance. Dans le Var, 3 reprises importantes de feu sont survenues au cours de l'après-midi. Selon le préfet, elles ne sont pas le fruit du hasard. 1 millier de pompiers restent mobilisés sur ce sinistre, déclaré il y a une semaine sur la commune de Pont-Eves. Environ 4 700 hectares sont partis en fumée. Enfin ce mardi, 7 départements seront en alerte orange pour feux de forêt. L'Essonne, les Pyrénées-Orientales, l'Aude, l'Hérault, le Gard, le Vaucluse et le Var. Et puis, accident mortel ce mardi soir à Arles, dans les Bouches-du-Rhône. Un pompier de 38 ans est décédé au volant de son camion-citerne. Dans le reste de l'actualité, la fin des soldes ce mardi et la décision du tribunal de commerce de Lille concernant Okaidi, l'enseigne de vêtements pour enfants. La marque roubaisienne placée en redressement judiciaire depuis février veut supprimer 290 postes en France. La météo début ce mardi d'une nouvelle vague de chaleur avec un temps très sec, sauf au-dessus des Alpes où il y aura quelques averses. Attention au vent dans la vallée du Rhône et en Occitanie, jusqu'à 40 km/h en rafale. Les températures ce mardi matin de 10 à 24, 10 à Reims, 14 à Lille, 16 à Lyon et Bordeaux, 18 à Paris et 24 à Nice. Elles oscilleront ces températures dans l'après-midi entre 30 et 36. Le maximum sera dans le sud-ouest. Le quintet se disputera ce mardi soir à Compiègne. Voici les pronostics d'Alexandre de Coupman. Le 6, l'As, le 8, le 13, le 7, le 2 et le 5. Et l'outsider d'RTL, c'est le 8.
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4: Elle était la femme la plus riche du monde. Lui, un photographe fantasque. Un artiste au charme sulfureux. À la fin des années 2000, la France découvre la relation hors norme entre Liliane Bettencourt et François-Marie Bagné, de 25 ans son cadet. Pas une histoire d'amour, certainement pas un vulgaire adultère, non, c'est autre chose. De l'amitié peut-être, parce que c'était lui, parce que c'était elle. L'héritière de L'Oréal aurait offert des centaines de millions d'euros à ce compagnon inattendu. Plus encore, elle voudrait l'adopter. On parle d'emprise, de manipulation, presque d'escroquerie. Mais derrière cette affaire, il y a surtout une femme que plus personne ne regarde. Veuve depuis peu, brouillée avec sa fille unique, et qui possède tout sauf l'essentiel, la joie de vivre. Alors, abus de faiblesse, comme le dira la justice, ou simplement Le prix qu'une milliardaire a librement consenti à payer pour 20 ans de bonheur? C'est toute l'ambiguïté de cette histoire. Nous sommes en décembre 2007, un de ces jours gris de fin d'année. Il fait un froid sec à Neuilly-sur-Seine, et derrière les hautes grilles du 18 rue de la Bordère, nul ne songe à la météo. André Bettencourt vient de mourir. La France a salué comme il se doit l'ancien ministre, l'époux discret de la femme la plus riche du pays. Puis la France est passée à autre chose. Mais pas Liliane. On a beau avoir rangé ses costumes dans des housses, vidé ses tiroirs, le chagrin, lui, reste le même. Au premier étage, le maître d'hôtel jette un coup d'œil impatient à sa montre. 16h approche. Monsieur Bagnier va arriver. François-Marie Bagnier. Voilà 20 ans que ce nom circule dans la maison. L'homme est photographe, écrivain, mais il est avant tout l'ami de Liliane Bettencourt, son meilleur ami. Son seul ami, peut-être. Les domestiques se divisent à son sujet. Les uns l'adorent pour sa fantaisie, les autres le détestent pour son arrogance, mais tous ont noté la même chose. Quand il franchit le seuil, Madame sourit. Et depuis le décès de Monsieur, c'est à peu près le seul qui réussisse ce tour de force. À 16h précises, dans une pétarade de vieux moteurs, une mobilette bleue s'immobilise devant les grilles. Le photographe en descend avec sa désinvolture habituelle. Il connaît la maison comme sa poche. Traverse le hall, grimpe l'escalier 4 à 4. Dans le petit boudoir, le cœur de Liliane s'allège. Ce pas, elle le reconnaîtrait entre mille. C'est lui. Enfin, elle n'a pas le temps de s'impatienter que déjà le voici. Pull à col roulé, pantalon froissé, cheveux en bataille. Immédiatement, il s'assoit près d'elle, prend sa main dans les siennes. « Ma Liliane, comment allez-vous ?» Elle hausse ses épaules. Depuis la disparition d'André, elle ne sait plus très bien. Alors, il fait ce qu'il fait le mieux. Il parle, raconte sa vie, la divertit en se remémorant leurs bons souvenirs. L'Égypte est ce fameux chameau qui avait craché sur un Allemand. Il mime la scène. « Vous aviez dit qu'il avait plus de distinction que la moitié de vos invités. » S'en souvient-elle vraiment? Qu'importe. Voilà Liliane qui rit aux éclats. Avec lui, elle rit, toujours. Sans doute parce que sa joie est contagieuse. Il s'interrompt brusquement. Ce silence, la veuve le connaît bien. Elle le redoute même. Cela précède toujours une demande. D'habitude, c'est de l'argent, un tableau, une exposition à financer. Des dizaines de millions ont coulé comme ça au fil des ans. Mais cette fois, quand il relève les yeux, elle y dit quelque chose de différent. Il le perçoit et se lance. Maintenant qu'André n'est plus là, vous êtes seul. Votre fille ne vient jamais. Vos petits-fils ont leur vie. Moi, je suis là. Je serai toujours là. Je voudrais que vous m'adoptiez. Silence. L'héritière ferme les yeux un instant. Elle pense à Françoise, sa fille unique. Si sérieuse, si rigide, si loin d'elle depuis toujours. Elle la revoit adolescente, lors d'une vente aux enchères. Le regard vide, incapable de partager l'excitation de sa mère. Et voilà François-Marie qui veut être son fils. Et après tout, pourquoi pas? Il a 25 ans de moins qu'elle, et puis il la comprend. Auprès de lui, elle se sent exister. Elle murmure, il faudrait que j'y réfléchisse. Il sourit, dépose un baiser sur son front. Prenez votre temps, je suis pas pressé. C'est déjà tout réfléchi. Liliane sait au fond d'elle-même qu'elle dira oui. Elle a toujours dit oui à François-Marie. Pour comprendre, il faut remonter 20 ans en arrière, à ce jour d'automne 1987 où tout a commencé pour eux. Liliane a 65 ans. Et, il faut bien le dire, elle s'ennuie terriblement. Son empire, L'Oréal, tourne quasiment sans elle. Elle n'a jamais vraiment travaillé. L'argent coule à flot. Mais à quoi bon quand on en a tellement que ça n'a plus de sens? Son mari André est gentil, mais distant. Sa fille Françoise, sérieuse et froide. Les dîners mondains se ressemblent tous. Les journées passent, identiques, dans ce grand hôtel particulier où il ne se passe jamais grand-chose. Ce jour-là, elle attend dans le salon un photographe envoyé par la revue Égoïste. Elle déteste ce genre d'exercice. Ces séances où il faut sourire sur commande, jouer le rôle de l'héritière comblée. Mais le titre du magazine l'a amusée. Égoïste. La porte s'ouvre, entre François-Marie Bagné. 40 ans, des cheveux fous, une veste de velours froissée, un pantalon trop court qui laisse voir des chaussettes dépareillées. Bref, un phénomène. Il ne la salue pas, ne s'excuse pas non plus de son retard. Il traverse le salon d'un pas vif, s'arrête net devant le mur du fond, bouche ouverte devant un tableau, et s'exclame « Mon Dieu, nature morte à la guitare, Picasso 1924, vous l'avez acheté où ?» Liliane répond, déstabilisée, « À une vente, il y a longtemps. » D'habitude, les gens la regardent, elle, d'abord, et lui font la cour. Lui se retourne et pour la première fois, la regarde, vraiment. Ses yeux surtout, puis lance « Vous avez un œil formidable. » Ou alors c'est votre père qui l'avait. Et vous avez hérité du regard en même temps que l'argent. Personne ne lui parle jamais sur ce ton. Elle devrait être offusquée. Elle est au contraire charmée par cette familiarité. Il l'entraîne vers l'escalier de marbre, la fait changer de tenue, lui ordonne « Souriez. Non, pas ce sourire-là. C'est celui que vous faites aux actionnaires. Je veux le sourire d'une femme qui se fiche de ce qu'on pense d'elle. » Et malgré elle, Liliane sourit vraiment. Clic. Le photographe capture l'instant. Plus tard, quand elle découvrira le cliché, elle ne se reconnaîtra pas. Cette femme radieuse, cette lueur espiègle, est-ce vraiment elle? Oui. Celle qu'elle est au fond d'elle-même, mais surtout celle qu'elle va devenir. Une chose est sûre, François-Marie Bagné va participer à cette renaissance.

partir de cette rencontre, tout s'enchaîne. François-Marie revient une fois, 10 fois, 100 fois. Il surgit à l'improviste, au guidon de sa mobilette, qu'il gare entre la Rolls et la Mercedes. Il parle tout le temps de Dali qu'il a connu, d'Aragon qu'il a aimé. Il lui fait miroiter le Paris des artistes, ce Paris qu'elle n'a jamais connu. Ils vont s'écrire aussi beaucoup des lettres denses, des fax à toute heure, qu'elle assemble précieusement dans de gros albums verts avant de les lui offrir. Elle lui confiera, dans l'une d'elles, « Vous me faites vraiment penser à mon père. » Son père, Eugène Schuller, le chimiste génial qui a bâti L'Oréal. François-Marie partage avec ce fantôme une même énergie dévorante. De son côté, il lui parle de Marie-Laure de Noailles, sa mécène pendant des années. Liliane comprend, son amie artiste cherche une nouvelle amie. Pourquoi pas elle, puisqu'elle croit en son talent. En tout cas, avec lui, pour la première fois depuis longtemps, elle n'est plus la fille d'Eugène, ni la femme d'André, encore moins la mère de Françoise. Elle est juste Liliane, une femme qui a le droit de s'amuser. François-Marie l'emmène alors dans les galeries de la rive gauche, chez les antiquaires du Faubourg Saint-Honoré, dans les restaurants où il connaît tout le monde. Elle, elle lui propose de voyager. Londres, où il l'entraîne sous la pluie à Hyde Park en criant « Courez, Liliane !» Et elle court, elle qui n'a jamais couru. Ses escarpins trempés sur l'herbe mouillée, elle rit comme une gamine. Les Seychelles ensuite, son île secrète d'Aros, qu'elle lui fait découvrir, son paradis intime. Le Nil, enfin, où elle se déguise en Cléopâtre lors d'une soirée sur le pont d'un bateau privé qui remonte le fleuve vers Assouan. Elle se fiche royalement du qu'en dira-t-on. Elle se sent vivante, baignée aussi. Et l'artiste a des besoins. Les dons commencent. Quelques millions d'abord. Une goutte d'eau dans l'océan de sa fortune. Liliane donne volontiers. C'est pour elle une façon de s'émanciper, de faire enfin des choix que personne n'a décidé à sa place. Quand son notaire s'en inquiète, elle lui écrit « C'est ma marge de liberté que j'entends préserver ». François-Marie veut exposer son travail, elle finance. Une propriété avec des travaux de plusieurs dizaines de millions, elle paye. André observe tout cela avec inquiétude, mais il laisse faire. Il préfère une épouse heureuse à une épouse raisonnable. Françoise, leur fille, regarde cet homme lui voler sa mère. Car c'est bien de cela qu'il s'agit. Liliane rit avec lui comme elle n'a jamais ri avec elle. Liliane lui parle comme elle ne lui a jamais parlé. Françoise est jalouse. Mais peut-être est-elle aussi, tout simplement, une fille qui a passé sa vie à attendre un regard que sa mère réservait aux autres. Une fille qui observe, impuissante, les millions s'envoler vers un homme qu'elle juge manipulateur. Une fille, enfin convaincue, que l'amour consiste parfois à protéger quelqu'un contre son propre aveuglement. Au début des années 1990, Liliane offre à François-Marie le Mondrian, un chef-d'œuvre qui était dans la famille depuis toujours. Pour François, c'en est trop. Mais elle s'abstient, encore une fois, pour son père, qui lui défend d'intervenir. Sa colère va exploser l'été suivant, à l'Arcouest, la propriété bretonne. Un soir, au dîner, François-Marie, enhardi par le vin, se lance dans une imitation d'André. Ses tics, sa voix, c'est cruel. Françoise blêmit. Personne ne rit, sauf Liliane. Après le dîner, Françoise prend sa mère à part pour lui poser un ultimatum. C'est lui ou moi? Liliane choisit François-Marie. Dans ses lettres à son amie, elle surnomme désormais sa fille la Chaponne. Elle écrit même « C'est une garce ». Puis vient le réveillon 2006 aux Seychelles. Ce soir-là, il dîne sur la terrasse face à l'océan. Liliane sort un tube de rouge à lèvres. François-Marie la regarde, son visage se ferme et il lâche. « Pas celui-là, il est vulgaire.
Avant qu'elle puisse répondre, il lui arrache le tube des mains et le jette contre le mur. Elle ne dit rien. Une demi-heure plus tard, elle fait un malaise. Le lendemain, le photographe est penaud. Il s'excuse. Il l'aime tellement, dit-il. Parfois, ça le rend fou. Elle est si importante pour lui. Elle hoche la tête et lui pardonne, comme toujours. Elle lui écrira un jour « Que vous ayez un côté fêlé, c'est évident. Mon père aussi était comme ça. J'y suis habitué. C'est ainsi. » François-Marie a un caractère impulsif. Elle l'accepte. « J'aime les gens bien élevés, mais j'aime encore plus la fantaisie. » Ce qu'elle ne voit pas, c'est que pendant qu'elle revit avec son ami, sa mémoire s'effiloche. Elle signe des chèques le matin et ne s'en souvient plus le soir. Elle pose 3 fois la même question en 1 heure. Quelques mois plus tard, elle sort de l'hôpital après des malaises répétés. Bagnier vient déjeuner. Ce jour-là, elle signe un transfert d'assurance-vie de 262 millions d'euros. Sur la lettre, Bettencourt est écrit avec un seul T. Une faute qu'elle n'aurait jamais faite. Le lendemain, quand son notaire lui rappelle ce qu'elle a signé, elle fronce les sourcils et répond « Ah bon ? Je m'en souviens pas. » André meurt en novembre 2007 et tout bascule. Quelques jours après les funérailles, Liliane fait de François-Marie son légataire universel. Pire encore, elle envisage de l'adopter. Son entourage est sidéré. Françoise l'apprend par les domestiques. 10 jours plus tard, elle dépose plainte pour abus de faiblesse afin de protéger sa mère. Ce qui va suivre est sans précédent, car Liliane, loin de se ranger du côté de sa fille, va défendre son amie avec une détermination farouche. Elle écrit au procureur, demande aux politiques d'intervenir. Folle de rage contre Françoise, elle lui adresse un message terrible. « Ces sommes seront plus utiles qu'entre tes mains. » Cette lettre est un dernier avertissement. 3 ans plus tard, des enregistrements du majordome font exploser l'affaire. Pascal Bonnefoy avait, en effet, caché un dictaphone dans le bureau. C'est Françoise qui les donne à la justice, espérant accabler Bagnier. Et effectivement, sur ces bandes, on entend Liliane confuse, hésitante face à des sollicitations de toutes sortes. Mais pas seulement celle de Bagnier. Il est aussi question d'enveloppes remises à des politiques. L'affaire Bettencourt devient l'affaire Wörth, puis l'affaire Sarkozy. Et puis, il y a les comptes en Suisse. La France entière commente, juge, condamne. Dans une interview, Liliane s'explique et lâche cette phrase. « Si on m'abuse, c'est que je me laisse abuser. Tant mieux pour moi. » Un premier accord est finalement trouvé fin 2010. François-Marie renonce au testament. Françoise retire sa plainte. Mais à l'automne suivant, le juge place Liliane sous tutelle. Sa fille a gagné. Liliane demande « Et François-Marie ?» On lui répond « Tu ne le verras plus. » Quelque chose se brise en elle. Dans les années qui suivent, Liliane s'éteint lentement. Elle cherche son père dans les couloirs. Parfois, au milieu de l'après-midi, elle demande « Quand est-ce que François-Marie vient ?» Françoise vient tous les jours maintenant. Elle s'assoit près de sa mère, lui prend la main. De quoi parle-t-elle ? Mystère. Françoise confiera « Ma mère est plus apaisée. » Apaisée. Est-ce un mot pour dire qu'elle ne se bat plus ? Liliane Bettencourt meurt dans la nuit du 20 au 21 septembre 2017 à 94 ans. Quelques semaines plus tôt, un ultime accord a été signé entre sa fille et son fidèle ami pour mettre fin à la guerre. Bagnier sera finalement condamné à 4 ans de prison avec sursis pour abus de faiblesse, mais il conservera les donations faites avant 2006. Ressort aussi une lettre que Liliane avait rédigée au printemps 2003, destinée à être remise à sa fille après sa mort. Elle lui demandait de transférer l'île d'Aros
à François-Marie de partager avec lui sa fortune, avec cette phrase, comme un défi lancé d'outre-tombe, « Je n'ai jamais discuté tes choix, ne discute pas les miens. » La fille unique n'en tiendra pas compte. Elle hérite de l'intégralité de la fortune et des biens. Plusieurs milliards de dollars et un empire cosmétique, devenant ainsi à son tour la femme la plus riche du monde. Le total des dons consentis à François-Marie Bagnier donne le vertige. Près d'un milliard d'euros. Des propriétés, des tableaux de maître, Picasso, Matisse, Miro. Des assurances vie par dizaines. Tout cela pour un homme qui s'est contenté d'apporter un peu de joie dans une vie privilégiée mais terne. Héritière solitaire, milliardaire manipulé, puis symbole d'un scandale français. Liliane Bettencourt.

l'âge de 18 mois, Cassius Marcellus Clay était déjà boxeur. Sa mère, Odessa, une femme de ménage, se souvient. C'était un bébé très costaud, ses bras étaient musclés, il les levait en serrant les poings. Celui qui va devenir le plus grand boxeur de tous les temps est né le 17 janvier 1942 à 6h35 de l'après-midi à Louisville, Kentucky. Un frère cadet, Rudy, un père, Cassius Senior, porté sur l'alcool, réputé violent, qui peint des lettres sur les panneaux de signalisation. Les clés sont des baptistes qui fréquentent l'église Notre-Dame de Sion. Ils descendent dans ligne directe des esclaves qui travaillaient dans les champs de coton. Ils ne sont pas misérables, ils sont pauvres. Le jeune Cassius

fait vite l'apprentissage de l'adversité et du racisme dans une Amérique où la ségrégation est banale, où les mariages entre noirs et blancs restent l'exception et où dans les États du Sud, le Ku Klux Klan parade la nuit à la lueur des flambeaux. Southern trees bear a strange fruit, blood on the leaves. À 8 ans, alors qu'il joue près d'une voie ferrée, il s'est pour la première fois fait traiter de sale nègre par un homme qui l'attrape par le col. À 13 ans, il a éprouvé son premier sentiment de révolte en suivant une affaire qui fait alors scandale. Celle d'un jeune noir qui a presque le même âge que lui, Emmett Till, 14 ans, jeté dans le Mississippi pour avoir flirté avec une fille blanche et dont les assassins, des blancs, ont été acquittés en 67 minutes par un jury blanc, lui aussi. Cassius a rapidement pris conscience de sa couleur de peau et du dénuement de sa famille. À son père, il demande un jour « Pourquoi ne peut-on pas être riche ?» La réponse sera toute simple. « Regarde autour de toi », dit le père en désignant les bicoques en bois du quartier et les familles qui les habitent. Voilà pourquoi.

J'ai commencé à boxer car je pensais que c'était la façon la plus rapide pour un noir de s'en sortir dans ce pays, dira-t-il un jour. Était-ce aussi une façon pour lui de s'éloigner de ce père dont il ne parlera plus et dont une rumeur persistante disait qu'il battait ses fils? Cassius Clay n'est pas allé à la rencontre de la boxe, c'est la boxe qui est venue à lui, par hasard, au mois d'octobre 1954. Il a 12 ans et fait du vélo avec l'un de ses copains dans les rues de Louisville. Le temps d'acheter du pop-corn et sa bicyclette rouge et blanche a disparu. Il se met alors à pleurer, en rage, promet au voleur la pire des corrections quand un officier de police lui pose la main sur l'épaule. Il s'appelle Joe Martin et reste l'homme qui a découvert le champion des champions. Le policier tient une école de boxe et propose au jeune garçon de venir passer ses nerfs sur un ring. 6 semaines plus tard, le boxeur de 40 kilos gagne son premier combat en 3 rounds. Il ne savait pas ce qu'était un crochet du gauche, mais il apprenait vite, dira Joe Martin. Son secret, c'était son coup d'œil, son regard qui devinait ce qu'allait faire son adversaire. Cassius entre dans sa peau d'athlète. Il fait de la marche avec des chaussures lestées de plomb. Il boxe pendant des heures avec son frère Rudy dans l'arrière-cour d'une épicerie. Plutôt que d'attendre le bus scolaire, il lui court après pendant 2 ou 3 kilomètres pour prendre du muscle. Arrivé sur les bancs du collège, il a la tête ailleurs. Les études ne sont pas faites pour lui. Il n'est pas classé dernier, mais c'est tout comme 376e sur les 391 élèves que compte l'établissement. Par chance, le proviseur ne lui en veut pas. C'est un homme qui aime la boxe et présente même un jour le cancre Clay Junior comme le futur champion du monde des poids lourds. Prémonition ou conscience aiguë que cet adolescent n'est décidément pas comme les autres? Il possède certes un punch dévastateur, remporte combat sur combat, 100 victoires sur 108 rencontres, 2 titres de champion amateur de l'Union en 1959 et 1960. Mais surtout, Cassius a du charisme, une personnalité tout aussi débordante que magnétique. Combien de fois dans le bus scolaire ne l'a-t-on pas entendu s'exclamer « Je suis le plus grand ». Personne ne sait vraiment s'il joue la comédie ou s'il croit à ce qu'il dit, s'il faut rire ou s'il faut le prendre au sérieux, mais ce « je suis le plus grand » va entrer dans l'histoire. À jamais son cri de ralliement, un totem, une signature traduite dans toutes les langues, bien au-delà des rings et de l'univers du sport. À 18 ans, il se qualifie à San Francisco pour faire partie de la délégation des Jeux Olympiques de Rome. Pour aller en Californie, il a pris pour la première fois l'avion. Mais il a tellement eu peur qu'il refuse maintenant de se rendre en Italie. C'est son mentor et premier professeur, Joe Martin, qui va réussir à le convaincre à la dernière minute d'embarquer avec, dans sa valise, au cas où, un parachute. À Rome, le gladiateur Clay, qui porte un prénom d'empereur antique, fait sensation. Il est un athlète anonyme, mais tout le monde se retourne sur son passage. Via Veneto, quand il s'entraîne en plein air, il attire les papillons de la célébrité. Il n'a rien prouvé, mais il se promène avec Bing Crosby et pose pour la photo avec le champion poids lourd Floyd Patterson. On aime ce jeune sportif au sourire désarmant, courtisé des jolies filles, est devenu la star du village olympique. Sa médaille d'or, qu'il ramène aux États-Unis, va couronner cette célébrité naissante. Rome 1960 sera à jamais le premier sacre de ce nouveau César des rings.

retour à Louisville, Cassius Clay a été accueilli par le maire de la ville, une fanfare, des majorettes. Il a lu un petit mot. « Mon but est de faire de l'Amérique la plus forte des nations. » Les Italiens m'ont dit « Tu es plus grand encore que notre antique Cassius. » La boxe pro lui fait aussitôt les yeux doux. 11 businessmen du Kentucky ont misé sur cet espoir. Il s'est acheté une Cadillac rose. Dans quelques mois, il va disputer le premier de ses 61 combats professionnels au Freedom Hall de Louisville et battre, devant 6000 spectateurs, son premier adversaire, un commissaire de police nommé Tony Hunsaker, qui affirmera lui aussi après le combat, ce garçon sera champion du monde. La route de la célébrité est dégagée, droite, limpide, bordée de victoires et de lauriers. Le grand hebdomadaire Time écrit « Ceux qui n'allaient plus voir un match de boxe depuis 10 ans, y retournent spécialement pour lui, pour savoir ce que Cassius Clay va inventer. Tout le monde veut connaître la suite. » L'inarrêtable Clay s'entraîne désormais dans un gymnase de Miami sous la houlette d'un vétéran du ring. Angelo Dundee le traite comme son propre fils et restera son entraîneur pour les 20 ans qui viennent. Il est temps de décrocher cette couronne que tout le monde lui prédit. Le 25 février 1964, le voilà au Convention Hall de Miami, face au champion du monde des poids lourds Sonny Liston. Le titre est en jeu. Pendant des mois, Cassius Clay mène campagne pour éroder le moral de celui qui est surnommé le gros ours. À sa manière, Cassius Clay crée la promotion sportive, l'intimidation médiatique, le bluff par journaux, télé, radio interposés. Il a enregistré un disque qui reprend les titres de B.B. King, et chante bien sûr l'hymne à sa propre gloire. I am the greatest. Je suis le plus grand.

Dans une interview, il déclare « Quand je l'aurai battu, je n'aurai plus peur de rencontrer les petits hommes verts sur Jupiter ou Mars. Ils sont moins laids que Sonny Liston. Il va même défier en personne son adversaire autour d'une table de blackjack à Las Vegas, l'insultant devant un parterre de joueurs médusés. Le boxeur découvre les délices de l'imprécation. Même si les bookmakers ne donnent pas cher de sa peau face à ce super favori qui n'a jamais fait de quartier. Juste avant le combat, portant une veste sur laquelle il a fait broder « chasseur d'ours », il s'empare du micro. « Liston est un clochard. Le champion, c'est moi. Si je ne gagne pas, je quitte le pays. » Cassius Clay ne quittera pas l'Amérique. Il asphyxie son adversaire qui s'écroule à la 7e reprise. Pour la première fois de sa vie, il est champion du monde, le meilleur boxeur du moment.

0: À 22 ans, il devient une icône américaine. Il est depuis toujours très beau, depuis peu très riche, respecté, et vient de se marier avec Sonji, une serveuse de restaurant. Désormais pourtant, c'est en dehors des rings, à main nue, qu'il va devoir apprendre à se battre. Avant le combat contre Liston, la rumeur a commencé à circuler. Et un vent de controverse s'est mis à souffler. Le boxeur se serait converti à l'islam, mais apporterait surtout son soutien aux radicaux noirs de l'organisation Nation of Islam, les Black Muslims. 3 ans auparavant, Clay a fait la connaissance d'un prédicateur à Miami. Il a suivi dans une mosquée où, dira-t-il, il a ressenti un sentiment très spécial. Il est devenu un fidèle à écouter des prêches. Ensuite, on l'a vu voyager entre Miami et New York avec le leader de la cause noire, Malcolm X, que le FBI et même la CIA ont placé sous surveillance. 2 jours après le combat victorieux contre Liston, Cassius Clay et Malcolm X se sont affichés ensemble en conférence de presse. Le premier a confirmé qu'il appartenait bien à Nation of Islam, le deuxième a présenté Clay comme le plus grand athlète noir de tous les temps. Un autre prédicateur qui dispute à Malcolm X le leadership du combat religieux des Noirs a également approché le boxeur, Elijah Muhammad. Il va tenter de s'approprier le champion. Et c'est d'ailleurs lui qui, dans la nuit du 6 mars 1964, annonce à la radio que le boxeur s'appellera désormais Mohamed Ali. Cassius Clay ne sera bientôt plus qu'un fantôme et il appartiendra donc à ce Mohamed Ali d'écrire sa propre histoire. Clay n'a pas accepté d'être rebaptisé pour faire plaisir à Elijah Muhammad. C'est lui et lui seul qui a choisi. Changer de nom a été la chose la plus importante de ma vie, dira-t-il. Cela m'a permis de me libérer de cette identité que nous avaient donnée les esclavagistes.
1: Il y a plus de Mohamed sur Terre que de n'importe quel autre nom. Lorsque j'ai appris cette vérité, j'ai été obligé de la reconnaître parce que les Noirs dans le monde et en Amérique s'étaient fait laver le cerveau. On leur avait dit qu'il fallait regarder vers le haut pour voir les Blancs et regarder les Noirs de haut. On regarde Jésus, il est Blanc.
2: They look at the Lord's Supper, they see all white men.
1: On voit la scène, ils sont tous blancs.
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1: Tarzan, qui est le roi de la jungle, est blanc aussi.
0: La vie du champion du monde bascule alors dans l'inconnu. Changement de nom, divorce d'avec Sonji, remariage éclair avec Belinda, une musulmane qu'il avait connue sur les bancs de l'école et avec qui il aura 4 enfants. Mohamed Ali reste loin des sirènes extrémistes et anti-blanches de Nation of Islam. Il n'y succombera jamais. Mais il devient pourtant, et presque aussitôt, un symbole pour la communauté noire en révolte. Nous admirions Ali pour son attitude, se souvient une militante de la cause noire. Il refusait d'être le bon nègre. On l'aimait parce qu'il avait une grande gueule et qu'il l'ouvrait. Il incarnait nos émotions. La nouvelle vie du héros olympique de Rome interpelle les autorités. Le FBI le met sur écoute. Les extrémistes blancs boycottent ses combats. Les journaux refusent de l'appeler Mohamed Ali. Mais cette disgrâce ne parvient pas à éclipser sa silhouette. Jamais un boxeur n'a affiché une telle allure. Cette légèreté de papillon, comme disent les commentateurs sportifs. Une seule photo sur la couverture du magazine Sport Illustrated le rend éternel. Celle où il lève le poing après avoir abattu pour la 2e fois Sonny Liston à son adversaire qui gît à ses pieds. On sait aujourd'hui qu'il criait « Relève-toi, viens te battre ». Il gagne, fait son numéro devant les caméras, regard toujours furieux, index menaçant, même si en privé, il est le plus souvent muet. En apparence, on aurait dit qu'il était sûr de lui, dira Belinda, sa femme. Mais il ne savait pas ce qu'il était, il se cherchait. Il gagne, mais les coups tuméfient ses épaules, son visage, son crâne, sans savoir que insidieusement ces bombardements endommage son système nerveux et prépare sa terrifiante désagrégation. En février 1966, Ali est appelé par l'armée pour aller combattre au Vietnam. Il croyait pouvoir échapper à la conscription, il s'est trompé. Il éructe. Une seule phrase va faire de lui un paria. Pourquoi aller là-bas? Je ne suis pas en guerre contre les Viet Cong, je n'ai rien contre eux. Le 19 juin 1967, alors que Jimi Hendrix triomphe au festival de Monterrey, le procès d'Ali sous son nom de Cassius Marcellus Clay s'ouvre à Houston. Le juge, Joe Ingraham, lui inflige le maximum, 5 ans de prison, 10 000 dollars d'amende pour rébellion et trahison. Son passeport est confisqué. Mais surtout, ses titres de gloire et sa licence de boxeur lui sont retirés. Le roi Ali est nu. 3 années d'exil dans son propre pays. Le champion s'entraîne, mais c'est un sac de sable qui, le plus souvent, encaisse ses coups. Il donne des conférences sur les campus, parlant davantage de paix et du combat pour l'égalité des Noirs que de la guerre. On le retrouve même sur Broadway dans une comédie musicale où il joue son propre rôle, celui d'un pacifiste noir. L'air du temps souffle en sa faveur. L'Amérique a marché sur la Lune et la croisade du Vietnam a fini par éroder l'opinion publique. Ali est redevenu fréquentable, applaudi même par une bonne partie de la jeunesse américaine. « Mon refus d'aller au Vietnam n'a pas seulement aidé les Noirs, il a aidé les Blancs », dira-t-il quelques années avant sa mort. « Je suis devenu un héros pour les Noirs et pour les Blancs ». En cette année 1970, il retrouve sa licence. Le 28 juin 1971, la Cour suprême retire toutes les charges contre lui. L'Amérique attend maintenant son grand retour. Ce sera le 8 mars 1971 au Madison Square Garden à New York, face à celui qui, en son absence, lui a volé sa couronne, Joe Frazier. Match annoncé déjà comme le combat du siècle. 2,5 millions de dollars sur la table. Ali refait son numéro de cirque. Avec lui, Frazier est un idiot, un affreux, un oncle Tom, un noir docile. Mais deux crochets de Frazier dans la salle bondée sous les regards de Frank Sinatra et Bill Cosby suffisent à le mettre à terre. C'est la première défaite de Mohamed Ali. Ain't no sunshine when she's gone. Le champion ignorait la défaillance, le voilà sidéré par son impuissance. 100 fois, chez lui, devant Belinda, il tournera autour de la table basse, mimant ce qui aurait dû être sa victoire contre Frazier. Entre-temps, c'est un autre boxeur, George Foreman, Big George, qui s'est emparé du titre du champion du monde des lourds. C'est donc lui que Ali va devoir aller chercher pour récupérer sa couronne. Pas simple. Face à ce compétiteur plus jeune, 7 ans de moins que lui, les spécialistes ne donnent pas cher de sa peau. Mais avec Ali, tout est toujours surprise et démesure. Le combat de ce 30 octobre 1974 contre Foreman sera donc une fresque historique, une épopée à la Cecil B 2000, mélange de Tarzan et de péplum.
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0: Mille tambours au stade de Kinshasa, au Zaïre, pour accueillir Ali contre Foreman. C'est Rumble in the Jungle, grondement dans la jungle. La boxe dans toute sa démesure, 5 millions de dollars de prix. Le nouveau promoteur, Don King, qui sort tout juste de prison, a vu les choses en grand. Même le président Mobutu Sese Seko a mis la main à la poche et profite de l'affiche pour montrer sa puissance. Combat disputé à Kinshasa à 3 heures du matin pour que les télés américaines puissent le retransmettre en direct. Mais devant les 60 000 spectateurs massés dans les tribunes, Ali renaîtra-t-il 10 ans après son premier titre et 7 ans après sa mise au banc de la boxe? Il apparaît fatigué, finit souvent dans les cordes, il subit. Le vieil entraîneur Angelo Dundee est inquiet. Ali vacille, mais Foreman s'épuise à suivre cette danse démoniaque. Jusqu'au 8e round, juste avant le gong, Big George s'écroule et sous la pleine lune, la terre tremble. Grondement dans la jungle. Mohamed Ali devient ce jour-là l'homme le plus célèbre du monde. Dans 2 mois, il rencontrera le président Gerald Ford à la Maison Blanche. Mohamed Ali, reçu par les plus grands, courtisé et adulé, il a rencontré une ex-reine de beauté, Veronica Porsche, et divorcera bientôt de Belinda. La guerre que doit désormais livrer le champion est contre les années qui passent. À presque 34 ans, il n'a plus la même puissance, la même rapidité. Au Zaïre, il avait été transcendé par l'idée de se retrouver sur la terre de ses ancêtres. Mais tiendra-t-il le choc aux Philippines, ce 1er octobre 1975, pour un nouveau combat géant, Thrilla in Manila, Thriller à Manille. Un de ses médecins a conseillé à Ali, qui a parfois des vertiges, de prendre sa retraite. Mais il n'a rien voulu entendre. Il a tout gagné et il est amoureux de son image, quitte à se fourvoyer, à ne plus être lui-même. Ses attaques ont toujours fait partie du spectacle d'avant-match. C'est la signature de Mohamed Ali. Mais cette fois, elles se font humiliantes. Geoff Razier est comparé à un babouin, un gorille, un débile mental. Frazier devient la risée des médias et ses enfants se feront insulter. Thrilla in Manila ne sera décidément pas un combat ordinaire. 40 degrés de chaleur moite, deux combattants qui vacillent jusqu'à ce que Frazier ne voit plus rien, les yeux boursouflés par les coups. « Si la mort est aussi pénible, alors je n'ai pas envie de mourir tout de suite », dira Mohamed Ali, vainqueur, mais à quel prix ? Les 5 années qui suivent racontent le roman essoufflé d'un boxeur vieillissant. Retraite annoncée et retour pathétique. Combat de carton-pâte où le promoteur Don King le pousse sur les rings même si Ali n'est plus lui-même. La maladie était là depuis longtemps, elle est diagnostiquée. Il a 42 ans et souffre de Parkinson. Ali, seul boxeur à ne jamais avoir protégé son visage. Vous pouvez le frapper sur le crâne, jusqu'à vous y casser les mains. Il va continuer à avancer en secouant la tête, avait dit Henry Cooper, l'un de ses adversaires. Cet orage de coups l'a vidé de ses forces. Ali peut donc commencer à décompter les derniers rounds de sa vie. Avant que les tremblements ne tétanisent complètement ses muscles, il s'est changé en messager de la paix. En mission humanitaire dans des orphelinats en Indonésie, au Maroc ou au Libéria, en négociateur en Afghanistan, au Liban, en Irak, où en 1990, il parvient à convaincre Saddam Hussein de libérer 14 otages américains. La maladie va peu à peu l'emprisonner dans sa villa de Los Angeles remplie d'œuvres d'art et de tapis d'Orient. Il y vit avec Veronica, puis avec une quatrième épouse, Yolanda. Les admirateurs lui écrivent plus qu'à un chef d'État. 12 000 lettres par semaine. On le connaît dans le monde entier. Au fil des années, Parkinson le transforme. Ali alterne lucidité et absence, comme une ampoule qui s'allume et qui s'éteint. Au début, on croira que, comme toujours, il joue la comédie, puis les visiteurs comprendront. La mort ne triche pas. Ce 3 juin 2016, le champion baisse les bras et ferme les yeux. 10 ans plus tôt, il allumait la flamme olympique, son bras gauche secoué de convulsions, le regard perdu. Mohamed Ali, dernier dieu du stade, éclairait Atlanta sans savoir qu'il était la seule étoile à briller dans l'obscurité de cette nuit d'été.
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6: En Gironde, une nuit à combattre le feu alors que la canicule va faire son retour dans quelques heures. Au cours de la soirée, l'incendie XXL a repris en intensité près de Lège-Cap-Ferret. Les flammes ont déjà réduit en cendres plus de 3 fois la surface de Paris, soit 42 000 hectares, malgré les pare-feux mis en place à la hâte durant toute la journée dans la forêt. Une forêt qui devra être replantée différemment, a fait savoir Emmanuel Macron. Le chef de l'État était en déplacement en début de soirée à la caserne de Bordeaux. Il s'est entretenu avec des élus locaux et des pompiers. L'occasion de répondre aux polémiques sur le manque de moyens aériens. Emmanuel Macron a rappelé que l'État avait passé des commandes de nouveaux Dash et Canadair, notamment dès 2017-2018. Une flotte, quoi qu'il en soit, insuffisante pour faire face au méga-feu de Somos. Ce mardi, l'Union européenne va donc déployer des avions et des hélicoptères supplémentaires. Au total, 11 appartenant à la réserve stratégique de l'UE seront mobilisés sur zone. Dans le département voisin des Landes, près de Biscay, ce lundi soir, le feu est enfin stabilisé après avoir parcouru 3700 hectares. Et conséquence des incendies du sud-ouest, aucun train ne circulera au sud de Bordeaux ce mardi. Seule la liaison entre Agen et Toulouse sera assurée. Les trains à grande vitesse entre Bordeaux, Arcachon, Hendaye et Tarbes via Dax seront supprimés. Idem pour le train de nuit Paris-Tarbes. Toujours dans le sud-ouest, les évacuations à répétition ont aussi provoqué la paralysie d'une vingtaine de sites de la Poste. Résultat, 700 000 courriers sont en souffrance. Dans le Var, 3 reprises importantes de feu sont survenues au cours de l'après-midi. Selon le préfet, elles ne sont pas le fruit du hasard. 1 millier de pompiers restent mobilisés sur ce sinistre, déclaré il y a une semaine sur la commune de Pont-Eves. Environ 4 700 hectares sont partis en fumée. Enfin ce mardi, 7 départements seront en alerte orange pour feux de forêt. L'Essonne, les Pyrénées-Orientales, l'Aude, l'Hérault, le Gard, le Vaucluse et le Var. Et puis, accident mortel ce mardi soir à Arles dans les Bouches-du-Rhône. Un pompier de 38 ans est décédé au volant de son camion-citerne. Dans le reste de l'actualité, la fin des soldes ce mardi.